0: juillet prochain.
1: À l'international, des Vénézuéliens manifestent et obligent des militaires à participer au secours. De nombreux résidents du pays dévasté par un double séisme estiment que le gouvernement fait preuve d'un manque d'organisation en réponse à la tragédie. Le dernier bilan fait état de plus de 1 400 morts et de près de 50 000 Vénézuéliens portés disparus. Plus de 30 personnes ont été par ailleurs secourues des décombres. Et le gouvernement israélien a approuvé à l'unanimité une proposition pour reconnaître le génocide arménien. Cette décision survient à un moment où les relations entre Israël et la Turquie, qui réfutent ce terme, sont très tendues. Il s'agit d'ailleurs d'un revirement historique pour l'État hébreu, dont les gouvernements successifs ont évité de se prononcer sur la question afin de ménager leurs relations diplomatiques avec Ankara. Il est estimé que le génocide arménien, survenu pendant la Première Guerre mondiale sous l'Empire ottoman, pourrait avoir causé jusqu'à 1,5 million de morts. Et maintenant, sur une toute autre note, le spectacle du duo Angine de Poitrine au Festival de jazz de Montréal a attiré plusieurs milliers de personnes sur la place des festivals hier. Cette foule monstre et très compacte a rendu l'expérience musicale désagréable pour certaines personnes. Urgence Santé indique avoir pris en charge 10 spectateurs du concert, dont 6 ont dû être hospitalisés. Voici quelques personnes présentes lors du concert.
2: Il y avait autant de gens qui arrivaient sur le site en même temps que des gens qui s'en allaient. Il y avait un fleuve de gens, une foule d'entrée et de sortie en continu tout le long de la soirée, là, tout le temps qu'on était là.
3: Fait qu'à un moment donné, on s'est senti trop pris, trop à l'étroit. Les gens commençaient à monter aussi sur le bord des barricades en bois. Puis on les voyait comme tirer, puis on voyait les choses penser. On s'est dit que c'était pas sécuritaire. Si quelque chose tombait, qu'il y avait un mouvement de foule, on pouvait pas rester là, puis ça allait être dangereux.
1: Les organisateurs ont fermé plusieurs points d'entrée hier afin de rediriger la foule vers le sud du site pour favoriser la circulation. Et en terminant à Toronto, le défilé de la fierté a attiré des milliers de personnes au centre-ville. L'événement joyeux survient pourtant dans un contexte financier difficile pour les organisateurs. Bienvenue Senga.
4: Elles sont des milliers de personnes qui marchent sur plus de 3 km au centre-ville de Toronto, allant du quartier gay à l'hôtel de ville. Elles chantent, elles dansent. Des dignitaires comme le premier ministre Mark Carney et la mairesse de Toronto, Olivia Chow, prennent aussi part à ce 45e défilé de la fierté LGBTQ+, de Toronto. Selon les participants, le défilé demeure une tribune essentielle pour célébrer l'histoire, la diversité de la communauté LGBTQ+, mais aussi pour la rendre plus visible et défendre ses droits. Pendant ce temps, la pérennité du défilé dans sa forme et son ampleur actuelle reste incertaine, soutient le directeur général de Pride Toronto, Kojo Modeste. Tout comme l'an dernier, l'organisation dit accuser un lourd déficit budgétaire, cette fois-ci d'environ 700 000 $. Pride Toronto dit avoir perdu plusieurs commanditaires majeurs, surtout américains, tandis que d'autres ont réduit leurs contributions en raison du contexte économique difficile. Ces dirigeants ont même déjà commencé à déterminer ce qu'il faudrait supprimer du défilé l'an prochain si la situation financière ne se redresse pas. Ils demandent à la province et au fédéral d'augmenter leur appui financier à Pride Toronto. Dans une déclaration, une porte-parole du ministre ontarien du Tourisme et de la Culture indique que la province a fourni près de 4 millions de dollars aux organisations de la fierté en Ontario depuis 2018 et que Pride Toronto a déjà reçu le financement maximal disponible. Ici, bienvenue Senga, Radio-Canada, Toronto.
1: Voilà, c'était vos informations.

quand on a des rencontres au ministère à Paris, on leur dit, mais écoutez, nous on demande ce que vous demandez pour le français au Canada, nous l'on demande pour la langue basque ici en France. Donc vous ne pouvez pas faire deux poids deux mesures. Donc ils nous disent, oui, mais la langue française est beaucoup plus importante. Ok, d'accord, mais la langue basque est là avant le français et même avant le latin. Donc un peu de respect. Et non, c'est vraiment contraignant.

Saviez-vous que la France reconnaît 75 langues régionales sur son territoire? C'est un chiffre qui surprend, hein? Mais pour ce qui est des langues régionales historiques, pensez à l'alsacien, le corse, le basque. Ce sont des langues assez connues. Il y en a près d'une trentaine qui sont encore pratiquées quotidiennement en Europe. Mais comment vont-elles?

0: francophones publics, donc des radios de France, de Suisse, de Belgique. Et on a beaucoup de reportages terrain à vous présenter, alors on se transporte ailleurs. Rencontrer des gens qui vivent dans des contextes dans lesquels on peut tout à fait se reconnaître. On commencera pas sur la plage, par exemple, pour cette première émission de la saison, même qu'on sera vraiment pas au ras des pâquerettes. Aujourd'hui, on va aller plutôt dans les hauteurs, au sens littéral et au sens métaphorique aussi. Vous entendrez notamment un entretien avec Alain Robert. Alain Robert, c'est cet homme qu'on surnomme le Spider-Man français. C'est un grimpeur et alpiniste extrême qui escalade depuis 50 ans des rochers, des gratte-ciels, sans aucune protection. Et je dois vous dire que je suis assez contente que ce soit à la radio parce que juste le voir en photo, mon rythme cardiaque s'accélère. En fin d'émission, direction Porto Rico pour parler de Bad Bunny. Bad Bunny qui visait haut en musique depuis tout jeune et qui a atteint des sommets inégalés pour un artiste portoricain. C'est un excellent reportage qui allie culture et enjeux sociopolitiques. Souvenez-vous combien Donald Trump s'était offusqué que le spectacle de la mi-temps du Super Bowl soit confié à Bad Bunny et soit entièrement en espagnol. Dans ce cas-ci, c'est un espagnol portoricain, donc c'est une variante régionale. Bien justement, on commence l'émission en parlant de langue régionale, mais celle de France. Le portrait est contrasté quant à leur vitalité, c'est vraiment du cas par cas. Alors quoi de mieux que d'aller sur place? C'est ce que notre correspondant en Europe, Frédéric Arnould, a fait. Il est allé au Pays Basque et en Bretagne.
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2: Cours d'histoire avec Jérôme Lafont. Aujourd'hui, c'est axé sur les camps de concentration juifs de la Deuxième Guerre mondiale.
3: Mais de
2: Même si vous tendez l'oreille, vous ne comprendrez probablement pas grand-chose, à moins d'être né dans la région. Bienvenue au collège Diwan du Relais Kirion, dans la région de Brest, en Bretagne. Un établissement où tous les cours sont enseignés en breton. Pour l'enseignant, c'est une question presque militante.
4: Il est évident que pour moi, c'est la langue que j'utilise le plus dans la semaine. Donc je pense en breton, je parle à voix haute en breton, et je rêve en breton aussi, souvent comme beaucoup d'élèves.
2: Pour Sacha Grimaldi, qui a 15 ans, le breton, c'est comme une seconde nature.
5: Ça fait combien de temps que tu apprends le breton?
6: Ça fait depuis que je suis en petite section à la maternelle.
5: Est-ce que tu parles breton avec tes parents, par exemple, à la maison?
6: Non. Pourquoi? Parce qu'eux, ils sont pas bretonnants.
5: Et pourquoi ils ont choisi de te mettre dans une école bretonne à ce moment-là?
6: Parce qu'ils trouvaient ça intéressant.
2: Pas étonnant, parce que seulement un tiers des élèves du cours sont d'origine bretonne. S'ils apprécient la langue bretonne une fois sortis de l'école, cela change un peu, selon Jérôme Lafont.
4: C'est vrai que les élèves, en dehors du contexte de l'école, pas forcément suffisamment, sans doute, à faire avec la langue qu'ils parlent au quotidien, en fait. Voilà. Après, ce sont des adolescents, hein, vous savez. Ils parlent déjà en breton à l'école, donc des fois, ils nous disent, nous, quand on est à l'extérieur, ça nous fait du bien de parler français.
2: Ce collège fait partie de Diwan, un réseau d'écoles associatives en langue bretonne, laïque et gratuite. Brendan Simon est directeur adjoint du collège Relais Kirion.
7: C'est une sorte de militantisme quand même, hein, parce que quand même, quand on amène son enfant dans le réseau Diwan, c'est quand même un peu plus complexe, parce que on a des élèves, nous, qui font trois quarts d'heure de train ou de car jusqu'à une heure pour venir chez nous et qui restent dormir à l'internat en sixième. Donc il y a vraiment une volonté de baigner ces enfants dans la langue bretonne, de préserver cette langue quand même qui nous appartient.
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2: En dehors de l'école, les Bretons ont une série de médias pour diffuser leur culture sur le territoire. Morgane Bramoulet est directrice des programmes de Radio Cairn.
10: On diffuse donc en direct, nous, de 7h à 9h tous les jours. Et autrement, on est plutôt sur le terrain à faire des interviews ou à accueillir les invités.
2: Il existe bel et bien un écosystème culturel breton, au niveau musical aussi. La radio demeure encore un bon outil de propagation.
10: On était assez contents des résultats. On était à 50 000 auditeurs hebdomadaires, ce qui est pas mal pour une radio qui...

0: diffuse pas sur le Finistère en entier, qui diffuse en breton. Bon, après, les chiffres des locuteurs en langue bretonne sont pas très hauts. Il y a 10 ans, on était à 200 000 locuteurs, donc bon, un quart des bretonnants peut-être écoutaient Radio Carnet à l'époque.
1: Mais aujourd'hui, le nombre de locuteurs a chuté à 107 000, environ la moitié de ce que c'était. Le réseau breton a beau montrer sa vitalité, la survie est un éternel combat, particulièrement pour la relève. Brendan Simon, du Collège d'Iwan.
2: On forme des élèves et je pense qu'on est en train de clairement former les locuteurs et locutrices de demain qui vont être ceux qui vont pas pouvoir utiliser la langue bretonne dans leur quotidien. Il y a aucune autre filière qui le fait, ça c'est, faut être honnête là-dessus. Et je trouve que c'est dur un peu de se dire, ça tient ça sur la volonté et l'énergie de bénévoles en fait.
3: À Gazé.
2: On le fait un petit peu, ce parallèle, notamment nous, entre le Pays Basque français et la Bretagne et le Breton, parce que au niveau de l'éducation nationale, on a le même genre de problématique, par exemple. Il faut aller se battre pour avoir l'autorisation de faire les sciences au DNB en langue bretonne. Enfin, voilà, tout, il y a des bâtons dans les roues sans cesse. On a l'impression que ça évolue, et puis on fait trois pas en avant, deux pas en arrière. Enfin, c'est vraiment compliqué.
1: Nous sommes à 8 heures de route au sud de la Bretagne, à Bayonne, au cœur du Pays basque français. L'un des étudiants fait une présentation sur le marché des boulangeries de Bayonne, en euskara, la langue basque. La langue d'ici est enseignée dans le réseau CHK, qui a 39 écoles immersives. Parmi les 4300 élèves, il y a Aritz Alibert, 15 ans.
4: Parce que je la parle depuis que je suis petit, j'ai été à l'Ikastola, à l'école primaire, au collège et même au lycée. Donc il faudrait pas la perdre parce qu'il y a de moins en moins de personnes qui la parlent. Pour moi, c'est important de continuer à aller dans une école basque.
5: Qu'est-ce qu'il faudrait faire pour qu'elle soit plus forte?
4: Beaucoup de choses, plus la parler. Peut-être au Pays Basque, mettre plus de choses en basque et moins de choses en français. Et peut-être que l'État reconnaisse que le Pays Basque est un vrai pays et des choses comme ça.
1: Mais ce n'est pas simple en France. Parlez-en à Ur Gorostiaga, directeur général de chez HK.
6: Quand on a des rencontres au ministère à Paris, on leur dit, mais écoutez, nous on demande ce que vous demandez pour le français au Canada, nous l'on demande pour la langue basque ici en France. Donc vous pouvez pas faire deux poids deux mesures. Donc ils nous disent, oui, mais la langue française est beaucoup plus importante. Ok, d'accord, mais la langue basque est là avant le français et même avant le latin. Donc un peu de respect. C'est vraiment contraignant.
1: Une hérésie selon lui, surtout dans le domaine de l'éducation.
6: C'est-à-dire que, par exemple, nos élèves, ils font toutes leurs études en langue basque et au moment des examens, on leur demande de passer les examens en français. Donc ils apprennent tout en basque et au moment de l'examen, ils doivent le passer en français. Donc là, notre bataille, c'est que les élèves aient le choix. On ne dit pas que ce soit obligatoire de le faire en basque ou en français, on dit qu'ils aient le choix. Au moment où ils ont la question qui est posée en français ou en basque, qu'ils aient la possibilité de répondre dans la langue de leur choix.
1: Au cœur du petit Bayonne, quartier historique et populaire de la ville, le restaurant-bar Kaloshtrope est un repère de Basques convaincus et fiers de leur culture. Parmi eux, Anna.
7: Moi, je parle euskara quotidiennement parce que j'ai un entourage euskaldun, enfin bascophone, parce que j'ai fait toute ma scolarité en euskara, donc les amis. Donc oui, mais sinon, quand on va dans des commerces ou dans d'autres bars qui ne sont pas d'un milieu bascophone, on dit toujours le premier mot en euskara, mais après, ça ne fait pas en français.
1: Ce qui est particulier ici, c'est qu'au-delà de la langue et de la culture, il y a aussi une dimension économique. Car ici, comme dans bien d'autres commerces, on peut payer ses consommations et repas en euskara. C'est la monnaie basque. Nicolas Blain est coordonnateur de la Ushko.
3: Alors ça a germé en 2011-2012 l'idée d'avoir une monnaie locale. Il en existe d'autres en France, il en existe en Europe. Et on s'est dit, est-ce qu'il y a moyen de trouver un outil économique qui remette un peu de sens à cette consommation-là et qui redonne du pouvoir citoyen aux gens au moment d'acheter, de savoir à qui ça profite, à qui ils distribuent leur richesse, même si elle est limitée. Et donc c'est de là qu'est venue l'idée d'une monnaie locale pour le Pays Basque.
1: Aleusco vaut 1 euro et c'est plutôt populaire.
3: Depuis 2018, on est devenu première monnaie locale d'Europe. Aujourd'hui, c'est 4,6 millions d'Eusco qui sont en circulation, qui s'échangent entre 4 500 citoyens et citoyennes adhérents particuliers, 1 400 professionnels, et 41 collectivités, mairies et communautés d'agglo, parce qu'aujourd'hui, on peut aussi payer une part des services publics, médiathèques, piscines, abonnements au stationnement à la ville de Biarritz ou à Hendaye, par exemple, en monnaie locale.
1: Créer de la richesse chez les Basques, c'est aussi une façon de prendre une certaine revanche sur l'establishment français, qui, selon Nicolas Blaine, on a fait baver à ceux qui osaient parler le basque.
3: La génération de mon grand-père, qui était né en 1927, il parlait que basque à la maison. Il y avait un système de punition quand il parlait basque à l'école, parce que l'école de la République, la langue de la République est le français. Et donc, chaque fois qu'un enfant parlait en euskara, il recevait une espèce de bûchette en bois. Et il fallait balancer les camarades. Et celui qui avait la bûchette à la fin de la journée faisait le ménage des toilettes à la fin de la journée.
1: Urgo Rostiaga, directeur général du réseau scolaire chez HK, abonde dans le même sens.
8: Nos frères ou nos amis bretons ont les mêmes ennemis en face, en fin de compte. C'est la même incompréhension, le même jacobinisme. Et on parle beaucoup, on travaille beaucoup avec les Bretons, mais aussi avec les Corses, les Alsaciens, les Catalans, les Occitans. J'espère que je n'ai oublié personne. Et régulièrement, on a des réunions en visio ou par téléphone. Et ils ont les mêmes problèmes que nous.
1: Et donc, au sud comme au nord, on continue le combat de la survie culturelle.
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1: Ainsi, les Bretons ont développé une sorte de Netflix dans leur langue, qui s'appelle Braise VOD. Nous sommes ici dans leur studio de doublage. Braise VOD a été créé par l'association Dizale pour permettre à tous d'accéder au programme réalisé ou doublé en langue bretonne depuis le début des années 2000. On y trouve des dessins animés, des séries TV, des documentaires et des films très connus.
10: Gortoy, Vin Keppel.
1: Eh oui, vous avez bien entendu, Arnold Schwarzenegger parle breton dans Terminator 2. La bien nommée Marie Breton gère les communications chez Dizale.
11: C'est d'abord montrer qu'en doublant déjà toutes sortes de films, tout dire en breton, on peut parler tout en breton.
1: De quoi alimenter l'écosystème breton avec des producteurs, des comédiens, le tout au nom de ce combat qui concerne justement ces langues régionales.
11: En effet, il y a d'autres régions qui ont aussi, qui sont passées par chez nous, d'ailleurs, pour se former, voir comment ça se passait. Là, récemment, on a eu une question d'un jeune Alsacien qui aimerait bien également s'inspirer du travail qui est fait ici chez Dizale pour lancer ça en Alsace.
1: Jérôme Lafont, enseignant au collège d'Iwan du Relais Kérouan, fait tout ce qu'il peut pour insuffler le fait breton au sein de ses classes. Une bataille parfois contre le système, mais qui vaut la peine, surtout pour ces jeunes. Et il faut que tout le monde s'y mette.
12: Beaucoup de personnes font des efforts, mais c'est-à-dire que ça va en décroissant quand même quoi.
1: Du nord au sud et d'est en ouest, les langues régionales ne se ressemblent pas vraiment. Mais leur défi est similaire. Préserver leurs racines contre vents et marées.

On les entend pas souvent, ces langues bretonnes et basques, et moi je trouve que c'est un charme aussi d'entendre les différents accents. J'aime les accents. C'était un reportage de l'émission Tout Terrain, parce que oui, on inclut quelques reportages maison quand l'occasion s'y prête. On va rester en France pour un sujet qui a rien à voir, mais qui sort vraiment de l'ordinaire. En fait, le sujet, c'est l'invité. C'est Alain Robert, cet homme araignée qui grimpe des gratte-ciels à mains nues, sans harnais. Il a grimpé la tour Taipei 101 à Taïwan. Il a grimpé la tour Eiffel, bien sûr, et il a même grimpé deux fois plutôt qu'une, la Burj Khalifa à Dubaï. Ça, c'est la tour la plus haute au monde. Elle mesure 828 mètres de haut. Ça, c'est une des seules tours qu'il a grimpé avec assurage, parce que sinon, il grimpe sans aucune protection. Et il avait 11 ans quand il a fait sa première escalade. C'est parce qu'il avait oublié ses clés. Alors, il a grimpé la façade de son immeuble parce que l'appartement familial était au 8e étage. Alors, tout est parti de là. L'animatrice de RFI, Radio France Internationale, Céline Delevé-Mazurel, a reçu Alain Robert à l'émission

0: loin, si proche, pour parler de ce parcours qui ne ressemble à rien.
1: Il est surnommé le Spider-Man français, il s'appelle Alain Robert, il a grimpé au sommet des plus hauts immeubles du monde.
2: The French climber known as Spider-Man has been arrested after skipping.
3: Celui qu'on surnomme le Spider-Man français va tenter tout à l'heure d'escalader, comme toujours à main nue, le plus haut gratte-ciel de France, la tour First à la Défense. Ce père de famille a déjà gravi plus de 100 gratte-ciel et monuments, dont l'an dernier la plus haute tour du monde, la Burj Khalifa à Dubaï. Pour finir, ça aussi c'est du sport, tout autant qu'une véritable philosophie de vie, celui qu'on surnomme le Spider-Man français.
4: Lui, le Spider-Man français, c'est à Hong Kong qu'il devait aller.
5: Et puis le Spider-Man français. C'est encore.
6: L'initiative de celui que l'on surnomme le Spider-Man français, le grimpeur Alain Robert, a escaladé effectivement ce vendredi un gratte-ciel de Hong Kong pour y déployer une banderole de la paix où sont réunis à la fois les drapeaux chinois et hongkongais et où l'on peut voir une poignée de main.
7: Le Spider-Man français, on l'a entendu, c'est un surnom qu'on vous a donné, qu'on vous donne encore jusqu'à l'inflation dans les médias. Comment vous le prenez, ce surnom ?
8: Ben, moi, j'aime moins bien, j'aime pas très bien, parce qu'en fait, je préférerais qu'on se rappelle davantage de mon nom et pas de simplement du Spider-Man français, quoi.
7: Bah surtout qu'il y a un côté super-héros et que ça vous donne finalement une stature presque surhumaine, alors qu'en fait, en gravissant, comme vous l'avez fait pendant des décennies, à la fois en falaise, mais aussi des parois urbaines en solo, vous êtes finalement au cœur de l'humanité, puisque vous savez bien que, comme tout humain, vous jouez votre vie. C'est
8: oui,
7: pas surhumain.
8: Moi, pour moi, Spider-Man, c'est ce bonhomme qui se balance de building en building. Donc, c'est pas vraiment l'escalade ce qu'il fait.
7: En tout cas, une chose est sûre, ce surnom de Spider-Man français qui vous colle à la peau a fait oublier beaucoup vos exploits en falaise quand dans les années 80-90, vous parcourez en solo, sans corde toujours, des voies rocheuses extrêmement difficiles. Alors aujourd'hui, un livre, une biographie parue aux éditions du Mont Blanc et rédigée par David Chambre et Laurent Belluard, Libre et sans attache, ça s'appelle, vient rappeler justement votre trajectoire hors du commun en falaise. C'était important pour vous qu'on s'en rappelle ?
8: Oui, parce qu'en fait, c'est la plus belle partie de mon histoire. Le problème, c'était avant le phénomène Internet.
7: Et les images.
8: J'ai fait les solos les plus difficiles au monde et les plus audacieuses. Et puis tout ça, c'était passé un peu à la trappe, parce que même à l'époque, il y avait genre deux chaînes télé, quand j'ai fait des trucs comme La Nuit du Lézard ou Pol Pot au Verdon. Et les magazines d'escalade souhaitaient pas réellement faire l'écho de mes ascensions, parce qu'ils pensaient que je poussais le bouchon tellement loin qu'ils étaient pas à l'aise de vouloir en parler. J'ai eu 10 années où vraiment où j'ai grimpé au quotidien des voies extrêmement difficiles en solo, et c'est vrai que je prenais vraiment énormément de risques, hein. Pour moi, ça faisait tellement partie de ma vie, de mon quotidien, que je voyais plus la mort.
7: En tout cas, dans cette biographie qui vous est consacrée, vous revenez longuement sur votre enfance et le déclic que vous avez eu, gamin, à la vision d'un film américain qui se passe en montagne et qui va tout changer.
9: Qu'est-ce que tu fais ?
10: Je suis en train de sortir le matériel. Ça se voit, non ?
9: Christophe, je t'ai dit que j'y monterais pas avec toi.
10: Je suis pas sourd. C'est d'accord, je te force pas. J'irai seul.
9: Dieu te vienne en aide. Tu es complètement malade de vouloir faire ça tout seul. Même avec moi, ça ne serait pas prudent. J'ai mis plus de 12 ans pour découvrir la bonne voie. Tu crois donc que c'est de la montagne à vache ? Écoute, petit. Une fois, j'ai fait cette course tout seul, rien qu'une fois. C'était en plein été, il y a 20 ans, quand rien ne me fatiguait. À plusieurs reprises, pendant l'escalade, j'ai vu la mort de près. J'ai eu de la chance de redescendre vivant.
10: Je peux avoir cette veine aussi.
9: Dis-toi que je vois très bien où tu essaies d'en venir. Tu crois qu'en fin de compte, je partirai avec toi, à vous. Parce que je serais trop inquiet que tu y ailles tout seul. Bon voyage.
8: Mmh.
7: Alain Robert, vous avez reconnu cet extrait, le film dont il est issu.
8: Ouais, c'est assez incroyable d'écouter. C'est un vieux film, en fait, 1956.
7: Absolument, La Neige en Deuil, un film d'Edward Mitrick.
8: Qui ne s'appelait même pas La Neige en Deuil, ça s'appelait The Mountain.
7: Et c'est vrai que dans cette histoire, on suit deux frères, Chamoniard, Christophe et Isaïe, qui se lancent dans une expédition de haute montagne vers l'épave d'un avion qui s'est abîmé dans le massif du Mont Blanc, qui est tiré d'une histoire vraie, d'un fait réel. Et je me demandais, parce que c'est un film que vous citez très souvent, quand on vous demande le déclic, comment tout ça a commencé, parce que vous avez une vie hors norme. Donc on se demande quels sont les ferments de cette vie-là. Et vous citez ce film comme étant l'élément déclencheur de cette envie d'aller plus haut, d'aller en montagne. En quoi ça a changé
8: C'était la première fois que je voyais des montagnes. Moi, j'habitais Valence, je ne savais même pas qu'il y avait des montagnes dans le monde. Je devais avoir 7 ans, 8 ans, je ne me souviens pas exactement. Donc il faut se repositionner un petit peu dans le contexte d'une époque. J'habite pas à Chamonix, j'ai pas des parents qui font du sport. L'escalade, ça n'existe quasiment pas. Donc on parle un petit peu d'alpinisme, mais bon, moi personnellement, j'en avais jamais entendu parler. Donc c'est vraiment un truc. J'ai vu ces images et ça m'a fasciné.
7: Mais alors dans votre enfance. Vous avez grandi en appartement, avec loin des montagnes. Vous décrivez une enfance craintive. On a du mal à y croire. Vous dites que vous étiez un enfant chétif, qui avait peur de tout, qui avait des terreurs nocturnes. Quand on voit la suite de la trajectoire, on se demande ce qui s'est passé quand même entre les deux.
8: Moi, en fait, ce qui m'a sauvé, c'est que j'avais un rêve. Je voulais devenir courageux. J'avais des héros comme Zorro, Robin des Bois, D'Artagnan. Et en fait, mon idée, au fin fond de moi, c'était pas de devenir alpiniste. J'avais pas encore vu La Neige en Deuil. Donc, je voulais juste devenir courageux.
7: Et justicier un petit peu aussi.
8: Cette idée-là. Alors bon, et c'est vrai que par la suite, le fait de grimper les buildings et de me retrouver un petit peu avec la justice, d'être arrêté par la police et tout ça. Donc, je retrouve aussi un petit peu le côté de mes héros. Donc, c'est intéressant.
7: Et alors comment finalement vous commencez à grimper ?
8: Alors au départ c'est un peu par accident, c'est-à-dire je grimpe le building où habitent mes parents. J'étais à l'école, le professeur principal qu'on avait 3 heures d'affilée était pas là. On nous a donc laissé rentrer et puis en arrivant devant la porte de la maison, j'ai réalisé que j'avais changé de blouson le matin et que j'avais pas mes clés. Mes parents bossaient tous les deux. Le building faisait 7 étages. Je savais que c'était des balcons, hein, c'était assez facile. Et puis très souvent, je l'avais regardé. Et puis je me suis dit, bon, je vais essayer, quoi. Au contraire des buildings, la roche est compliquée parce que on est constamment dans la recherche. Les prises sont différentes. Il y en a qui sont verticales, horizontales. Il y en a qui sont petites. Il y en a qui sont minuscules. Il y en a qui sont bonnes. Il y en a qui sont pas solides. Donc c'est en fait, il se passe énormément de choses au niveau du cerveau qui est constamment dans l'analyse. Et en fait, c'est bien parce que c'est des moments aussi de quelque part de plénitude parce que on n'a pas de soucis. On est même plus dans le temps réel. On est dans le présent à fond.
7: Dans
8: les gens me demandent toujours, mais t'as pas peur du vide, t'as pas peur de... En fait, non, parce que je suis concentré sur mon objectif. Je dirais que c'est quasiment les moments les plus intéressants de ma vie où je suis vraiment à fond dans le présent. C'est ce qui est intéressant un petit peu. Ça ramène à la relativité du temps d'Einstein. Parce que justement, on est dans une autre dimension qu'on connaît pas forcément si on vit pas des choses comme ça. Quand on parle d'escalade en solo intégral, on parle aussi de la vie et de la mort.
7: Absolument.
8: On est vraiment dans un jeu qui est très sérieux et du coup, on peut pas se permettre. Il faut qu'on soit très concentré. Il faut pas du tout qu'on soit focalisé sur le temps, sur la vitesse ou quoi que ce soit. On doit être juste focalisé sur la prise suivante à atteindre et puis la suivante et ainsi de suite. Puis placer ses pieds correctement.
7: Ça paraît facile comme ça quand on vous entend, mais en même temps, quand on imagine tout ce que vous avez fait, je pense déjà en falaise, on en a parlé avec des cotations extrêmement difficiles, certaines jamais atteintes finalement, puisque vous étiez à des cotations où à l'époque, c'était juste au-dessus, alors que les gens étaient en corde, et vous, c'était sans corde, sans rien.
8: Oui, voilà, donc en fait, ma spécialité, c'était que j'avais quasiment pas de marge entre ce que je faisais de plus difficile avec une corde et ce que je faisais de plus difficile sans corde. Et à une époque où j'ai fait, par exemple, les premiers 8B en solo dans l'histoire de l'escalade. Donc vraiment, c'était un niveau extrêmement élevé. Et c'est vrai que les grimpeurs me comprenaient pas très bien parce que je faisais en plus des voies aléatoires. C'est-à-dire, quand on parle d'aléatoire, c'est des voies où les prises sont glissantes, où les prises peuvent être en pente, où il y a des adhérences de pieds, où il y a vraiment des micro-prises, et pas des choses qui sont forcément qui réclament de la force musculaire, mais plutôt un peu de vraiment beaucoup de foi en soi. Il faut bien comprendre mon parcours. Le petit gamin chétif qui a peur de tout, qui veut être Zorro, Robin des Bois, donc il se bat, il devient finalement un grimpeur, et donc des grosses claques dans la vie, puisqu'il y a eu aussi un accident à ski en 81, deux accidents en escalade qui sont... Le premier était déjà très sérieux, parce qu'on parle déjà, il y avait déjà 7-8 fractures, des fractures normales, classiques, et le troisième, là, carrément, c'était l'apothéose, quoi.
7: Si on peut dire. En tout cas, vous décidez de regrimper et vous dépassez vos limites et revenez même à votre meilleur niveau puisque vous réussissez notamment à terminer l'abominable homme des doigts, dit Labo, qui est une falaise de Cornas sur laquelle vous étiez avant en échec, avant votre accident, et là, vous revenez encore plus fort.
8: J'étais en échec avec une corde.
7: Ouais.
8: 2 ans après, je la faisais avec une corde et 4 ans après, je la faisais sans corde.
7: Après quoi, fin des années 80 et surtout au début des années 90, vous enchaînez les records en solo intégral sur Rocher Naturel, à Bioux ou dans le Verdon. Le solo intégral, on en a parlé, c'est une discipline que très peu de grimpeurs pratiquent finalement. On va écouter le grimpeur français, aujourd'hui danseur, Antoine Le Ménestrel, nous en parler dans une Archivina de 2024. Il est au micro d'Étienne Klein.
11: Ce solo intégral que j'ai très peu pratiqué est une pratique... déraison vitale, comme nous dit Denis Lavant, mais en même temps c'est une pratique qui nous fait sentir que l'on est vivant. Elle nous oblige à être tellement concentrés pour pas mourir que ça nous donne un plus de vitalité.
12: Mais est-ce qu'il n'y a pas d'autres moyens moins dangereux?
11: Déjà, cette pensée même de faire cette voie qui s'appelle Revelation, qui était une des voies les plus dures du monde à l'époque, j'ai eu un appel de la voix. C'est pas moi qui ai eu cette pensée. Elle était impensable pour moi. Et donc, déjà, d'habiter cette pensée-là, c'était comme un volcan dans ma tête. C'était comme... des tourbillons dans le corps, je n'arrivais pas à me sortir de cette pensée-là, donc soit je devais la fuir, soit je devais l'habiter, et au final, je me suis préparé à grimper cette voie, mais ce qui me retenait, c'est la peur. C'est la peur que ma concentration lâche. J'avais pas peur.
12: Pas peur de tomber.
11: J'avais pas peur de tomber. Parce que physiquement, je la faisais quand il pleuvait, je la faisais quand il faisait chaud, je la faisais quand j'étais fatigué, je tombais jamais. Donc ma peur était de lâcher ma concentration et de me sentir perdu au milieu de cette paroi-là. Et donc là, à ce moment-là, il n'y a plus d'issue de secours.
12: Donc j'ai. Il n'y a pas la peur d'une crampe qui viendrait
11: Non. On n'a pas peur de traverser la route et d'avoir une crampe en traversant la route. On connaît les limites, on connaît les marges qui amènent aux limites. On est très sensible en tant que sportif de haut niveau sur nos capacités. Et souvent c'est l'état mental, c'est la pensée qui est plus lourde que le corps.
7: Alain Robert, que vous inspire ces propos d'Antoine Le Ménestrel?
8: Je trouve ça très intéressant. Je découvre un petit peu sa philosophie du solo. Je savais qu'il avait fait Revelation, mais bon, c'est pas une voix très haute.
7: C'est
8: comme
7: une voix
8: anglaise. Explique, il est capable de la faire même quand il pleut, etc. Moi, ce que j'ai fait en solo, j'étais vraiment, je réussissais pas tout le temps avec une corde, donc je me rapprochais beaucoup plus de ma zone rouge. Ce qui expliquait d'ailleurs à le rédacteur en chef Lucien Martinez, qui est un grimpeur de très haut niveau et qui est le rédacteur de Grimper Magazine, et il disait que contrairement aux autres grimpeurs, j'avais essayé de réduire ma marge de sécurité entre mon niveau avec une corde et mon niveau en solo aussi fine que la feuille de papier sur laquelle il était en train de rédiger mon interview.
7: Et il y avait quoi écrit justement sur cette fine marge, ce fameux pourquoi? Pourquoi est-ce que vous faisiez ça?
8: Je peux pas exactement l'expliquer parce que je me suis pris au jeu, c'est devenu mon moteur de vie. J'ai fait ça pendant 10 ans. Pendant 10 ans, tous les jours potentiellement, j'étais mort. J'aimais cette vie où je savais pas en fait de quoi serait fait demain. En fait, ça reprend cette phrase de Reinhold Messner qui dit plus la peur est grande, plus fort est le plaisir. Je pense que c'est parfaitement en adéquation avec le solo.
7: Parce qu'on parle aussi d'addiction à ce niveau-là, c'est-à-dire que ça vous envoie quand même une adrénaline, des sensations qui sont extrêmement fortes.
8: C'est de la chimie. Il y a aussi le plaisir, hein.
7: Ben oui,
8: ça déclenche de l'oxytocine, ça, c'est pas simplement d'adrénaline, hein. Les deux fonctionnent ensemble. Donc c'est extrêmement complexe. Pour ça que les gens ils comprennent pas en fait le plaisir de défier la mort, c'est extraordinaire. Je conseille à personne de le faire, mais pour ceux en tout cas qui le font, ils peuvent vous en parler comme le faisait Patrick, comme l'a fait Antoine là tout à l'heure. Donc on a chacun une façon de raconter potentiellement cette mort qui nous fait nous sentir vivants.
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0: C'est tellement mystérieux, cette passion de grimper toujours plus haut. Je tenterai pas l'expérience, mais peut-être qu'il y en a parmi vous qui font de l'escalade et qui comprennent cet état d'extase, cet état de pleine conscience dont parle Alain Robert. Vous écoutez Une plage pour la francophonie sur Ici Première et on termine cette première émission avec mon genre d'extase. Et là, on est très loin de l'escalade, on s'en va dans la musique. La musique qui est pour moi la meilleure drogue au monde. Et l'autoroute vers les émotions. Et quand c'est dansant, ben c'est la fiesta. La trajectoire internationale du chanteur Bad Bunny, elle est fulgurante, surtout pour un artiste engagé. Souvenez-vous qu'il a annulé ses concerts aux États-Unis lors de sa récente tournée parce qu'il craignait que la police de l'immigration vienne arrêter des gens parmi son public. Et ensuite, il a offert cette prestation hallucinante, avec une mise en scène colossale au spectacle de la mi-temps du Super Bowl. Alors, l'équipe de l'émission Interception est allée à Porto Rico avant le Super Bowl pour mesurer la signification sociale du phénomène Bad Bunny de l'intérieur. Vous entendrez des citoyens qui la craignent, cette police de l'immigration, mais aussi des professeurs de son école primaire.
14: Nous sommes dans la ville de Bega Barra, c'est à une quarantaine de kilomètres à peu près à l'est de la capitale San Juan. C'est la ville où a grandi le jeune Benito Ocasio Martinez, qui ne s'appelait pas encore à l'époque Bad Bunny. Nous sommes dans l'école primaire où il a étudié quand il était tout jeune. La classe du professeur Alfredo Valquez, professeur d'éducation physique.
15: Littéralement.
16: Il appartient littéralement à notre communauté. Sa mère était une collègue, enseignante et bibliothécaire dans notre école. Il est passé par ici en tant qu'élève dans notre établissement. Sur le plan académique, il était excellent. Un garçon tranquille, Il était même inscrit au tableau d'honneur. Il participait déjà au concours de talent organisé dans les activités périscolaires de l'école. Ensuite, il est entré à l'université, a étudié quelques années, et puis, petit à petit, le virus de la musique a pris le dessus. Avant de devenir une star mondiale, il a également travaillé dans un supermarché de la ville. Et on a vu émerger l'artiste le plus écouté et le plus important du monde. Aujourd'hui, les étudiants veulent être comme Benito. Mais ils ne savent pas qu'il était ce que je viens de dire, un garçon respectueux, avec de bonnes valeurs, avec des parents qui lui ont inculqué aussi la dimension spirituelle parce qu'il a même été enfant de cœur à l'église ici. Et je me souviens comme si c'était hier, lors de l'ouragan Maria à Porto Rico. Ici, nous avons été le dernier quartier de tout Porto Rico où l'électricité a été rétablie. Et il a alors commencé à aider les familles, il apportait même de la nourriture chaude, il leur livrait des générateurs électriques. Il a beaucoup aidé sa communauté.
15: Pour vous, c'est plus qu'un chanteur, il apporte de la fierté aux habitants de l'île ?
16: Il est en train d'être un modèle, une icône de la jeunesse. Comme tout le monde, il n'est pas parfait non plus, et il l'a toujours dit. Je l'ai connu comme élève ici, j'ai connu sa famille, ses proches. J'ai eu son cousin dans ma classe l'an dernier. Ce sont des personnes humbles qui ont les pieds sur terre. Et je sais qu'il est animé des meilleures intentions pour l'éducation à Porto Rico, pour la population de Porto Rico et pour l'économie de Porto Rico. Ça nous rend fiers, très fiers.
15: C'est très difficile d'échapper à l'enfant chéri de Porto Rico parce qu'on est en train de passer devant une énorme peinture murale qui lui est consacrée avec son portrait. Portrait devant lequel des jeunes gens s'arrêtent, des moins jeunes d'ailleurs, pour prendre une photo souvenir.
17: Hola. Mi nombre es Elsa Clas, soy del barrio.
18: Je m'appelle Elsa Clas et je suis du quartier Almirante Sur.
17: Barrio Almirante Sur de donde?
18: C'est le quartier d'où vient Bad Bunny.
17: Y conocemos su familia.
18: Nous connaissons sa famille.
17: Super inmensamente orgullosa de Bad Bunny.
18: Et je suis immensément fière de lui.
15: Vous pouvez me décrire vraiment cette fierté qui vous apporte?
17: Bueno, el orgullo que yo siento.
18: La fierté que je ressens, c'est parce qu'avant tout,
17: él era un muchachito que él
18: trabajaba. C'était un petit jeune qui travaillait dans un supermarché à emballer les courses des gens. Et petit à petit, il s'est fait tout seul. Il a réussi tout seul.
15: Selon vous, qu'est-ce qui explique vraiment ce succès qui dépasse les frontières de Porto Rico, un succès mondial? Pourquoi, selon vous, ça va si loin?
18: Je pense qu'il essaie de capter la jeunesse. C'est ça son grand succès. En plus de l'amour immodéré qu'il a pour l'île, pour Porto Rico. Son grand succès, c'est aussi le fait qu'il soit contre Trump. Moi, ça me donne du bonheur, beaucoup de bonheur. Parce qu'en réalité, et malheureusement, les gringos, les Américains, viennent à Porto Rico où ils veulent faire des choses qui ne sont pas autorisées. Et Bad Bunny s'oppose à ça. Par exemple, les plages appartiennent au peuple. Et lui, il s'oppose à ce que des étrangers viennent pour y construire et faire des choses qui sont interdites ici, à Porto Rico.
15: Et aussi parce qu'il défend les migrants.
18: Oui, absolument. Et c'est pour ça que je l'aime tant et que je tiens tant à lui. Parce que moi aussi, je défends les immigrés. Et quand il défend les immigrés, c'est pour moi une fierté. Et le fait qu'il s'exprime en espagnol, et ça on le voit bien aux États-Unis, c'est déjà une raison pour être attaqué.
15: Nous sommes désormais à San Juan, la capitale, dans l'un des très nombreux quartiers de la ville en pleine gentrification. Et ça aussi, c'est largement dénoncé par Bad Bunny dans son dernier album. Parce que, tout simplement, la culture locale et parfois même la gastronomie tendent à disparaître peu à peu au profit des enseignes états-uniennes qui sont en train, elles, de pousser comme des champignons dans la ville. Ici, dans le quartier de Sancourcé où il y a clairement deux visages. L'un est un peu décati avec ses façades d'immeubles en face de nous, abîmées par le temps, ça c'est sûr, mais surtout abîmées par l'humidité étouffante de l'air. Et puis l'autre visage, lui, il est beaucoup plus rénové, il est flambant neuf même en certains endroits, parce qu'il faut bien comprendre que les petits commerces ont beaucoup de mal à survivre ici. Pour les cafés locaux, c'est très difficile de résister quand un géant comme Starbucks arrive et s'implante. On va rentrer dans une boutique qui est juste en face de nous, parce qu'il n'y a pas grand monde à l'intérieur, et on va en profiter pour discuter avec la gérante.
19: Je m'appelle Desiree Rodriguez. Ici, nous sommes chez Necromancia et Cosmetica, une boutique et une marque de cosmétiques artisanales. Ce sont des produits entièrement locaux.

0: Comment on peut résister dans une ville comme celle-ci à la gentrification?
1: Pour résister, il faut s'ancrer. La seule façon pour nous de faire une différence, c'est d'essayer de nous approprier les espaces, les activités et tout ce qu'il est possible de faire. Je dis toujours que le pouvoir réside dans toute la communauté. Tant que la communauté reste unie, qu'elle agit et qu'elle s'empare des lieux, il n'est pas si facile de nous évincer comme ça, sans raison.
0: Est-ce que vous pourriez décrire, je sais que c'est difficile, à quel point cette ville de San Juan a changé?
1: San Juan a connu un déclin énorme ces 10 dernières années. Cela se voit beaucoup sur les bâtiments, le manque de propreté, le manque d'entretien, le manque de tout, de surveillance, de respect pour le patrimoine historique. Tout cela est flagrant. Et aussi avec l'arrivée des étrangers qui viennent ici pour acheter des propriétés, on perd beaucoup de notre patrimoine. Ces gens arrivent, achètent, et tout ce qu'ils veulent, c'est faire de l'argent avec ces biens. Ils ne se soucient pas forcément de préserver l'histoire du pays. Cela a donc eu un impact majeur, et il y a eu une très forte dégradation des structures. Ce qui est en grande partie la faute de la municipalité et du gouvernement.
0: Vous vous sentez chez vous dans tous les quartiers de la ville ou pas du tout?
1: Non. Je me sens chez moi dans la rue, là où nous sommes, ici, à Rio Piedras. Ailleurs, ce n'est pas mon monde. Mon monde, c'est ici.

0: Ce monde extérieur, c'est ce que certains appellent ici Gringolandia. Alors c'est un mot qui mélange un peu d'anglais et un peu d'espagnol et qui désigne ces quartiers qui n'ont plus rien de portoricain et qui sont très clairement des emprises américaines. Et c'est ici que je vous ai donné rendez-vous. Ana Teresa Toro, bonjour.
1: Bonjour, hola, que tal?
0: Vous êtes journaliste portoricaine et avec vous, on va voir que Bad Bunny est en train de redonner des couleurs à l'identité portoricaine.
2: Ce personnage est avant tout un artiste et pour moi, c'est un artiste complet. Parce qu'il réussit quelque chose que d'autres n'avaient jamais réussi à cette dimension, devenir un artiste de niveau mondial en langue espagnole sans demander la permission, sans brader son identité en échange de la reconnaissance. Et pas seulement son identité, sa langue, ça veut dire beaucoup.
0: Vous avez le sentiment qu'il est en train de devenir évidemment bien plus qu'un chanteur, mais comme un porte-parole de la cause latina, en réalité.
2: Oui, je crois que oui. Car si son message et ses paroles, surtout dans le dernier album, sont extrêmement ancrés à Porto Rico, le fait qu'il soit si ancré dans la région et issu d'expériences concrètes de la vie portoricaine, cela le rend encore plus universel. La condition de Porto Rico est particulière dans le sens où c'est la colonie la plus ancienne d'Amérique. Cependant, les relations politiques de toute l'Amérique latine par rapport à l'impérialisme américain sont, sinon interchangeables, du moins nous sont à tous très familières. Et là, débarque ce garçon qui a l'air d'être le cousin de tout le monde ou un membre de la famille. Le genre de garçon dont ta mère dirait « Oh, quel chic type !» Bon, il ne parle pas très bien, mais oublie ça, c'est un brave garçon. Et ce garçon ne plie pas le genou. Ce garçon ne baisse pas la tête. Ce garçon a tout réussi sans renoncer à rien. Tout ça respire la dignité.
0: Et c'est pour tout ce que vous nous racontez de dignité, de fierté, que les partisans de Trump le détestent autant et ont autant crié quand ils ont vu qu'il allait être à l'affiche du Super Bowl.
2: Je crois que oui. J'ajouterais aussi que c'est une figure qui dérange.

0: Il dérange parce que, entre de grands guillemets, il n'est pas à sa place. Car sa place est à un niveau inférieur selon la structure sociale et mentale que le trumpisme promeut. Peut-être que son succès nous anesthésie et que ce n'est pas bon. On ne sait pas, le temps nous le dira. Mais on en parle et je crois que c'est déjà une victoire. J'adore Bunny, le lapin. Que te dire de plus?
1: L'odeur de Porto Rico, c'est l'odeur de la Caraïbe, l'odeur de la mer. C'est quand je vais à la plage que j'ai les meilleures idées. Debitieran las fotos, c'est l'album le plus important que j'ai fait. Et le plus authentique. Le titre « J'aurais dû prendre plus de photos » signifie qu'il faut apprécier davantage ce qu'on a. Les gens qui nous entourent, notre pays, notre terre. Moi, j'adore cette île. Et je me dis souvent, je veux jamais partir d'ici.

0: C'est vrai qu'il aurait pu se contenter d'être un Latin lover, Bad Bunny, il a choisi tout le contraire. Aux États-Unis, il protège donc les Latinos en refusant de chanter pour ne pas les exposer à ICE. Mais chez lui, à Porto Rico aussi, la police de l'immigration est là. Il y a des arrestations nombreuses et des pans entiers de l'économie sont désormais à l'arrêt. C'est dans l'un de ces quartiers chamboulés qu'on retrouve Vanessa Descouroux.
1: Nous sommes dans le quartier Obrero, le quartier ouvrier. C'est le quartier des migrants. Ici, il y a beaucoup de Dominicains. Il y a également pas mal d'Haïtiens, de Vénézuéliens, de Colombiens. L'avenue principale du quartier est désormais quasiment désertée à toute heure du jour. Le parc dans lequel nous sommes, qui est un parc où d'ordinaire les hommes aiment se réunir pour jouer aux dominos, eh bien ce parc est presque vide alors que nous sommes en plein cœur de l'après-midi. C'est comme si l'âme du quartier s'était éteinte.
2: On sent vraiment la peur de l'ICE ici. C'est difficile à croire, non ? Puisque nous sommes dans un pays hispanophone, caribéen, latin. On aurait pu penser qu'il n'y aurait pas de problème avec le régime de l'ICE. Mais on a assisté à la première rafle de la police de l'immigration. On a vu la peur des migrants de République Dominicaine en particulier.
3: Mon nom est Sonia Santiago Hernandez et je suis la fondatrice de Mères contre la guerre. Nous avons commencé Mères contre la guerre le 1er mai 2003 parce que mon fils est parti en Irak avec les forces d'occupation états-uniennes. Nous sommes pacifistes. Nous sommes victimes à Porto Rico d'une situation coloniale. Les États-Unis nous ont envahis. Ils nous ont imposé un recrutement militaire forcé, le service militaire obligatoire. Plus de 200 000 Portoricains ont pris part aux guerres des États-Unis. Plus de 1000 morts. Et alors, nous essayons d'alerter la population. Pour qu'elle s'oppose au fait que Porto Rico soit utilisé comme base pour envahir d'autres pays. Et puis il y a aussi un phénomène de la jeunesse ici. Il s'appelle Bad Bunny. Bad Bunny, le message qu'il donne a un rapport avec un renforcement de l'identité, de l'estime de soi des portoricains et portoricaines. Il a porté notre culture à un autre niveau. Mais vraiment, ce que nous disons, c'est que ces bases militaires ne devraient pas exister à Porto Rico. Elles se normalisent, ils veulent faire croire que ce territoire est à eux, il ne l'est pas. Nous sommes boricuas, portoricains. Nous exigeons qu'on nous respecte et c'est un manque de respect.
1: C'est quoi votre chanson préférée de Bad Bunny alors ?
3: Qu'il ne se passe pas comme à Hawaï, parce qu'elle sert à alerter la jeunesse et la population portoricaine. Moi, je veux sauver notre histoire, notre culture, notre identité, notre patrimoine, notre air, notre mer, tout. C'est à nous et nous allons lutter pour cela.
4: Il apporte beaucoup de fierté et de joie à la population de Porto Rico, ce Bad Bunny. Mais vous l'entendez combien le quotidien a son lot de stress pour la population, encore plus depuis le retour de Donald Trump à la Maison-Blanche. Très bon reportage de Lucie Lemarchand et Hélène Chevalier de Radio France. C'est déjà la fin de cette première émission, mais ce n'est que le début de notre saison estivale. La semaine prochaine, je vous propose une incursion chez des vignerons réputés qui s'adaptent à la baisse généralisée de consommation de vin. Et on fera aussi l'éloge du micro-voyage. Vous êtes peut-être un micro-voyageur qui s'ignore. D'ici là, profitez des nouveaux rendez-vous et des retrouvailles aussi radiophoniques de la grille d'été. C'est assez effervescent à préparer ça pour nous, la grille estivale. Je m'appelle Ariane Cipriani. Ravie de vous avoir accompagné ce soir. Merci au réalisateur Marc Coiteux, au technicien Daniel Aussant. Je vous souhaite une excellente fin de soirée. Profitez de tout.
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9: Bonsoir, ici Fred Harding. Voici les informations. L'Iran et les États-Unis acceptent de suspendre les hostilités et de reprendre les négociations, selon un représentant américain. Cette trêve survient après que les deux pays se sont échangés des frappes pendant la fin de semaine, quelques jours seulement après la signature d'un protocole d'accord devant mettre le conflit sur pause. Par ailleurs, Téhéran soutient que toute tentative pour les navires d'opter pour une autre route que le détroit d'Ormuz risque d'accroître les tensions dans la région. Et une nouvelle cohorte de militaires américains arrive au Venezuela pour aider les autorités locales à faciliter les transports. Les soldats ont notamment la tâche de permettre la réouverture du port stratégique de La Guaira, qui attend de l'équipement et des fournitures nécessaires. Des militaires américains sont déjà déployés afin d'accroître le trafic aérien à l'aéroport de la capitale. Des dizaines de milliers de personnes sont toujours disparues dans ce pays d'Amérique du Sud, dévasté par un double séisme mercredi dernier. Les derniers bilans officiels font état d'au moins 1400 morts. Et Coupe du monde de soccer, le Canada a remporté son match contre l'Afrique du Sud par la marque de 1-0. Une victoire historique pour le pays, car il s'agit de sa toute première en phase éliminatoire. L'équipe se qualifie donc pour les huitièmes de finale à la Coupe du monde. De quoi rendre les partisans canadiens fiers. Maëlys Roumi.
10: Pour la première fois de son histoire, le Canada a disputé un match éliminatoire à la Coupe du monde de soccer. À Montréal, des partisans se sont rassemblés pour vivre ce moment.
11: Ben moi, je suis juste content de voir le Canada sur la scène internationale, puis de venir profiter du moment ici avec les amis en ville à Montréal.
12: C'est super le fun, c'est quelque chose de nouveau pour nous, mais plus de gens qui embarquent, plus que c'est le fun, plus qu'on essaie de devenir une nation de soccer un petit peu.
13: Ça crée un nouveau hype pour le Canada qu'on n'avait pas avant.
14: On est fans de soccer, puis c'est rare qu'on se réunisse au Québec pour regarder du soccer. Ça fait changement du hockey.
10: Certains en profitent pour organiser des événements qui rassemblent la communauté autour du soccer, comme c'est le cas du Doubles dans le Mailand, qui tient un tournoi à l'arrière du bar. Un des propriétaires, Zach Maklovich.
15: À peu près 40 joueurs de soccer qui viennent tout autour de la ville puis qui rassemblent pour fêter pour jouer dans le tournoi puis fêter le World Cup. Pour avoir les séries des Canadiens puis après ça le Coupe du Monde. Il y avait des années plus difficiles pour les propriétaires de bar, donc on est très contents.
10: L'euphorie est d'autant plus grande que le Canada a remporté son match contre l'Afrique du Sud, ce qui en fait le plus grand résultat de son histoire en Coupe du Monde masculine, dépassant largement une simple qualification pour les huitièmes de finale. Une victoire qui signifie également plus de 20 millions de dollars supplémentaires en bourse de la FIFA, un montant qui pourra être réinvesti dans le développement du soccer au pays. Le Canada affrontera le gagnant du duel entre le Maroc et les Pays-Bas samedi prochain à Houston. Il connaîtra son adversaire demain en soirée. Ici Maëlys Roumi, Radio-Canada, Montréal.
9: Et de retour, toujours chez nous, le Festival international de jazz de Montréal a attiré des milliers de personnes hier soir pour le concert gratuit du groupe Angine de Poitrine. Au sein d'une foule monstre et très compacte, certains festivaliers ont vécu une expérience peu agréable. Urgence Santé indique avoir pris en charge 10 spectateurs du concert, dont 6 ont dû être hospitalisés. Malgré tout, le directeur de la programmation du Festival international de jazz de Montréal, Morin Auxemery, dresse un bilan positif de la soirée.
16: Malgré tout, on a fait attention. Il y a des moments donnés dans la soirée où on a fermé l'accès au site. On a redirigé le public via des rues parallèles à redescendre vers le sud. Donc le plan a été respecté. La soirée, c'est pour une foule aussi grosse que ça, extrêmement bien passée. On a fait un post-mortem aujourd'hui sur la situation avec l'équipe de sécurité, l'équipe de production. On est vraiment content de la façon dont ça s'est déroulé.
9: Sept ambulances ont aussi été dépêchées sur les lieux pendant le concert. Et en politique québécoise, la Coalition Avenir Québec annonce de nouvelles candidatures dans la région de l'Estrie. C'est le professeur de droit Guillaume Rousseau qui a défendu la loi 21 devant la Cour suprême, ainsi que Fadela Hamou, une professionnelle engagée dans les milieux communautaires et culturels, qui porteront les couleurs de la CAQ aux prochaines élections. Madame Hamou espère notamment pouvoir aider à l'intégration des nouveaux arrivants à Sherbrooke.
17: Que nous avons ici, chez nous, et bien sûr de s'occuper, parce que quand des personnes viennent dans une nouvelle province, dans un nouveau pays, il faut s'assurer d'avoir les compétences et de les intégrer, de les appuyer. Donc c'est ça que je veux justement qu'on continue à faire avec justement l'équipe, de s'assurer que quand quelqu'un vient habiter chez nous, nous avons tous les moyens, les outils pour bien les intégrer et surtout avoir un bel accueil.
9: La circonscription où se présente Fadela Hamou, est tenue par Christine Labrie de Québec solidaire depuis 2018, mais la députée a confirmé qu'elle ne sera pas candidate à l'automne. Et en terminant, l'auteur de la tuerie à l'Université Concordia à Montréal en 1992, Valérie Fabricant, est mort en prison. C'est ce qu'a annoncé le Service correctionnel Canada. Il serait mort de cause naturelle à l'âge de 86 ans. Professeur agrégé en génie mécanique à l'Université Concordia, Valérie Fabricant avait fait éruption au département de génie et tué par balle 4 collègues enseignants. Une adjointe avait aussi été blessée dans la fusillade. Valérie Fabricant purgeait une peine d'emprisonnement à perpétuité depuis 1993. Voilà, c'est ainsi que se conclut votre bulletin d'information. 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

0: Allô Paris, ici New York. Ici New York. Ici New York.
1: L'histoire commence donc à New York, le vendredi 5 septembre 2025. Il est 7h du matin. Le soleil se lève sur ce pays d'Amérique aujourd'hui si profondément divisé. Ce pays, pris au piège d'une guerre civile culturelle.
2: My fellow citizens, the golden age of America begins right now. From this moment on, America's decline is over.
1: En cette fin d'été 2025, à l'aube, je suis à Battery Park. Battery Park, c'est un des ports de New York, tout au sud de Manhattan. Et je suis accompagné par trois historiens français. Qui sont-ils ?
3: Bonjour Philippe, je suis Romain Huret, historien des États-Unis, et je suis extrêmement heureux de retrouver New York ce matin, dans une période un peu compliquée pour les États-Unis et pour le monde. En tout cas, c'est un vrai bonheur d'être ici et de passer quelques jours ensemble.
1: À nos côtés,

0: Et extraordinaire, l'histoire de la Statue de la Liberté. C'est avant tout l'histoire d'une idée française devenue le symbole mondial de l'Amérique. Mais c'est aussi et surtout l'histoire d'une réelle amitié franco-américaine, fondée sur des valeurs partagées comme la démocratie, la dignité humaine, la liberté, la fraternité, le savoir et la justice. Des mots qui semblent aujourd'hui fatigués, épuisés, voire même vidés de leur sens. Des mots qui ne font plus recette, mais des mots qui finiront un jour par retrouver toute leur force et toute leur noblesse, soyez-en sûrs.
1: L'amitié franco-américaine est de fer, aussi solide que la Statue de la Liberté elle-même.
2: God bless America and vive la France.
0: L'œuvre colossale d'Auguste Bartholdi, La liberté éclairant le monde, érigée dans la baie de New York en 1886, fut le cadeau de la France libérale et républicaine aux États-Unis d'Amérique pour célébrer le centenaire de leur indépendance en 1876. Icône mondiale devenue célébrissime, que connaissons-nous vraiment de la Statue de la Liberté et de son histoire? C'est un récit épique, digne d'une odyssée. Un long voyage mouvementé, parsemé d'événements extraordinaires, jusqu'à son inauguration sur Bedloe's Island, à la fin du 19e siècle. Une fois installée à l'entrée du port de New York, une des plus saisissantes qualités de la statue fut son aptitude à changer de rôle d'une décennie à l'autre pendant 140 ans. En effet, Lady Liberty est une icône plastique, capable d'incarner en même temps deux positions opposées. Liberté et soumission, immigration et xénophobie, ou encore l'amitié et la détestation entre la France et l'Amérique.
3: L'horreur du bon sens fastidieux d'un Américain. En lisant les œuvres de leurs hommes distingués, je n'éprouve qu'un désir, celui de ne jamais les rencontrer dans ce monde.
0: Néanmoins, depuis ses origines, la Statue de la Liberté porte en elle des valeurs qui nous offrent la promesse d'une société apaisée, où doivent s'articuler le bien commun et les libertés individuelles. En un mot, la République. Alors, en 2026, 140 ans après son inauguration et 250 ans après la naissance des États-Unis, souvenons-nous de cette statue. Un phénomène transatlantique entre culture intellectuelle et culture populaire. Dans un monde au bord de l'abîme, gangréné par les replis identitaires et les nationalismes exacerbés. Make America great again. Il faut réactiver l'esprit de Lady Liberty. Et c'est tout l'enjeu de cette nouvelle série.
4: Lady Liberty, votre histoire est plus simple et plus humaine que tous les discours. Une histoire de rêve, de fric et de politique.
0: Je m'appelle Philippe Collin et vous écoutez l'épopée de Lady Liberty. Premier épisode, le souper de Glatini.
5: Ici, New York.
6: United States of America. America.
7: La voilà donc, cette dame liberté, tant chérie par les migrants qui la découvraient ici sur Ellis Island lorsqu'ils arrivaient sur le Nouveau Monde, sur cette terre promise.
8: La statue mesure, ici à la dent, c'est 45,30 m. La main de la statue de la liberté mesure 4,80 m.
9: Quant à la torche, elle développe une intensité lumineuse de près de 13 000 watts, soit environ 2500 fois l'éclat de la pleine lune.
10: Happy birthday, United States! Happy birthday, Miss Liberty!
0: Le récit débute dans la baie de Manhattan, le 5 septembre 2025. Après avoir franchi les contrôles de sécurité à Battery Park, notre équipée d'historiens a embarqué sur un ferry, un bateau baptisé Gateway. Un navire très particulier comme nous le précise la politiste Laurence Nardon.
11: Oui, alors on a l'immense chance ce matin d'avoir pu prendre le bateau des employés, le tout premier bateau qui part faire le tour de Ellis Island et de Liberty Island, où on va descendre tout à l'heure.

0: sur l'estuaire de la Hudson River, enfin du fleuve Hudson en français. Il y a une petite lumière comme ça, c'est extrêmement joli et on voit diminuer derrière nous l'île de Manhattan avec tous les buildings.
1: Derrière nous, la skyline de New York. Face à nous, une île.
0: Alors, on voit cette île Liberty Island, il y a des arbres en bas, et puis on voit s'ériger la statue. Alors, elle a un socle en pierre beige qui semble être aussi haut que la statue, et puis la statue est par-dessus, elle est verte, elle tient au-dessus de son bras une torche qui est dorée. Dans son autre bras, elle tient le texte de la Déclaration d'indépendance, un peu comme Moïse avec les tables de la loi. Et donc voilà, elle est assez impressionnante, elle est assez austère dans sa posture et dans son attitude. Et donc évidemment, on ne peut pas s'empêcher de penser à tous les immigrants qui sont arrivés par bateau. Et alors ce n'était pas forcément la première chose qu'ils voyaient, ils voyaient la côte. Et puis quand ils arrivaient dans cet estuaire, ils la voyaient devant eux, les accueillir.
1: Si nous nous approchons de la statue de la liberté ce matin-là, il faut savoir que toute cette histoire a commencé il y a très longtemps et très loin de New York.
2: C'est ici, monsieur. Oui, merci.
1: Oui, Lady Liberty est née en France lors d'un souper à Glatigny, proche de Versailles. Un dîner organisé en avril 1865 par Édouard de La Boulay.
3: Bonsoir, monsieur.
2: Bonsoir.
1: D'abord, qui est-il ?
4: Édouard de La Boulay fait partie des élites françaises du milieu du 19e siècle.
1: L'historien Romain Huret.
4: C'est un penseur, un intellectuel qui va très vite faire une carrière extraordinaire puisqu'il va aller dans le sein des saints institutionnels et universitaires, le Collège de France. Et depuis cette position, il va être à la fois un universitaire, un savant, qui étudie le système politique des États-Unis, mais dans le même temps, il va être un intellectuel, même si on n'utilise pas encore le terme, mais il écrit des livres pour le grand public, pour expliquer à un public français qui n'est pas forcément doté d'un savoir et de capacité à lire des textes sur les institutions aux États-Unis, mais à comprendre ce qui fait l'intérêt des États-Unis et surtout ce qui peut faire des États-Unis un modèle politique pour la France.
1: Édouard de La Boulay, dans L'État et ses limites, 1863.
5: Depuis 70 ans, nous nous épuisons à conquérir la liberté. Depuis 70 ans, l'Amérique en vit. C'est sa fortune et sa gloire. Tous nos vœux sont pour une Amérique grande, forte, unie et libre. Il nous la faut pour donner au monde l'exemple d'une démocratie riche, pacifique, morale et éclairée.
1: Alors, pour quelle raison Édouard de La Boulay a-t-il organisé ce souper chez lui à Glatigny en avril 1865 ?
4: Il organise, comme on le faisait souvent parmi les élites, des dîners où on réunit des intellectuels. Et il décide d'organiser un dîner à un moment très particulier.
2: Merci, Gilles.
4: Pour l'histoire des États-Unis, c'est la fin de la guerre civile. Et La Boulay a la particularité d'avoir soutenu le Nord, alors que le Second Empire soutenait le Sud, pour des raisons principalement économiques.
6: Mes amis, à la fin de la guerre civile, à l'émancipation des esclaves, et bien sûr, à notre ami tristement disparu, Abraham Lincoln.
4: Et donc La Boulay fait ce pari de soutenir la cause des nordistes, la cause anti-esclavagiste, et donc il se réjouit de la victoire du Nord, même s'il est extrêmement attristé, comme beaucoup, de l'assassinat de Lincoln. Il s'inquiète pour l'avenir des États-Unis, savoir si le rêve de Lincoln va lui survivre, ce rêve de reconstruire une société racialement plus juste, où l'esclave est aboli.
7: L'abolition de l'esclavage par un acte constitutionnel règle le sort pour tous les temps à venir. non seulement de millions d'hommes en servitude, mais aussi de millions qui pourront être libres.
1: Abraham Lincoln, 16e président américain, abolitionniste et vainqueur de la guerre de sécession, a été assassiné le 15 avril 1865 par des partisans sudistes.
4: Et donc la boulée, c'est que la guerre n'est pas finie, hein. Le Nord l'a emporté militairement, mais il faut l'emporter politiquement, il faut reconstruire le pays et le reconstruire de la manière la plus juste et la plus républicaine possible. Donc à ce moment-là, ce moment charnière pour l'histoire des États-Unis, la boulée décide de réunir à la fois des représentants de l'amitié franco-états-unienne, des descendants de Lafayette ou des descendants d'Alexis de Tocqueville, qui sont très proches des milieux états-uniens, qui connaissent bien le pays et qui aiment ce pays, qui sont très états-unisophiles. Et dans le même temps, il réunit un sculpteur connu, Bartholdi, pour discuter de la possibilité d'une marque d'affection, d'un don de la France aux États-Unis pour célébrer ce magnifique combat pour la liberté qui a été la guerre civile. Il ne faut pas oublier que pendant 4 ans, le Nord s'est principalement battu contre le régime esclavagiste et a enclenché une guerre civile qui est la première grande guerre moderne de l'histoire du monde, puisqu'elle a impliqué aussi bien les civils à l'arrière que les soldats sur le front. Tout le pays s'est battu pendant 4 ans pour faire gagner l'idée que l'esclavage était une aberration religieuse, politique, humaine, et qu'il fallait créer une république la plus égalitaire possible. Et donc, il réunit l'ensemble de ces personnes et il discute de la situation aux États-Unis et de la possibilité que la France fasse un geste, que la France témoigne à nouveau de sa grande affection pour la République des États-Unis.
8: Dans 11 ans, l'Amérique fêtera le 100e anniversaire de son indépendance. Quel meilleur moment pour reformer les liens spirituels entre les États-Unis et la France ?
4: Et les convives s'entendent sur la possibilité d'un don, de quelque chose qui pourrait être fait. Ce dîner va devenir mythique, notamment Bartholdi, qui expliquera que l'idée de la statue de la liberté est née à l'issue de la discussion. Il semblerait que les convives ne soient pas allés aussi loin et qu'ils soient simplement contentés d'évoquer un don de la nation française pour remercier les États-Unis pour cet extraordinaire combat pour mettre un terme à l'esclavage et pour avoir aussi, et c'est très important pour toute cette génération, avoir permis à la République de survivre dans la durée. Depuis 1976, les États-Unis ont adopté un modèle républicain, mais aussi d'avoir survécu à une guerre civile, à une violence extrême de part et d'autre. Les institutions ont tenu, Lincoln a réussi à faire tenir la République, et en 1865, tout est prêt pour que la République continue. Sans changer de régime politique, on a réussi à imposer un tournant majeur dans l'histoire des États-Unis et l'histoire du monde, avec la fin de l'esclavage.
7: L'esclavage, monsieur, c'est fini. Si nous nous soumettons à la loi, si nous admettons de perdre certaines libertés, la liberté d'opprimer, par exemple, nous pouvons découvrir d'autres libertés qui nous étaient inconnues.
1: Donc, ce souper à Glatigny, en mémoire de Lincoln, a été conçu par Édouard de la Boulay pour célébrer la liberté entravée en France par Napoléon III. Et c'est lors de ce dîner, auquel assiste le sculpteur Auguste Bartholdi, qu'est née l'idée de faire un don du peuple français au peuple américain. Mais quelle est la conception de la liberté dans l'esprit des convives français de ce dîner ?
4: Ils ont une vision sacrée de la liberté. La liberté pour eux est essentielle et elle ne doit pas être sacrifiée au nom de l'égalité. Et ils ont très peur d'une expérience républicaine, en France comme aux États-Unis, qui sacrifierait la liberté au nom de l'égalité. Et ils ont un souvenir très précis en tête, c'est la terreur.
7: Et bien des pays exigent que nous soyons absents. Nous ne pouvons pas nous permettre d'être justes.
4: Qui a été la conclusion dramatique de la Révolution française,

0: Ils craignent que le régime républicain donne naissance à la terreur et se devienne un lieu où on sacrifie les libertés individuelles au nom de l'égalité pour tous.
1: La République, c'est le peuple tout entier qui l'a édifié. C'est sûr, pour nous, les privilégiés, n'existent pas.
0: Et ils voient dans les États-Unis une perfection institutionnelle, un régime qui est capable, grâce à ses institutions, grâce à ses contre-pouvoirs, de conserver l'équilibre entre liberté d'un côté et égalité de l'autre. Et c'est la raison pour laquelle ils veulent manifester leur amour des États-Unis et ils veulent que la France le fasse également en donnant quelque chose à cette jeune République.
2: Après 20 minutes de traversée sur le ferry, nous voilà au pied du colosse. Impérial, la statue au manteau de cuivre vert nous attend, car nous avons la chance de pouvoir y entrer. Il est tôt, 7h30 du matin, et hormis quelques employés, le lieu est désert. Nous avons rendez-vous avec une park ranger. Elle s'appelle Kathleen, et elle nous invite à la suivre pour emprunter un ascenseur.
3: Come on in.
4: Yeah, come on.
3: No issues with the elevator.
2: L'ascenseur nous conduit au sommet du piédestal. Alors que voit-on depuis les pieds de la statue?
5: Donc on voit devant nous se déployer le panorama de Manhattan et des autres îles avec tous les immeubles dans une brume de soleil du matin.
2: Laurence Nardon est politiste.
5: Et ce qui est très intéressant, c'est que quand on lève le nez, on est en dessous de la statue, avec une sorte de perspective comme ça, on voit le bas de sa robe et ses deux mains et sa couronne dans le ciel au-dessus de nous.
2: C'est très impressionnant.
5: C'est très impressionnant, c'est très joli.
2: Oui. Archives RTS, 1961.
6: Cette statue géante s'élevant sur ce roc désolé, ces mètres cubes de cuivre et d'acier, ce bloc monumental patiné par le vent, les embruns et la neige, défiant tempêtes et bourrasques depuis 75 ans, n'a pas changé quant à son aspect extérieur, mais n'en est pas moins pourvu à l'intérieur de tous les perfectionnements modernes, ascenseurs et chauffage central compris, appréciés par des milliers de visiteurs.
2: La suite de la visite est spectaculaire.
7: Philippe, ça sera plus simple de quand même de... Je sais pas, on peut essayer en montant, mais en se posant, tu vois. Je pense, parce que c'est quand même très stressé.
2: Pour accéder au sommet de la Statue de la Liberté, il faut emprunter un escalier très étroit, de 393 marches. Et à mi-chemin...
7: Là, par exemple, il y a un petit palier, là.
8: Il y a un palier.
2: L'historien Renaud Meltz nous confie ses impressions.
9: On est dans l'escalier en colimaçon qui est vraiment dans l'axe de la statue. C'est l'envers du décor, c'est à la fois émouvant et stupéfiant parce qu'on a toute cette structure, d'une part la structure métallique de Gustave Eiffel, mais aussi l'espèce de ligature des plaques de cuivre qui sont attachées d'une façon d'époque, donc ça paraît un peu vieillot et miraculeux. Et puis on est vraiment sur les pas de Bartholdi et on est évidemment assez ému d'être dans cet espace qui est complètement confiné, complètement sombre et qui contraste évidemment violemment avec la grande clarté de l'extérieur d'où on vient.
10: Et d'ailleurs on monte donc vers la couronne, vers le sommet.
9: Voilà.
2: Après une ascension étourdissante et à vrai dire un peu stressante, nous parvenons au but.
9: Alors, nous voilà dans la tête, exactement dans la couronne. On a suivi l'envers du drapé de la statue, on suivait comme le négatif de ses formes. C'était obscur, presque un peu oppressant, en même temps un sentiment d'un privilège inouï. Et là, on arrive à ces 25 petites lucarnes qui... ouvre sur la lumière, sur cette vue que peu de privilégiés ont la chance de découvrir, avec une espèce de paix sereine à cette altitude. On entend à peine la rumeur de la ville, d'un hélicoptère qui passe.
10: On est face à la baie, très fréquentée par de gros navires. Et il faut avoir en tête, Renaud Meltz, que Bartholdi était ici, dans cette petite couronne, le jour de l'inauguration en 1886.
9: Le jour de l'inauguration, on a une parade navale, comme ça se faisait beaucoup au Royaume-Uni, par

0: Par exemple, et là je crois que c'est la première fois aux États-Unis, vous avez 200 à 300 bâtiments officiels et d'autres de curieux qui viennent dans la baie, qui remontent Hudson. Et puis on a ce génie français un peu oublié aujourd'hui, qui est tout seul ici et qui suit de toute la hauteur de son œuvre la cérémonie d'inauguration qui a lieu. Le président américain prononce des paroles solennelles sur l'amitié franco-américaine, sur l'avenir de la liberté. Martin Lee est tout seul, il a du mal à savoir à quel moment il va devoir déclencher le dévoilement de son œuvre, puisque c'est un drapeau français qui enveloppe la tête de sa statue. Alors, est-ce que c'est de sa faute? Est-ce qu'il a mal reçu le signal de celui qui lui dit qu'il est temps de faire tomber le drapeau? Mais c'est au plein milieu d'un discours un peu barbant que le drapeau français tombe et la foule part dans une espèce de délire. Les casquettes ou les chapeaux volent, les Marseillaises sont entonnées. Et c'est vraiment le moment de Martin Lee. C'est sa grande revanche après toutes ces années et ces années obscur pour financer son œuvre.
1: Martin Lee était un homme qui ne craignait pas le vertige. Le jour de l'inauguration à New York, c'est lui qui dévoila le visage de la liberté géante. Il se trouvait à 100 mètres du sol dans la torche que brandit la statue.
2: Après l'ascension de la statue de la liberté, remontons aux origines de toute cette histoire. Et revenons en France, en Alsace précisément.
3: Mesdames, Messieurs, dans quelques instants, la gare de Colmar termine du train. Avant de descendre, assurez-vous de ne rien oublier votre place.
2: Car c'est là, à Colmar, qu'est né Auguste Bartholdi, le créateur de Lady Liberty.
3: Colmar termine du train.
2: Et c'est là, à Colmar, qu'est arrivé en train notre reporter.
4: Oui, bonjour, c'est Martine Abbat.
2: Début septembre 2025, Martine Abbat a rendez-vous au musée Bartholdi de Colmar.
4: Il y a une plaque. Auguste Bartholdi est né dans cette maison le 2 août 1834. Et il est mort à Paris le 4 octobre 1904.
2: Et Martine est attendue par la maîtresse des lieux.
5: Bonjour Martine, vous êtes Juliette?
4: Oui, c'est ça.
5: Moi, je m'appelle Juliette Chevet, je suis la conservatrice et directrice du musée Bartholdi à Colmar.
2: Au cœur du centre historique de Colmar, la bâtisse du musée fut la maison familiale des Bartholdi.
4: Alors, on rentre dans la maison?
5: Oui.
6: Aujourd'hui, c'est le jour de fermeture.
4: On est tout seul chez Bartholdi.
5: Voilà, exactement. On peut se promener tout seul à la maison. Donc on rentre par la porte et on est accueilli au pied de l'escalier d'honneur pour visiter donc ce qui était sa maison.
4: Voilà. Et donc un grand escalier en bois avec une rampe, un garde-corps assez monumental aussi.
5: Voilà, l'escalier qui date du XVIIIe siècle aussi.
4: Et qui monte presque d'une seule volée jusqu'à l'étage. Il fait tout le pan de mur là. Et si on devait choisir une pièce pour évoquer son enfance, vous choisiriez quelle pièce?
5: Bah du coup justement ses appartements.
4: Alors on y va. Je vous suis.
2: Si la statue de la liberté est devenue célébrissime, le nom de son inventeur s'est effacé des mémoires. Comme en témoigne ce micro-trottoir tourné en 1979.
4: Bartholdi? Non, je connais pas, c'est vrai.
7: Non, ça ne dit vraiment rien, Bartholdi. Hein.
4: Je ne sais pas, c'est un nom qui sonne italien, mais je ne pourrais pas vous dire. Ou corse, ou italien.
5: On a parfois dit que Bartholdi était italien. C'est important de dire que non. C'est simplement une latinisation du nom Barthold, puisqu'à l'époque c'était très courant lorsqu'on s'installait en Alsace et puis de manière générale par affinité avec la culture française, on latinisait les noms. En fait. Donc Barthold devient Bartholdi.
8: On va chercher la sage-femme. Et avant d'aller à Roussette, poussez un galop jusqu'à Saint-Paulin pour prévenir le médecin.
9: Je suis pas.
4: Je m'occupe d'elle avec Eugénie.
2: Auguste Bartholdi est né le 2 août 1834. D'abord, à quoi ressemblait l'univers familial dans lequel est arrivé ce nouveau-né?
5: Alors c'est vraiment la haute bourgeoisie locale, protestante.

0: Mes très chers paroissiens, je vous invite en ce jour solennel à écouter le psaume numéro 145, verset numéro 15. Les yeux de tous espèrent en toi, Seigneur.
1: Les Bartholdi sont des gens très bien installés dans cette communauté protestante de Colmar et en même temps qui exercent aussi des fonctions locales qui font partie, on pourrait dire aujourd'hui, du conseil municipal, si vous voulez. Donc des notables locaux, et son père est conseiller de préfecture, donc des personnalités bien installées qui sont aussi propriétaires de terres.
2: Bien, maintenant, régalez-vous. Mangez, buvez à volonté, vous l'avez mérité. Oh, oh.
3: Ils louent un fermage, c'est ça ?
1: Voilà, exactement. Ils ont des vignes aussi, comme tous les bons Alsaciens de la région. Et puis du côté de sa mère, Charlotte, qui est une figure très importante dont on va beaucoup parler puisqu'elle a beaucoup compté dans la vie de Bartholdi.
4: Ah mon chéri, tu tombes bien. Je vous présente mon fils.
1: Donc Charlotte Bartholdi est née Besser. Et elle est la fille d'un ancien maire de Ribeauvilliers, donc qui est une ville, un village pas très loin d'ici, proche des, au milieu des vignes, et puis voilà, qui fait partie aussi des anciens villages alsaciens. Donc un milieu comme ça aisé, aussi propriétaire terrien, et donc bien installé dans les institutions très locales.
5: Röderer est là. Il veut vous voir d'urgence.
6: Excuse-nous, ma chérie.
1: Vraiment de la notabilité locale qui a été élevée dans cette culture mixte franco-germanique et puis qui sont descendants d'une famille assez éclairée proche du mouvement des Lumières tel qu'il a pu se développer en Alsace, qui était vraiment un trait d'union entre l'Aufklärung allemand et les Lumières françaises. On sait que Voltaire a séjourné un an à Colmar, sachant que les protestants jouent un rôle important aussi dans cet intérêt pour une approche aussi plus libérale des institutions politiques, et ça c'est quelque chose qui va, dans lequel baigne en fait Bartholdi.
7: Un univers éclairé, mais une petite enfance frappée par le malheur, puisque son père, Jean-Charles, meurt en 1836, alors que Bartholdi n'a que 2 ans.
8: Au nom du Père, du Fils, du Saint-Esprit. Amen.
7: 10 ans plus tard, Charlotte Bartholdi, devenue veuve, choisit de quitter l'Alsace pour Paris. Et elle embarque avec elle ses 2 fils, dont Auguste, qui découvre une toute nouvelle vie.
1: À l'âge de 12 ans, Bartholdi est inscrit au lycée Louis-le-Grand à Paris.
9: Asseyez-vous.
1: C'est aussi pour se rapprocher d'une partie de la famille, une branche de cousins qui a bien réussi dans le milieu de la finance à Paris et qui est aussi très présent dans les institutions protestantes parisiennes. Donc elle sait qu'elle a des attaches là-bas qui ont, on va dire, bien réussi, et du coup ça peut être intéressant de se rapprocher d'eux pour assurer d'intégrer le plus tôt possible ses fils dans ces milieux sociaux-là et les sortir aussi de, qui ne restent pas uniquement en Alsace.
10: Donc c'est une stratégie vraiment éducative et de carrière.
1: Hein. Exactement.
10: Que, voilà, ce sera mieux pour eux qu'ils soient à Paris.
1: Il y a ça, il y a aussi bien sûr le fait de, voilà, en tant que jeune veuve, elle se retrouve seule aussi à Colmar, même si bien sûr il y a de la famille dans la région, c'est une manière de se rapprocher aussi de d'autres personnes qui peuvent être des soutiens de famille en cas de besoin.
11: Savez-vous quelle heure il est ?
6: 9h-20.
11: 9h-20 ? Tu devrais être au lit depuis longtemps. A-t-il fait tous ses devoirs ?
6: Oui, bien entendu, madame.
11: Bien.
7: Charlotte Bartholdi tient un rôle central dans la vie de son fils cadet. Alors, qu'est-ce qu'on peut dire de cette mère ?
1: Ça devait être une mère assez stricte. On a vraiment ce cliché de la mère protestante très rigoureuse, mais en même temps donc tout à fait dévouée à ses enfants. Donc vraiment quelqu'un pour qui l'éducation de ses fils est devenue vraiment la raison de vivre.
10: Aimante, c'est
1: oui.
10: Une mère aimante.
1: Je pense qu'elle place sur un piédestal bien sûr son fils, et ça ressort aussi dans leur correspondance puisqu'ils s'écrivent presque quotidiennement, à tel point que parfois Bartholdi lui écrit pour simplement lui dire qu'il n'a pas le temps de lui écrire aujourd'hui.
4: Tout mauvais fils que je sois, vous me manquez.
1: Donc elle s'inquiète de leur santé, et dans l'autre sens Bartholdi, bah, systématiquement d'ailleurs c'est assez intéressant, dans ses courriers il y a toujours une ligne sur leur santé, sur s'assurer qu'il prend l'air régulièrement, lui s'assure qu'elle ne va pas rester dans les courants d'air.
10: Très attachés l'un à l'autre. Là.
1: Oui, vraiment une relation fusionnelle, et en même temps une femme extrêmement présente dans la vie de ses fils, à tel point qu'après, plus tard, elle exaspère un peu Bartholdi,

0: puisqu'elle n'hésite pas à s'immiscer dans ses affaires pour faire avancer ses projets. Elle est toujours derrière lui.
1: Elle est assez intrusive.
0: Assez intrusive.
2: Attends, maman. Mais vraiment, parfois, vous exagérez. Vous rendez la vie très difficile à tout le monde.
1: Tu es odieux. Sors d'ici.
3: Une mère omniprésente et qui veut transmettre à sa progéniture un capital culturel avec une éducation ouverte sur le monde.
0: Avec sa mère, ils font un voyage en 1851 à l'Exposition universelle de Londres, qui est la première exposition universelle.
4: Ne bougez pas!
1: Il a quel âge à ce moment-là? Il est en 34.
0: Il a
1: 17 ans.
0: Oui, c'est ça. Et donc on voit qu'il crayonne, il observe en fait par le crayon ce qu'il voit à Londres à ce moment-là. Et donc il visite ce grand événement. Et on sait qu'ensuite les expositions universelles joueront un rôle important aussi dans sa carrière. Donc c'est quelque chose d'assez marquant. Et donc on a ses carnets de croquis.
2: Très bon. Excellent.
0: Parfois aussi des caricatures. Il aimait bien les portraits-charges.
2: Oh, regarde la campagne.
0: Et c'est ce qui ressort aussi de certains commentaires dans ses livrets scolaires, d'ailleurs, qu'il a tendance un peu à préférer caricaturer ses professeurs plutôt que de travailler. Les deux frères, Charles et Auguste, n'étaient pas des très bons élèves, a priori. Pas très, au grand désespoir de leur mère, des élèves assez dissipés.
5: Zéro de conduite, consigné dimanche.
3: Auguste Bartholdi décroche néanmoins son baccalauréat en 1852. Tout en suivant les cours d'Harry Schaeffer, un des maîtres de la peinture romantique.
6: Idéaliser le modèle. T'as un cul, et t'as un cul. Donnez-lui les courbes idéales, épanouies.
3: Qui décèle en Bartholdi un talent pour la sculpture. Sa mère l'encourage. Persuadé que son fils peut devenir un artiste majeur, elle lui achète un atelier au 40 rue Vavin à Paris, près de Montparnasse. Mais c'est l'Alsace qui va lui offrir un horizon.
0: La ville de Colmar joue un rôle essentiel dans le lancement de sa carrière, en fait. Il va beaucoup s'appuyer dessus, grâce aussi à l'entregent de sa mère ici à Colmar, au fait que, bien sûr, elle connaisse toutes les notabilités, le conseil municipal, on va dire, le bourgmestre, le maire de Colmar. Et donc, ils vont lui passer sa première grande commande de monument public. Donc, bien sûr, après, devenir un lieu très important aussi pour le lancement de sa carrière et l'acquisition de ses premières expériences dans la statuaire monumentale.
1: Ouais. Et c'est quelle œuvre que lui commande la ville?
0: La ville lui commande une statue du général Rapp, donc général du Premier Empire, qui est un héros local, qui est aussi le premier grand monument public à Colmar, la première statue, avant de nombreux autres d'ailleurs, donc beaucoup de Bartholdi. Charlotte Bartholdi va faire des pieds et des mains pour que son jeune fils, qui n'a que 20 ans, il faut s'imaginer ça, même 19 ans au moment de la commande, l'obtienne et puisse réaliser ce monument qui est encore aujourd'hui la statue publique la plus importante de la ville.
1: Et elle a toujours été là.
0: Elle a toujours été là, sauf lorsqu'elle a été détruite par les nazis en 1940. Et là aussi, c'est assez emblématique de l'importance de ce monument pour la ville. C'est qu'en 1945, lorsque les troupes françaises et américaines libèrent Colmar...
7: Welcome to our American Liberators.
0: Une des premières actions qu'on va faire, c'est récupérer les débris de cette statue qui sont entreposés au musée Unterlinden pour les réinstaller. Donc il restait quand même le buste de la statue, notamment la statue en entier avait été en partie cisaillée. Et ils vont les réinstaller tout de suite place Rapp. Et très rapidement, on prend, alors qu'on est en pleine reconstruction, les mesures pour la faire reconstituer, restaurer. Et elle est réinaugurée dans sa version définitive des 46.
3: En 1865, 10 ans après l'inauguration de la statue du général Rapp à Colmar, Auguste Bartholdi est devenu un jeune sculpteur en vue du Second Empire.
8: Voilà la cuvette, je vous mets ça.
2: Voilà. C'était votre profil.
3: Alors, quel rôle joue la statuaire dans ce régime impérial sous l'autorité de Napoléon III?
9: Alors, on est dans un moment de grande construction.
3: L'historien Arnaud Hout.
9: Les années 1860, c'est les grands chantiers haussmanniens, mais ça s'inscrit dans une séquence qui est plus longue que ça, depuis le début du 19e siècle.
10: 16 mm trop bas!
9: On reconstruit beaucoup, à Paris, et pas seulement à Paris d'ailleurs, dans toutes les villes de France, il y a des grands chantiers.
10: Mais ça, Haussmann, c'est quoi?
11: Ah, mes galeries. On y vendra de tout, sur 6 étages.
8: à la meilleure clientèle de la noblesse.
9: Et notamment au milieu du 19e siècle, des gares, des opéras, des théâtres. Toutes ces occasions immobilières, finalement, sont là pour produire de la commande publique. Parce qu'évidemment, on va décorer, on va faire des statues. Alors, on va souvent choisir le même type de statues, des allégories. Alors, les allégories féminines sont très fréquentes. Elles peuvent représenter la liberté. Elles peuvent représenter aussi des villes. Par exemple, quand on se promène aujourd'hui sur le parvis de la gare du Nord, on peut voir justement toutes les villes du nord de la France et de l'Europe statufiées depuis les années 1860 à peu près sur le fronton de la gare du Nord.
10: Quand on vous écoute, Arnaud, on se dit qu'il a eu une sorte de feeling de devenir sculpteur à cette époque-là. C'est une époque assez dorée de devenir sculpteur, en fait.
9: Oui, absolument. On le voit parce qu'en fait, il y a toute une génération de sculpteurs à ce moment-là. Alors, Bartholdi lui-même, il a été formé dans plusieurs ateliers, mais notamment dans l'atelier de Antoine Etex.
11: Non. Fatigué, la terre. Une sculpture demande du temps. Faut la laisser se reposer.
9: Et Etex, c'est celui qui va rester dans l'espace public parisien avec les bas-reliefs de l'Arc de Triomphe. Et c'est vraiment typique d'une statuaire qui est omniprésente sous nos yeux. Hein. On passe devant, on la voit, on l'oublie un petit peu parce que ces statues, justement, elles sont fondues d'une certaine manière dans l'espace public. Mais oui, c'est un âge d'or au moment où vous avez des villes qui se développent et des régimes politiques qui veulent s'ancrer. Et ça, c'est un point sur lequel je pense qu'il faut insister. Ce qui caractérise le 19e siècle, c'est que c'est une époque où on réinvente un petit peu les traditions. On peut pas, comme les monarchies d'ancien régime, s'appuyer sur une sorte d'évidence, de droit divin ou autre. Il faut montrer qu'on est là et qu'on est là depuis longtemps sans être là de droit divin. La statuaire, c'est un bon moyen d'habituer les gens à des effigies, à des images, à des symboles.
10: Dans les années 1860, Bartholdi témoigne d'une proximité avec la politique culturelle impériale.
12: Le ministre est déjà là. Il est venu avec son chef de cabinet, c'est bon pour nous, très bon.
10: Et ses œuvres intègrent l'espace public. Néanmoins, il fréquente aussi des libéraux, des opposants à Napoléon III, comme Auguste Scherer-Kestner, industriel alsacien, ou encore un certain Édouard de Laboulaye.
13: Monsieur Bartholdi, je crois savoir que vous êtes républicain.
14: C'est exact, monsieur Laboulaye.
9: Alors, c'est là qu'on voit l'entrecroisement des réseaux. Parce que Bartholdi, c'est un jeune sculpteur, mais il est dans le monde des artistes. Il est forcément aussi dans le monde déjà politique. On ne peut pas faire de la sculpture si on n'a pas un minimum de soutien politique pour financer, justement, des constructions qui coûtent assez cher.
13: C'est parfait, oui. Le panache.
10: Donc, en 1865, Bartholdi prend soin de ses réseaux.
13: Voilà, c'est un beau projet. C'est ça qu'il nous faut.
10: C'est à la fois un artiste du Second Empire, mais il tisse aussi des liens avec une élite sociale libérale.
15: La bonne va vous raccompagner.
13: Merci.
10: Et c'est ainsi qu'en avril 1865, Auguste Bartholdi est invité à ce fameux souper de Glatigny chez Laboulaye, en mémoire du président américain Abraham Lincoln.
16: On a tiré sur le président
10: assassiné quelques jours plus tôt. Un dîner un peu clandestin.
17: C'est ici, monsieur.
10: Où Édouard de Laboulaye cause de la liberté.
13: À votre avis, pourquoi n'avons-nous pas de république en France? C'est parce que nous n'avons pas la liberté. Et pourquoi n'avons-nous pas la liberté? C'est parce que la liberté en France est née du conflit, de la révolution et de l'exil. Mais nous avons besoin d'une nouvelle forme de liberté. Et le seul moyen de l'atteindre, c'est de créer une nouvelle république, en suivant l'exemple de nos amis américains.
17: Pourquoi?
13: Eh bien parce que là-bas, la liberté crée des institutions, ici elle est détruite.
10: Ce soir-là, donc, on l'a dit, l'idée est lancée. Pour célébrer la liberté, il faudrait que le peuple français offre un cadeau au peuple américain. Bartholdi n'y est pas insensible. Mais pour l'instant, on ne sait pas comment s'y prendre. Donc, on reporte ce projet à plus tard, et la vie continue.
18: Au revoir, mon cher. À demain.
10: Arrive alors l'exposition universelle de Paris, qui ouvre ses portes le 1er avril 1867.
9: Oui, alors là, on a un moment extrêmement emblématique de la capacité de la France à prendre place dans le concert mondial. Alors, ce qu'il faut bien comprendre, c'est que l'exposition de 1867, il y a l'idée d'en faire vraiment un événement qui soit pas seulement un événement politique, diplomatique, commercial, mais aussi un événement touristique. Alors cette exposition, c'est une exposition qui veut mettre en valeur la modernité technologique, l'industrie, les ingénieurs, les grandes innovations justement qui sont en train de s'accélérer au milieu des années 1860. Et le canal de Suez, c'est l'exemple même du projet gigantesque qui change complètement tout. Alors c'est une vieille idée, hein, le canal de Suez, c'est une idée qui remonte au moins au XVIIIe siècle, voire avant. On a vite compris que si on voulait passer plus rapidement de la Méditerranée vers l'océan Indien, si on voulait éviter de contourner l'Afrique et de passer par le Cap de Bonne-Espérance, qui est quand même assez dangereux, traverser le détroit de Suez, ça serait une bonne solution. Sauf que entre l'idée et la réalisation, il y a un monde. Il faut évidemment des savoirs techniques et il faut de l'argent. Et ce sont les deux éléments qui vont justement changer au milieu du 19e siècle. Les savoirs techniques, parce qu'on a vraiment des ingénieurs qui sont capables désormais de penser ce type de projet. Et l'argent, et le grand maître d'œuvre de ce canal de Suez, Ferdinand de Lesseps, c'est pas un ingénieur, hein, c'est un diplomate.
8: Monsieur le ministre vous attend.
9: Mais c'est quelqu'un qui, justement, est surtout un formidable collecteur de fonds. Il a réussi à récolter de l'argent, à récolter des soutiens politiques un peu partout dans le monde et bien sûr en Égypte. Et par conséquent, le projet est plus que lancé. Hein. En 1867, on commence à en voir l'horizon et c'est pour ça qu'on le met en scène.
10: L'une des attractions de cette exposition universelle, c'est la maquette monumentale du canal de Suez, présentée par son promoteur lui-même, Ferdinand de Lesseps.
15: Sur ce désert, ici, il y aura des champs, des jardins, des palais et des villes. Des navires de toutes les nations longeront ses côtes. Il n'y a pas de limite à ce que peut la volonté de l'homme.
9: Et cette maquette, qui est très très grande, hein, qui est l'un des clous de l'exposition, ça va fasciner les gens parce que ça donne ce sentiment un peu démiurgique qu'on peut littéralement changer la face du monde et changer la géographie à une époque qui est celle de Jules Verne. Hein, on est quelques années avant le Tour du Monde en 80 jours, qui date de 1872, et Jules Verne évidemment fait partie de ceux qui ont admiré cette maquette et qui se sont dit que ça allait tout changer.
10: Bartholdi aussi l'admire, cette maquette, durant cette exposition universelle. Qu'est-ce que ça provoque chez lui, Arnaud Hout ?
9: Alors, ce qui est très intéressant, c'est que Bartholdi, il avait un rapport personnel à l'Égypte. Il a voyagé en Égypte au milieu des années 1850. D'ailleurs, il fait même le projet de faire une statue de Champollion. Il va finir par la réaliser, d'ailleurs. Donc, c'est quelqu'un qui a vraiment ce qu'on appelle une égyptomanie. Alors on peut penser évidemment que quand on lui parle du canal de Suez, c'est très concret pour lui. C'est très concret et ça s'articule avec une idée, c'est celle d'accompagner la construction du canal de Suez par un geste architectural, un geste justement de sculpteur. Alors en l'occurrence, il y a un besoin technique, c'est celui de phares. Parce que quand on a un canal qu'on construit, bah, il faut pouvoir l'éclairer. Donc on a besoin d'un dispositif technique. Et donc Bartholdi se dit que ça serait une bonne idée de ne pas faire simplement un phare, mais de faire une statue qui soit justement un phare. Et cette idée-là, il va essayer justement de la présenter au Khédive, qui est donc le souverain de l'Égypte.
18: Voici donc le fameux projet de phare.
19: Oui, votre excellence.
9: Qui le reçoit, qui discute avec lui, qui est intéressé.
18: De quelle taille sera la statue ?
19: 19 mètres. Le piédestal, c'est 12 mètres. À peu près à la hauteur du colosse de Rhodes.
9: Qui est peut-être même très intéressé, à vrai dire, on n'en sait rien. Mais ce dont on est sûr, c'est qu'il n'a pas l'argent de toute façon pour financer la statue.
10: Faute de financement, le projet de phare imaginé par Auguste Bartholdi est donc avorté. Mais a-t-il travaillé pour rien ?

0: tous les cas, ce qui est clair, c'est que récemment, on a restauré une petite maquette en terre cuite qui représente donc la statue qu'imaginait Bartholdi pour l'Égypte.
1: Robert Belot, historien et biographe de Bartholdi.
0: Et on a retrouvé une date, 1867. Or, cette maquette ressemble presque trait pour trait à la Statue de la Liberté.
1: Il se peut en effet que ce prototype, pensé par Bartholdi pour le canal de Suez, ait été récupéré ensuite pour le projet de la Statue de la Liberté. Quoi qu'il en soit, ce voyage en Égypte, en 1867, n'est pas anodin pour Bartholdi. C'est la fréquentation d'un art antique et colossal.
0: Oui, alors vous avez raison d'insister sur cette dimension du colossal. Parce que l'Égypte, même si beaucoup de monuments étaient encore ensablés à cette époque, les Européens vont faire beaucoup pour justement révéler l'art égyptien, il est fasciné par cette monumentalité.
2: Mon Dieu, c'est fantastique.
3: Je l'ai trouvée effrayante.
2: Non, pas du tout.
1: Auguste Bartholdi, lors de son voyage en Égypte, 1867.
4: Nous sommes remplis d'une profonde émotion en présence de ces témoins colossaux, vieux de tant de siècles, d'un passé qui nous semble infini. Ces êtres de granit, dans leur imperturbable majesté, semblent toujours être à l'écoute de la plus reculée antiquité. Leur bienveillant et impassible regard semble ignorer le présent et se fixer sur un futur sans limite.
5: Je pense qu'on rentre dans la logique d'un défi.
1: Arnaud Hout.
5: C'est le moment où Bartholdi se dit finalement que son destin est peut-être justement de sortir du cadre français hexagonal et surtout du cadre de la statuaire classique dans lequel, bien sûr, il peut faire carrière et dans lequel il est déjà reconnu. Il y a quelque chose qui est très significatif dans l'un de ses écrits, dans une lettre qu'il écrit à sa mère, c'est qu'il dit que cette affaire d'Égypte, ce projet un peu fou et un peu vague encore, je le cite, il dit « ça a l'avantage de se montrer par son côté impossible ». Et je pense que c'est ça, ce côté impossible, c'est ce qui sans doute le séduit. L'idée que peut-être il y a une nouvelle dimension à gagner. Alors, il faut aussi articuler ça avec justement cette passion pour l'Égypte. Quand on est passionné pour l'Égypte, on est forcément fasciné par les pyramides, par Abou Simbel, par la statuaire gigantesque. Et puis, quand on est un sculpteur du milieu du 19e siècle, on est fasciné par les très grandes constructions de l'Antiquité qui ont disparu, mais dont tous les ouvrages de sculpture et d'histoire de l'art parlent comme justement de merveilles oubliées. Donc on peut penser que pour Bartholdi, il y a quelque chose cette fois qui devient un peu de l'ordre de l'obsession, qui lui permet de penser différemment sa carrière artistique.
1: Auguste Bartholdi, dans La liberté éclairant le monde, 1885.
4: La statuaire colossale ne consiste pas simplement à fabriquer une statue énorme. Elle doit susciter une émotion chez le spectateur, non pas à cause de son volume, mais parce que sa taille est en harmonie avec l'idée qu'elle interprète et avec l'endroit qu'elle doit occuper. L'immensité de la forme doit être remplie par l'immensité de la pensée. Et le spectateur doit être impressionné, avant toute chose, par la grandeur de l'idée dont ses formes amples sont l'enveloppe, pour se sentir ému.
1: À la fin de l'année 1867, Bartholdi a 33 ans. Il revient à Paris, animé d'une grande ambition.
0: Il voulait quelque chose d'unique, quelque chose de grandiose. Donc le petit Bartholdi, très modeste, très soumis à sa mère, il avait des rêves de grandeur en définitive. Il est fasciné par cette capacité d'une œuvre d'art à résister au temps.
1: En conclusion de ce premier épisode, retenez d'abord qu'Auguste Bartholdi est un enfant d'Alsace, né à Colmar, élevé dans un milieu protestant éclairé et ouvert sur le monde. Puis, proche des milieux libéraux à Paris, ce jeune sculpteur à la mode est en lien avec Édouard de Laboulaye, professeur de droit au Collège de France et grand admirateur

0: de la République américaine. Fasciné par les colosses de l'Antiquité, Bartholdi veut marquer son temps. Il aspire à laisser une trace digne de la victoire de Samothrace.
1: Mon Dieu, c'est fantastique.
0: À la fin des années 1860, sa carrière est plus que lancée, quand elle est soudain percutée de plein fouet, le 19 juillet 1870.
2: Ça y est, c'est la guerre. Voici le communiqué officiel. Aujourd'hui, 19 juillet 1870, à 11h du matin, Sa Majesté impériale a fait remettre au roi de Prusse, Guillaume Ier, la déclaration de guerre de la France à la Prusse.
0: Comment la guerre franco-prusse de 1870 est venue bouleverser le destin d'Auguste Bartholdi, c'est l'horizon du prochain épisode. 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
3: Bonsoir, voici les informations. L'Iran et les États-Unis acceptent de suspendre les hostilités et de reprendre les négociations, selon un représentant américain. Cette trêve survient après que les deux pays se sont échangés des frappes pendant la fin de semaine, quelques jours seulement après la signature d'un protocole d'accord devant les mettre le conflit sur pause. Par ailleurs, Téhéran soutient que toute tentative pour les navires d'opter pour une autre route que le détroit d'Ormuz risque d'accroître les tensions dans la région. Et une nouvelle cohorte de militaires américains arrive au Venezuela pour aider les autorités locales à faciliter les transports. Les soldats auront notamment la tâche de permettre la réouverture du port stratégique de La Guaira, qui attend de l'équipement et des fournitures nécessaires. Des militaires américains sont déjà déployés afin d'accroître le trafic aérien à l'aéroport de la capitale. Des dizaines de milliers de personnes sont toujours disparues dans ce pays d'Amérique du Sud, dévasté par un double séisme mercredi dernier. Les derniers bilans officiels font état d'au moins 1400 morts. Et à la Coupe du monde de soccer, le Canada a remporté son match contre l'Afrique du Sud par la marque de 1-0. Une victoire historique pour le pays, car il s'agit de sa toute première en phase éliminatoire. L'équipe se qualifie donc pour la 8e de finale à la Coupe du monde. De quoi rendre fiers les partisans canadiens. Et voici ce qu'a préparé Mélisse Roumi à ce sujet.
4: Pour la première fois de son histoire, le Canada a disputé un match éliminatoire à la Coupe du monde de soccer. À Montréal, des partisans se sont rassemblés pour vivre ce moment.
5: Ben moi, je suis juste content de voir le Canada sur la scène internationale, puis venir profiter du moment ici avec les amis en ville à Montréal.
6: C'est pas le fun, c'est quelque chose de nouveau pour nous, mais plus de gens qui embarquent, plus que c'est le fun, plus qu'on essaie de devenir une nation de soccer un petit peu.
7: Ça crée un nouveau hype pour le Canada qu'on n'avait pas avant.
8: On est fan de soccer, puis c'est rare qu'on se réunisse au Québec pour regarder du soccer. Ça fait changement du hockey.
4: Certains en profitent pour organiser des événements qui rassemblent la communauté autour du soccer, comme c'est le cas du Doubles dans le Mailand, qui tient un tournoi à l'arrière du bar. Un des propriétaires, Zach Maklovich.
9: À peu près 40 joueurs de soccer qui viennent tout autour de la ville puis qui rassemblent pour fêter pour jouer dans le tournoi puis fêter le World Cup. Pour avoir les séries des Canadiens puis après ça le Coupe du Monde, il y avait des années plus difficiles pour les propriétaires de bar, donc on est très contents.
4: L'euphorie est d'autant plus grande que le Canada a remporté son match contre l'Afrique du Sud, ce qui en fait le plus grand résultat de son histoire en Coupe du Monde masculine, dépassant largement une simple qualification pour les huitièmes de finale. Une victoire qui signifie également plus de 20 millions de dollars supplémentaires en bourse de la FIFA, un montant qui pourra être réinvesti dans le développement du soccer au pays. Le Canada affrontera le gagnant du duel entre le Maroc et les Pays-Bas samedi prochain à Houston. Il connaîtra son adversaire demain en soirée. Ici Maïlis Roumi, Radio-Canada, Montréal.
3: Et la baisse du nombre d'admissions d'étudiants étrangers complique la tâche des employeurs qui sont à la recherche de travailleurs pour l'été. Alors que les étudiants étrangers sont limités à 24 heures de travail par semaine durant leurs études, cette limite n'existe pas pendant l'été, ce qui permet d'aider les employeurs à la recherche de main-d'œuvre. Ce manque se fait surtout sentir en région où les besoins sont souvent plus importants. Depuis 2024, le nombre d'étudiants étrangers a considérablement diminué après l'imposition de plafonds d'admission par Québec et Ottawa. Et au Nouveau-Brunswick, bien des municipalités composent à la fois avec la crise du logement et avec un grand nombre de terrains vacants sur leur territoire. Alors, afin de s'attaquer à ce problème, le gouvernement provincial étudie la possibilité de donner aux villes et aux villages le pouvoir de taxer davantage les terrains vacants pour encourager le développement. Les explications d'Ali Chouinard.
10: Les propriétaires de terrains vacants pourraient bientôt devoir payer une taxe à leur municipalité. C'est du moins la volonté du gouvernement qui prévoit adopter un projet de loi dans ce sens cet automne. Dan Murphy est le directeur général de l'Union des municipalités du Nouveau-Brunswick.
11: On a des exemples dans certaines municipalités qui ont moins de terrains qui sont disponibles pour soit des développements commerciaux, des développements de logements. Alors d'avoir un autre outil que les municipalités pourraient utiliser pour encourager le développement, en particulier sur des terrains vacants.
10: Et ce n'est pas tous les terrains vacants qui seraient soumis à cette taxe.
11: Dans les municipalités, ça serait dans des endroits spécifiques liés à des endroits qu'on veut voir du développement pour améliorer la communauté.
10: Le maire de Campbellton, Michel Soucy, appelle toutefois à la prudence.
12: Disons, il y a différentes façons de ramasser de l'argent, mais arriver puis d'imposer une taxe additionnelle pour ces gens-là, est-ce que c'est la bonne façon de le faire? Il faut être très prudent.
10: Le maire de Fredericton, quant à lui, se dit encouragé d'apprendre que le gouvernement provincial envisage des outils que les municipalités pourraient utiliser pour augmenter leurs revenus tout en encourageant le développement. Le ministre des gouvernements locaux, Aaron Kennedy, explique qu'un groupe de travail composé de représentants d'associations municipales et de gouvernements locaux se penche présentement sur la question. Ici Ali Chouinard, Radio-Canada, Moncton.
3: Et en terminant, l'auteur de la tuerie à l'Université Concordia à Montréal en 1992, Valérie Fabricant, est mort en prison. C'est ce qu'a annoncé le Service correctionnel Canada. Il serait mort de cause naturelle à l'âge de 86 ans. Professeur agrégé de génie mécanique à l'Université Concordia, Valérie Fabricant avait fait éruption au département de génie et tué par balle 4 collègues enseignants. Une adjointe avait aussi été blessée dans la fusillade. Valérie Fabricant purgeait une peine d'emprisonnement à perpétuité depuis 1993. Voilà, c'est ainsi que se conclut votre bulletin de nouvelles. 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

0: Bonjour à tous et à toutes. Donc, bienvenue à cette nouvelle édition de En un mot. C'est vraiment toujours un plaisir de faire cette heure de radio. Vous allez voir, ça passe vite parce que le concept, il est assez simple. Un mot, quatre personnes autour de la table qu'on se souhaite très divertissantes. La pression est forte. Oui. Ça vous va, hein? Divertissant, mais aussi quand même, qui vont nous apprendre plein de choses. Chaque fois, c'est comme ça. C'est une conversation à bâton rompu. Il y a des histoires, des anecdotes, des trouvailles musicales. Ça, c'est le département de Marie-Christine Blais. Bonjour, ma chère Marie-Christine.
1: Bonjour, Isabelle.
0: Alors, on va vous ébaudir et vous ébahir. En tout cas, on se le souhaite. Et puis, restez enchaînés à votre transistor. Ça se dit ça encore, ça, Jean-François, un transistor?
2: Ça doit.
0: Hein, Jean-François Nadeau, il est pour ça, lui. Oui. Les vieilles affaires. Ah. Alors, de notre mot du jour, je vous dirai, au Québec, il s'organise souvent autour de l'Église. Mais pas seulement au Québec, même à l'extérieur du Québec, dans toutes les provinces. Il a permis aux humains de se protéger, de se regrouper, de s'organiser. Il a favorisé, il faut bien dire, une certaine promiscuité, eu des petites guerres de pouvoir, puis un petit peu de médisance. C'est un élément important de l'imaginaire québécois et de notre vitalité régionale. Aujourd'hui, en un mot, village.
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0: un peu plus. Mais celle-là, j'y venais.
1: Une chanson c'est... comment?
0: En tout cas, bref, je vous expliquerai après. Mais ça, c'est la version originale de Paul Davis, qui est saguenéen et qui l'a enregistré en 1966. Et je trouve, écoute, je l'écoute, puis je trouve c'est un mélange de Fado et de Jean Ferrat. Et du Fjord.
2: Il y a une rumeur de Michel Louvain.
1: Oui, hein. Mais il y a un peu de calypso là-dedans.
0: Aussi, vraiment. Non, mais
2: c'est chargé, c'est beau.
0: C'est beau, c'est beau,
1: c'est riche.
0: C'est riche, ça vient du Saguenay.
1: Mais moi, je pense que notre invité qui se joint à nous et qui est loin, loin, loin, c'est Roger Dallaire. Bonjour, Roger.
3: Bonjour Isabelle, bonjour. Ben, cette chanson-là, moi, peut-être que je suis trop jeune, ça peut être ça, mais ça avait un air tropical.
1: C'est
3: tropical,
1: ça.
3: C'est loin de chez nous. Parce que moi, je suis dans les plaines, les prairies, vraiment au nord-est de l'Alberta. Et puis village, t'es venu me chercher, parce qu'avec raison, moi, je suis un gars qui aime bien mon village. J'ai grandi à Saint-Paul, Saint-Paul-des-Métis. On va pouvoir parler tantôt de comment c'est ça qu'on appelle les villages d'une telle manière. Mais il y a aussi le fait que maintenant, je suis à Saint-Vincent. 10 minutes au nord de Saint-Paul, c'est même pas un village, c'est une paroisse. Il n'y a pas de maire, c'est l'église, comme tu l'as mentionné. Donc, dans la petite paroisse de Saint-Vincent, mais je suis un gars vraiment de Saint-Paul. J'ai vécu à Toronto, j'ai vécu à Edmonton, j'ai vécu dans des villes. J'ai visité Paris, j'ai visité Rome, le Vatican, le pape et tout. Mais il n'y a rien comme revenir chez nous, notre village.
1: Mais c'est intéressant parce qu'on va parler aussi de la façon dont les villages se sont établis. Puis il y aura vraiment des parallèles. Et là, je me tourne vers Jean-François Nadeau, bien sûr, qui va nous plonger dans l'histoire. Parce que il y a effectivement les cours d'eau qui ont amené les gens à se déplacer. Puis il y aura beaucoup de parallèles à faire avec le développement, peut-être dans l'Ouest et dans les prairies. Jean-François Nadeau, si je vous dis village, vous pensez à quoi? Vous pensez à la maison, à chez vous?
4: Ben, moi, je
1: on y revient à chaque émission.
4: Oui,
1: en fait.
4: Oui, mais c'est parce que parce que j'y retourne après chaque émission pratiquement. Moi, je viens de Cookshire. C'est intéressant déjà la façon dont on le dit Cookshire. C'est déjà quelque chose de changé dans le visage, dans le village qui est mon visage aussi. Parce que c'est Cookshire, hein? Nominalement un village anglophone. Et il y a beaucoup de villages qui ont changé au fond de nom comme ça dans la prononciation, on a déjà quelque chose qui a changé. C'est le cas de Notre-Dame-des-Bois, qui est un peu plus loin, qui est un village aussi de l'autre côté de la patrie, qui s'appelait Chesham avant, qui est aussi un comté anglophone. Donc, dépendamment de qui se retrouve là, on change le nom.
1: Alors donc, on a deux gars de village. Danny Turcotte, bon, évidemment, vous êtes ici pour témoigner de ce que vous avez vécu pendant une quinzaine d'années, ou une douze ans en tout cas, avec la petite séduction, mais on va en parler dans un instant. Mais vous êtes un gars du Saguenay.
5: Oui.
1: Est-ce que vous êtes un gars de village ou de petite ville?
5: Moi, j'aime beaucoup le village gay juste à côté.
1: Ah! Ça, c'est votre village de référence.
5: Non, mais j'ai plusieurs villages dans mon cœur parce que j'ai visité 235 villages à travers le Canada au grand complet. Puis j'ai beaucoup analysé les villages. Donc, je suis une bonne personne pour votre émission.
1: On cherchait un spécialiste des villages. Puis là, votre nom est apparu parce que vous en avez fait plus que la moyenne des ours quand même.
5: Ben moi, j'étais en campagne électorale pendant 12 années.
0: C'est carrément ça.
5: Sauf que tous les gens nous aimaient. En campagne électorale, c'est pas le cas. Mais j'ai sillonné chaque pouce d'asphalte du Québec.
1: En plus, c'est que les villages, ils se fendaient en 14, en 15, en 20, en 100 pour vous recevoir. Fait que vous avez été bien reçus.
5: Les villages, ça faisait plaisir à eux-mêmes dans le concept de l'émission parce qu'ils avaient l'éclairage sur eux pendant une heure complète à Radio-Canada, ce qui n'existe absolument plus aujourd'hui. Puis les gens étaient tellement fiers de montrer leur village enfin, sous le meilleur jour, bien évidemment, qui est inspiré du film La Grande Séduction.
1: Puis Marie-Christine, vous, un village, un lien avec un village en particulier?
0: J'en ai plusieurs, mais le village de Saint-Côme, où j'ai construit il y a plusieurs années un chalet, mais dans le bois complètement.
1: C'est à quel endroit, ça, Saint-Côme?
0: Saint-Côme, c'est près de Saint-Avance-Rodriguez, donc dans le coin de la Naudière.
1: Ouais.
0: Et si, je pense pas qu'il y a encore de ce monde, mais si le trappeur Babine nous écoute, je le salue.
1: Babine!
0: Il s'appelait, mais c'est parce que tu comprenais pas non plus beaucoup quand il parlait Babine, et pas moins comme quand je n'écoutais pas.
5: J'en ai rencontré plusieurs des Babines.
0: C'était son surnom, mais chaleureux, tendre, on l'aimait beaucoup, puis il était très efficace.
1: Ouais, je suis sûre que Roger Dallaire, il doit y en avoir des personnages dans les villages de l'Ouest, j'imagine.
5: Je pense que Roger lui-même est un personnage, non?
1: Roger est un conteur, faut dire.
3: La petite séduction, c'est comme ça qu'on s'est rencontré, Danny. T'es venu à Canmore, t'as fait Gravelbourg, t'as fait bien des villages, puis souvent dans l'Ouest, on me faisait venir, viens t'en raconter une histoire, viens conter une une chanson, puis tout. À Saint-Côme, c'est le folklore québécois.
0: Oui, ils sont berceau, beaucoup de Saint-Côme. Oui, berceau de la chanson traditionnelle.

0: C'est clairement ça. Mais revenir à l'Ouest, puis t'en parlais justement avec Jean-François, c'est pas par hasard si on va parler un peu des grands moments fondateurs de la francophonie. Toutes les villes dans l'Ouest, si on prend le temps d'y penser, sont toutes bâties sur le bord, un peu comme au Québec aussi, sur le bord d'une rivière. Puis souvent, on n'a pas cette idée-là de l'Ouest. On va penser à l'Alberta, du pétrole, de l'huile. Bien plus tard, au départ, c'était entre des fourrures. Fait que ça a commencé avec comme Edmonton, c'était le fort de la Prairie, qui est devenu la ville d'Edmonton. Donc, il y avait ces forts qu'on a, pour la plupart, oubliés. Puis, maintenant, il y a une ville. Puis là, on pense qu'on s'est mis sur le bord de l'eau parce que c'est beau. Mais c'est pas parce que c'est beau, c'est parce qu'on était déjà là.
1: Ah oui.
0: Et après ça, il est venu le train. Puis là, parler des villages, c'est pas très des fourrures, des villages autant. Mais le train, lui, en 1885, a amené bien du monde dans l'Ouest. Puis c'est là qu'a commencé les villages.
1: Ah oui. Ben justement, on va se promener entre l'Ouest, entre les prairies et puis le Québec et puis ben même l'Acadie, parce que les villages acadiens, c'est fabuleux, là, tous ces beaux villages. Mais Jean-François, donc quand Roger dit les cours d'eau, c'est vraiment ça le point de départ.
2: Ben oui, c'est ça les grandes routes au départ. Hein? Le chemin du roi, il longe le fleuve Saint-Laurent, puis la première route qu'on a au Canada, c'est la route qui va au Fort Chambly. Le chemin Chambly aujourd'hui qui part du Vieux Longueuil puis qui va jusqu'à Chambly, c'est la plus vieille route au Canada. Ben ça n'a pas l'air de ça quand on roule dessus, mais c'est ça quand même. Et donc il y a un rapport, c'est pas pour être le long d'une rivière qui c'est pour se rendre à une autre rivière. Oui. Et puis il y a quelque chose aussi dans l'origine du village qui l'eau d'abord, mais ensuite des origines très européennes pour le village en tout cas d'origine européenne là. En Amérique, il y a un lien féodal qui nous ramène au Moyen-Âge, qui est important aussi. On a eu jusqu'en 1854 ici un lien profond avec le Moyen-Âge, qui est celui du régime seigneurial. On a un découpage des terres, Danny l'a vu en se promenant un peu partout au Québec, qui en beaucoup d'endroits, dans les plus vieux endroits du Québec, de colonisation européenne en tout cas, on a une forme de territoire où le village est un peu éclaté, il est un peu allongé avant d'être regroupé, et ça a laissé des traces très très fortes dans notre histoire. Quand on est à Sainte-Catherine-de-la-Jacques-Cartier, par exemple, près de Québec, village où vivait Anne Hébert, où son cousin, disait-elle, mais son petit cousin en réalité, Saint-Denis Garneau, le poète, était aussi, on avait toute une mythologie autour du seigneur local, et les gens qui avaient vécu dans la descendance de ça continuaient de penser qu'ils avaient une sorte de supériorité. Il y avait même dans l'Église le banc du seigneur pendant longtemps.
1: Est-ce qu'on a donné des redevances au seigneur? Je sais qu'on a donné à la dîme, parce que qui dit village dit aussi église.
2: Clocher. Oui, on va en parler.
1: Donc,
2: oui.
1: Est-ce qu'on a donné à tout ce monde-là, finalement?
2: On a donné beaucoup. On s'est même privé beaucoup. Normalement, ça se termine en 1854, le régime seigneurial, mais par certaines dispositions un peu tordues dont seule la politique est capable, jusqu'au début des années 1940, on perçoit en certains lieux, on continue de devoir payer une dîme au seigneur. On est dans le Moyen-Âge d'une certaine façon pendant longtemps. Je sais que Benoît Grenier, le spécialiste de ça à l'Université de Sherbrooke, ne serait pas tout à fait d'accord avec mon interprétation, là, mais il me semble qu'on tire ça longtemps. Ouais. Moi, en faisant une conférence dans les cantons de l'Est, à un moment donné, une femme qui m'arrive avec une pancarte, là, un carton imprimé pour Henri Bourassa. Bon, je travaille au Devoir, elle me dit ça va vous intéresser. Et on avait Henri Bourassa percevra la dîme seigneuriale à tel endroit. Puis là, c'est imprimé, pré-imprimé, 1900 avec trois petits points. Puis il y avait juste à ajouter l'année à tel endroit. Donc, il y a des gens qui sont maintenus en vie pas mal longtemps avec les villages.
1: Ouais, alors, on dit les villages, les cours d'eau. On dit, bien sûr, après ça, les églises. Et puis, il y a les incontournables. Puis, on va en reparler tout à l'heure, que ce soit peut-être le barbier, que ce soit celui...
3: Le magasin général.
1: Mais il y a aussi, bien sûr, la colonisation. Et je pense, après ça, on va pouvoir en parler aussi avec Roger. Mais écoutons un extrait d'un film de quelqu'un que vous aimez par-dessus tout, c'est Pierre Perrault. On s'en va donc à Roquemaure, en Abitibi. On écoute ça.
4: De retour à Sainte-Anne de Roquemaure en 1936, on ne se reconnaît plus. La paroisse compte maintenant un millier de population. Les colons sont plus soigneux de leurs toilettes, car les femmes se font plus nombreuses aussi. On peut maintenant venir à la messe en voiture. Monsieur le curé est logé convenablement, n'est-ce pas? Monsieur l'agronome n'habite plus un misérable camp non plus. Il est en train de se construire joliment bien.

0: La vie économique se développe également. Le syndicat coopératif, pour agrandir ses magasins, s'est installé dans l'ancienne chapelle en bois rond. Roquemort a son premier barbier et son boucher ambulant.
1: Alors, ben oui, parce qu'on parlait d'Abitibi, j'ai pensé à Pierre Perrault, mais c'est l'abbé Proulx.
2: C'est l'abbé Proulx qui est un pionnier du cinéma auquel Pierre Perrault fait référence dans Un royaume où vous attend. Parce que ça doit être unique au monde, ça, Isabelle. Ça doit être absolument unique. On a un film de gens qui arrivent dans le bois, puis qui défrichent, puis on les voit essouchés, puis on les voit, puis on voit l'abbé Proulx qui revient plus tard et qui d'un coup nous montre une église en bois. Etc. Moi, j'ai fait un détour pas possible en allant en Abitibi pour aller voir cette église. Elle n'existe plus. C'est un hangar en métal.
1: C'est ça. On a développé, on voulait faire de l'agriculture. Ça a été ça aussi beaucoup, les villages. On a voulu donc couvrir le territoire, puis finalement, c'était parfois une terre de roche et c'est arrivé en Abitibi, en Gaspésie, mais on va en parler pendant l'émission et on va voir aussi les parallèles avec les prairies. Marie-Christine, en chanson, qu'est-ce que ça vous inspire, village?
3: Ben, beaucoup de choses. Et c'est sûr qu'on parlait, tu sais, de village justement sur le déclin qui avait... Je pense à Fred Pellerin et ce qu'il a fait pour Saint-Élie-de-Caxton, qui était vraiment en train de disparaître s'il n'y avait pas eu un compteur.
4: Ça prendrait un Fred Pellerin par village.
3: Ça fait donc...
2: Il y en a un, souvent, c'est qu'on le connaît pas.
1: Précisions, ça prendrait un Roger Dallaire dans chaque village à l'extérieur, par exemple, dans les prairies et dans l'ouest.
3: Et ce qui m'amène justement à parler d'un village qui est menacé par le déclin et qui, justement, est la prémisse d'un film, c'est La Grande Séduction de Jean-François Pouliot. Un scénario de Ken Scott qui est sorti en 2003. Donc, je vous rappelle que ça se déroule dans le village fictif sur une île de Sainte-Marie-de-la-Moderne. J'adore dire ça. Moderne, excusez-moi, ça fait du bien. Et donc, où il faut absolument installer un docteur en résidence pour attirer une usine qui va assurer l'avenir du petit village. Si vous voulez, on va écouter un extrait de la bande sonore.
5: Il y a un docteur qui s'en vient à Sainte-Marie pour un mois. On a un mois pour convaincre le docteur de signer un contrat à long terme. Que la meilleure place au monde pour vivre, c'est Sainte-Marie-la-Moderne. Si le docteur signe, on a l'usine.
6: On va faire un grand ménage.
7: Il faut qu'aussitôt qu'il arrive dans le village, il y ait un coup de poing.
1: Formidable.
3: Et je me demandais, puisque Dany est là, j'en profite bassement, l'idée du titre, évidemment, c'est lié.
4: C'est carrément inspiré du film.
3: C'est toi qui as eu cette idée-là? C'est un grand flash.
4: Sébastien Urtubise qui avait eu le flash de s'inspirer du film. On a appelé Ken Scott, on a dit, on a une idée, on fera peut-être une émission là-dessus, un petit peu le même principe que ton film. Il dit, allez-y, je vous charge rien, ça me dérange pas.
3: Alors,
4: si finalement, il s'y avait chargé 100$ par émission.
3: il avait pas besoin d'acheter de réel, il était correct.
1: Alors donc, de La Grande Séduction à La Petite Séduction, mais ça vous rappelle quelque chose,
3: La Petite Séduction, parce que tous ces villages, moi, ça m'a rappelé la Soirée canadienne.
4: Oui,
3: parce que pour moi, absolument. Soirée canadienne, c'était exactement ça, mais des années auparavant.
4: Oui, mais lui, il se rendait pas dans les villages.
3: Non, il fallait aller à
2: Sherbrooke.
3: Moi, je suis allé. C'est ça. Et donc, mais quand même, de 1960 à 1983, si vous êtes le moindrement sur les réseaux sociaux, vous avez dernièrement entendu sans doute la fameuse Madame Brisson qui chante avec beaucoup d'enthousiasme.
4: Il y a beaucoup de vidéos viraux. Ce que j'ai vu
1: récemment, c'est Angine de Poitrine avec de la danse de la Soirée canadienne. C'est extraordinaire. Ça marche.
3: Mais savez-vous que cette émission-là, comptée 72, elle a été aussi diffusée en Nouvelle-Angleterre et que c'est la première émission produite en français au Québec qui a été vendue et diffusée à l'étranger. C'est quand même incroyable. Elle était plus écoutée à certaines périodes que la soirée du hockey. Et l'émission a fait venir, si vous voulez, comme ça, 1300 localités. Il faut dire qu'il y avait plus de villages aussi. Peut-être
2: Parce qu'il y en a 1100 aujourd'hui.
3: Qui ont disparu, mais en 23 ans...
4: Les entrevues étaient très, très courtes.
1: Est-ce qu'on en a un extrait?
3: On en a un extrait et vous pouvez d'ailleurs maintenant les regarder, si vous voulez, sur la chaîne.
1: Je pense que vous pouvez maintenant danser.
3: On les voit.
1: Vous pouvez danser.

0: Ben, j'ai l'impression de toujours ralentir le groupe, mais c'est la première fois que je comprends que c'était des villages à éviter à chaque semaine.
1: Dans un décor, ça m'a pris des années.
2: Dans un décor de village.
1: Ça m'a pris des années à me rendre compte qu'il y avait le petit carotté vert.
3: Oh là là. Il y avait toujours une centenaire, il y avait le prêtre, il y avait un couple, il y avait des...

0: danseurs, il y avait des chanteurs.
1: Mais Danny, il va avoir aussi un styliste parce qu'il me semble qu'ils ont tous des robes avec des frites.
0: Oui, la mode de l'époque était comme ça. J'espère qu'un jour, la petite séduction deviendra virale comme ça et qu'on la passera en reprise et qu'on pourra rire de nous un peu.
1: Ouais, mais quand même, la grande séduction, là, 12 ans, la petite séduction, 200 quelques villages, c'est quand même un morceau important de votre vie, bien sûr, mais aussi de la télévision québécoise, parce qu'on souvent on a reproché à la télé de ne pas aller vers les gens, de ne pas se déplacer. Et ça, vous l'avez fait, Dany. Donc, vous disiez, vous en avez fait partout au pays. Racontez-nous où vous êtes allé. Vous êtes allé partout.
0: On est allé jusqu'à Yellowknife, à Iqaluit. On est allé au bout du Québec au complet, où Gilles Vigneault vient.
1: Natashquan.
0: On a toute ratissé le territoire au grand complet. C'est les villages qui s'inscrivaient. Souvent, c'était pas des villages les plus connus. C'était pas les villages les plus touristiques parce qu'il y avait pas besoin d'éclairage. Il y avait déjà des gens qui étaient là. Donc, on se ramassait souvent. On allait souvent dans des villages plus agricoles, des villages dévitalisés aussi. Ça, c'est une autre réalité dont on parle peu. Des villages où toutes les forces vives ont quitté les lieux et qui restent les gens, ceux qui restent. Et parfois, c'était difficile de travailler dans ces conditions-là aussi.
1: Et est-ce que, donc, ils vous organisaient quelque chose, hein? Je pense qu'ils...
0: C'était un concept extrêmement complexe à mettre en place. C'était un travail de 4 mois qui se passait avec le bureau de Montréal qui travaillait avec chacun des villages. On en visitait 18 par année. Ouais. C'était énormément de travail. C'était logistique. 3 jours par endroit. C'est une grosse logistique. C'est de calmer des angoisses, des gens qui avaient à performer, des gens qui avaient à préparer des choses. Ils envoyaient des photos, ils envoyaient des vidéos pour montrer qu'est-ce qu'ils allaient faire. Eux autres, ils essayaient de les aider à s'orienter là-dedans. C'était vraiment quelque chose. Et gérer des gens qui angoissaient à l'idée de passer à la télé. Mon ami Dominique Lévesque a été longtemps au début sur l'émission. Et lui, il faisait vraiment l'entraînement des gens parce que c'est un professeur de théâtre. Donc, il était capable de les mettre à l'aise. Ouais. Il y avait rien de plus beau que de voir Dominique Lévesque s'emballer devant une performance d'une madame qui avait entraîné.
1: Qui faisait de la cuillère ou quoi que ce soit.
0: Je l'ai vu en plein chant à Percé entraîner une chorale de 40 personnes qui faisaient des chants grégoriens sous le soleil. Ils ont été là 6 heures.
1: C'est là qu'il y a eu son méga coup de soleil.
0: Il s'était brûlé. Il y avait juste le rond des lunettes de soleil qui n'étaient pas brûlées. En tout cas, Dominique, quand il partait d'un village après avoir travaillé tout ce temps-là, il y avait une trail de Dominique partout dans le village. C'est une émission qui demandait beaucoup d'énergie. On était dans l'auto. Ouais. On n'était pas encore dans le village. On ouvrait la porte de l'auto et on entendait déjà « Aimez-vous ça? Trouvez-vous ça beau? » on ne fallait pas décevoir personne.
1: Ouais. Mais Dany, ce qui est formidable, c'est que vous avez pu voir aussi les archétypes. T'sais, quand on parle d'un village, est-ce qu'il n'y a pas justement des personnages qui ressortent? Bon, évidemment, c'est le maire qui vous attend.
0: Oui.
1: Qui sont les personnages qui sont là dans le village?
0: Moi, j'ai toujours dit que les villages, c'était comme un sondage. C'est comme un microcosme. Ouais. Chaque village représente la société. T'avais des forces conservatrices. T'avais des gens qui voulaient pas qu'on aille dans ce village-là. Il y avait des gens qui s'étaient révoltés pour pas qu'on aille parce qu'ils pensaient qu'après le passage de l'émission, il y allait un Walmart qui allait s'installer. Qu'on allait faire monter le prix des maisons parce qu'on allait rendre le village trop populaire. Fait qu'il y avait toujours, bien évidemment, le maire ou la mairesse. Il y avait beaucoup de mairesses dans les villages en général. Les femmes sont impliquées beaucoup en politique municipale. Et aussi au niveau du bénévolat pour faire venir l'émission. Tu sais, quand on entend souvent l'expression, là, c'est une germaine.
1: Ouais.
0: S'il n'y avait pas eu de germaine,
2: il n'y avait pas d'émission.
0: Il n'y avait pas de petite séduction. C'est elle qui gérait totalement le montage de ce show-là. Et c'était souvent des gens qui étaient tellement fiers de leur village que c'est elle qui s'inscrivait. Je me rappelle une madame, un jour, j'étais chez elle et je regardais sur son frigidaire son horaire qu'elle avait eu à affronter depuis 2-3 mois à préparer l'émission. C'était fou.
1: Ah, oui.
0: C'était fou. Cette madame-là s'était impliquée à fond. Puis il venait angoisser c'était le moment.
1: C'est sérieux.
0: C'est comme le cirque qui arrive en ville.
1: Au village.
0: Fait que, puis faut pas oublier non plus que les grandes villes ont tous été des villages au départ.
1: Absolument.
0: Montréal, c'est un village.
1: Ah oui, il y a eu des bourgs, Jean-François. Des bourgs.
2: Paris, ça a été Lutèce un jour.
0: C'était une belle époque. Je ne sais pas en télévision si un jour on va revoir ce genre de concept-là, parce que d'abord, ça coûte cher.
1: Ça coûte cher, exactement. Mais on va écouter un petit extrait, Dany, puis je pense que vous le connaissez, cet extrait-là, mais on ne pouvait pas s'empêcher de le passer. On écoute ça ensemble.
3: Saint-Martin-de-Beauce aura été le dernier village visité par la petite séduction après 12 ans. J'aimerais en profiter pour remercier les 235 villages à travers le Canada qui nous ont ouvert les portes de leur cœur, les portes de leur maison, leur humour, leur histoire. Merci de nous avoir reçus. J'aimerais excuser. Maintenant, je veux savoir c'est quoi pleurer dans cette émission-là. Il y a juste moi qui n'avais pas pleuré.
0: C'est drôle parce que les invités, ils venaient et il y avait toujours cette pression-là. Ils se disaient, est-ce qu'il faut vraiment que je pleure? Je disais, non. Si. Monsieur Claude Dubois, il avait les deux bras croisés puis il était là, c'est-tu là qu'il faut que je pleure, Danny?
1: C'est pas vrai.
0: Mais c'était beau, c'était parce que c'était du talent brut. Les gens se donnaient, les gens étaient de tout cœur.
2: Oui, et puis c'est couplé avec un artiste aussi. Moi, je trouvais que c'était ça aussi qui était beau, de voir cette espèce de maillage de gens qui étaient de la haute, de notre point de vue, là, les vedettes et puis les gens de
0: J'ai
2: tous
0: vu
2: les
0: des
2: autres.
0: Moments mémorables et j'ai vu aussi des moments plus difficiles. C'est sûr qu'il y avait des moments de malaise parce que c'était des gens qui performaient pour la première fois.
1: Mais tout à l'heure, on parlera par exemple de Wendake, de l'Acadie aussi avec Michel Louvain. Oui. Enfin, il y a des endroits incroyables. Vraiment, vous les avez fait, les villages du Québec. Avez-vous fait, et du Canada, avez-vous fait Saint-Cyril? Comment on dit Saint-Cyril de Wendover?
2: Wendover, là où les courbes sont bien importantes.
0: D'après moi, oui.
2: En tout cas, les trois accords en parlent.
1: On les écoute.

0: Alors là, il y a des anecdotes qui se racontent ici. Qu'est-ce qui est arrivé avec Nanette Workman?
1: Ben, c'est parce que Nanette était dans un village, je pense c'est Saint-Cyril de Wendover, mais je pourrais me tromper, mais elle avait adopté un lapin. Nanette était vraiment une animal lover.
0: Ouais, c'était vraiment l'ami des animaux, fait qu'elle partait avec des animaux.
1: Il avait joué sur cette carte-là, puis là, elle était tombée en amour avec un petit lapin brun.
2: Qu'elle avait ramené à l'hôtel!
1: Fait que là, il fallait dire à l'hôtel, ça nous prend une boîte, parce que Madame Nanette a son lapin.
0: Ah, il a dû s'en passer des vertes et des pommures. Roger Dallaire, donc on s'en retourne vous voir, bien sûr, dans le nord de l'Alberta. Vous disiez le chemin de fer, Roger, a été important pour l'implantation des villages. Racontez-nous un peu comment ça s'est fait. Puis est-ce que c'est à ce moment-là qu'on a vu les fameux élévateurs à grains qui sont si typiques des prairies?
3: Exactement. Donc, je vais parler justement de ça. Fait que l'attaque de chemin de fer, là, c'est en 1885 qu'a traversé de bord en bord le pays. Et, une petite parenthèse, vous ferez pas de recherche, mais Louis Riel, on l'a pendu la même année. C'est pas un hasard, avec l'armée qui a pris le train pour se rendre à Batoche. Donc, ça, c'est une autre histoire.
4: On
0: partait de Montréal. Il partait de Montréal?
3: Ouais.
4: En partie.
3: Oui, c'est exactement. Donc, cette histoire-là, on n'en parlera pas de suite. Mais c'est pas par pur hasard. En 1885. Là, il y a un problème. On a les vastes plaines. La traite des fourrures, ça marche encore, mais c'est rendu faible. Maintenant, il faut peupler le Canada. Sinon, les Américains, il y a toujours cette inquiétude qui monte. Déjà, il avait monté dans le sud de l'Alberta. Ça fait que là, il envoie du monde de partout. Les élévateurs à grains, ça, c'est comme nos gratte-ciels dans nos villages. Mais si tu vois un élévateur à grains, tu te trompes pas, il faut qu'il y ait une traque de chemin de fer à côté.
0: Ouais.
3: C'est le train va venir, va passer, va remplir de grains, puis ça va vendre ça. Puis avec un élévateur aussi, il y a un village. Puis si le village avait été bâti avant que la traque passe, on mouvait le village. Ça s'est fait. On accrochait ces bâtisses avec des chevaux, puis on tirait ça jusqu'à ce que... Puis il y a du monde qui a même mouvé un village, puis ils n'ont pas mis la traque de chemin de fer. Fait qu'on va parler du terrien, puis du vieux terrien. Le vieux terrien, il était là avant qu'ils mouvent la traque. Ils ont mouvé au nouveau terrien, puis ils n'ont pas eu de traque, ils ont fermé le village.
0: Compte de malchance!
3: Je ne vous raconte rien. Mais c'était l'idée, l'agriculture d'abord.
0: Ouais.
3: Et puis, c'est un peu l'excuse, l'agriculture, faut soigner le monde. Mais il fallait envoyer du monde. Et puis, dans chaque village, il y avait des élévateurs, mais il y avait aussi des villages. Et venir dans l'Ouest, là, il y a 100 ans pour parler, là, vous allez dans différents villages, il y aurait eu un village strictement polonais, un village strictement ukrainien, des villages francophones, parce que les gens, ils arrivaient, puis ils se regroupaient aussi pour se comprendre. Puis c'était pas avec la langue, c'était la manière de vivre, puis de la culture.
0: Et même vous, Roger, là, les grands-parents, ils venaient d'où? Ils venaient de plusieurs villages au Québec. Hein? Est-ce que c'est pas Saint-Hyacinthe, vous, votre coin?
3: Non, moi, c'est pas ça. Tous mes arrière-grands-parents, ils viennent de tous les coins du Québec. Fait que moi, quand j'arrive au Québec, puisque je connais mon histoire, je trouve ma racine, puis je m'enracine un peu, parce que je suis moins dépaysé. Mais ils viennent de la Beauce, donc Saint-Isidore, Dorchester, comme on disait autrefois. Donc, les Dallaires viennent de là. On a parlé de la

0: Abitibi, mon bras en Abitibi, ça, c'était mon autre grand-père. Puis après ça, il y avait Saint-Audor d'Actinville, Saint-Audor d'Actinville, ben oui. De Montréal. Il y en avait un autre. Alors, ils viennent un peu de partout. C'est mes 8 arrière-grands-parents. Puis, ils ont pris le train. Puis, en un en particulier, ils débarquent à Saint-Boniface, à Winnipeg. Parce que dans ce temps-là, ça coûtait 10$ pour un carreau de terre, pour un homestead. Fallait faire aller pour un homestead. C'était 10$ pour tout le monde. Tout le monde venait beaucoup d'Ukraine, de Pologne, puis d'ailleurs.
1: Ben oui.
0: Puis, dans le fond, le gouvernement voulait pas que les Canadiens français se rendent dans l'Ouest. Mais les curés au Québec se rendaient compte qu'on les perdait aux États où on les encourage à aller dans l'Ouest en espérant pouvoir agrandir ce Canada canadien. Alors, ça, c'est mes choix de mes ancêtres. Mais celui qui est arrivé à Saint-Boniface, à Winnipeg, en débarquant, il cherche pour son coffre, sa maille, il avait tout son linge là-dedans. Ça s'était rendu à Edmonton. Et on dit, monsieur, ça va être bien moins de trouble pour toi et ta femme, t'es petit, d'embarquer sur le train, d'aller trouver ton coffre à Edmonton, que d'une autre, ça va venir le coffre ici. C'est comme ça que c'est rendu à Edmonton. Ces histoires-là, il y en a plusieurs. Et puis, les noms de villages aussi, quand il y avait des noms canadiens-français, on rebaptisait ça en anglais, avec l'excuse, un conducteur de train pourra pas savoir d'arrêter ici, il pourra pas jamais prononcer ça. Ça fait qu'on changeait le nom. Et puis, ça s'est fait ou même pour avoir de la malle, avoir du courrier, ils pourront pas te livrer ta malle avec un nom de même, c'est trop francophone, trop français. Ça fait qu'on change les noms. Oui.
1: Donc, les Québécois, entre autres, sont partis, mais pas les seuls, mais ils sont partis. Donc, ils ont vraiment créé des villages, ils se sont regroupés. Et là, donc, au début, c'était des noms francophones et noms de villages. Après ça, c'est devenu des noms anglais. Mais ils allaient là pour chercher, je me tourne vers Jean-François Nadeau, une vie meilleure, c'est ça? C'est que c'était difficile ici, puis on voulait aller s'implanter puis avoir une terre?
2: Ben oui, il y avait cette saignée-là qui se passait vers les États-Unis, là, entre 1880 et 1930 surtout. Puis ben, l'idée d'aller coloniser l'Abitibi, c'était la suite de coloniser les Laurentides aussi. Puis l'Ouest canadien, c'était la même chose. Les provinces de l'Ouest sont assez récentes, donc on partait. Il y a beaucoup de gens, beaucoup de Canadiens français. La capitale de l'abeille dans le monde, c'est Falaire en Alberta, qui est un village de Canadiens français, où à l'origine, ben, ils sont tous là. Ils arrivent au début de 1900. Beaucoup de monde.
1: Tout à l'heure, Roger, là, il faudra parler aussi du fait à savoir si, parce qu'il y a eu des moments très difficiles parce que les gens à cette époque-là n'ont pas pu évidemment aller dans leurs écoles francophones. Il y a eu des interdits de parler la langue, d'apprendre la langue. Puis je serais curieuse de voir maintenant comment ces villages-là francophones se portent, Roger.
0: Oui, parce que les curés dans ce temps-là, alors quand vous avez eu au Québec la Révolution tranquille, on n'a pas eu ça par ici. Fait qu'on a continué à la messe longtemps. C'est toutes les traditions. Puis le curé, il y avait le maire du village, mais le curé avait un rôle très important dans le village. Et puis, il disait qu'il perd sa langue, perd sa foi.
1: Ouais.
0: Ça fait qu'on essaie de garder ça ensemble. Mais c'était devenu illégal d'enseigner du français. Puis après ça, il allouait des fois les bonnes sœurs qui venaient du Québec pour enseigner, ils parlaient pas anglais, mais par la loi, ils étaient obligés d'enseigner en anglais. Eux autres, des fois, à la fin de la journée scolaire, là, serraient vos livres, puis là, ils faisaient une heure de français à la fin de ça. Ma mère a connu ça, c'est pas d'histoire. C'est pas de l'histoire de l'ancien temps, ça. Quand l'inspecteur passait, là, en bogey, là, serrez vos livres, passez le tableau à vitesse, montez le français, puis il rentrait, puis changeait le drapeau, puis tout cette affaire-là.
1: On
0: a connu ça, mais moi, pas connu de même, là, mais je l'ai connu un peu.
1: On parlait, puis on était tout à l'heure au Saguenay. Jean-François Nadeau, il y a aussi tous les petits villages qui sont nés d'une activité économique, par exemple.
2: Ben oui, puis j'allais dire, pour enchérir un peu sur ce que Roger disait, c'est-à-dire qu'au Québec, notamment, sur les 1100 villes-villages répertoriés, il y en a à peu près 450-500 dont le nom commence par Saint ou Sainte quelque chose.
1: Ah ben oui.
2: Hein, c'est notable, ben oui. J'avais un ami français à un moment donné qui vient, on cherchait un endroit, puis on avait passé un panneau indicateur le soir, puis il dit, ah mais qu'est-ce qu'on cherche, Saint quelque chose? Il dit, ah ben j'ai vu là-bas tout à l'heure, là, c'était Saint quelque chose. Tout le monde part à rire dans l'auto, puis il dit, j'ai dit une connerie, là. Je dis, ben oui, tous les villages s'appellent Saint. Alors, il y a beaucoup de villages, il y a 900 églises aujourd'hui qui sont en menacés au Québec, qui sont pas en bon état du tout. Ça reste les piliers de village d'église, en tout cas symboliquement. Ouais. Et il y avait, Isabelle, t'as raison de le signaler, ce rapport à l'industrie. Il y a des villages qui sont créés autour des églises, mais il y en a qui sont créés autour d'industries aussi. Il y a des villes qui sont littéralement créées par des compagnies. Arvida, c'est le meilleur exemple de ça. Arvida.
3: Arthur Vining Davis.
2: Qui est le président de l'Alcoa à l'époque de la fondation du village en 1927. Mais c'est la même chose pour Bécancour ou dans une certaine mesure pour Eastingus. À côté de chez nous, Eastingus, c'est le village où est né la

0: famille de Pierre Bourgault, qui est littéralement créé pour la Anglo-Canadian Pulp and Paper.
1: Shefferville,
0: oui. Où Duplessis est mort le 7 septembre 1959.
1: Et qui a fait une très belle chanson. Hein?
0: Oui, absolument.
1: Tout à fait. C'est une des plus belles chansons de Michel Rivard, ouais. Tellement émouvant.
0: Oui, Shefferville. Oui. Murdochville, c'est la même chose. En Colombie-Britannique, il y a Kitimat, qui a été construite aussi par autour de l'industrie de l'aluminium.
2: Ben, Chicoutimi, Jonquière, c'était des villes industrielles. Oui, c'est la pulpe.
0: Oui, c'était ça. C'était ça. Oui, absolument. Donc, c'est vraiment, il y a deux types de soumission, hein, à l'église ou aux compagnies.
1: Ah, là. Puis, il y a ces villages aussi qui disparaissent, mais allons-y en musique.

0: recherche.
1: Ah ben là, Marie-Christine, avez-vous reconnu Serge Laprade?
2: Non,
1: c'est Serge Laprade, wow. En 1961, qui reprenait une chanson écrite par Eddie Marnay et Emile Stern à l'intention de Nana Mouskouri. Mais je trouvais que sa version était très belle parce que le village, c'est aussi le lieu où on rêve de revenir.
2: Tout le monde quand a un village dans son cœur.
1: C'est ça. Puis quand on l'a quitté pour vrai, en plus, on veut y revenir et on voudrait même y finir nos jours si c'est possible.
2: Donc, c'est le village de nos grands-parents.
1: Exactement. Il y a vraiment quelque chose de nostalgique. Et je pense que le comble de la nostalgie dans le genre, bon, c'est la musique irlandaise. Une musique irlandaise, c'est nostalgique, c'est un synonyme. Et c'est justement sur une ballade irlandaise traditionnelle que Pierre Delanoë, qui est pour moi le génie des paroliers, a écrit la chanson « Mon village au bout du monde », que vous connaissez peut-être, reprise par Isabelle Boulay en 2007, mais elle a été créée en 69 par Joe Dassin, et c'est magnifique.

0: était chez nous. Mon village est loin.
1: Oh, c'est magnifique.
2: Ouais. C'est vraiment beau, c'est encore nostalgique. C'est vraiment ouais. très, très fort. Mais je trouvais qu'il fallait quand même être un petit peu joyeux. Là. Alors, je me suis dit, qui d'autre que Roger Miron? Qui d'autre? Vous connaissez ça? À qui?
1: Non.
2: Le petit cœur après 9 heures.
1: Ah, oui,
2: tout le monde connaît ça. Et donc, en 66, il a enregistré une espèce de joyeuse chanson très rigodon un petit peu, qui nous propose de visiter, tenez-vous bien mes amis, le village du Vieux-Montréal. Alors, on va écouter Roger Miron nous chanter ça, en même temps, c'est une chanson prétexte pour en tenir plusieurs chansons à répondre et à boire.

0: paraît que c'est bien correct, le village du Vieux-Montréal.
1: Là, ben oui, comme Dany disait, chaque ville a été un village.
2: Oui. Et le Vieux-Montréal aussi en a été un. On oublie ça, ça a été un de nos premiers villages.
1: Dany, on parlait tout à l'heure d'anecdotes, on parlait du lapin de Nanette Workman, mais racontez-nous d'autres histoires. Racontez-nous, par exemple, Yellowknife.
3: Avec Edith Butler, Yellowknife, ça a été un souvenir impérissable, parce que d'abord, Edith est extrêmement drôle. C'est un personnage hors du commun. Ah, oui. C'est une Acadienne, elle est colorée. Elle fait des jokes de ma tante un peu, mais c'est drôle. C'est
1: dans vraiment, la joie.
3: Elle est dans la joie.
4: Elle
3: assume.
4: Edith Butler à couteau jaune.
3: Elle est authentique, non, mais ah, oui, à Yellowknife, effectivement. Oui. Et c'était au mois de juin, donc le soleil ne se couchait jamais. Fait qu'on avait décidé, on s'est acheté une bouteille de champagne, on s'en va sur la petite montagne pour regarder la rencontre entre le soleil et la lune. On a attendu, on a attendu. On a tout bu le champagne qu'on n'a jamais vu la rencontre. Mais c'était beau de voir des gens partir à la pêche à minuit, demi, une heure. En plein soleil avec un petit six-pack parce qu'ils peuvent aller pêcher jusqu'à 4h du matin. Oui. Il fait toujours clair. C'est des enfants qui jouent dans la rue la nuit, tout ça. Alors Edith et moi, c'est un beau souvenir que j'ai gardé dans mon cœur.
1: Saint-Louis de Kent, parce qu'on salue les Acadiens qui ont de si beaux villages.
2: Vraiment.
1: Et puis aussi, la petite séduction, c'est des histoires de solidarité parce que dans les villages, hein, il faut pas l'oublier, il y a ça aussi. C'est-à-dire, on se met en commun, on peut s'entraider. Et donc, les villages de l'Acadie, c'est à ça

0: ça me fait penser Saint-Louis de Kent.
1: Ben, Michel Louvain, qui est un personnage aussi exceptionnel. Oui. Une leçon de show business, parce que Michel est tellement généreux, et c'est vrai. Sur l'heure du dîner, il était allé chanter pour la résidence des aînés, gratuitement, sans caméra, juste pour leur faire plaisir, comme ça. Il a chanté La Dame en bleu à cappella. Il n'a tué toi. Non, mais c'était magnifique de voir ça. Puis Michel était drôle, parce qu'à un moment donné, il y avait une dégustation de poutine râpée. Dans ce coin de pays-là,
2: on mange la poutine
1: râpée. Oui, c'est une patate râpée avec au centre une espèce de lard salé. Puis c'est bouilli, puis c'est comme gris
3: un peu. C'est mou un peu.
1: On devait déguster ça devant 500 personnes qui attendaient avec impatience Michel Louvain qui allait prendre sa bouchée. Puis là, Michel, il prend sa première bouchée, puis il fait... Il avait pas aimé ça, puis il n'a pas été capable de se retenir. Ça m'a tellement fait rire. On a ri pendant 3 jours en pensant à sa réaction.
3: Ouais.
1: Tu vas me parler de Wendake. Wendake, c'était avec...
3: Max Gaulois.
1: Mais c'était avec Luc Langevin, le magicien. Ouais. Il nous avait fait déguster des viandes sauvages.
3: Il a-tu fait disparaître du monde du village, lui?
1: Non, mais c'est très drôle parce qu'on dégustait toutes sortes de viandes sauvages un peu à l'aveugle. Puis notre préféré, il nous avait joué un tour, puis c'était du ballonné. On avait trouvé ça très, très bon.
2: Que dire des autres viandes, alors?
1: Mais dans ce village-là, Max Gaulois, qui était plus le chef à ce moment-là, il m'avait invité chez lui et il m'avait purifié à la sauge en privé, personnellement. Ça y avait pris 4 heures.
3: Ça a-tu marché? Il avait du travail.
1: Mais sa maison était exceptionnelle. C'est une maison musée. C'était toute sa vie qui était là. Il y avait des panaches de réunion. Il y avait des photos de lui partout. J'avais été vraiment touché par cette rencontre-là de Max Gaulois.
3: Ah, là, là. Quel...
1: Ça, c'est juste 3 émissions.
3: Ben oui. Jeannette à Cap-Santé.
1: Ben, Jeannette, ça reste une légende qui est extraordinaire. Écoute, on avait tourné pendant 12 heures. Toute l'équipe était fatiguée. Tout le monde était à bout. Jeannette me dit, on était à 40 kilomètres de, ben, plus que ça, 50 kilomètres de Québec. Elle dit, ça te tenterait-tu ce soir? On pourrait aller voir le moulin Images à Québec. Je dis, non, Jeannette, on est brûlés.
3: On arrête.
1: Elle était prête à repartir à Québec.
3: Oh, Seigneur.
1: Jeannette était fabuleuse. Wow. Je la tenais parce qu'elle a un petit peu de misère à marcher. Puis là, quand elle était tatouée, je marchais pas assez vite, elle se prenait des lifts avec d'autres.
3: Aïe, aïe, aïe, que d'histoire. Jean-François Nadeau, il y a ces villages donc qu'on avait créés pour des compagnies. On en parlait tout à l'heure. Moi, j'ai aussi des images de villages qu'on ferme. Puis on parlait de l'Abitibi tout à l'heure. Je pense à Horis Lalancette, qui était ce personnage des films de Perrault que j'ai eu le plaisir de rencontrer sa dernière entrevue à la radio, puis qui me racontait, puis il me faisait visiter des rangs où il y avait autrefois plein de maisons, des écoles, etc. Donc, il y a eu ça. Je sais pas aussi si on verra avec Roger si dans l'Ouest c'est comme ça, mais des villages qui ont été prospères, qu'on a essayé de faire vivre et puis qui ferment.
2: On entendait plus tôt dans l'émission l'abbé Proulx qui montre l'ouverture de villages. Et ça, c'est à l'initiative du gouvernement. Là, c'est le gouvernement Taschereau qui fait la promotion de ça. Puis ensuite, Duplessis, dans les années 30, le premier gouvernement Duplessis. Puis plus tard, 20 ans plus tard, 30 ans plus tard, on vous dit, finalement, là... On s'est trompés, nous autres. C'était peut-être pas finalement une si bonne idée de ça, d'ouvrir des rangs, d'ouvrir des villages. On va vous les fermer, vos villages. Puis évidemment, ça a des conséquences structurelles puis psychiques importantes. Mm-hmm. Des villages d'Abitibi qui sont fermés, il y en a plusieurs. On le voit dans les films de Perrault, des maisons qui sont soit brûlées parce qu'on veut pas que les gens retournent dans ces maisons-là. Ça va être la même chose en Gaspésie. On met le feu, puis on s'arrange pour qu'ils reviennent pas. Quand on réussit pas à les déménager, il y a des compagnies de transport, on le voit dans les films de Perrault d'ailleurs, qui font des fortunes à ce moment-là parce qu'ils lèvent des maisons puis ils les déplacent. Puis dans les collines en Abitibi, ça donne des images assez fortes et assez saisissantes.
3: Je me rappelle au téléjournal, je pense que c'était Lebel sur Quivillon, on sortait les maisons sur des flots, sur les gros camions. Ouais. Ça avait pas de bon sens. Puis quand je suis allée à Lebel, on voit encore les trous, c'est-à-dire
4: les fondations.
3: Puis en tout cas, on voit le carré du terrain, quand même assez impressionnant.
2: Oui, et puis c'est...
3: Et triste, d'ailleurs.
2: C'est peut-être pas banal de voir que certaines figures fortes de l'histoire québécoise sont en quelque sorte issues de ces grands mouvements-là. Hein. Quand on pense à Francis Simard, qui est un felkiste, un de ceux qui va enlever... Pierre Laporte, sa famille a été une des familles qui a été envoyée en Abitibi d'abord, puis qui est renvoyée à Montréal, puis qui se trouve à s'installer comme ils peuvent dans Ville-Jacques-Cartier, qui est une sorte de presque de bidonville en marge de Montréal. Il y a des destins familiaux.

0: milieux qui ont été passablement troublés avec ça. Puis c'est vrai aussi en Gaspésie que jusqu'à tout récemment, on avait il y a pas bien des années passées un chef de direction d'une institution financière qui disait c'est pas payant ça la Gaspésie. On devrait fermer ça. Et dire ça, c'est assez invraisemblable. Ouais. Et on en a fermé des villages en Gaspésie aussi comme ça beaucoup avec le une espèce de bureau créé par le gouvernement en 1963 pour dire bon ben écoutez, ces villages-là, finalement, c'est pas payant. C'est comme si on avait une conception tout à fait coloniale jusqu'au bout du territoire. C'est-à-dire que si ça rapporte pas immédiatement, on se méfie pas des destins qui sont brisés là-dedans.
1: Ouais, ouais. Et puis maintenant, ben, c'est la fermeture, par exemple, des centres de services, des bureaux postaux, évidemment, des caisses populaires.
2: Ça commence souvent par l'école.
1: Exactement.
2: Quand l'école ferme,
1: quand il y a plus d'enfants. La dévitalisation. Roger, comment ça se passe dans l'Ouest? Donc, Roger Dallaire, est-ce que il y a encore des petits villages où les fermes sont rendues tellement grandes que là, c'est plus des petites fermes de subsistance dans les villages. Comment ça s'est réorganisé au fil des années, Roger?
3: Oui, je vous entends parler, puis Jean-François. L'équivalent pour nous, un peu l'exception de ce que je voudrais parler, là, c'est Uranium City, au nord de Saskatchewan. Ça, quand ça a fermé, ces maisons-là étaient en vente sur des barges, là, sur la rivière, puis il y avait ça. Mais pour parler vraiment des villages, des prairies, des plaines, là, ce qui a fermé vraiment, c'est les homesteads. Fait qu'on voit encore bien des écuries, des étables, des maisons abandonnées du long du chemin. Ça fait partie du décor, mais le village a resté. Pour la plupart, là, puis des fois, dans certains villages, je pense notamment à Pontex, au sud de Saskatchewan, il y avait, dans certaines maisons, il n'y avait plus personne, mais les gens ne voulaient pas que le village ait l'air abandonné. Fait que c'était comme décidé entre eux autres. Moi, je coupe la pelouse devant ceux-là. Fait que ils tondaient les pelouses pareil pour garder ça beau. J'ai vu ça, moi. Mais dans la plupart des villages, des prairies, c'est des tout petits villages qui marchent. Mais vraiment, il n'y a plus de magasins. Ça dépend du petit village. Hein, ça dépend comme moi, je sais pas, il y a encore des commerces. Mais en général, quand il y a un Walmart, comme à Vegreville, il y a un Walmart, le monde font le heure et demie pour se rendre là, pour ramasser quelques affaires. Là, vois-tu? Ça, pas, ça nuit pareil comme ailleurs. Là. Puis,
1: mais les fermes... Mais Roger, les fermes sont grandes et il faut avoir beaucoup, beaucoup d'animaux. Donc, il y a quelque chose de très gros dans les prairies quand même.
3: Les fermes, là, comme moi, là, mon fiot, comme on dit... Mon neveu, il disait que papa est un, comme son parrain, il disait, mon oncle Roger, il est un fermier. Puis moi, j'ai rien que 25 acres, mais j'avais deux cochons, j'avais des poules, j'avais tout un petit peu comme dans son petit livre là, chez eux. Mais son père, c'est un vrai fermier. Il a 2000 acres, mais il n'y a pas une vache, il n'y a pas une poule. Mais son père, je l'avais insulté un peu. Mais dans l'Ouest, là, un fermier, là, c'est pas un gars comme moi. C'est du monde qui ont 2000 acres minimum. C'est rendu méga, là, c'est des grosses affaires industrielles. Ça ressemble plus comme une ferme. Les graineries, là, c'est des affaires pour tout le monde d'escalier pour monter là-dedans. Ouais. Ça n'a pas d'allure, là. C'est rendu vraiment gros.
1: Oui, absolument. Et ça aussi, ça change la face du monde. Puis on disait, bon, ben, il y a encore des villages, il y a encore des francophones dans les villages, il y a encore des églises. D'ailleurs, les églises jouent un rôle important, Roger, encore chez vous. Mais, Marie-Christine, il y a des villages qui ne meurent jamais. Est-ce que ce serait pas un village d'irréductible?
4: Moi, je pense qu'il faut quand même... Le seul village qui a pas de nom dans toutes les histoires d'Astérix, c'est le village d'Astérix.
5: Ah oui.
1: Ben là, je savais pas que le village n'a pas de nom.
4: Non, petit bonhomme, aquarium, ils ont tous des noms. Les romans alentours ont des établissements, mais lui, ça s'appelle, c'est le village d'Astérix et d'Obélix. Et donc, effectivement, Goscinny et Uderzo n'ont jamais donné de nom. Des villages imaginaires, voyons, ou fictifs, imaginaires.
2: Mon cher. Qui est influencé par la
4: Roger, je m'excuse, sans le vouloir, je marche sur vos traces, je peux dire. Donc, des villages imaginaires ou fictifs, il y en a vraiment beaucoup. Bon, le village du Père Noël, ça n'existe pas vraiment, mais ça fait vraiment partie de
1: notre culture.
4: Non. Le village de Nathalie, qui a été une émission pour enfants très, très populaire dans les années 80, où on regardait Nathalie dans son village très, très coloré, ou Larry Boulding. Moi, je me pense le village de Larry Boulding aussi, qui était comme ça, un peu un village fictif. Le village des Hobbits, dans Le Seigneur des Anneaux, qui est un peu la quintessence du village dont on rêve, qui est paisible, où il y a une vie de communauté et qui va évidemment être bouleversée par tout ce qui arrive. Des choses comme le village d'Émilie, je ne sais pas si vous vous rappelez, quand il y avait un moment donné, tu pouvais aller visiter les décors de la télésérie Émilie, parce que ils avaient construit

0: carrément un village. Les villages fantômes, moi, je pense à celui de Val-Jalbert qui a toujours été... Je me rappelle pas que les villages de Val-Jalbert étaient autre chose que fantômes.
1: Ben non, je me souviens qu'à la boutique Souvenir, ils vendaient des crottes de fantômes.
2: Imagine!
0: Mais évidemment, il y a le village gay dont on parlait tout à l'heure.
1: Le village olympique.
0: Le village olympique.
3: Le village des Schtroumpfs.
0: Mais pour moi, le village des valeurs. Tu sais, il y a vraiment, ça, c'est vraiment une expression porteuse, comme on dit. Mais ça m'amène pas très subtilement à évoquer un groupe qui, à mon avis, est incontournable quand on parle du mot village.

0: Disons que depuis que j'ai vu Donald Trump danser là-dessus,
1: c'est moins excitant.
2: Mais c'est vrai, quand même, le groupe disco Village People, qui tirait son nom de Greenwich Village, mm-hmm. qui était à New York, le quartier où la communauté gay pouvait vivre sans trop de problèmes, parce qu'on oublie que c'était vraiment encore très, très compliqué. Puis, ce qui était vraiment, évidemment, très drôle, c'était les chanteurs costumés à la manière des archétypes masculins, le marin, le cowboy, le moteur, en voyant. Ouais. Mais d'ailleurs, je sais même pas si aujourd'hui, ça se peut un party où il n'y a pas du Village People. Tu sais, un party costumé, il y a quelqu'un qui est en Village People. Et généralement, on oublie que c'est un groupe qui a été produit par deux Français. Au départ, l'idée de Village People, c'est celle de Jacques Morali et Henri Bellolo qui en ont fait quelque chose d'irréductible.
1: Alors, toujours étonnant. Un petit tour de table avant de se quitter sur ce thème-là qui est vraiment inspirant et qui est partout dans la culture. On a parlé de livres, de cinéma, de chansons, évidemment, d'histoire et puis même de télévision, de ce village qui prend de la place dans nos cœurs puis dans notre imaginaire. Roger, est-ce que les villages francophones sont encore en santé, parce qu'on a beaucoup parlé de dévitalisation. Est-ce que vous diriez que le mal qui avait à être fait a été fait?
3: Le mal a été fait, mais on est passé ça, ça fait une secousse. Puis maintenant, on en regarde, parce qu'il arrive beaucoup de francophones qui viennent d'Afrique, qui viennent du Québec et d'Acadie, d'ailleurs, pour travailler chez nous. Mais on a des écoles francophones. En Alberta, au-dessus de 40, je pense, si je ne me trompe pas, là.
1: Oui.
3: Fait que ça fait une grosse différence. Mais moi, quand je vais, donc je viens de Saint-Paul, mais quand je suis en tournée, là, puis je vais de village en village, dans toutes les trois prairies de l'Ouest, là, vraiment, je me sens comme chez nous.
1: Mmh.
3: Parce qu'on a toute une histoire semblable. On se parle, les accents changent un peu, puis la modon, c'est pas comme ici. Et puis, on se retrouve parce que nos ancêtres sont venus, pour la plupart, pour ouvrir des terres. Et puis, là, on est quelques générations plus tard, puis on existe encore, puis on est fiers, puis on célèbre ça. Pas trop connu, mais on existe.
1: Pas trop connu, mais moi, je suis déjà allée voir Roger. Il est dans sa maison, il nous parle, puis on voit dans sa maison en bois lambrissé. Il y a le métier à tisser parce qu'il est folkloriste aussi. Il fait du tissage, il fait de la musique avec son groupe. Est-ce que c'est encore les troubadours de l'Ouest? En tout cas, il a fait toutes sortes de groupes.
3: Troubadours du Far West, c'est des autres.
1: C'est
3: ça,
1: ouais. C'est eux autres.
3: Un bon fond de violon.
1: Il se promène dans les écoles, puis il les fait, les villages, justement. Dany, vous, en un mot, là, souvenir de village, puis quand je dis village?
0: Moi, je pense que le plus beau village du monde, c'est celui d'où l'on vient.
1: Mmh.
0: Puis ça, je l'ai constaté parce que des fois, je visitais des endroits qui n'étaient pas nécessairement la plus belle place au monde, mais les gens aimaient tellement leur lieu que ça devenait le plus beau village du monde.
1: Ouais, c'est très bien dit. Jean-François?
4: Moi, je suis étonné, par exemple, des villages qui n'en sont presque plus, comme Saint-Venant-de-Paquette, où se trouve Richard Séguin.
0: Oui.
4: On a fait un sentier poétique. Il a sauvé Richard en partie avec les gens qui sont là, l'église, en donnant des concerts, une église magnifique, extraordinaire, alors que c'est presque plus rien. Donc, on peut, avec beaucoup de volonté, on peut faire de grandes choses.
0: Une microbrasserie peut sauver un village.
1: Ah ouais.
4: Mais pas partout.
1: Mais on n'a pas dit aussi, il y a de plus en plus de jeunes qui retournent dans les villages, qui repartent dans les villages, donc qui font le chemin inverse. Alors, longue vie à nos villages du Québec et du reste du Canada, justement. Merci à tous d'avoir participé à cette émission. C'était un plaisir. Roger Dallaire, salutations en Alberta et puis dans les prairies et puis en Colombie-Britannique, en Acadie. Dany Turcotte, merci, Dany. Je le rappelle, donc, il y a un balado, hein, non?
0: Je suis un auteur maintenant.
1: C'est vrai, l'auteur d'un
0: livre en gestation.
1: Merci, Jean-François. Merci, Marie-Christine. Et merci à cette équipe qui a fabriqué cette émission. Marie-Pierre Beaulieu, bien sûr. Merci pour tout, Marie-Pierre. Et Steve Saint-Pierre à la technique. Marc Ouatteux à la réalisation. Je m'appelle Isabelle Craig et je vous dis à tout bientôt pour un autre En un mot.

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6: Ici Fred Harding, voici les nouvelles. Le Canada a remporté son match contre l'Afrique du Sud par la marque 1-0, une victoire historique pour le pays car il s'agit de sa toute première en phase éliminatoire. L'équipe se qualifie donc pour les huitièmes de finale à la Coupe du Monde et comme l'explique Olivier Tremblay, c'est le joueur Stephen Eustachio qui a marqué le but gagnant.
7: À la toute fin de la rencontre, 92e minute dans les arrêts de jeu, donc de la deuxième période, après un match, faut le dire, c'était pas un grand cru, donc peut-être que Stephen Eustachio nous a tous rendu service en ne poussant pas ce match-là vers les prolongations, mais reste que sur l'ensemble du match, le Canada qui dominait dans la plupart des catégories statistiques qui permettent habituellement de déterminer un vainqueur méritant du moins, mais... La vraie statistique qui compte, c'est bien sûr les buts et le Canada n'avait pas encore trouvé cette faille-là. Faut dire que l'entrée en scène d'Alphonso Davies, le capitaine qui était absent avec l'équipe canadienne depuis plus d'un an, a fait un bien fou à cette équipe-là, même si on a senti Davies pas tout à fait à son aise physiquement. Les Pays-Bas et le Maroc s'affrontent à Monterrey et ce sera l'adversaire du Canada. Ça va se passer le 4 juillet à Houston pour la fête nationale aux États-Unis et le sélectionneur du Canada, Jesse Marsh, qui s'en va au match. On est tout de suite en mode travail et pas en mode célébration.
6: C'était un compte-rendu d'Olivier Tremblay. Et par ailleurs, toujours à ce sujet, des partisans des Rouges se réjouissent de voir le pays se tailler une place de plus en plus importante dans le sport du soccer. Voici quelques amateurs rencontrés à Montréal.
8: Ben moi, je suis juste content de voir le Canada sur la scène internationale, puis venir profiter du moment ici avec les amis en ville à Montréal.
9: C'est super le fun, c'est quelque chose de nouveau pour nous, mais plus de gens qui embarquent, plus que c'est le fun, plus qu'on essaie de devenir une nation de soccer un petit peu.
10: Ça crée un nouveau hype pour le Canada qu'on n'avait pas avant.
11: On est fan de soccer, puis c'est rare qu'on se réunit au Québec pour regarder du soccer. Ça fait changement du hockey.
6: L'Iran et les États-Unis acceptent de suspendre les affrontements et de retourner s'asseoir à la table des négociations, selon un responsable américain. Washington et Téhéran se sont mutuellement accusés d'avoir enfreint l'accord signé le 17 juin qui prévoit l'arrêt des hostilités. Ces derniers jours, des échanges de tirs ont eu lieu entre les deux pays, comme l'explique Hugo Métro.
12: Ces dernières heures, les États-Unis ont frappé des sites militaires en Iran. L'armée iranienne a riposté en visant des bases militaires américaines dans la région. Au cœur du bras de fer, le détroit d'Ormuz. L'Iran insiste pour en conserver le contrôle exclusif. Le chef de la diplomatie iranienne appelle les autres pays à ne pas s'ingérer dans la gestion du détroit. Malgré cette nouvelle escalade, les deux camps cherchent encore à éviter une guerre ouverte. Selon le directeur de l'Observatoire sur le Moyen-Orient et l'Afrique du Nord à la chaire Raoul Dandurand de l'Université du Québec à Montréal, Sami Aoun.
13: Maintenant, est-ce qu'on va aller vers une détérioration, un dérapage? Pour le moment, c'est plutôt une gestion des tensions et du conflit et non pas nécessairement aller en guerre.
12: L'autre point de blocage se trouve au Liban. L'armée israélienne poursuit ses frappes contre le Hezbollah. Israël refuse de retirer ses troupes tant que le mouvement pro-iranien ne sera pas désarmé, une condition rejetée par le Hezbollah. Et de son côté, l'Iran refuse tout accord de paix tant que l'armée israélienne restera présente au Liban. Ici Hugo Métro, Radio-Canada, Montréal.
6: Et toujours à l'international, une nouvelle cohorte de militaires américains arrive au Venezuela pour aider les autorités locales à faciliter les transports. Les soldats auront notamment la tâche de permettre la réouverture du port stratégique de La Guaira, qui attend de l'équipement et des fournitures nécessaires. Des militaires américains sont déjà déployés afin d'accroître le trafic aérien à l'aéroport de la capitale. Des dizaines de milliers de personnes sont toujours disparues dans ce pays d'Amérique.

0: Amérique du Sud, dévastée par un double séisme mercredi dernier. Les derniers bilans officiels font état d'au moins 1 400 morts. Revenons chez nous maintenant. Le Festival international de jazz de Montréal a attiré des milliers de personnes samedi soir pour le concert gratuit du groupe Angine de Poitrine. Et au sein d'une foule monstre et très compacte, certains festivaliers ont vécu une expérience moins agréable. Urgence Santé indique avoir pris en charge 10 spectateurs du concert, dont 6 ont dû être hospitalisés. Malgré tout, le directeur de la programmation du Festival international de jazz, Morin Auxemery, dresse un bilan positif de la soirée.
1: Malgré tout, on a fait attention. Il y a des moments donnés dans la soirée où on a fermé l'accès au site. On a redirigé le public via des rues parallèles à redescendre vers le sud. Donc le plan a été respecté. La soirée, c'est pour une foule aussi grosse que ça, extrêmement bien passée. On a fait un post-mortem aujourd'hui sur la situation avec l'équipe de sécurité, l'équipe de production. On est vraiment content de la façon dont ça s'est déroulé.
0: 7 ambulances ont aussi été dépêchées sur les lieux pendant le concert. Et en terminant, l'auteur de la tuerie à l'Université Concordia à Montréal en 1992, Valérie Fabricante, est mort en prison. C'est ce qu'a annoncé Service correctionnel Canada. Il serait mort de cause naturelle à l'âge de 86 ans. Professeur agrégé de génie mécanique à l'Université Concordia, Valérie Fabricante avait fait irruption au département de génie et tué par balle 4 collègues enseignants. Une adjointe avait aussi été blessée dans la fusillade. Valérie Fabricante purgeait une peine d'emprisonnement à perpétuité depuis 1993. Voilà, c'est ce qui conclut ce bulletin d'information.

0: Ici Émilie Perrault. L'été, c'est souvent le moment où on prend du temps pour lire et qu'on se rappelle à quel point ça nous fait du bien. Moi, je lis toute l'année pour mon travail et ma plus grande peur, c'est de ne plus avoir envie de lire juste pour mon plaisir personnel. En fait, de ne plus être capable de lire. C'est un phénomène qu'on appelle la fatigue de lecture et je l'ai vécu lors de mes dernières vacances de Noël, incapable de me plonger dans ce livre que j'avais pourtant choisi avec soin, qui m'attendait depuis si longtemps. Et je pense que je suis pas la seule. C'est pour ça que j'ai voulu réunir des gens pour réfléchir à cette question-là, mais surtout pour se déculpabiliser. Parce qu'on n'est pas ici pour se taper sur la tête, on est ici parce qu'on aime lire, parce que la lecture nous aide à vivre et qu'on veut lui faire une place dans nos vies. Donc, ce que je vous propose, c'est qu'on prenne une heure par semaine pour approfondir tous les aspects de notre vie que la lecture peut améliorer. Dans cette première émission, on se demande comment la lecture peut sauver notre cerveau. Pour en discuter, je suis entourée d'une fille qui a peur que son cerveau se soit atrophié, mais qui croit encore profondément que la lecture peut revenir dans sa vie de façon plus constante. Salut Catherine Etier.
1: Bonjour, une femme très fatiguée.
0: À ses côtés, un neuroscientifique qui viendra peut-être la réconforter en lui disant que c'est pas de notre faute, notre cerveau n'est pas biologiquement programmé pour lire. Steve Masson, bonjour.
2: Bonjour.
0: Également autour de la table, une ex-libraire et autrice qui pense que les réseaux sociaux peuvent être bénéfiques dans nos vie de lectrice, Arizona O'Neill.
3: Allô?
0: Et pour clore cette tablée, un prof de littérature qui a longtemps fait semblant de lire les livres obligatoires. Salut Mathieu Poulain.
4: Allô Émilie.
0: Et pour nous aider à persévérer dans notre quête, on a choisi d'appeler ça « Tourne la page ». D'ailleurs, à la fin de l'émission, le fabuleux Émile Bourgault viendra nous offrir une performance qui a été la bougie d'allumage pour le choix du titre de cette émission.
5: Tourne la page.
0: On parle bal de notre nouvelle émission avec une invitée dont la voix vous est familière. Chroniqueuse à ICI Première, vous l'avez déjà entendu livrer ses magnifiques billets à Tout un matin, l'émission matinale dans le Grand Montréal ou encore à De l'huile sur le feu. Elle est aussi l'autrice du roman Une femme extraordinaire qui a été le livre le plus vendu au Québec en 2022. Mais elle est surtout ici en tant que cas de figure dans lequel plusieurs personnes peuvent se reconnaître, une amoureuse de la lecture qui se sent coupable devant la pile de livres qui s'accumule. Catherine Etier, ça ressemble à quoi ta vie de lectrice en ce moment?
1: Ben là, elle a repris un petit peu du poil de la bête, mais c'est jamais gagné. Là, quand je me mets à aller, des fois, je pars en peur puis je commence trois affaires en même temps puis ils seront pas finis. Mais c'est, je pense que tu l'as nommé la culpabilité. Ouais.

0: On dirait qu'à un moment donné, c'est vraiment terrible, la lecture est devenue une tâche, comme un devoir. Pour lequel j'étais constamment en retard. Tu sais, j'imagine, tu l'as dit un peu en introduction, des fois on prévoit une lecture où, tu sais, des beaux amis nous donnent leurs œuvres, puis là, ça s'accumule, puis là, il y a des fois, il y a un petit, tu sais, je trouve ça épouvantable, j'ai poussette mes livres. C'est pas, c'est terrible.
1: Dépoussiérer ses livres.
0: Mais c'est important, je veux dire, tu sais, je peux peut-être projeter l'image de la personne qui est toujours le nez dans un livre, mais je trouve ça important de dire qu'on n'est pas,
1: mais non!
0: C'est correct aussi, là.
1: Puis, et il y a rien de pire que, je veux dire, un sentiment de culpabilité, là, il y a rien pour stimuler la dopamine, là, tu sais.
0: Ben, c'est ça, c'est terrible parce qu'à, à chaque fois que je finis par m'asseoir devant, des fois même pas le livre j'avais prévu de lire. Tu sais, c'est ça aussi là. C'est pas quand on programme une lecture, ça veut pas dire que ça va arriver.
1: Oui, ça veut dire que c'est du bon moment.
0: Le bon
1: aussi,
0: moment. Des fois, c'est dans 5 ans le bon moment. Mais à chaque fois, je me sens soulevée de terre. Puis tu sais, c'est le meilleur des voyages.
1: Mais
0: ça
1: oui.
0: me fait, c'est une meilleure retraite pour moi que le cinéma. C'est ça. Ça te
1: nourrit, en fait.
0: Ça me nourrit puis ça me coupe de toute cette, de tout ce bruit puis toute cette anxiété là. À chaque fois, je me dis, mais pourquoi j'ai stressé? Comme si quelqu'un me regardait puis attendait puis j'allais devoir faire une critique ou un rapport complet. C'est devenu ça. Je pense que je suis devenue très, très, très anxieuse et fatiguée avec le temps.
1: Et tu dis que la culpabilité, là, c'est ton mode par défaut. Mm-hmm. Je regardais un peu ton portrait de lectrice. Tu dis que quand t'es tombée dans le twilight, là, t'as eu un grand plaisir de lecture, mais qu'en même temps, il y avait comme la culpabilité de dire, ah, c'est honteux un peu de lire ça.
0: Ah, mon Dieu, ben là, oui, c'est...
1: Non, mais il y a ça aussi, cette espèce de culpabilité. On peut-tu se défaire de ça?
0: On peut-tu lire ce dont on a envie, ce qui nous fait plaisir? Puis à ce moment-là, je travaillais beaucoup avec les ados, puis j'avais envie de savoir, puis j'étais, tu sais... Je me souviens, j'avais dévoré cette affaire-là. Puis, tu sais, à l'époque, bon, je m'en foutais un peu de ce que les gens pouvaient penser, mais tu sais, j'ai des amis qui adorent lire des romans d'amour, puis qui ne lisent que ça. Et c'est très correct aussi, tu sais. Puis, je me souviens, j'étais déjà venue à la radio il y a plusieurs années, puis tu sais, j'avais revendiqué le droit de pas avoir lu les grands classiques. Je m'étais trouvée bien niaiseuse d'avoir dit ça. Mais c'était juste en ce sens que c'est correct de lire ce qui nous passe, ce qui nous fait envie. Puis, c'est pas grave de pas avoir lu Anna Karenine, puis tous les grands auteurs. Là, tu vois, là, je suis même pas capable d'en nommer un, parce que je suis bien, bien nerveux.
1: Mais c'est cette idée que les gens ont une espèce de pression de performance.
0: Ben, parce qu'il y en a une. Il y en a une quand même, une espèce d'élitisme aussi dans la littérature. Puis moi, je suis pas née là-dedans, du tout. Puis évidemment, j'aime lire toutes sortes d'affaires, puis j'encourage tout le monde à lire ce qui les intrigue. Puis oui, les grands auteurs, les grandes autrices, pourquoi pas, absolument.
1: Mais il faut qu'il y ait un plaisir là-dedans.
0: Il faut qu'il y ait un plaisir. Il faut commencer à quelque part. Si ça commence par un polar de pharmacie, ben c'est un polar de pharmacie, puis c'est fantastique.
1: Puis ce sera de la lecture.
0: Ce sera de la lecture.
1: Bon, Steve Masson, déjà, de la tête, je le vois prendre des notes. Il analyse le cas de Catherine Hessier. Catherine, si je te ramène un plaisir ultime de lecture, il y a un recueil de chroniques de Mado Lamotte.
0: Oui.
1: Tu vois bien qu'elle est folle. C'est le titre de ce recueil. Qu'est-ce que tu as vécu en lisant ça?
0: Ben, quand j'ai lu ça, j'étais... mon Dieu, je pense que je sortais du cégep. Je m'en allais en biochimie à l'université. J'étais bien, bien perdue. Puis j'avais des amis autour de moi qui étaient qui étudiaient les communications, les arts, tout ça. Puis c'était mon coloc qui avait ça, un livre dont les pages étaient roses. Puis je me suis mise à lire ça. Puis j'ai trouvé ça. Tu sais, c'est un recueil des chroniques de Mado Lamotte qu'elle écrivait dans le Ici, dans le Voir. Je sais plus, en tout cas.
1: Donc dans un hebdo, là.
0: Dans plusieurs hebdos. Puis c'est des chroniques complètement folichonnes, vulgaires, abandonnées. Ce personnage-là ouvrait les vannes. Puis je me suis dit, si un jour j'écris, c'est une même, je veux écrire, avec cet abandon-là. Puis ça a été une grande influence pour moi, sur que j'ai relu, puis je lis encore.
1: Mais est-ce que la solution n'est pas là, donc, pour toi, peut-être, d'aller vers des textes plus courts? Est-ce que c'est pas ça le format qui te sied bien?
0: Ça peut être ça, mais j'ai pas peur non plus. C'est pas la longueur. C'est vraiment de me mettre en marche.
1: Qu'est-ce qui t'empêche de tourner la page, Catherine?
0: Qu'est-ce qui m'empêche? Je sais pas, c'est... On dirait qu'il faut que toute condition soit parfaite, que ça soit comme le
1: rayon de soleil au bon moment.
0: Oui, ben un peu le pied de vent qui inonde mon crâne de lumière, mais tu parlais des vacances de Noël. Ouais. Moi, j'ai toujours des grands projets de lecture pour les vacances de Noël, puis je me dis je vais lire ces 3-4 œuvres. Pourquoi on s'en met autant premièrement? On peut-tu prendre notre temps puis savourer? Moi, je suis une lectrice lente aussi. Fait que c'est pas la longueur, c'est vraiment de m'y mettre. Puis j'ai aussi ce qui me fait peur, c'est dernières années, c'est que ça me prend du temps avant de m'accrocher à mes lectures. Même si c'est une formidable lecture, des fois, c'est pas bon, là, des fois. Puis j'ai arrêté.

0: T'es aussi là,
1: oui, quand, on a le droit, là.
0: C'est correct aussi de pas mener une polyrénove jusqu'à la fin, mais oui, c'est comme chercher une nouvelle série à regarder. Beaucoup de mal à, je retourne dans des vieilles affaires.
2: Mais le paradoxe du choix aussi, on dirait plus que de peut-être. Choix, puis des fois on lit plusieurs livres en même temps, mais t'es quand même une lectrice compétitive envers toi-même. Une fois que t'as accroché, t'as envie de traverser l'œuvre.
0: Oui, je suis une bonne élève. Je vais comme faire mon devoir. Puis là, je plie mes petits coins de page parce que je veux me souvenir de telle affaire j'écris dans mes livres. Moi, j'aime les livres qui sont gondolés puis un peu maganés. Mais oui. Puis c'est ça, c'est que des fois, je me mets la pression de le lire aussi rapidement alors que je suis pas une lectrice rapide.
2: Alors pourquoi?
0: Je sais pas. Puis c'est ça là. Puis j'avais un prof à l'université quand j'ai étudié en publicité qui lui nous disait que chaque moment de transport en commun un moment perdu si ce n'était pas la lecture. Puis je me suis mise, je pense que c'est là que ma panique a... J'ai perdu le plaisir.
2: T'as vu tous les moments que t'avais perdu.
0: Ben non, mais c'est ça, là, il fallait optimiser. Là, c'est comme quand je travaillais au Tim Hortons, puis il n'y avait pas un pas qu'il fallait que soit perdu. Tu sortais de la cuisine, il fallait que t'aies deux assiettes dans les mains, sinon t'étais dehors. T'es un peu, je sais pas, mais tu sais, il y a personne qui me parle, personne qui me regarde, je peux faire ce que je veux, c'est un peu moi qui...
2: Mais non, la mission aujourd'hui, c'est de te calmer les nerfs. On est là pour se calmer les nerfs avec toi, t'es pas seule. À la fin de l'émission, il y a Mathieu Poulain qui va nous offrir des suggestions pour muscler notre cerveau. Et Mathieu, toi, tu nous as confié t'arrivais souvent à t'en sortir sans lire les livres obligatoires au secondaire. C'est au cégep que t'as comme rencontré un mur qui finalement est devenu un défi.
3: Oui, effectivement. En fait, moi, ça a été pendant les trois premières sessions au cégep, je ne lisais pas les textes, ça ne m'intéressait pas. J'avais pas lu un livre à ce moment-là. Non, mais c'est vrai, j'avais pas lu un livre à ce moment-là dans ma vie qui m'avait vraiment intéressé. J'étais beaucoup plus attiré par le cinéma, par les jeux vidéo, ces trucs-là. Mais j'ai jamais fait de faute en français. Donc c'était mon super pouvoir qui me permettait de passer mes cours, de me faufiler sans avoir à lire.
2: Personne s'en rendait compte.
3: Non, c'est ça. Et là, j'ai eu à lire éventuellement un prochain épisode du Barraquin. J'ai eu à faire un exposé oral dessus. Alors, je me suis dit, ben là, je vais pas m'humilier devant mes collègues de classe, alors je vais le lire pour vrai. Et ça a été le bon livre au bon moment pour moi. Il y a vraiment eu un déclic. J'ai pas compris grand-chose.
2: Alors en fait, c'est que la marche était comme vraiment haute, là.
3: Ben, c'est ça, mais j'ai tellement vu de potentiel dans ce livre-là que pour la première fois, je me suis senti intéressé à approfondir une lecture. Et maintenant, je suis rendu prof de littérature. J'aurais jamais pensé ça à ce moment-là au début de mon cégep. Là.
2: Donc, paradoxalement, c'est comme le fait que c'était très difficile que ça stimulait ta lecture.
3: Oui, c'est ça. C'est vraiment le potentiel mon incompréhension auparavant, mon incompréhension m'aurait poussé à lancer le livre au bout de mes bras en disant c'est pas pour moi, mais là j'ai peut-être la beauté du style aussi avec quelque chose qui m'a vraiment accroché. Puis je me suis dit je vais le lire pour le comprendre. Je l'ai lu peut-être une vingtaine de fois, je le comprends pas encore parfaitement, mais je progresse à chaque fois.
4: Si un livre est trop difficile, je l'aime pas. C'est le peser pour moi.
0: Ça t'empêche d'aimer.
4: Oui, c'est comme si c'était trop difficile de le comprendre, c'était pas un bon livre. Mais c'est différent.
5: Sa vie, c'est tout à fait naturel, hein, au sens où le cerveau est un peu paresseux, en fait.
2: Hein,
5: on fonctionne un peu sur le pilote automatique. Mm-hmm. On va pas faire d'efforts pour rien.
2: Mm-hmm.
5: Hein? Mm. Donc, le cerveau fait toujours une analyse coût-bénéfice. Il nous protège un peu. Qu'est-ce que ça va nous coûter en termes de temps, d'énergie? Qu'est-ce que ça va nous rapporter? Et là, si on n'a pas encore commencé un livre, qu'on perçoit que ça va nous demander du temps, de l'énergie, le cerveau fait son calcul. Il se dit, peut-être plus tard. Hmm. Mais quand on commence à lire, là, on peut peut-être avoir de plus en plus le goût de lire parce que on va se dire que ça vaut la peine. Ça vaut la peine de faire l'effort pour continuer à connaître l'histoire.
2: Et c'est ce que Catherine nommait en disant qu'une fois que je m'y mets, je fais, mais pourquoi est-ce que j'avais arrêté? Parce que ça me fait du bien.
0: Oui, puis quand j'étais plus jeune aussi, j'étais très impressionnée par les grandes œuvres, justement. Puis j'avais l'impression, comme le musée peut impressionner certaines personnes, ou la musique classique, que ça s'adressait pas à moi, ou j'avais pas le bagage pour lire. Alors que, tu sais, je veux dire, c'est un entraînement.
2: Absolument.
0: Puis des fois, c'est beaucoup plus simple et beaucoup plus heureux qu'on le croit.
2: Tu parles d'entraînement, on aura un coach avec nous d'ici la fin de l'heure. Catherine, merci pour ton partage. Tu restes avec nous. Là, il est temps qu'on questionne le neuroscientifique autour de cette table.

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1: Notre cerveau ne serait pas fait pour lire. C'est pas mon prochain invité qui l'affirme, mais c'est la science. Professeur à l'Université du Québec à Montréal, où il co-dirige le laboratoire de recherche en neuroéducation, il fait partie des rares neuroscientifiques au monde à d'abord avoir enseigné au primaire et au secondaire avant de poursuivre une carrière universitaire et de diriger un laboratoire dans ce domaine.

0: Steve Masson, qu'est-ce que ça signifie concrètement, d'un point de vue neuroscientifique, que notre cerveau y est pas fait pour lire?
1: Vous savez, l'écriture a été inventée très récemment, hein? 3000 ans, 4000 ans, 5000 ans,
0: encore,
1: à la limite. Et le cerveau n'a donc pas évolué pour être capable de lire. Donc, on n'a pas des régions de notre cerveau qui sont réservées pour développer la capacité à lire. Il faut, en quelque sorte, apprendre à lire à partir de ce qu'il y a déjà dans le cerveau. Vous savez, apprendre implique changer des connexions neuronales dans notre cerveau. Et quand on veut développer des nouvelles compétences, comme apprendre à lire, il faut changer notre cerveau. Alors, on utilise des régions visuelles pour voir les lettres, des régions liées à l'identification d'objets pour reconnaître les lettres, hein, qui ont des formes différentes. Mais ces régions-là qui servent à identifier des objets, ce ne sont pas des régions qui sont spécifiques pour la lecture. Ce sont des régions qui nous servent à reconnaître les objets en général. Puis, en général, les objets, on peut les percevoir grâce à deux régions de notre cerveau qu'on appelle le cortex occipito-temporal gauche et droit. Mais quand on apprend à lire, le côté gauche se spécialise pour être capable d'identifier les lettres. Et ensuite, on fait des liens entre les lettres et les sons du langage qui sont dans notre cerveau puisqu'on a appris à parler. Et ensuite, on arrive à se connecter aux régions du langage. Fait qu'en fait, apprendre à lire, c'est...
0: C'est difficile. Connecter
1: des régions à l'arrière du cerveau, donc qui sont dédiées à la vision, aux régions sur le côté de notre cerveau qui sont liées à la parole. Mais ça, c'est pas naturel, c'est pas facile.
0: C'est
1: pour ça
0: travail.
1: Qu'il faut aller à l'école et que lorsqu'on apprend à lire progressivement, ça devient de plus en plus facile, ça devient de plus en plus automatisé, mais ça demeure quand même une tâche exigeante, hein, parce que même lorsqu'on a appris à lire, ben, il faut traiter l'information qu'il y a dans le livre, il faut établir des liens, il faut être capable de comprendre ce qu'on doit lire. Et ça implique la partie avant de notre cerveau qu'on appelle le cortex préfrontal.
0: Donc, la lecture, c'est un excellent exercice pour notre cerveau.
1: C'est un excellent exercice pour notre cerveau, effectivement, mais c'est un exercice exigeant. Hein? Puis je vous disais tantôt, le cerveau un peu paresseux.
0: Oui.
1: Non, je devrais le formuler autrement en disant que le cerveau est économe.
0: Oui.
1: Hein? Le cerveau va pas dépenser de l'énergie pour rien.
0: Il est cheap.
1: Hein? Parce que ça serait, ça irait pas bien. Cheap, économe, efficace. Alors, on se dit, c'est un exercice quand même exigeant, la lecture. Est-ce que ça vaut la peine de le faire?
0: On parle souvent de la plasticité du cerveau des enfants, mais il n'est pas trop tard là, pour le cerveau de Catherine ou pour tous les gens qui nous écoutent.
2: Trop tard.
0: Non, mais souvent, les gens ont l'impression que c'est seulement dans l'enfance que ça se passe.
1: Non, pas du tout. Vous savez, cette neuroplasticité dure tout au long de la vie. Mm-hmm. Et les preuves que les enfants apprennent plus rapidement que les adultes, pas très convaincant, vous savez.
0: Ça fait du bien, ça. Ça nous déculpabilise.
1: On a souvent l'impression que les enfants apprennent plus parce qu'ils apprennent plus, mais pas parce qu'ils ont besoin d'apprendre plus.
2: Ils commencent plus bas, genre.
1: Il faut qu'ils apprennent à marcher, à attraper les objets, à parler, à lire, à écrire. Ils font de multiples apprentissages et leur cerveau se transforme énormément. Quand on est adulte, on continue à apprendre, on continue à changer notre cerveau. Mais la quantité d'apprentissage qu'on doit faire au quotidien, surtout quand ça fait un petit bout de temps qu'on fait le même travail, c'est plus limité. Donc, le cerveau est capable de neuroplasticité tout au long de la vie, mais recruter ce cortex préfrontal qui sert à analyser un texte, par exemple, c'est exigeant pour le cerveau.
0: L'activité cérébrale qui se passe dans le cerveau, donc quand on fait l'acte de lire, ça vient carrément changer notre cerveau. Il y a l'étude autour de Harry Potter. J'aimerais que tu nous parles de ça, Steve Masson.
1: Tu sais, je vous ai parlé tout à l'heure des mécanismes de lecture. Hein. Pour lire, il faut faire un chemin dans notre cerveau qui part des régions visuelles aux régions du langage. Mais une fois qu'on a établi ce chemin-là dans le cerveau, on arrive à être capable de lire. Et il y a des études où on a demandé à des gens, dans des appareils d'imagerie cérébrale, de lire. Et il y a une étude en particulier où on a demandé de lire des passages d'Harry Potter. Parfois, les passages étaient plutôt neutres, plutôt descriptifs. Parfois, il se passait des événements saisissants, là, effrayants, où le héros est en danger, sa vie, il y avait de la souffrance, et on mesure l'activité cérébrale pendant la lecture. Et ce qu'on constate, c'est que si on est en train de lire un passage plus effrayant, impliquant de la douleur, incluant un risque, ben, les régions associées à ces éléments-là ont tendance à s'activer dans le cerveau. Il y a une région qu'on appelle notamment le cortex singulaire qui a tendance à s'activer lorsqu'on voit quelqu'un souffrir. Quand on ressent de l'empathie envers une autre personne, cette région-là s'active et la lecture des passages effrayants d'Harry Potter, mais ça pourrait être n'importe quel livre, bien sûr, là, active ces régions-là. Et il y a d'autres recherches qui suggèrent que lorsqu'on fait la lecture et qu'on est en train de lire quelque chose sur quelqu'un marche sur le bord d'un lac, le ciel est bleu.

0: il y a des herbes. Ce qui va s'activer dans notre cerveau lors de la lecture, c'est pas juste les régions de la lecture, c'est les régions en lien avec un lac, avec le ciel bleu. Mmh. Hein, parce que vous savez, tous les objets, les couleurs reposent sur certaines régions de notre cerveau qui permettent de d'avoir cette perception-là, d'avoir cette identification-là. Donc, lire, c'est activer des réseaux de neurones qui s'activent généralement lorsqu'on fait nous-mêmes l'expérience qui est décrite dans le livre.
1: C'est ce qui peut rendre la lecture vraiment immersive.
2: Ben oui.
0: Complètement.
2: Où on oublie où on est, là. Exactement.
0: On dit parfois de façon un peu cliché que lire, c'est voyager. Ben, je dirais, lire, c'est vivre. C'est littéralement pour le cerveau, c'est en bonne partie les mêmes régions cérébrales qui s'activent. Mm-hmm. Donc, on est en train de vivre en quelque sorte ce qui est décrit dans le livre. Oui. À l'exception, bien sûr, des régions motrices, là, puisqu'on ne bouge pas, puisqu'on ne marche pas sur le lac, mais c'est en bonne partie similaire. Fait que lire active des régions cérébrales liées à ces expériences-là, ce qui transforme notre cerveau. Vous savez, à chaque fois qu'on réfléchit à quelque chose, à chaque fois qu'on vit un événement, ça peut modifier nos connexions neuronales et la lecture modifie les connexions neuronales. Vous savez, vous êtes qui vous êtes en raison des connexions neuronales que vous avez.
2: Oui. Mais moi, je dis souvent que je suis la somme de ce que j'ai lu, mais c'est,
0: exact.
2: Ouais, c'est moi aussi, j'ai dit ça.
0: C'est littéralement vrai. C'est exactement vrai, c'est parce que si nos souvenirs, nos réactions, certains éléments de notre personnalité dépendent de nos connexions neuronales, et que nos connexions neuronales dépendent notamment des lectures qu'on a faites, ben là, littéralement, la lecture transforme notre cerveau. Hein.
2: Steve Masson, tous les lecteurs sont pas égaux devant un texte. Moi, j'entends souvent des gens dire, je lis, mais je me rappelle pas ce que je viens de lire, donc là, je recommence. Il faut le dire, il y en a pour qui c'est plus facile que d'autres. Là.
0: Certainement, certainement. C'est-à-dire que apprendre à lire, je le disais tantôt, c'est exigeant. Une fois qu'on a consolidé les réseaux de la lecture, ça peut aider. Donc, quand on a vraiment lu souvent, qu'on a renforcé les chemins de la lecture dans notre cerveau, c'est bien, mais ça demeure exigeant. Puis, vous savez, un des bons prédicteurs de réussite en lecture, c'est les connaissances. Les connaissances qu'on a sur le sujet du texte dans lequel qu'on est en train de lire. Et conséquemment, si on ne connaît pas les points de repère essentiels d'un sujet, d'une thématique... Et lors de notre lecture, il y a beaucoup de mots qu'on connaît pas, ça peut être particulièrement exigeant. Donc, certaines personnes peuvent avoir des difficultés parce que ce livre-là est en dehors de leur champ d'expertise, est en dehors de ce qu'ils connaissent. Mmh. Et bien sûr, la plupart des livres vont avoir comme sous-entendu qu'on connaît certains des termes qui sont employés, certaines des situations. Donc, si on les a pas, ça peut être exigeant.
2: Non, c'est ça. On est dans cette énergie-là. On n'est pas en train d'être transporté par un livre. Arizona, je me tourne vers toi parce que t'as un diagnostic de dyslexie.
3: Oui.
2: Donc, ton arrivée dans le monde de la lecture, ça a été quand même difficile pour toi.
3: Oui, très difficile. Moi, je lisais pas du tout quand j'étais enfant. Et mes profs, ça les stressait. Mais ça stressait pas ma mère de tout. Chaque fois, les profs disaient qu'il fallait que je prenne des tests pour voir si j'avais un problème de lecture ou dyslexie. Elle a dit non, je veux pas mettre cette pression sur elle. Elle adore les livres. Moi, je vais continuer à les lire à voix haute. J'aide avec ses devoirs, comme tous les livres qu'il fallait que je lis à l'école. Elle me lisait avec moi. Et c'était pas jusqu'à temps que j'avais un adolescent où j'ai lu Twilight toute seule parce que c'était un livre romance. Et c'était finalement comme peut-être un thème que je voulais pas que ma mère me lise. Alors, j'ai finalement arrivé à ce point-là. Ouais. Mais jusqu'à temps-là, j'ai pas lu un livre toute seule. Et maintenant, je suis quelqu'un qui adore les livres, j'écoute presque juste les livres audio.
2: Et ça, c'est intéressant. Donc, le livre audio, je veux dire, par exemple, Crime et châtiment, qui a été une lecture importante pour Steve Masson, si on l'écoute, on en retire quand même les mêmes connaissances.
0: Oui, tout à fait, parce que j'ai en tête une autre étude qui ressemblait à celle que j'ai décrite tantôt, mais au lieu de lire, les gens se faisaient raconter une histoire. Puis on observait encore une fois les régions cérébrales liées à l'histoire s'activer.
3: Et c'est sûr parce que moi, je ressentis les mêmes choses que quand je lis un texte qui me prend deux semaines à lire ou un livre audio qui me prend quelques jours.
2: C'est la différence de marcher ou courir aussi.
3: Oui.
2: et là, à travers tout ça, il y a quand même des pièges de lecture qu'on doit éviter, Steve Masson. Tu sais, tout à l'heure, on parlait de l'effort que ça nous demande. Des fois, ça nous fait du bien, tu sais, retourner dans les mêmes lectures. Là, il y a Mathieu qui lit 20 fois, là, Hubert Aquin. Idéalement, il faudrait parfois se donner le défi d'aller lire des choses qui nous intéressent moins?
0: Ben, spontanément, je vous disais, le cerveau fait une analyse coût-bénéfice. Je vois-tu être capable de lire? Qu'est-ce que ça va m'apporter? Et c'est sûr qu'on peut avoir davantage tendance à retourner sur les sujets, sur les thématiques qui nous ont apporté quelque chose de positif. Ouais. On a fait une lecture positive, on a aimé ça, on a probablement une augmentation de dopamine dans notre cerveau pour nous encourager à refaire la même chose. Donc, nous encourager à relire, mais nous encourager peut-être à relire le même genre.

0: de choses.
1: Oui.
0: Une chose qui peut être intéressante dans la lecture, c'est justement d'aller explorer d'autres possibilités, hein, d'essayer d'examiner d'autres cultures, d'autres points de vue. Je vous disais que parfois la lecture peut activer des régions liées à l'empathie, mais d'être capable de se mettre du point de vue d'une autre personne qui n'est pas le nôtre, grâce à la lecture, ça peut être drôlement intéressant. Donc de lutter un peu contre cette tendance qu'on pourrait avoir de toujours relire sur les mêmes thématiques ou pas, mais en même temps, c'est pas grave de relire sur les mêmes thématiques, pas du tout.
1: Mais
0: on se prive peut-être de quelque chose. Ça vaut la peine une fois de temps en temps de faire l'effort d'avoir un livre inconfortable dont on n'est pas sûr de la pertinence ou de l'intérêt du sujet.
1: Je regarde la pile de Mathieu Poulain. J'ai l'impression qu'il y a des choses inconfortables qui s'en viennent d'ici la fin de l'an. Mais il y a le biais de confirmation en terminant, Steve Masson. Il faut aussi quand même se méfier de ça.
0: Oui, c'est sûr. Si on a tendance à lire des choses qui portent sur une thématique, on devient assez rapidement convaincu de cette thématique. On peut se créer des théories, on peut avoir des idées qui sont valables ou non valables. Et là, à ce moment-là, si on a toujours tendance à lire les mêmes auteurs, qui ont les mêmes chaînes de pensée, on peut devenir de plus en plus convaincu de quelque chose, ce qui devient difficile à remettre en question.
1: Ouais.
0: Donc, ça peut jouer sur l'esprit critique qu'on a par rapport aux choses. Qu'on devient convaincu de quelque chose, on a tendance à le défendre. C'est un piège de lecture d'une certaine façon.
1: Steve Masson, co-directeur du laboratoire de recherche en neuroéducation. Merci beaucoup. Dans un instant, on va plonger plus en profondeur dans le sujet de ce qu'on appelle le brain rot, le pourrissement du cerveau. En compagnie d'Arizona O'Neill, il y a Mathieu Poulain qui va nous donner des suggestions de lecture pour se muscler le cerveau. Tout ça en compagnie de notre invitée, Catherine Etier.

0: Bonjour, c'est Olivier Desuter, professeur à la faculté d'éducation de l'université Sherbrooke. Même si une partie de mon travail de recherche porte sur la manière de donner le goût de la lecture aux jeunes, j'ai souvent du mal à terminer la lecture de certains livres. Lorsque je souhaite activer à la fois mon esprit, mais aussi mon cœur, mes émotions, il m'arrive souvent d'ouvrir un recueil de poésie ou un recueil d'aphorismes, de petites pensées. Un conseil pour les lectrices ou les lecteurs fatigués. Ajustez vos lectures à votre temps disponible et aux conditions qui s'offrent à vous. Vous ne disposez que de quelques secondes, dégustez un haïku. Un trou de 15 minutes dans votre agenda, découvrez une nouvelle ou essayez-vous à l'effeuillage d'anthologies de recueils de textes. Vous vous préparez pour un long voyage en voiture, tentez le livre audio. Luxe extrême, vous avez devant vous 3, 4, 6 heures de livres, un fauteuil ou un lit confortable. Faites l'expérience du bain total. Plongez-vous dans un court livre sans en ressortir avant la fin.
1: C'était Olivier Desuter, professeur à la Faculté de l'éducation de l'Université de Sherbrooke. Ma prochaine invitée est autrice et illustratrice, fan de tricot et de bande dessinée. Quand elle était libraire, elle avait à cœur de déconstruire les préjugés entourant la lecture de BD que certains parents regardaient de haut. Arizona O'Neill, je voulais absolument t'avoir pour cette émission parce que moi, je suis abonnée à votre compte O'Neill Reads que t'alimentes avec ta mère qui est l'écrivaine Heather O'Neill. Et ça me fascine, Arizona, de voir à quel point t'es au courant de toutes les tendances sur les réseaux sociaux, mais que tu réussis quand même à conserver une vie de lectrice. Comment est-ce que tu y arrives,
2: mais
1: Arizona?
2: Moi, regarde, pour moi, les réseaux sociaux, j'aime être partie d'une conversation. Mmh. Alors, ça m'encourage beaucoup quand je vois beaucoup de gens en train de... Il y a un discours en ligne, mmh, et moi, je veux faire partie. Alors, ça me donne la plaisir. Mmh. Et moi, la lecture, il faut avoir la plaisir dans ça. Si c'est du travail... Pour moi, j'ai pas besoin de ça, même si la lecture, c'est mon travail. Mm-hmm. Alors, c'est comme ça que j'arrive pas à avoir du burn-out pour la lecture. Je lis vraiment des livres qui m'intéressent.
1: Oui, et qui te stimulent.
2: Ouais, qui me stimulent, ouais.
1: Et donc, les réseaux sociaux, pour toi, c'est une façon d'être en connexion aussi avec une communauté.
2: Oui.
1: Mais quand je parle du brain rot, là, ce mm-hmm qu'on appelle ce phénomène-là, donc c'est, y a des gens qui appellent ça le défilement morbide. Donc, c'est le fait d'être sur son téléphone et d'enfiler les vidéos et de pas être capable de s'en sortir. Et à un certain moment, on a même l'impression, Catherine, on usait le terme atrophié, là, tu sais, on le ressent, mm-hmm, comme si on n'a plus la capacité d'attention. Est-ce que tu le ressens, ça, toi?
2: Oui, mais il y a certaines apps sur mon téléphone qui sont plus pires que les autres.
1: Oui.
2: Je dirais que TikTok, c'est vraiment difficile à contrôler, mais sur Instagram, c'est important de savoir que tu peux contrôler ton algorithme.
1: Mm.
2: Alors, si tu, comme récemment, comme tu as dit, j'adore le tricot et je fais ça à temps plein, j'ai presque pas le temps pour illustrer parce que des fois, je tricote.

0: trop. Mais là, récemment, j'ai suivi comme plein de jeunes femmes qui font des projets. Mm-hmm. Et toutes mes vidéos, c'était juste des trucs, des little tricks de tricot. Et ça m'encourageait à en faire plus de plus en projet. Alors, c'est bien de choisir.
1: On peut contrôler d'une certaine façon cet algorithme-là. Ouais. Et si on est beaucoup sur la lecture, ben ça peut nous donner le goût de lire davantage. Et un des aspects positifs des réseaux sociaux, à ton avis, sur la lecture, c'est peut-être aussi d'être en contact avec des œuvres qui sont moins élitistes. T'en parlais un peu tantôt, Catherine, puis je pense que ça t'allumait, toi aussi, Arizona.
0: Oui, 100%, parce qu'avant Bookstagram, c'est ça qu'on l'appelle, ou BookTok, avant ça, c'était vraiment des prix littéraires qui contrôlaient qu'est-ce que les gens lisaient. Et maintenant, c'est de moins en moins, c'est des jeunes femmes et des communautés queer sur Instagram qui contrôlent les livres qu'ils vendent. Et moi, ça m'excite parce que avant ça, c'était toujours des plaisirs coupables de qu'est-ce que les femmes en sont en train de lire. Même Jane Austen, dans son temps, c'était pas un vrai autrice. Alors, moi, je suis toujours contente quand on voit des choses, des intérêts des femmes qui sont en train de vendre, oui.
1: Et c'est ce qui se passe donc sur ces communautés-là. On remarque en ce moment, il y a une tendance là, de plus en plus présente sur les réseaux sociaux. C'est comme la glorification des connaissances. J'ai vu passer ça, le je savais que je serais pas capable de le dire. Disgustingly Educated.
0: Disgustingly Educated.
1: Exact.
0: Oui.
1: Par exemple, il y a aussi le magazine Elle en Angleterre qui a décrété que le livre était l'accessoire mode le plus hot. Et là, j'hésite entre me réjouir et me demander, est-ce que c'est juste une façade? Qu'est-ce qu'on doit penser de ce phénomène-là?
0: Je pense que c'est les deux. Moi, je veux un livre dans la forme de Frankenstein pour apporter tout le port. C'est ça que j'ai vu sur les réseaux sociaux. Mais non, mais regarde, la snobbery autour de la lecture, ça m'excite jamais.
1: Non.
0: C'est vraiment quelque chose, je trouve que c'est quelque chose que la communauté d'hommes font plus, un grand livre que juste les hommes comprennent. Que regarde, si tu veux lire James Joyce et pas le comprendre, c'est pour toi, you know. Je vois Infinite Jest en ton pile.
1: En tout respect.
0: Non, mais c'est correct. Mais ça, c'est une communauté parce que tu trouves quelqu'un d'autre qui adore Infinite Jest et James Joyce, tu peux en parler un autre langage avec eux.
1: Mais si c'est juste pour le parader,
0: c'est juste pour dire, moi, je suis un meilleur lecteur que toi parce que j'ai lu un grand livre. Non, parce que c'est les thèmes dans les livres qui c'est important, pas la difficulté. Et c'est pour ça, avec les bandes dessinées, on utilise ça très souvent. Parce que les bandes dessinées sont faciles à lire, c'est pas un livre d'import. Mais là, on voit Mouse, c'est un de Art Spiegelman, c'est un des meilleurs livres sur le Holocauste. Et c'est un texte vraiment, vraiment important qu'on devrait lire à l'école. Mais tu peux le lire dans 2 heures.
1: Oui.
0: You know? C'est pas important.
1: Mais donc, souvent, ce qu'on va faire le raccourci, bon, les bandes dessinées, c'est facile à lire, mais ça veut pas dire que c'est moins complexe.
0: Exactement. C'est vraiment des thèmes qui est important. Qu'est-ce que le livre essaie de changer dans le monde? Et qu'est-ce que c'est? Et en plus, si c'est plus accessible, si c'est quelque chose qui est plus facile à lire, ça devrait être un meilleur texte parce que tout le monde peut le comprendre et ça peut nous tous changer nos opinions.
1: Est-ce que ça change la façon dont les connexions se font dans le cerveau quand on lit une bande dessinée, justement? Est-ce qu'il y a peut-être un appui de plus?
2: Non, c'est très... Je connais pas d'études spécifiquement sur les bandes dessinées. Malheureusement, ça aurait dû être fait, je pense. Mais si on se fie aux autres résultats, par ailleurs, on peut penser que c'est des histoires qui sont racontées, où il arrive des événements. Et peut-être qu'on est plus guidé par l'imagerie quand c'est une bande dessinée, mais il en demeure pas moins que certaines régions du cerveau doivent s'activer. Et les modifications dont je parlais tantôt arrive. Je suis très sensible à ce qui est dit. Tu sais, si on parle de la motivation à lire, ben un des aspects importants de la motivation, c'est de croire qu'on peut y arriver. Si on nous présente les livres comme il faut absolument détenir déjà un gros bagage de connaissances, il faut être l'élite de l'élite, il faut avoir certaines caractéristiques uniques, on peut peut-être se dire j'ai peut-être pas ces caractéristiques uniques, ça vaut pas la peine de faire l'effort de lire. Et là, évidemment, ça...
1: Oui, les gens s'éliminent eux-mêmes.
0: Et ça, c'est le problème avec lecture en enfance aussi. Si on donne un livre qui est trop difficile ou la niveau de lecture de l'enfant, alors là, il y a plein de parents qui disaient aux librairies, tu sais, mon enfant, il lit juste des bandes dessinées, qu'est-ce que je devrais faire? Est-ce qu'il devrait lire des vrais livres?
1: Et
0: moi aussi, comme vidéiste, mais je disais non, c'est vraiment important juste d'avoir la joie d'avoir un livre dans les mains, you know?
1: Et là, sachez, pour les gens qui ne font que performer leur lecture, Arizona O'Neill a un très bon radar à faux lecteurs.
0: Ah, je me rappelle pas, c'est quoi mon...
1: Mais quand tu analysais, par exemple, Timothée Chalamet.
0: Oh my God, mon... Ah oui, c'est... Regarde.
3: C'est pas un faux lecteur.
0: Oui, je l'ai bloqué de mon cerveau parce que quand je l'ai posté en ligne, ça a eu tellement... C'était mon premier post viral.
1: Oui.
0: OK, alors il y avait plein de gens qui m'ont attaqué pour cette vue.
3: C'est vrai?
0: Oui, tu devrais aller voir... Read the comments. alors, j'ai dit que moi, si je demande à un homme c'est quoi ton livre préféré, je peux savoir tout de suite s'il lit des livres ou non. Et là, j'ai utilisé Timothée Chalamet comme un exemple parce qu'il a dit son livre préféré, c'est 1984 et qui était...
1: 1984.
0: Oui, 1984. Well. Et que il y a, je ne sais pas comment le dire, mais qui a lu, pas qui a lu, que c'est que peut-être son père a lu beaucoup de Dostoevsky quand il était jeune. He was exposed to
1: Dostoevsky. Donc, tu sentais qu'il allait vraiment avec des références très génériques.
0: Oui, mais là, le problème, c'est que tout le monde... En ligne, on dit, tu attaques les classiques. Mmh. Et c'est pas tout ça. Moi, j'adore 1984. C'est un de mes livres préférés aussi. Mais si tu donnes ça comme ton exemple de livre préféré, moi, je pense que c'est performatif.
1: Ouais. Mmh. Et on veut pas être dans la performance. Je reviens à la question de ce qu'on appelle le brain rot. Mathieu, moi, t'enseignes en ce moment des jeunes au cégep. Je suis curieuse de voir, est-ce que tu le sens, la capacité d'attention, la capacité aussi à l'esprit critique de formuler les pensées? Est-ce que tu sens que ça a un impact, ce temps-là qu'on passe devant le téléphone?
4: Ben, moi, ça fait une quinzaine d'années que j'enseigne au collégial, puis c'est sûr que je vois des difficultés de concentration chez les étudiants, mais je serais pas prête à dire que j'ai vu un déclin marqué de la capacité de concentration au cours des dernières années. C'est peut-être, j'ai de la difficulté avec les discours un peu catastrophistes comme ça, mais c'est vrai que c'est un défi pour les étudiants de lire des textes qui implique une certaine lourdeur, surtout une lourdeur dans la forme.
1: Mais surtout d'articuler leur pensée aussi, c'est ça.
4: Surtout d'articuler leur pensée, mais j'ai constaté que depuis que j'ai changé mon approche d'enseignement pour être moins dans la présentation, l'explication des textes, puis inviter les étudiants à se rassembler entre eux pour discuter des textes autour de certaines questions, puis on va circuler puis diriger les conversations, là j'ai réalisé que ça aide beaucoup les étudiants à prendre confiance en leur capacité de lecture, puis ça les motive beaucoup.
1: Ta mère est une lectrice de niveau olympique à Arizona. Oui. Est-ce que ça te décourage parfois de voir que tu lis pas aussi vite qu'elle?
0: Non, moi je suis toujours impressionnée d'elle. On n'est jamais en compétition avec un et l'autre. Alors ça c'est bien de notre relation, c'est pas toxique. Moi je suis toujours fière d'elle et son niveau de lecture, mais des fois je pense qu'elle me juge un peu à mon lecture. L'autre jour on lisait en même temps et elle et j'avais un livre audio en même temps, je lis avec les livres physiques avec moi et
1: tu écoutes l'audio et t'as le livre aussi?
0: Oui,
1: ça m'aide.
0: Oui, parce que ça m'aide à te souligner des dans le texte.
1: Ah, parce
0: aussi.
1: Que c'est vrai que le désavantage du livre audio, si on veut retrouver un passage qu'on a aimé, des fois c'est plus difficile.
0: Oui, exactement.
4: Beaucoup de mes étudiants font ça. Ils disent que ça les aide.
0: Oui, c'est une bonne façon. Et là, elle me critiquait. Elle disait toujours comme, ah, t'es juste là, you know. Alors oui, des fois, elle peut être un peu plus méchante, mais moi, je suis pas comme ça.
1: When they go low, we go high.
0: Exactement.
1: Merci beaucoup, Arizona O'Neill. J'invite les gens donc à lire tes livres, dont ta bande dessinée, Opioids and Organs, et à s'abonner au compte O'Neill Reads pour ne rien manquer de vos suggestions à ta mère et toi. Et parlant de suggestions dans un instant, place à notre coach de lecture, Mathieu Poulain, et restez avec nous pour ne pas manquer la prestation musicale qui sera notre mantra cet été.
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1: Dans chaque épisode de Tourne la page, on veut vous offrir des suggestions inspirantes pour éclairer, faciliter ou approfondir votre vie littéraire. Et celui qui relève le mandat cette semaine a longtemps préféré le cinéma à la littérature parce que la lecture, ça ne l'intéressait pas. Il est pourtant aujourd'hui enseignant au département de français et responsable du programme d'études littéraires du Collège Annecyc, en plus d'être l'auteur de deux romans parus aux éditions de ta mère. Mathieu Poulain, tu veux nous proposer quoi? Des lectures pour se muscler le cerveau?
4: Oui, ben voilà, la thématique de l'émission aujourd'hui, c'était comment la lecture peut sauver notre cerveau. Puis bon, en réfléchissant à l'idée, on parlait de brain rot tout à l'heure, ben je me suis dit, ben c'est ça, c'est vrai qu'on a l'impression, on est nombreux à avoir l'impression que nos cerveaux ont perdu du tonus en raison du, tu parlais de défilement morbide tout à l'heure. Et j'écoutais les conversations depuis le début de l'émission aujourd'hui, puis je trouve qu'il y a tellement de parallèles qu'on peut faire entre commencer à lire un livre et aller au gym. L'espèce d'hésitation avant, on n'a pas envie, on sait que ça va impliquer un effort, mais systématiquement, à chaque fois qu'on l'a fait, on ressent une satisfaction, puis on se dit, OK, ben demain, j'y retourne, mais le lendemain, oh, c'est encore difficile de se relancer. Alors, ma première recommandation, c'est Trou de mémoire d'Hubert Aquin. On est en littérature québécoise, donc il faut régler quelque chose tout de suite. Moi, j'ai appelé mon fils Hubert. C'est à cause d'Hubert Aquin. Je parlais tout à l'heure de Mon amour, de prochain épisode. Et prochain épisode, c'est le roman le plus connu d'Hubert Aquin, mais personnellement, je considère que Trou de mémoire, qui est son deuxième, on est en 1968, c'est son meilleur livre. Et il y a beaucoup de parallèles quand même qu'on peut établir entre Trou de mémoire et prochain épisode, surtout en ce qui a trait au style. On est avec Hubert Aquin dans une littérature qu'il qualifiait lui-même de littérature baroque. Donc, beaucoup de fioritures. Il y a une lourdeur stylistique, une syntaxe qui est souvent tentaculaire, une complexité dans la narration. Souvent, il y a une multiplication des narrateurs. Et donc là, en tant que lecteur, on doit se positionner lequel dit vrai. Donc, ça nous rend actifs, voilà, dans notre lecture. Il y a beaucoup de démonstrations, d'érudition. Faut dire que, je l'admets, surtout qu'on est dans la thématique un peu du gym, mais Hubert Aquin, je trouve qu'il écrit un peu comme un gars qui se regarde dans le miroir après avoir poussé de la fonte. Là, il y a comme quelque chose, voilà, de...
0: Ça donne pas le goût de lire, ça.
4: Non, mais...
0: Je sais, je comprends.
4: mais à partir du moment où on l'accepte, je trouve qu'on peut trouver du plaisir dans ça, parce que ces livres, c'est un défi de lecture. Il y a le caractère ludique va dans le défi, dans l'énigme un peu. L'histoire de ce livre-là, Trou de mémoire, donc on est dans... c'est une histoire de meurtre. Alors, on mène enquête. Il y a une intrigue. Mais honnêtement, c'est pas ça que je retiens. Surtout, ce que je retiens, c'est, comme je le disais tout à l'heure, la multiplication des narrateurs. Et en fait, je trouve qu'un des avantages sur le cerveau de lire un livre comme ça, c'est que ça nous apprend à pas tout gober ce qu'on nous raconte. On parle souvent de narrateurs non fiables. Ici, on en a des exemples. Et donc, la lecture de livres comme ça, ça nous permet, je trouve, de développer une espèce d'agilité mentale pour naviguer entre plusieurs versions d'une même histoire. Et je trouve que la réalité, en fait, elle s'offre à nous comme une multiplicité de narrations. Comme ça, des fois, c'est pas facile de se positionner. Et des lectures comme ça, même si on est dans le domaine de la fiction, j'ai l'impression que ça nous donne des outils pour être plus efficaces par rapport à la réalité. Et je trouve aussi que le principal côté ludique, c'est le jeu avec les notes de bas de page. Émilie, je sais que t'es une grande amatrice de notes de bas de page. Et donc, graduellement, graduellement l'histoire, le cœur de l'histoire va se déplacer vers les notes de bas de page. Et là, il va y avoir plusieurs personnes, plusieurs intervenants qui vont revendiquer la paternité du texte. Et donc, ça crée une espèce de casse-tête qui, personnellement, m'a procuré beaucoup de plaisir.
1: Bon, là, il va falloir que tu ailles avec une autre proposition, parce que j'ai l'impression que Catherine Etier, pour l'instant, embarque
3: pas dans le projet. Il y a 62 notes de bas de page.
0: Oui, moi aussi, je suis pas vendue.
1: Bon, alors, Trou de mémoire du Baraquin, c'était la première suggestion. Il en reste d'autres. Prochaine proposition, l'Infinie Comédie.
4: L'Infinie Comédie, c'est Infinite Jest en version originale anglaise. On est en 1996 aux États-Unis. C'est David Foster Wallace qui est l'auteur de ça. Malheureusement, je vous l'annonce, il y a une très grande quantité de notes de bas de page. Et certaines des notes de bas de page ont elles-mêmes des notes de bas de page, une vingtaine de pages.
0: C'est un livre que j'ai toujours trouvé intéressant aux librairies, parce que c'était juste des hommes qui venaient l'acheter.
4: C'est vrai.
0: Alors moi, c'est un red flag.
4: Mais je suis quand même tout à fait conscient que j'incarne une espèce de cliché de lecteur masculin dans mes recommandations.
1: Et là, on est dans le CrossFit, là, en ce moment.
4: C'est ça. Hubert Aquin, on était dans le CrossFit, dans un effort intense, mais avec Infinite Jest, l'Infinie Comédie, on est plus dans le marathon. Okay. Donc, on est dans une brique de 1000 pages environ, un roman d'anticipation qui imaginait une Amérique du Nord qui accorde tellement d'importance au divertissement. Et là, il y a aussi des parallèles qu'on peut établir avec notre rapport aux écrans. Il y a dans ce livre-là, donc, un film qui est tellement divertissant qu'il tue les gens. Les gens sont incapables d'arrêter de l'écouter et ils meurent dans leur sofa. Ce que j'aime dans ça, c'est que Hubert Aquin, oui, la forme est importante, mais ça peut être un petit peu aride, alors que Infinite Jest, il y a beaucoup d'humour et il y a du cœur. dans les avantages, disons, sur le cerveau, je trouve que c'est un livre qui peut quand même, un peu surprenamment, nous aider à développer notre intelligence émotionnelle. Parce que David Foster Wallace, il l'incarne, c'est une espèce de représentant d'un mouvement qu'on a appelé la nouvelle sincérité, une espèce de refus de l'ironie. Et donc, moi, ça m'a fait quand même beaucoup de bien. On parlait d'empathie tout à l'heure, je ressentais beaucoup d'empathie pour les personnages dans ce livre-là.
1: Ça, c'est pour la deuxième proposition. Et on termine l'entraînement avec quel livre, M. Poulin?
4: Et on est toujours en littérature américaine en 2000 avec un livre de Mark Z. Danielewski qui s'intitule La maison des feuilles. C'est House of Leaves en version originale anglaise. Donc, si trou de mémoire, c'était du CrossFit et que l'Infini Comédie, c'était un marathon, ben là, avec La maison des feuilles, on est dans le Iron Man cette fois-ci. Là, il y a de la longueur, mais pour passer à travers, il faut avoir plusieurs cordes à son arc. D'ailleurs, je tiens à dire que c'est le livre qui a donné son nom à la librairie de quartier, donc qui vient de déménager de la rue Bélanger à la rue Beaubien. Alors, je les salue. J'aime bien aller acheter mes livres chez eux.
1: Donc, c'est à la maison des feuilles.
4: La maison des feuilles, voilà.
1: À Montréal.
4: À Montréal. Et donc, c'est un roman d'horreur dans lequel il y a une maison qui se métamorphose et, ben, visuellement, la mise en page se disloque elle aussi. Et donc, là, on est vraiment dans l'incarnation de la littérature ergodique. Mmh. Plus on avance dans la lecture, plus il y a des passages qu'il faut mettre devant un miroir pour être en mesure de lire. Le texte va dans toutes les directions. Des fois, il y a des pages très denses. Il y a des pages avec un mot, deux mots, etc. Donc, on a une expérience de lecture vraiment où on doit être impliqué, qui rappelle dans une certaine mesure les calligrammes de Guillaume Apollinaire, où il faut comme qu'on développe sa propre stratégie de lecture, et ça fait en sorte, j'ai l'impression que c'est un livre qu'on ne finit jamais véritablement. Donc on passe à travers, on se trouve une stratégie
1: c'est ben, presque un livre dont tu es le héros là.
4: C'est un jeu d'évasion.
0: Oui, je le vois comme un casse-tête.
4: Ben,
0: et moi quand je l'ai lu, il fallait lire le livre audio, il dit c'est mieux si t'as le livre physique avec toi, parce que ouais, ça change sur la page.
4: J'ai de la misère à imaginer comment ce livre-là peut exister en livre audio.
0: Mais moi, je l'ai fait. Oui, mais j'adore l'horreur aussi. Ouais. Alors c'est vraiment un bon livre pour les gens qui aiment l'horreur. Ouais.
4: Bon, moi, j'aurais une recommandation. Yes.
0: On s'est trouvé à la fin.
1: À mi-chemin entre Mathieu Poulin et Arizona O'Neill, tu pourras choisir ton équipe, Catherine Etier. Merci beaucoup.
3: Timothée Chalamet. J'ai rien compris.
1: Merci beaucoup, Mathieu Poulin. Et on termine cette émission avec un dernier invité spécial. Je tenais à ce qu'il soit ici parce que c'est grâce à lui que j'ai eu le flash du titre de cette émission. C'est l'auteur, compositeur, interprète Émile Bourgault. Salut, Émile.
6: Allô.
1: J'ai vécu tellement d'émotions en voyant ton spectacle avec ton ami Louis-Julien Durso. D'ailleurs, vous allez repartir en tournée ensemble. Vous interprétez donc dans ce spectacle-là vos chansons respectives, mais aussi des reprises du temps où vous étiez même pas encore un projet.
6: Exact.
1: Dont la fameuse chanson « Tourne la page », popularisée par René et Nathalie Simard. Bon, ça parle pas de lecture, là, on va tout de suite le dire, mais j'ai l'impression que ça peut devenir un mantra qui va nous accompagner cet été. Et Émile, t'as gentiment accepté de la faire pour nous aujourd'hui. Alors vas-y, Émile, tourne la page.

0: Émile Bourgault, merci pour cette performance. Catherine Etier, je te demandais équipe Arizona ou Mathieu, je pense que t'es équipe Émile Bourgault.
1: Absolument.
0: Merci pour cette si belle performance. J'invite les gens à découvrir aussi ta musique originale. Émile, ton premier album, tant mieux, en attendant le prochain album sur lequel t'es en train de travailler. Émile Bourgault, tu nous as dit que t'es pas le plus grand lecteur, mais t'as quand même vécu quelques moments d'épiphanie avec, entre autres, la chute d'Albert Camus, par exemple. Qu'est-ce qui s'est passé pour toi quand t'as lu ça?
2: Ben moi j'étais un lecteur extrêmement fainéant. En fait, je vous écoutais parler puis je pensais beaucoup à moi à l'adolescence, je pensais beaucoup à moi jeune adulte qui a beaucoup de misère à se jeter. Je pense que c'est quelque part générationnel aussi, même si je veux pas tout remettre là-dessus. Mais il y a quelque chose avec les téléphones puis avec la rapidité incroyable de tout ce qui se passe, de tout ce qu'on voit. Je suis tombé dans la lecture. Mon premier coup de foudre littéraire, ça a été Albert Camus. Ça a été en secondaire 4 quand j'ai lu L'étranger, comme beaucoup d'ados, je pense.
0: Il a fait sa lecture obligatoire, lui, Mathieu.
2: Oui, c'est ça. Ben, en fait, je les faisais pas souvent, mais là, celle-là, tu sais, c'était ça a l'air niaiseux, mais c'était un petit livre. Je me disais, OK,
0: c'est
2: la première phrase, aujourd'hui, maman est morte. OK. Fait que, puis après ça, je suis comme tombé dans mon secondaire 5 que j'ai fait en pandémie. Pour pas vous rajeunir, personne. Je suis tombé dans Camus puis j'ai lu à peu près tout ce qu'il a fait puis il m'a complètement changé.
0: Tu sais, ça t'a fait du bien même peut-être au niveau de l'anxiété.
2: Absolument, ben parce que en fait c'est la seule action pour moi lire qui te sort complètement, qui te met dans une bulle. C'est très comparable à quand je fais de la musique puis j'entre dans une espèce de transe artistique où on pense plus à rien, il y a plus d'heure, il y a plus de téléphone, il y a plus rien. Un livre qui vient te chercher, pour moi encore plus qu'un film ou qu'un album, il y a quelque chose de très, je veux dire, t'es pogné dedans. Puis tu peux plus rien faire.
0: C'est ce qu'on appelle l'état de flow, ça, Steve Masson, c'est ça, hein?
3: Oui, tu sais, on est dans un environnement où il y a sans cesse des distractions. Ouais. Ça peut être difficile de se concentrer, mais quand on y arrive à l'intérieur d'un livre, il peut avoir du plaisir qui en ressort, évidemment.
2: Exact. Ouais.
0: Quand on t'a contacté pour participer à l'émission, on t'a dit que tu avais envie de le faire parce que ça fait partie de tes préoccupations, même par rapport à l'été là, que tu t'apprêtes à vivre. Tu dis que tu as ces discussions-là avec tes amis, avec ta blonde.
2: Absolument. Hein? Ben, tu sais, je vous entendais parler du brain rot, puis on dirait qu'il y a... Je sens, tu sais, j'entends ma mère me dire « Ah, bon, vous avez plus de cerveau, vous autres, les jeunes. » Puis tu sais, c'est nous autres, on lisait, puis on lit, puis marche, puis je me pose ces questions-là, évidemment, avec un mépris moindre, mais...
4: Tu sais qu'un été réussi, c'est 25 livres minimum. Non, mais juste te dire...
2: Non, mais j'adore maman, mais je veux dire, c'est ça. C'est générationnel quelque part aussi. Puis c'est plus dans nos réflexes. Puis on a ces conversations-là entre amis de dire, mais Qu'est-ce qui nous empêche de le faire? Puis pourquoi c'est un réflexe de tout le temps prendre son téléphone? Pourquoi c'est un réflexe? Je veux dire, même quand on se voit, je bifurque un peu, même quand on se voit, quand on est entre amis, je veux dire, on est souvent sur nos selles. C'est comme, mais qu'est-ce qu'on fait, tu sais? Fait que rentrer dans des histoires, ça a ce pouvoir-là, j'ai l'impression, de nous faire se concentrer, en fait.
0: Et d'être ensemble aussi.
2: D'être ensemble.
0: Merci beaucoup, Émile Bourgault. On te souhaite un bel été de lecture.
2: Ben,
0: on invite les gens à aller sur ton site web, émilebourgault.com, pour aller voir toutes les dates de spectacle, aller rattraper ça. Là, ça, c'est un petit exemple, mais il y en a plein d'autres, des chansons avec ton ami Louis-Julien Durso, entre autres. C'est là-dessus que se termine l'émission. Merci beaucoup, Catherine Etier.
4: Ben, merci à vous.
0: On repart, avec moins culpabilité, je l'espère.
4: Un peu, moi. Ça va durer 5 minutes, je recommence en 5 minutes.
0: Mais t'es pas obligé de lire dans le métro en partant d'ici, d'accord? Je remercie également Steve Masson, Arizona O'Neill, Mathieu Poulin. Merci à toute l'équipe qui rend cette émission possible, à la technique Pierre Lévesque, à la recherche Marie-Pierre Beaulieu, à la réalisation Fred Corbet. Notre quête se poursuit dans les prochaines semaines. On va se demander comment la lecture peut sauver la classe politique, les hommes, notre quotidien. Et on commence avec un sujet qui m'obsède. Comment transmettre le goût de la lecture à son enfant? Avec, entre autres, Jean-Christophe Réel et Edith Cochrane, on va tourner la page.
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3: Ici Fred Harding, voici les nouvelles. Le Canada a remporté son match contre l'Afrique du Sud par la marque 1-0, une victoire historique pour le pays car il s'agit de sa toute première en phase éliminatoire. L'équipe se qualifie donc pour les huitièmes de finale à la Coupe du Monde et comme l'explique Olivier Tremblay, c'est le joueur Stephen Eustachio qui a marqué le but gagnant.
4: À la toute fin de la rencontre, 92e minute dans les arrêts de jeu, donc de la deuxième période, après un match, faut dire, c'était pas un grand cru, donc peut-être que Stephen Eustachio nous a tous rendu service en ne poussant pas ce match-là vers les prolongations, mais reste que sur l'ensemble du match, le Canada qui dominait dans la plupart des catégories statistiques permettent habituellement de déterminer un vainqueur méritant, du moins, mais... La vraie statistique qui compte, c'est bien sûr les buts et le Canada n'avait pas encore trouvé cette faille-là. Faut dire que l'entrée en scène d'Alphonso Davies, le capitaine qui était absent avec l'équipe canadienne depuis plus d'un an, a fait un bien fou à cette équipe-là, même si on a senti Davies pas tout à fait à son aise physiquement. Les Pays-Bas et le Maroc s'affrontent à Monterrey et ce sera l'adversaire du Canada. Ça va se passer le 4 juillet à Houston pour la fête nationale aux États-Unis et le sélectionneur du Canada, Jesse Marsh, qui s'en va au match. On est tout de suite en mode travail et pas en mode célébration.
3: C'était un compte-rendu d'Olivier Tremblay. Et par ailleurs, toujours à ce sujet, des partisans des Rouges se réjouissent de voir le pays se tailler une place de plus en plus importante dans le sport du soccer. Voici quelques amateurs rencontrés à Montréal.
5: Ben moi, je suis juste content de voir le Canada sur la scène internationale puis de venir profiter du moment ici avec les amis en ville à Montréal.
6: C'est pas le fun, c'est quelque chose de nouveau pour nous, mais plus de gens qui embarquent, plus que c'est le fun, plus qu'on essaie de devenir une nation soccer un petit peu.
7: Ça crée un nouveau hype pour le Canada qu'on n'avait pas avant.
8: On est fan de soccer, puis c'est rare qu'on se réunit au Québec pour regarder du soccer. Ça fait changement du hockey.
3: L'Iran et les États-Unis acceptent de suspendre les affrontements et de retourner s'asseoir à la table des négociations, selon un responsable américain. Washington et Téhéran se sont mutuellement accusés d'avoir enfreint l'accord signé le 17 juin qui prévoit l'arrêt des hostilités. Ces derniers jours, des échanges de tirs ont eu lieu entre les deux pays, comme l'explique Hugo Métro.
9: Ces dernières heures, les États-Unis ont frappé des sites militaires en Iran. L'armée iranienne a riposté en visant des bases militaires américaines dans la région. Au cœur du bras de fer, le détroit d'Ormuz. L'Iran insiste pour en conserver le contrôle exclusif. Le chef de la diplomatie iranienne appelle les autres pays à ne pas s'ingérer dans la gestion du détroit. Malgré cette nouvelle escalade, les deux camps cherchent encore à éviter une guerre ouverte. Selon le directeur de l'Observatoire sur le Moyen-Orient et l'Afrique du Nord à la chaire Raoul Dandurand de l'Université du Québec à Montréal, Sami Aoun.
10: Maintenant, est-ce qu'on va aller vers une détérioration, un dérapage? Pour le moment, c'est plutôt une gestion des tensions et du conflit et non pas nécessairement aller en guerre.
9: L'autre point de blocage se trouve au Liban. L'armée israélienne poursuit ses frappes contre le Hezbollah. Israël refuse de retirer ses troupes tant que le mouvement pro-iranien ne sera pas désarmé, une condition rejetée par le Hezbollah. Et de son côté, l'Iran refuse tout accord de paix tant que l'armée israélienne restera présente au Liban. Ici Hugo Métro, Radio-Canada, Montréal.
3: Et toujours à l'international, une nouvelle cohorte de militaires américains arrive au Venezuela pour aider les autorités locales à faciliter les transports. Les soldats auront notamment la tâche de permettre la réouverture du port stratégique de La Guaira, qui attend de l'équipement et des fournitures nécessaires. Des militaires américains sont déjà déployés afin d'accroître le trafic aérien à l'aéroport de la capitale. Des dizaines de milliers de personnes sont toujours disparues dans ce pays d'Amérique du Sud, dévasté par un double séisme mercredi dernier. Les derniers bilans officiels font état d'au moins 1400 morts. Revenons chez nous maintenant. Le Festival international de jazz de Montréal a attiré des milliers de personnes samedi soir pour le concert gratuit du groupe Angine de Poitrine. Et au sein d'une foule monstre et très compacte, certains festivaliers ont vécu une expérience moins agréable. Urgence Santé indique avoir pris en charge 10 spectateurs du concert, dont 6 ont dû être hospitalisés. Malgré tout, le directeur de la programmation du Festival international de jazz, Morin Auxemery, dresse un bilan positif de la soirée.
11: Malgré tout, on a fait attention. Il y a des moments donnés dans la soirée où on a fermé l'accès au site. On a redirigé le public via des rues parallèles à redescendre vers le sud. Donc le plan a été respecté. La soirée, c'est pour une foule aussi grosse que ça, extrêmement bien passé. On a fait un post-mortem aujourd'hui sur la situation avec l'équipe de sécurité, l'équipe de production. On est vraiment content de la façon dont ça s'est déroulé.
3: Sept ambulances ont aussi été dépêchées sur les lieux pendant le concert. Et en terminant, l'auteur de la tuerie à l'Université Concordia à Montréal en 1992, Valérie Fabricante, est mort en prison. C'est ce qu'a annoncé Service correctionnel Canada. Il serait mort de cause naturelle à l'âge de 86 ans. Professeur agrégé de génie mécanique à l'Université Concordia, Valérie Fabricante avait fait irruption au département de génie et tué par balle 4 collègues enseignants. Une adjointe avait aussi été blessée dans la fusillade. Valérie Fabricante purgeait une peine d'emprisonnement à perpétuité depuis 1993. Voilà, c'est ce qui conclut ce bulletin d'information.

c'est avec une grande joie et beaucoup de fébrilité, je l'avoue, que je vous accueille à ce moment historique, oui, la toute première émission du dimanche d'Apéro Public en ce 28 juin 2026. On est en direct partout au pays et on sera avec vous tous les dimanches de l'été de 4 à 7 pour vous offrir le plus bel apéro qui soit, je vous le promets. Si vous êtes sur votre balcon avec votre bonne vieille radio, si vous nous écoutez sur la route ou si vous êtes déjà en train de cuisiner en prévision du souper, de Saint-John à Saint-Quentin, de Québec à Montréal et de Matane à Bâton-Rouge, eh bien, sachez qu'il y a une place pour vous autour de notre grande table radiophonique d'un océan à l'autre. D'ailleurs, on ne sera pas seul. Dans un instant, France Beaudoin sera là. En deuxième heure, Billy Dupage va chanter pour nous. On va prendre des nouvelles de David Thibodeau à Vancouver et de Marjo en Gaspésie. Et en troisième heure, on va recevoir la danseuse, chorégraphe et maître de l'émission Révolution, Mel Charlot. Et comme on sait recevoir, on vous offre le premier verre de l'apéro et tout le monde peut en prendre. À part de ça, parce que c'est un verre d'oreille, c'est une chanson qui incarne bien la promesse d'Apéro Public selon nous. Voici « Le temps est bon ».

0: Le temps est bon, pièce écrite et composée par Stéphane Venn avec la voix d'Isabelle Pierre. Et c'est un drôle de hasard, hein? Mais la chanson était numéro 1 au Québec dans la semaine du 26 juin 1971, il y a 55 ans exactement. Et cette nouvelle version, revue et corrigée par le collectif français Bon Entendeur, on l'entend ces jours-ci dans une publicité de Gucci et elle cumule, croyez-le ou non, plus de 150 millions d'écoutes en ligne. Comme quoi, elle fait toujours plaisir à entendre, même en 2026. Et des bonnes chansons comme celle-là, on va vous en offrir tout plein au cours des trois prochaines heures, parce que la promesse de Apéro Public, c'est la musique comme fil conducteur. Et comme on s'apprête à passer tous les dimanches de l'été ensemble, je prends quand même un instant pour me présenter à vous, hein, parce que sûrement plusieurs personnes qui ne me connaissent pas encore. Enchanté, je m'appelle Jocelyn Lebeau, j'ai 41 ans, je viens de Longueuil et je suis célibataire. L'air de rien, ça fait 21 ans en 2026 que je travaille à Radio-Canada. J'ai été tour à tour recherchiste, chroniqueur, réalisateur, concepteur et animateur de différentes émissions que vous connaissez peut-être, principalement artistiques et culturelles. J'en nomme quelques-unes, Retour vers la culture sur ICR TV, Fais un homme de toi sur Radio-Canada Audio. La chronique culturelle de Mimosa les samedis matins sur Récit Première au Québec jusqu'à samedi dernier. J'ai remplacé à plusieurs reprises Émilie Perrault à la barre d'Il restera toujours la culture depuis un an. Et j'ai animé plusieurs émissions spéciales ici et là, dont Le cœur à la fête à Noël et au plus récent Jour de l'An. Et encore aujourd'hui, je vais vous dire que j'ai le cœur à la fête parce que c'est la toute première fois que j'anime une émission régulière pendant 8 semaines cet été sur Récit Première. Alors je compte bien en profiter et je vous tends la main. Je vous invite à embarquer avec moi dans cette belle aventure d'apéro public. Et je suis particulièrement heureux de cette nouvelle proposition radio parce qu'elle a un petit quelque chose de spécial qu'on fait pas souvent. C'est une émission en garde partagée. Bon, pas en format 5-2-2-5, ni une semaine sur deux, mais bien en format 1-1. Le samedi, c'est MC Gilles qui s'occupe de l'émission en direct de la ville de Québec, lui aussi de 16h à 19h. Et le dimanche, c'est moi en direct de Montréal. Et on se fait évidemment le transfert sur l'autoroute 20 au Madrid. Donc on s'est dit que ce serait très sympathique de prendre de ses nouvelles en ce début de saison estivale. On le joint en direct de Québec. Salut MC!
1: Je fais votre première partie, mon cher Jocelyn. Ce n'est pas rien.
0: Ben oui, c'est quand même un moment historique pour moi, là.
1: Ben oui, et c'est quand même un privilège. Là. Hier, on a reçu plein de commentaires. Là, je suis à votre écoute aussi. Aujourd'hui, on en reçoit plein. C'est intéressant parce qu'on peut parler de culture sans se prendre la tête. Puis en mode été, oui. On peut être relax, souriant. Et écoute, j'écoutais Isabelle Pierre juste avant. Là, 150 millions d'écoutes, déjà, je suis tombé sur le dos. Mais quand j'ai entendu cette version-là dans Emily in Paris oui. sur Netflix, mm-hmm. je me suis dit... Quand même! Je veux dire, on est peut-être quelque chose comme un grand peuple. Je vais arrêter, ils vont m'appeler pour que je fasse le discours patriotique.
0: Ah, ben vous le dites très bien. Et vous serez bon pour faire le discours patriotique l'année prochaine, peut-être. Hier, M. Gilles, c'était votre première émission à vous du samedi. Vous vous êtes bien amusé, il me semble.
1: Ben oui, c'est Québec, c'est effervescent l'été. Venez faire un tour. C'est une ville du patrimoine mondial, hein, ce qui fait que. Il y a presque du surtourisme, il y a beaucoup, beaucoup de monde. La rue Saint-Jean est fermée aux véhicules, donc c'est piéton. Puis on avait invité les gens à venir nous dire bonjour dans la vitre.
0: Oui,
1: et
0: oui,
1: puis,
0: oui.
1: À notre grande surprise, oui, c'est quelqu'un qui arrive avec son Walkman jaune et qui nous écoute et qui réagit à comment on anime. Je vous avoue que j'ai pas vécu ça souvent dans ma vie. Donc, on avait dit, vous et moi, parce que ce qui est fantastique, c'est que vous êtes une des personnes les plus sympathiques de l'industrie. Là.
0: Ah, vous êtes gentil.
1: Il faut le dire autour de toi. Non, je suis sincère.
0: Merci.
1: Parce que évidemment, quand on nous appelle à la pharmacie et qu'on dit « le beau Jocelyn », c'est bon pour l'ego, mais ça saisit. Donc, et partager ça avec vous, c'est extraordinaire parce qu'on l'avait dit, vous et moi, que c'était le public qui décidait.
0: Exact.
1: C'est extraordinaire, c'est que les gens sont au rendez-vous. Et en me promenant là, dans le Vieux-Québec, là, en interviewant les gens, puis tout le monde a une idée de lecture, une idée de chanson et tout ça. Et je trouve que cet été-ci, on a besoin un peu...

0: de baume sur notre petit cœur.
1: Oui.
0: Ben en ce moment là, je trouve que vous êtes au rendez-vous et puis je trouve ça intéressant de rappeler aux gens que une radio publique, une télé publique, ben ça vous appartient, c'est à vous. Donc on a fait vous et moi, tout le temps on partage ça. Je pense qu'on essaie du mieux qu'on peut. Je pense qu'on réussit pas mal à être vos porte-parole.
1: Tout à fait. Vous avez bien raison. Qu'est-ce que vous nous préparez tous les samedis de l'été? Là, avez-vous des scoops que vous pourriez nous dire?
0: Ben c'est sûr qu'hier soir, Montréal, vous avez volé un peu le show. Là. Il n'y a pas moyen d'ouvrir Internet aujourd'hui sans avoir Angèle de poitrine.
1: Oui, il y avait bien du monde.
0: Mais inquiétez-vous pas, on s'en vient. Là. Nous, la compétition Québec-Montréal, on y croit. Donc,
1: avec le Festival d'été de Québec.
0: Oui, le Festival d'été s'en vient. Ils m'ont demandé, dresse-nous une liste d'artistes que tu aimerais recevoir. Ça n'a pas de bon sens, là. Je veux dire, il y en a des centaines et des milliers. Et puis hier, on recevait le groupe Marie-Céleste.
1: Oui.
0: Ça. Puis c'est comme devenu, tu sais, Québec est au centre, là. Eux, ils viennent d'Alma. Fait qu'il y a des spectacles à Baie-Saint-Paul ou à Montréal ou tout ça. On est vraiment au centre de l'action. Donc, pour les gens, que j'aime bien appeler les gens, ceux qui ont des préjugés sur Québec, là, il ne peut pas être plus chauvin que ça, là. Venez faire un tour. C'est sincèrement, oui, j'y suis né. Mais j'ai beaucoup voyagé dans la vie. C'est vraiment une des plus belles villes au monde.
1: Ah oui?
0: Et on y est bien. Et l'été, c'est une ville extraordinaire. Ah, l'hiver, c'est un petit peu frisqué, là, mais l'été, c'est pas mal.
1: Je suis bien d'accord avec vous. De notre côté, MC, la dernière heure de l'émission du dimanche, de 18h à 19h ou de 19h à 20h, si vous nous écoutez dans les Maritimes, cette troisième heure, elle aura toujours une thématique musicale. Et aujourd'hui, on veut connaître vos meilleures chansons pour danser en français, bien sûr. D'ailleurs, je m'adresse à vous, auditeurs, auditrices, si vous avez un titre qui vous vient en tête, je vous invite à nous écrire dès maintenant via la bulle de conversation de l'application Radio-Canada Audio. Dites-nous le titre et l'artiste. Et merci de nous indiquer votre nom, d'où vous nous écoutez, parce qu'on est curieux de savoir d'où vous nous écoutez et la raison pour laquelle vous aimez autant danser sur cette chanson-là. On va se servir de vos réponses pour bâtir la programmation musicale de la dernière heure de l'émission aujourd'hui. Et j'ai pas le choix de vous la demander à vous aussi, cher MC. Avez-vous une chanson préférée là, qui vous fait danser à tout coup?
0: Ben moi, je vais y aller démocratiquement. C'est pas nécessairement ma chanson préférée, mais j'ai été DJ francophone durant 25 ans.
1: Oui.
0: Et la chanson qui systématiquement remplissait la piste de danse, parce que vous la connaissez tous, mais peu de gens savent qui chante ça.
1: Oui.
0: C'est Gilbert Montagnier avec le Sunlight des Tropiques. Je vous le dis, vous sortez ça. C'est impossible. Même les cœurs les plus durs vont se lever debout et danser. C'est une genre de chanson magique.
1: Mais on va faire danser tout le Canada. MC Gilles, on vous écoute tous les samedis de l'été avec votre version d'Apéro Public en direct de Québec de 16h à 19h. Et on vous offre à vous, MC Gilles, et à toutes les personnes à l'écoute, votre chanson dansante. Merci, MC.
0: Merci à vous, Jocelyn. Pas juste le beau, Jocelyn, le bon.
1: Merci.

0: sur les Sunlight des Tropiques de Gilbert Montagné. On accueille maintenant notre première invitée officielle à vie d'Apéro Public le dimanche. Je vais vous avouer que ça me touche particulièrement qu'elle soit là en studio avec moi. Je vous le disais plus tôt, ça fait 21 ans que je travaille à Radio-Canada et mon tout premier contrat à vie, c'était avec elle. C'était comme stagiaire à l'émission qu'elle animait durant la saison estivale sur Ici Télé. Plusieurs d'entre vous s'en souviendront sûrement. Bon baiser de France. Bonjour, France Baudouin. Hey,
1: bonjour, et ça va bien avec la chanson qu'on vient d'entendre parce que t'étais notre géo officiel en sortant de l'école. Les parties de fin d'année, oh oui, les vrai. Thèmes, les quiz, tu donnais... Mais je suis si contente, je sais que c'était ton rêve d'avoir une émission comme ça et je suis si contente pour toi.
0: Et si heureux de commencer avec vous, France Baudouin. Ça fait drôle de vous voyer parce qu'on se connaît très bien dans la
1: vie. J'hésite entre le plaisir que tu me vois et me rappeler qu'on se parle trois fois par semaine depuis 20 ans parce que tu réalises aussi des émissions chez Pamplemousse comme la revue culturelle. On dirait que je me croirais pas. On est-tu obligé parce qu'on dirait que je vais faire semblant?
0: Si vous me le demandez, je vais vous tutoyer.
1: Ah, non, seulement, je pense que j'insiste.
0: mettons, France, que tu avais un gars qui anime sa première émission estivale en direct devant toi tous les dimanches.
1: Oui.
0: Est-ce que tu aurais un conseil à lui donner, toi qui as animé ça pendant 6 ans à la télé?
1: Je lui dirais d'écouter aucun conseil. De faire à sa tête, de faire ce qu'il sent. Et je te connais assez pour te dire... prépare-toi moins, parce que de toute façon, tu vas être préparé 10 fois plus que la moyenne des ours. Alors, prépare-toi juste un peu moins, puis permets-toi quelques erreurs qui seront pas graves. T'es tellement perfectionniste, t'es le plus grand amoureux de la culture, je pense, que je connaisse.
0: Ah, merci, mais c'est vrai que je l'aime beaucoup, et j'aime beaucoup France Baudouin. Bon, évidemment, comme t'animes la très populaire émission en direct de l'univers depuis 17 ans sur Ici Télé et qu'on sait déjà qu'il y aura une 18e saison dès septembre, on n'oserait jamais explorer ton univers musical, ce serait pas très original. Donc à la place, on pensait plutôt profiter du fait qu'on est en direct pour parler avec toi de la musique estivale qui peuple ta galaxie musicale. C'est pas exactement la même affaire.
1: Non, c'est très différent.
0: C'est très différent parce qu'on va se concentrer sur tes souvenirs d'été liés à la musique. Et on commence avec un extrait d'une chanson qui te met en joie instantanément et je suis convaincue que t'es pas la seule.

0: For Once in My Life, Stevie Wonder, qu'il a enregistré à l'été 1967. Oui. Aussitôt, ça t'a fait danser, France. Oui. Qu'est-ce qui te rend si heureuse avec cette pièce-là?
1: Je suis convaincue que n'importe qui est assis dans sa voiture peut pas au moins bouger un petit peu l'épaule.
0: Soyez prudent si vous le faites.
1: Mais je suis même pas capable de dire pourquoi. Puis c'est ça qui est le fun. Quand t'es pas capable d'analyser ou de suranalyser, Stevie Wonder, pour moi, c'est bon dans tout. C'est une posologie qui fonctionne dans tout. Et si Jean-Benoît La Santé est à l'écoute,
0: le directeur
1: c'est
0: musical
1: oui,
0: d'Entrée de l'Univers.
1: Il nous a tous contaminés avec son Stevie aussi.
0: C'est fait. France, tu te ramènes aux étés de ton enfance. Tu viens de Disraeli, un village de 2300 personnes dans Chaudière-Appalaches. C'est la joie qui te vient en tête aussi?
1: Oui, c'est la joie parce que je me trouve tellement, tellement chanceuse. Quand j'essaie de revoir l'enfance, je suis même pas capable. Des fois, je me dis, c'est-tu parce que j'ai tassé ça de mes souvenirs? Mais on a été si heureux dans nos étés.
0: Ah oui.
1: On déménageait deux familles dans un chalet. On avait que trois chambres pour neuf personnes. Les murs allaient même pas jusqu'au plafond. Fallait s'aimer ou fallait qu'ils nous usent pendant la journée pour pas qu'on se souvienne qu'on était couchés les uns sur les autres le soir. Mais ça a été tellement, tellement des beaux moments.
0: Est-ce que vous alliez à la pêche avec les cousins, tout ça?
1: Oui, on allait à la pêche. Et ça, c'est l'affaire qui me confronte aujourd'hui. Parce que on est dans un temps où on fait tellement attention pour nos enfants, puis avec raison, on est dans une autre époque. Mais des fois, je me demande, est-ce que c'est trop le souvenir et l'exemple le plus grand que je peux te donner là-dessus?
0: Oui, vas-y.
1: J'ai 7 ans, mon cousin a 9 ans. Et très souvent, pendant la semaine, à plusieurs jours, là, on se lève à 4 heures avant que le soleil se lève. On part avec notre flashlight vraiment dans le front et on s'en va bêcher des vers. Comme on dit, on voulait des bigs. On appelait ça des bigs, les plus gros, pour pouvoir mettre ça à nos hameçons. Mais le punch, c'est qu'on partait. On a juste 7 ans et 9 ans. On prend le bateau moteur. Hein? On part à noirceur pour se rendre au bout du lac pour pêcher. Et là, on surveille là où est rendu le soleil pour s'en revenir vers 9h, 9h30 quand c'est le temps de déjeuner. Mais il n'y a personne d'inquiet chez nous là-dessus. Personne,
0: oui,
1: c'est
0: une autre
1: normal.
0: Époque.
1: C'est une autre époque.
0: Bon, on conseille pas ça à la maison. Là,
1: non.
0: On faut respecter les règles de sécurité.
1: Non, c'est ça.
0: Il y avait un instrument de musique assez étonnant au chalet familial à cette époque-là.
1: Oui, un harmonium.
0: Comment ça se fait?
1: Ça ressemble, c'est comme un mélange d'orgue puis de ouais, d'orgue. Ça peut ressembler à ça. Mais quand on a acheté le chalet, ça venait avec plein d'antiquités. Donc, on s'amusait à essayer de comprendre qu'est-ce que c'était et à quoi ça servait. Puis, il était tellement vieux et défectueux que pour fonctionner, fallait brancher le tuyau de la balayeuse en arrière pour que l'air souffle. Fait que t'entendais la balayeuse qui était moins calibrée qu'aujourd'hui, évidemment.
0: Dans l'harmonium.
1: Dans l'harmonium. C'était épouvantable. Mais nos parents avaient la patience d'écouter nos spectacles à tous les soirs, d'écouter ça. Il y avait comme rien de grave. Le temps qui était long.
0: Le temps était bon.
1: Moi, le temps était bon. Le temps, c'est, en fait, si je m'ennuie d'une chose, c'est ça.
0: Ah, puis avec vous, cousin, je dis vous parce que là, vous étiez plusieurs d'impliqués là-dedans.
1: Merci.
0: Vous écoutiez en boucle beaucoup de musique dans le chat en arrière du chalet. Fiori et Séguin, notamment.
1: Oui, Fiori, Séguin, harmonium. Parce que quand on était assez vieux, pour aller dans le petit shack, parce que comme je te dis, on était tassés pour à peu près dans l'autre, mais on s'aimait de main.
0: Il n'y avait pas de mur.
1: Non, il n'y avait pas de mur. Mais en arrière, à 10 pieds, là, on n'était pas bien, bien loin, on avait ce qu'on appelait le petit shack, qui était comme la réplique du chalet, mais gros comme une remise. Donc, tu mettais trois petits matelas, puis on était plein dans place. Mais à un moment donné, à un certain âge, tu pouvais gravir les échelons, puis là, tu avais le droit d'aller dormir là.
0: Oh.
1: Et mes cousins, on a tellement écouté Fiori Séguin, harmonium. En fait, j'écoutais ce qu'eux autres écoutaient, puis c'est vraiment eux qui m'ont initié à ça.
0: Et comme la thématique de notre émission aujourd'hui, ce sont les chansons pour danser en français, il y en a une qui s'impose, Viens danser, de Fiori Séguin.
1: Ah oui.

0: Et que c'est bon, ça, hein?
1: Tellement bon.
0: À cette époque-là, il y a une affaire que je savais pas du tout sur toi. Votre mère était monitrice scout.
1: Ah oui, ma mère était ultra volontaire. Ultra. Il y avait pas grand-chose à son épreuve. Elle devait être la plus âgée, d'ailleurs, même si c'était pas très vieille, mais des jeunes monitrices qui étaient là. Puis quand on partait au camp, entre autres choses, elle avait son activité organisée ou sa journée thématique comme les autres. Donc, je me souviens d'une fois où la thématique qu'elle devait mettre en place, c'était le lever du soleil. C'était le spectacle du lever du soleil. Je me souviens là, que sa peinture dans la cave avec mon oncle, des immenses soleils. On part au camp. Là. La voiture peut pas être plus pleine. Elle nous réveille en surprise. On doit être 30 jeunes dans la place. Elle nous réveille. On a tous nos sleeping bags. On s'en va voir le lever, le spectacle du lever du soleil. Ça reste des moments qui sont formidables.
0: Donc, si je vous dis « Welcome Soleil » de Jim et Bertrand,
1: oui.
0: Ça résonne.
1: Ça, c'est le classique de feu de camp. N'importe qui est allé au scout ou n'importe qui aime les feux de camp d'été, ça vient avec.
0: Ben go, les beaux souvenirs de soleil qui se lève.

0: Welcome Soleil, Jimmy Bertrand, Jim Corcoran et Bertrand Gosselin. Bon, si tu suis bien, France Beaudoin, durant ton enfance, il y a beaucoup de joie, il y a un harmonium, il y a beaucoup de musique et des règles de sécurité non respectées.
1: Ça résume.
0: Et il y a aussi la journée tripante d'Israélie. Ça, pour toi, c'était le bout du bout.
1: Oui.
0: C'était quoi cet événement-là?
1: Écoute, la première fois, puis ça existe encore. Pour ceux qui veulent venir, habituellement, c'est soit à la mi-juillet.
0: Ben, j'ai l'information.
1: Tu l'as, c'est
0: 42e édition de la journée tripante d'Israélie. Samedi 11 juillet 2026.
1: Hey, si vous voulez venir vivre quelque chose en famille, je sais pas s'ils prennent encore des inscriptions, comment ça fonctionne maintenant, mais nous, on est là, on va voir descendre ça encore maintenant avec la famille sur le bord de la rivière.
0: Mais qu'est-ce qui arrive exactement?
1: Ben, c'est comme des grosses chambres à air, là, de gros camions, là, sur lesquels on peut embarquer 4, 5, 6. Tout le monde décore sa chambre à air. Tout le monde se met un fond, là, pour pas, évidemment, passer dans le trou. Mais tu peux t'installer là-dessus, mais ça descend pendant, je sais pas, peut-être que c'est 1h15, 1h30 de temps. Je sais pas combien de temps tu descends la rivière, mais il y a un feeling de gang. C'est vraiment un festival qui est unique, qui est particulier, qui est dans la nature, mais qui est super festif, qui se termine le soir avec le gros feu de camp, puis avec le spectacle. Si vous avez le goût de venir vivre ça en famille, c'est vraiment, vraiment le fun. Vous pouvez venir juste voir les gens, mais la première fois, je me souviens de la première fois, où tout le monde, puis c'est encore comme ça, si tu vas là dans cette journée-là à Disraeli, tout le monde a une chambre à air sur le toit de sa voiture. Tout le monde se promène avec ça décoré. Il y a quelque chose qui est pas supposé, qui est tellement le fun.
0: Et ça peut pas faire plus été. La journée tripante d'Israéli, 11 juillet 2026 pour la 42e édition. Bon, je sais pas si le groupe Blue Jeans Bleu a déjà chanté là, mais pour ton été 2026, France, tu dis que leur chanson Scotch and Poche, qui est parue sur leur plus récent album, Record numéro 5, c'est pas mal un des titres qui joue en boucle chez toi.
1: J'adore. J'ai hésité parce qu'année passée ou l'autre d'avant, c'était Twist, Molle, Vanille.
0: Oui, il y avait de la crème glacée.
1: Exactement. Mais en fait, c'est qu'ils réussissent à prendre quelque chose de, une espèce de petit bonheur banal, tout simple. Ils nous en font une toune avec un enrobage disco, des super arrangements. L'absurde de ça, moi, ça me fait du bien.
0: Ben, sortez vos jeux de poche et un verre non alcoolisé ou du scotch, si vous aimez ça. Voici Blue Jeans Bleu, le choix de France Beaudoin.

0: c'est tellement bon.
1: Si c'est scotch... pas l'été, c'est quoi ça?
0: Ouais, c'est Scotch and Poche, les bleus jeans bleus. Pour ceux et celles qui viennent de se joindre à nous, vous écoutez présentement la toute nouvelle émission Apéro Public sur Ici Première. On est en direct. Je m'appelle Jocelyn Lebeau et je serai avec vous tous les dimanches de l'été. Et on a au beau milieu d'une heure passée avec l'animatrice et productrice France Beaudoin. France, il y a probablement plein de gens qui nous écoutent et qui ont des souvenirs d'aller voir un film au cinéparc. Mmh. Et pour toi, c'était un événement.
1: Ah, moi, c'était un événement parce que dans notre petite ville, à ce moment-là,
0: à Disraeli,
1: il n'y avait pas... En fait, il y avait une salle qui, des fois, présentait un film. Des fois. Mais il fallait se rendre à Thetford. Donc, déjà, on avait un bout à faire. Puis au cinéparc, entre autres, ils avaient présenté le film Grease.
0: Oui.
1: Écoute, je dois avoir 9 ans, 10 ans.
0: On est en 1978.
1: Ben, j'ai 9 ans. C'est exactement ça. Je me souviens, là, vraiment du moment. Je me souviens de regarder ce film-là. Puis faut se replacer à l'époque, là. Revoir ce film-là, puis de me dire, attends, là, c'est des jeunes, ils ont du fun, ils chantent tout le monde ensemble.
0: Tout le monde sait danser.
1: Il y a des harmonies, tout le monde danse, il y a des chorégraphies, il y a des costumes. Pour moi, il y a eu une espèce de déclencheur extraordinaire. Je me suis cherché un livre, là, tous les soirs qui ont suivi pour retourner voir le spectacle, puis le film, c'est-à-dire. Puis quand on me demande souvent qui t'aurais aimé voir en direct de l'univers, évidemment, plein de monde, puis plein de gens d'aujourd'hui.
0: Oui.
1: Mais si Olivia Newton-John était venue, parce qu'on l'a souvent essayé,
0: oui,
1: j'avoue que pour le déclencheur que ça a été pour moi, ça m'aurait touchée. Mais il faut savoir qu'elle était, à toutes les fois, tellement gentille, pas décevante, là, pas du tout, du tout. Elle nous a toujours répondu personnellement, tout de suite après la demande, tout de suite infiniment généreuse, mais elle était déjà dans les rechutes de cancer. On peut pas présumer qu'elle serait venue, mais elle était d'une gentillesse, nous envoyait des vidéos, des réponses et autres. Elle, ça m'aurait touchée pour cette raison-là.
0: Mmh, on a une pensée, évidemment, pour elle. Elle est décédée le 8 août 2022, ouais. Olivia Newton-John. Ce film, Brillantine Grease, au cinéparc, ben, je trouve qu'à une époque où il y a tellement de plateformes où on peut regarder en ligne des films, Tout.tv, Netflix, Crave et plusieurs autres, c'est quand même super, hein, l'idée de vivre ensemble la projection d'un film en plein air.
1: Ouais.
0: Et j'imagine, France, que t'aimes beaucoup You're the One That I Want.
1: Ah oui.
0: Ben,
1: n'importe lequel.
0: Sors tes mouvements. Allez, Olivia Newton-John et tout le monde qui nous écoute aussi. C'est le temps.

0: Cinéparc, France Baudouin, je te mène sur ta galerie parce que tu es la plus grande passionnée des galeries que je connaisse. Comment ça?
1: Une galerie, là, on a eu la chance de pouvoir construire deux chalets dans la ville. Puis moi, je suis partie de la galerie.
0: Ah oui.
1: La galerie.
0: C'était ça le premier sur le plan.
1: Oui, et à chaque fois, je me suis fait dire, ben voyons, c'est exagéré, ben voyons, ça peut pas être aussi grand versus la maison, ben voyons, moi, je suis prête à couper dans le chalet, je suis prête pour avoir une galerie où ça se passe tellement, à partir du moment où c'est un peu couvert, qu'il pleuve ou qu'il fasse beau.
0: On est dehors.
1: Les discussions, les lunchs, là, les siestes l'après-midi, une galerie, c'est l'été.
0: Et d'ailleurs, ce qu'on entend sous nos voix présentement, c'est la composition de Viviane Audet, qui s'intitule Les galeries. Et qu'on retrouve sur son excellent album Le Piano et le Torrent.
1: Viviane, extraordinaire.
0: Quelle chanson, ça!
1: Ah oui, oui, quelle musique. Puis c'est une fille aussi, c'est une artiste que j'aime vraiment, vraiment beaucoup pour la côtoyer sur d'autres projets dont on ne peut pas parler maintenant. Mais c'est vraiment quelqu'un aux multiples talents. Vous ne faites que commencer, et on ne fait que commencer à voir l'étendue de ce qu'elle peut faire, je suis convaincue.
0: Et donc, France, t'aimes les galeries, mais t'aimes aussi beaucoup t'y bercer. Tu te berces tout le temps, je peux confirmer. Qu'est-ce qui t'allume autant dans l'idée de te bercer?
1: Je sais pas. C'est le mouvement, j'imagine. Je sais pas.
0: T'es une fille d'action.
1: Il y a quelque chose de réconfortant. Puis ma mère disait tout le temps, tu berces à grand barreau, tu m'étourdis, tu me donnes la nausée à te regarder. Parce que, tu sais, vraiment, mais je sais pas. Je suis bien me berçant.
0: Et j'imagine que sur ces nombreuses galeries, au chalet, à maison, partout, il doit y avoir beaucoup d'apéros. Qu'est-ce qui fait un bon apéro, selon France?
1: Du monde le fun. Je me fous de quoi, de ce qu'on va boire. Du monde le fun, du monde où t'as pas besoin de faire semblant, du monde où t'es pas obligé de t'en occuper puis de parce qu'ils seront pas autonomes par eux-mêmes dans le party. Tu sais, du monde là, c'est ça, avec qui t'es bien.
0: Ben un qui est le fun, c'est Ricardo.
1: Ah oui.
0: J'imagine qu'il y a plein de gens qui nous écoutent, qui cuisinent ces recettes, sont tellement populaires durant toute l'année, mais particulièrement durant l'été. Et lui, tu dis que c'est le meilleur partenaire pour un 4 à 7.
1: Je suis convaincue parce qu'il est divertissant à tout point de vue. Vraiment. Non seulement il a changé la cuisine au Québec, mais c'est quelqu'un qui a une répartie. Il y a toujours une histoire à raconter qui a pas de bon sens. Tu dis, ça se peut pas que ça y soit tout arrivé, mais je pense que oui. Je pense que vraiment, c'est un super gars en plus. Vraiment. J'aime vraiment beaucoup.
0: Et tu as travaillé avec lui. Vous avez fait ce documentaire autour des écoles publiques. Ouais. L'État qui est pas toujours évident un peu partout à travers le Québec, mais partout à travers le pays.
1: Oui, puis c'est un gars engagé aussi. C'est pas juste un gars qui avait une quête esthétique pour mener un documentaire, pour dire qu'il menait son documentaire. Au contraire, il s'est mouillé, il s'est retroussé les manches. Il a adressé les questions. Il a pas eu peur, qu'elles soient politiques ou autres. Il a fait une vraie démarche d'engagement de documentaire.
0: Ricardo Larrivé, je ne sais pas si vous avez vu ça passer, là, je m'adresse à tout le monde à travers le pays. Ricardo a maintenant droit à une chanson qui lui est consacrée. C'est une création du duo Scooter Gaz, composée de Fred Saint-Gelais et de Dom Fauché. Ça s'intitule très justement Ricardo, et c'est en hommage, à cette icône de la cuisine québécoise.

0: Ricardo de Scooter Gaz, c'est bon, hein?
1: Excellent.
0: Oui, puis peut-être qu'il y a des gens qui nous écoutent, qui cuisinent présentement des recettes de Ricardo. Ça, c'est parfait pour l'apéro, hein? On peut dire ça. Mais toi, France, t'as un petit goût particulier pour le 4 à 7, les petits pains au chocolat, mais pas cuisinés par n'importe qui, par Étienne Copé.
1: Oui, artiste que j'adore aussi, unique, qui a vraiment une signature qu'on a connue, entre autres, par la série M'entends-tu? Où il signait une des chansons.
0: Qui est à la fin de la saison, c'est terminé. M'entends-tu?
1: Exactement. Et là, il a donc revisité des classiques de Joe Dassin, mais vraiment à sa sauce à lui. Les petits pains au chocolat, je trouve que ça a tout pour fonctionner, cette chanson-là. Il y a des pauses, tu sais, quand ça break, là, puis ça repart, puis ça module après, puis que là, il y a l'ensemble des voix, moi, j'ai jamais assez de voix. Il en a mis je sais pas combien à la fin. Et à la fin, en fait, dans la deuxième partie de la chanson, tu comprends vraiment sa touche, là. Où est-ce qu'il met sa touche à lui au niveau des arrangements.
0: Ben, porte attention. On l'écoute au complet. Les petits pains au chocolat, version Étienne Copé.

0: Le petit pain au chocolat, version d'Étienne Copé, dans votre apéro public en direct sur Ici Première. C'est une des chansons de l'été 2026, selon notre invité de cette première heure, France Beaudoin, qui m'a demandé de la tutoyer, ce que je fais jamais à Radio-Canada, mais on se connaît depuis 21 ans.
1: Oui, et on se parle trop à chaque semaine, tout le temps, on ferait trop semblant.
0: France, on n'a pas le choix d'en glisser un mot. T'animes la populaire émission En direct de l'univers, 17 saisons de complétées, dont la 500e émission qui mettait en vedette les demandes spéciales du public. Ça a été très populaire. Mon petit doigt me dit qu'il pourrait avoir une deuxième édition de ça.
1: Je peux pas vous le dire, monsieur Jocelyn.
0: Mais vous pouvez dire, France Beaudoin.
1: Je peux vous dire qu'on est en train de regarder toutes sortes de scénarios.
0: Ah, mais il va y avoir une 18e saison dès septembre. Oui. C'est une émission qui défie, on dirait, tout ce qu'on dit sur la télé, parce que les gens sont toujours aussi nombreux devant le petit écran en saison régulière le samedi soir pour cette grande fête de la musique. Pourquoi ça fonctionne autant encore après 18 ans?
1: Si on le savait, on appliquerait la recette sur autres projets pour lesquels on est en pitch. C'est sûr que c'est la musique. Moi, je pense que d'abord et avant tout, c'est la musique parce que la même chanson qui rappelle un souvenir à un invité peut nous ramener chacun dans nos maisons, sur nos souvenirs personnels à chacun. Donc, je pense que tout le monde se sent touché. Je pense que le questionnaire fait en sorte aussi que comme on te pose des questions sur ta grand-mère, ta mère, toi, tes enfants, ben, dans chacune des émissions, inévitablement, il y a des chansons de toutes les époques, oui, de tous les styles également. Donc, le fait aussi que ce soit toujours des surprises, je pense que tu prends pas la chance de changer de poste. Au cas où il se passerait quelque chose dans deux minutes. Tu sais, je pense qu'au niveau de la rétention, je pense que ça a joué, ça aussi.
0: Puis je pense et le côté événementiel du direct.
1: Le côté événementiel, je pense que le fait qu'on soit pas enregistré, que tu doives être là pour le voir au moment où ça se passe. Je pense que les gens sentent notre fébrilité aussi. S'il arrive quelque chose, il arrive quelque chose, puis on vit avec. Je pense que ça ajoute une coche aussi de vouloir être ensemble pour l'écouter. Puis je pense aussi qu'on vient d'une époque où il y avait des habitudes. Oui. Donc plusieurs ont déjà cette habitude-là, ce qui est pas pour nous nuire non plus, je pense.
0: Mm-hmm. Et comme ça fait longtemps que tu l'as raconté, il y a probablement plein de gens qui nous écoutent et qui savent pas quelle a été l'étincelle à la base d'En direct de l'univers. On va vous faire entendre un court montage de deux chansons. Et France, tu nous racontes tout ça tout de suite après.
1: Voyons donc.

0: Là, on a besoin d'explications. Pourquoi Partons, la mer est belle et Hurt So Good de John Mellencamp, ça vous a donné l'idée à vous, à votre équipe, de créer en direct de l'univers?
1: C'était comme le premier medley dans l'histoire de JB, ça, dans l'histoire de Jean-Benoît.
0: De la santé.
1: Ouais, exact. C'est j'étais en train d'attendre le bateau aux îles de la Madeleine et tout le monde chante toujours Partons, la mer est belle. Donc, j'entends tout le monde chanter La mer est belle. Ça me ramène dans un souvenir avec mon père où, dans mon souvenir à moi, je le vois pleurer. Je suis la seule à avoir ce souvenir-là. On n'est toujours pas capable de savoir pourquoi moi j'ai ce souvenir-là.
0: Ah oui.
1: Mais je descends dans le sous-sol. Je vois mon père ému sur cette chanson-là. Mais comme je te dis, je suis la seule. Puis je n'ai pas l'explication. Mais moi, je suis restée avec cette émotion-là.
0: Marque.
1: Moi, je suis restée avec ça. Et je me retourne. Il y a quelqu'un qui passe avec une espèce de décapotable, avec la musique vraiment à fond dans l'auto. Et c'est Hurt So Good. Et là, tout de suite, je suis comme transportée à Vancouver avec mes chums. On a 16 ans, 17 ans. On était aussi dans une décapotable d'un ami avec qui on avait fait l'échange anglophone là-bas. Et l'émotion est passée vraiment d'un bout à l'autre en dedans de quelques secondes. Et là, je me suis dit, OK, c'est ça de la musique. C'est ça. C'est ça, c'est un concept. Il y a quelque chose à faire avec ça. Si on chantait ma vie, ce serait quoi?
0: Ouais.
1: Et c'est devenu comme la phrase de base qui est devenue la page 8,5-11 qu'on a donnée à la direction.
0: Ça a été le pitch.
1: Ça a été le pitch, exactement.
0: Et clairement, ça a fonctionné parce que 18 ans plus tard, l'émission existe toujours. D'ailleurs, on sait qui sera la première invitée à voir son univers.
1: Non, mais je suis tellement contente que tu le dises parce qu'en fait, on est allé l'annoncer à Marie-Josée Gauvin.
0: Oui, ah, ce ne sera pas la première de la saison.
1: Première.
0: Ah!
1: Et là, tu fais bien de le mettre clair parce que l'année passée, avec Colette Provencher, il est arrivé la même affaire.
0: C'est vrai.
1: On est allé comme déposer le premier questionnaire à quelqu'un et les gens se sont dit que ça allait être la première invitée. Alors, tout l'automne, on nous a dit, oui, mais c'est quand Colette? Et je comprenais qu'il y avait eu un broglio là-dessus. Donc, c'est pas nécessairement Marie-Josée la première parce que ce qu'on fait, c'est qu'à partir du moment où on leur donne le questionnaire,
0: oui,
1: nous, on doit aller vérifier les disponibilités de ceux et celles qui souhaitent voir
0: des
1: chanter
0: artistes,
1: pour eux, exactement.
0: Ben oui.
1: Donc, c'est ça qui va déterminer la date. Puis moi, j'ai l'impression qu'on va kidnapper pour partir.
0: Ah!
1: On verra, je sais pas.
0: Ça, c'est peut-être un scoop.
1: Je sais pas. Mais là, on est en brainstorm.
0: On pourrait dire qu'on l'a appris le 28 juin 2026.
1: Mais tu sais ce que c'est. On a tout un mois pour que ça change.
0: ça peut bouger vite. Est-ce que ça se pourrait qu'on voit à un moment donné Bryan Adams en direct de l'univers?
1: J'aimerais... Hey, tu sais qu'on a failli. Le dernier jour de l'an, quand la pandémie a commencé, le premier jour de l'an en pandémie, il était booké, il était avec nous. On avait, permettez-moi l'expression anglophone, un stunt d'enfer. D'ailleurs,
0: ben oui,
1: je vous dirai pas ce qui était supposé parce qu'on espère encore pouvoir le recréer à ce jour.
0: Trop tard.
1: Et une semaine et demie, deux semaines avant, il a lui-même attrapé la COVID, avait plus le droit de venir et c'est ce qui fait que ça s'est annulé. Mais Bryan Adams, pour moi, c'est le premier show que j'ai vu
0: au Colisée de Québec.
1: Au Colisée de Québec, dans un bazou, permettez-moi l'expression aussi, je ne sais pas comment le dire autrement. On avait des tapis dans
0: véhicule.
1: Le fond du char. Si on levait les tapis, on voyait l'asphalte passer. Puis probablement qu'entre Disraeli et Québec, il a fallu changer d'huile, faire un changement d'huile à Drummondville. Ça devait ressembler à quelque chose comme ça. Mais c'est un souvenir extraordinaire. C'est le premier gros show, là.
0: Et tu l'as revu à Los Angeles avec ta fille?
1: Oui, je l'ai revu à Los Angeles l'été passé ou l'autre d'avant. On était là-bas pour mon fils qui avait une formation de danse, puis elle et moi, on se promenait en attendant. Puis à un moment donné, elle a vu, sans que moi je le voie, le panneau publicitaire qui disait que Bryan Adams était le soir même en spectacle à Los Angeles. Alors, en cachette, elle a connu mon histoire, fait qu'en cachette, elle nous a acheté des billets, elle et moi, avec ma carte de crédit pour le spectacle
0: elle
1: du soir.
0: Le truc.
1: Et le soir, pendant que ça se passait, à un moment donné, elle m'a juste dit dans l'oreille, le show était vraiment bon, là, je vous le dis, mais elle m'a dit dans l'oreille, elle a dit, maman, faut vraiment que je t'aime, parce que si tu regardes sur 15 000 personnes, je dois être la seule en bas de 40 ans. T'as probablement raison, mais avoue, c'est le fun de pareil.
0: Bryan Adams, il chante pas l'été 2026, mais bien Summer of 69.
1: Ouais.

0: Bryan Adams, qu'on verra peut-être un jour en direct de l'univers, on l'espère.
1: Oui.
0: Et je te regarde, France, dès que t'entends chacune des pièces aujourd'hui, ton corps se met en mouvement et t'as fait un documentaire il y a quelques mois sur le pouvoir de la musique sur le cerveau.
1: Oui.
0: Pourquoi c'est bon d'écouter de la musique?
1: Ah, c'est toutes sortes de choses qu'on commence à connaître de la part des scientifiques. Mm-hmm. Il faut savoir qu'on a un bassin ici de scientifiques qui s'attarde à la musique, qui est vraiment impressionnant. On est en train de tourner d'ailleurs une suite actuellement qui s'appelle Prescription musicale, qui donc sur plusieurs thèmes. Je peux pas tout dire pour l'instant, mais je vais dire juste une petite affaire.
0: Ouais.
1: Cette semaine, on a tourné entre autres choses avec quelqu'un à qui il est arrivé quelque chose, il s'est retrouvé dans le coma. Puis on a tout de suite mis donc les électrodes pour voir s'il pouvait y avoir une synchronicité avec sa fille qui écoutait la même chanson à côté. Mmh. Ces genres d'expériences sur lesquelles les chercheurs travaillent actuellement, c'est tellement touchant, tellement touchant. Et là, j'attends les résultats. J'ai eu des résultats préliminaires. Là, Julie Paquin, qui est notre super recherchiste là-dessus, nous a pisté là-dessus.
0: Ouais.
1: J'ai hâte de voir le reste, mais je peux pas vous en dire plus, mais les pistes sont vraiment, vraiment, vraiment nombreuses. On le fait avec les vétérans, avec les prématurés. On le fait avec un paquet de monde. C'est vraiment intéressant.
0: Ben, on prend des notes sur le pouvoir de la musique parce qu'Apéro Public, c'est une émission où la musique occupe une place importante pour vous accompagner durant vos 4 à 7 de l'été. Et l'air de rien, France, on arrive à la fin de cette première heure. Je veux rappeler que vous allez animer la 18e saison d'En direct de l'univers dès septembre sur ICI Télé. En direct de l'univers devient majeure, elle atteint sa majorité.
1: Oui,
0: on va l'appeler madame en direct de l'univers. Mais avant de vous laisser partir, France, t'as une histoire qui est en lien avec une chanson qui est écoutée à plein volume, les vitres d'auto baissées et qui risque de parler à plusieurs parents et beaux-parents à l'écoute.
1: Oui, c'est probablement Stepmom, ça, avec donc le film La blonde de mon père, je pense que c'était en français. Puis c'est comme l'acceptation de la belle-mère dans une famille avec tous les conflits de loyauté qui peuvent brasser des enfants là-dessus. C'est quelque chose que j'ai fait beaucoup entendre à mes enfants, les fenêtres baissées, l'été, faut que vous fassiez ça. Si vous êtes dans l'auto, là, vous baissez, vous montez le volume, ça s'écoute de même.
0: Baissez vos vitres si vous êtes en voiture, on l'écoute. Oh, baby.

0: Hey, merci pour ce beau souvenir musical, France Beaudoin, et merci d'avoir passé cette première heure à vie de l'édition du dimanche d'Apéro Public avec nous.
1: Je suis trop heureuse pour toi.
0: Bon été.
1: Longue vie à ton émission.
0: Merci beaucoup. Et là, tu pars en vacances en plus.
1: Oui, là.
0: Profites-en bien. Et je vous invite à rester à l'écoute parce que tout de suite après le Radio-Journal, la révélation de l'année au plus récent gala de la disque, Billy Dupage va chanter pour nous. Et on va également prendre des nouvelles de notre collaborateur d'ici première à Vancouver, l'inimitable David Thibodeau. Restez là. On se retrouve dans 7 minutes.
1: Bon été!

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7: Ici Fred Harding, voici les nouvelles. Le Canada a remporté

0: remporté son match contre l'Afrique du Sud par la marque 1-0, une victoire historique pour le pays car il s'agit de sa toute première en phase éliminatoire. L'équipe se qualifie donc pour les huitièmes de finale à la Coupe du Monde et comme l'explique Olivier Tremblay, c'est le joueur Stephen Eustachio qui a marqué le but gagnant.
1: À la toute fin de la rencontre, 92e minute dans les arrêts de jeu, donc de la deuxième période. Après un match, faut dire, c'était pas un grand cru, donc peut-être que Stephen Eustachio nous a tous rendu service en ne poussant pas ce match-là vers les prolongations. Mais reste que sur l'ensemble du match, le Canada qui dominait dans la plupart des catégories statistiques permettent habituellement de déterminer un vainqueur méritant, du moins, mais la vraie statistique qui compte, c'est bien sûr les buts et le Canada n'avait pas encore trouvé cette faille-là. Faut dire que l'entrée en scène d'Alphonso Davies, le capitaine qui était absent avec l'équipe canadienne depuis plus d'un an, a fait un bien fou à cette équipe-là, même si on a senti Davies pas tout à fait à son aise physiquement. Les Pays-Bas et le Maroc s'affrontent à Monterrey et ce sera l'adversaire du Canada. Ça va se passer le 4 juillet à Houston pour la fête nationale aux États-Unis et le sélectionneur du Canada, Jesse Marsh, qui s'en va au match. On est tout de suite en mode travail et pas en mode célébration.
0: C'était un compte-rendu d'Olivier Tremblay. Et par ailleurs, toujours à ce sujet, des partisans des Rouges se réjouissent de voir le pays se tailler une place de plus en plus importante dans le sport du soccer. Voici quelques amateurs rencontrés à Montréal.
2: Ben moi, je suis juste content de voir le Canada sur la scène internationale, puis venir profiter du moment ici avec les amis en ville à Montréal.
3: C'est super le fun, c'est quelque chose de nouveau pour nous, mais plus de gens qui embarquent, plus que c'est le fun, plus que on essaie de devenir une nation de soccer un petit peu.
4: Ça crée un nouveau hype pour le Canada qu'on n'avait pas avant.
5: On est fans de soccer, puis c'est rare qu'on se réunit au Québec pour regarder du soccer. Ça fait changement du hockey.
0: L'Iran et les États-Unis acceptent de suspendre les affrontements et de retourner s'asseoir à la table des négociations, selon un responsable américain. Washington et Téhéran se sont mutuellement accusés d'avoir enfreint l'accord signé le 17 juin qui prévoit l'arrêt des hostilités. Ces derniers jours, des échanges de tirs ont eu lieu entre les deux pays, comme l'explique Hugo Métro.
6: Ces dernières heures, les États-Unis ont frappé des sites militaires en Iran. L'armée iranienne a riposté en visant des bases militaires américaines dans la région. Au cœur du bras de fer, le détroit d'Ormuz. L'Iran insiste pour en conserver le contrôle exclusif. Le chef de la diplomatie iranienne appelle les autres pays à ne pas s'ingérer dans la gestion du détroit. Malgré cette nouvelle escalade, les deux camps cherchent encore à éviter une guerre ouverte. Selon le directeur de l'Observatoire sur le Moyen-Orient et l'Afrique du Nord à la chaire Raoul Dandurand de l'Université du Québec à Montréal, Sami Aoun.
7: Maintenant, est-ce qu'on va aller vers une détérioration, un dérapage? Pour le moment, c'est plutôt une gestion des tensions et du conflit et non pas nécessairement aller en guerre.
6: L'autre point de blocage se trouve au Liban. L'armée israélienne poursuit ses frappes contre le Hezbollah. Israël refuse de retirer ses troupes tant que le mouvement pro-iranien ne sera pas désarmé, une condition rejetée par le Hezbollah. Et de son côté, l'Iran refuse tout accord de paix tant que l'armée israélienne restera présente au Liban. Ici Hugo Métro, Radio-Canada, Montréal.
0: Et toujours à l'international, une nouvelle cohorte de militaires américains arrive au Venezuela pour aider les autorités locales à faciliter les transports. Les soldats auront notamment la tâche de permettre la réouverture du port stratégique de La Guaira, qui attend de l'équipement et des fournitures nécessaires. Des militaires américains sont déjà déployés afin d'accroître le trafic aérien à l'aéroport de la capitale. Des dizaines de milliers de personnes sont toujours disparues dans ce pays d'Amérique du Sud, dévasté par un double séisme mercredi dernier. Les derniers bilans officiels font état d'au moins 1400 morts. Revenons chez nous maintenant. Le Festival international de jazz de Montréal a attiré des milliers de personnes samedi soir pour le concert gratuit du groupe Angine de Poitrine. Et au sein d'une foule monstre et très compacte, certains festivaliers ont vécu une expérience moins agréable. Urgence Santé indique avoir pris en charge 10 spectateurs du concert, dont 6 ont dû être hospitalisés. Malgré tout, le directeur de la programmation du Festival international de jazz, Morin Auxemery, dresse un bilan positif de la soirée.
8: Malgré tout, on a fait attention. Il y a des moments donnés dans la soirée où on a fermé l'accès au site. On a redirigé le public via des rues parallèles à redescendre vers le sud. Donc le plan a été respecté. La soirée, c'est pour une foule aussi grosse que ça, extrêmement bien passé. On a fait un post-mortem aujourd'hui sur la situation avec l'équipe de sécurité, l'équipe de production. On est vraiment content de la façon dont ça s'est déroulé.
0: 7 ambulances ont aussi été dépêchées sur les lieux pendant le concert. Et en terminant, l'auteur de la tuerie à l'Université Concordia à Montréal en 1992, Valérie Fabricant, est mort en prison. C'est ce qu'a annoncé Service correctionnel Canada. Il serait mort de cause naturelle à l'âge de 86 ans. Professeur agrégé de génie mécanique à l'Université Concordia, Valérie Fabricant avait fait irruption au département de génie et tué par balle 4 collègues enseignants. Une adjointe avait aussi été blessée dans la fusillade. Valérie Fabricant purgeait une peine d'emprisonnement à perpétuité depuis 1993. Voilà, c'est ce qui conclut ce bulletin d'information.

Bonsoir tout le monde, c'est parti pour la deuxième heure de la toute première émission du dimanche d'Apéro Public. Si vous venez de vous joindre à nous, je me présente, je m'appelle Jocelyn Lebeau et c'est un grand plaisir de vous accompagner tous les dimanches de l'été en direct de 16h à 19h sur Ici Première. Et dans cette nouvelle émission, tout le monde est bienvenu d'un océan à l'autre, que vous soyez confortablement installé sur le bord de votre piscine, en train de jardiner, de faire du verre soufflé ou simplement de stresser parce que la belle famille vient souper. Il y a une place pour vous autour de la table du studio 41 de Radio-Canada et ça me fait bien plaisir de vous savoir au rendez-vous. Mais là, je me dois de vous en glisser un mot, hein, parce que ça fait jaser aujourd'hui. Avez-vous entendu des vuvuzelas autour de chez vous? Hein? Ça se pourrait très bien parce qu'à 15h, c'était le match qui opposait le Canada et l'Afrique du Sud à la Coupe du monde de soccer. Un affrontement qui avait lieu à Los Angeles. Premier tour éliminatoire des 16e de finale. C'est un match très important parce que ça passait ou ça cassait pour le Canada. Eh ben, imaginez-vous donc que le Canada vient de l'emporter 1-0. Ça permet donc à l'équipe canadienne de passer au 8e de finale. Bravo au Canada. Ça doit rendre des fans de soccer très heureux et heureuses, j'en suis certain. Au cours de cette deuxième heure, c'est important pour nous de le faire tout au long de l'été. On va prendre des nouvelles de collaborateurs et collaboratrices de Radio-Canada partout au pays, pour savoir comment ça se passe dans leur coin, qu'est-ce qu'on doit surveiller là-bas durant la saison estivale. Et on va lancer ce segment dans une trentaine de minutes avec un collaborateur d'Ici Première à Vancouver. Vous l'entendez régulièrement à l'émission « La journée est encore jeune en saison régulière ». David Thibodeau sera avec nous. Et dans un apéro réussi, ça prend de la musique évidemment. Notre thématique musicale en ce 28 juin 2026, c'est vos meilleures chansons pour danser en français. D'ailleurs, si vous avez une demande spéciale, hein, une pièce musicale que vous avez envie d'entendre et qui vous fait vous trémousser à tout coup, vous pouvez nous écrire dès maintenant via la bulle de conversation de l'émission Apéro Public sur l'application Radio-Canada Audio. Dites-nous le titre de la chanson, l'interprète que vous aimez, hein, si jamais il existe plusieurs versions, et laissez-nous également votre nom, d'où vous nous écoutez et pourquoi cette chanson-là vous fait autant danser. Ça se pourrait que vous l'entendiez en onde d'ici 19h. Et question de vous faire danser dès maintenant, hein, on a de la suite des idées quand même, elle va passer toute la deuxième heure à nos côtés. C'est celle qui a été nommée Révélation de l'année lors du plus récent gala de la disque. Elle était d'ailleurs du numéro d'ouverture avec Fred et Jay Scott. Elle est à quelques mètres de moi dans le studio, accompagnée d'Adrien Poulin à la guitare électrique. Elle nous interprète en direct son grand succès Fake Friends. Voici l'autrice-compositrice-interprète Billie Dupage.

0: Wow! Bravo, Billy Dupage! Venez me rejoindre autour de la table, accompagné d'Adrien Poulain à la guitare électrique. Elle nous chantait cette superbe version de Fake Friends, une chanson qui est parue sur le micro-album éponyme en octobre 2024 et qui cumule plus de 2 millions d'écoutes sur les plateformes en ligne depuis ce temps-là. Bonjour, Billy Dupage!
1: Allô!
0: Merci d'avoir accepté notre invitation.
1: Merci à toi.
0: Vous allez passer toute cette deuxième heure d'apéro public avec nous. Vous allez même rechanter un peu plus tard, je l'annonce déjà. Quand vous avez écrit Fake Friends, qu'on vient d'entendre, c'était à 16 ans, en pleine pandémie mondiale, pour critiquer les réseaux sociaux. Est-ce que vous imaginiez que quelques années plus tard, vous allez la chanter l'été en direct à Radio-Canada?
1: Ah, non, mais je t'ai dit tout de suite, tu peux me tutoyer.
0: Oui, OK,
1: hein?
0: Parfait.
1: On se tutoie.
0: On se tutoie, pas de problème.
1: Non, je m'imaginais vraiment pas. Je m'imaginais pas que cette chanson allait avoir le succès qu'elle a eu. Moi, j'écrivais juste cette chanson sur mes fake friends parce que j'avais pas d'amis au secondaire. J'avais du mal à fitter dans la gang. Moi, j'ai toujours été comme ça. J'étais stressée d'être toute seule au lunch. J'étais pas dans les cool kids, moi.
0: Mais la pression de l'amitié au secondaire, c'est pas toujours évident.
1: Non, c'est pas évident. Puis d'écrire cette chanson-là, ça a été comme une liberté pour moi. Puis
0: Ça t'a libéré.
1: Oui, ça m'a libéré, exactement. Puis écrire toutes mes tunes, c'est vraiment libérateur. Là, c'est une thérapie. Puis d'écrire ça au secondaire, là, ça m'a permis justement. Ça a été comme un moyen pour moi de repérer qui étaient mes vrais amis. Mmh. Puis les gens qui me voulaient vraiment pour ce que je suis. Donc ça a été un échappatoire vraiment.
0: Ouais, ben Billy Dupage, pour ceux et celles qui font ta connaissance aujourd'hui, t'es une autrice, compositrice, interprète pleine de talent. Tu n'as que 21 ans et mon instinct me dit que t'es promise à une belle et longue carrière. Je le dis en ouverture, c'est toi qui es reparti avec le Félix de la révélation de l'année lors du dernier gala de la disque. Est-ce que ça change une vie de gagner un prix comme celui-là?
1: Ah, ben c'est sûr que ça change, je sais pas, oui, c'est sûr que ça change une carrière, ça change tout un mindset aussi, ça donne confiance. Moi, c'est sûr que quand j'ai gagné ce Félix, ça m'a donné confiance parce que je me suis dit que ça confirme ma place dans l'industrie. Pas que je l'avais pas, mais quand je me suis retrouvée sur scène devant tous ces gens-là.
0: Tout le milieu musical.
1: Oui, exactement. Puis déjà, quand j'étais en nomination parmi tous ces artistes que j'adore, que j'écoute et tout, je me sentais de la même façon, mais de remercier tous les gens de mon équipe et tout, je me suis dit waouh, ok, je suis reconnue pour le travail que je fais, puis c'est vraiment incroyable, c'était une très belle reconnaissance, je suis vraiment contente d'avoir été reconnue par la disque.
0: Et d'ailleurs, même si ça va bien tes affaires, t'étudies à l'université Concordia pour avoir un baccalauréat en communication.
1: Oui.
0: C'est important pour toi ça?
1: C'est important pour moi, c'est surtout important pour mes parents.
0: Ah ben, on salue ta maman qui est en studio avec nous.
1: Non, mais c'est, je dis ça en joke, je dis ça en show aussi, puis les gens rient. Mais c'est surtout important pour moi parce que ça me permet de sortir de ma bulle d'industrie musicale, puis ça me permet de créer aussi. Tu sais, je vois mes amis parce que, oui, j'en ai, là, des amis.
0: Ben oui, et j'espère qu'ils sont pas fake et qu'ils sont vrais.
1: Oui, ils sont vrais. Mais non, mais ça m'inspire aussi de voir des gens au quotidien qui sont pas dans ma bulle de création, puis qui sont pas mes gérants ou quoi que ce soit. Fait que c'est inspirant de voir des jeunes de mon âge, là aussi.
0: Billy Dupage, est-ce que tu te rappelles à quel moment la musique a fait ton entrée dans ta vie? A fait son entrée dans ta vie?
1: Mais la musique a toujours fait partie de ma vie. Il y a toujours eu de la musique comme qui jouait chez moi, mais...

0: Moi, j'ai commencé à jouer du piano à l'âge de 4 ans.
1: Ah oui?
0: Ouais, mais ça, c'était non négociable pour mes parents. Surtout ma mère, elle voulait vraiment que mon frère et moi, on joue du piano. Donc, à l'âge de 4 ans, je me suis mise à jouer du piano. Puis, j'ai jamais arrêté. J'ai voulu arrêter. J'ai voulu tout abandonner.
1: Ah oui?
0: Puis, ma mère était comme, non, on n'abandonne pas. Et merci. Merci beaucoup. Donc, ouais.
1: Et rapidement, tu as commencé à écrire et à composer. À 12 ans, il y avait déjà une première chanson qui s'intitulait « I Can Change the World ».
0: Oh my God!
1: Je peux changer le monde. Donc, on sent qu'il y a de l'espoir. C'est une vision positive quand même. Mais on la trouve pas sur disque, cette chanson-là.
0: Non, c'est tant mieux. Non, on la trouve pas. Je pense qu'on la trouvera jamais.
1: Oh, c'était qu'à la maison que ça se passait.
0: Oui, c'était qu'à la maison. Je pense que ça va rester là.
1: C'est correct aussi.
0: C'était cute.
1: Évidemment, t'écoutes beaucoup de musique. Tu dis entre autres que ton idole, c'est l'autrice, compositrice, interprète belge Angèle. Je propose de l'écouter chanter un extrait de Balance ton quoi, qui est parfaite pour l'été, selon toi, Billy Dupage.

0: Balance ton quoi de l'artiste belge Angèle. Elle est une figure importante de la pop francophone actuelle. Qu'est-ce que t'aimes tant chez elle?
1: Ah, moi, chez Angèle, j'adore ses textes. Je trouve qu'elle a des textes tellement poétiques. Elle fait des jeux de mots que parfois, il faut que j'écoute ses chansons des dizaines, des vingtaines de fois pour vraiment comprendre. Moi, j'analyse ses textes. Je m'en inspire énormément.
0: Et elle est engagée aussi, hein, parce que dans Balance ton quoi qu'on vient d'entendre, elle aborde le consentement sexuel.
1: Oui. Oui.
0: Elle dénonce le harcèlement dans
1: Mais
0: les rues.
1: Mais oui, elle est très engagée. C'est ce que j'aime aussi de ses textes. Puis elle a des mélodies vraiment accrocheuses. Mais moi, c'est vraiment de la poésie, ses textes. Puis c'est très, très, très beau. C'est engagé. Puis c'est une vraie artiste. C'est une artiste complète. Puis moi, c'est ça que j'aime. C'est que c'est de la pop, mais c'est pas juste de la pop. C'est de la pop engagée et pensée et presque intellectuelle, presque.
0: Oui, oui.
1: Donc c'est ça que j'aime chez elle. Puis j'ai plein d'idoles, mais si j'avais en choisir une, ce serait elle.
0: Et toi, quand t'écris des paroles, qu'est-ce qui t'inspire et peut-être même particulièrement ces temps-ci?
1: Qu'est-ce qui m'inspire? Ben moi, je suis très observatrice dans la vie. Pour m'inspirer puis pour écrire, j'observe tout ce qui est autour de moi. Comme tu pourrais dire quelque chose en ce moment, puis je pourrais être comme « Oh, je vais rattacher ça à quelque chose que je vis en ce moment. »
0: Je vais essayer de dire des choses intelligentes pour t'inspirer à écrire une chanson.
1: Non, mais c'est toujours attaché à quelque chose que je vis, mais j'observe vraiment tout ce qui est autour de moi. Puis c'est vraiment ça, hein, des artistes, on est comme des éponges.
0: Oui.
1: Puis en ce moment, je suis en écriture d'album.
0: Oui, il y aura un prochain album, là.
1: Oui, il va y avoir un prochain album. Je suis en train de l'écrire. On est en studio. C'est très occupé en ce moment, là. Mais c'est ça, je suis comme une éponge, puis je m'imprègne de tout ce que je vois, puis c'est tout ça qui m'inspire.
0: Ben, imprègne-toi de tout ça, Billie Dupage. T'aimes Angèle, mais ce qui étonne quand on explore tes goûts musicaux, c'est qu'il y a beaucoup de titres des années 80,
1: oui,
0: dont celui-ci.

0: L'aventurier du groupe Indochine, c'est sorti en 1982. Je pense que tes parents se connaissaient pas du tout à ce moment-là. Pourquoi ça t'inspire?
1: Ah, cette chanson-là, ça me ramène à des étés en famille. Moi, mes parents, la musique des années 80, je l'écoute grâce à mes parents. C'est eux qui m'ont initiée à ça. Puis cette chanson-là, c'est vraiment des étés sur la terrasse, à la campagne. On mettait ça, puis tout le monde, après le repas, se lève, on danse, on chante. C'est vraiment la chanson que tout le monde aime dans la famille. Puis c'est vraiment, on connaît toutes les paroles. Puis c'est drôle parce que moi, je m'inspire beaucoup de la musique des années 80.
0: Pour vrai?
1: Et 90. Oui, puis en début de création de mon album, là, en studio, on montre souvent des références de chansons pour s'inspirer de chansons qui existent déjà. Puis j'ai montré beaucoup de références à mes producteurs qui étaient des chansons des années 80. Puis là, ils me disent, tu sais, Billy, tu sais qu'il y a beaucoup...

0: le synthétiseur des années 80 et tout, mais j'ai dit, ben oui, c'est vrai, c'est presque juste des chansons des années 80, c'est fou. Et là, il dit, faudrait que tu nous montres autre chose, là. OK, je vais vous montrer autre chose.
1: Ben, merci aux parents pour avoir transmis cette connaissance musicale des années 80 qui est très inspirante, clairement. Et une autre artiste qui t'inspire, on t'a demandé une chanson d'été que tu aimes particulièrement. Tu nous as parlé de Feel Good de Charlotte Cardin. Oui. Pourquoi celle-là?
0: Ah ben Feel Good, je veux dire, Charlotte, c'est une artiste qui m'a toujours inspirée, que j'ai toujours aimée. C'est une fille tellement sympathique aussi, toujours que je la crois, j'ai fait ses premières parties. Feel Good, c'est une chanson qui te met dans le Feel Good.
1: Ça nous fait sentir bien.
0: Oui, c'est vraiment une chanson, c'est une summer vibe, là, cette chanson. Je sais pas comment la décrire. Oui, c'est vraiment ça.
1: Ben ça tombe bien, on va l'écouter au complet. Feel Good de Charlotte Cardin, le choix de Billy Dupage.

0: Feel Good de Charlotte Cardin sur Ici Première. Je souligne que Charlotte a été sacrée artiste féminine de l'année aux Victoires de la musique 2026 en France. Et on dirait que ça se peut pas, mais c'est la vérité. Elle cumule en ce moment plus de 1,1 milliard d'écoutes de ses pièces en ligne. C'est assez exceptionnel. Merci. Et d'ailleurs, merci Billy Dupage pour cette suggestion musicale qui est parfaite pour un 4 à 7 du dimanche. Vous restez avec nous, hein, parce qu'on va poursuivre notre discussion. Oui. Et vous allez chanter à nouveau dans quelques minutes. Mais avant ça, avec cette nouvelle émission Apéro Public, on veut mettre en lumière l'actualité musicale de la semaine. Et si en plus, ça passe dans le moulinet de notre petit recherchiste Charles-Alexandre Théoret, ça nous permet aussi d'apprendre des choses étonnantes. Alors cette semaine, c'est avec beaucoup de tristesse qu'on a appris que Nana Mouskouri, hein, qui était attendue à la Super Francofête de Québec en août prochain pour y recevoir un hommage, elle devait annuler son voyage dans la vieille capitale pour des raisons de santé. Elle en a fait l'annonce sur Facebook en précisant que cette décision la chagrinait beaucoup parce que le Canada, ça a été l'une de ses plus belles terres d'accueil et que c'est même le pays où elle a le plus chanté au cours de sa carrière. À 92 ans, elle doit être raisonnable, c'est ce qu'elle écrit, et écouter son médecin qui aujourd'hui lui déconseille de traverser l'océan. La sagesse veut qu'on accepte que le temps a passé, mais soyez certains que ma tendresse et ma reconnaissance n'ont pas pris une ride. Je vous embrasse et vous remercie infiniment pour votre compréhension. Bon, évidemment, ça c'est Nana qui dit ça, là, pas moi. Et je me suis replongé dans la carrière de Nana Mouskouri cette semaine et j'ai découvert que son premier numéro 1 au Canada, ça remonte à 1966, il y a 60 ans exactement, il s'agissait d'une reprise de Guantanamera. Est-ce que vous connaissez ça, Billy Dupage?
1: Non.
0: Non? Vous allez l'entendre dans un instant. Guantanamera, c'est un chant patriotique cubain qui a été popularisé notamment par le groupe américain The Sandpipers. Ça a été repris par plein d'artistes, dont Nana Mouskouri.

Bon, fait assez cocasse, la même année que Nana Mouskouri, on est en 1966, Nanette Workman propose aussi une version française de Guantanamera.

Et là, surprise, dans les palmarès, les deux versions vont se retrouver en forte rotation au Québec et occuper ensemble le haut des classements pendant plusieurs semaines. Au total, entre la version de Nana et celle de Nanette, la chanson va rester numéro 1 pendant 22 semaines. Une semaine, c'était Nana, la semaine suivante, c'était Nanette, et ça a continué comme ça du 24 décembre 1966 jusqu'au 4 mars 1967. Au final, elles auront cumulé chacune 11 semaines au sommet des palmarès. Mais là, pas de chicane, juste deux versions qui se sont partagées la gloire et qui avaient presque complètement éclipsé la version de Joe Dassin, lancée elle aussi en 1966. Tout ça pour dire que ça fait 60 ans que Nana Mouskouri et Nanette Workman nous font tomber en amour avec elles et sous leur charme. On les embrasse et on leur envoie à toutes les deux beaucoup de soleil.

0: Avec le soleil de Nana Mouskouri, je vous rappelle que vous êtes à l'écoute d'Apéro Public, une toute nouvelle émission qui vous accompagne durant vos 4 à 7 de fin de semaine sur Ici Première. Le samedi, MC Gilles l'anime à partir de la ville de Québec. Et le dimanche, c'est moi, Jocelyn Lebeau, qui ai la chance de vous accompagner en direct de Montréal. Et dans les deux cas, on est diffusé partout à travers le pays. Salutations à tout le monde à l'écoute d'un océan à l'autre. Billy Dupage, êtes-vous déjà allé à Vancouver?
1: Non, j'aimerais ça, je suis jamais allé.
0: Ben, regardez, je vais vous amener grâce à la magie des ondes et on s'y rend tout le monde ensemble pour rejoindre notre ami, réalisateur et collaborateur d'Ici Première, David Thibodeau. Salut David!
2: Allô Jocelyn, comment ça va?
0: Super bien. Et vous, de votre côté, en Colombie-Britannique?
2: Ben c'est le bonheur là, c'est le bonheur, c'est drôle parce qu'en s'en venant à la station d'où je vous parle, la station de Vancouver,
0: oui.
2: Je suis parti de la maison puis je me suis dit ah non, je vais manquer la fin de la partie entre le Canada et l'Afrique du Sud,
0: le best
2: 0-0. Puis là en m'en venant dans la ville a explosé au but du Canada et je me suis dit ah ça fait que je sais pas, ça met de la vie dans une ville évidemment, mais on vit au rythme de la Coupe du monde présentement ici.
0: Ben, ouais. C'est clair. Et rappelons que le Canada vient de l'emporter 1-0 contre l'Afrique du Sud à la Coupe du Monde. Ils vont donc passer en huitième de finale. Bravo à l'équipe du Canada et merci de le rappeler, David. Tout l'été, à Apéro Public, on veut prendre le pouls de ce qui se passe un peu partout à travers le pays et on inaugure ce segment avec vous aujourd'hui. Mettons qu'on a encore jamais mis les pieds à Vancouver. J'imagine que ce sera peut-être pas facile de choisir, là, mais ce serait quoi les trois lieux incontournables à aller visiter selon vous durant la saison estivale?
2: Ben c'est vrai que c'est pas facile, il y a beaucoup d'endroits là. Puis là ben, on vient d'en parler, fait que je vais y aller comme dans le temporel d'abord là, parce qu'on vient de parler de la Coupe du monde, mais je pensais pas que ça animerait autant une ville, un événement comme la Coupe du monde. J'avais pas vécu évidemment les Olympiques de 2010 à Vancouver. On fait quelques parallèles ici, mais ils ont organisé plein de d'événements autour de cette Coupe du monde là,
0: ça fourmille.
2: Ça fourmille. Il y a le FIFA Fan Festival, pour le dire en français, là, à un endroit au nord-est de Vancouver. Et ils ont construit une immense arche en dessous duquel on a installé des écrans géants et les gens se réunissent là pour les matchs. Et aujourd'hui, il va y avoir à peu près 35, 40 000 personnes peut-être.
0: Wow.
2: C'est un grand espace aménagé. Donc, à défaut de devoir débourser un rein pour aller dans un stade,
0: ben, on peut aller là.
2: Ouais, exactement. Ça coûte pas très cher pour se rendre là. Et puis, ben, il y a de l'ambiance. Et puis, ben, comme les matchs se succèdent, donc de différents pays, on croise différentes cultures. Puis, il y a cette façon très canadienne, j'ai envie de dire, de présenter la Coupe du Monde. C'est très bon enfant. Tout le monde a du plaisir, c'est familial, il y a pas de hooligans, en tout cas je n'ai pas croisé. Moi je dirais que c'est le premier endroit présentement qu'il faut visiter là, de façon temporelle. Évidemment, ça sera plus là bientôt là, la Coupe du monde, on n'en parlera plus.
0: Donc vous aurez d'autres suggestions pour nous.
2: Ben oui, bien sûr. Comme le classique, là, comme le Sea Wall, évidemment, là, c'est cette grande promenade qui contourne Vancouver, en fait, qui fait la bordure de Vancouver. On voit la ville sous tous ses angles, les plages, le centre-ville, l'eau, les montagnes, les barbecues, les beach volleys de la plage Locarno. On s'en va avec les riches de West Point Grey. On va voir les touristes dans le village olympique. On fait le tour de Parc Stanley. C'est probablement le plus bel espace au pays pour aller courir. Et c'est gratuit. Ça aussi, ça vaut la peine.
0: Wow. Et c'est 28 kilomètres de long.
2: C'est extraordinaire pour faire comme endroit et c'est tout simple quand on y pense en fait de donner l'accès aux gens à l'eau et aux paysages qui viennent avec.
0: Tout à
2: Puis,
0: fait.
2: Le dernier, vous l'entendrez pas, vous le lirez pas dans les j'ai pas un agent de tourisme de Vancouver qui va vous le suggérer, fait que je vous le donne juste à vous là,
0: okay. Mais on prend des notes.
2: C'est le 9e étage de la bibliothèque publique de Vancouver. Moi, je trouve que c'est méconnu, c'est spectaculaire. C'est gratuit encore une fois. Il y a comme une culture des rooftops à Vancouver, là, des terrasses sur les toits.
0: Oui.
2: Et quand on arrive là, on a une vue du centre-ville, on a la vue des montagnes, on entend la clameur de la ville aussi. En même temps, c'est calme, on peut aller lire, prendre un café, prendre une pause. Je dis prendre une pause parce que c'est en face de Radio-Canada. Là, fait que ça
0: c'est bon pour vous, ça. Donc, 9e étage de la Bibliothèque publique de Vancouver. Merci pour cette suggestion, David. Bon, pour ceux et celles qui aiment vivre des expériences uniques, vous avez deux suggestions pour nous, très différentes l'une de l'autre. La première, ça implique un bateau et un barbecue.
2: Ben, je vous le dis parce qu'il y a quasiment un an, jour pour jour, là, on cherchait une façon originale de faire un enterrement de vie de jeune fille.
0: Oui. Hein,
2: voilà. Et on s'est procuré ce bateau, on l'a loué, ce bateau barbecue. Donc, c'est un grand bateau en forme circulaire, pas si grand. On embarque une dizaine de personnes là-dedans. Et au centre, il y a un barbecue.
0: Ah,
2: alors,
0: oui.
2: Vous apportez vos viandes. Évidemment, vous n'avez pas le droit d'apporter d'alcool. Wink, wink. Vous désignez un pilote avec qui va s'affairer au petit moteur, puis vous vous promenez dans Falls Creek comme ça en faisant griller vos brochettes là. Puis il y a le petit vent de mer, les gratte-ciels d'un bord, les touristes qui marchent sur le seawall de l'autre. Je sais que ça existe dans d'autres villes. Tu sais, c'est commercial, mais quand même, c'est ce que j'ai fait de plus original, je dirais ici.
0: Bateau barbecue sans alcool. Ouais. Et deuxième expérience singulière à faire à Vancouver, la tournée des lieux de tournage de films.
2: Ben, il y a quand même beaucoup de gens qui... oui, puis je surprends, en fait, quand les gens viennent me voir à Vancouver, puis des fois, je leur dis, ah, ben regarde, ici, là, où mon gars joue au hockey, là, ben, ils ont tourné le dernier combat de boxe dans Rocky IV, là, c'était ici, là. Ah ouais, pour vrai, puis là, je dis, ah ouais, ça les intéresse pour vrai? Ben oui, puis on organise des tournées comme ça dans le Hollywood du Nord de Vancouver.
0: Ah.
2: Il y a plein de petites compagnies où il y a un acteur local qui vous emmène. Puis ils vont dire, ben, ici on a tourné Deadpool, ici X-Files, ici Happy Gilmore, ici X-Men.
0: Ah.
2: Ils vous racontent les histoires autour de ça. Ouais, c'est original, je pense.
0: Ben, tout à fait. On prend des notes également pour aller parler de cinéma à Vancouver. Mais j'aimerais aussi qu'on glisse un mot sur la musique qu'on peut écouter l'été en Colombie-Britannique. Et j'avoue, David, que vous avez piqué ma curiosité avec la chanson d'été que vous fredonnez en famille à Vancouver, Franco qu'on est bien de Rémi Bédard. Qu'est-ce que c'est ça exactement?
2: Mais là, je regrette pas vous avoir envoyé l'extrait, mais l'avez-vous trouvé?
0: Non, oui, on l'a trouvé, il est certain qu'on l'a trouvé. Oh, ben, expliquez-nous c'est quoi, puis on va écouter tout de suite après.
2: Bon, alors c'est une chanson qu'on joue au conseil scolaire francophone lorsque c'est la levée du drapeau franco-colombien devant l'école.
0: Oui, oui.
2: Puis nous, ben, à la maison, ça nous fait beaucoup rire, peut-être parce que c'est un produit local. C'est joyeux, naïf, quelque chose entre Sesame Street puis Jérôme 50. Là,
0: oui, mais ça fait son effet.
3: On l'écoute.

0: franco qu'on est bien de Rémi Bédard.
1: Je suis comme touché d'entendre ça sur les ondes de la radio.
0: Ben, honnêtement, ça nous a tous fait danser en studio.
1: Ben, je suis désolé pour le verre d'oreille, là, mais vraiment, c'est bon. C'est bravo. Ça revient à Rémi Bédard, ça. C'est un Québécois d'origine qui est venu composer ça ici.
0: Et merci pour la suggestion. David Thibodeau, si jamais on est en train de planifier un séjour chez vous cet été à Vancouver, quel est le secret le mieux gardé, selon vous?
1: Ah, bon, d'abord, on va défaire des clichés. Là. J'entendais ma collègue Mireille Langlois qui en parlait avec MC Gilles hier et oui. Qui l'a subtilement glissé qu'évidemment, il pleut 6 mois par année là à Vancouver. C'est pas vrai. C'est pas vrai,
0: c'est
1: les
0: pas
1: amis.
0: Vrai.
1: Le pipi. Non, c'est pas vrai. C'est vrai qu'il y a des moments intenses de pluie là, durant l'hiver, mais il faut quand même comprendre que, ben, d'abord, là, il y a des villes dans l'Est où il pleut encore plus qu'à Vancouver, puis on n'en parle jamais, on les achale jamais avec ça. Puis, de deux, il pleut souvent la nuit.
0: Ah oui,
1: on se réveille le matin, c'est mouillé, c'est correct, ça va. Et on apprend également à fonctionner ici avec le radar météo. Alors, il y a toujours une accalmie, il y a toujours un moment où on peut sortir, puis il y a pas de problème. Fait que pendant qu'il neige dans l'Est, ben oui, c'est vrai qu'ici, il pleut, mais on arrive, on sort avec notre pelle le lendemain pour tasser toute la pluie, puis oh, mais non, c'est pas de la neige. Fait que c'est pas si pire que ça, pour vrai.
0: Et vous dites aussi, un conseil d'amis, surtout ne pas louer de voiture quand on vient visiter Vancouver.
1: Non, vraiment, parce que on va se dire, les stationnements sont chers, comme n'importe quelle grande ville. Puis tout, il y a un système de transport en commun exceptionnel à Vancouver. Puis je peux même vous donner le truc si vous le dites. Là, je m'en viens dans 2 semaines, 3 semaines,
0: oui,
1: un
0: c'est
1: mois.
0: C'est quoi le truc
1: Alors, il y a une un peu comme une auto, il y a une compagnie que vous avez à Montréal, évidemment, il y a une compagnie qui s'appelle Evo, E-V-O, ici. Et vous pouvez donc, à l'avance, aller chercher l'application, si vous présentez votre permis de conduire et tout ça. Et donc, vous vous déplacez.

0: avec ces petites voitures qui ne coûtent pas très cher et que vous pouvez stationner à peu près n'importe où à Vancouver. Ça, c'est très bien. Oui. Évidemment, ben, il y a le SkyTrain, cet héritage de l'Expo 86 qu'on fête cette année.
1: Oui, 40
0: puis,
1: ans.
0: Puis, et oui, effectivement, et les fameuses trottinettes comme on retrouve dans plusieurs villes. Mais bref, il y a beaucoup de trafic présentement, on le vit, il y a beaucoup de circulation avec la Coupe du Monde.
1: C'est clair.
0: Non, mais faites ça à pied, faites ça en trottinette, faites ça en vélo. Il y a tellement de place pour vous promener en vélo. Venez pas en voiture ici, voyons donc. Il y a pas d'autoroute d'ailleurs à Vancouver. Hein. C'est une ville où l'autoroute ne rentre pas dans la ville.
1: Ben, vous nous avez convaincus, Billy Dupage, on va y aller à Vancouver.
2: Oui, on y va.
1: Yeah. Merci David Thibodeau d'avoir partagé votre si précieux savoir sur Vancouver avec nous. Je rappelle que vous êtes chroniqueur et réalisateur à Ici Première à Vancouver. Et on se laisse avec votre chanson d'été du moment. Vous écoutez Les Louanges?
0: Ah ben oui, mais là, il y a cette chanson là qui résume tout ce qu'on essaie de fuir depuis la dernière décennie, le bruit ambiant amplifié par les réseaux sociaux, les chicanes, les débats stériles. Moi, je trouve que aujourd'hui là, tu sais, on voudrait baisser le feu, on voudrait nuancer, on prendre soin du monde autour de nous, checker si tout le monde est correct. Moi, ouais, checkons donc autour de nous si tout le monde est correct. Moi, c'est cette tune-là que j'ai présentée.
1: Tirée de son plus récent album, qui est excellent, Alouette, voici Les Louanges, qui nous chante correct. Merci, David Thibodeau.
0: À tout à l'heure.

0: Vous écoutez toujours Apéro Public sur ICI Première et on retrouve notre invitée de cette deuxième heure. Elle m'a demandé de la tutoyer, l'autrice, compositrice, interprète Billie Dupage, qui a été sacrée révélation de l'année au dernier gala de la disque. Je regardais une vidéo que tu as publiée récemment sur tes réseaux sociaux, Billie, dans laquelle tu faisais du jogging et tu disais que tu devais être en très bonne condition physique pour survivre à toutes les chorégraphies dans tes spectacles cet été. Coudonc, ça ressemble à quoi un spectacle de Billie Dupage?
1: Oh, un spectacle de Billie Dupage, c'est du gros cardio!

0: Non, mais c'est le fun parce que je travaille, ça fait 2 ans que je travaille avec un chorégraphe qui s'appelle Alex Francoeur.
1: Oui, qui a travaillé en direct de l'univers aussi.
0: Oui, oui, que j'aime de tout mon cœur parce que moi, faut comprendre que au début de ma carrière, j'étais une barre de métal, j'avais pas de hanches, je savais pas comment danser, comment bouger. C'est vrai, je le dis. Et Alex, il m'a complètement débloqué et maintenant je sais danser. Je l'assume, j'ai confiance sur scène grâce à lui. Puis on a ajouté des danseurs, puis on bouge de droite à gauche sur scène, on saute, maintenant je suis rendue à un autre niveau là, je passe mon micro à mon danseur puis on fait des gros dance break là, c'est vraiment
1: wow.
0: C'est rendu
1: des arrêts où vous danser durant les chansons.
0: Ouais, ouais. Wow. C'est pour ça que je cours tous les jours pour que mon cardio ne soit pas essoufflé sur scène.
1: Tu dis que ton plus beau souvenir d'été, c'est ta première tournée des festivals.
0: Oui, l'année passée. Qu'est-ce qui s'est passé? Ah, ben, c'est juste que ma première tournée de festival qui était l'année dernière, c'était un rêve. C'était un été qui a paru surréel, qui
1: ça a passé
0: qui a
1: trop passé, vite.
0: Mais c'est ça, j'allais dire, qui a passé tellement vite, puis où j'ai reçu tellement d'amour en si peu de temps, puis dès que ça s'est fini, tu sais, on dit souvent ça, les artistes, quand ils finissent des tournées, tu crashes un peu parce que...
1: le corps lâche.
0: Mais c'est ça, le corps lâche, puis à la fin, c'est comme j'en voulais d'autres parce que c'était fini, puis je voulais remonter sur scène.
1: Ben, c'est une bonne nouvelle parce que cet été, tu retournes sur scène, il y a
0: oui.
1: plein de dates que je vais dire dans un instant, et entre autres, tu es l'une des invités du très populaire festival Oceaga,
0: oui!
1: qui se déroule du 31 juillet au 2 août au parc Jean Drapeau à Montréal. Il y a des touristes de partout sur la planète qui viennent assister à ce festival-là parce que la programmation nous permet de voir en chair et en os plein d'artistes qu'on aime. Et il y a une belle place qui est faite aux artistes d'ici, dont Billy Dupage, dimanche 2 août à 17h15. Ça doit être excitant, ça, quand même.
0: Ah, c'est tellement le fun. Je suis tellement fière de représenter la musique francophone. En plus, à Oceaga, c'est
1: oui.
0: tellement le fun. J'ai hâte. Puis en plus, d'être parmi tous ces grands noms, c'est vraiment incroyable de me faire une place là-dedans. J'arrive toujours pas à y croire. Là.
1: Mais au milieu de toute cette tournée, il paraît que tu es une très grande joueuse de golf. On me dit que tu as un swing parfait. Est-ce que c'est vrai, ça?
0: Mais je joue au golf avec mes grands-parents. Oui, c'est mes grands-parents. Il y a des photos de moi quand j'étais toute petite. On m'a mis au golf à peu près au même moment où on m'a mis au piano.
1: À 4 ans?
0: Oui! Puis j'aime pas me vanter moi dans la vie, mais écoute, j'ai un swing parfait.
1: Wow, ben là, on va suivre votre carrière de golfeuse. On n'aura pas le choix. Et avant ta participation à Oceaga, on a la chance de t'avoir en studio avec nous. Je vais t'inviter à aller t'installer parce que tu vas chanter pour nous dans quelques secondes. Le temps de dire aux gens que si vous voulez voir Billy Dupage sur scène avec son cardio de feu, elle sera en spectacle le 3 juillet au Bistrot de l'Ange Cornu de l'Assomption, le 11 juillet à Saguenay dans le cadre de Jonquière en musique, le 18 juillet au Ottawa Blues Fest, le 2 août, c'est le festival Oceaga à Montréal et le 8 août au festival Colline de Lac Mégantic. Toutes les infos se trouvent sur son site officiel billydupage.com. Mais pour l'entendre chanter en direct, ça se passe dès maintenant. Accompagné d'Adrien Poulain à la guitare électrique, voici Billy Dupage qui nous interprète « Et si ».

Billy Dupage, bravo! Il y a même du public qui est rentré en régie, dont Mel Charlot. Je le dis parce que elle est quand même une immense danseuse, chorégraphe, maître à révolution. On parlait de danse tout à l'heure et on a vu Billy Dupage danser pendant qu'elle interprétait ici, en direct sur Ici Première à Apéro Public. Je rappelle que t'es accompagné, Billy, d'Adrien Poulain à la guitare électrique. Merci, Adrien, d'être là. Billy, t'es toute jeune, t'as 21 ans, t'as tellement de talent, je suis fan de toi. Clairement, tu vas avoir à vivre avec l'intelligence artificielle. Hein. On le sait que l'IA est partout aujourd'hui, même en musique. Et je sais pas si t'as vu passer ça au cours des derniers jours. Le phénomène arrive dans la francophonie avec le rappeur Willy l'Ancien, dont la chanson « Magique » est la première pièce conçue par l'IA à intégrer en France la rotation d'une radio commerciale. C'est quand même très ironique parce que le titre du mini-album de Willy l'Ancien, qui comprend la pièce magique, c'est, tenez-vous bien, « Demain, c'est vide ». Je vous laisse tirer vos propres conclusions. Mais juste pour vous donner une idée de comment ça sonne, on écoute un court extrait de « Magique » Willy l'Ancien. Oh, je...

0: Ouais, cette décision de faire jouer de la musique francophone créée par l'IA à la radio fait beaucoup réagir en France et on comprend pourquoi. D'un côté, il y a ceux qui déplorent qu'on abandonne la musique créée par des humains et de l'autre, ceux qui, comme le directeur de la chaîne Shy Rock, qui a ajouté la chanson à sa rotation, qui estime que l'IA n'est qu'un nouvel outil comme l'ont été les synthétiseurs, les logiciels de montage ou le système Autotune. Et clairement, il va falloir légiférer en la matière plus tôt que tard. Et Billy, toi, il t'est arrivé quelque chose de complètement fou il y a un an. T'es la personne parfaite pour témoigner des dérives qu'il peut y avoir avec l'intelligence artificielle. Il y a quelqu'un qui a déposé, sans ton consentement, un album, je mets en guillemets, de vous, créé par l'IA sur tes plateformes numériques. Qu'est-ce qui s'est passé?
1: Oh mon Dieu, c'était une histoire absolument d'horreur. J'ai ouvert mon téléphone un vendredi matin, puis il y avait cet album-là que c'était pas moi, qui était sur mes plateformes. C'était même pas ma voix, là. C'était juste un gars qui déposait des albums faits par l'IA sur les profils de différentes personnes et moi j'étais là-dedans. On se demande pourquoi. Puis ça a pris plusieurs processus pour prouver que c'était pas moi et tout. Et l'album est toujours sur Spotify, donc
0: ben non.
1: Spotify cautionne quand même ça, ce qui est quand même ce que moi je déplore quand même.
0: Mais
1: c'est
0: raison.
1: Drôle que ce qu'on écoutait à l'instant, c'est quand même
0: Willy
1: drôle
0: l'ancien.
1: Parce que moi on écoute beaucoup de musique comme ça avec mes producteurs, puis on parle justement du fait que pour faire de la musique en ce moment, c'est difficile parce que ce qui sonne trop parfait, ça sonne comme de l'IA, donc on laisse de plus en plus les respirations,
0: ah ouais.
1: Ce qu'on enlevait avant.
0: Le côté humain,
1: on le laisse de plus en plus et même les instruments qui sonnent de moins en moins parfaits parce que ce qu'on voulait qu'ils sonnent très parfaits, maintenant, quand ça sonne trop parfait, c'est comme de l'IA.
0: Mmh.
1: Donc, on le laisse de moins en moins parfait.
0: Très intéressant ça.

0: et on sait que l'IA, ben, ça va pas disparaître du jour au lendemain. On se souhaite quoi pour la suite du milieu musical?
1: Ben, on se souhaite, l'IA, ça peut pas disparaître. Faut être vigilant. On se souhaite que de plus en plus, ça reste un outil, puis que ça remplace pas la créativité. Moi, ça me fait vraiment peur pour mon métier.
0: Je comprends.
1: Donc, j'espère que ça va pouvoir rester des outils comme ça l'est en studio et tout, que ça remplacera rien. Et j'ai confiance. Mais c'est ça, ça fait peur et il faut rester vigilant. Puis, faut pas se laisser emporter par tous ces ChatGPT puis tout ça.
0: Oui. Et merci de nous sensibiliser à ça, Billy Dupage. Nous, à Apéro Public, on aime beaucoup plus entendre de vrais humains chanter. Et comme notre thématique musicale aujourd'hui, c'est les chansons dansantes, on s'est dit qu'on n'avait pas le choix d'écouter Laissez-moi danser, popularisé par Dalida.

0: Et que c'est bon ça, laissez-moi danser Monday Tuesday d'Alida. Eh ben oui, c'est bientôt la fin de cette deuxième heure d'Apéro Public. Merci Billy Dupage d'avoir été avec nous. On écoute ta musique que tu crées de tes mains, avec ton cerveau, avec ton corps. Et on ira te voir en spectacle un peu partout cet été. Je remercie aussi Adrien Poulain qui t'accompagnait à la guitare électrique aujourd'hui.
1: Oui, qui va être avec moi tout l'été aussi.
0: Donc il part en tournée également. Merci beaucoup Billy Dupage.
1: Merci.
0: Tout de suite après le bulletin de nouvelles, une heure complète avec vos meilleures chansons pour danser en français. Et en troisième heure, on aura la visite de la danseuse chorégraphe et l'une des trois maîtres de la populaire émission Révolution à TVA, Mel Charlot. Et on va lâcher un coup de fil à l'unique Marjo en direct du Festival de la chanson de Petite-Vallée en Gaspésie. Je m'appelle Jocelyn Lebeau, je suis toujours célibataire. Apéro Public se poursuit dans 7 minutes.

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4: Ici Fred Harding, voici les nouvelles. Le Canada a remporté son match contre l'Afrique du Sud par la marque 1-0, une victoire historique pour le pays car il s'agit de sa toute première en phase éliminatoire. L'équipe se qualifie donc pour les huitièmes de finale à la Coupe du Monde et comme l'explique Olivier Tremblay, c'est le joueur Stephen Eustachio qui a marqué le but gagnant.
5: À la toute fin de la rencontre, 92e minute dans les arrêts de jeu, donc de la deuxième période, après un match, faut le dire, c'était pas un grand cru, donc peut-être que Stephen Eustachio nous a tous rendu service en ne poussant pas ce match-là vers les prolongations, mais reste que sur l'ensemble du match, le Canada qui dominait dans la plupart des catégories statistiques qui permettent habituellement de déterminer un vainqueur méritant du moins, mais... La vraie statistique qui compte, c'est bien sûr les buts et le Canada n'avait pas encore trouvé cette faille-là. Faut dire que l'entrée en scène d'Alphonso Davies, le capitaine qui était absent avec l'équipe canadienne depuis plus d'un an, a fait un bien fou à cette équipe-là, même si on a senti Davies pas tout à fait à son aise physiquement. Les Pays-Bas et le Maroc s'affrontent à Monterrey et ce sera l'adversaire du Canada. Ça va se passer le 4 juillet à Houston pour la fête nationale aux États-Unis et le sélectionneur du Canada, Jesse Marsh, qui s'en va au match. On est tout de suite en mode travail et pas en mode célébration.
4: C'était un compte-rendu d'Olivier Tremblay. Et par ailleurs, toujours à ce sujet, des partisans des Rouges se réjouissent de voir le pays se tailler une place de plus en plus importante dans le sport du soccer. Voici quelques amateurs rencontrés à Montréal.
6: Ben moi, je suis juste content de voir le Canada sur la scène internationale, puis de venir profiter du moment ici avec les amis en ville à Montréal.
7: C'est super le fun, c'est quelque chose de nouveau pour nous, mais plus de gens qui embarquent, plus que c'est le fun, plus qu'on essaie de devenir une nation de soccer un petit peu.
8: Ça crée un nouveau hype pour le Canada qu'on n'avait pas avant.
9: On est fan de soccer, puis c'est rare qu'on se réunit au Québec pour regarder du soccer. Ça fait changement du hockey.
4: L'Iran et les États-Unis acceptent de suspendre les affrontements et de retourner s'asseoir à la table des négociations, selon un responsable américain. Washington et Téhéran se sont mutuellement accusés d'avoir enfreint l'accord signé le 17 juin qui prévoit l'arrêt des hostilités. Ces derniers jours, des échanges de tirs ont eu lieu entre les deux pays, comme l'explique Hugo Métro.
10: Ces dernières heures, les États-Unis ont frappé des sites militaires en Iran. L'armée iranienne a riposté en visant des bases militaires américaines dans la région. Au cœur du bras de fer, le détroit d'Ormuz. L'Iran insiste pour en conserver le contrôle exclusif. Le chef de la diplomatie iranienne appelle les autres pays à ne pas s'ingérer dans la gestion du détroit. Malgré cette nouvelle escalade, les deux camps cherchent encore à éviter une guerre ouverte. Selon le directeur de l'Observatoire sur le Moyen-Orient et l'Afrique du Nord à la chaire Raoul Dandurand de l'Université du Québec à Montréal, Sami Aoun.
11: Maintenant, est-ce qu'on va aller vers une détérioration, un dérapage? Pour le moment, c'est plutôt une gestion des tensions et du conflit et non pas nécessairement aller en guerre.
10: L'autre point de blocage se trouve au Liban. L'armée israélienne poursuit ses frappes contre le Hezbollah. Israël refuse de retirer ses troupes tant que le mouvement pro-iranien ne sera pas désarmé, une condition rejetée par le Hezbollah. Et de son côté, l'Iran refuse tout accord de paix tant que l'armée israélienne restera présente au Liban. 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
4: Et toujours à l'international, une nouvelle cohorte de militaires américains arrive au Venezuela pour aider les autorités locales à faciliter les transports. Les soldats auront notamment la tâche de permettre la réouverture du port stratégique de La Guaira, qui attend de l'équipement et des fournitures nécessaires. Des militaires américains sont déjà déployés afin d'accroître le trafic aérien à l'aéroport de la capitale. Des dizaines de milliers de personnes sont toujours disparues dans ce pays d'Amérique du Sud, dévasté par un double séisme mercredi dernier. Les derniers bilans officiels font état d'au moins 1400 morts. Revenons chez nous maintenant. Le Festival international de jazz de Montréal a attiré des milliers de personnes samedi soir pour le concert gratuit du groupe Angine de Poitrine. Et au sein d'une foule monstre et très compacte, certains festivaliers ont vécu une expérience moins agréable. Urgence Santé indique avoir pris en charge 10 spectateurs du concert, dont 6 ont dû être hospitalisés. Malgré tout, le directeur de la programmation du Festival international de jazz, Morin Auxemery, dresse un bilan positif de la soirée.
12: Malgré tout, on a fait attention. Il y a des moments donnés dans la soirée où on a fermé l'accès au site. On a redirigé le public via des rues parallèles à redescendre vers le sud. Donc, notre plan a été respecté. La soirée, c'est pour une foule aussi grosse que ça, extrêmement bien passée. On a fait un post-mortem aujourd'hui sur la situation avec l'équipe de sécurité, l'équipe de production. On est vraiment content de la façon dont ça s'est déroulé.
4: 7 ambulances ont aussi été dépêchées sur les lieux pendant le concert. Et en terminant, l'auteur de la tuerie à l'Université Concordia à Montréal en 1992, Valérie Fabricante, est mort en prison. C'est ce qu'a annoncé Service correctionnel Canada. Il serait mort de cause naturelle à l'âge de 86 ans. Professeur agrégé de génie mécanique à l'Université Concordia, Valérie Fabricante avait fait irruption au département de génie et tué par balle 4 collègues enseignants. Une adjointe avait aussi été blessée dans la fusillade. Valérie Fabricante purgeait une peine d'emprisonnement à perpétuité depuis 1993. Voilà, c'est ce qui conclut ce bulletin d'information.

0: Rebonsoir tout le monde, partout au pays, ici Jocelyn Lebeau. Je me pince encore, c'est à moi qu'on a confié la mission de vous accompagner tous les dimanches de l'été, en direct, de 16h à 19h sur Ici Première. Je vous promets de prendre bien soin de vos 4 à 7 du dimanche. Et avec toute l'équipe, on le fait avec cette nouvelle émission qui s'intitule Apéro Public. Et pour la troisième heure, on a envie de vous proposer 60 minutes, dis-je bien, avec une thématique musicale. En ce 28 juin, on a choisi vos meilleures chansons pour danser en français. D'ailleurs, il n'est pas trop tard. Si vous avez une demande spéciale, vous pouvez nous en faire part en nous écrivant dès maintenant via la bulle de conversation de l'application Radio-Canada Audio. N'oubliez pas d'inscrire votre nom, d'où vous nous écoutez. On est curieux de savoir et la raison pourquoi cette chanson-là vous fait tant danser. Vous pourriez peut-être l'entendre d'ici la fin de l'émission. Et comme on parle de danse, on s'est dit que sa présence s'imposait avec nous ce soir. Elle est danseuse, chorégraphe, directrice artistique. Elle est l'une des juges de Danse avec les stars en France. On la connaît surtout chez nous pour être l'une des trois maîtres de l'émission Révolution, dont c'est la grande finale ce soir à TVA. Mel Charlot, salut!
1: Salut! Mon Dieu, toute une introduction!
0: Ben oui, ça commence comme ça, mais ça va durer toute l'heure, vous allez voir. Aïe, aïe. Et d'ailleurs, je tiens à souligner, c'est très drôle, les deux, on a une casquette des Expos de Montréal.
1: Yes, yes.
0: Donc, on est un peu baseball également aujourd'hui. La question peut paraître simple, mais elle est très sincère. Pourquoi, Mel Charlot, vous aimez tant la danse?
1: Wow! Mon Dieu, c'est une grosse question, ça. Je pense parce que c'est la meilleure façon que j'ai trouvée quand j'étais plus jeune de m'exprimer. J'étais pas vraiment quelqu'un qui aimait parler. Ce qui est fou avec ce que vous me voyez faire aujourd'hui.
0: Oui.
1: Moi, j'évitais de parler. Maintenant, je réalise que c'est à travers la danse que j'ai pu trouver ma voix. J'ai pu trouver comment m'exprimer. J'ai pu voir mes parents danser, mon grand frère danser. Puis c'est dans toute la famille avec mes cousins et cousines. C'est dans l'art, dans la musique. Ça a toujours été autour de moi.
0: Et donc, je sens que vous allez partager avec nous cette passion-là au cours des 60 prochaines minutes parce qu'on passe l'heure avec vous. On va pouvoir parler de tous vos projets, dont la grande finale de Révolution ce soir. Dans quelques minutes, on va se faire plaisir également. On va lâcher un coup de fil à la grande Marjo qui est en Gaspésie. Elle est l'artiste passeur du festival en chansons de Petite-Vallée cette année. Et ce soir, on lui offre un spectacle hommage. Très hâte de lui parler. Et comme on vous le promet, depuis le début de l'émission à 16h aujourd'hui, on vous offre vos demandes spéciales, vos meilleures chansons pour danser en français. Et pour lancer cette troisième heure en beauté, on y va avec le choix de Annie Sans Façon, leur chanson québécoise qui fait danser tout le monde dans leur party de famille, c'est Miami d'Ariane Moffatt. La voici.

0: et que ça fait danser ça, Ariane Moffat et Miami, la suggestion de notre auditrice Annie Sans Façon. Mel Charlot, on s'apprête à vivre quelque chose de très excitant. C'est la reine, que dis-je, l'impératrice du rock de chez nous. Elle est l'artiste passeur de la 43e édition du Festival en chanson de Petite-Vallée qui se déroule jusqu'au 4 juillet sous le thème « Fou d'amour ». Ce soir, elle aura même droit à un deuxième spectacle hommage parce que jeudi soir, 300 jeunes de la péninsule gaspésienne ont revisité ses succès pour elle. On la joint en direct de la Gaspésie. Allô, Marjo!
1: Bonjour, Jocelyn. Comment vas-tu? Moi, je vais bien.
0: Ben moi, ça va très, très bien. Il paraît que vous avez jamais eu autant d'énergie que depuis que vous êtes en Gaspésie.
1: Écoute, il y a de l'oxygène ici. C'est ça la différence avec la grande ville.
0: Ah oui?
1: Et voilà.
0: C'est
1: Et
0: ça.
1: Oui, et on peut respirer. C'est drôle, c'est comme mon énergie est comme... J'en ai plus qu'avant.
0: Eh bien là, ça, c'est dur à battre, là.
1: Je comprends pas. C'est dur à battre, hein? Je suis contente.
0: Comment vous vous sentez, Marjo, à quelques minutes de recevoir ce deuxième spectacle hommage à Petite-Vallée?
1: Ben, archi-fébrile, c'est évident. Puis en plus, il y a plein d'artistes que je ne connais, dont je ne connais pas les noms. Je ne sais pas qui sera là. Donc, ce sera des soucis. On ira de surprise en surprise. Puis de chanson surprise en chanson surprise, je sais rien.
0: Ben, c'est bien.
1: Je vais m'assise, là, puis je vais observer et accepter tout ça.
0: On sait quelques petits détails de rien du tout. Ce spectacle hommage, c'est tantôt à 20h. Ce sera co-animé par Ève Côté et Émile Proux-Cloutier avec un heureux mélange d'artistes professionnels que vous connaissez pas leur identité et d'interprètes de Petite-Vallée qui vont revisiter à leur manière votre répertoire.
1: Exact. Donc,
0: mais on sait déjà que vous allez chanter avec un certain Louis-Jean Cormier. C'est pas plate.
1: Oui, c'est vrai. Je vais faire une chanson avec Louis-Jean. C'est vrai.
0: J'imagine que vous avez beaucoup de plaisir avec lui. Vous n'avez pas le droit de le dire encore.
1: Oui. Ben non, mais Louis-Jean. Qui n'a pas de plaisir avec Louis-Jean? Il est tellement sympathique, très ouvert. Il y a tout pour lui, hein. Vraiment.
0: Et vous aussi, vous avez tout pour vous, Marjo.
1: Merci.
0: Je le disais, à l'ouverture du festival jeudi soir, vous avez même eu droit à un premier spectacle hommage. 300 jeunes de la Gaspésie qui ont chanté pour vous. Ça vous a fait quoi de voir concrètement que plein d'enfants connaissent votre musique?
1: Tout d'abord, j'avais la gorge nouée parce que c'est trop à la fois à recevoir. On pleure parce que c'est trop. On revoit notre vie passée, puis que de voir les jeunes enfants chanter tes paroles, ta mélodie, c'est magnifique. C'est un mur d'enfants que j'avais dans le visage.
0: Wow.
1: Vraiment, c'était impressionnant.
0: Oui, le leg était fait, absolument. Et tant qu'à être à Petite-Vallée, vous avez aussi donné un spectacle hier soir, Marjo, qui s'intitule « Je lâche pas, mes espions ». M'ont dit que vous étiez en feu, comme toujours. Le chapiteau était plein à craquer. 1200 personnes rassemblées. Vous aimez toujours ça autant, monter sur scène après plus de 50 ans de carrière?
1: C'est ma place. Vraiment, je peux pas être ailleurs que là. Heureusement, lorsque je reviens chez moi, je décompte.
0: Oui, on l'espère.
1: Pour mieux repartir, parce que c'est très demandant. Puis il y a le voyagement aussi.
0: Oui.
1: Alors, non, mais moi, la scène et moi, on ne fait qu'un. Vraiment, plus le public. La scène, moi et le public, nous ne faisons qu'un.
0: Oui, oui, voilà. Puis il paraît que vous prenez le temps de prendre des photos avec tout le monde, vous saluez la salle. Vraiment, vous êtes très, très impliqué là, depuis que vous êtes arrivé en Gaspésie.
1: Ben, j'ai une facilité d'accès. J'aime le monde. Fait que pour moi, c'est pas difficile. Même ce matin, j'étais debout à 5h. Puis à 7h, j'étais en train de déjeuner avec tout le monde. Je passais d'une table à l'autre.
0: Vous saviez le déjeuner?
1: Là, je leur disais, je vais prendre un petit 5 minutes avec vous. Mais ça durait bien plus que 5 minutes. Puisqu'on engage des conversations. Mais j'aime ça. On est bien en Gaspésie.
0: Ah, et en tant qu'artiste passeur du Festival de Petite-Vallée, il y a toute cette idée de transmission du savoir et de la passion, avec notamment les 8 chansonneurs, 8 artistes de la relève de cette édition 2026. Vous les avez vus sur scène et vous les avez rencontrés à tour de rôle aujourd'hui, 20 minutes chacun, pour répondre à leurs questions.
1: J'avais hâte de voir comment ça se passerait. Mais c'est du quoi?
0: Quoi?
1: À un moment donné, j'ai dit, écoute, il est quelle heure, là? Il était rendu 5h, je n'ai même pas vu le temps passer.
0: C'est vrai?
1: Tellement ça roulait toute seule, ça allait aisément, c'était facile, on jasait et de moi et de eux, tout se passait naturellement.
0: Qu'est-ce que vous leur avez dit, Marjo?
1: Ben, écoute, en plus, ben, eux, ce qu'ils veulent,

0: savoir, c'est comment on fait pour perdurer. Oui. Comment on fait pour rester longtemps? Ben là, moi, je leur dis, ben, il faut prendre des breaks. De temps
1: faut
0: en
1: prendre
0: temps.
1: Des pauses, oui.
0: Mais il faut prendre des pauses, on parle en français. Puis c'est réel, il faut prendre des pauses parce que sinon, on voit plus clair, là. Alors ça, c'est quoi les questions? Dans les chansons, sur quoi on se base pour écrire? As-tu de la difficulté à écrire? Moi, oui, j'aime pas ça. Ça me prend un musicien à côté de moi.
1: Oui, ça me prend ça en des équipe. Accords.
0: Oui, ça me prend des accords pour partir, parce qu'un texte, en partant, non. Oui. Et je vais faire la mélodie sur les accords. Mm-hmm. Alors, on jase. Naturellement, tout vient, tout s'enchaîne.
1: Oui.
0: Ils sont tous des caractères différents, toutes des belles personnes. Ce sont tous des musiciens, en plus, violon, piano. Il y en a une qui joue euphonium. Tu sais quoi, un euphonium?
1: Non, c'est quoi ça?
0: Ben, c'est un tuba ténor. Et qu'est-ce qu'elle m'a dit? Oui, ça veut dire euphonium, belle voix.
1: Ah, comme la voix de Marjo.
0: Oh, ben là, j'ai appris des affaires.
1: Il paraît que vous les trouvez évidemment tous très, très talentueux, mais vous leur conseillez de salir un peu leurs propositions.
0: Ben oui, parce que moi, je suis pour ça quand c'est trop propre.
1: Non.
0: Faut que ça dépasse un petit peu. Puis je me dis que chanter, c'est pas juste des notes. Mm-hmm. C'est l'âme qui passe au travers de tes notes, qui vient délivrer quelque chose qui est pris au fond de toi, mais tu t'en viens le transmettre, le donner. Mm. Alors c'est ça, salir un peu. C'est
1: mettre de l'âme.
0: Aller de l'avant. Oui, mettre de l'âme. Très important.
1: Ben, ils sont très chanceux, important. Chanceuses de vous avoir. Est-ce que vous étiez déjà une habituée de la Gaspésie, Marjo, ou c'est assez nouveau, votre relation avec cette région?
0: Non, je suis déjà venue ici, moi. Apparemment, avec Corbeau, mais il y a des affaires dans Corbeau dont je ne me souviens pas.
1: Oui, c'est passé beaucoup de choses à Corbeau. Hein?
0: Oui,
1: c'est
0: ça. Oui. Alors, mais sinon, je suis venue à Grande-Vallée, Petite-Vallée. C'était mon troisième coup. Mais on est bien ici. Vraiment, j'invite tout le monde à prendre sa voiture puis voyager jusqu'en Gaspésie. C'est le bout du monde, mais quel bout du monde.
1: Ouais. Et au cours des prochains jours, Marjo, vous serez en spectacle partout. Le 5 juillet au Festiram d'Alma, le 10 juillet à Jonquière en musique.
0: Jonquière.
1: 23 juillet au Festif de Baie-Saint-Paul, toujours très populaire. 7 août, vous êtes à Shawinigan. J'indique tout de suite que vos dates sont sur marjomusique.ca. Ouais. C'est super la tournée, mais je sais que vous êtes une grande lectrice aussi. Avez-vous le temps de lire cet été, Marjo?
0: Ben, je l'ai pris dernièrement, là. Moi, quand je suis une marcheuse, j'ai pas de voiture. Alors, quand je marche dans le village, il y a un personnage que je rencontre tout le temps, puis il me dit, là, Marjo, là, faut que tu ailles chercher ce livre-là, là. Demande-moi pas le titre, je m'en souviens pas, mais je l'ai apporté avec moi, et je l'ai commencé parce que je travaille beaucoup,
1: oui, oui, oui.
0: Mon temps, il est dispersé à gauche et à droite.
1: Mais
0: je l'avais apporté en me disant, je vais le lire, je vais le partir ici. Et je l'ai parti hier. Alors, demande-moi pas le titre, je m'en souviens pas. mais c'est un Suisse. Oh, je me souviens pas du nom, mais Thomas Essler, ça se peut-tu quelque chose comme ça?
1: Ça se pourrait, ben oui.
0: Quelque chose comme ça. Monsieur Da, oui, je le prends ce temps-là. C'est un luxe.
1: Ben
0: de
1: oui.
0: S'offrir du temps libre pour lire.
1: Vous avez bien raison de le faire. Et aujourd'hui, notre thématique musicale à l'émission, Marjo, c'est les meilleures chansons pour danser en français.
0: Ben oui.
1: De votre réponse, là. Mais ça se danse bien, la musique francophone.
0: Oui, oui, absolument. Ben, Miami, j'ai dansé pendant que je vous attendais, là.
1: Je suis certain. Marjo, merci d'avoir pris le temps de nous parler. Je rappelle que vous êtes l'artiste passeur de la 43e édition du Festival en chanson de Petite-Vallée qui se déroule jusqu'au 4 juillet. On vous souhaite un bon spectacle hommage ce soir. Profitez-en bien. Et dans cette idée de transmission, savez-vous ce qu'on a reçu, Marjo?
0: Non, non.
1: Simone, 8 ans. Nous a écrit pour nous dire qu'elle a découvert la chanson « Chat sauvage » à l'école récemment. Elle a même demandé à son père s'il avait le vinyle à la maison. Et là, Simone, elle aimerait beaucoup entendre « Chat sauvage » à la radio. Accepteriez-vous de lui dédier, s'il vous plaît, à Simone?
0: Salut, ma belle Simone. Lâche pas, la chanson t'est dédiée. Prends-la comme une grande, grande liberté de vivre.
1: Oh,
0: je t'aime.
1: Merci, Marjo. Toujours un plaisir. Bon festival. Et on se reparle bientôt, j'espère.
0: Bon été!

0: Chat sauvage de Marjo, c'était pour Simone, 8 ans. Et c'est avec une grande joie qu'on retrouve Mel Charlot. Bonjour Mel.
1: Bonjour.
0: Je disais en ouverture, vous êtes danseuse, chorégraphe, directrice artistique. Vous dites publiquement que vous êtes très émotive. Vous pouvez vivre toutes les émotions que vous voulez avec nous au micro d'Apéro Public. Vous avez travaillé avec des grandes stars, je pense notamment à Beyoncé. Vous avez toujours des looks d'enfer. Vous êtes aussi l'une des trois maîtres de la compétition de danse Révolution à TVA. Est-ce que c'est vrai? Vous avez commencé à danser alors que vous étiez bébé.
1: Ah oui. Moi, j'ai envie de dire que je dansais depuis que j'étais dans le ventre de ma maman.
0: Ah oui?
1: Ma mère, elle dansait. Mes parents dansaient ensemble. Je pense que maintenant, si n'importe qui m'a entendu en entrevue déjà, ils le savent, c'est sûr et certain. Mais oui, je danse depuis un jeune âge parce que je pense que c'était toujours la meilleure façon pour moi de m'exprimer. Mmh. Comme je disais tout à l'heure, j'étais pas vraiment très bonne avec les mots. Même aujourd'hui, j'ai de l'anglicisme qui rentre, etc. Puis j'essaie d'être tellement parfaite des fois. Puis je me dis, ah, tu sais quoi, quand je dansais, je pensais pas à tout ça.
0: Non.
1: Donc, je pense que

0: C'est ça, j'ai commencé à danser à un jeune âge. J'ai commencé à une école de danse où j'ai commencé à faire de la compétition.
1: C'était
0: On
1: hip-hop?
0: a, oui, c'était en hip-hop. Et on a représenté le Canada au Hip Hop International.
1: Wow.
0: C'était comme la compétition mondiale de hip hop. Et puis, écoute, j'ai remporté 3 médailles d'or. Puis je me suis dit, avec ça, je me suis dit, ok, je pense qu'il y a quelque chose dans la danse que j'aime. Puis je peux aller plus loin avec.
1: Oui.
0: Donc après ça, je me suis un petit peu lancée pour voir comme qu'est-ce que je pouvais faire d'autre avec, sans penser que ça allait devenir ma carrière.
1: Oui, c'était
0: Tu sais,
1: pour le
0: c'était vraiment pour
1: plaisir.
0: le plaisir. Puis jusqu'à aujourd'hui, j'essaie de vraiment reconnecter à ça, en fait, pour être vraiment honnête avec toi.
1: Ben oui, c'est très bien. Et vous avez même été instructrice de danse dans
0: Oui.
1: un camp d'été.
0: Ah oui. Oui, mais c'était à ce studio-là. J'ai, tu sais, tout le monde a une histoire de comme, ah, oh, ben écoute, tu sais, j'ai travaillé dans une épicerie ou quelque chose. Tu sais, j'ai travaillé dans un magasin de danse, dans un magasin de linge, pardon,
1: Oui.
0: mais j'ai commencé à enseigner la danse à un très jeune âge. J'avais comme 15 ans quand j'ai commencé à assister.
1: Ah oui.
0: Et donc, pendant l'été, il disait, ben, est-ce que tu veux commencer un petit camp puis enseigner la danse aux jeunes et puis tu peux créer des activités et tout. Donc depuis un jeune âge, j'étais obligée d'être vraiment créative puis de penser à toutes sortes d'idées pour vraiment comment on dit animer
1: Oui,
0: les jeunes,
1: et
0: tu sais,
1: transmettre la passion
0: et
1: également.
0: transmettre la passion, c'est ça.
1: Et j'avoue que je savais pas ça, Mel Charlot, vous avez fait des études universitaires en psychologie. On est
0: Oui.
1: loin de la danse quand même.
0: Oui, mais je pense que c'est quand même le côté un peu qui rejoint aujourd'hui mon côté mentor, le côté humain, le côté que je parle souvent de thérapie, comment c'est important. Je fais partie justement d'une association. Je suis ambassadrice pour une association, pardon, qui s'appelle Zen dans ma tête.
1: Ah
0: Puis
1: oui.
0: justement, c'est parler de comment c'est important la santé mentale, puis que tout le monde en a une. Tu sais, c'est vraiment important de bien s'en occuper. Puis moi, ça fait partie de ça avec la danse. La danse a toujours été ma thérapie.
1: Ouais,
0: Donc,
1: psychologie et danse, ça fait bon
0: ça,
1: ménage.
0: c'est ça, c'est ça.
1: À 25 ans, vous êtes parti vous entraîner aux États-Unis. Vous avez dansé, je le disais, avec plein de stars. J'en nomme quelques-unes parce que c'est quand même impressionnant. Beyoncé, Pharrell Williams, Mariah Carey, Cardi B. Je suis curieux de savoir comment on se retrouve à danser pour une Beyoncé, par
0: Oh
1: exemple.
0: my God, mais ça pour Beyoncé, c'est une histoire très drôle. Je veux dire,
1: On est prêt, on veut tout savoir.
0: j'aimerais ça qu'on me pose toujours cette question-là. Moi, c'est parce que j'étais enceinte, puis ça faisait 6 mois là que j'étais enceinte, puis je me souviens pourquoi ce moment était spécial pour moi, c'est parce que quelqu'un m'avait dit, à quelqu'un avec qui je travaillais souvent, puis m'avait dit, écoute, là maintenant t'es enceinte, tu sais que ta vie va changer, ta carrière elle est finie en danse, etc. Tu pourras plus faire ça parce
1: On
0: que
1: vous disait que c'était terminé.
0: Ah oui, on me disait que c'était terminé. Puis c'était difficile, j'habitais à Los Angeles à ce temps-là, puis c'est tout ce que je faisais, puis je commençais à avoir de plus en plus d'opportunités. Donc, tu sais, c'était un peu me mettre
1: C'est très
0: une
1: confrontant,
0: peur, c'est
1: mais
0: ça.
1: oui.
0: Et tout d'un coup, je reçois un DM dans mes Instagram qui me dit « Salut, est-ce que tu es disponible pour une audition, etc. » Ben, je dis « Ok, là, je reconnais le nom un peu, donc j'en parle à quelqu'un d'autre que je pense que c'est peut-être pour cet artiste-là. » Puis elle le confirme, elle dit « Oui, réponds, réponds. » Je suis comme « Ok, d'accord. »
1: C'est
0: Donc là,
1: pour Beyoncé.
0: j'envoie, puis finalement, c'était pour Beyoncé.
1: Ah!
0: Donc, on est arrivé, on était 5 femmes enceintes à danser pour son film « Black is King
1: Wow!
0: ». Ouais, mais la seule chose qui est plate, c'est que je suis pas dedans.
1: Ah, comment ça se fait?
0: Ouais, il y en a 4 filles qui ont été coupées
1: Ah!
0: parce que c'était ce qu'elle a décidé d'aller en direction artistique et tout. Mais c'est vraiment le moment, c'est le fait que tu sais j'ai eu une photo avec elle, nous a donné un câlin, nous a dit merci. Elle sait c'est quoi être une femme enceinte puis avoir à continuer à pousser sa carrière et tout. Puis pour moi ce moment-là était extrêmement gros. Ouais.
1: Wow. Et vous avez dansé également sur Broadway. Moi, je suis un
0: Oui.
1: grand, grand fan de Broadway à New
0: Ouais.
1: York. C'est d'ailleurs là que vous avez vécu votre meilleur souvenir d'été qui est lié à une chanson de Dommatique. On va écouter un extrait de Plus rien n'est pareil et vous nous racontez tout ça après.

0: Plus rien n'est pareil. Dommatique, c'était sur leur album La force de comprendre, paru en 1997. Ouais. En quoi Dommatique est lié à votre plus beau souvenir estival, Mel Charlot?
1: Oh mon Dieu, OK. Donc, c'était l'été 2013. J'avais décidé que j'allais possiblement quitter New York parce que je venais de me fiancer avec mon mari Stanley.
0: Oui, vous êtes ensemble depuis 21 ans.
1: Depuis 21, bientôt 22, dans quelques mois. Là.
0: Wow!
1: Ouais. Et puis, écoute, il m'a demandé de le marier, puis je me suis dit, ben écoute, est-ce que je retourne à Montréal? Est-ce que je vis cette vie-là? Est-ce que je voyage pour mon travail? On verra, tu sais. Puis pour lui, on s'était laissé, il y a un an avant ça, on s'était laissé pendant un an et quelques.
0: Oui, cette chanson-là, l'amour à distance, c'est pas toujours évident.
1: C'est pas toujours évident. Et puis, je pense que c'était quand même un beau passage pour nous. Puis lui, il disait qu'il jouait toujours cette chanson-là. Donc pour moi, à chaque fois que j'entends cette chanson, je me dis, oh my God. Puis il m'expliquait un petit peu comment c'était difficile sans moi. Puis moi, je lui expliquais comment c'était difficile sans lui également.
0: Et ça a donné un mariage et un enfant.
1: Oui, c'est ça. Puis c'était le même été que j'étais censée être juste... Ben, on a planifié justement le show pour Broadway. Puis c'était justement du rap et du hip-hop sur scène.
0: Incroyable.
1: Pour la première fois. C'était vraiment avant Hamilton puis tout ça. Là. Donc,
0: précurseur.
1: Je pense qu'on a ouvert une porte, ouais.
0: Wow,
1: ouais.
0: Vous ouvrez les portes, Mel Charlot. On vous a demandé, parlant de porte, une chanson à écouter en voiture. Ça serait une portière dans ce cas-ci. Sûrement que plusieurs personnes nous écoutent sur la route en ce moment. Bonjour à vous, soyez prudents. Vous parlez de musique haïtienne, ça se joue dans la voiture.
1: Oui, tout le temps.
0: Et ça vous rappelle de mon moment avec votre papa.
1: Oui. Oh my God. OK, mon père, c'est le king, le roi des playlists dans l'auto.
0: Les listes de lecture en voiture, c'est votre père.
1: Tout. Il jouait, que je te dis, ça jouait du rock, de l'opéra, chanson française, chanson en créole, chanson en anglais, du Elvis Presley. Il jouait de tout, puis je pense que c'est vraiment grâce à lui que j'ai vraiment aimé la musique, puis toujours voulu danser, justement, avec tout ce que j'écoutais. Mais quand il joue la musique haïtienne, puis jusqu'à aujourd'hui, pour moi, ça m'emmène quelque part. Tu sais, la musique, justement, on en parlait tout à l'heure,
0: oui,
1: sur la
0: pause. Oui,
1: l'émotion
0: que ça crée automatiquement dans le corps.
1: C'est ça, ça t'emmène quelque part dans une soit un moment très spécifique ou juste un moment où tu sais que tout était tellement beau ou bien un moment que tu aimerais retourner puis revisiter puis revivre.
0: Oui.
1: Et pour moi la musique haïtienne c'est ça que ça fait à chaque fois. Tu sais il y a des instruments là-dedans qui sont utilisés qui étaient comme tu comprends, tu sens la culture là-dedans. Ouais.
0: Et aujourd'hui vous avez envie de nous faire découvrir l'artiste Naïka.
1: Ouais.
0: Pourquoi elle?
1: Écoute, son histoire est super belle et je pense que je me rejoins beaucoup chez elle. Elle est, j'espère que je dis ça comme il faut là, mais elle a un côté français,
0: oui.
1: Elle a un côté haïtien,
0: oui.
1: Mais aussi un côté américain.
0: Oui.
1: Et ça, c'est exactement moi.
0: Oui, un 3 en 1.
1: Un 3 en 1. Et elle met ça dans son art, elle met ça dans sa musique, qu'elle chante en créole, elle switch en anglais, ensuite elle s'en va en français. Elle a des petites choses qu'elle dit que plusieurs générations peuvent se retrouver dedans.
0: Ouais.
1: Puis moi, j'adore ça.
0: Le côté multigénérationnel.
1: Ah, j'adore. Parce que c'est comme ça chez nous. Donc,
0: ben,
1: ouais.
0: Pour vous, Mel Charlot, et pour tout le monde qui nous écoute en ce moment, voici One Track Mind de
1: yes.
0: Naïka.
1: Yes.

0: One Track Mind de l'artiste Naïka. D'ailleurs, si vous avez aimé, je tiens à souligner qu'elle sera en spectacle demain soir au Festival international de jazz de Montréal. C'est à 21h30 sur la grande place des festivals où il y avait Angine de poitrine hier soir. Belle Charlot, vous aimeriez ça être là. Hein?
1: Oh my God, j'aimerais tellement être là. Puis si l'équipe m'entend, j'aimerais tellement chorégraphier pour elle, honnêtement.
0: Ben pour les convaincre, on peut peut-être leur dire que vous avez déjà collaboré avec la légende du tennis Serena Williams.
1: Oh.
0: Comment c'est arrivé dans votre vie? On dirait que c'est un conte de fées, tout ce qui vous arrive.
1: Écoute, j'ai tellement envie de dire la même chose que toi. C'est vraiment un conte de fées, des fois. Écoute, j'en suis tellement reconnaissante. Et Serena Williams, c'était sur le show Lip Sync Battle aux États-Unis.
0: Oui.
1: Puis Lip Sync Battle, je veux dire, je pense qu'on l'a déjà eu ici au Québec. C'est,
0: oui.
1: On travaille avec toutes sortes de différents artistes. Ce sont pas nécessairement des chanteurs, danseurs, etc.
0: Oui.
1: Puis c'est les mettre dans un contexte qu'ils doivent apprendre une chanson, puis tu leur apprends tout un numéro où ils doivent danser. Puis Serena Williams faisait une surprise à deux acteurs qui étaient un contre l'autre. Donc, elle a dansé deux fois. Puis en fait, c'était sur des chansons de Beyoncé en plus, puis une autre sur Cardi B.
0: Wow!
1: Et donc, elle me regardait puis elle disait, OK, qu'est-ce que je dois faire? Donc, j'allais sur scène, je lui montrais quoi faire. Je prenais le temps de lui montrer la chorégraphie. Des fois aussi, juste le mouvement. Des fois, c'est pas par rapport au pas, puis des vrais chorés. C'est juste être vraiment confortable dans son corps.
0: Oui.
1: C'est la chose que j'adore faire avec des artistes.
0: Et donc, je suis certain que vous êtes très, très rassurante. Alors, équipe de Naïka, Mel Charlot a déjà dirigé Serena Williams, si jamais ça peut vous convaincre, de l'embaucher demain soir. On vous le promet depuis le début de l'émission. On fait jouer vos demandes spéciales dans cette troisième heure d'apéro public. Vos meilleures chansons dansantes en français. On a reçu un message d'Isabelle Alix qui dit qu'elle aime beaucoup Africa de Rose Laurence. Mm-hmm. C'est sorti en 1982. Et oui, ça trahit mon âge, nous dit-elle. Et elle ajoute, moi j'aime bien écouter cette chanson-là dans mon salon et ça ne rate pas. Je me mets à danser à chaque fois. Bravo pour le beau travail à vous et à votre équipe. Mais merci Isabelle Alix pour votre message. Mais on vous invite à vous lever et à danser dans votre salon.

0: Africa de Rose Laurence à Apéro Public sur ICI Première. Mel Charlot, étiez-vous à la place des festivals hier soir à Montréal pour assister au spectacle d'Angine de poitrine?
1: Je ne l'étais pas.
0: Non, mais il y avait du monde à messe.
1: Ah oui, hein?
0: Angine de poitrine, c'est bien sûr le duo originaire du Saguenay dont tout le monde parle, autant pour sa musique que pour ses costumes sur scène. Les deux membres, Ken et Kleck, on les reconnaît facilement hein, parce que ce sont eux qui portent d'immenses masques en papier mâché au long nez avec des combinaisons noires à pois blancs et ornées de pyramides dorées. Ils ont d'ailleurs fait beaucoup réagir cet hiver après leur passage à Tout le monde en parle. Plusieurs se sont dit « Voyons ». Qu'est-ce que c'est ça? Mais au fond, ils ne sont pas les premiers artistes à monter sur scène masqués ou costumés. Ce n'est pas Angine de poitrine ni TVA qui a inventé ça, les chanteurs masqués. On pense évidemment aux gars du groupe Daft Punk, hein, qui ont longtemps caché leur identité derrière des casques futuristes, ou encore à toute une tradition du métal avec Kiss, Slipknot, Ghost, Gwar, qui pousse très loin le maquillage et les masques sur scène. Mais chez nous aussi, cette idée-là d'avoir une identité visuelle unique, ça date pas d'hier. Dans les années 60, les groupes yéyé utilisaient souvent des costumes pour marquer les esprits. Et là, on a sorti quelques exemples pour vous rafraîchir la mémoire. Fidèle à son nom, César et les Romains montaient sur scène avec des tuniques, des couronnes de laurier et des sandales romaines. Dans la même veine, Goliath et les Philistins adoptaient des costumes inspirés de l'imaginaire biblique. Ça se pourrait, hein, encore aujourd'hui. Les Classels, eux, étaient reconnaissables à leurs habits blancs impeccables et leurs coiffure blanche parfaitement lissée. Les gendarmes, du coup, portaient carrément des uniformes de policiers français sur scène. Et les Caïds, un groupe notamment lié à Mark Hamilton, se présentait déguisé en gangster à la Al Capone. Et Mark Hamilton, je vous le dis, Mel Charlot, il semblait d'ailleurs avoir un goût pour le théâtre. Il a aussi participé au groupe Les Monstres, où les musiciens incarnaient des personnages d'horreur comme Frankenstein, la momie ou le bossu de Notre-Dame. Ils arrivaient même sur scène dans des cercueils. Ça devait être quelque chose. Mais là, parmi les curiosités les plus étonnantes de cette époque-là, on retrouve les Lunours. Vous avez bien entendu, un trio d'ours astronautes, Bibi, Baba et Boum Boum, venus de l'espace et interprétés par les comédiens Claude Michaud, Benoît Marleau et Mireille Lachance. Le groupe aurait été créé pour une émission jeunesse qui a malheureusement pas vu le jour. Cela dit, le groupe a quand même eu la chance de faire une apparition à l'émission Jeunesse d'aujourd'hui et de graver sur un 45 tours une chanson « Nous sommes Bibi Baba Boum Boum » composée par nul autre que François Guy.

Avouez qu'on n'est quand même pas si loin d'angine de poitrine. Non, ce ne sont pas les premiers musiciens extraterrestres sympathiques à choisir le Canada comme terre d'accueil. Et pour se remettre dans le bain, on enchaîne avec un succès dansant de l'époque yéyé.

0: Splish Splash, César et les Romains et leur chanteur Dino L'Espérance. Pour ceux et celles qui viennent de se joindre à nous, bienvenue dans votre apéro public, nouvelle émission que j'ai le grand bonheur d'animer en direct tous les dimanches de l'été sur Ici Première. C'est la troisième heure de l'émission qui est consacrée aux chansons qui vous font danser en français. Et on est toujours en compagnie de Mel Charlot, spécialiste en la matière, danseuse, chorégraphe, l'une des trois maîtres de l'émission Révolution, dont c'est la grande finale ce soir à 19h30 à TVA.
1: Oui.
0: D'ailleurs, je vous invite et je vous souhaite à vivre un moment en studio dans votre vie avec Mel Charlot, parce que dès qu'une chanson commence, elle se met à danser, peu importe le style. Hein, ça vous dérange
1: pas. Pas le choix. Ouais.
0: D'ailleurs, il y a plusieurs personnes sûrement qui nous écoutent et qui se disent « Moi, je suis pas capable de danser. C'est pas fait pour moi. » Qu'est-ce que vous répondez à ces gens-là?
1: Ah, moi, je dis, c'est parce que t'as pas rencontré la bonne personne pour te faire danser encore. Moi, je pense que tout le monde peut danser.
0: Oui.
1: Est-ce que tu peux le rendre à un point professionnel? Ça, je sais pas. Mais pouvoir danser, c'est en nous. C'est vraiment en nous. Puis il faut juste trouver une façon de connecter avec la musique, connecter avec une intention. Tout le monde a quelque chose à dire.
0: Ouais.
1: Ouais.
0: Et là, j'ai pas le choix. Il faut parler de Révolution.
1: Yes.
0: C'est une grande aventure, compétition donc de danse,
1: oui,
0: à TVA que j'adore. Moi, je suis vraiment fan parce que vous parlez vraiment de danse, dans le,
1: oui,
0: sens où on voit tous les styles, toutes les générations. Vous allez être très précis comme maître à donner des commentaires sur le pied pointé, sur l'interprétation, mm-hmm, sur la qualité du spectacle qu'on voit.
1: Oui.
0: Est-ce que ça a changé votre vie de participer à Révolution?
1: Non, absolument. Absolument, absolument. Le fait que je puisse faire quelque chose que j'ai un peu toujours fait en arrière-scène, maintenant je le fais juste devant tout le Québec.
0: Oui, c'est ça
1: qui est un petit peu fou.
0: Oui.
1: Mais c'est de pouvoir vraiment laisser les danseurs avec des outils qui peuvent les aider pour soit la prochaine étape dans la compétition ou dans leur carrière, si par exemple ils reçoivent un non aux auditions ou bien ils se font couper à une des étapes. Mmh. On est tous, Lydia, Vincent et moi, on est très...
0: Lydia Bouchard, Vincent Noiseux, vous êtes trois maîtres. Qui jugeait et qui conseillait surtout les danseurs-danseuses.
1: C'est ça qui est important pour nous, c'est qu'on juge ce qu'on voit sur scène, mais on veut jamais qu'ils partent les mains vides. Ça, c'est super important pour tous nous trois.
0: Ouais, de repartir avec un coffre à outils bien plein. Je tiens à souligner que, oui, on peut l'écouter à TVA, à la télévision, mais sur Internet, peu importe où on se trouve,
1: oui,
0: au pays également. C'est la grande finale ce soir, 19h30. À,
1: oui,
0: quoi on peut s'attendre pour cette finale de la 7e saison de Révolution, Mel Charlot?
1: Je pense que je dis toujours ça. J'ai une boîte de Kleenex, une boîte,
0: ah,
1: de,
0: oui,
1: mouchoir,
0: oui,
1: avec du popcorn.
0: Ah, les deux?
1: Oh, je dis les deux parce que c'est vraiment, c'est absolument incroyable le talent qu'on a ici. Puis ce qu'ils ont préparé pour la finale, là, j'étais vraiment bouche bée.
0: Ah oui?
1: Ah oui, il y en a, là. Il y a un des danseurs, j'ai dit, je pense que tu vas devoir imprimer cette révolution-là puis la mettre quelque part sur ton mur. Non, c'est vraiment incroyable ce qu'ils ont présenté.
0: Faut expliquer aux gens qui connaissent peut-être pas l'émission qu'à,
1: oui,
0: un moment donné, durant le numéro dansé, les caméras font un 360 degrés autour des danseurs et ça fait une pause,
1: ça prend photo
0: de le mouvement qu'ils ont créé, mais ça fait des images absolument magnifiques. C'est presque des œuvres d'art en soi.
1: Ah, absolument. Puis ils prennent vraiment, ils travaillent beaucoup là-dessus puisque ça compte pour beaucoup de leurs notes également. Tu sais, c'est beaucoup de travail artistique. Il y a de l'athlétisme là-dedans, etc. Donc il y a de l'interprétation. Est-ce que ça a à voir avec leur numéro? Donc nous, on prend tout ça en considération en regardant ça. Ça va être vraiment une finale absolument incroyable. Comme je vous souhaite de tous regarder ça ce soir.
0: Et qui va gagner, Mel Charlot?
1: Ah, ben le public, c'est sûr.
0: Vous devriez être politicienne, vous seriez bonne.
1: C'était pas mal ça, hein?
0: C'est très bon.
1: Je suis prête.
0: Je rappelle que cette grande finale de la compétition de danse Révolution, c'est ce soir à 19h30 à TVA, ouais, ou sur le web. Vous travaillez un peu partout dans le monde, Mel Charlot, aux,
1: oui,
0: États-Unis, en France, entre autres. Qu'est-ce qu'il y a de spécial quand vous revenez travailler au Québec?
1: Oh, c'est spécial parce que c'est chez moi. Il y a encore beaucoup de choses que j'ai pas faites au Québec, croyez-le ou non.
0: Ah oui?
1: Ah oui, il y a beaucoup de choses. Il y a beaucoup d'artistes avec qui j'aimerais même travailler ou bien des shows que j'aimerais, sur lesquels j'aimerais travailler ou bien créer des opportunités encore plus créatives pour les danseurs, les artistes et tout ça que j'ai pas encore fait. Donc, être capable d'avoir un moment ici à Montréal, chez moi, où j'ai grandi puis où j'ai voulu vraiment ouvrir certaines portes, ça fait chaud au cœur.
0: Ouais. Mel, je veux absolument souligner que vous avez reçu le prix dans la catégorie danse lors du plus récent gala Dynastie,
1: oui,
0: qui reconnaît le travail des artistes, créateurs et personnalités issus des communautés noires du Québec et du Canada. Ouais. Qu'est-ce que ça vous a fait de repartir avec cet honneur?
1: Oh my God, il faut que j'appelle Carla Beauvais parce que j'ai toujours pas mon
0: trophée. Oh,
1: parce que j'étais en France à ce moment-là, donc je pouvais même pas être là. Donc j'ai demandé, mais j'avais ma famille qui était là puis tout. Mais
0: Carla Beauvais qui est l'organisatrice du gala
1: Dynastie
0: depuis
1: c'est
0: 10 ans, depuis les tout débuts.
1: C'est ça. Et puis, écoute, c'est un honneur. Je l'ai reçu à côté d'une autre chorégraphe incroyable à Montréal qui s'appelle Alexandra Spicy-Landé.
0: Oui, extraordinaire danseuse et chorégraphe.
1: Et puis, écoute, qui a ouvert beaucoup de portes pour moi aussi également. Et pour moi, je trouve que c'est juste c'est des fleurs. C'est des fleurs qu'on aime avoir sur notre parcours. Une petite confirmation de, OK, tu fais quelque chose de bien. Plus, ils nous ont fait une surprise avec des danseurs incroyables de Montréal, qui ont vraiment créé une performance sur nos œuvres.
0: Wow.
1: Ouais. Puis, en tout cas, j'ai bouche bée, j'arrête pas de dire.
0: C'est bien.
1: Mais je suis honorée, puis j'ai le cœur grand.
0: Prenez ces honneurs-là.
1: Merci.
0: Est-ce que vous continuez de danser, Mel Charlot?
1: Ouf. Oui. Mais pas autant que j'aimerais. Et pas autant qu'avant. Et je vais être super honnête avec toi, je viens d'avoir cette conversation avec mon mari hier soir.
0: Qu'est-ce que vous avez dit?
1: Que dans mon horaire, sans être trop émotif, wow!
0: Vous avez le droit de l'être.
1: C'était vraiment une vraie conversation hier soir. J'ai dit, je pense que je vais prendre du temps dans mon horaire, puis vraiment, la même façon que je dis, je vais au gym à telle heure, ou bien je m'en vais pour une job ici ou par là, je vais mettre dans mon horaire, je danse. Mmh. Pour moi. Pas pour eux, pas pour chorégraphier.
0: Pas pour le travail.
1: Pas pour le travail, mais pour moi, parce que ça me manque beaucoup. Ouais.
0: Et est-ce que c'est une passion que vous transmettez à votre fils?
1: Ah, oui. OK, là, je vais vraiment être en plein.
0: Vous avez le droit.
1: Ah, oui. Ben, ça, c'est parce que je pense qu'il le fait naturellement. J'ai même pas pris, depuis qu'il était très jeune, j'ai pas pris le temps de vraiment lui montrer des moves de danse ou quoi que ce soit, des pas de danse. Mais il l'a en lui. Dès que la musique joue, il bouge le cou, commence à bouger les épaules. Je pense que son père même lui montre plus que moi. Mais c'est en lui, donc je lui laisse un peu faire son propre chemin. Puis à un certain moment donné, je vais rentrer là-dedans.
0: Ouais, et vous pourriez peut-être danser avec votre fils sur la chanson Zoubizou de l'artiste franco-congolaise Théodora, que vous qualifiez de titre par excellence à écouter pour danser cet été.

0: Théodora Zoubizou. C'est bon ça, hein, Monsarlo?
1: Oui. Théodora et Jules, c'est en fait deux artistes pour qui j'ai fait le Stade de France et Stade Vélodrome
0: vous
1: cet
0: avez
1: été.
0: Tout
1: c'est tout frais cet été. Écoute, c'était vraiment un rêve, vraiment un rêve.
0: Incroyable. Mais Charlo, c'est un rêve de passer du temps avec vous.
1: Merci.
0: Et de vous présenter la prochaine demande spéciale. On va terminer avec ça. C'est Hélène de Montréal qui avait envie d'entendre Femme Like You de Camaro.
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0: Femme Like You de Camaro, ça fait danser pour terminer. Apéro public, merci Mel Charlot, vous êtes une femme et une artiste tellement formidable. Je suis convaincu que vous inspirez beaucoup de gens à l'écoute grâce à votre passion contagieuse. Ça a été un vrai plaisir d'être avec vous aujourd'hui.
1: Un plaisir aussi. Il faut que tu arrêtes de me vouvoyer par contre.
0: OK, je vais passer au-dessus, mais hors d'onde. Si jamais vous avez manqué nos deux premières heures avec notamment France Beaudoin et Billy Dupage en prestation, vous pouvez tout réécouter ça sur l'application Radio-Canada Audio. D'ailleurs, je tiens à remercier toute l'équipe qui a rendu ces trois heures d'émission possible. À la recherche, Marie-Claude Lamotte et Charles-Alexandre Théoret. À la mise en onde, Antoine Babin et Charles-Antoine Lemay. Au contenu numérique, Laila Bichou. Et à la réalisation, c'est Mathieu Beauchamp, assisté de Guillaume McSween. Merci à vous. Si le cœur vous en dit, ça me ferait bien plaisir de vous savoir là dimanche prochain pour un autre apéro public. On va avoir de la bien bonne visite. Vous allez voir, Marie-Maude Denis, animatrice d'enquête, sera là. Émile Bilodeau sera en prestation musicale. Martin Drainville en direct des îles de la Madeleine où il présente Brou et Léane Labrèche d'Or avec les meilleures chansons à écouter en voiture. Je m'appelle Jocelyn Lebeau, je vous souhaite une bonne soirée et on se laisse en musique avec Camaro. À très bientôt.

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4: Ici Fred Harding, voici les nouvelles. Le Canada a remporté son match contre l'Afrique du Sud par la marque 1-0, une victoire historique pour le pays car il s'agit de sa toute première en phase éliminatoire. L'équipe se qualifie donc pour les huitièmes de finale à la Coupe du Monde et comme l'explique Olivier Tremblay, c'est le joueur Stephen Eustachio qui a marqué le but gagnant.
5: À la toute fin de la rencontre, 92e minute dans les arrêts de jeu, donc de la deuxième période, après un match, faut dire, c'était pas un grand cru, donc peut-être que Stephen Eustachio nous a tous rendu service en ne poussant pas ce match-là vers les prolongations, mais reste que sur l'ensemble du match, le Canada qui dominait dans la plupart des catégories statistiques qui permettent habituellement de déterminer un vainqueur méritant du moins, mais... La vraie statistique qui compte, c'est bien sûr les buts et le Canada n'avait pas encore trouvé cette faille-là. Faut dire que l'entrée en scène d'Alphonso Davies, le capitaine qui était absent avec l'équipe canadienne depuis plus d'un an, a fait un bien fou à cette équipe-là, même si on a senti Davies pas tout à fait à son aise physiquement. Les Pays-Bas et le Maroc s'affrontent à Monterrey et ce sera l'adversaire du Canada. Ça va se passer le 4 juillet à Houston pour la fête nationale aux États-Unis et le sélectionneur du Canada, Jesse Marsh, qui s'en va au match. On est tout de suite en mode travail et pas en mode célébration.
4: C'était un compte-rendu d'Olivier Tremblay. Et par ailleurs, toujours à ce sujet, des partisans des Rouges se réjouissent de voir le pays se tailler une place de plus en plus importante dans le sport du soccer. Voici quelques amateurs rencontrés à Montréal.
6: Ben moi, je suis juste content de voir le Canada sur la scène internationale puis de venir profiter du moment ici avec les amis en ville à Montréal.
7: C'est super le fun, c'est quelque chose de nouveau pour nous, mais plus de gens qui embarquent, plus que c'est le fun, plus qu'on essaie de devenir une nation de soccer un petit peu.
8: Ça crée un nouveau hype pour le Canada qu'on n'avait pas avant.
9: On est fan de soccer, puis c'est rare qu'on se réunit au Québec pour regarder du soccer. Ça fait changement du hockey.
4: L'Iran et les États-Unis acceptent de suspendre les affrontements et de retourner s'asseoir à la table des négociations, selon un responsable américain. Washington et Téhéran se sont mutuellement accusés d'avoir enfreint l'accord signé le 17 juin qui prévoit l'arrêt des hostilités. Ces derniers jours, des échanges de tirs ont eu lieu entre les deux pays, comme l'explique Hugo Métro.
10: Ces dernières heures, les États-Unis ont frappé des sites militaires en Iran. L'armée iranienne a riposté en visant des bases militaires américaines dans la région. Au cœur du bras de fer, le détroit d'Ormuz. L'Iran insiste pour en conserver le contrôle exclusif. Le chef de la diplomatie iranienne appelle les autres pays à ne pas s'ingérer dans la gestion du détroit. Malgré cette nouvelle escalade, les deux camps cherchent encore à éviter une guerre ouverte. Selon le directeur de l'Observatoire sur le Moyen-Orient et l'Afrique du Nord à la chaire Raoul Dandurand de l'Université du Québec à Montréal, Sami Aoun.
11: Maintenant, est-ce qu'on va aller vers une détérioration, un dérapage? Pour le moment, c'est plutôt une gestion des tensions et du conflit et non pas nécessairement aller en guerre.
10: L'autre point de blocage se trouve au Liban. L'armée israélienne poursuit ses frappes contre le Hezbollah. Israël refuse de retirer ses troupes tant que le mouvement pro-iranien ne sera pas désarmé, une condition rejetée par le Hezbollah. Et de son côté, l'Iran refuse tout accord de paix tant que l'armée israélienne restera présente au Liban. Ici Hugo Métro, Radio-Canada, Montréal.
4: Et toujours à l'international, une nouvelle cohorte de militaires américains arrive au Venezuela pour aider les autorités locales à faciliter les transports. Les soldats auront notamment la tâche de permettre la réouverture du port stratégique de La Guaira, qui attend de l'équipement et des fournitures nécessaires. Des militaires américains sont déjà déployés afin d'accroître le trafic aérien à l'aéroport de la capitale. Des dizaines de milliers de personnes sont toujours disparues dans ce pays d'Amérique du Sud, dévasté par un double séisme mercredi dernier. Les derniers bilans officiels font état d'au moins 1400 morts. Revenons chez nous maintenant. Le Festival international de jazz de Montréal a attiré des milliers de personnes samedi soir pour le concert gratuit du groupe Angine de Poitrine. Et au sein d'une foule monstre et très compacte, certains festivaliers ont vécu une expérience moins agréable. Urgence Santé indique avoir pris en charge 10 spectateurs du concert, dont 6 ont dû être hospitalisés. Malgré tout, le directeur de la programmation du Festival international de jazz, Morin Auxemery, dresse un bilan positif de la soirée.
12: Malgré tout, on a fait attention. Il y a des moments donnés dans la soirée où on a fermé l'accès au site. On a redirigé le public via des rues parallèles à redescendre vers le sud. Donc le plan a été respecté. La soirée, c'est pour une foule aussi grosse que ça, extrêmement bien passée. On a fait un post-mortem aujourd'hui sur la situation avec l'équipe de sécurité, l'équipe de production. On est vraiment content de la façon dont ça s'est déroulé.
4: 7 ambulances ont aussi été dépêchées sur les lieux pendant le concert. Et en terminant, l'auteur de la tuerie à l'Université Concordia à Montréal en 1992, Valérie Fabricant, est mort en prison. C'est ce qu'a annoncé Service correctionnel Canada. Il serait mort de cause naturelle à l'âge de 86 ans. Professeur agrégé de génie mécanique à l'Université Concordia, Valérie Fabricant avait fait irruption au département de génie et tué par balle 4 collègues enseignants. Une adjointe avait aussi été blessée dans la fusillade. Valérie Fabricant purgeait une peine d'emprisonnement à perpétuité depuis 1993. Voilà, c'est ce qui conclut ce bulletin d'information.

Au Venezuela, les opérations de secours se transforment peu à peu en opérations de récupération des morts sous les décombres. Les équipes internationales continuent d'arriver, mais les Vénézuéliens eux-mêmes sont encore nombreux à fouiller les gravats à main nue, sans équipement, dans un pays qui avait déjà un genou à terre avant le séisme. Est-ce que le pays va pouvoir se relever? Les États-Unis fêtent les 250 ans de leur déclaration d'indépendance. Les Jefferson, Franklin, Adams et autres qui l'ont écrite étaient inspirés par la philosophie des Lumières et prônaient l'égalité des humains et la souveraineté du peuple. Comment ces idéaux ont évolué en 2 siècles et demi? On s'en parlera tout l'été. Et aujourd'hui, Louis Blouin va nous montrer dans un reportage comment la fête elle-même est devenue l'objet du président Trump, qui l'a façonné à son image. Et puis, on vous emmènera en Nouvelle-Écosse où la construction d'un sanctuaire pour mammifères marins en pleine mer vient de commencer. Un lieu où toutes ces baleines et autres cétacés en captivité, il y en a plus de 3000 dans le monde, pourraient retrouver un peu de liberté. Mais ce projet a des opposants. Allez, notre été avec vous commence maintenant.

0: Bonjour, très heureuse de vous retrouver en ce dimanche matin pour une émission qui va témoigner de la grande actualité de la semaine. J'ai eu beaucoup le mot brassé en tête, hein? Ça a brassé au Venezuela, bien sûr. Les images encore ce matin nous arrachent le cœur. Dans le cas de l'Europe, on peut pas parler de brasser de l'air, hein, puisque rien ne bouge, c'est vraiment intenable. Mais peut-être que ça va brasser les gouvernements à aller plus vite dans l'adaptation des infrastructures. Donc, on a un beau menu pour vous brasser doucement, c'est dimanche quand même. Et comme toujours, vous êtes invités à réagir, à nous dire ce qui vous préoccupe via la bulle de conversation sur l'application audio. Vendredi, à Caracas, la présidente par intérim du Venezuela, Delcy Rodríguez, a reçu de nombreuses critiques, comme celle de cette femme qu'on vient d'entendre. Des riverains et des proches, des personnes prises au piège sous les décombres, l'attendaient de pied ferme. Vous le savez, un double séisme d'une violence rare a transformé le nord du Venezuela en un champ de ruines. Ce cataclysme affecte une nation déjà asphyxiée par les crises économiques, sociales, politiques et migratoires. Est-ce que le pays va pouvoir surmonter ce chaos? On en parle avec Thomas Posado, maître de conférence en civilisation latino-américaine à l'Université de Rouen. Bonjour, Monsieur Posado.
1: Bonjour.
0: Oui, et Thomas, que j'avais rebaptisé Thomas en janvier, puisqu'on avait commencé l'année ensemble quand même, hein, avec cette capture de Nicolas Maduro et de sa femme, une émission spéciale. Ça me fait plaisir de vous parler de nouveau.
1: Oui, merci de votre invitation, c'est avec plaisir. Effectivement, l'actualité vénézuélienne est particulièrement chargée et particulièrement dramatique en cette année 2026.
0: Absolument. Restons sur cette colère qu'on entendait exprimer envers Delcy Rodríguez. Qu'est-ce que ça nous dit sur l'état du pays? C'est quand même la première fois presque qu'on peut avoir un regard sur le Venezuela là, depuis la capture de Maduro. Et le pays était certainement pas très transparent même avant ça. Ça témoigne des relations complexes entre ce gouvernement et ses citoyens?
1: Je ne sais pas si beaucoup de choses ont changé dans la relation entre les gouvernements et les citoyens depuis le 3 janvier 2026. De fait, il y a eu des changements dans la relation aux États-Unis. Il y a des lois qui facilitent les investissements sur les hydrocarbures, sur les mines, les produits miniers, sur l'électricité, donc qui donnent des avantages aux entreprises principalement états-uniennes. Mais pour la population, rien n'a changé. On a toujours des situations extrêmement graves en termes de pouvoir d'achat, en termes d'accès à l'électricité, en termes d'accès à l'eau, en termes de services publics de santé qui étaient déjà très déficients avant même la pandémie, hein, où les patients doivent amener eux-mêmes les médicaments, les produits pour pouvoir être soignés. Donc on imagine que dans une situation de tremblement de terre majeur, où il y a 50 000 disparus, où il y a des milliers et des milliers de blessés qui ont un besoin vital d'être traités dans

0: où vivait caché, en fait. Et là, en ce moment, on entend dire que le gouvernement met des embûches au secours, dit que si c'est l'opposition qui organise des collectes d'aide humanitaire, il faut pas, que ça ne doit passer que par le gouvernement, que les secouristes doivent aller s'enregistrer à Caracas avant d'aller sur le terrain. Est-ce que ces rumeurs, puisque rien de ça n'a été avéré vraiment, là, c'est crédible, disons, ou si ça n'est pas nécessairement, ce n'est pas peut-être le fait de cette diaspora vénézuélienne, ils sont quand même 8 millions à vivre hors du Venezuela, qui en profitent pour décrédibiliser le gouvernement?
1: Je pense, ces rumeurs dont vous parlez, je les ai entendues avant le tremblement de terre sous la présidence de Nicolas Maduro. C'était monnaie courante parce qu'il y a un enjeu politique à la distribution d'une aide humanitaire. Depuis le tremblement de terre, je ne les ai pas entendues confirmer. Je ne peux ni les confirmer ni les infirmer en tant que tel. On sait qu'il y a un enjeu politique et que dans l'après-séisme, évidemment, qui contrôle la distribution humanitaire contrôlera une grande partie de sa popularité dans le pays. Donc c'est possible. Après, je n'ai pas de confirmation pour l'instant. Ce que je sais, c'est que le gouvernement contrôle l'accès à la zone la plus sinistrée, la zone de la Guaira, donc le port. Sans doute pour des raisons politiques, sans doute aussi pour des raisons aussi d'ordre public, hein, qu'il n'y ait pas de pillage, qu'il y ait des secours qui soient ordonnés. Mais le problème, c'est que les secours sont largement déficients et que pour l'instant, ce sont les citoyens eux-mêmes qui prennent en charge de manière nécessairement très artisanale et nécessairement très sous-équipée les secours qui sont indispensables pour sauver des vies dans les premiers jours après le séisme. On est déjà aujourd'hui 4 jours après le séisme. Enfin, les chances de retrouver des survivants sont de plus en plus réduites.
0: Oui. Et bon, il y a aussi le fait que aucun journaliste étranger n'est permis en territoire vénézuélien. Donc, il y a un contrôle aussi de l'information. Il y a une guerre de l'information.
1: Oui, tout à fait. Bon, il y a eu une libéralisation de Twitter, par exemple, qui pouvait être utilisé désormais au Venezuela librement et qu'il n'était pas auparavant. Mais il y avait de l'ordre de 200-300 sites qui étaient bloqués avant le tremblement et qui sont toujours bloqués. Et effectivement, ce qui se dit dans le temps de catastrophes naturelles comme celle-ci, c'est que l'information est une ressource vitale pour pouvoir amener les secours aux bons endroits, pour pouvoir secourir telle communauté qui a des besoins, et où effectivement, dans ces moments-là, le contrôle de l'information a des conséquences criminelles. Le gouvernement de Delcy Rodríguez, c'est clairement l'héritier du gouvernement de Nicolas Maduro. Enfin, il fait perdurer un autoritarisme qui existait auparavant. Alors, il y a eu une libéralisation de prisonniers politiques. Les deux tiers ont été libérés, un tiers reste en prison. Des libérations de manière sélective et arbitraire. Donc, on voit un relâchement de la tutelle autoritaire qui existait sous Nicolas Maduro, mais ce n'est pas pour autant un ordre démocratique qui a été mis en œuvre.
0: Oui. Alors, reparlons peut-être un peu des infrastructures. On le disait, le pays avait déjà un genou à terre, mais jadis, le Venezuela, quand même, ne serait-ce que pour le système de santé, là, avait mis sur pied un bon système de santé. Je me rappelle de ces échanges qu'on faisait avec Cuba, le pétrole vénézuélien qui allait vers Cuba et les médecins cubains qui allaient au Venezuela en échange. Là, ce qu'on voit, en fait, depuis le tremblement de terre, c'est un système complètement effondré.
1: Oui, bon, on parle pas des mêmes périodes. Enfin, la période, l'âge d'or, disons, de la collaboration cubano-vénézuélienne, c'était les premières années de la présidence de Chavez, disons, dans les années 2000, où le Venezuela était de fait un pays extrêmement riche, hein, qui bénéficiait d'une rente pétrolière supérieure à $100 et qui produisait énormément de barils de pétrole, plus de 2 millions de barils par jour. Ce qui s'est passé, c'est cette crise depuis 2014, ou entre 2014 et 2020, la production vénézuélienne a été divisée par 4 pour des raisons différentes, pour des mauvaises gestions de la part de Nicolas Maduro, en raison des sanctions économiques mises en place par Donald Trump durant son premier mandat également. Hein, on estime que la moitié de l'ampleur de cette crise économique vient des sanctions de Donald Trump. Et à partir de là, toute la société vénézuélienne s'est effondrée. Tous les services publics ont été gravement sinistrés. On peut l'imaginer, hein. Un PIB divisé par 4, forcément, ça a un impact majeur. Et la santé a particulièrement souffert, c'est-à-dire qu'il n'y a plus suffisamment de produits pour soigner les gens. Et donc, seuls ceux qui ont les moyens d'acheter dans le privé les produits pour

0: soignés peuvent aller à l'hôpital pour bénéficier des soins, et des soins qui sont grandement endommagés, des coupures d'électricité dans un hôpital, on peut imaginer que c'est dramatique. La vague de 8 millions de Vénézuéliens qui ont immigré, c'est beaucoup de médecins. Enfin,
1: oui.
0: quand vous êtes médecin, vous avez des compétences techniques à reconvertir à l'étranger, bien davantage que d'autres professions. Donc c'est une profession qui a beaucoup émigré, qui fait que oui, le système de santé vénézuélien était à genoux depuis les années 2017-2018, hein. Et quand survient un événement de cette gravité, une catastrophe naturelle comme ce séisme, le traitement de cette crise est d'autant plus difficile, et des milliers de vies qui pourraient être sauvées dans une situation d'un service de santé qui fonctionne normalement ne peuvent pas l'être en raison de cet effondrement économique qui a des causes multiples, hein, la dépendance au pétrole, les sanctions des États-Unis, la mauvaise gestion interne, mais qui conduisent au drame qu'on connaît aujourd'hui.
1: Ouais, on va finir justement sur la question financière. Les États-Unis semblent, en tout cas l'arrangement semble être que ce sont les États-Unis qui décident de la vente du pétrole et de où vont les revenus. Est-ce que l'État vénézuélien est totalement sous la botte américaine, va pouvoir payer pour les efforts de reconstruction?
0: On a un pays qui est endetté de l'ordre de 170 à 200 milliards de dollars, alors que sa production annuelle est de l'ordre de 100 milliards de dollars. Donc on a un niveau d'endettement qui est extrêmement fort. Et la production de pétrole vénézuélienne, vous le disiez, va sur des comptes qui appartiennent au département du Trésor des États-Unis, qui le reverse ensuite à l'État vénézuélien. Dans tous les cas, c'est pas assez pour pouvoir reconstruire le pays avant même le tremblement de terre. On était dans un pays qui aurait besoin d'investissements lourds, qui a un système électrique défaillant, qui a des pouvoirs d'achat des Vénézuéliens qui ne permettent pas d'assurer leurs nécessités les plus élémentaires. Avant même le tremblement de terre, on était dans un pays qui ne pouvait pas fonctionner. Oui, le gouvernement vénézuélien est clairement dans une forme de protectorat, c'est-à-dire qu'il a le contrôle de la situation politique, mais qu'il est dans une souveraineté extrêmement contrainte par les États-Unis, qui décide à qui il vend son pétrole, à quel prix il peut vendre son pétrole. Et de fait, ces conditions-là ne sont pas tenables pour les Vénézuéliens. Donald Trump a réussi à avoir un succès militaire le 3 janvier, mais aujourd'hui, il se retrouve dans la situation où des millions de personnes sont dans une situation dramatique, et il ne desserre pas les cordons de la bourse, ce sont des milliers et des milliers de personnes qui vont mourir.
1: Ce n'est pas un portrait réjouissant, mais je pense qu'il fallait le faire. Thomas Posado, maître de conférence en civilisation latino-américaine à l'Université de Rouen, merci beaucoup d'avoir été avec nous.
0: Je vous en prie.
1: Au revoir.

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7: Nous lançons aujourd'hui la première édition d'une série d'entrevues et de reportages pour souligner le 250e anniversaire de l'indépendance américaine. Des célébrations que le 47e président des États-Unis, Donald Trump, veut à son image et à sa gloire. On va avoir un reportage de notre correspondant aux États-Unis, Louis Blouin, là-dessus, dans une dizaine de minutes. Mais d'abord, on a pensé qu'un retour dans le temps s'imposait pour partir du bon pied et contextualiser les discussions qui entourent les célébrations de cet acte fondateur des États-Unis. Et qui de mieux qu'un historien pour avoir l'heure juste. Bonjour François Furstenberg.
8: Bonjour.
7: Vous êtes professeur de politique américaine à l'Université Johns Hopkins de Baltimore. Et on va commencer par le commencement, cette déclaration d'indépendance dont on célèbre l'anniversaire cette année. C'est un très beau texte de Thomas Jefferson. C'est un texte, c'est pas celui qui commence par « We the people », hein, ça c'est la Constitution, puis on va en parler, mais cette déclaration d'indépendance, elle affirme d'abord ceci: il devient nécessaire pour un peuple de dissoudre les liens politiques qui l'ont attaché à un autre et de prendre, parmi les puissances de la Terre, la place

0: séparée et égale à laquelle les lois de la nature et du Dieu de la nature lui donnent droit. Les mots qu'utilise Jefferson, là, on comprend bien l'inspiration de la philosophie des Lumières, non?
1: Tout à fait. D'ailleurs, l'extrait que vous avez cité, l'objectif du texte est de déclarer, donc évidemment, l'indépendance des États-Unis. Mais ce qu'il doit démontrer, c'est une justification de cette indépendance. Pourquoi cette indépendance est-elle nécessaire? Et pour ce faire, Jefferson se base sur des idées très courantes au XVIIIe siècle, les idées des Lumières, et il justifie cette indépendance américaine, cette nouvelle nation qui va se former, sur des idées universelles. Le droit à la vie, à la liberté, à la poursuite du bonheur. Et il évoque l'idée que les humains sont égaux en soi. Donc c'est quelque chose, c'est un texte avec des idéaux très radicales.
0: Oui.
1: Et c'est ça qui va devenir un moteur idéologique pour les États-Unis. Et c'est pas une coïncidence que les États-Unis fêtent leur anniversaire, non pas, par exemple, avec, je sais pas, la fin de la guerre, la victoire ultime à Yorktown, qui va donc, en fait, prouver que les États-Unis sont capables d'être indépendants, mais par cette déclaration, par un texte. C'est pas une bataille qui est commémorée, c'est un texte qui est commémoré. C'est des idées qui sont commémorées.
0: La déclaration d'indépendance 1776, la fin de la guerre 1783 et la fameuse Constitution américaine 1787. Mais cette Constitution, c'est pas la première forme de gouvernement que les pères fondateurs essaient. Ils avaient comme d'abord tenté une espèce de souveraineté association entre les 13 colonies.
1: Exactement, c'était des articles de confédération et c'était beaucoup plus décentralisé. Ça préservait beaucoup plus de pouvoir aux États et il n'y avait pas d'exécutif. La révolution s'est faite au nom d'un anti-monarchisme, au nom d'un républicanisme. Et donc le premier gouvernement fédéral n'avait pas de président, évidemment, pas de roi. Donc, la Constitution est venue, vue par beaucoup, comme un retour vers quelque chose, par un retour vers un pouvoir plus centralisé que dans les premières années de la République, et un pouvoir, notamment, le plus grand changement était ce pouvoir exécutif, un président qui est créé par cette Constitution.
0: Mm-hmm. Parlons-en d'ailleurs de ces pouvoirs, parce que dans le fond, ce sont les trois premiers articles de la Constitution hein, qui sont consacrés à chacun des trois pouvoirs, l'exécutif, le législatif et le judiciaire, qui sont des pouvoirs en soi, mais aussi des contre-pouvoirs l'un de l'autre, hein, d'une certaine façon, et qu'on essaie d'instaurer en équilibre l'un avec l'autre.
1: C'est ça, c'est l'idée à la base de la Constitution, c'est qu'il y aura donc trois branches de gouvernement. Et le premier, je crois que c'est pas une coïncidence, le premier c'est la législature. Et c'est ça qui est censé préserver le côté républicain du pays, mais des contre-pouvoirs sont donc l'exécutif qui est le président et la branche exécutive, tous les gens qui travaillent pour le président et la judiciaire donc qui finit avec la Cour suprême. Et l'idée c'est d'avoir un équilibre de pouvoir entre les autres. Donc ça devient impossible selon cette structure, l'idée de cette structure c'est de rendre impossible, on est en train de tester ça, mais la domination d'une branche parmi les autres, l'idée c'est que si une branche, que ce soit la législature, judiciaire ou exécutive, essaye de récupérer des pouvoirs des autres ou de tirer des pouvoirs des autres branches, que les autres vont répondre. Et donc ça va maintenir un équilibre qui va aider à préserver le caractère républicain du pays. C'était un peu l'idée de cette structure.
0: Mais cet équilibre, il est fragile. Hein. En fait, le pays a même pas 100 ans que déjà il y a un président qui teste les limites du pouvoir exécutif. On peut dire ça comme ça avec Abraham Lincoln?
1: Oui, ça a souvent été testé, même avant, je dirais. C'était toujours en formation, je dirais. Et les pouvoirs ont beaucoup évolué au cours des siècles de l'histoire américaine. On peut dire que certaines actions de George Washington face à la Révolution française étaient une façon d'établir un pouvoir exécutif dans les relations internationales. L'idée que la Cour suprême puisse invalider des lois, ça c'est pas dans la Constitution, c'est quelque chose qui est venu dans la pratique des choses, quinzaine d'années après la Constitution. Jefferson, quand il a signé l'achat de la Louisiane, quand la France a vendu la Louisiane, donc tout le côté ouest du pays, enfin une vaste partie du côté ouest du pays, ça non plus c'était pas un droit constitutionnel. Donc les présidents ont toujours tenté, je dirais, d'assumer des pouvoirs, et c'était un peu l'idée, comme la Cour suprême a assumé des pouvoirs et aujourd'hui assume des pouvoirs assez importants d'ailleurs. L'idée c'est toujours, c'est une structure flexible, et comme vous dites, Abraham Lincoln, suite à la guerre de sécession, il a pris sur lui des pouvoirs qui auraient été impossibles hors de ce moment de guerre civile.
0: Oui.
1: Mais après, il y a eu un retour. Après la guerre civile, il y a eu une période de reconstruction. Et pendant la reconstruction, il y avait des grosses luttes entre le président qui a suivi Lincoln après l'assassinat, Andrew Johnson. Il a été contré par le Congrès. Et on appelle cette période Congressional Reconstruction. Ils ont repris beaucoup de pouvoir du président. Ils ont dominé. Donc, il y a toujours eu un équilibre changeant entre ces branches de gouvernement.
0: Ouais. Et l'autre exemple, c'est celui de Roosevelt, non? Parce que lui aussi, au moment de la Grande Dépression, il transforme presque la présidence en régime impérial et impose quand même le New Deal, qui est probablement l'acte le plus transformateur des États-Unis modernes.
1: Alors, la présidence a été complètement transformée par Franklin Roosevelt, tout à fait, comme vous dites, c'est la dépression et la Deuxième Guerre mondiale qui font ça. Ce sont deux crises, la crise économique, la crise géopolitique, qui donnent l'opportunité, ou pour certains, qui obligent Roosevelt d'assumer des pouvoirs qui n'avaient jamais existé dans la présidence. Et Roosevelt est le seul président d'avoir servi plus de deux mandats. Mmh. Il a gagné 4 élections, il a presque servi ses 4 mandats. Et une fois que ça a été fait, c'était une tradition. C'était pas dans la Constitution de limiter les présidents à 2 mandats. Mais après Roosevelt, on a décidé qu'il fallait mettre ça dans la Constitution. Mmh. Donc, il y a eu un amendement à la Constitution pour limiter le président à 2 mandats. Et l'idée, c'est d'éviter qu'un président devienne trop puissant. Mais ce sont les événements, ce sont surtout les crises, qu'elles soient économiques, qu'elles soient politiques, qu'elles soient internationales, qui ont changé la présidence, et ça a changé de manière assez définitive au cours du XXe siècle, surtout après la guerre froide, qui disait à beaucoup de gens qu'il faut qu'un exécutif soit plus puissant qu'il l'avait été au XIXe siècle.
0: Et là, on va arriver en 2026 avec Donald Trump, puisqu'il faut en parler. Est-ce que lui, c'est un président transformateur? C'est-à-dire, est-ce qu'il a trouvé la façon de mener à bien justement ses velléités-là, d'avoir un pouvoir exécutif triomphant?
1: Oui, alors ça, il faudra voir. On ne connaît pas la suite. On ne connaît pas la suite des choses, mais il me paraît très clair que effectivement, c'est l'objectif de cette présidence. Je ne sais pas si ça vient de Trump ou si ça vient des gens qui ont beaucoup mis sur papier dans ce fameux projet 2025. Mais ça fait quelques années que dans le mouvement conservateur, on élabore une idée d'un exécutif, ils appellent ça the unitary executive, un exécutif unitaire qui aurait beaucoup plus de pouvoir que ce qui avait été imaginé dans la Constitution ou par les pères fondateurs. Et effectivement, je pense que ce qu'on est en train de voir dans ce deuxième mandat, c'est un président qui est en train ou qui tente d'assumer des pouvoirs qui auraient été inimaginables auparavant, que ce soit le pouvoir de dépenser de l'argent ou de détourner les mandats du Congrès, qui lui seul peut dépenser l'argent selon la Constitution.
0: Ouais.
1: Mais en ce moment, on a beaucoup d'exemples de manières où le président ou la branche, enfin ceux qui travaillent sous le président, sont en train de dépenser l'argent de manière que eux ils veulent et non pas le Congrès. Et si ce pouvoir continue, ça va complètement transformer l'équilibre qui a toujours existé, qui a depuis très longtemps existé aux États-Unis.
0: Ouais.
1: Donc il faudra voir comment ça évolue, mais je crois qu'on est en train de tester cette constitution, tester cette idée de équilibre et de voir si effectivement, lorsqu'une branche tente d'assumer plus de pouvoir, si les autres vont finir par répondre ou pas.
0: Ben, je reviens à ce que vous disiez à propos du pouvoir judiciaire, puisqu'il est aidé d'une certaine façon par la Cour suprême qui a reconnu l'immunité présidentielle dans une décision très importante.
1: Tout à fait. Et d'ailleurs, juste il y a cette semaine, la Cour suprême vient aussi, encore une fois, de rendre une décision sur l'immigration, sur le droit du président de décider qu'il va révoquer un statut qui a été établi par le Congrès. Donc, la Cour suprême, en ce moment, est en train de donner beaucoup de pouvoir à Donald Trump. On va voir quelle sera leur décision sur cette idée de citoyenneté qui a été mise par le 14e amendement par le Congrès des États, qui est dans la Constitution et qui est une idée de citoyenneté qui a toujours, depuis la rédaction de cet amendement, qui a depuis été la loi des États-Unis. Mmh. On va voir si la Cour suprême donne droit à Donald Trump de changer ses idées unilatéralement. Probablement pas, mais ça reste à voir. Ah oui. Mais pour le moment, ce qui est absolument frappant pour un historien, c'est la manière dont le Congrès et la Cour suprême sont en train de céder tellement de pouvoir au président. Et ça reste à voir si, après les prochaines élections, un congrès qui deviendrait potentiellement démocrate serait en mesure de commencer à résister de manière plus frontale les prises de pouvoir.

0: pouvoir par le président.
1: On est bien loin des droits naturels et inaliénables reconnus par la Déclaration d'indépendance et du consentement des gouvernés là pour ce qui est du pouvoir des hommes. Merci beaucoup, François Furstenberg, de nous avoir accordé cette entrevue.
0: Ça fait plaisir, merci à vous.

0: totem.
1: Un camion semi-remorque attire les regards au cœur de Washington. Stationné sur l'emblématique National Mall, il est tapissé d'images patriotiques et des mots « Freedom Truck », camion de la liberté.
2: Introducing the Freedom Truck, a mobile museum. Go back in time and experience the dawn of America.
1: Le musée mobile sur la révolution américaine qui arpente le pays pour le 250e des États-Unis. À l'image du train de la liberté, une exposition itinérante sur rail dans les années 70 pour souligner le bicentenaire du pays. Les choses ont bien évolué.
3: My name is George Washington. You may have heard of me. I led our country through the crucible of revolution as its first general.
1: Les visiteurs sont accueillis par un George Washington généré par l'intelligence artificielle. Ils peuvent signer une déclaration d'indépendance virtuelle et passer un test pour savoir ce qui distingue un patriote d'un loyaliste.
3: The sacred fire of liberty burning within us.
1: Bien en évidence, une citation et une vidéo de Donald Trump qui vante la République la plus juste et la plus vertueuse jamais conçue. Caleb, un enseignant, est venu voir l'exposition. Il est inconfortable.
4: J'ai l'impression que c'est une chose de plus que le président cherche à contrôler et à façonner. Il s'agit, après tout, de l'histoire des États-Unis. Il faudrait la laisser parler d'elle-même.
1: Ce projet a été créé par Freedom 250, un partenariat public-privé soutenu par la Maison-Blanche. Nous avons demandé à un historien, le professeur Richard Bell de l'Université du Maryland, d'analyser le contenu de l'exposition. Rapidement, il a identifié ce que les historiens appellent le mythe de l'unanimité, cette idée qu'au moment de la guerre d'indépendance, tout le monde était dans le camp des patriotes.
5: On ne reconnaît pas suffisamment que la Révolution américaine fut, en réalité, une guerre civile opposant les Américains entre eux, tout autant qu'elle opposait les Américains aux Britanniques.
1: Richard Bell note le traitement superficiel de l'esclavage et l'enthousiasme qu'il juge exagéré pour le rôle des valeurs judéo-chrétiennes dans la cause de l'indépendance.
6: L'Amérique était certainement built on the separation of church and state. Recognition of that, I think, is very difficult to find.
1: L'Amérique a été bâtie sur la séparation de l'Église et de l'État, mais il est très difficile de trouver une reconnaissance de ce fait dans l'exposition, souligne-t-il.
6: Christian nationalists will find a lot to that appeals to them in this particular exhibit.
1: Je peux dire que les nationalistes chrétiens trouveront beaucoup d'éléments susceptibles de leur plaire, ajoute-t-il. Le contenu a été préparé par PragerU, un organisme à but non lucratif de droite connu pour sa promotion agressive du capitalisme et du nationalisme judéo-chrétien. En mai, Freedom 250 a aussi organisé un grand événement à caractère religieux à Washington pour souligner l'anniversaire du pays.
7: Rebuild our lives and let us rededicate this nation on the rock of the Lord Jesus Christ. God bless you and God bless the United States of America.
1: Des milliers de personnes ont participé à une séance de prière en plein air. Sur scène, pasteurs, musique chrétienne, une grande croix blanche sur écran géant. Un événement critiqué pour son manque de diversité religieuse, dépeint par ses opposants comme une tentative d'imposer un récit national fallacieux qui fusionne les identités américaines et chrétiennes. Dans la foule, la participante Anita Scott défend le rassemblement.
8: Certains pensent qu'un événement comme celui-ci va accentuer les divisions. Or, l'objectif est de rompre avec ce qui, dans notre histoire, nous a divisés. Ce qui nous a divisés, c'est l'éloignement des principes bibliques de notre morale, de nos valeurs et de notre tradition d'engagement civique.
1: Ici, la religion se mêle à la politique.
9: Our president, who is calling us back to our compass, our true north, who is Jesus Christ.
1: Je tenais à m'unir à notre président, qui nous appelle à revenir à notre boussole, Jésus.

0: Jésus-Christ, dit-elle. Dans une vidéo diffusée sur les écrans géants, Donald Trump récite un passage de la Bible. De quoi résonner auprès des chrétiens évangéliques et nationalistes, un des piliers de la base électorale de Donald Trump. Ce n'est pas le seul événement organisé par le comité Freedom 250 qui fait réagir. Des artistes comme les Commodores et Martina McBride ont annulé leur participation à un concert prévu sur le National Mall à la fin juin, le jugeant trop partisan. Freedom 250 s'est défendu et a insisté sur son statut apolitique.
1: Hello Washington and a very big hello to America. Thank you.
0: Et en réponse aux annulations, Donald Trump a remplacé une partie du programme musical par un rassemblement aux accents politiques dont il a la recette.
1: We will make America strong again. We will make America proud again. We will make America safe again.
0: Un discours prononcé près du bassin réfléchissant du monument Lincoln, dont la rénovation qu'il a tant voulu a tourné au désastre. Le président blâme des vandales pour les problèmes d'algues et de revêtements.
1: It's been gruesomely vandalized by thugs, bad people.
0: Il profite de son allocution pour attaquer le bilan de la précédente administration démocrate.
1: We inherited the worst, most dangerous, most wide open and insecure border in history.
0: Et vanter ses opérations anti-immigration.
1: We are removing murderers, gang members, drug dealers and dangerous criminals by the thousands.
0: Les artistes qui ont annulé ont été remplacés par d'autres sympathiques au président.

0: president.
1: Et la sélection musicale a été taillée sur mesure pour inclure les tubes préférés de Donald Trump. Come on, everybody, let me hear you. It's fun to stay at the YMCA. It's fun to stay at the YMCA. Même quand il souligne les 250 ans de l'indépendance, le président aime se mettre de l'avant, tout comme ses goûts personnels. Un autre bon exemple est ce gala d'arts martiaux mixtes organisé à la mi-juin à même le parterre de la Maison-Blanche pour souligner son 80e anniversaire et celui du pays. Donald Trump est un grand amateur de l'UFC et proche du PDG de l'organisation.
2: Welcome to UFC Freedom 250. Here is the President of the United States of America, Donald J. Trump.
1: Combat en cage, structure de 28 mètres de haut, survol d'avions de combat. Dans le parc voisin de l'Ellipse, des dizaines de milliers de personnes regardent les combats sur des écrans géants. Un partisan de Donald Trump, vêtu d'une chemise aux couleurs du drapeau américain, reconnaît le caractère inusité de la fête.
3: C'est assez inhabituel. C'est assurément une première, mais c'est vraiment un événement extraordinaire. Et le président a réussi son coup, comme il l'a fait avec tout le reste, comme la magnifique salle de bal.
1: Un peu plus loin, Luis Castellanos trouve la fête quelque peu surréaliste.
4: En voyant tout cela, les taureaux mécaniques, l'octogone et toutes les attractions, j'ai l'impression que nous sommes des personnages des Simpsons.
1: Mais ce n'est pas un dessin animé, c'est bien réel. L'événement sportif a été présenté comme un cadeau au peuple américain par l'administration Trump. Une fête élitiste et déconnectée, ont rétorqué les démocrates, en présence de riches donateurs et hommes d'affaires, au moment où les Américains ordinaires peinent à joindre les deux bouts. Pour d'autres, le lieu choisi ne passe pas. Inapproprié, épouvantable, laisse tomber l'historien indépendant Edward Lengel, autrefois à la tête de l'association historique de la Maison-Blanche.
5: They intended it to be a place of dignity and decorum.
1: La Maison-Blanche est censée symboliser la dignité, le décorum et la retenue, fait-il valoir. Selon lui, Donald Trump est en train de transformer le 250e en une célébration de sa propre personne, plutôt que de la manière dont ce pays a été fondé. D'immenses portraits du président ont été accrochés au centre-ville de Washington.
5: This is our national parks pass, which I just bought the other day.
1: Son visage a même été ajouté au laissez-passer des parcs nationaux aux côtés de George Washington.
5: Right next to George Washington and even overshadowing George Washington.
1: Plus qu'un caprice d'ego, ses gestes symbolisent quelque chose de plus large et de plus préoccupant, croit Edward Lengel.
5: It's a direct kind of in your face affront.
6: C'est un affront direct, pour ne pas dire brutal. Je pense qu'il rejette délibérément la vision des fondateurs, au moment même du 250e anniversaire. C'est un rejet de l'intention originelle qui sous-tend toute cette structure, toute cette ville et l'ensemble de notre gouvernement. La présente administration estime que ce modèle n'est plus efficace et qu'il doit être démantelé.
5: They think the founding vision should be demolished. That's the message that I'm seeing here.
7: And we will make America great again. Thank you very much. Happy birthday, America. Thank you. Thank you very much.

0: Merci Louis Blouin pour le reportage et pour le verre d'oreille.
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0: Depuis 2019, le Canada interdit la mise en captivité, la reproduction et le spectacle de cétacés. C'est une victoire pour les militants écologistes, mais qui pose la question de ce qu'on fait ensuite des animaux encore captifs à l'heure actuelle. Une organisation essaie de bâtir le tout premier sanctuaire de mammifères marins d'Amérique du Nord, en Nouvelle-Écosse, un projet fou de 40 hectares en pleine mer dont la construction vient de commencer, mais les défis scientifiques sont nombreux et le projet ne plaît pas à tout le monde. Voici ce qu'a ramené Alexis Gacon.
2: Le pique-nique, vous le faites...
3: C'est à l'intérieur.
2: C'est à l'intérieur.
3: Oui, okay. Parce que ça pluie un peu.
4: Nous sommes à Sherbrooke, un petit village sur la côte orientale de la Nouvelle-Écosse. C'est le dernier jour d'un événement baptisé la Semaine de l'Océan. Ça se passe dans une salle communautaire, parfait pour cette journée pluvieuse. Il y a autour de nous des sculptures de beluga et d'orques, un concert et des petites familles qui viennent écouter des présentations sur le projet de sanctuaire de baleines.
5: Hi everybody.
4: Le sanctuaire s'installe dans cette région qu'on appelle la côte oubliée, une région qui est à l'écart des circuits touristiques, avec peu d'emplois et des longues portions presque inhabitées. C'est un projet qui suscite donc de l'espoir. Dans la petite foule, Logan a amené ses enfants pour qu'ils le découvrent.
6: Ben, premièrement, c'est un excellent événement pour des enfants, si on aime ça. Moi, j'ai toujours été fasciné par des baleines. Ça, j'aime beaucoup ça. Puis, je trouve que c'est très, très intéressant qu'ils vont avoir un sanctuaire ici. C'est très important. Comme moi, j'aime pas ça, Marineland, du tout. J'aime pas l'idée d'avoir des animaux en captivité comme ça. Alors, ouais, ça me fait chaud au cœur de voir qu'ils vont avoir une place c'est aussi proche de la nature que possible.
4: Il y a une trentaine de personnes autour de nous, comme Joanne, une bénévole.
7: Le sanctuaire, c'est l'idée de sauver les animaux et le monde en même temps. Pour notre futur, celui de mes petits-enfants. Les mammifères marins en particulier sont en danger pour tellement de raisons.
8: Moi, je suis un project manager avec la sanctuaire. Donc, moi, je travaille beaucoup ici dans la communauté pour tout partager qu'est-ce qu'on fait. Je travaille beaucoup avec le gouvernement, les autochtones.
4: Alexandra Vance tente de mieux faire connaître au reste de la communauté le projet de sanctuaire.
8: Ce serait une place pour les baleines, les dolphins, pour être les autres même, dans l'océan, comme ça devrait être tout le temps. Donc, la fonction de ce projet ici, c'est de retourner à l'océan, donc ils peuvent vivre en façon que c'est à eux-mêmes à décider.
4: Le sanctuaire pourrait permettre aux mammifères marins élevés ou nés en captivité de goûter à la semi-liberté et de répondre surtout à l'urgence de sortir ces animaux des parcs aquatiques.
9: Toujours en Ontario, deux belugas sont morts au parc Marineland de Niagara Falls au cours des dernières semaines. Au total, ce sont...
4: 19 belugas sont morts depuis 2019 au Marineland de Niagara Falls, fermé depuis 2024. Il en reste 30 qui attendent encore dans un bassin de plus en plus rempli d'algues, d'après ce que montrent les vidéos prises là-bas par drone, d'être transféré ailleurs.
9: Le Service de protection des animaux de l'Ontario enquête sur le parc Marineland, souvent critiqué pour les conditions de vie dans lesquelles vivent...
4: La loi canadienne de 2019, qui interdit la captivité et la reproduction des mammifères marins à des fins de spectacle, est une victoire pour les militants des droits des animaux. Mais elle a créé un vide. Les parcs doivent se départir de leurs bêtes et personne ne sait où les mettre. Le sanctuaire veut donc être une solution pour les belugas et les orques qui vivent encore dans ces parcs aquatiques, même s'ils sont fermés. On se rend à 20 km de Sherbrooke, toujours en Nouvelle-Écosse, direction Indian Harbour, le lieu du sanctuaire dont la première pelletée de terre vient d'avoir lieu. Le sanctuaire, il se trouve dans une magnifique baie, bon, aujourd'hui qui est noyée dans une brume épaisse. On va rencontrer ici Charles Vinick, le PDG du Whale Sanctuary Project.
10: This is Indian Harbour, Port Hilford Bay.
11: Ici, c'est Indian Harbour.
5: dans la baie de Port Hilford. Et ce que nous construisons, c'est un sanctuaire pour baleines. Le premier sanctuaire au monde, destiné à la fois aux orques et aux belugas. Nous allons délimiter par des filets une surface de 40 hectares d'eau. Ce sera le sanctuaire de ces cétacés.
4: Le sanctuaire va s'étendre sur 40 hectares fermés par d'immenses filets sous-marins qui laissent passer les poissons pour que les animaux puissent chasser. À l'intérieur, il y a aussi ce qu'on appelle une baie enclos, une zone de transition plus petite et sécurisée pour les orques et les belugas à leur arrivée. Ces animaux ne connaissent pas les marées ni le vrai froid de l'Atlantique. Alors la baie enclos doit leur servir de passerelle pour réapprendre l'océan ou le découvrir sous l'œil des vétérinaires. Puis ensuite, on les relâche dans l'enclos au complet.
10: For those whales that are in captivity, living in a concrete tank.
5: Les baleines en captivité qui vivent dans des bassins en béton souffrent. Elles se rongent les dents contre les parois des bassins. Mais plus important encore, elles souffrent d'un stress immense. Et elles ont toutes une pathologie, des maladies beaucoup plus fréquentes que dans la nature. Elles vivent moins longtemps et sont séparées de leur famille. Pourtant, ces baleines ont diverti des millions de personnes et elles ont rapporté des millions de dollars à leurs propriétaires. Nous devons leur rendre leur dignité et les placer dans un environnement pour lequel elles ont évolué.
10: And put them in an environment that they have evolved to live in.
4: Ce projet est né dans l'esprit de Charles Vinick il y a une trentaine d'années. Tout a commencé lors de sa rencontre avec le cétacé le plus célèbre de l'histoire du cinéma.
11: Imaginez que le monde dans lequel vous vivez, la liberté dont vous jouissez, vous soit un jour retiré.
4: Willy, dans la vraie vie, s'appelait Kaiko, une orque capturée à 2 ans au large de l'Islande, puis envoyée dans un parc islandais avant d'être exploitée au Marineland de Niagara Falls, puis au Mexique, et repérée par la Warner Bros. Pour devenir la fameuse Willy. Dans le film, un petit garçon orphelin se lie d'amitié avec l'orque. Il tente de la sauver d'un propriétaire qui veut la tuer pour toucher l'argent de l'assurance. À la fin, Willy saute par-dessus la digue pour retrouver l'océan.
12: Ne la laissez pas s'échapper !
13: Vas-y, Willy !
4: Le succès monstre de Mon ami Willy a déclenché une immense mobilisation pour libérer vraiment Keiko, qui était de retour dans son parc aquatique au Mexique après le film et qui souffrait de lésions cutanées, de stress et d'apathie.
5: J'ai eu le privilège de m'occuper de la baleine du film Sauver Willy.
10: Keiko.
4: Charles Vinick a participé à son retour en Islande. Il était dans l'avion qui a ramené Keiko dans ses eaux natales en 1998.
10: When the movie Free Willy was made.
5: Quand le film Sauver Willy est sorti, les enfants du monde entier ont dit « Mais il a sauté par-dessus un mur ». Sauf que cela n'est jamais arrivé en vrai. Ils ont écrit des lettres aux producteurs, ils ont écrit des lettres au parc pour exiger que cette baleine soit ramenée à l'océan. Un groupe de personnes s'est alors réuni pour y parvenir et j'ai eu le privilège de prendre l'avion avec la baleine pour la ramener là où elle avait été capturée, en Islande, et de passer 4 ans là-bas avec elle pour voir si nous pouvions la réintroduire dans sa famille ou dans un autre groupe de baleines.
10: And what we learned,
5: ce que nous avons appris, c'est qu'il est vraiment difficile d'en réintroduire une.
10: It's really hard to put one back.
14: Keiko is swimming with wild orcas and might well be on his way to independence.
4: Son retour à la vie sauvage a été un immense défi. Même quand un bateau l'emmenait en pleine mer, Keiko revenait vers les humains.
15: The 5-ton orca terrified the fishermen, but soon Keiko enchanted them.
4: Elle a finalement nagé 1500 km pour réapparaître sur les côtes de la Norvège, où elle effraya un pêcheur et laissait des dizaines d'enfants monter sur son dos en restant dans la baie avant qu'elle ne s'éteigne en 2003.
16: Keiko, l'orque devenue vedette grâce au film Sauver Willy, est morte hier dans le fjord norvégien où elle avait été élue domicile. Capturée en 79 au large de l'Islande, l'équipe norvégienne qui s'occupait d'elle pense qu'elle souffrait d'une pneumonie.
4: Son histoire a prouvé qu'un retour total à la nature est presque impossible pour une orque née ou élevée en captivité. Julien Martin est chercheur en biologie à l'Université d'Ottawa. Il s'intéresse notamment à l'étude des interactions entre les êtres vivants et leur milieu.
17: On sait que si on les relâche, tout ce qu'on va créer, c'est des animaux qui vont être problématiques, c'est des animaux qui vont venir dans les ports, c'est des animaux qui vont être proches des bateaux, c'est des animaux qui auront aucune notion de c'est quoi un prédateur et qui vont mourir dans les mois ou dans l'année qui arrive.
4: Les sanctuaires en mer apparaissent alors comme la seule alternative éthique. Mais recréer la quasi-liberté dans une baie fermée est un défi scientifique. Julien Martin suit de près ces projets de sanctuaires. Pour lui, leur réalité est bien différente d'un retour à la vie sauvage. Les 40 hectares prévus à Indian Harbor sont une goutte d'eau pour des animaux qui, dans la nature, peuvent nager 200 km par jour et plonger jusqu'à 200 mètres sous la surface de l'eau.
17: dans tous les cas, c'est quelque chose qui reste extrêmement petit par rapport à l'espace utilisé par ces animaux en milieu naturel. On parle aussi d'une profondeur de 18 mètres. C'est sûr que ça bat des records par rapport à tout enclos construit par des humains, mais par rapport à les profondeurs auxquelles peuvent plonger ces animaux en milieu naturel, on reste à moins de 10% de ce qu'ils vont faire.
4: 40 hectares, c'est 55 terrains de soccer. Mais si le lieu accueille à la fois des orques et des belugas, il faudra diviser l'espace en deux. Ça reste immensément plus grand que leur bassin d'aquarium. Mais pour Julien Martin, c'est difficile de savoir si ça leur suffira. Sans compter que les parcs aquatiques refusent souvent de fournir les dossiers médicaux complets des animaux qu'ils cèdent.
17: Donc j'aurais tendance à dire que lorsqu'on développe un nouveau sanctuaire, surtout pour une nouvelle espèce, et que ça a jamais été fait, je dirais pas qu'ils vont payer les pots cassés, mais c'est un ensemble de défis supplémentaires, puisqu'en fait, on navigue complètement à vue dans le brouillard.
4: Une partie de la communauté locale n'est pas emballée par le projet de sanctuaire. Des pêcheurs de la province craignent que des baleines importées de parcs étrangers ne propagent de maladies aux populations de poissons de la Nouvelle-Écosse. Même Paul Watson, le célèbre défenseur des mammifères marins et fondateur de Sea Shepherd, ne cache pas ses doutes. Pour lui, le site choisi par le sanctuaire n'est pas le bon à cause d'un historique de pollution, même si Charles Vinick a fait produire des analyses qui montrent que le site n'est pas dangereux.
13: Je pense que l'idée d'un sanctuaire est bonne. En revanche, je ne pense pas que celui de Nouvelle-Écosse soit une bonne idée. Un problème là-bas, c'est qu'il s'agit d'un ancien site minier, une mine d'or. Il y a donc des métaux lourds au fond de l'eau, comme du mercure. Les hivers, ils sont très rigoureux. La glace a tendance à remonter sur les plages, ce qui pourrait causer des dommages structurels à l'enclos. C'est pourquoi je pense simplement que ce n'est pas un bon emplacement.
4: Bâtir ce sanctuaire en totalité demande 20 millions de dollars. L'organisation en a accumulé la moitié, dit Charles Vinick. Le sanctuaire pourrait être opérationnel, selon lui, assez rapidement dans un format réduit. Mais le financement est complexe et tout le monde ne joue pas le jeu. Alors que les grands aquariums internationaux ont engrangé des millions de dollars pendant des décennies grâce à ces cétacés, ils ne versent rien pour leur retraite. Marineland, au Canada, qui n'a pas répondu à notre demande d'entrevue, tente d'ailleurs de faire financer le départ de ces belugas par un prêt d'Ottawa.
18: No one has ever done this before. In Canada or in North America.
4: Charles Vinick rappelle qu'aucun sanctuaire de ce type n'existe encore en Amérique du Nord. Ces transferts de mammifères marins sont compliqués, les parcs sont propriétaires des animaux, les États contrôlent les autorisations d'exportation et il faut l'accord du pays dans lequel les animaux sont transférés. Il est presque impossible d'imposer une destination à un parc aquatique. Le sanctuaire espérait accueillir Wiki et Keijo, les dernières orques du Marineland d'Antibes dans le sud de la France, fermé lui aussi, où les orques survivent tant bien que mal, comme le raconte ce reportage de France 3, où l'on entend Damien Monté, directeur général de Marineland.
19: Ça fait maintenant plus d'un an, un an et demi qu'ils sont qu'à deux. Ils ont vraiment besoin de retrouver d'autres animaux, d'interagir.
20: Pour les deux cétacés, le danger pourrait provenir des bassins qui s'effritent et se déchirent.
19: Oui, il y a urgence parce qu'on veut surtout pas qu'il leur arrive quoi que ce soit. Et donc, pour nous, chaque jour qui passe, c'est quand même le risque augmente.
20: L'avenir des cétacés de la Côte d'Azur s'écrit toujours en pointillés. L'association One Voice.

0: est favorable au sanctuaire canadien à Halifax.
1: Parry pensait au départ que la Nouvelle-Écosse était la meilleure option, mais a finalement changé d'avis, ce qui a pris l'équipe de Charles Vinick au dépourvu. Par courriel, le ministère français de la transition écologique nous écrit que les échanges avec Ottawa et plusieurs ONG concernant le projet de sanctuaire ne donnent pas de garanties suffisantes sur les délais de mise sur pied du projet au vu de la situation d'urgence des orques de Maryland. Le gouvernement privilégie finalement le transfert des orques vers l'Europarquet dans les Canaries, où elles vont reprendre les spectacles, un immense retour en arrière pour les ONG, puisque l'Espagne reste le dernier pays d'Europe à proposer des performances de ces mammifères marins.
2: For an orca, oh, this is incredible. This is...
1: Charles Vinick continue d'imaginer des orques dans la baie. Il se souvient que Keiko, en Islande, adorait les journées brumeuses comme celle-là. Il ne baisse pas les bras et espère un revirement du gouvernement français.
2: Doing this kind of a project is meaningful to me. It's what I've been honored to do and privileged to do.
3: Je ne vois pas du tout cela comme mon héritage, mais faire quelque chose pour les baleines parce qu'elles sont si importantes, c'est capital pour moi.
2: Is very important to me.
1: Est-ce que vous avez peur que le sanctuaire ne se construise finalement jamais?
3: C'est un défi, mais il y a tellement de gens à travers le monde qui nous soutiennent que je suis très confiant dans le fait que cela va se faire.
2: This will happen.
1: Des belugas de Corée du Sud pourraient être les premiers habitants du sanctuaire, mais l'ouverture de celui-ci a été repoussée au moins à l'année prochaine.
4: C'était un reportage d'Alexis Gacon en Nouvelle-Écosse. Et puis voilà, c'est comme ça que se termine la première heure de Tout Terrain. On vous revient bien sûr tout de suite après le bulletin de nouvelles. Il sera notamment, question de la plus vieille table champêtre au Québec, du défi que représente la transmission de ce type de restaurant, de la ferme à la table. Donc, c'est à venir. À tout de suite.
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8: Ici Fred Harding, voici les nouvelles. Le Canada a remporté son match contre l'Afrique du Sud par la marque 1-0, une victoire historique pour le pays car il s'agit de sa toute première en phase éliminatoire. L'équipe se qualifie donc pour les huitièmes de finale à la Coupe du Monde et comme l'explique Olivier Tremblay, c'est le joueur Stephen Eustachio qui a marqué le but gagnant.
9: À la toute fin de la rencontre, 92e minute dans les arrêts de jeu, donc de la deuxième période, après un match, faut le dire, c'était pas un grand cru, donc peut-être que Stephen Eustachio nous a tous rendu service en ne poussant pas ce match-là vers les prolongations, mais reste que sur l'ensemble du match, le Canada qui dominait dans la plupart des catégories statistiques qui permettent habituellement de déterminer un vainqueur méritant du moins, mais... La vraie statistique qui compte, c'est bien sûr les buts et le Canada n'avait pas encore trouvé cette faille-là. Faut dire que l'entrée en scène d'Alfonso Davies, le capitaine qui était absent avec l'équipe canadienne depuis plus d'un an, a fait un bien fou à cette équipe-là, même si on a senti Davies pas tout à fait à son aise physiquement. Les Pays-Bas et le Maroc s'affrontent à Monterrey et ce sera l'adversaire du Canada. Ça va se passer le 4 juillet à Houston pour la fête nationale aux États-Unis et le sélectionneur du Canada, Jesse Marsh, qui s'en va au match. On est tout de suite en mode travail et pas en mode célébration.
8: C'était un compte-rendu d'Olivier Tremblay. Et par ailleurs, toujours à ce sujet, des partisans des Rouges se réjouissent de voir le pays se tailler une place de plus en plus importante dans le sport du soccer. Voici quelques amateurs rencontrés à Montréal.
10: Ben moi, je suis juste content de voir le Canada sur la scène internationale, puis de venir profiter du moment ici avec les amis en ville à Montréal.
11: C'est super le fun, c'est quelque chose de nouveau pour nous, mais plus de gens qui embarquent, plus que c'est fun, plus qu'on essaie de devenir une nation de soccer un petit peu.
12: Ça crée un nouveau hype pour le Canada qu'on n'avait pas avant.
13: On est fan de soccer, puis c'est rare qu'on se réunisse au Québec pour regarder du soccer. Ça fait changement du hockey.
8: L'Iran et les États-Unis acceptent de suspendre les affrontements et de retourner s'asseoir à la table des négociations, selon un responsable américain. Washington et Téhéran se sont mutuellement accusés d'avoir enfreint l'accord signé le 17 juin qui prévoit l'arrêt des hostilités. Ces derniers jours, des échanges de tirs ont eu lieu entre les deux pays, comme l'explique Hugo Métro.
14: Ces dernières heures, les États-Unis ont frappé des sites militaires en Iran. L'armée iranienne a riposté en visant des bases militaires américaines dans la région. Au cœur du bras de fer, le détroit d'Ormuz. L'Iran insiste pour en conserver le contrôle exclusif. Le chef de la diplomatie iranienne appelle les autres pays à ne pas s'ingérer dans la gestion du détroit. Malgré cette nouvelle escalade, les deux camps cherchent encore à éviter une guerre ouverte. Selon le directeur de l'Observatoire sur le Moyen-Orient et l'Afrique du Nord à la chaire Raoul Dandurand de l'Université du Québec à Montréal, Sami Aoun.
15: Maintenant, est-ce qu'on va aller vers une détérioration, un dérapage? Pour le moment, c'est plutôt une gestion des tensions et du conflit et non pas nécessairement aller en guerre.
14: L'autre point de blocage se trouve au Liban. L'armée israélienne poursuit ses frappes contre le Hezbollah. Israël refuse de retirer ses troupes tant que le mouvement pro-iranien ne sera pas désarmé, une condition rejetée par le Hezbollah. Et de son côté, l'Iran refuse tout accord de paix tant que l'armée israélienne restera présente au Liban. Ici Hugo Métro, Radio-Canada, Montréal.
8: Et toujours à l'international, une nouvelle cohorte de militaires américains arrive au Venezuela pour aider les autorités locales à faciliter les transports. Les soldats auront notamment la tâche de permettre la réouverture du port stratégique de La Guaira, qui attend de l'équipement et des fournitures nécessaires. Des militaires américains sont déjà déployés afin d'accroître le trafic aérien à l'aéroport de la capitale. Des dizaines de milliers de personnes sont toujours disparues dans ce pays d'Amérique du Sud, dévasté par un double séisme mercredi dernier. Les derniers bilans officiels font état d'au moins 1400 morts. Revenons chez nous maintenant. Le Festival international de jazz de Montréal a attiré des milliers de personnes samedi soir pour le concert gratuit du groupe Angine de Poitrine. Et au sein d'une foule monstre et très compacte, certains festivaliers ont vécu une expérience moins agréable. Urgence Santé indique avoir pris en charge 10 spectateurs du concert, dont 6 ont dû être hospitalisés. Malgré tout, le directeur de la programmation du Festival international de jazz, Morin Auxemery, dresse un bilan positif de la soirée.
16: Malgré tout, on a fait attention. Il y a des moments donnés dans la soirée où on a fermé l'accès au site. On a redirigé le public via des rues parallèles à redescendre vers le sud. Donc le plan a été respecté. La soirée, c'est pour une foule aussi grosse que ça, extrêmement bien passé. On a fait un post-mortem aujourd'hui sur la situation avec l'équipe de sécurité, l'équipe de production. On est vraiment content de la façon dont ça s'est déroulé.
8: 7 ambulances ont aussi été dépêchées sur les lieux pendant le concert. Et en terminant, l'auteur de la tuerie à l'Université Concordia à Montréal en 1992, Valérie Fabricante, est mort en prison. C'est ce qu'a annoncé Service correctionnel Canada. Il serait mort de cause naturelle à l'âge de 86 ans. Professeur agrégé de génie mécanique à l'Université Concordia, Valérie Fabricante avait fait irruption au département de génie et tué par balle 4 collègues enseignants. Une adjointe avait aussi été blessée dans la fusillade. Valérie Fabricante purgeait une peine d'emprisonnement à perpétuité depuis 1993. Voilà, c'est ce qui conclut ce bulletin d'information.

On attribue au tireur abattu par les policiers à Montréal en début de semaine après qu'il ait lui-même tué un policier et un passant un manifeste inspiré de l'idéologie incel, cette mouvance masculiniste radicale des célibataires involontaires qui rendent la société et les femmes en particulier responsables de leur détresse sociale. Ces discours haineux, antiféministes, sont-ils si marginaux? On a parlé du Venezuela en première heure, maintenant on se tourne vers Cuba en quelque sorte. Vous allez rencontrer un Québécois qui a été si affecté par les conditions de vie précaires des Cubains qu'il a fondé une ONG qui distribue de l'aide aux familles et qui va recevoir un coup de main apprécié de l'ambassade du Canada à La Havane. Une des nouvelles de la semaine qu'on n'a pas pu éviter, c'est la période de canicule prolongée en Europe. L'Ouest et le centre du continent sont irrespirables, insupportables, quoique la France semble profiter d'un début de baisse des températures. Les Européens souffrent et réalisent que leurs infrastructures d'énergie, de transport et d'habitation, conçues pour un climat tempéré, doivent être repensées. Et puis, on commence notre série sur les tables champêtres. C'est reparti pour Tout Terrain, version estivale.

0: Lundi dernier, dans un quartier multiethnique de Montréal, un homme armé a fait deux morts, un policier et un civil, avant d'être lui-même abattu. Le tireur a laissé derrière lui un manifeste de 105 pages imprégné de l'idéologie incel, ces célibataires involontaires qui rendent les femmes et la société responsables de leur détresse sociale. Mais au-delà de ces explications, il y a tellement de questions qui subsistent. Le mouvement incel, c'est une des sous-cultures radicalisées de la manosphère. Ce n'est pas la première fois qu'il infuse un terrorisme violent. D'ailleurs, le discours antiféministe vit de plus en plus hors des plateformes numériques. On va essayer de comprendre ce qui se passe et où ça nous mène. J'accueille en studio Samuel Tanner, professeur à l'école de criminologie de l'Université de Montréal. Bonjour, Monsieur Tanner.
1: Bonjour.
0: Merci de vous être déplacé. L'analyse de ce qui s'est passé lundi dans Côte-des-Neiges a essentiellement tourné autour des incels. Mon collègue des décrypteurs, Jeff Yates, a un texte d'analyse du manifeste du tireur ce matin sur le site de Radio-Canada. Il dit même que le tireur exprime une version assez extrême de l'idéologie incel. Les femmes comme commodité à redistribuer sans avoir un mot à dire dans le lit de tous les hommes. Est-ce qu'on se concentre trop sur les incels? Est-ce qu'on passe à côté de quelque chose? Est-ce qu'il faut élargir la réflexion?
1: Alors, bon, de toute façon, il est tout à fait légitime, bien entendu, de poursuivre la compréhension de ce mouvement qui, comme vous l'avez dit, est la forme la plus extrême de l'antiféminisme. Cela étant, si on prend une métaphore photographique, le incel a bénéficié d'une très haute visibilité dans les médias, mais il ne couvre pas à lui seul l'expression d'un antiféminisme qui, lui, demeure à, pour poursuivre la métaphore, d'une assez basse résolution, en fait. Bon, l'antiféminisme, évidemment, c'est un mouvement qui a pour objectif de s'opposer aux femmes dans les faits, mais il y a plusieurs versions. Il y a un antiféminisme ordinaire, en fait, qui évolue dans la conversation de tous les jours, qui n'est pas systématiquement intentionnel. C'est par exemple un homme qui dirait à sa femme, bah écoute, ah bon, bah je vais changer la roue de ton char pour pas que tu te salisses ou que sais-je. Bon, bref, c'est une forme d'antiféminisme, mais qui n'a rien à voir avec une idée d'intention. Il y a un antiféminisme plus structurel, plus institutionnel, qui fait qu'à responsabilité égale, en fait, on demeure dans des situations d'inéquité salariale entre hommes et femmes. Mmh. Et le masculinisme, en fait, est une version qui est une version intentionnelle, en fait, du féminisme. Donc là, il y a l'intention de nuire. Le masculinisme est un mouvement qui est structuré. Ce n'est pas qu'une idéologie, c'est un mouvement structuré qui bénéficie d'appuis politiques, économiques, culturels, au sein duquel ce masculinisme se situe le mouvement incel qui, lui, clairement, est le plus radical.
0: Je posais la question de la marginalisation de telle pensée. Est-ce que c'est vraiment marginal? Vous vous spécialisez sur les plateformes numériques, entre autres, mais aussi sur la réception du discours numérique par les acteurs. Oui. Donc, à quel point c'est marginal ou si à quel point ça n'est pas en train de se généraliser, puis même d'une certaine façon de se banaliser.
1: Oui. Alors, c'est clairement pas marginal. Je pense que on a toutes et tous dans nos entourages des personnes qui, après avoir posté quelque chose sur Facebook ou Instagram, se sont pris une marée de commentaires diffamatoires et

0: Mais il y a tout un phénomène qui est aussi lié dans ce discours masculiniste à une grammaire de ce discours, une esthétique de ce discours. Nous, ce qu'on constate dans nos travaux avec François Gilardin, avec qui je travaille, étudiant en doctorat à l'école de criminologie aussi, c'est que le discours masculiniste ne s'affiche pas immédiatement comme tel aux consommateurs. C'est-à-dire qu'il y a une amorce. Par exemple, pour les jeunes garçons cherchent des réponses à toutes sortes de questions sur le sport, sur les relations avec les jeunes filles, sur leur image corporelle, vont faire des recherches sur les réseaux sociaux qui deviennent les principaux moteurs de recherche et qui vont tomber sur des contenus qui peuvent sembler un peu anodins, un peu mièvres, mais qui, de manière générale, vont offrir à ces garçons l'idée qu'ils vont pouvoir devenir la meilleure version d'eux-mêmes en suivant les préceptes. Donc alimentaire, de gym, etc. Et très progressivement, et ça a été documenté par la recherche, ce dont on se rend compte, c'est que on crée des communautés, on crée des repères, c'est-à-dire des repères à la fois qui permettent aux garçons de se dire, écoute, voilà, moi je vais faire ça, je vais faire ça, je vais faire mes 3 pompes par jour et puis je vais y arriver. Donc un repère qui donne un peu une direction, mais un repère qui crée des communautés, en fait. Et très progressivement, le discours diffamatoire antiféministe aigu, en fait, apparaît. Et donc, ce qu'on observe, c'est que ces discours-là vont abaisser le seuil d'acceptabilité, en fait, représentations diffamatoires qu'on peut avoir sur les femmes et sur les autres genres, les minorités de genre aussi. Mmh. Et là, on est dans quelque chose un peu d'une mécanique qui, essentiellement, et ça, c'est le principe du masculinisme et de l'antiféminisme aigu, c'est vraiment de faire changer les lignes de front sur les représentations qu'on a sur les femmes et sur les minorités de genre. C'est-à-dire que on essaie de rendre acceptables des représentations qui ne le sont pas, en fait, pour la société. Et ça, c'est un gros problème. Et c'est là-dessus, en fait, que l'antiféminisme et le masculinisme travaillent.
1: Où s'injecte la violence ? Quand arrive-t-elle ?
0: Alors, la violence, elle apparaît à tout moment. Elle apparaît dès le moment où on va laisser entendre que une minorité de genre ou un groupe social doit être rejeté de par sa propriété, de par ses caractéristiques. Donc, la violence, elle est dans le discours. La violence peut être dans les pratiques aussi, hein, parce que ce qu'on a pu observer, c'est que ces discours-là, ils se banalisent, ils se normalisent, mais de manière beaucoup plus inquiétante, ils se naturalisent. Qu'est-ce que ça veut dire ? Ça veut dire que on l'observe parfois dans les salles de classe, hein. Il y a un rapport de la Fédération autonome des enseignants qui a été publié il y a de cela quelques mois, notamment mené par Francis Dupuy-Déry, qui montre très clairement, en fait, que des discours inacceptables sont pourtant prononcés dans les salles de la part de jeunes garçons, en fait, sur la place des femmes dans la société. Ça, c'est une forme de violence. La violence n'implique pas forcément des cas aussi aigus et aussi tragiques que nous avons pu voir lundi. Et encore, bien entendu, on comprend pourquoi ces cas-là, cette tragédie-là, provoque un bouleversement et provoque une conversation. Mais tout cela n'est que le résultat, j'ose pas dire le résultat, mais l'expression, devrais-je dire plutôt, d'une mouvance de fond qui est très active, en fait.
1: Une des choses, qui me surprend de ce qui s'est passé lundi, c'est le choix de cible du tireur. Donc, oui. Ces bureaux de Pornhub. Oui. Dites-moi si vous vous sentez à l'aise de tenter une explication, mais comment intervient la porno dans le discours de ces masculinistes?
0: Mm-hmm. Alors, ce qu'on observe quand on parcourt le manifeste, c'est que cet individu a de toute évidence, ça a été dit à plusieurs reprises sur les ondes, dans les médias, de toute évidence une très forte imprégnation du mouvement incel, de l'antiféminisme. Ça, il n'y a aucun doute là-dessus. Mais ce dont on se rend compte, c'est que tout cela est mêlé dans un conservatisme extrêmement inquiétant et préoccupant, ne serait-ce que par un exemple, une illustration, la définition des relations hommes-femmes par leur fonction biologique, en fait. Et donc, pour ces mouvements-là, ces espèces espèce de discours de dit prêt à penser, hein, où finalement nous n'avons pas de décision.

0: si on apprend de la biologie, nous dit ce qu'on nous sommes, ce que nous doit faire, créer un ordre. Et donc, tout ce qui vient rompre cet ordre, en l'occurrence, le désir, le plaisir, le stupre, que sais-je, est une forme de violation de cet ordre et est à combattre, en fait. Et dans le manifeste qu'on observe, il est question d'une dénonciation d'un capitalisme qui ne bénéficierait qu'à certaines personnes, qu'à certains hommes blancs qui en profiteraient aussi. Et donc, dans ce contexte-là, en fait, ces hommes-là deviennent des ennemis des hommes dits déclassés, qui se perçoivent comme déclassés. Il ne s'agit pas de porter un jugement moral ici, mais qui se perçoivent comme déclassés et donc est à combattre, en fait.
1: Les hommes ordinaires.
0: Ordinaires.
1: Dit le manifeste.
0: Voilà, ouais. C'est ouais. Ça. Ouais.
1: Comment on... Je ne poserai pas la question de comment on en est arrivé là, mais comment se fait-il que... Au fil du temps, on en a vu déjà des attentats perpétrés par des incels. Je rappelle Toronto, entre autres, oui. Que moi j'avais couvert. Comment se fait-il que ça existe encore, enfin, de cette ampleur-là, que on s'est posé la question à savoir à quel point c'était marginal. Vous me dites c'est pas vraiment marginal. Donc, ouais. On s'attaque pas au phénomène.
0: Mais je dirais que par définition, c'est à peu près impossible de prévenir un acte terroriste. Et ça, voilà, la recherche sur la question du terrorisme, de l'antiterrorisme, le sait. Cela étant, je sais que le combat, c'est d'identifier les signaux faibles. Mmh. Dans ce contexte-là, ce qu'il ne faut pas oublier, c'est tout le contexte social, politique, dans lequel ces attentats se produisent. On observe, par exemple, des écarts de plus en plus grands entre les hommes et les femmes sur certaines représentations, ne serait-ce que, par exemple, pour le résumer très brièvement, les hommes tendraient, particulièrement de la génération Z, donc nés entre 97 et 2012, à être de plus en plus conservateurs, alors que les femmes de la même génération sont de plus en plus progressistes. Les hommes, les rôles en fait que les hommes ont joué jusqu'à maintenant, les rôles de papa en fait, sont de moins en moins opérants, ces modèles-là, si l'on les met en perspective au fonctionnement économique et social de nos sociétés. Les garçons, on leur a dit, faut pas pleurer, il faut pourvoir, il faut avoir de l'autorité, il faut avoir du pouvoir. Alors la situation économique étant ce qu'elle est, il devient de plus en plus difficile d'être propriétaire, il devient de plus en plus difficile de trouver sa place. Et donc, il y a un sentiment de déclassement qui est perçu chez les hommes qui ne justifie absolument pas l'antiféminisme, mmh. On est bien d'accord, mmh. Mais qui, en fait, produit une situation d'hommes qui sont à la recherche de choses. Donc, la crise de la masculinité a de tout temps été instrumentalisée. Mais je pense cependant qu'il y a une réflexion à avoir sur le rapport que les jeunes garçons ont à la masculinité actuellement. Et de trouver des moyens de les écarter de ces références.
1: Ouais. Il y aurait encore tellement de choses à dire. On n'a même pas touché la surface du rôle que la culture populaire joue dans tout ça. Mais
0: par exemple,
1: je sens que c'est pas la dernière fois qu'on vous entend sur nos ondes, Samuel Tanner. Je vous remercie beaucoup pour cette entrevue. Je rappelle que vous êtes professeur à l'école de criminologie de l'Université de Montréal.
0: Merci beaucoup.
1: Au revoir.
0: Au revoir.
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0: Cet été, on va essayer de refaire chaque semaine ce qu'on a fait l'été dernier, c'est-à-dire des entrevues qui soulignent la contribution exceptionnelle de gens qui n'ont pas fait les manchettes, mais qui se sont quand même valus des accolades discrètes, qui un diplôme d'honneur, qui un prix bien mérité dans son milieu de travail. Ce sont nos lauréats de l'ombre. Et pour lancer le bal, je joins François Marotte, le fondateur de l'organisme Soutien Direct International, une jeune organisation née de son initiative personnelle qui vient en aide aux familles cubaines vivant dans une précarité extrême marquée par des pénuries d'eau et d'électricité. Et c'est son ONG qui voit son travail reconnu, alors que la semaine prochaine, le 1er juillet, l'ambassade canadienne à Cuba ne va pas célébrer la fête du Canada. Elle va plutôt annoncer une aide à Soutien Direct International. Bonjour François Marotte.
1: Bonjour Madame Globenski.
0: François, vous allez vous envoler

0: Dans quelques heures pour Cuba, dans quel état vous croyez trouver le pays?
1: Je vous dirais que la dernière fois que je suis allé, c'était au mois d'avril dernier. La situation, évidemment, s'est dégradée encore plus. On m'a prévenu, là, l'équipe sur place m'a dit « Écoute, François, tu vas voir, tu vas sentir la différence. » C'est sûr que quand je suis allé, on était peut-être à 4 heures, 5 heures d'électricité par jour. Maintenant, du point d'où on opère là actuellement, on est à 2 heures d'électricité par jour, puis parfois même ça va être 24 heures, 30 heures sans électricité. Alors les défis sont grands pour l'organisme actuellement.
0: Oui, une de vos missions, c'est de documenter ce qui se passe à Cuba. Êtes-vous inquiet?
1: Inquiet, oui. Parce que en tant qu'organisme humanitaire, quand on voit le pays se dégrader comme ça et les gens, quand on leur parle, sont très très clairs, les termes sont très très crus, le pays est en train de mourir. Peu importe ce qui va arriver, on sait que ça va être très très long. Donc non, on est là pour un bout, on est là pour rester,
0: ouais.
1: Évidemment. Ouais.
0: Alors parlons de soutien direct international. Vous l'avez créé cet organisme. Comment est née l'idée?
1: Ah mon Dieu, écoutez, on va remonter là au mois de septembre où est-ce que bon à la base je suis allé à Cuba pour me créer un réseau de contacts dans la région de la Havane parce que mon but premier c'était de traverser l'île de Cuba à vélo. Donc je suis allé me créer des contacts, me faire des amis. Et par la suite, j'ai décidé au mois de décembre de faire un premier pas, d'aller vivre l'expérience de faire l'ouest de l'île à vélo plutôt que de faire l'île entière. Mmh. Donc, ça m'a permis de voir évidemment la province de la Havane. Je me suis rendu jusqu'à la vallée de Viñales, qui est magnifique. Donc, voyager à vélo, ça permet de voir Cuba autrement, de voir les gens d'une autre façon, comment ils vivent. Alors que lorsqu'on est à l'hôtel, oui, on va faire des petites sorties, on va aller voir comment le peuple vit, mais voyager à vélo, on se rend compte de beaucoup de choses qu'on ne peut pas voir d'une autre manière. Alors, c'est à partir de ce moment-là que j'ai réalisé des choses et ça en est venu, là, comme on le sait, au mois de février, le blocus. Alors, pour moi, bon, écoutez, c'est en dedans de moi, je me suis dit, qu'est-ce que je peux faire à mon niveau? Et j'ai décidé de lancer l'initiative très, très rapidement.
0: Et le nom de l'organisme est pas banal, Soutien direct international, c'est exactement ça que vous voulez faire à Cuba?
1: C'est ce qu'on fait. Dans le fond, ce qu'il faut comprendre, c'est que c'est un organisme canadien, mais qui est à gouvernance mixte. Donc, le conseil d'administration est composé de Canadiens et de Cubains. Et même chose au niveau des bénévoles. On a des bénévoles ici au Québec, mais également là, la plupart des bénévoles sont Cubains. Donc, c'est vraiment une belle équipe qui s'est composée. C'est comme si toutes les étoiles s'étaient formées pour que ça fonctionne bien. Soutien direct international, ben c'est vraiment ça. Là. C'est,
0: et concrètement donc, c'est quelle aide vous apportez aux Cubains?
1: Ben en fait, c'est qu'on soutient des familles en situation de précarité sévère, tout en documentant l'impact réel sur le terrain. Mais notre mission première, c'est de livrer des paniers alimentaires aux gens qui sont vraiment dans le besoin. On fonctionne avec des denrées qui sont achetées sur place, avec des grossistes indépendants, et ça nous permet d'agir beaucoup plus rapidement que si on voudrait envoyer de la nourriture là-bas. Et ça nous permet également d'agir par nous-mêmes, d'agir directement. Donc, on établit des partenariats et puis voilà, on ramasse des dons provenant essentiellement du Canada, mais on a des dons qui proviennent aussi de l'Europe et on achète les denrées sur place et on distribue normalement. Lorsqu'un don est transmis, normalement, en l'espace de 2 semaines, là, les paniers arrivent directement dans les familles.
0: Mmh. Et là... Il faut absolument parler de cette reconnaissance, de certaine façon, du travail que vous faites sur le terrain qui est venu de l'ambassade canadienne. Qu'est-ce que c'est l'idée derrière?
1: Ah mon Dieu, pour nous, c'est quand même, ça va être marquant parce que mardi, on va être reconnu par l'ambassade du Canada à Cuba sous leur programme du FCIL, donc qui est le Fonds canadien d'initiative locale, qui finance de petits projets mais à grand impact. Donc, pour nous, c'est une fierté parce que on voit que l'ambassade du Canada à Cuba reconnaît la portée de nos actions. Donc, on va se voir remis une contribution financière de 35 000 $ ainsi qu'un véhicule électrique et d'une remorque, un véhicule électrique avec panneaux solaires sur le toit. Donc, c'est très excitant pour nous parce que ça va nous permettre d'aller un peu plus loin. Parce que l'enjeu d'un véhicule, là, c'est primordial pour nous. Les déplacements sont très, très difficiles actuellement. Donc, ça va nous permettre d'étendre la portée de nos actions.
0: Mm-hmm. Combien de familles vous joignez avec ces paniers?
1: Actuellement, on a soutenu 300 familles, donc c'est pas rien parce que c'est pas 300 personnes. Là. Si vous regardez là, dans une famille qui a 2-3 personnes, donc on arrive à peu près à 1000 personnes. Notre objectif est assez clair, on veut soutenir 1000 familles d'ici la fin de l'année. Évidemment, on dira que c'est pas assez là sur 10 millions, mais quand on part un projet comme ça, imaginez juste de soutenir quelques familles, c'est déjà un geste important. Alors pour nous, là, de continuer, de faire grandir cette initiative, on est extrêmement fiers de pouvoir le faire.
0: Comment c'est faire exister comme ça, comme ONG à Cuba? Là, êtes-vous suspect aux yeux du gouvernement? Est-ce que c'est difficile d'obtenir leur collaboration?
1: En toute franchise, c'est très difficile parce que normalement, un organisme étranger doit être parrainé par un organisme local. Donc, nous, actuellement, on n'est pas parrainé officiellement, mais on travaille de très près avec l'Église catholique. Est-ce que le gouvernement cubain nous connaît? Oui, ils nous connaissent. On est chanceux, on est toléreux. Vous savez, quand on livre des paniers là-bas, on fait pas un feu d'artifice. Ici, sur les réseaux sociaux, je me mets beaucoup en avant, j'en parle beaucoup. Ça fait jaser, évidemment. Mais lorsqu'on est sur place, on agit en toute discrétion. Donc, on veut pas semer le chaos dans les rues. Donc, on part tranquillement avec la marchandise et on travaille justement avec l'Église catholique pour avoir des listes de familles en situation de précarité. Mais on a aussi bâti notre propre évaluation interne pour justement évaluer les priorités et quelles familles en ont le plus de besoins aussi.
0: Au début de l'entrevue, on parlait de l'état précaire de l'île. Avez-vous l'impression d'être en train d'essayer de vider l'océan à la petite cuillère? Avez-vous l'impression de faire une différence ou si c'est tellement gros que...
1: Ça dépend de la façon qu'on le voit. Vous savez, en tant qu'être humain, est-ce que ça a un impact? Oui, ça a un impact parce que quand on rencontre les familles, là, une famille sur deux nous tombe dans les bras puis ça pleure. On a l'impression qu'on sauve des vies. Vous savez, les personnes âgées, surtout à 3000 pesos par mois, ce qui équivaut maintenant à quoi? 6-7 dollars US peut-être, peuvent pas se nourrir. On a rencontré un monsieur, il mangeait un œuf par jour. Un œuf par jour, là, tu vas pas loin avec ça. Donc, sont obligés de quêter, sont obligés. Chaque journée, là, eux se demandent qu'est-ce que je vais manger demain. C'est vraiment de la survie. Alors, est-ce qu'on a un impact? C'est évident qu'on a un impact. On a d'autres projets aussi qu'on est en train de travailler sur place. On aimerait aller nourrir des personnes âgées directement à leur domicile. Donc, on est en train de travailler avec un restaurant là, localement à La Havane pour monter le projet. Maintenant, il y a beaucoup d'initiatives personnelles de part et d'autre là, qui ont été lancées. Donc, quand on regarde la générosité des Canadiens et des Québécois, là, il y a beaucoup de mouvements en place actuellement. Donc, ça témoigne là, de la solidarité là, qu'on a pour le peuple cubain. Maintenant, est-ce que c'est assez? La réponse est non. Mais maintenant, il faut commencer quelque part.
0: Oui. François Marotte, vous parlez très bien de ces besoins des Cubains et de l'importance d'apporter sa brique à l'édifice, d'une certaine façon. Je rappelle que vous êtes fondateur de l'organisme Soutien Direct International. Merci beaucoup pour cette entrevue.
1: Je vous remercie.
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0: Voilà plus de 10 jours qu'une grande partie de l'Europe vit au-dessus des 30 degrés. Pas un souffle d'air, pas de petite amélioration une fois le soleil couché, dans des pays très peu climatisés. Les gens ont chaud et ont compati. L'Organisation mondiale de la santé estime qu'au cours de la dernière semaine seulement, plus de 1300 décès sont attribuables à la chaleur. Ce sont 150 millions d'Européens quand même qui sont touchés. Et les infrastructures subissent des défaillances majeures parce qu'elles ont été conçues pour des climats plus tempérés. Et pourtant, le président Emmanuel Macron, plus tôt cette semaine à Antibes, a défendu le gros travail fait contre les changements climatiques.
1: Nous vivons, il faut avoir l'humilité de le regarder, une période totalement inédite. Nous nous sommes adaptés au réchauffement climatique. Mais on ne s'adapte pas à un pic qui n'a pas d'équivalent aujourd'hui en Europe et qui n'a jamais eu d'équivalent dans notre histoire, c'est-à-dire un pic caniculaire qui dure aussi longtemps et qui est à 15 degrés au-dessus des normales saisonnières.
0: Alors pour en parler, j'ai joint hier Magali Regazazit, géographe et ancienne membre du Haut Conseil pour le climat. Elle préférait d'ailleurs qu'on enregistre cette entrevue plutôt que de la faire en direct parce qu'elle craignait que les orages attendus en France ne perturbent le réseau déjà instable avec la canicule. Bonjour Magali.
2: Bonjour.
0: Alors d'abord et avant tout, merci de faire cette entrevue. Vous tenez le coup avec la chaleur, oui, ça va?
2: Ça va, c'est très compliqué. Moi, j'ai de la chance parce que j'ai un sous-sol, je suis dans une maison, il y a un jardin, donc c'est beaucoup plus confortable. C'est absolument atroce pour beaucoup de personnes, notamment celles qui vivent à la rue, bien sûr, celles qui vivent sous les toits. Parce que Paris, alors moi je suis en banlieue parisienne, hein, mais Paris a une forme d'urbanisme en fait qui fait qu'il y a beaucoup de ce qu'on appelle des chambres de bonne ou des appartements sous les toits. C'est absolument infernal. Et puis là, en plus, c'est toute la France qui est touchée, donc il n'y a même pas de refuge. On peut même pas aller se mettre au frais ailleurs quand on en a les moyens. Donc c'est vraiment très dur.
0: Ouais. On vient d'entendre Emmanuel Macron parler du caractère exceptionnel de ces pics de chaleur. C'est quand même la deuxième vague de chaleur en France et on n'est qu'à la fin juin. Est-ce qu'il a raison de mentionner ce caractère exceptionnel?
2: Alors, il est exceptionnel au sens où, effectivement, depuis le temps où on mesure les températures en France, on n'avait pas enregistré de telles températures. On bat des records tous les jours. Maintenant, il n'y a aucune surprise. Ce type d'événement était anticipé, il est prévu par les modèles climatiques. En réalité, la France a eu de la chance parce que jusqu'à présent, de la chance avec beaucoup de guillemets, hein, mais jusqu'à présent, ces événements-là, ils étaient surtout chez les voisins, notamment en Espagne, notamment en Italie. La France, on a connu déjà une canicule, un été assez compliqué en 2022. On avait déjà connu une canicule en juin 2019. On avait connu une canicule l'année dernière, exactement à la même période, mais jamais aussi longue, jamais aussi intense. Voilà, donc c'est un peu surpris, effectivement, parce que là, c'est inédit à l'échelle de l'histoire du pays.
0: Oui, 5700 morts quand même l'été dernier, hein,
2: oui.
0: En France.
2: Oui, en France, on estime qu'à peu près, on a à peu près 5000 morts par an, alors morts sur mortalité, en France par an à cause de ces canicules qui n'existeraient pas, hein, sans changement climatique, qui seraient beaucoup moins importantes. Et en Europe, c'est à peu près 200 000 morts depuis 5 ans.
0: Vous avez fait cette semaine une entrevue à France Inter dans laquelle vous avez dit à peu près la chose suivante, c'est-à-dire « Bienvenue à l'été le plus frais du reste de votre vie ». Ça a été beaucoup remarqué et on sent là-dedans votre prédiction, quoi, que ça va devenir la norme, ces chaleurs intenses.
2: Alors, c'est pas ma prédiction, hein. C'est écrit dans les rapports du GIEC. C'est écrit, en fait, dans tous les rapports scientifiques. C'est une loi de la physique, si vous voulez. Plus le climat se réchauffe, plus ces événements, ils deviennent intenses, précoces, longs, fréquents. Et donc, aujourd'hui, on est au niveau mondial à plus 1,37 degrés, précisément, de réchauffement par rapport à 1850-1900. Ça croît régulièrement puisque ça augmente en fait à chaque fois qu'on rajoute du CO2 dans l'atmosphère et comme on en rajoute chaque année et qu'on n'a pas réussi à ne plus en ajouter, et ça va continuer à augmenter. Donc effectivement, on devrait passer par exemple début des années 2030 la barre des 1,5 degrés de réchauffement au niveau planétaire. Alors en plus la France et l'Europe actuellement se réchauffent un peu plus vite parce que ce sont des continents. Et les continents se réchauffent plus vite que les océans, donc au niveau, évidemment, Voilà, et puis en plus on a l'Arctique qui se réchauffe aussi beaucoup. Donc c'est vrai que l'Europe là, elle est très très fragile par rapport à ce réchauffement. Et donc effectivement, les vagues de chaleur, ils sont beaucoup plus intenses. Mais on est aussi frappé par la sécheresse. Mmh. On manque d'eau. Et puis on est aussi frappé par ces orages très intenses parce qu'en fait le changement climatique il dope ces événements qui voilà. Dès que vous avez des conditions en fait naturelles favorables pour avoir par exemple des orages, le changement climatique il les dope de manière absolument incroyable.
0: Bon, on savait quand même que ces chaleurs intenses

0: distance longue allait venir. Et puis, c'est pas la première fois qu'il fait chaud, vous l'avez dit. On en a déjà vu les effets sur les infrastructures, hein, ces rails qui gondolent, par exemple. Mais on dirait, en tout cas de mon point de vue, que c'est la première fois que je me rends compte que vraiment tout est à revoir du point de vue des infrastructures, l'enfouissement des câbles, la construction des immeubles, le refroidissement des réacteurs nucléaires. On savait que c'était ça que ça voulait dire, l'adaptation?
1: Oui, alors oui, malheureusement, oui. Moi, j'ai fait partie d'une instance qui a d'ailleurs été créée par Emmanuel Macron, qui s'appelle le Haut Conseil pour le Climat, qui est une instance qui évalue les politiques publiques. Et chaque année, on a écrit des rapports pour dire voilà ce qu'il faudrait faire, voilà ce qui se passe. La France, elle s'est même dotée de plans nationaux d'adaptation au changement climatique. On a une planification écologique. Donc, en fait, on a déjà tous les documents qui existent. On sait déjà ce qu'il faut faire et on a déjà les documents. Il y a quand même un effet, c'est qu'on n'imagine pas à quel point le 40 degrés en France, c'est quelque chose qui n'était pas du tout évident. À Paris, jusqu'à cette année, on l'avait dépassé que 3 fois depuis qu'on mesure. Et pour un peu essayer de vous donner une analogie, c'est quand vous avez eu au Canada ce dôme de chaleur en 2021, il y a eu un peu le même effet, c'est-à-dire à un moment, on s'est rendu compte que le thermomètre pouvait grimper, qu'en fait, la société n'était pas prête à faire face à ça, parce que tout simplement, il faut bien comprendre qu'il n'y a aucune société humaine qui n'a eu à s'adapter à un changement aussi brutal et aussi rapide. On a réchauffé le climat en presque 100 ans de ce que la nature met plusieurs millénaires à faire. Mmh. Donc, si vous voulez, c'est une marche à monter qui est très forte. Et puis, en plus, alors évidemment, on a effectivement ces infrastructures qui sont très fragiles. Et puis, on a aussi un bâti qui est ancien, sur lequel il est compliqué d'intervenir. Je reprends l'exemple de Paris. On a ce qu'on appelle le bâti haussmannien. Alors, c'est très beau dans les films. Vous savez, c'est ces grands immeubles en pierre. Les toitures sont en zinc, les murs sont mansardés, c'est ce qu'on appelle nous les bouilloires thermiques. Et puis on a d'autres types de logements, par exemple, vous savez, ces grandes barres et ces grandes tours dans les périphéries. On a des logements qui ont été construits en béton armé dans les années 70-80. Alors l'hiver, il fait très froid, parce qu'en fait, c'est des passoires, pour le coup, c'est vraiment des passoires énergétiques, des passoires thermiques. Et quand malheureusement on les a rénovés sans prendre en compte les canicules. On les a d'abord rénovés pour éviter d'avoir froid l'hiver. Et donc, penser qu'on peut isoler une maison pour ne pas mourir de chaud l'été, au sens propre du terme, c'est encore quelque chose qui est compliqué à faire entendre parce qu'en fait, c'est pas pensé. C'était inimaginable. Maintenant, on l'imagine, mais on a encore du mal à penser tous les efforts qui seront nécessaires. Et ce qui est d'autant plus difficile d'expliquer à mes concitoyens, c'est que même si on faisait ces efforts, tant que le réchauffement se poursuit, eh bien ces canicules vont devenir de plus en plus intenses, de plus en plus longues, de plus en plus précoces et de plus en plus fréquentes, bien sûr. Et donc, quand on répète ces mots en boucle, c'est simplement pour dire que, par exemple, aujourd'hui, on voit que même quand on a la climatisation, les systèmes les plus modernes, les plus performants, ils arrivent jusqu'à 45 degrés.
0: Ouais.
1: Or, il se trouve que dans les rues, en fait, il fait beaucoup plus chaud parce que quand on dit 40, 41, c'est à l'ombre. Et donc, vous perdez de la performance de refroidissement, voire en fait, ça tombe en panne.
0: Ouais.
1: Et donc, aujourd'hui, on a par exemple, on a eu pendant la semaine des grandes inquiétudes sur les lieux climatisés, notamment dans les hôpitaux, quand ils étaient climatisés, parce qu'on avait peur de coupures de courant. Les transformateurs, en fait, tiennent pas la chaleur. Et on a la chance en France, en plus, d'avoir des gestionnaires de réseau avec des gens qui sont vraiment mobilisés. Mmh. Pour rétablir le courant. En fait, c'est presque un miracle, pour le dire très honnêtement, qu'on n'ait pas eu plus de pannes de courant, qu'on n'ait pas eu plus de pannes de transport. On a à peu près 80-90% des trains qui circulent. C'est quasiment miraculeux par rapport aux chaleurs qu'on est en train de connaître.
0: Et vous avez écrit, Magali Regazazit, un livre, Bienvenue en 2055, dans un monde neutre en carbone, qui va être disponible au Canada d'ailleurs début août. Donc, vous voyez une voie là, qui évite l'effondrement en cascade.
1: Oui, tout à fait, parce que alors l'idée c'était de partir de ce que nous dit justement la science et des solutions qui existent déjà. Et c'était de se dire, en 2050, on va devoir vivre dans un monde plus chaud, puisqu'on n'a pas stoppé le réchauffement climatique. Mais personne, en fait, ni vous, ni moi, ni personne aujourd'hui dans les pays développés, ne savent ce que c'est de vivre dans un monde décarboné. Parce qu'en fait, toute notre vie, elle est construite sur la combustion des énergies fossiles. Et on sait que ces énergies fossiles, elles sont responsables à 90% du changement climatique. Et donc, je me suis dit, qu'est-ce qui se passerait si on vivait dans ce monde décarboné? Il faut savoir qu'en France et en Europe, il y a beaucoup de discours qui expliquent que finalement, cette transition vers ce qu'on appelle la neutralité carbone, arrêter d'ajouter du CO2 d'origine humaine dans l'atmosphère, que cette transition, en fait, elle est punitive, elle est régressive, qu'on va revenir à l'âge de pierre.

0: Or, ce que démontrent les experts scientifiques, c'est tout l'inverse. C'est qu'en fait, par exemple, aujourd'hui, on le voit en France, malheureusement, et j'ai très, très peur des bilans qui vont être progressivement annoncés. On a eu hier près de 200 décès à domicile liés à la canicule. Donc, on pense que c'est des hyperthermies. On se retrouve, en fait, dans une situation, par exemple, où la santé publique est très dégradée, où l'accès à l'école est perturbé. Il faut imaginer qu'en France, actuellement, on vit une sorte de Covid, de confinement du Covid, mais sans les autorisations de sortie. On ne peut pas, en fait, sortir parce qu'il fait trop chaud. Donc, les enfants vont pas à l'école, les chantiers sont arrêtés, il y a personne dans le magasin parce qu'en fait, vous pouvez pas marcher dans la rue. Donc, si vous voulez, l'idée, c'était de dire justement, si on fait rien, on va se retrouver de plus en plus dans cette situation. Alors que si on agit, en fait, non seulement on va pouvoir stopper le réchauffement, on va pouvoir mieux s'adapter, mais en plus, on va pouvoir régler un certain nombre de problèmes en France, notamment des problèmes de mal logement, des problèmes d'emploi, des problèmes d'industrialisation. Donc, c'était l'idée de montrer que si on met en mots ou en images les solutions qui existent déjà, qui sont déjà là, et dont les experts nous disent qu'elles sont efficaces, qu'elles sont rentables économiquement, eh bien, on voit en fait tout le bénéfice que ces solutions nous apportent. Donc, l'idée, c'était vraiment d'imaginer en fait ce futur et pour montrer que selon les pays, évidemment, on n'aura pas les mêmes choix, parce que ça dépend aussi des convictions politiques de chacun. Mais qu'en tout cas, il y a un futur possible qui n'est pas du tout un futur de l'effondrement, mais qui est au contraire un futur qui nous permettrait d'améliorer nos conditions de vie, tout en préservant une température du globe qui soit vivable pour nous et pour les écosystèmes. Ouais.
1: Et le livre est très détaillé, mais vraiment préconise une vraie révolution industrielle, agricole et sociale. On n'a malheureusement pas le temps de parler de solutions concrètes, mais j'invite vraiment les gens à le lire parce que il y a là-dedans un vœu, je pense, qui est que une fois ce thermomètre revenu à la normale, on ne tourne pas simplement la page, mais que on y voit vraiment une incitation à se transformer, à s'adapter et non pas simplement à atténuer les effets de la chaleur pour un petit moment.
0: Oui, tout à fait. Et puis, c'est l'idée aussi, nous arrivons à un an d'une campagne présidentielle. C'est vraiment un projet politique, c'est-à-dire que derrière, les scientifiques, ils peuvent pas décider à la place du peuple français. On a une chance incroyable de vivre en démocratie. Par contre, si on met jamais ça à l'agenda, si on n'en parle jamais ou si on en fait finalement un sujet d'écologie, gentillette, on n'en parlera jamais. Or, aujourd'hui, on voit en fait que même si on s'intéresse absolument pas à l'écologie, les conséquences, par exemple, sur notre économie, elles sont dramatiques.
1: Absolument. Magali Rugazazit, géographe, ancienne membre du Haut Conseil pour le climat en France. Merci beaucoup.
0: Merci beaucoup.
1: Au revoir.
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1: Le concept de la ferme à la table va s'inviter tout l'été à tout terrain. Nous allons vous proposer à quelques reprises d'aller à la découverte des tables champêtres. Ces établissements marient la gastronomie et l'agriculture de proximité. C'est un concept où le chef compose ses menus à partir des récoltes du jardin ou de la ferme attenante à sa cuisine. Voici le premier reportage préparé par Yannick Dumont-Baron.
3: Cette semaine, on visite la table champêtre de...
4: Bonjour, je m'appelle François Guillon du domaine de la Tempérie. C'est du bon boulot.
5: C'est parfait comme ça.

0: un coq, quelques poules en liberté. Juste à côté, dans une cabane, il y a une dizaine d'oies. Et pas trop loin, plusieurs sangliers dans un vaste enclos avec de la roche, de la boue. Nous sommes sur une grande ferme qui alimente la plus vieille table champêtre de la province.
1: Il y a du poule pas méchante. Je vais te la montrer, une qui est pas méchante. Une qui est pas méchante, c'est une de eux.
0: Le guide de la place, c'est le petit Jacob, presque 5 ans. Arrivent les oies, plus agressives que les poules. Lorsqu'elles lèvent la tête, elles sont de la même hauteur que le garçon.
2: Jacob, check pas qui ça. Voilà. Comme ça, on va plus s'entendre.

0: montrer son haut les sangliers.
1: C'est venu à la rescousse. C'est la maman, Cynthia Yell, qui gère la ferme avec son mari. Une ferme familiale où habitent leurs quatre enfants.
0: Comme tu vois, Jacob est venu te voir tout de suite, puis il était pas gêné de venir te parler et tout. Je vois, ça fait des enfants débrouillards et pas gênés. On leur demande pas toujours de l'aide, mais quand on demande de l'aide, ils viennent toujours aider selon leurs âges. Le plus grand va leur demander des fois de faire la vaisselle, d'aider au service. Les plus petits, on demande plus à la ferme avec les animaux, hein?
2: Je veux le montrer, viens chez moi.
1: Jacob nous guide vers un espace chauffé et sombre dans lequel se trouvent plusieurs dizaines de bébés pintades.
2: Oui, il fait mal.
1: La famille élève de la volaille et des sangliers. Il y a une érablière, un potager et des fines herbes. Tout le nécessaire pour alimenter une table champêtre à la cuisine d'inspiration française.
2: J'ai soif. Oh, wow, il y a ici des bébés.
1: Dans la cuisine d'une maison bâtie il y a près de 200 ans, François Guillon découpe les premières rhubarbes de la saison. Il lui reste encore une heure avant l'arrivée de ses clients la soirée.
3: Moi, je vais en faire en décoration pour le dessert, là, des rhubarbes au sucre avec des petites fraises. Tout simplement, bien simple.
1: Le chef, aussi propriétaire du domaine de la Templerie, a 41 ans, il a grandi sur cette terre.
3: On est arrivé sur la ferme, j'avais 4 ans. On est parti du plateau Mont-Royal, là, sur la rue Berry. Une petite cour enclavée à regarder les camions poubelles passer. Là. C'était mes souvenirs de Montréal, c'était pas mal ça. Puis mon père qui travaillait au restaurant au coin de la rue aussi. Puis rendu ici, ben, c'était l'espace. Partir de la ruelle à des grandes terres comme ça.
4: C'est votre père qui faisait la cuisine ici? Au début de la table champêtre, est-ce que vous vous rappelez du moment où vous vous êtes dit « Ah, peut-être que c'est pour moi ça aussi, peut-être que je peux marcher dans ces traces? »
3: Ben, j'ai toujours été intéressé par ça. Parce que c'est pas juste la cuisine, c'est plein de choses aussi avec le côté agricole qui est le fun. On n'est pas toujours en restauration seulement. J'ai toujours été intéressé. C'était en 91 qu'on a parti à la table champêtre. J'avais 7 ans. Puis j'ai vraiment toujours participé à ma façon, les petites tâches. Je me serais pas vu faire autre chose quand j'étais jeune. Là, avec du recul, j'aurais pu faire n'importe quoi, mais j'ai toujours aimé ça, vu la diversité des tâches et tout. Je vais juste aller demander à mon gars d'aller chercher de la rhubarbe. Lulu, veux-tu aller chercher 2-3 rhubarbes? S'il te plaît. Je te fais des pâtes pour souper. Non? Allez, vas-y, mon homme.
1: Pas toujours facile d'obtenir la collaboration des plus grands, ce qui fait que beaucoup tombent sur les épaules de François Guillon.
3: Faut pas compter ses heures. Ça, c'est la dernière chose qu'il faut faire quand tu veux être dans le milieu agricole. La réalité d'une petite ferme comme ça, tu peux pas être dépendant des employés. Il faut que tu gères un peu tout. Donc, un 10 heures par jour, c'est des journées faciles.
4: Un de vos objectifs, c'est que le plus possible de ce que vous servez vienne de chez vous, de la ferme.
3: Mm-hmm.
4: Ça complique le travail.
3: Oui, ça complique le travail, mais c'est la satisfaction d'avoir nos produits là, qui est au maximum. Là, qui est
1: le chef assure qu'environ 90 % de ce qu'il sert à ses clients provient de sa ferme, soit bien plus que le minimum requis pour être désigné table champêtre.
3: Quand le jardin est là, on n'achète aucun légume. Tout vient du potager, les fines herbes aussi. On arrive à en stocker beaucoup pour en avoir jusqu'au printemps prochain.
4: C'est plus vite de vous demander qu'est-ce qui vient pas de la ferme en haute saison?
3: Ouais, c'est pas mal juste les poissons fruits de mer pour les petites entrées. Sinon, tout le reste vient d'ici, les produits laitiers qu'on n'a pas encore local, là, qu'on peut pas avoir d'un producteur local.
4: C'est quoi le secret de la longévité pour une table champêtre?
3: Ben, je te dirais, faut être fou. Faut avoir un petit côté fou pour vouloir continuer ça. Autant que c'est le fun, mais autant que c'est demandant, la totalité de tout ce qu'il y a à faire sur la ferme et le resto en même temps. C'est tous les petits détails qui s'ajoutent, c'est comme les fines herbes. C'est facile d'acheter des fines herbes, j'ai déjà fait, mais là, bon, le jardin de fines herbes est juste à côté de la cuisine, il y en a d'autres dans le jardin. T'as pas trouvé tes souliers encore?
2: Pourquoi souper?
3: Attention, c'est chaud, Jaco.
5: C'est très, très chaud, regarde.
1: Le temps file, les invités sont...

0: On l'a sous peu. Pour François Guillon, c'est le temps des derniers préparatifs.
1: Il me reste les bouchées à finaliser, les petits canapés à faire. Puis le reste, c'est la routine qui se fait, cuire les viandes au fur et à mesure là, pendant le service. Mais c'est pas un problème de pour juste 8 personnes. J'aurais de la misère à pas être dans le domaine du public pour ça. Côté service que j'aime bien faire aussi, le contact avec les clients. Pas d'être caché dans la cuisine, un peu comme mon père faisait à l'époque. Là, il détestait aller en salle. Je vais aller accueillir les gens, ils viennent d'arriver.
2: Je t'appelle la première.
1: Bonjour, bonjour. Ça va bien?
0: Ce soir, un groupe de vieilles amies s'est donné rendez-vous au domaine de la Templerie. Pour Louise Paré, c'est une occasion bien spéciale.
3: J'ai perdu une amie dernièrement. Mettons qu'elle a pensé à moi. Et puis moi, je pense à mes amis.
4: Et c'est une bonne table.
3: Oui. Oui, je le sais. Puis ça fait des années que je veux venir ici. Puis ça n'a jamais donné. Ça fait que là, j'ai dit, ben là, c'est le temps d'y aller.
0: Les amis s'installent à table. L'hôte parle un peu de la maison ancestrale où il les reçoit. Des bouteilles sont ouvertes, l'ambiance est décontractée.
1: Je vais aller checker les petites bouchées qui sont au four avant qu'ils brûlent. C'est sûr que ça nous touche qu'ils viennent ici. Le but, c'est vraiment d'avoir cette clientèle-là, parce qu'ils veulent venir ici. Puis moi, je les gâte en retour. Je m'arrange pour qu'ils soient aux petits oignons au maximum. Le rythme a changé beaucoup après la COVID.
5: C'est-à-dire?
1: Quand on a réouvert la table, c'était le monde était pressé de partir. Pressé, mais vraiment beaucoup plus qu'avant. Donc, à une certaine époque, à 11 h, on servait le dessert. Maintenant, le dessert, c'est 9h30. Puis, il y en a qui seraient déjà partis à cette heure-là. Il manque une petite touche de poivre, un petit peu plus de crème. Ça a bien de l'allure.
0: Vient le moment du premier service. Et comme c'est la tradition ici, chaque plat est précédé d'une explication.
6: Oui, bonsoir.
1: Donc, bienvenue au domaine de la Templerie. Je m'appelle François. C'est moi qui vous prépare et qui vous sert le repas ce soir. Pour débuter les premières petites mises en bouche que j'ai apportées sur les assiettes à faire circuler, d'un côté, vous avez un canapé.
0: François Guillon passe de la cuisine à la salle à manger. Il cause un peu avec ses clientes avant de revenir surveiller ses plats. L'homme est bien dans son élément. Ce n'est pas la profession la plus payante, mais il n'y changerait rien pour autant.
1: C'est pas pour le salaire, c'est vraiment juste parce qu'on aime le côté d'être à la maison, travailler sur la ferme, travailler au restaurant à la maison. Quand c'est l'heure du dodo pour les enfants, ben, je suis là. C'est les avantages qu'on n'aurait pas ailleurs. On peut dire que ça n'a pas de prix d'être tout le temps à la maison comme ça.
4: Ben, vous voyez faire ça jusqu'à quand?
1: Ben, au moins une dizaine d'années encore. Là. Laisser le temps des enfants que s'ils veulent prendre la relève, qu'ils soient assez vieux pour continuer. C'est sûr, les deux plus vieux sont moins intéressés. On le voit quand même assez bien. C'est plus une corvée nous aider. Mais les deux plus jeunes, ça dépend des tâches. Il y en a un qui est plus du côté agricole, l'autre qui aimerait peut-être un peu plus la cuisine. On a encore beaucoup de temps avant que M. Jacob il sache ce qu'il veut faire dans la vie. Hein, Jacob?

C'était un reportage de Yannick Dumont-Baron dans la région de Huntingdon au Québec. Et là, ce que vous allez entendre, c'est la voix de la célèbre Cesaria Evora, la diva aux pieds nus, digne représentante du Cap-Vert.

vous donne une excuse pour vous parler du parcours du Cap-Vert à la Coupe du monde de la FIFA 2026. C'est quand même la plus belle histoire du tournoi à venir jusqu'à maintenant. Le Cap-Vert, archipel de moins de 600 000 habitants au large du Sénégal, s'est qualifié pour les 16e de finale pour sa toute première participation à la Coupe du monde, après avoir soutiré 3 matchs nuls à l'Espagne, à l'Uruguay et à l'Arabie Saoudite. Les requins bleus, comme on les surnomme, ont terminé 2e de leur groupe. Vendredi prochain à Miami, ils vont affronter l'Argentine de Lionel Messi. Et c'est, imaginez-vous, un rêve de jouer contre le meilleur de tous les temps, selon Vozina, qui est le gardien de but, devenu célèbre après sa performance face à l'Espagne. Plus le défi est grand, plus le monde entier aura les yeux tournés vers le Cap-Vert, dit-il. Nous sommes peut-être petits, mais nous avons un grand cœur et nous sommes des battants. Et voilà pour cette émission. On vous retrouve la semaine prochaine. Merci à toute l'équipe qui a rendu l'émission possible. La glace est brisée. À dimanche prochain.

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3: Bonjour, ici Greta Juris. L'Iran et les États-Unis acceptent de suspendre les hostilités et de reprendre les négociations selon un représentant américain. Cette trêve survient après que les deux pays se sont déjà échangés des frappes pendant la fin de semaine, un peu plus d'une semaine après la signature d'un protocole d'accord qui devait mettre le conflit sur pause. Par ailleurs, Téhéran soutient que toute tentative pour les navires d'opter pour une autre route que le détroit d'Ormuz risque d'accroître les tensions dans la région. Une nouvelle cohorte de militaires américains arrive au Venezuela pour aider les autorités locales à faciliter les transports. Les soldats auront notamment la tâche de permettre la réouverture du port stratégique de la Guaira, qui attend de l'équipement et des fournitures nécessaires. Des militaires américains sont déjà déployés afin d'accroître le trafic aérien à l'aéroport de la capitale. Des dizaines de milliers de personnes manquent toujours à l'appel à la suite du double séisme qui a frappé le pays mercredi dernier. Les derniers bilans officiels font état d'au moins 1400 morts. Coupe du monde de soccer, le Canada a remporté son match contre l'Afrique du Sud par la marque de 1-0. Une victoire historique pour le pays, il s'agit de sa toute première en phase éliminatoire. L'équipe se qualifie donc pour les huitièmes de finale à la Coupe du monde. Melitz Roumi.
4: Pour la première fois de son histoire, le Canada a disputé un match éliminatoire à la Coupe du Monde de soccer. À Montréal, des partisans se sont rassemblés pour vivre ce moment.
5: Ben moi, je suis juste content de voir le Canada sur la scène internationale, puis de venir profiter du moment ici avec les amis en ville à Montréal.
6: C'est super le fun, c'est quelque chose de nouveau pour nous, mais plus de gens qui embarquent, plus que c'est le fun, plus qu'on essaie de devenir une nation de soccer un petit peu.
7: Ça crée un nouveau hype pour le Canada qu'on n'avait pas avant.
8: On est fan de soccer, puis c'est rare qu'on se réunit au Québec pour regarder du soccer. Ça fait changement du hockey.
4: Certains en profitent pour organiser des événements qui rassemblent la communauté autour du soccer, comme c'est le cas du Doubles dans le Mainland, qui tient un tournoi à l'arrière du bar. Un des propriétaires, Zach Maklovich.
9: À peu près 40 joueurs de soccer qui viennent tout autour de la ville puis qui rassemblent pour jouer dans le tournoi puis fêter le World Cup. Pour avoir les séries des Canadiens puis après ça, le Coupe du Monde, il y avait des années plus difficiles pour les propriétaires de bar.

0: donc on est très contents.
1: L'euphorie est d'autant plus grande que le Canada a remporté son match contre l'Afrique du Sud, ce qui en fait le plus grand résultat de son histoire en Coupe du Monde masculine, dépassant largement une simple qualification pour les huitièmes de finale. Une victoire qui signifie également plus de 20 millions de dollars supplémentaires en bourse de la FIFA, un montant qui pourra être réinvesti dans le développement du soccer au pays. Le Canada affrontera le gagnant du duel entre le Maroc et les Pays-Bas samedi prochain à Houston. Il connaîtra son adversaire demain en soirée. Ici Maïlys Roumi, Radio-Canada, Montréal.
2: La baisse du nombre d'admissions d'étudiants étrangers complique la tâche des employeurs qui sont à la recherche de travailleurs pour l'été. Le manque se fait surtout sentir en région où les besoins sont souvent plus importants. Les étudiants étrangers sont limités à 24 heures de travail par semaine durant leurs études, mais cette limite n'existe pas pendant l'été, ce qui permet d'aider les employeurs à la recherche de main-d'œuvre. Depuis 2024, le nombre d'étudiants étrangers a considérablement diminué avec l'imposition de plafonds fonds d'admission par Québec et Ottawa. Au Nouveau-Brunswick, bien des municipalités composent à la fois avec la crise du logement et avec un grand nombre de terrains vacants sur leur territoire. Afin de s'attaquer au problème, le gouvernement provincial étudie la possibilité de donner aux villes et aux villages le pouvoir de taxer davantage les terrains vacants pour encourager le développement. Les explications d'Ali Chouinard.
3: Les propriétaires de terrains vacants pourraient bientôt devoir payer une taxe à leur municipalité. C'est du moins la volonté du gouvernement qui prévoit adopter un projet de loi dans ce sens cet automne. Dan Murphy est le directeur général de l'Union des municipalités du Nouveau-Brunswick.
4: On a des exemples dans certaines municipalités qui ont moins de terrains qui sont disponibles pour soit des développements commerciaux, des développements de logements. Alors d'avoir un autre outil que les municipalités pourraient utiliser pour encourager le développement, en particulier sur des terrains vacants.
3: Et ce n'est pas tous les terrains vacants qui seraient soumis à cette taxe.
4: Dans les municipalités, ça serait dans des endroits spécifiques, liés à des endroits qu'on veut voir du développement pour améliorer la communauté.
3: Le maire de Camilton, Michel Soucy, appelle toutefois à la prudence.
5: Disons, il y a différentes façons de ramasser de l'argent, mais arriver puis d'imposer une taxe additionnelle pour ces gens-là, est-ce que c'est la bonne façon de le faire? Il faut être très prudent.
3: Le maire de Fredericton, quant à lui, se dit encouragé d'apprendre que le gouvernement provincial envisage des outils que les municipalités pourraient utiliser pour augmenter leurs revenus tout en encourageant le développement. Le ministre des gouvernements locaux, Aaron Kennedy, explique qu'un groupe de travail composé de représentants d'associations municipales et de gouvernements locaux se penche présentement sur la question. Ici Ali Chouinard, Radio-Canada, Moncton.
2: Et en terminant, aux États-Unis, 3 pompiers ont perdu la vie alors qu'ils luttaient contre les feux de forêt à la frontière entre le Colorado et l'Utah. Les incendies dans l'ouest du pays se sont intensifiés au cours des derniers jours en raison du temps chaud et sec. En Utah, le faible enneigement et des températures douces records pendant l'hiver accentuent aussi les risques de feux de forêt. L'État américain a d'ailleurs déclaré l'état d'urgence. Et voilà, c'était les informations de Radio-Canada. Bonne journée à notre antenne.
6: Salut, ici Alexis Delancère. J'anime Ça s'explique, un balado qui a pour mission de décortiquer l'actualité, un sujet à la fois. Cet été, tous les lundis, Ça s'explique s'invite à la radio avec des épisodes tirés de notre production des derniers mois. Aujourd'hui, je vous propose d'écouter un épisode diffusé le 7 mars dernier portant sur la montée de la misogynie et de l'antiféminisme dans les écoles du Québec. Le constat est inquiétant. Une étude récente menée auprès d'enseignants et d'enseignantes du Québec laisse entrevoir un recul significatif des avancées obtenues par les mouvements féministes. Sur les bancs d'école, les effets du masculinisme et de la misogynie se font de plus en plus sentir, et ce, dès le primaire. Alors, qu'est-ce qui est en train de se passer au juste? Voici donc mon entretien avec la doctorante en communication et membre du chantier de recherche sur l'antiféminisme, Océane Corbin. Et c'est parti pour Ça s'explique, le balado qui s'invite à la radio.

0: Donc, on va dire, par exemple, aux enseignantes, ce sont, on me l'a répété à plusieurs reprises, en fait, tu devrais pas être ici, tu devrais être en train de faire des enfants, des bébés, d'être à la maison. De toute façon, c'est normal qu'un homme soit mieux payé qu'une femme parce qu'une fois par mois, vous avez des menstruations, vous êtes moins efficace.
1: Ça, c'est des enfants.
0: En fait, moi, je pensais qu'on irait plutôt au secondaire. Un tiers de mes répondantes et répondants viennent du primaire. Donc, ça peut commencer vraiment jeune. Mais disons que les années où c'est le plus dense, c'est 14, 15, 16 ans, 15, 16 ans, évidemment. Donc, ça, c'est contre les enseignantes. Puis après ça, c'est entre élèves. Donc, en fait, ils ciblent des élèves filles qui disent qu'ils veulent pas travailler avec elles, que les filles, ils les insultent aussi.
2: Voilà une partie, une infime partie des constats auxquels en arrive Francis Dupuy-Déry, chercheur et professeur en sciences politiques à l'UQAM, auteur de cette étude que j'évoquais en introduction. C'était lors de son passage à l'émission Tout le monde en parle, le 1er mars dernier. Parmi cette équipe qui forme le chantier de recherche sur l'antiféminisme, il y a notre invité du jour, Océane Corbin. Bonjour Océane.
3: Bonjour.
2: Bienvenue parmi nous. Très heureux que vous soyez là pour nous en dire un peu plus sur ce qui se trame en ce moment dans les écoles du Québec et ce qui a tant fait jaser dans les derniers jours. Commençons par un portrait global de ce constat très alarmant.
3: Oui, donc cette étude qui a été réalisée donc par Francis Dupuy-Déry en collaboration avec la Fédération autonome de l'enseignement, elle est importante, elle est essentielle et on l'attendait. Donc elle dresse un portrait relativement inquiétant de ce qui se passe dans les écoles aujourd'hui. Puis elle se caractérise par le fait qu'on a des témoignages de professeurs, certes, mais aussi de personnes étudiantes, élèves, secondaires, primaires, des formulaires. Et on a pu voir dans ce rapport que ça touche à 200 écoles publiques, 8 régions du Québec. Donc c'est un constat qui est très étendu. Et globalement, on voit une augmentation des discours de haine, une convergence de ces haines-là. C'est pas juste de l'antiféminisme, c'est aussi de l'homophobie, de la transphobie. On voit des saluts nazis. Puis on a des figures, on pourra en reparler, qui reviennent comme Andrew Tate, Elon Musk, Donald Trump. Donc ça, c'est assez inquiétant, ce portrait-là qui est dressé.
2: C'est le moins qu'on puisse dire. Andrew Tate, d'ailleurs, au balado, ça s'explique. On y avait cette icône du masculinisme, on y avait consacré un épisode, tout comme la manosphère dans son ensemble. Justement, cette manosphère, c'est pas un phénomène social qui est figé. Il évolue. Comment, Océane, cette mouvance a-t-elle évolué au cours des dernières années pour se permettre d'atteindre un public aussi jeune, je le rappelle, que des enfants du primaire? Qu'est-ce qui a changé?
3: Alors, beaucoup de choses ont changé. On parle même de néo-manosphère actuellement.
2: Néo-manosphère,
3: exactement, parce que à l'époque, quand on a commencé à s'y intéresser aux alentours de 2015, entre 2015 et 2020, la manosphère était constituée d'à peu près 4-5 groupes. Donc, on parlait, par exemple, des men's rights activists, donc les personnes qui prétendent défendre les droits des hommes, puis ils sont à peu près 300 000 sur Reddit actuellement. Il y avait également les Men Going Their Own Way, donc MGTOW, des hommes qui vouent une telle haine envers les femmes qu'ils décident de ne plus relationner avec elles.
2: Du tout.
3: Cependant, ils continuent de parler des femmes en ligne et répandre de la haine de façon assez importante. Et on avait également les incels, qui sont donc une des communautés les plus radicales, les plus violentes.
2: Les célibataires involontaires.
3: Célibataires involontaires, exactement, qui sont auteurs de plusieurs tueries. On l'a vu, par exemple, à Toronto en 2018, mais aussi en Angleterre, en France et aux États-Unis de façon plus importante. Donc, on avait ces regroupements-là avec quelques autres qui étaient assez délimités, on va dire. Et il y avait un consensus scientifique par rapport à ça. Mais là, ce qu'on observe, c'est une sorte de radicalisation de ces espaces. Donc, par exemple, il y avait une communauté qui était les pick-up artists, les artistes de la drague, qui visaient à donner des conseils de drague un petit peu douteux. Par exemple, pour essayer d'avoir des numéros dans la rue. Mais vu que leurs promesses n'aboutissent pas, on a vu un déplacement des pick-up artists vers les célibataires involontaires, qui sont donc beaucoup plus radicaux et beaucoup plus violents. Et donc, ce phénomène a été observé pour toutes les communautés, plus ou moins, où il y en a un déplacement de la violence, une augmentation de la radicalisation. Puis on a vu que la pandémie aussi a hautement contribué à cette radicalisation de la violence.
2: Donc c'est ça s'est exacerbé pendant la pandémie. Des groupes qui étaient parmi cette mouvance moins radicaux se sont radicalisés, ont migré vers les cellules plus radicales. Et justement, parlons un peu plus profondément, un peu plus en profondeur de cette radicalisation-là. Ce qu'on retrouve au cœur de cette tendance, et moi je l'ai entendu à quelques reprises dans l'espace public, c'est un sentiment d'injustice, de rejet légitime ou non, mais quoi qu'il en soit, ça vient d'où? Comment on peut le circonscrire?
3: Alors oui, en effet, on voit que ça vient d'un sentiment de rejet, donc assez souvent sur les forums.

0: Luxmaxing avec des formations des fois très payantes qui vont être vendues. Mais une autre idée derrière qui est assez problématique, c'est ce sentiment de droit d'accès aux femmes, comme si les relations avec les femmes étaient un droit, étaient un dû, et que à cause du féminisme, puisqu'elles se sont émancipées, bien les incels n'ont plus accès à ces relations-là. Et c'est un facteur de radicalisation.
1: Donc, une frustration qui naît du fait qu'on perçoit ou on croit, parce que c'est une croyance, qu'on n'a pas accès à un droit, qu'on nous a retiré un droit au profit finalement de l'avancée des droits des femmes.
0: Absolument, c'est exactement le mythe qu'on retrouve derrière ces communautés-là.
1: Mythe qui est alimenté par la suite, et c'est ce que notre étude, par l'influence qu'exercent des figures masculines en position de pouvoir. Je peux nommer ici Elon Musk, Donald Trump par exemple, justement. Le président américain a récemment donné un bon exemple du genre lors d'une conversation téléphonique avec les membres de l'équipe américaine de hockey masculin. C'était dans les instants qui ont suivi leur victoire olympique en finale contre le Canada.
2: We're giving the State of the Union speech on Tuesday night. I could send a military plane or something. But if you would like to, it's the coolest night. It's the biggest.
3: We're in.
4: Yeah, we're out.
2: And we have to, I must tell you, we're going to have to bring the woman's team. You do know that.
4: Absolutely.
2: I do believe I probably would be impeached, okay?
1: On entend les rires des membres de l'équipe masculine de hockey des États-Unis. C'est dans le vestiaire après leur victoire. Il y a un téléphone qui leur est tendu avec en main libre. Donc, la voix du président qui dit, ben, au-delà du bravo de circonstances pour leur victoire, les invite à assister au discours sur l'état de l'Union, donc au Capitole, aux États-Unis. Et là, il dit, et sur le ton de la blague. Et vous savez, j'ai pas le choix. Je me dois d'inviter aussi l'équipe féminine de hockey. Si je le fais pas, je vais être destitué. Et là, s'en suivent ces rires-là. Je tiens à souligner quand même la réaction là-dessus d'une membre importante de l'équipe, la capitaine de l'équipe féminine de hockey, qui a parlé, qui a déploré cette blague de mauvais goût, une blague malvenue. Elle l'aurait beaucoup plus apprécié que le président mette en valeur les exploits de l'équipe féminine. Mais quoi qu'il en soit, parlons ensemble, Océane Corbin, de l'effet de ces figures masculines qui incarnent le pouvoir, la richesse, qui tiennent de tels propos. Comment c'est perçu? Comment ça risque d'être perçu par les jeunes garçons? Quels sont les effets potentiels à envisager?
0: C'est une légitimation et une normalisation de ces discours. On a pu le voir aussi dans le rapport de Francis Dupuy-Déry. Certains élèves vont dire, si Donald Trump l'a dit, Donald Trump qui est président de la première puissance mondiale, ou alors Elon Musk qui a fait un salut nazi, qui est l'homme le plus riche du monde, ou Andrew Tate qui est un des influenceurs les plus connus, si ces hommes-là le disent, c'est que c'est non seulement normal, mais que dans une certaine mesure, c'est également souhaitable si on veut accéder à un certain niveau de pouvoir et d'argent, parce que c'est ce qui les incarne. Donc on voit vraiment une légitimation de la misogynie, des idées masculinistes et de la violence.
1: Donc voilà une légitimation complète et entière, doublée d'une banalisation de ce genre de propos avec, à la clé, on l'entendait, les rires à gorge déployée des joueurs de l'équipe masculine de hockey.
5: En tant que femme, je crois que c'est nécessaire pour nous de se méfier de tous les hommes, même si ça ne veut pas dire que tous les hommes sont mauvais. Il y en a plein qui sont des super bonnes personnes et le fait qu'on se méfie d'eux, ça leur enlève rien de ça, c'est juste pour notre sécurité, pour notre survie.
6: L'ours, il va pas faire semblant d'être mon ami avant de voler ma dignité. L'ours, il va pas me filmer puis me mettre sur les réseaux sociaux pendant qu'il m'attaque. Je pense que c'est complètement anormal que moi, présentement, je préfère être dans une forêt avec un ours.
7: Sincèrement, c'est ce que tu préférerais?
6: Ah ouais.
7: OK.
1: Voilà quelques-unes des réactions ou des réflexions qui ont été recueillies par Simon Coutu dans le cadre de son documentaire Alpha, qui est d'ailleurs disponible en ligne, notamment sur le site de Télé-Québec. Alors Océane, justement, pendant qu'on voit d'une part ces garçons, jeunes et moins jeunes, qui adhèrent à des idéaux de masculinité, qualifions-la de toxiques, Comment réagissent pour leur part les jeunes filles sur le plan de la recherche? Qu'est-ce qu'on constate?
0: Alors, on constate une sidération de leur part. Il y a un manque d'outils, en fait, pour ces jeunes.

0: jeune fille, comment mettre en place des outils, comment les outiller pour qu'elle puisse résister à ces remarques-là, parce qu'on a vu, l'humour est souvent un vecteur qui est utilisé pour les délégitimer, pour partager des propos violents. Et souvent, lorsqu'on essaie de se défendre, l'argument qui va être avancé va être « mais ce n'était qu'une blague, tu surréagis, les féministes n'ont pas d'humour ». Alors qu'en réalité, ce sont de véritables idées, encore une fois, une banalisation de ces idées-là qui passent par l'humour. Puis on voit que dans le rapport de Francis Dupuy-Déry, on a un repli de ces étudiantes-là. Elles ont peur de prendre la parole en classe parfois. Donc ça devient un enjeu aussi pour l'occupation de l'espace, pour qu'elles aient accès à une éducation qui soit de la meilleure qualité possible dans un contexte sain. Actuellement, avec la montée de ces discours-là, il faut se poser la question, parce qu'elles aussi, elles font face à des enjeux en ligne qui sont assez importants. Donc comment faire pour essayer de rendre les salles de classe plus égalitaires dans ce contexte-là? C'est un véritable défi.
1: Oui, c'est un défi. Puis justement, avant d'aller un peu plus profondément dans les pistes de solutions, parce qu'il y en a, heureusement, il ne faut pas oublier une chose. Ce à quoi on assiste en ce moment s'inscrit aussi dans un enchaînement historique. Là. On parle d'effet de ressac. N'est-ce pas?
0: Absolument, oui. On parle du ressac, aussi appelé backlash, le retour de bâton. Donc, c'est un phénomène qu'on observe depuis les débuts des mouvements féministes, où après chaque période d'avancée, on a ce retour de bâton. Donc là, actuellement, il prend la forme des discours masculinistes et on estime que c'est potentiellement un ressac qui est dû au discours de MeToo, où ces prises de parole-là, ces positionnements-là ont quand même beaucoup ébranlé la culture, que ce soit la culture populaire, la sphère politique, médiatique. Et là, il s'avère qu'on voit ces discours masculinistes qui montent avec un discours victimaire. Donc, on est dans la victimisation constante, où on l'a vu dans le rapport de Francis Dupuy-Déry, mais également dans d'autres rapports, par exemple du Grimorial, qui est sorti l'année passée, qu'on a un bon pourcentage de garçons qui pensent que le féminisme, l'objectif du féminisme serait d'être supérieur aux hommes. Alors qu'on sait que ce n'est absolument pas le cas, évidemment. Donc oui, c'est quand même un phénomène culturel, le backlash, le ressac, qu'on observe, qui était attendu. On pouvait le prévoir, on pouvait s'y attendre, mais c'est sûr qu'il est extrêmement intense.
1: D'où l'ampleur du défi, parce que déboulonner tous ces mythes, et puis si on veut renverser la tendance, ce n'est pas une mince affaire, mais comme je le disais, il y a des pistes de solutions.
2: Souvent, une femme, après 22 heures, qu'est-ce qu'elle fout dehors?
3: Les femmes rêvent d'un monde qui n'a jamais existé et qui n'existera jamais.
2: On veut ramener, là, c'est des hommes forts.
4: Moi, si la fille a couché avec plus que trois gars, je touche pas à ça.
5: Ils ont des caves.
6: Mais voyons, qu'est-ce qu'il y a? Comment, tu t'attendais à quoi? Viens pas me dire que t'as pas aimé ça, là. T'es vraiment juste une agace, pour de vrai.
7: Les victimes de viol sont responsables de leurs agressions.
1: Et comme souvent, les pistes de solutions passent par la sensibilisation. On entendait ici un extrait, en fait, le troisième volet de la campagne de sensibilisation « On s'écoute », dont on entendait un extrait, c'est financé notamment par le ministère de l'Enseignement supérieur. C'est lancé par la réalisatrice du documentaire « Je vous salue salope », Léa Clermont-Dion. Alors, Océane, au-delà de ce type de campagne de sensibilisation qui, espérons-le, atteindront leur cible, quels sont les véritables clés, les éléments les plus probants pour qu'on puisse sortir nos jeunes de ce bourbier?
0: Oui, alors déjà, je salue la campagne de sensibilisation de Léa Clermont-Dion, qui a été très bien réalisée, parce qu'elle touche justement pile à ce phénomène qui nous inquiète actuellement, et qui contribue aussi à l'augmentation de la violence sexuelle, comme on l'a vu, parce qu'un des mythes majeurs véhiculés au sein de ces espaces, c'est que les femmes mentent lorsqu'elles annoncent avoir été victimes de violences sexuelles, alors qu'on sait que les statistiques indiquent le contraire. Alors maintenant, les pistes de solutions, outre la sensibilisation, un axe majeur, c'est d'essayer de sensibiliser aussi à la littératie numérique. Donc par là, c'est apprendre comment fonctionnent nos plateformes. On sait qu'une bonne partie de la radicalisation se passe aussi en ligne, puis les médias sociaux sont un espace formidable pour plein d'autres choses, donc couper l'accès aux médias sociaux n'est pas forcément la solution, mais comprendre ce qu'on a sous nos yeux, ce qu'on a dans nos poches constamment, parce qu'on passe beaucoup de temps sur ces espaces-là, puis les jeunes de plus en plus, mais ne comprennent pas forcément les logiques derrière. Donc on parle beaucoup d'algorithmes, on parle beaucoup d'algorithmes qui essayent de nous garder scotchés à nos écrans, mais comment est-ce que ça fonctionne? Et peut-être qu'en comprenant déjà davantage ces machines-là, puis les intérêts économiques derrière ces entreprises, ça permettrait de sensibiliser déjà les jeunes et avoir une meilleure compréhension de leur utilisation de ces plateformes-là. Donc ensuite, l'élément de collaboration.
1: C'est-à-dire ?
0: Donc la collaboration entre les différents secteurs. Donc c'est sûr que au niveau de la recherche, on se concentre sur ces enjeux depuis pas mal de temps. Je pense notamment à Francis Dupuy-Déry ou à Mélissa Blais qui travaillent sur le masculinisme en ligne, hors ligne depuis des années. Donc on a des données, on a des pistes de réflexion, mais nous, on n'est pas dans les classes comme les professeurs, comme les enseignants. Donc c'est pour ça que c'est très intéressant d'avoir des recherches comme ce rapport-là, parce que ça nous permet d'avoir les perspectives des personnes qui côtoient les jeunes quotidiennement. Et en plus de ça, ce serait très intéressant d'avoir un volet au niveau familial. Comment est-ce que les parents développent aussi des stratégies ? Parce que je suis sûre que beaucoup de parents ont déjà plein d'outils qui fonctionnent ou pas. Et je pense qu'avec cette collaboration-là de différents secteurs, c'est là où on pourra justement envisager des solutions qui fonctionnent.
1: C'est clairement, clairement, clairement un effort collectif qu'on se doit de déployer avec un objectif commun, renverser cette tendance. Ossane Corbin, merci beaucoup.
0: Merci.
1: Pour tous ces éclaircissements. Je rappelle que vous êtes doctorante en communication à l'UQAM, membre du laboratoire sur la communication et le numérique, ainsi que membre du chantier de recherche sur l'antiféminisme. On se dit à une prochaine, pourquoi pas?
0: Oui, à une prochaine. Merci pour l'invitation.

C'est là-dessus que se termine pour aujourd'hui cette incursion à la radio du balado Ça s'explique. 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C'est à cet endroit que vous trouverez tous nos épisodes produits depuis 2018. Aujourd'hui, pour cette émission, à la technique Charles-Antoine Lemay, à la recherche et à la réalisation, Samy Rebaille. Quant à moi, je m'appelle Alexis Delancerre. On se dit à la semaine prochaine. Allez, salut!

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1: Il s'appelle John Rose et il est australien. Violoniste, œuvrant dans la musique contemporaine depuis les années 1970, John Rose a développé une étonnante manie. Transformer les clôtures en instruments de musique. Ce que vous venez d'entendre et ce que vous entendez toujours en sourdine, c'est le son de l'archet de John Rose faisant vibrer un fil barbelé non loin de la petite localité de White Cliffs, en Australie. Des fils barbelés, John Rose en a fait résonner des centaines en Australie et ailleurs dans le monde, à la frontière mexico-américaine comme en Israël.

le fil de fer barbelé comme instrument de musique. Une jolie conversion pour ce qui, au départ, a été inventé pour garder le bétail. Le 27 octobre 1873, le fermier américain Joseph Glidden dépose un brevet pour cette invention à la veille de bouleverser tout un mode de vie. La prouesse de Glidden, c'est d'avoir imaginé le fil muni de pointes acérées, mais aussi une machine fonctionnant à partir d'un moulin à café recyclé pouvant produire des kilomètres de fil barbelé avec une facilité déconcertante. Glidden obtiendra l'année suivante le brevet numéro 157124 pour son invention. En quelques années, l'Ouest américain changera de visage. Pour une bouchée de pain, le barbelé permettait de clôturer d'immenses ranchs et d'assurer un contrôle resserré de la reproduction des bêtes. Les cowboys, dont on avait besoin dans le passé pour regrouper les troupeaux, devenaient inutiles. Le barbelé sonnait la mort du Far West sauvage. C'est durant la Première Guerre mondiale, cependant, que le fil barbelé prend le rôle d'arme défensive. Des lignes et des lignes de fil furent placées devant les tranchées, contribuant à ralentir toute attaque et à produire, de ce fait même, l'incroyable carnage que l'on connaît. Le long du rideau de fer comme sur l'enceinte des prisons, le fil barbelé est devenu par la suite un accessoire inévitable, solidement fixé encore aujourd'hui au paysage de l'obsession sécuritaire moderne. Pour un musicien comme John Rose, une chose est certaine, pas de pénurie d'instruments à l'horizon.

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0: Bonjour, je m'appelle René Dumais-Baudouin. J'anime l'émission Radio Matinale, première escale, diffusée en Gaspésie et aux îles de la Madeleine. Aujourd'hui, je vous présente un Gaspésien bien enraciné dans son territoire. La terre, la forêt, les rivières ont été et sont toujours son terrain de jeu. Mais ce qui connecte le plus, c'est l'humain. Et ça, ça passe par une curiosité de tous les instants. Pierre Damour réside dans la Matapédia. Il a une vie pleine dans laquelle il a exploré une tonne d'univers. C'est un homme des bois. Il trappe, il chasse, un homme de rivière aussi, il pêche. Mais surtout, il a été guide de pêche au saumon pendant plusieurs décennies. Des dizaines d'années à faire des rencontres, à se raconter et à se faire raconter des histoires.
1: Moi, j'ai guidé plus de 30 ans des gens de partout sur la planète. Un de mes clients, c'était lui qui amenait Saddam Hussein au tribunal en Irak. Donc, je suis en relation intime avec Saddam Hussein par l'entremise du Marshall. J'ai côtoyé des hauts placés de Radio-Canada à l'information nationale. Donc, j'ai eu une banque de personnes auxquelles j'ai eu accès. Mais c'est incroyable, on est assis dans un canot. Et finalement, on voyage par les histoires, par l'esprit, par les anecdotes. Donc, finalement, c'est quasiment une vie parfaite là, que tu mènes. À un moment donné, tu vis dans un paradis comme la Gaspésie, un pays de grande liberté, de pureté, des horizons, l'air est pur, on peut boire l'eau partout dans les ruisseaux. Quel privilège on a en 2025 quand on regarde, on a un portrait un peu pessimiste de la planète. C'est quand même exceptionnel.
0: Il déteste la routine, il adore les défis. Pas surprenant que le travail de bureau l'ait ennuyé rapidement, parce que notre Gaspésien est un scientifique aguerri. Il a été enseignant, infirmier, il détient une maîtrise en biologie. Pour Pierre Damour, tout est une occasion de se construire, comme cette incursion de quelques années dans une communauté autochtone de la région.
1: Vous savez, on peut venir de Matapédia, de Pointe-à-la-Croix, de la proximité de la réserve indienne, ou en tout cas de la nation Mi'kmaq, on va dire. Puis c'est un monde, c'est comme on pénètre difficilement à l'intérieur de ce monde-là, c'est fermé, avec raison. Il se protège, puis je comprends très bien. Mais ce qui est fascinant, c'est que je suis un gars de bois. Donc j'avais l'expérience du territoire comme guide de chasse, de pêche, mais en même temps, j'étais chez les Autochtones. Donc j'ai pu joindre à l'expérience humaine l'expérience du territoire. Je vous dirais même que j'ai pu mieux comprendre le territoire parce que j'ai passé du temps avec les Autochtones. Je faisais partie de leur univers. J'avais été accepté dans leur univers. Donc, j'ai pris ça comme comme un marque de respect puis un grand privilège.
0: Pierre Damour est aussi un artiste. Il a réalisé plus de 300 œuvres au fil de cette vie qu'il ne veut pas quitter.
1: S'il y avait une pilule pour vivre un autre 300 ans, je la prendrais. Parce que je suis curieux, moi, de voir la suite des choses avec le changement climatique, avec l'évolution. Je ne sais pas, moi, sociopolitique planétaire.
0: Pierre Damour, un gars optimiste, résilient, une vieille âme, quoi.
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Mais la musique arrive très, très tôt dans ma vie parce que dans ma chambre, j'ai mon tourne-disque, j'ai mon enregistreuse et je fais des émissions de radio. Et je suis un fan fini de Michel Pagliaro. Et j'écoute en boucle, j'entends frapper. J'écoute ça, mes amis, ça n'a pas de sens. Je rêve d'être moi-même Michel Pagliaro. Alors imaginez quand, enfant, t'as 6, 7, 8 ans, t'as cette idée-là dans la tête et qu'un jour, tu te retrouves sur scène et que tu te revires et qui arrive pour chanter avec toi? Michel Pagliaro. Et chanter quoi? J'entends frapper.

Et mes amis, ça frappe. C'est de la nostalgie absolument fabuleuse, heureuse. C'est ce qui m'est arrivé avec Michel Pagliaro, mais avec plein d'autres chanteurs et chanteuses que j'ai tellement aimés dans mon enfance, dans mon adolescence, que j'ai adulé, et puis qui se sont retrouvés sur scène en même temps que moi. Ça, c'est réaliser des beaux rêves.

0: On se retrouve sur Ici Musique et je vous raconte plein d'autres anecdotes sur plein de belles chansons.
1: Il se conjugue à tous les temps et s'exprime sous différentes formes, platonique, passionné, tragique, galant, libertin ou romantique. Ici Maxime Gauthier, à Aujourd'hui Histoire, série spéciale L'amour à travers les siècles, ce soir, l'Antiquité, d'Eros à Cupidon.
2: Je t'aime, je suis fou, je n'en peux plus, c'est trop. Ton nom est dans mon cœur comme dans un grelot.
3: Cet amour si vrai, cet amour si beau, si heureux, si joyeux et si dérisoire, tremblant de peur comme un enfant dans le noir.
4: Comme on aime une femme, à grands coups de douceur et d'intempéries.
5: Roméo, oh Roméo, pourquoi donc es-tu Roméo?
6: Mon bel amour, mon cher amour, ma déchirure.
7: Aimons toujours, aimons encore. Quand l'amour s'en va, l'espoir fuit.
8: J'aime, que tu t'avances, ma ravie, frileuse.
9: Je suis de sueur inondée, tout mon corps se met à trembler.
10: Il n'y a pas d'amour heureux, mais c'est notre amour à tous deux.
11: Oui, je le veux, oui, je le veux.
1: C'est une époque qui mélange l'amour, la tendresse, l'affection et la bienveillance, remplie de figures allégoriques et de mythes liés à l'amour. Eros chez les Grecs, Cupidon chez les Romains. Mais l'Antiquité, c'est aussi l'occasion de partager l'intimité de personnages célèbres, à commencer par César, le mari de toutes les femmes, amant de Cléopâtre.

0: Soyez les bienvenus dans l'île du plaisir. Nous vous attendions. Venez.
1: C'est très joli chez vous. Mais qui êtes-vous, madame?
2: Que t'importe qui nous sommes, beau guerrier. Abandonne-toi au plaisir.
0: Vous connaissez maintenant l'île dont vous n'allez plus jamais partir. Tous vos désirs seront jusqu'à la fin des temps des ordres pour nous. Que désires-tu, beau guerrier?
1: Manger.
0: Manger?
1: Bah oui, quoi, j'ai faim. De courir comme ça en plein air, ça me donne faim.
0: Tu te trouves dans l'île du plaisir. La grande prêtresse te demande ce que tu désires. Et tu désires manger.
1: Ah bien sûr, c'est un plaisir de manger. Nous sommes bien dans l'île du plaisir, non?
0: Soit.
3: L'île du plaisir, lieu de tentation pour Astérix et Obélix. Mais on connaît la suite, Obélix préférant le sanglier au plaisir de la chair. Alors, c'est tiré bien sûr du film Les 12 travaux d'Astérix en 1976. Pour nous parler de l'amour à l'Antiquité, mon invité Pierre-Luc Brisson, il est professeur au département des sciences historiques de l'Université Laval, auteur du livre également « Histoire de la Rome antique », c'est publié aux presses de l'Université Laval, on le joint dans nos studios à Québec. Bonjour Pierre-Luc.
4: Bonjour Maxime.
3: C'est une période de l'histoire qui est remplie de figures allégoriques, qui évoquent l'amour ou la sensualité, Eros, Aphrodite, Apollon, Priape, il y en a plein comme ça. Qu'est-ce que la mythologie grecque nous dit de l'amour?
4: Ce qui est intéressant, c'est que les dieux grecs, et on pourrait dire les dieux romains, sont à l'image des hommes. Les Grecs ont pensé leur divinité avec des sentiments très humains. Et quand on se penche sur la mythologie grecque, on voit que la passion amoureuse, la passion débordante, elle imprègne tous les mythes gréco-romains. Et elle est même, pensez-y Maxime, la prémisse de guerre très importante. Pensez notamment à la fameuse guerre de Troie, cette épopée chantée par le poète Homère, 8e siècle avant notre ère. Bien, la guerre de Troie, elle débute lorsqu'une passion amoureuse naît de la rivalité des grandes déesses grecques, Aphrodite, Héra, Athéna. Et lorsque, pour départager qui était la plus belle de ces déesses, on a demandé à Paris, le prince troyen, de se prononcer. Et c'est de ce jugement de Paris, à qui on avait proposé, Aphrodite lui avait proposé l'amour de la plus belle femme de la Terre, la belle Hélène de Troie, que venait de ce grand conflit entre les Grecs et les Troyens. Donc l'amour, la passion amoureuse, elle est partout dans la mythologie grecque et romaine.
3: Oui, et comme quoi elle existait à l'époque, puis elle existait bien avant,
4: et bien évidemment.
3: Donc il y a les dieux, il y a la mythologie, mais il y a aussi bon, la réalité, la vie quotidienne. Comment ça se passait sur le terrain ou dans les chambres à coucher?
4: Mais ce qui est intéressant, c'est qu'on permettait aux dieux et aux déesses une licence amoureuse qu'on ne s'autorisait pas, bien évidemment, dans le cadre de la cité, dans le cadre policé, justement, de la vie de la cité. Pensez, par exemple, que le dieu Zeus, Jupiter, chez les Romains, était probablement le plus grand coureur de jupons de la mythologie, qui s'est transformé sous multiples formes en aigle, en bœuf, en cygne, pour enlever amant et amante. Eh bien, bien évidemment, dans le cadre de la vie de la cité grecque, le mariage est quelque chose de plutôt normé, évidemment, parce que c'est l'institution fondamentale de la préservation de la famille. On se marie d'abord et avant tout pour perpétuer un nom et aussi pour donner à la famille et à la cité, de manière générale, de futurs citoyens. Donc, l'amour dans le monde grec, comme dans le monde romain d'ailleurs, c'est une préoccupation secondaire. Ce qui compte, c'est la perpétuation du noyau familial, que l'homme, que l'époux ait une descendance pour assurer son nom, et aussi dans la pensée grecque, dans la pensée romaine aussi, assurer son nom, mais aussi assurer le culte de ses ancêtres, chez les Romains particulièrement, parce que évidemment, la maison familiale, c'est aussi le temple de la famille, c'est aussi le père de famille qui doit perpétuer le culte et la mémoire des ancêtres. D'ailleurs, Maxime, dans le monde grec, on marie les jeunes filles lorsqu'elles ont atteint l'âge de procréer, hein, au début de l'adolescence, aux alentours de 12-14 ans, alors que l'époux, lui, il a habituellement l'âge de 30 ans, hein, l'âge où il quitte la formation civique, citoyenne, l'EPHEBI, pour devenir un citoyen à part entière de la cité. Donc, il y a majoritairement un très grand décalage, un très grand écart d'âge entre la jeune fille et le mari qui est, lui, vraisemblablement un homme d'âge mûr.
3: Oui, ben, on le voit, une égalité profonde. Hein?
4: Fondamentale.
3: Fondamentale. Bon, cela dit, le désir, même si on se mariait par c'est plutôt des mariages de raison, chez les Grecs, le désir était présent, certainement. Pour preuve, ce poème de Sappho, hein, poétesse de la Grèce antique qui a vécu au 7e et 6e siècle avant notre ère sur l'île de Lesbos. Elle a écrit de très très beaux poèmes sur l'amour et sur le désir.

0: On écoute.
1: Il égale les dieux, je crois, l'homme qui devant toi vient s'asseoir et qui, tout près de toi, entend ta voix tendre. Et ton rire enchanteur qui a, je le jure, affolé mon cœur dans ma poitrine, car si je te vois un instant, je ne peux plus rien dire. Ma langue est brisée. Sous ma peau, un feu subtil soudain se glisse. Mes yeux ne voient plus, mes oreilles sont bourdonnantes. Une sueur glacée me couvre. Et un tremblement me prend toute. Et je suis plus verte que l'herbe. Tout près de mourir, il me semble.
0: Les écrits de Sappho, hein, célèbre aussi pour avoir exprimé dans ses écrits son attirance pour d'autres femmes, d'où le terme sapphisme, ce qui m'amène à l'homosexualité, l'amour à la grecque, hein, comme on disait à l'époque. Qu'en est-il de ces relations homosexuelles et puis dans certains cas de ce rapport de la pédérastie?
2: Ouais. Mais il faut comprendre que tant pour les Grecs que pour les Romains, les notions contemporaines d'homosexualité, d'hétérosexualité ou de bisexualité, ce sont des concepts qui sont à toute fin pratique inopérants. Ce sont des lunettes que nous, les contemporains, on porte pour regarder le passé, mais qui, durant l'Antiquité, ont pas vraiment de valeur opérante. Si vous aviez dit à un Grec ou à un Romain, êtes-vous bisexuel ou hétérosexuel, pour lui, ça aurait été hors de son champ des possibles. Oui. L'homme, surtout l'homme toujours, est autorisé à trouver son plaisir sexuel avec des partenaires des deux sexes, en autant qu'il soit majoritairement dans une position de rapport d'autorité, dans une position dominante, parce que évidemment, il est un futur citoyen ou il est un citoyen de sa cité et il est contraire à la dignité d'un citoyen d'être dans une relation passive. Évidemment, l'homme grec peut trouver son plaisir où bon lui semble, surtout chez ses esclaves, hommes et femmes. Les esclaves dans l'Antiquité, pour reprendre les mots d'Aristote, ce sont des objets animés. Mais dans l'Antiquité, dans le monde grec particulièrement, ce qu'on a appelé la pédérastie, c'est-à-dire cet amour des jeunes garçons, c'est d'abord une institution civique. C'est une institution de la cité. C'est une institution qui vise à encadrer le développement du futur citoyen. C'est en quelque sorte une espèce de rite de passage, si vous préférez, et qui fonctionne sur l'émulation, sur le désir au sens général, l'admiration que peut avoir un jeune homme envers un citoyen d'âge mûr qui va en quelque sorte lui mettre le pied à l'étrier et l'aider à intégrer les institutions de la cité. C'est pas quelque chose de pratiqué à très grande échelle, mais quand c'est pratiqué de manière normée et ça n'inclut pas nécessairement un rapport sexuel. Il y a toute cette idée que, justement, le désir, l'admiration pour l'autre, l'amour pour l'autre, même au sens platonique, si vous préférez, va permettre au tout jeune homme, futur citoyen, d'intégrer, en marchant dans les pas de cet homme, de ce citoyen d'âge mûr, les institutions de la cité.
0: Donc là, on est en la Grèce antique. Chez les Romains, on n'a pas nécessairement le même rapport à ce niveau-là, non?
2: Non, l'institution pédérastique à Rome n'a jamais existé.
0: Ouais.
2: Pour autant, la poésie, disons, grivoise latine est remplie de vers et de poèmes d'hommes qui vantent les mérites de leurs très jeunes esclaves, vous comprenez?
0: Oui, bien sûr. Ouais. Parce que ce rapport dominé-dominant, il est très présent, par contre, chez les Romains.
2: Il est essentiel chez les Romains. Ce qui compte avant tout chez un Romain, c'est sa position virile et c'est le fait qu'il est toujours dans un rapport dominant. Mais en effet, dans le monde romain aussi, cette notion-là de rapport bisexuel, hétérosexuel, homosexuel est une catégorisation qui est parfaitement inopérante. L'homme est apte à trouver le plaisir où bon lui semble, et j'insiste encore sur cette notion d'homme parce que évidemment la femme, on lui interdit ce genre de pratique.
0: Oui. Mais qu'en est-il justement, bon, là, on parle des rapports chez les hommes, mais pour le mariage, qu'en est-il de l'institution du mariage chez les Romains? Est-ce que là aussi on est dans une situation similaire à celle des Grecs?
2: Ce qui est intéressant, c'est que dans le monde romain, contrairement au gamos grec, le mariage à la grecque, d'où le mot de monogame, le mariage romain, il est certes monogame, mais c'est une institution qui est beaucoup plus souple. Hein. On peut contracter un mariage de manière très informelle. Il n'y a pas de cérémonie à part entière. On ne passe pas devant un prêtre pour se marier dans le monde romain. Le mariage, il est consacré en quelque sorte par l'usage, par le fait qu'un homme et une femme vivent sous un même toit auront une descendance légitime et surtout par le fait, par exemple, que l'épouse apporte une dot au mari, ce qui consacre en quelque sorte leur union. Mais comme le mariage peut être contracté de manière très souple, le divorce peut être contracté de manière très souple aussi, tant demandé par l'homme que la femme, d'ailleurs. Hein? La femme romaine a la possibilité de divorcer lorsqu'elle estime que cette union-là ne convient plus et surtout de conserver la dot qu'elle avait apportée à son mariage. Donc, la femme romaine, contrairement à la femme grecque, dispose dans le cadre de la famille et du mariage d'une autonomie, je dirais entre guillemets, qui est beaucoup plus grande que la femme grecque. Mais avant tout, on se marie pour nouer des alliances politiques entre familles. Et l'homme peut voir aussi dans ces alliances politiques-là ou dans le choix de son épouse une manière aussi d'agrandir son patrimoine familial. Des mariages intéressés.
0: Oui, on va le dire comme ça, mariage intéressé, puis donc, bon, dans certains cas, de mariage de raison. Ce qui veut pas dire que pas des mariages heureux également, d'amour. Hein? Cicéron, par exemple, laissait des témoignages assez probants, des correspondances, où on sent toute l'affection qu'il porte à sa femme, Terentia. C'est le cas ici. On est en 58 avant notre ère. Cicéron est en exil, absent de Rome depuis plus d'un an, et il s'inquiète pour sa femme. On l'écoute.
3: Chère Terentia, lumière de mes yeux, charme de ma vie, dont chacun recherche l'appui. Vous en butte aujourd'hui à de pareilles indignités, vous réduite à ce degré d'abaissement et de misère, et tout cela par ma faute à moi qui ai tant sauvé de tête et n'ai pu conjurer notre ruine à tous. Quant à ma maison, ou pour mieux dire à l'emplacement de ma maison, je ne me croirai rétabli que si elle m'est rendue. Je me désole en songeant aux dépenses qu'il faut faire et à la part que vous y voulez prendre, vous, si pauvre et si dépouillé. Le jour, la nuit, vous êtes devant mes yeux. Je vous vois, ne reculant devant aucune fatigue, et je crains que vos forces ne suffisent pas à de pareils efforts. Mais je vois aussi que tout repose sur vous. Ainsi, dans l'intérêt même de nos espérances et de vos démarches, veillez à votre santé.
0: Ils écrit de Cicéron à sa femme Terentia. Bon, cela dit, ils vont finir par divorcer après 30 ans de mariage, hein, ça arrive.
2: Mais bon. Le jour, la nuit, vous êtes devant mes yeux.
0: Oui, oui, c'est beau. C'est beau, ça. Quand on pense à Rome, il y a bien sûr des clichés, j'ai envie de dire, hein, des mythes. Spontanément, on pense à ces fameux banquets, aux orgies, au bordel de Pompéi. Qu'en est-il de la réalité? Parce qu'on imagine que, bon, la réalité ne correspond pas toujours aux mythes.
2: Non. Et on a, à l'époque moderne et contemporaine, fantasmé, ces fameux banquets à la grecque et à la romaine. D'ailleurs, le banquet dans le monde grec est quelque chose aussi qui relève de l'institution civique et qui est très normé. Mais il est vrai que les dernières heures du banquet étaient réservées aux hommes exclusivement et à leur plaisir. Plaisir auquel participaient d'ailleurs ce qu'on pourrait appelées des courtisanes, c'est-à-dire des femmes très éduquées qui avaient l'art de la conversation, qui savaient jouer de la musique, etc. Mais il est vrai que dans le monde romain, et nos sources sont assez abondantes, la prostitution est une pratique très répandue, voire même reconnue par les autorités romaines, puisque on a des exemples de législation dans certaines provinces, notamment en Égypte, où on impose des taxes spéciales sur les lupanars, les bordels, lors de grandes festivités religieuses, parce qu'on sait qu'il y aura une affluence de gens dans la cité, et donc que les lupanars seront sans doute plus sollicités qu'à l'habitude. Donc, on voit même parfois une espèce de source de revenus potentiel de la prostitution. Mais vous avez parfaitement raison. À Pompéi, c'en est un très bon exemple.
0: Oui.
2: On a retrouvé de ces anciens lupanars où avec des fresques érotiques où on voit très bien potentiellement les services qui étaient offerts par la maison. Prostitution féminine comme masculine, d'ailleurs, dans le monde romain, il n'y a pas cette distinction-là encore entre les sexes.
0: Oui. Là, bien sûr, bon, on est dans la sexualité tarifée, mais il y a aussi la conquête amoureuse, hein, les bons conseils d'Ovide dans l'art d'aimer, qui est un classique de l'époque romaine. Mais parlons d'un séducteur célèbre, hein, Jules César, qu'on présente comme le mari de toutes les femmes.
2: Alors, vous voyez, et la femme de tous les maris.
0: Et la femme de tous les maris. Qu'est-ce qu'on entend par cette formule-là, d'ailleurs?
2: Ben, c'était une apostrophe que les adversaires de César avaient fait circuler, puisqu'on lui reprochait dans sa jeunesse, lorsqu'il voyageait en Orient, de s'être prostitué.

0: situé auprès de la cour du roi de Bithynie en Asie mineure, qui était un roi client de Rome. Et c'est cette idée, justement, que, bon, César était peut-être vraisemblablement bisexuel, si vous me permettez l'expression, comme je disais, qui est inopérante. Voilà, mais ce qu'on reprochait à César, ce n'était pas ses aventures homosexuelles. Ce qu'on reprochait à César, c'est d'avoir agi de manière passive auprès du roi de Bithynie. Un citoyen romain est un homme qui est dans une position active, et c'était indigne d'un homme du rang de César, un jeune fils de la haute aristocratie romaine, d'avoir pu jouer les mignons pour un roi client de Rome.
1: Oui, bien sûr, quand on aspire à devenir César. Hein? Bon, il a formé avec Cléopâtre un couple célèbre, le couple de l'Antiquité. On va écouter un extrait ici. Cléopâtre avec Elizabeth Taylor dans le rôle de la reine d'Égypte. C'était en 1963.
2: Une femme doit aussi faire porter des fruits à la terre la moins féconde. Une femme doit apporter la vie là où il n'y en avait pas. De même que le Nil nourrit et fertilise la terre. C'est moi le Nil. Je mettrai au monde beaucoup de fils. Isis me l'a prédit. Mon sein est gonflé d'amour et il frissonne de vie. Mes hanches sont rondes, larges, pleines. De telles femmes, dit-on, ont des fils.
1: Oui, elle va effectivement lui donner un enfant. Alors, quelle est la nature de cette fameuse relation entre César et Cléopâtre?
0: César met le pied en Égypte durant les guerres civiles qui ont mené, l'une des guerres civiles qui ont suivi le retour de César en Italie. On en a discuté ensemble il y a peu. Il rencontre donc cette reine, Cléopâtre VII, qui est en conflit ouvert avec son frère, avec qui elle gouverne nominalement l'Égypte. César va mettre un terme à cette querelle dynastique entre les deux frères et sœurs en Égypte. Et nous dit la légende, hein, s'il faut en croire les biographes antiques comme Plutarque, c'est à Alexandrie que César serait tombé sous le charme de cette reine Cléopâtre qui, nous dit-on, n'était pas nécessairement d'une grande beauté naturelle. Puis, en effet, lorsqu'on regarde les pièces de monnaie qui portent son profil, elle a un profil qui n'est pas particulièrement gracieux, mais qui avait de l'esprit, qui avait de la conversation, qui était une femme excessivement cultivée, polyglotte. Et il serait tombé sous son charme. De cette union, de cet amour, amour sans doute intéressé, avec des enjeux géopolitiques à la clé, serait né un enfant entre 47 et 44, Ptolémée XV, Caesarion en grec, le petit César. Donc, s'agissait-il d'une union d'amour ou bien évidemment d'une union intéressée? L'Égypte est un pion important sur l'échiquier géopolitique de Rome pour son approvisionnement de blé, tout comme être l'amante du dictateur de la République romaine à l'époque était sans doute un gage d'indépendance pour la reine Cléopâtre, pour assurer l'indépendance de cette dynastie, de son royaume. On ne le saura vraisemblablement jamais, mais ça donne un très bon matériau de légende, vous comprenez.
1: Bien sûr, la preuve, c'est qu'on en parle encore aujourd'hui, même si on a tendance à oublier l'autre relation plus importante, hein, Cléopâtre, qui aura aussi comme amant, comme compagnon, Marc-Antoine.
0: Compagnon Marc-Antoine, Antoine qui est un cousin éloigné de Jules César, qui était son bras droit militaire, son maître de cavalerie. Lui aussi, lorsqu'il se partagera le pouvoir avec l'un des héritiers de César, le jeune Octave, qui va devenir le premier empereur de Rome, Auguste, quelques années plus tard, Antoine va s'octroyer la partie orientale du monde romain, incluant l'Égypte. Et va s'installer à Alexandrie, nouera une union avec Cléopâtre, et de cette union vont naître trois enfants. Mais cette union-là entre Antoine et Cléopâtre va servir la propagande de ses ennemis à Rome, de ses adversaires, dont ceux qui gravitent autour de son collègue triumvir Octave. Parce qu'on va reprocher à Antoine de non seulement s'être adonné à des plaisirs orientaux, de s'être en quelque sorte dévoyé auprès d'une reine orientale, alors qu'il est un citoyen romain de premier plan, vous comprenez? On est déjà presque dans l'orientalisme, hein, les fantasmes de l'Orient, lieu de perdition, etc. Et c'est lorsqu'on va ouvrir le testament d'Antoine et qu'on va constater qu'il aurait demandé à être enterré à Alexandrie et non pas à Rome, comme tout citoyen romain, que ça va précipiter la rupture et la guerre civile qui va mettre mettre un terme à la République romaine. Oui. Mais encore là, sans doute une union stratégique, mais une union qui est consacrée par, malgré tout par la naissance de trois enfants. Et les deux vont se donner la mort à Alexandrie en 30, lorsque la ville sera prise par, par Octave au terme de la dernière des guerres civiles à Rome.
1: Oui. Une fin tragique, puis l'amour, hein, on le voit à l'origine de bien des conflits. On y revient à ça également. Mon invité, Pierre-Luc Brisson, il est historien, professeur au département des sciences historiques de l'Université Laval. On lui parlait depuis nos studios à Québec. Merci Pierre-Luc.
0: C'est toujours un plaisir, Maxime.
1: Merci également à toute l'équipe d'Aujourd'hui l'Histoire. Demain, ben, tiens, on poursuit cette semaine spéciale, le Moyen-Âge et l'amour courtois, avec comme invité Francis Gingras. Ici Maxime Coutier, merci d'avoir été là. À demain. Au revoir.

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5: Les États-Unis et l'Iran suspendent les hostilités. Les négociations entre les deux pays doivent se poursuivre. Crise du logement, Québec solidaire propose d'imposer à 100% les profits des ventes aux propriétaires d'immeubles.
6: Ce qu'on veut mettre de l'avant, c'est des mesures pour mettre au pas les spéculateurs immobiliers qui voient la crise puis qui décident d'en profiter comme des rapaces.
5: Et victoire historique en Coupe du monde de soccer, le Canada accède au 8e de finale.
7: On est très content, sentiment exceptionnel.
5: Bonjour, ici Marie-Michèle Bordua. Bienvenue au Radio-Journal. Nouvelle accalmie au Moyen-Orient après un regain des tensions en fin de semaine. Les États-Unis et l'Iran ont convenu pour le moment de suspendre leurs attaques mutuelles. Karine Matheux est avec nous pour faire le point. Karine, les négociations pourraient donc reprendre rapidement?
8: Oui, c'est ce qu'affirme un représentant américain. Une rencontre pourrait même avoir lieu demain au Qatar. On parle ici de discussions techniques sur les points du protocole d'accord conclu le 17 juin dernier. C'est donc un apaisement alors qu'il y a quelques heures à peine, le président américain menaçait de terminer le travail militairement et l'Iran lançait des missiles sur des sites militaires au Koweït et au Bahreïn. Mais aussi, signe qu'il y a du progrès, selon le président iranien, 6 milliards de dollars d'avoirs iraniens gelés au Qatar seraient débloqués et ce dégel, bien, ça fait partie des conditions pouvant mener à une possible paix.
5: Et Karine, le contrôle du détroit d'Ormuz et la situation au Liban restent les deux principaux enjeux.
8: Oui, l'Iran dit d'ailleurs avoir tenu une réunion avec Oman concernant le détroit d'Ormuz. C'est que les deux pays ont souveraineté sur cette voie navigable et ils doivent s'entendre sur la gestion future du détroit. L'Iran prévient que les navires ne peuvent emprunter qu'un seul trajet dans le détroit d'Ormuz pour circuler et c'est celui qui longe ses côtes. Oman avait annoncé l'ouverture d'un trajet alternatif temporaire pour évacuer les marins et les navires qui sont bloqués. Et des dizaines de bateaux l'ont emprunté cette semaine, mais deux ont été touchés par des projectiles. Et l'autre enjeu, bien, c'est qu'Israël a poursuivi ses opérations militaires au Liban et que le Hezbollah a menacé de répliquer. Et pour Téhéran, bien, les deux conflits sont liés.
5: Merci, Karine. Je vous en prie. Au Venezuela, l'espoir de retrouver les milliers de personnes encore portées disparues à la suite du double séisme de mercredi soir s'amenuise. Les secouristes poursuivent leurs recherches dans les décombres des quelques 700 immeubles effondrés. Mais le mécontentement des Vénézuéliens se fait entendre. Plusieurs ont manifesté hier pour protester contre l'inaction des militaires dans les opérations de secours. D'ailleurs, des renforts militaires américains arrivent au Venezuela pour soutenir les autorités locales. Le plus récent bilan fait état de plus de 1400 morts et 3200 blessés. Québec solidaire veut serrer la vis aux propriétaires d'immeubles à logement. Le parti propose d'imposer à 100% les gains en capital au moment de la vente de leurs actifs pour s'attaquer à la spéculation dans le contexte de la crise du logement. Pierre-Alexandre Bolduc.
9: La principale cause de la crise du logement est claire, selon la co-porte-parole de Québec solidaire.
6: C'est la spéculation immobilière.
9: Ruba Gazal veut donc taxer à 100% les gains en capital des propriétaires lors d'une vente d'un immeuble locatif. Actuellement, ce sont 50% des profits lors des ventes qui sont imposés.
6: Ce qu'on veut mettre de l'avant, c'est des mesures pour mettre au pas les spéculateurs immobiliers qui voient la crise puis qui décident d'en profiter comme des rapaces.
9: Il y aurait cependant une exemption pour les propriétaires habitant l'immeuble vendu, comme un triplex, par exemple.
10: On est visé un peu comme si on était une sorcière au Moyen Âge.
9: Sans surprise, les propriétaires déplorent l'idée de Québec solidaire d'imposer entièrement les gains en capital. Martin Messier est le président de l'Association des propriétaires du Québec.
10: Ça lance un mauvais message. C'est pas avec des actions comme celle-là qu'on va réussir à dire aux propriétaires investissez en logement locatif au Québec.
9: Dans son plan pour l'habitation en vue des élections cet automne, Québec solidaire propose aussi de geler les hausses de loyers à l'inflation pour aider les locataires. Ici Pierre-Alexandre Bolduc, Radio-Canada, à Québec.
5: Après leur lutte contre le gouvernement Legault, les médecins spécialistes se disputent maintenant quant au partage des augmentations d'honoraires obtenues récemment. Les médecins des spécialités dites moins riches estiment que l'écart demeure trop important avec les spécialités dites plus riches. Par exemple, les radiologistes peuvent avoir des revenus 3 fois plus élevés que des spécialistes en santé publique. L'Association des pédiatres a pour sa part intenté une poursuite contre la Fédération des médecins spécialistes du Québec. Elle allègue que les spécialités à prédominance féminine ont une rémunération largement inférieure à celle à prédominance masculine. La statue centenaire de Samuel de Champlain retirée de son socle à Orillia, en Ontario, au début du mois, continue de diviser les résidents. Son sort oppose deux réalités historiques, comme l'explique Luna Marchais.
11: La peur de l'effacement de l'histoire franco-ontarienne et la dénonciation du manque de concertation avec les Premières Nations sont au cœur de ce débat qui entoure le futur de cette statue de Samuel de Champlain, déboulonnée à Orillia, au nord de l'Ontario. Le Bloc québécois a même proposé de rapatrier l'œuvre au Québec, une idée que rejette fermement Madeleine Meilleur, ancienne ministre des Affaires francophones de l'Ontario.
12: J'espère qu'on va ramener Champlain à Queen's Park ou qu'on va le garder à Orillia.
11: Si l'ancienne ministre souhaite protéger cette trace de la francophonie, les Premières Nations refusent d'être les figurants silencieux du débat. La Première Nation des Chippewas de Rama, détentrice des droits sur le territoire, a dénoncé la tentative unilatérale de la municipalité d'Orillia de réinstaller la statue de Champlain en faisant fi des torts causés à son peuple, dit-elle. Le grand chef de la nation Wendat, Pierre Picard, lance un message sans équivoque concernant l'avenir de la statue.
13: Aucune décision ne peut se faire sans la contribution des Premières Nations.
11: Au lieu de détruire la statue, le chef et plusieurs historiens préfèrent la modifier pour en faire un outil éducatif. Le conseil municipal d'Orillia a récemment rejeté un tel projet, reculant devant une facture frôlant le million de dollars.
14: We're stuck in neutral,
11: le maire Don Mac-Isaac l'admet, la municipalité se trouve aujourd'hui dans une impasse. Ici Luna Marchais, Radio-Canada, Toronto.
5: 2 ans et demi ont passé depuis la mort des mécènes québécois Daniel Langlois et Dominique Marchand dans les Caraïbes. Le procès des deux Américains accusés d'avoir tué le pionnier de l'animation 3D et sa compagne doit s'ouvrir aujourd'hui sur l'île de la Dominique. Là-bas, plusieurs cherchent toujours des réponses. Voici ce que nous a fait parvenir notre envoyé spécial sur place, Yannick Dumont-Baron.
15: Wow! This is your bar!
16: That's right!
17: Un petit bar sur les hauteurs de Soufrière, un village dans le sud de la Dominique, non loin de l'hôtel bâti par les Québécois. Le proprio, c'est Marcel Sangol, presque 73 ans. Il est l'un de ceux qui a travaillé le plus longtemps pour Dominique Marchand et Daniel Langlois.
16: Yes, they are my people.
17: Sur un mur au-dessus du prix des boissons, on retrouve une photo du couple de Québécois, des étrangers que Marcellus considère comme sa propre famille. Des gens si généreux avec lui qu'ils n'ont pas hésité à lui prêter de l'argent pour qu'il lance ce petit commerce. Avec eux, tout allait rondement, assure Juan Samuel, le jeune employé venu chercher une bière. Il évoque les valeurs environnementales que les Québécois ont mises de l'avant dans l'île et instaurées dans leur hôtel qu'ils ont mis des années à bâtir. Les corps des Québécois ont été retrouvés dans un véhicule incendié non loin de leur hôtel. Deux Américains sont accusés de les avoir tués, dont Jonathan Lehrer, leur voisin immédiat. Les deux hommes ont plaidé non coupables. Ils sont en prison depuis leur arrestation il y a 2 ans et demi. Durant tout ce temps, Marcellus et ses compagnons n'ont toujours pas trouvé de réponse à une question qui les hante. Pourquoi assassiner deux Québécois appréciés par autant de gens? Ici Yannick Dumont-Baron, Radio-Canada, Soufrière, en Dominique.
5: Et puis au sport, en terminant, au soccer, le Canada accède pour la première fois de son histoire au huitième de finale de la Coupe du monde de la FIFA. Les Rouges ont battu l'Afrique du Sud par la marque de 1-0 hier à Los Angeles. Jean-Patrick Balleux a assisté au match. Voici son compte-rendu.
14: Une marée de partisans en rouge et blanc dans un stade futuriste rempli à pleine capacité. Des huées bien senties pour l'attaque sud-africaine quasi inexistante. Le retour au jeu de l'enfant chéri du soccer canadien, Alphonso Davies, 473 jours après sa dernière apparition dans ce maillot. Un scénario digne d'Hollywood, alors que le Canada doit absolument l'emporter pour poursuivre le tournoi. À la 75e minute, la domination canadienne est partout, sauf au tableau de pointage. Un bon moment pour lancer l'étincelle Davies dans la mêlée. Mais c'est Stephen Eustachio, dans les arrêts de jeu, qui marque le but de la délivrance. 1-0 Canada. Moïse Bombito, sur les lignes de côté, jubile avec Ismaël Koné.
7: On est tous très contents. Moi, je l'ai sauté, je l'ai donné je ne sais pas combien de bisous. Sentiment exceptionnel. Franchement, on est tous contents.
14: L'équipe canadienne profitera de 2 jours de congé avant de préparer son 8e de finale. Direction Houston pour le 3e tour contre les Pays-Bas ou le Maroc. Ici Jean-Patrick Balleux, Radio-Canada, Los Angeles.
5: Voilà, c'était le Radio-Journal. 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Bonne journée.

0: Bon réveil et bon début de journée au lève-tôt. Ici Cassandre Forcier-Martin au micro. Heureuse de commencer cette semaine avec vous en ce lundi 29 juin. Et c'est vraiment le calme après l'orage ce matin. Évacuation du site du Festivois. Attente de 45 minutes dans le tunnel là, sous le parc portuaire du centre-ville. Une ondée rapide également de grêle. Décidément, Dame Nature n'a pas terminé de nous surprendre cet été. Dans l'actualité, on fera également le point sur cet incendie à Saint-Narcisse. Sébastien fera aussi, nous donnera les détails entourant le déclassement là, de Gentilly 2 parce que le processus semble s'accélérer. Du moins, on a eu le feu vert de la part d'Hydro-Québec. L'ancienne ministre responsable des aînés des proches aidants, Marguerite Blais, sera également avec nous. Pourquoi? Bien, on va parler de la mission des maisons des aînés. Hein, vous savez, ces textes de Paul Vermeau-Desroches qui ont mis en lumière un certain triage là, des cas plus lourds. Ça inquiète, ça engendre énormément de réactions. Alors, on posera différentes questions avec Mme Blais. Et en cette semaine du 1er juillet, on va parler accès de logement. Et oui, Geneviève Paré, coordonnatrice Infologie Mauricie, fera le point sur le nombre de ménages qui pourraient se retrouver à la rue en Mauricie. La crise du logement gagnerait vraiment du terrain année après année. On parle bien sûr d'une crise aussi de l'abordabilité. C'est pas seulement d'avoir accès à un logement, mais on a besoin d'un logement abordable. Alors, on fera le point sur différents sujets et on est ensemble jusqu'à 9h. C'est parti, à toujours le matin. Et je suis toujours très bien entourée pour commencer cette émission autour de la table ce matin. Bonjour Sébastien aux nouvelles.
1: Salut.
0: Bon lundi à toi.
1: Merci beaucoup.
0: On a de la belle visite en studio. Vous reconnaissez peut-être ce rire. On le connaît, on l'entend notamment plus souvent avec l'équipe de Fin PM. Robert Aubin. Salut Robert.
2: Bonjour.
0: Heureuse que tu sois là avec nous à la
2: Merci de l'invitation. C'est toujours un plaisir de venir vous voir.
0: Comment s'est passé le réveil ce matin? Pas si mal?
2: Ai-je dormi?
0: Oui, c'est la grande question.
2: Non, ça s'est très bien passé.
0: Oui, mais c'est surtout les culbutes, là, quand c'est pas nécessairement prévu, mais tu es tout présent, l'œil brillant, bien informé, le premier également à la station ce matin à notre arrivée. Donc,
2: Il y aura toujours un moment pour la sieste au cours de la journée. On récupère.
1: Je vois la petite larme, là, ici, qui coule.
0: Mais non, il est tout fringant.
1: Les yeux brillants, mais finalement, c'est de l'eau.
0: Il s'accroche à la vie.
2: C'est ça. Ça n'a pas manqué, l'eau hier, de toute façon.
1: Hey. Non.
2: Ça doit être un résidu.
1: Exactement, c'est
0: vous
1: ça.
0: Vous étiez où, vous, hier, lorsque l'ondée est passée, même la cellule orageuse, là, carrément, tout un nuage. Moi, j'étais à Shawinigan, c'était un ciel bleu, magnifique, mais ce n'était pas du tout la même situation à Trois-Rivières. Hein?
1: Ben, nous, on se préparait à souper. On était encore avec les enfants en train de jouer à l'extérieur. On va sortir de la piscine, puis finalement, on voit les nuages.

mais plus au loin. Puis généralement, dans le secteur où ça passe à l'horizon, ça veut dire qu'on ne sera pas touché. C'est comme déjà passé. Puis finalement, ben ça a comme pris un virage ou je sais pas quoi. Puis finalement, ça s'est mis à s'approcher vite. Puis

0: lumière dans la maison parce qu'il fait trop noir. Mm. Puis là, ça se met à tomber. D'abord de la pluie, puis après ça, la grêle.
1: Hey oui, ta vidéo, on voit très bien la grêle qui est quand même une bonne dimension.
0: Oui, oui, près d'un 10 sous. Là. Mm-hmm. Dans les plus gros cas, tout près d'un 10 sous en diamètre. Et puis, ça n'arrête pas. On a eu, dans les dernières semaines, des orages. Oui, de la grêle, mais à peu près quelques secondes, là, juste le temps de le dire. Mais là, ça durait. Ça faisait longtemps que je n'avais pas vu de la grêle pendant aussi longtemps. Ouais. En tout cas, pour un orage en été, là, il y a eu cette
2: à
0: période.
2: Dessous du grêlon, tu serais devenu millionnaire.
0: Ben, exactement. Puis jamais aussi grosse que ça non plus. Là. Sinon, ça ressemblait à des petites boules de grésil là, qu'on peut voir dans la transition hiver-printemps. Mais là, ça durait. Puis la pluie, je regardais les gouttières de mes voisins. Là, forcément, moi, je ne pouvais pas voir les miennes parce que j'étais à l'intérieur de la maison, mais ça coulait comme un rapide. C'était vraiment impressionnant. Puis après ça, 15-20 minutes plus tard...
1: L'éclaircie,
0: le ciel bleu, le nuage. Puis là, après ça, je commence à ressortir dehors pour voir justement, puis me rendre compte qu'il faisait beau, puis se questionner, est-ce que finalement on mange à l'extérieur? Ça n'a pas été le cas, mais... Et là, j'entends quand même au loin le tonnerre incessant qui est vraiment plus au sud. Moi, je suis dans le nord de la ville, mais plus au sud, probablement ceux qui étaient au centre-ville, au festival, étaient dans le cœur de ce qu'on venait de vivre, nous. Mais c'était vraiment un grondement incessant à ce moment-là, pendant que le soleil était sorti, le ciel était bleu, les grosses éclaircies, c'était vraiment très, très paradoxal.
1: Oui, bien, justement, dans la conversation d'équipe, là, hier, je regardais la... Ben, en fait, ça a incité en moi mon désir de regarder la carte radar. Mm-hmm. Vous savez, parce que je me disais, mais voyons, ici, à Shawinigan, c'est un magnifique ciel bleu, aucun nuage. Donc, est-ce que ce système, cette cellule orageuse-là, est-ce qu'elle est dans notre direction ou elle se dirige plutôt vers le sud? Mais c'est là où c'est frappant, à quel point le temps d'un instant, lorsqu'on se retrouve sous la cellule orageuse, là, on vit les répercussions et dès qu'elle est passée, bien non, c'est terminé. Mmh. On retrouve l'éclaircie. Puis c'est un peu le même scénario. Moi, je salue ce matin l'équipe à la logistique, les bénévoles, les employés du Festivois également. Il y a quand même eu une évacuation, bon, d'urgence du site pour... Parce que ce passage d'orage était à prévoir. On surveillait aussi les vents, là, tu sais, les rafales de vent. Donc, on voyait sur les réseaux sociaux notamment des gens qui attendaient sous l'espèce de tunnel là, au parc portuaire. Mm-hmm. On me disait, notre réalisateur, qui était notamment présent, peut-être une quarantaine de minutes là, d'attente dans ce tunnel-là. Mais imaginez, le branle-bas de combat, là, il y a des spectacles, des artistes qui sont présents. On évacue, on veut le faire d'une façon sécuritaire. Mm-hmm.
2: Et rapide.
1: Puis c'est là où bravo pour le travail, parce que finalement, il n'y a pas eu d'annulation de spectacle. Oui, il y a eu un retard dans la programmation régulière, mais tout le monde finalement a pu retrouver la scène et performer également. Je salue aussi notre équipe du Téléjournal. Hier, Téléjournal Mauricie, peut-être avis aux auditeurs qui étaient à l'écoute, qui étaient branchés devant votre téléviseur. Vous avez assurément remarqué que la programmation a été légèrement perturbée.
0: Ouais.
1: Donc, on a vu notre équipe donner le coup d'envoi, les manchettes, notre magnifique Julie Grenon qui était à la lecture du Téléjournal, habillée de rouge, grand sourire sous la tente du Festivois et en direct annoncer l'évacuation d'urgence. Et finalement, bon, bien, l'équipe, on n'a pas retrouvé l'équipe, là. Il y a eu quand même les informations régionales, les reportages ont été diffusés. On a pu également s'informer avec, bon, la canicule en Europe, l'état de situation aussi au Venezuela. Mais, bon, la programmation a été quand même
0: perturbée.
1: Il n'y
0: avait pas de présentation, c'est reportage. Ça. Vous l'avez sans doute remarqué que les pauses étaient un petit peu plus longues aussi.
1: Oui, aussi.
0: Moi, je regardais ça du coin de l'œil dans la routine, mais je voulais voir un peu comment on avait réussi à se débrouiller malgré tout. Puis, quand même, j'imaginais les collègues travailler très, très fort en régie.
1: Ah oui, avec peut-être
0: peu
1: la petite goutte.
0: Ou pas de contact, là. Ça, j'ai pas cette information-là, mais est-ce qu'on était en contact quand même avec l'équipe sur le terrain, voir qu'est-ce qu'on fait, où tout a été pris, les décisions ont été prises en régie. Bref, n'empêche que ça a été vraiment chamboulé comme programmation. Puis on salue leur travail, bien évidemment, parce que ça n'a pas été facile. Puis aussi, c'est un peu dommage aussi quand tu prépares un téléjournal. Puis tu diffuses, pas dans la forme que tu le... Ça prend une journée ou à peu près, pour préparer un téléjournal. Journal, là, tu le sais, Cassandre.
1: Oui.
0: Puis finalement, d'arriver, puis tu le commences, quelques minutes plus tard, on arrête tout, puis on se débrouille avec les moyens du bord. C'est un peu frustrant, mais bon, on peut rien faire avec
1: mais
0: ça.
1: Mais j'ai envie de dire, c'est la joie du direct. Et c'est aussi la joie du terrain aussi. Je comprends.
0: Si on parle de joie dans ce cas-là, mais.
1: Non,
0: les
1: mais.
0: Les aléas, peut-être.
1: Oui, mais en même temps, moi, j'ai envie de dire la joie parce que, oui, c'est sûr, c'est dommage, c'est un travail.

0: également auquel on donne du temps, on prévoit le tout pendant effectivement plusieurs heures, mais en même temps
1: il y a une adrénaline très particulière quand on est obligé de composer avec une part d'improvisation.
0: Oui, puis c'est la joie d'offrir encore de l'information régionale en direct et sur le terrain. Donc on se colle vraiment à la réalité des gens et donc aux citoyens. Puis là, on avait envie de faire vivre le Festivois, on est sur place. Bien, preuve est de constater qu'on subit les répercussions comme tout le monde, donc au même niveau que les artistes ou que l'équipe derrière l'organisation du Festivois.
2: Le problème, c'est que le Festivois, c'est que le Festivois, lui,
0: a pu se reprendre.
2: Le téléjournal, lui, c'était terminé.
0: Probablement que ça
2: s'est terminé, ou je sais pas, j'étais pas sur place. Nous, c'était terminé au moment où le téléjournal s'est terminé.
0: Ouais.
2: Donc, l'éclaircie est revenue en plus tout de suite après, à 18h30. Ça ajoute un peu à la frustration aussi. Là.
1: Si je peux me permettre un petit coup de chapeau aussi, on a parlé des bénévoles du Festivois tantôt. Je voudrais aussi parler des techniciens et des techniciennes.
0: Absolument.
1: Parce que c'est un orage prévu, mais on espère toujours qu'il va passer à côté. Alors, le matériel n'est pas nécessairement brillé. En tout cas, moi, j'étais au spectacle de 17h et tout fonctionnait. Ça veut dire qu'en une fraction de seconde, il faut réussir à préserver ces équipements-là qui valent beaucoup d'argent, mais aussi le matériel des musiciens et des artistes qui viennent nous voir, parce que la plupart des tests de son avaient déjà eu lieu, les scènes étaient montées, on attendait que les festivaliers pour commencer, et là, à une fraction de seconde, il faut sauver le bien de tous ces gens-là, parce que si t'as plus d'instruments, il n'y a plus de spectacle.
0: Ouais, puis justement,
2: prévisible, mais pas tant que ça, parce que
1: non, c'est ça le moment.
2: Nous, on se préparait à souper dehors, on avait regardé la météo, puis bon, il y avait des probabilités d'orage un instant. Mais tu sais, quelques heures plus tard, vers 19h, 20h, finalement, là, voyant que le ciel était un peu plus instable, je vais voir la carte. La cellule est à Saint-Maurice. Normalement, elle devrait passer à côté de Trois-Rivières. Mm-hmm. Et là, soudainement, on se rend compte que ça se rapproche davantage. Là, sur l'application, on est rendu en alerte d'orage violent et là, le ciel nous tombe sur la tête. En l'espace, vraiment, d'une demi-heure ou à peu près, ça a changé du tout au tout.
0: Oui, absolument. Puis tu parles d'artistes également, Robert. On peut saluer aussi ce matin Fabiola Toupin, notre
1: Absolument.
0: Collègue, chanteuse également, qui était sur la scène au Festivois et qui a dû annoncer à la fin de sa chanson et tout le monde, il faut évacuer d'une
1: exact.
0: Façon sécuritaire. Donc, c'est ça. Mais bravo, je lève mon chapeau. En fait, on lève notre chapeau bien haut à tout le monde et aux équipes concernées, aux festivaliers aussi qui ont su répondre présents parce que la programmation et le festival a pu reprendre, les chants aussi.
1: Que j'allais dire, à la fois pour l'évacuation, surprise, c'est le cas de le dire, mais à la fois pour le retour à la programmation. Il y avait des files d'attente à la fois sur la rue des Ursulines et sur la rue qui amène au Collège Marie de l'Incarnation, quand ça a été le temps de reprendre notre place sur le site. Et tout se faisait dans un calme déconcertant. Vraiment, chapeau à tous les citoyens qui faisaient la file, qui attendaient leur tour. Une fois qu'ils ont eu la réponse à leur inquiétude primale, c'est-à-dire, est-ce que je vais être en retard pour le spectacle. Non, le spectacle va vous attendre.
0: Oui, exactement. Puis vraiment, tout le monde a pu, tous les artistes ont pu performer. Donc ça, c'est la bonne nouvelle. Puis en même temps, pour vous informer aussi, sachez que toutes nos nouvelles régionales, provinciales, nationales sont disponibles aussi sur notre site Internet ou encore sur l'appli Info. Donc malgré les aléas de la météo et la diffusion de notre téléjournal d'une façon unique hier, il était quand même possible de rester informé et d'avoir accès à nos nouvelles. Et ça, bien, c'est notre priorité, bien évidemment, comme média d'information. Alors, d'ailleurs, je vois au même moment la police de Trois-Rivières qui avait émis un avertissement sur ses réseaux sociaux. Nous ne pensions pas publier ce genre de message à la fin du mois de juin. Pourtant, de la grêle à Trois-Rivières, plutôt imprévisible, nous en profitons pour rappeler l'importance d'adapter sa conduite aux conditions météorologiques, même les plus improbables. Alors, soyez prudents et bon été. Donc, avertissement même de la police de Trois-Rivières qui semble avoir été surpris par les aléas de la météo hier. Aujourd'hui, comme je le disais en ouverture, c'est le calme après l'orage. Magnifique température pour commencer la semaine. Un lundi généralement ensoleillé. Ce matin, on se réveille, la journée commence avec des températures un peu plus fraîches, là, qui varient entre 9 en Haute-Mauricie, 13 pour Shawinigan, Trois-Rivières, 13 également au centre du Québec. Mais aujourd'hui, on attend des maximums variant entre 27 et 28. Humidex, on pourrait ressentir jusqu'à 32, voire également 31 la ressentie au centre du Québec, avec un indice UV de 8 ou très élevé. Donc, soyez avertis, on s'hydrate. On peut rester à l'ombre également pour éviter les coups de chaleur. En Haute-Mauricie, il y a un avertissement, ben pas un avertissement, mais là, le scénario change. Alternance de soleil et de nuages, vous, pour l'après-midi, avec un 30 % de probabilité d'averse cet après-midi. Ressenti, 32. Mais donc, vous avez un 30 % de probabilité d'averse. Ça, c'est unique à la Haute-Mauricie, parce que pour la Mauricie, le centre du Québec, pas de pluie à l'horizon aujourd'hui. D'ailleurs, il y a également un bulletin météorologique spécial qui est en vigueur pour le centre du Québec, en prévision d'un temps chaud, humide, qui est attendu de mercredi à samedi, avec des maximums variant entre 30 et 33 degrés au thermomètre, valeur du Midex entre 40 et 44, près de 20 degrés donc pour la nuit. Alors, une période de plus chaude là, qui est prévue. Et ce qui est particulier, c'est que le bulletin météorologique spécial est seulement vraiment en vigueur pour le centre du Québec. Est-ce que la situation va changer? Est-ce qu'il va s'élargir? Est-ce que la Mauricie va être affectée? Bien, le temps nous le dira, les prochains jours également, mais pour l'instant, le bulletin météorologique est seulement en vigueur pour le centre du Québec. Aux nouvelles, Sébastien, on va parler, en fait, on va se rendre à Bécancour, où le permis de déclassement de l'installation nucléaire Gentilly 2 a été renouvelé.
2: Oui, pour une période de 20 ans, la Commission canadienne de sûreté nucléaire qui disait avoir conclu qu'Hydro-Québec demeure qualifié pour exercer les activités prescrites en vue du démantèlement de la centrale qui est fermée depuis décembre 2012. Hydro-Québec indique qu'une prochaine étape sera la démolition donc de bâtiments ou de structures du site contenant peu ou pas de contamination radioactive. La société, pour vaincre la pollution, demeure quand même perplexe face à ce démantèlement de Gentilly 2. Elle redoute que les travaux n'entraînent des émanations radioactives. On peut écouter là-dessus son co-président, Daniel Green.
3: C'est des fois plus dangereux de démolir une centrale nucléaire que de l'opérer parce qu'il y a beaucoup de déchets qui sont accumulés avec les années. Alors donc, la grande question, est-ce que la démolition de G1, de G2, va polluer le fleuve Saint-Laurent, la région de Gentilly? La réponse à ça, c'est ça dépend. Ça dépend si les travaux sont bien surveillés.
2: Alors, c'était le co-président de la Société pour vaincre la pollution, Daniel Green.
0: Et à Saint-Narcisse, il y a eu un incendie quand même important hier.
2: Oui, ça s'est déclaré au domaine de Joriane, une entreprise maraîchère. Donc, c'était hier après-midi. Un feu qui aurait détruit une portion des installations d'entreprise, dont des serres. D'ailleurs, il y a des photos qui montrent au moins une serre en flamme avec un épais panache de fumée noire. L'entreprise familiale propose entre autres des plats préparés, des fleurs et des produits frais. Mais on a très peu de détails sur cet incendie-là. Donc, on devrait en avoir davantage, j'imagine, au cours de la journée.
0: D'ailleurs, avis à vous, chers auditeurs, auditrices, là, si vous avez des informations concernant l'incendie à Saint-Narcisse ou si vous avez été témoin de ce panache de fumée ou de l'opération ou de l'intervention justement menée par les pompiers, n'hésitez pas à nous écrire via la bulle de conversation sur Audio ou encore via texto au 819-380-9007. Même chose, si vous étiez à l'extérieur, si vous avez été victime de cette ondée là, de la cellule orageuse, où vous étiez et comment elle s'est matérialisée sur votre terrain, eh bien, écrivez-nous. On est curieux de vous lire parce que visiblement, la situation changeait d'un kilomètre ou d'une place à l'autre. Robert, tu vas nous parler des importants feux de forêt qui ont été observés dans le nord du Québec.
1: Curieux de parler de feux de forêt après avoir autant parlé d'eau
0: oui,
1: dans les premières minutes de l'émission, mais ça démontre bien la grandeur du territoire québécois.
0: Ouais.
1: Tout change dépendamment de là où on est. Donc, il y a d'importants feux de forêt dans le nord du Québec, alors que dans le sud, on a vu les semaines dernières à peu près aucune interdiction de feux à ciel ouvert, par exemple pour ceux qui sont déjà en vacances et qui profiteraient du camping, mais la situation est tout autre dans le nord. Et quand on parle dans le nord, là, on parle au nord du 52e parallèle. Là, on est dans les environs de la baie James. Or, dans cette région-là, la SOPFEU intervient uniquement s'il y a une menace pour la vie humaine ou une menace pour les infrastructures. Alors, il y a quelques villages qui sont concernés, entre autres Chisasibi, et puis il y a aussi la centrale La Forge 2, parce qu'on sait, les installations Hydro-Québec sont nombreuses dans le nord du Québec. Et évidemment, s'il devait y arriver malheur, on en aurait des échos assez rapidement.
0: Absolument.
1: Alors, Hydro-Québec assure tout le monde, la situation, pour l'instant, ne représente aucun danger quant à ces installations. Alors, mais c'est quand même plus de 60 brasiers qui font actuellement rage dans le nord du Québec aux alentours de la baie James, comme je le disais tantôt. Et le danger est jugé extrême. Alors, ça nuit à la qualité de l'air, principalement, pour les populations qui y vivent. Et il y a déjà 60 000 hectares qui sont partis en fumée. Et Environnement Canada a émis donc une alerte jaune pour la qualité de l'air. À quoi seraient dus ces incendies de forêt? Ben, principalement,

0: à la foudre, ça, on l'a pu comprendre hier.
1: Et heureusement, on ne l'a pas vécu.
0: Non, on ne l'a pas vécu. Il est tombé suffisamment d'eau par après que si jamais il y avait eu un feu de brousse ou dans un champ, il se serait probablement éteint de lui-même. Alors, ben voilà, pour plusieurs communautés, comme je disais, la Nation Cree de Chisasibi, située le long des berges de la baie James, ont émis des avertissements à leur population, mais davantage pour la qualité de l'air que pour les risques imminents.
1: Et ça, c'est quand même intéressant, puis c'est à s'ajouter hein, dans nos réflexes là, pour la période estivale. Vous pouvez toujours vous rendre sur le site de la SOPFEU parce qu'on y donne vraiment les avertissements, le portrait en temps direct aussi, en simultané. Là. Donc, ça peut devenir un outil très, très intéressant pour adapter nos comportements, notamment en forêt oui. ou autre. Parfois, on ne se doute pas nécessairement
0: Le petit feu de bois en vacances, exact. En camping, là. Ouais. Allez voir s'il y a des avertissements avant d'en faire un.
1: Oui, c'est toujours très précieux.
0: Et assurez-vous de l'éteindre.
1: Oui.
0: Parfois, on a tendance à aller se coucher en disant « Oh, il y aura juste quelques braises, ça va être correct, ça va s'éteindre tout seul. » Non, non. Ça prend de l'eau.
1: Oh oui, c'est pas à prendre à la légère, effectivement. On peut le surveiller longtemps.
0: Sinon, ça donne naissance à ce qu'on appelle des feux de racine.
1: Oui, c'est vrai. Absolument, sous la terre. Là.
0: Oui, qui courent et qui peuvent ressortir parfois plusieurs mètres, voire centaines de mètres plus loin.
1: On est averti. Merci, Robert. À venir à l'émission. Justement, Robert va revenir sur le phénomène angine de poitrine. Vous avez peut-être vu ces images passer sur les réseaux sociaux du Festival de jazz à Montréal. Honnêtement, j'ai rarement vu un festival aussi populaire. Le temps d'une soirée, le Festival de jazz est toujours très populaire, mais là, des rues complètement bondées pour la performance du groupe samedi soir, des gens qui n'ont pas eu accès non plus. Il y a même eu des interventions en matière de sécurité. Et on sait que le groupe, il est attendu à Trois-Rivières la fin de semaine prochaine. Comment on se prépare, eh bien, à vivre ce phénomène en gêne de poitrine? Est-ce que la popularité et ces scènes bondées à Montréal vont avoir les mêmes répercussions ici à Trois-Rivières? C'est la question qu'on se pose. Donc, Robert va revenir sur ce phénomène. Et on vous propose dès ce matin une nouvelle chronique avec une spécialiste des chiens. Oui, oui, elle sera avec nous d'ici la fin de l'heure. Alors d'ailleurs, avis aux propriétaires ou aux maîtres de chiens, eh bien, n'hésitez pas à être à l'écoute et à nous écrire aussi si vous avez des questions concernant le comportement canin, donc de votre animal. Mais avant les nouvelles, avec Sébastien.
2: D'abord à l'international, l'Iran et les États-Unis acceptent de suspendre les hostilités et de reprendre les négociations selon un représentant américain. Cette trêve survient après que les deux pays se sont échangés des frappes pendant la fin de semaine, un peu plus d'une semaine justement après la signature d'un protocole d'accord qui devait mettre fin à ce conflit ou du moins mettre le conflit sur pause. Par ailleurs, Téhéran soutient que tout navire qui tentera d'opter pour une autre route que le détroit d'Ormuz risque d'accroître les tensions dans la région. Au Venezuela, les secouristes mènent une course contre la montre pour tenter de retrouver les derniers survivants dans les décombres des quelques 700 immeubles effondrés à la suite du double séisme de jeudi dernier. L'espoir de retrouver les milliers de personnes encore portées disparues s'amenuise. Des renforts militaires américains arrivent d'ailleurs au Venezuela pour soutenir les autorités locales. Le plus récent bilan fait état de 1400 morts et 3200 blessés. Plus près de chez nous maintenant, le ministère de la Santé du Québec planche sur de nouvelles recommandations en matière de consommation de poissons. Un récent rapport gouvernemental conclut à une concentration élevée de contaminants dits éternels dans les poissons du Saint-Laurent. Selon le professeur en chimie environnementale à l'Université de Montréal, Sébastien Sauvé, la concentration de produits chimiques dans les poissons du fleuve Saint-Laurent s'explique par le fait qu'ils reçoivent, que le fleuve reçoit des eaux usées de nombreuses villes et industries.
3: Il y a du PFOS dans les poissons qu'on achète à l'épicerie. Un peu plus de PFOS dans le Saint-Laurent qu'ailleurs. Et donc, les poissons vont être un peu plus contaminés.
2: Le gouvernement du Québec recommande à titre préventif aux femmes enceintes de réduire leur consommation de poissons d'eau douce du fleuve. Trois-Rivières se dote d'un code de conduite pour les utilisateurs des pistes cyclables. À titre d'exemple, les utilisateurs de la trottinette électrique doivent avoir plus de 14 ans, porter le casque et ne pas avoir de passagers. Les utilisateurs du vélo électrique doivent avoir plus de 18 ans, ceux qui ont entre 14 et 18 ans doivent avoir un permis de cyclomoteur. Les utilisateurs en groupe doivent circuler en file et même si les policiers peuvent émettre des constats d'infraction, ils misent d'abord plutôt sur la sensibilisation, comme l'explique la lieutenante Isabelle Blanchette, qui est porte-parole de la police de Trois-Rivières.
4: Présentement, on a des vélopatrouilleurs. Hein, on en a quand même plusieurs pour la ville de Trois-Rivières qui parcourent les pistes cyclables, qui parcourent aussi là, les routes de notre ville, puis qui sont vraiment là pour faire de la sensibilisation et de la prévention. Ils ne donnent pas de constat. Côté présence policière, présentement, on n'a pas de policiers qui sont en vélo sur les pistes cyclables. Donc, vraiment, ça va être présentement, on fait un kiosque. Selon la situation, là, on est capable de se déplacer quand même et de se rendre à un peu partout dans la ville sur les pistes cyclables avec nos autopatrouilles. Puis, on va voir là, pour les prochaines années là, vers quoi on s'en va.
2: Il est possible de connaître l'ensemble des règlements sur le site Internet de la ville de Trois-Rivières. Un distributeur de bornes de recharge pour véhicules électriques déplore que la ville de Shawinigan n'en compte pas davantage sur son territoire. Une douzaine d'installations seulement sont accessibles au public dans la zone du centre-ville, dont quatre que ce développeur a installées gratuitement au parc de l'île Melville. L'entreprise donc Plunk EV indique être disposée à offrir gracieusement à la ville 50 bornes de fabrication locale pour usage public. L'entreprise explique trouver son intérêt dans les bénéfices en crédit carbone qui en sont tirés. Le distributeur juge que de par son titre historique de ville de l'électricité, Shawinigan devrait mieux donner l'exemple. On peut écouter Stéphane Daou, qui est directeur stratégie pour l'Est du Canada de Plunk EV.
5: Bon, on est la ville de l'énergie, AdEnergie est ici, nous, Plunk, on est ici, Elmec est à grand-mère. Donc, on a pas mal la ville qui a donné la naissance de l'industrie des bornes de recharge au Canada. Mais on est surtout une région de transfert où que les gens vont passer vers Shawinigan pour aller à Latuc, pour aller au Saguenay, pour aller sur l'autoroute 55. Donc, il y a un hub à développer au niveau de notre ville pour pouvoir aider cette transition-là, pour pas qu'on ait un désert d'électrons pour quand on va à la TUC ou dans ces places-là.
2: Et puis, il y a un exploit de la médecine qui a été révélé dans les derniers jours, et ce, grâce... c'est pas ça qui l'a révélé, mais on en a parlé, mais l'exploit s'est produit grâce à la meilleure amie de Marie-Claude Julien, l'intelligence artificielle. Donc, ça s'est passé... ça s'est passé en 2025. Il y a des médecins qui ont réussi à séparer des jumeaux siamois qui étaient fusionnés de la tête. Mercy et Goodness sont nés en 2023 au Nigeria, et c'est déjà très rare. On dit que 5 % des siamois naissent attachés par la tête, 40 % sont morts-nés ou décèdent pendant l'accouchement et un tiers meurt dans les 24 heures. Alors, les opérations ont eu lieu quand ils avaient 19 mois. Ça se passait aux Émirats arabes unis sur une période de 4 mois. 60 professionnels des Émirats, du Royaume-Uni, du Nigeria et du Brésil y ont participé. La dernière opération seulement a duré 12 heures. Mais là où l'intelligence artificielle arrive dans l'histoire, c'est qu'on a utilisé des outils d'IA pour créer une imagerie détaillée des cerveaux des enfants pour permettre aux chirurgiens de se pratiquer en réalité augmentée, entre autres, avant les opérations. Donc, chacun dans leur coin du monde pouvait se pratiquer avec cette technologie-là. Et ce sont des techniques qui vont pouvoir servir et continuer de se développer selon ceux qui ont développé ces outils-là et qui en ont fait pour la première fois la preuve. Alors, extraordinaire histoire de médecine encore qui montre que l'intelligence artificielle n'a peut-être pas que de mauvais côtés.
6: Non, puis il faut saluer les bons coups parce qu'effectivement, il y en a. Puis preuve est de constater que, bien, dans tous les domaines, ça peut permettre des avancées hors de l'ordinaire qu'on n'aurait pas prévu. Donc, merci de le souligner, mon cher Sébastien. À l'extérieur, ce matin, plein soleil, magnifique température pour commencer la semaine, un lundi généralement ensoleillé. Ça, c'est le portrait pour la Mauricie, le centre du Québec. Un peu, il y a un risque de pluie là, pour la Haute-Mauricie, donc tant à Latuc qu'à Parent aujourd'hui, plus particulièrement cet après-midi avec un 30 % de probabilité d'averse. Mais l'élément qu'il faut retenir, c'est qu'il fera chaud aujourd'hui. Des températures qui, en fait, on attend un maximum de 27, mais on pourrait ressentir jusqu'à 32 avec l'humidex. Même chose en Haute-Mauricie. Alors, soyez avertis avec un indice UV également de 8 ou qui est très élevé. Donc, prévoyez le coup. Il faut s'hydrater, il faut se crémer, mais profitez donc de l'extérieur parce que ce sera un lundi ensoleillé.
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0: connais bien évidemment la chanson et le ton d'Angine de poitrine. Et c'est toujours notre clin d'œil pour notre Sébastien autour de la table.
1: Absolument. Pour... Voilà. Et quelle gloire quand même dans un répertoire qui est à 99,9% instrumental.
0: Absolument.
1: Le moment où apparaît une parole, c'est Sébastien qui en profite.
0: Eh oui.
1: C'est peut-être un nouveau thème d'anniversaire, qui sait.
0: Ah, quelle belle idée!
1: On va y repasser, ouais. Semble dire Sébastien.
2: Je l'entends assez souvent.
1: Mais moi, la première fois que j'ai entendu parler d'angine de poitrine, c'est Emmanuelle, qui est chroniqueuse au culturel ici, qui m'a fait découvrir ça.
2: Moi aussi.
1: Et j'avoue être un petit peu tombé sur l'arrière-train. C'est plus poli le matin.
0: Ah oui, hein?
1: Et de me dire... Il y avait quelque chose. Moi, je suis encore un amateur de rock progressif des années 70. Et il y avait dans Angine de poitrine, dans la construction des pièces, quelque chose qui me rappelait Gentle Giant, qui était un de mes groupes favoris. C'est que j'ai vraiment attrapé là-dessus et je me suis dit, il faut que je les voie en spectacle. Parce que il y a dans la musique d'Angine de poitrine la technique des loops.
0: Oui,
1: c'est-à-dire
0: exact.
1: On enregistre des boucles sur lesquelles on construit la pièce qui s'en vient. Et parce que ils sont que deux, hein?
0: Exactement,
1: et on en entend plus que deux.
0: Pistes, là. Ouais.
1: Et je me disais, c'est où la limite créative aux boucles? Parce que ça permet moins facilement l'improvisation, parce que la boucle est fixe. Alors que le festival de jazz, c'est tout ça.
0: Absolument.
1: La musique de jazz, on dit souvent, c'est la musique de l'instantané ou du moment présent, parce que outre la structure de la pièce qui, elle, est bien cadrée, ça laisse toujours une place à la virtuosité, à la musicalité, à l'ingéniosité des musiciens et au moment présent, parce qu'on improvise toujours dans l'état d'esprit où on est. Et une même pièce peut se voir apporter des improvisations, mais vraiment diamétralement opposées d'une représentation à l'autre.
0: Puis, preuve justement qu'en fin de semaine, Angine de poitrine a démontré que bon, leur créativité ne semble pas avoir de limite, mais là où il y a eu une limite, c'est dans les rues de Montréal. C'est assez impressionnant, là, encore une fois ce matin, de voir les images des rues complètement bondé, là, rue du centre-ville, dans le centre-ville, la place des spectacles, plus précisément, là, à Montréal. Là.
1: Je pense que celui qui a le mieux résumé cet état-là, c'est le directeur de la programmation qui a lancé « Le centre-ville de Montréal est à guichet fermé ».
0: Oui, mais alors, l'image, elle est là. Mais
1: c'est, absolument.
0: Puis c'est du rarement vu, là. Puis
1: c'est
0: tout
1: du jamais vu à Montréal. On a déjà vu des foules absolument extraordinaires. Entre autres, quand la scène du Festival de jazz, la scène événement, il y avait toujours un gros événement par année, se plaçait sur le boulevard René Lévesque, question d'accueillir encore plus de monde. Et là, je vous parle d'années où la place des festivals n'existait pas, là. Mon âge me permet ça. mais là, on a dépassé absolument tout ce qui s'était déjà vu au Festival de jazz à Montréal. Ce qui me crée un engouement encore plus intéressant de savoir qu'ils s'en viennent chez nous dans quelques jours à peine. Une petite inquiétude aussi, parce que je fais... Comment on va faire pour accueillir tout ce monde-là?
0: Exact.
1: Même le plus grand site sur lequel ils ne sont pas programmés ne saurait pas recevoir ces foules-là. Peu importe la scène où ils se produiront, semble-t-il que les projections n'ont pas changé, mais il faudra prévoir des moyens de sécurité pour que tout le monde puisse être confortable, pour qu'on puisse aller faire enfin le triangle au-dessus de nos têtes avec nos deux mains. Moi, ce que j'ai vu dans les images de Montréal, c'est ou bien des gens qui faisaient le triangle au-dessus de leurs têtes, ou bien des gens qui tenaient un téléphone cellulaire au-dessus de leur tête en essayant de capter quelques images. Et cette musique-là, on l'écoute de différentes façons. On peut y venir pour faire la fête, simplement. D'ailleurs, le costume à pois est pas requis, mais se multiplie à vitesse grand V.
0: Particulièrement populaire,
1: oui. Moi, depuis quelques semaines, quand je viens à la station, on passe sur la rue Notre-Dame, il y a quelques boutiques de vêtements, et j'avais repéré, entre autres, quelques robes à pois, quelques chemises à pois. Je me disais, tiens...
0: As-tu acheté la tienne?
1: J'ai pas acheté, en me disant, j'ai le temps. Il y en a plus une dans les vitrines.
0: Et voilà. Ben,
1: peut-être qu'il y en a encore en magasin. Là, ne partons pas de fausses rumeurs. Mais quand même, ça devient un élément caractéristique de plus en plus rare. Alors, j'ai l'impression que toutes les friperies de Trois-Rivières risquent d'être pris à court pour les prochaines semaines. D'ailleurs, si vous faites une recherche sur le moteur Google, à propos d'angine de poitrine, il se pourrait fort bien qu'encore une fois, votre écran se colore de petits pois au début de votre recherche. Alors, vraiment, on y vient pour la fête, on y vient pour la musique. Parce que c'est une musique qui s'écoute de deux façons. On peut, ou bien de façon intellectuelle, ou parce que on a fait des études puis qu'on aime ça, reconnaître le génie derrière la musique et la construction, ne serait-ce que dans les signatures rythmiques. Là,
0: ouais.
1: Je dirais, la plupart de la musique occidentale qu'on écoute sur nos radios est écrite en 4-4, alors que là, les mesures rythmiques varient complètement, ce qui nous amène ailleurs. La tonalité... Vous savez, là, en musique, là, sans faire un cours, ça se mesure en ton puis en demi-ton.
0: Mm-hmm.
1: Eux inventent le quart de ton.
0: Oui, exact.
1: Qui existe ailleurs, là, mais en font une marque de commerce. Et nous, ben, ça prend quelques pièces. Si c'est la première fois que vous allez écouter Engine de poitrine, là, de grâce, ne partez pas après une ou deux pièces. Parce qu'il faut que votre oreille se fasse à cette tonalité microtonale qu'on appelle. Et une fois que vous y êtes dans le bain, vous allez voir, ça s'absorbe très bien. Alors, vous pouvez ou bien l'intellectuer ou bien simplement vous amuser en dansant, parce que c'est une musique aussi qui est très dansante. On ne peut pas écouter Engine de poitrine
0: sans dandiner légèrement.
1: À côté sur un arbre, oui, en attendant que ça passe. Ce ne sera pas ça l'esprit du Festivois le jour de leur représentation.
0: Le 3 juillet, précisément, Engine de poitrine sera... En fait, le groupe sera sur la scène du Quai à 23h30. Déjà au Festival de jazz de Montréal, les adeptes là, étaient là 3 heures à l'avance. Il y avait une foule qui était, mm-hmm, assez importante 3 heures avant le spectacle. J'ai bien hâte de voir quel sera le portrait chez nous à Trois-Rivières.
1: Oui. Je reste une musique hypnotique pour laquelle on n'a pas besoin de substance.
0: Non, absolument. Il suffit d'embarquer dans la danse et dans le groupe. Il est maintenant 6h45.
3: Les sports.
0: Au sport, Sébastien, on va parler de la Coupe du monde de soccer parce que le Canada peut dire mission accomplie.
2: Oui, il a obtenu son billet pour les 8e de finale en défaisant l'Afrique du Sud 1-0. Équipe canadienne qui a eu de multiples chances, mais c'est finalement Stéphane Eustachio qui a signé le moment de délivrance en marquant le but gagnant avec une superbe reprise de volée dans les arrêts de jeu de la deuxième demi. Sinon, on s'en allait dans les temps supplémentaires. Au tour suivant, les hommes de Jesse March vont avoir rendez-vous soit avec le Maroc ou les Pays-Bas qui s'affronte ce soir. Voici la réaction du joueur québécois Moïse Bombito. Ouais.
4: C'est la fête, hein? On était très contents. Moi, je l'ai sauté, je l'ai donné je sais pas combien de bisous. Et sentiment exceptionnel. Franchement, on était tous contents.
2: Notons qu'Alfonso Davies a foulé le gazon pour la première fois de la compétition après être entré à la 75e minute et ça a changé la dynamique du match. Au hockey, les Maple Leafs de Toronto ont sélectionné vendredi l'attaquant canadien Gavin McKenna au premier rang du repêchage de la Ligue nationale à Buffalo. Le Canadien, lui, a sélectionné l'ailier droit russe Gleb Poukhatchev, 26e choix du repêchage. Parmi les espoirs de la LHJMQ, Igor Shilov des Tigres de Victoriaville a été le premier joueur d'une équipe régionale à être repêché, 43e au total. Et pour sa part, le trifluvien Benjamin Cossette-Ayotte a été choisi par les Prédateurs de Nashville au 179e rang. On peut l'écouter.
5: On a fait comme un petit watch party avec toute la famille et les amis. Et honnêtement, c'est exceptionnel d'avoir tout ce monde-là avec moi aujourd'hui. Je parlais avec quelqu'un, puis ça s'est mis à crier dans la salle. J'ai regardé la télé, mon nom il était à la télé. Ça a comme été un choc. J'ai regardé ma mère, je l'ai pris dans mes bras. Puis on s'est mis à pleurer ensemble. Après ça, j'ai fait comme défiler tout le monde qui était dans la salle. C'était incroyable. C'est beaucoup de sacrifices, mais en même temps, le plaisir, il est là, il est en jeu. Puis avec mes parents, ça a tout le temps été une des conditions pour que je continue à jouer au hockey. Le plaisir, il fallait qu'il soit là. Puis je l'ai jamais perdu, fait qu'ils ont tout le temps continué de m'épauler dans le hockey.
2: Et Benjamin, on lui avait parlé vendredi, justement, à l'émission. Vous pouvez rattraper ça sur l'application audio. Il a pris l'avion hier pour Nashville. Le trifluvien Sean Carrier a été repêché, lui, en 7e ronde, 195e au total par l'Avalanche du Colorado. Au baseball, les Aigles ont remporté leur série de 3 matchs contre les Miners de Sussex County cette fin de semaine en gagnant les 2 premiers matchs vendredi et samedi. Ils ont toutefois perdu la rencontre d'hier 12-10. Dans les majeures, rien ne va plus pour les Blue Jays qui ont été balayés par les Rangers du Texas dans leur série de 4 matchs. Toronto qui a maintenant perdu 6 matchs de suite. Au football, les Alouettes de Montréal ont profité d'une excellente soirée de travail de Tyson Philpott pour l'emporter 37-35 contre le Rouge et Noir d'Ottawa hier soir. Philpott a terminé le match avec 12 attrapés et 180 98 verges. Tennis maintenant, la Canadienne Gabriela Dabrowski et la Brésilienne Luisa Stefani ont eu raison des Tchèques Myriam Skoč et Jessica Malekova lors de la finale du double féminin de l'Omnium de Eastbourne. Il s'agit d'un 23e titre en carrière sur le circuit de la WTA pour Dabrowski et de son 5e en compagnie de Stefani. Par ailleurs, c'est le début de Wimbledon ce matin. Félix Auger-Aliassime, 3e tête de série, Denis Shapovalov, Leila Agnès-Fernandez et Bianca Andreescu, qui est issue des qualifications, vont entrer tous en scène aujourd'hui. Formule 1, victoire de George Russell chez Mercedes au Grand Prix d'Autriche hier. Et puis, statistique du jour, je vous amène dans la WNBA. On a eu droit hier au match le plus long de l'histoire. Les Mystics de Washington l'ont emporté 124-123 sur le Fire de Portland au bout de 4 prolongations.
0: Wow.
2: Le match a duré 3h35. Bien sûr, on va jusqu'au bout des prolongations avant de savoir si on continue le match ou si on arrête. Donc, en termes de temps de jeu, c'est le même qu'un autre parce que ça s'était produit déjà une autre fois dans l'histoire en 2001. Mais en termes de durée, avec pause publicitaire, arrêt de jeu et tout ça, c'est le plus long, 3h35. Et le premier match dont je vous parlais qui s'était rendu en quatrième prolongation en 2001, ce sont également les Mystics qui l'avaient remporté.
0: Il faut avoir de l'énergie quand même. Pour suivre tout ça, je comprends qu'il y a les pauses publicitaires, mais malgré tout, l'effort du jeu il est là.
2: Ça ne peut pas se terminer par un match nul, tout comme au hockey.
0: Non, c'est ça. Impossible.
2: Impossible. Sauf qu'au hockey, avant les séries éliminatoires, il y a les tirs de barrage. Plus généralement, ça ne dure pas si longtemps que ça.
0: Et d'autres qui, on le sait, travaillent très, très fort, eh bien, ce sont les bis-bis-bis, les abeilles. Et là, on apprend à Verdun, Robert, que la brique à abeilles a été mise à l'essai.
1: Voilà, c'est un projet pilote, évidemment. Toutes les résidences ne comportent pas ces briques, mais l'histoire est belle et elle nous est rapportée par la presse ce matin. Alors, ça commence avec deux personnages principaux. La première, c'est Céline Audrey Beauregard, une enseignante devenue mairesse de Verdun.
0: Ouais.
1: Et qui envoie à Tommy Bouillon, qui est le président de Maçonnerie Graton et Briques Rossic, une publication sur la brique à abeilles en guise de clin d'œil. Ben, il en fallait pas plus pour que ce concepteur s'inspire des villes britanniques qui, eux, l'ont adopté. Et ce maçon souhaite voir la brique à abeilles prendre de plus en plus d'espace, au moins dans le cadre du projet pilote, pour voir si les vertus qu'on lui reconnaît se matérialisent chez nous. Alors, il faut savoir qu'on compte plus de 300 espèces d'abeilles sauvages au Québec. Mm-hmm. Là. Et on le sait, on en a souvent parlé de la perte de la population.
0: Absolument,
1: des abeilles
0: oui,
1: à cause des pesticides, c'est un enjeu. Or, quand on parle d'abeilles sauvages, elles sont en déclin, mais c'est autre chose que les abeilles indigènes, parce qu'on imagine toujours que les abeilles vivent en ruche.
0: Oui.
1: Or, elles n'habitent pas toutes en ruche, et il y en a qui vont s'installer ou bien dans le sol, ou bien dans du bois mou qui commence à pourrir. Et c'est là l'attrait des briques. Alors, c'est quoi des briques à abeilles? C'est une brique
0: ordinaire qu'on connaît, mais avec des trous de différentes grosseurs.
1: 10-15 trous de différentes grosseurs parce que les abeilles vont choisir leur habitat. Elles n'ont pas toutes, dépendamment de leur famille, le même souhait
0: dimension
1: pour leur habitat. Alors, ils vont pouvoir choisir à l'intérieur de la brique. Mais qui dit brique à abeilles demande un minimum d'entretien parce que si vous les entretenez pas, ces briques-là, elles vont finir par se boucher et d'être d'aucune utilité. Bref, il y a un projet pilote à Verdun sur ces briques-là. Il y a quelques maisons qui disposent dans le bas de la briqueterie à faire de ces briques à abeilles. Et puis, on attend la suite des choses. Évidemment, c'est pas la solution à l'extinction probable ou possible des abeilles, c'est le cas de le dire. Une pierre dans la panoplie de moyens venant en aide aux abeilles.
0: Voilà. Non, mais c'est hyper intéressant. Puis effectivement, ce sera bon de suivre l'évolution de ce projet pilote-là, de voir également, donc oui, les répercussions. Est-ce que ça fonctionne? Est-ce que c'est facile d'entretien? Ou si on se dit, bien, avec nos aléas justement de la météo, les contraintes au Québec, est-ce que ça fonctionne ou pas? Très, très intéressant.
1: Il faut être capable de vivre avec le fait que quelques abeilles vivront autour de votre propriété.
0: Il faut cohabiter, absolument. Il faut savoir cohabiter. Il est 6h52.
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0: Alors, avis à vous, chers propriétaires, maîtres donc de chiens. Eh bien, c'est un moment tout indiqué pour être à l'écoute et surtout pour participer à l'émission. Pourquoi? Mais parce qu'on accueille en studio une nouvelle chroniqueuse avec nous pour l'été, Andréane Levasseur, qui est éducatrice canine, zoothérapeute également. Bonjour, Andréane.
1: Bon matin, ça va bien?
0: Bon début de journée. Heureuse de te retrouver en ce lundi pour lancer le bal de notre gestion canine.
1: Tout à fait, oui.
0: Autour de la table. Bon, ici, il n'y a pas de Sébastien, Robert et moi, nous n'avons pas de chien à la maison.
2: Ancien propriétaire.
0: Ancien propriétaire de chien, alors un homme d'expérience, Robert. Moi, c'est plutôt un chat, donc une autre bébite à quatre pattes, mais parfois aussi gros qu'un chien, mais c'est pas le même comportement.
1: Pas le même, mais on pourra en discuter.
0: On pourra en discuter, exactement. Mais là, on prévoit donc ensemble une dizaine de chroniques d'ici la fin de l'été. Alors, justement, à vous, chers auditeurs, auditrices, si vous avez des questions concernant votre chien ou d'un comportement, bien, n'hésitez pas à nous écrire pour poser justement vos questions et participer à ce rendez-vous à tous les lundis matin. Et là, ce matin, Andréane, ce qui est intéressant, c'est qu'on va parler du reniflage. C'est une question qui circule. La gestion du museau de notre animal, donc du chien qui est porté à renifler. Pourquoi le chien renifle sans cesse et que parfois une petite marche peut prendre beaucoup plus de temps que prévu?
1: Oui, puis la réponse est super simple en fait. C'est que le chien va voir avec son nez. Donc, le chien va aller chercher la majorité de son information qu'il va avoir dans son environnement par sa truffe, par son nez. Puis, c'est pour ça que ce matin, moi, je vais vous parler de la marche exploratoire versus la marche en laisse.
0: OK.
1: La marche au pied, en fait, je devrais dire, qui est deux choses vraiment différentes puis qui vont venir stimuler chez les chiens deux choses complètement différentes aussi.
0: Quelles sont les différences entre les deux, justement? Si on regarde pour la marche exploratoire, là, ça fonctionne comment?
1: La marche exploratoire, en fait, c'est votre chien qui est au bout de votre laisse, mais au lieu d'être à côté sur vos talons, ben il va explorer son environnement un peu plus, sans tirer, en restant sécuritaire. En fait, là, c'est que quand on fait une marche au pied, c'est comme si j'invitais mon chien, c'est comme si je vous invitais à venir avec moi au musée.
0: Oui.
1: Mais je vous disais, regardez mon dos tout le long.
0: Ouais, c'est un peu dommage.
1: C'est un peu plat. On manque beaucoup d'informations.
0: Oui, oui, oui.
1: Fait que la marche au pied, elle est importante parce que la sécurité, parce que le chien peut avoir des comportements. Il faut qu'il y ait quand même une obéissance en laisse. Ça, tout le monde s'entend là-dessus. Toutefois, ben, il faut prévoir dans notre marche quotidienne un moment où le chien va pouvoir aller explorer son environnement dans différents contextes. Puis, il va aller voir ses nouvelles du matin.
0: Okay.
1: Donc, il va vraiment aller prendre l'information. Qui est passé par là? Est-ce qu'il y a des animaux sauvages dans les environs? Est-ce qu'il y a une femelle en chaleur qui a passé par là? Et il va laisser sa trace aussi. Donc, c'est ça, quand ils vont faire un petit pipi sur le coin du poteau, quand ils vont aller faire le petit besoin dans un coin bien particulier, que c'est tout le temps le même, là, on le sait. Là. Donc, ça va laisser leur trace, ça va laisser leur phéromone également. Puis, ça va permettre aux autres de savoir que lui aussi est passé par là.
0: Donc, il faut prévoir environ combien de temps? Parce que ce que je comprends aussi, c'est qu'avec une marche exploratoire, bon, on lui laisse un plus grand terrain de jeu. Donc, on ne tire pas nécessairement. Mais nous, comme maître là, ou comme propriétaire de chien, il faut prévoir un peu plus de temps là, pour qu'il puisse analyser sa boîte courriel là, de long en large. Là.
1: Puis, en fait, ce qui est super intéressant, c'est que, bon, le chien a besoin de dépenses physiques. Ça, on le sait, à peu près une heure, là, dépendamment des races, dépendamment de l'âge, bon, tout ça, ça se discute. Mais il a besoin de dépenses physique, mais cette dépense-là, en fait, qu'il va faire en sentant son environnement, c'est une dépense qu'on appelle une stimulation mentale. Donc, ça va venir, en fait, vraiment plus rapidement épuiser notre chien. Ça va vraiment permettre, en fait, à ce chien-là de, oui, combler des besoins de base, oui, prendre l'information, mais ça va aussi lui permettre, en fait, de gérer son cerveau, puis de traiter de l'information avec son cerveau, puis de l'épuiser plus rapidement qu'avec seulement de l'activité physique où il va être en marche au pied.
0: Et donc, il faut prévoir des marches de combien de temps environ?
1: Moi, je vous dirais, sur une marche à peu près d'une heure, là, quand vous avez fait un 20 minutes là, avec lui dans le parc, puis que ça, on peut passer à autre chose. À un moment donné, on a toute notre trip de vie, on doit, mais lui laisser cette possibilité-là pendant un bon 20 minutes, C'est important.
0: Puis ce que je comprends, c'est que donc de renifler avec la marche exploratoire est vraiment bénéfique, même pour, oui, son énergie, se dépenser, mais il y a des bienfaits aussi, j'imagine, physiques pour le chien. Là.
1: Écoutez, c'est tout plein. La littérature, en fait, va vraiment venir nous donner tout plein d'informations, en fait, là-dessus, au niveau des gènes, au niveau de son développement social aussi, ça va être vraiment important. Parce que, tu sais, on parle beaucoup de socialisation chez les jeunes chiots, mais ça fait partie aussi de cette socialisation-là d'explorer son environnement, mais aussi de connaître ses congénères qui sont autour et tout ça. Donc, c'est vraiment important dans son apprentissage. Puis, ça va être important tout au long de sa vie, en fait. Là.
0: Et en quelques secondes, tu me parles de jeunes chiots, Andréane, mais est-ce que c'est propre à tous les types de chiens ou il faut attendre un certain moment ou un certain dressage là, pour se
1: tous
0: lancer?
1: Tous les types de chiens. Puis, si votre chien, si vous vous dites, je prends une heure de marche avec mon chien puis il est toujours pas fatigué, c'est probablement parce qu'il n'a pas eu assez de stimulation mentale pendant sa marche. Donc, essayez d'extensionner un petit... D'étendre, excusez-moi le
0: mot. D'étendre le territoire.
1: C'est ça, étendre le territoire ou changer d'endroit aussi. Parfait. Hein, si vous faites toujours la même place.
0: Donc, des petites surprises lui permettent de renifler également. Andréane Levasseur, éducatrice canine, zoothérapeute, merci. Et c'est maintenant un rendez-vous qui est lancé à tous les lundis matin. Donc, on se retrouve la semaine prochaine.
1: Hey, merci beaucoup.
0: Merci. Et je salue Marc qui nous écrit justement quand je promène le chien. Je me dis qu'il est en train de lire ses mails, ses textos avec un clin d'œil. Alors, bonne idée. Et nous, on s'informe sur la scène internationale et nationale et on se retrouve dans les prochaines minutes. À tout de suite.
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9: Suspension des attaques entre les États-Unis et l'Iran après un regain de tension, l'avenir des négociations demeure incertain. Québec planche sur de nouvelles recommandations de consommation de poissons en raison d'une forte concentration de contaminants éternels dans le fleuve Saint-Laurent.
10: S'il faut en manger quelques repas de moins par mois, ben ça sera ça simplement.
9: Et le Canada écrit une page d'histoire à la Coupe du monde de soccer. Bonjour, ici Marie-Michèle Bordua. Bienvenue au Radio-Journal. Washington et Téhéran suspendent leurs attaques mutuelles après une reprise des hostilités en fin de semaine. L'armée américaine a bombardé l'Iran en 2 jours de suite après des frappes contre 2 navires dans le détroit d'Ormuz attribués à l'armée iranienne. Karine Matteux est avec nous. Karine, la situation semble s'être apaisée?
11: Oui, il y a un responsable américain qui a déclaré que les États-Unis et l'Iran allaient suspendre leurs attaques et reprendre les discussions. Mais c'est difficile d'avoir l'heure juste ce matin parce qu'il y a des informations contradictoires qui circulent sur une possibilité de reprise ou non des négociations. Alors, selon le média Axios, elle pourra avoir lieu demain au Qatar, mais l'Iran dément cette information. Bon, malgré tout, il semble y avoir un désir de la part des deux pays d'une désescalade des tensions après des échanges de tirs qui ont eu lieu pendant la fin de semaine. Et si elles ont lieu, ces discussions, bien, elles devraient porter sur le détroit d'Ormuz. C'est ce qu'on comprend parce que le trafic a recommencé à reprendre, même s'il y a de nombreux navires qui sont toujours coincés. Mais ce qui achoppe concernant le détroit, bien, c'est son contrôle. Et l'Iran et les États-Unis n'ont pas la même vision sur la façon de coordonner la circulation dans le détroit et aussi sur l'instauration d'un droit de péage. Ce que souhaite Téhéran, ce que rejette Washington, bref, ça demeure un point d'achoppement.
9: Autre enjeu, Karine, c'est le Liban, où de ce côté, il n'y a toujours pas d'accalmie.
11: Non, Israël a frappé de nouveau le sud du Liban dans les dernières heures. Le Hezbollah dit avoir le droit de répliquer, donc des attaques qui fragilisent l'accord cadre qui a été signé vendredi à Washington entre Israël et le Liban en vue d'une paix durable. Mais de toute façon, le texte de cet accord a aussi été rejeté par le chef du Parlement libanais, donc il ne serait pas approuvé par les parlementaires.
9: Merci, Karine.
11: Je vous en prie.
9: En bref, ailleurs dans le monde. Au Venezuela, l'espoir de retrouver les milliers de personnes encore portées disparues à la suite du double séisme de mercredi s'amenuise. Les secouristes poursuivent leurs recherches dans les décombres. Des renforts militaires américains arrivent pour soutenir les autorités locales. Le plus récent bilan fait état de plus de 1 400 morts et 3 200 blessés. La canicule se poursuit en Europe pour une 11e journée d'affilée, un record historique. Au moins 130 millions d'habitants concentrés dans le centre et l'ouest du continent devraient encore connaître des températures supérieures à 35 degrés aujourd'hui. Cette vague de chaleur a fait au moins 1 300 morts, majoritairement en France, selon l'Organisation mondiale de la santé. Toutes les alertes rouges sont maintenant levées dans le pays. C'est aujourd'hui que doit commencer aux Caraïbes le procès des deux Américains accusés d'avoir tué les mécènes québécois Daniel Langlois et Dominique Marchand. Ils ont été retrouvés sans vie il y a 2 ans et demi dans leur véhicule calciné près de l'hôtel qu'ils ont bâti en Dominique. Daniel Langlois était un pionnier de l'animation 3D. Québec solidaire veut serrer la vis aux propriétaires d'immeubles à logement. Le parti propose d'imposer à 100 % les gains en capital au moment de la vente de leur actif pour s'attaquer à la spéculation dans le contexte de la crise du logement. À l'heure actuelle, ce sont 50 % des profits lors des ventes qui sont imposés. Il y aurait cependant une exemption pour les propriétaires qui habitent l'immeuble vendu. La co-porte-parole de Québec solidaire affirme que la principale cause de la crise du logement est claire et selon elle, c'est la spéculation immobilière. La voici, suivie du président de l'Association des propriétaires du Québec, Martin Messier.
12: Ce qu'on veut mettre de l'avant, c'est des mesures pour mettre au pas les spéculateurs immobiliers qui voient la crise puis qui décident d'en profiter comme des rapaces.
13: On est visé un peu comme si on était une sorcière au Moyen Âge. Ça lance un mauvais message. C'est pas avec des actions comme celle-là qu'on va réussir à dire aux propriétaires « Investissez en logement locatif au Québec ».
9: Québec solidaire propose aussi de geler les hausses de loyers à l'inflation pour aider les locataires. En santé, après leur lutte contre le gouvernement Legault, les médecins spécialistes du Québec se disputent maintenant quant au partage des augmentations d'honoraires obtenues récemment. Les médecins des spécialités dites moins riches estiment que l'écart demeure trop important avec les spécialités dites plus riches. En exemple, les radiologistes peuvent avoir des revenus 3 fois plus élevés que des spécialistes en santé publique. L'Association des pédiatres a intenté une poursuite contre la Fédération des médecins. Elle allègue que les spécialités à prédominance féminine ont une rémunération largement inférieure à celle à prédominance masculine. Un rapport du gouvernement du Québec conclut à une concentration élevée de PFAS, des contaminants dits éternels, dans les poissons d'eau douce du fleuve Saint-Laurent. Malgré la présence de ces produits chimiques, il est toujours possible de consommer les poissons des lacs, mais en suivant certaines recommandations. Le reportage de Thomas Dehaye.
14: À l'Académie de pêche du lac Saint-Pierre, un groupe de jeunes s'initie aujourd'hui à la pratique de la pêche.
15: Grande qualité, ça prend de la patience.
14: On leur apprend notamment qu'il est possible de consommer les poissons d'eau douce, mais en respectant les limites mensuelles déterminées par le gouvernement pour limiter l'exposition au mercure. Alec Delage est directeur de l'organisme.
16: Qu'on peut venir faire notre épicerie, entre guillemets, même au fleuve, à proximité des grands centres.
14: De nouveaux produits chimiques, les PFAS, viennent d'être mesurés dans les poissons des lacs du fleuve. Leur présence pourrait limiter davantage la consommation des poissons. Ces produits chimiques persistants et nocifs sont notamment utilisés dans nos objets du quotidien comme imperméabilisants. Alec Delage ne s'inquiète pas outre mesure.
16: Ça ne nous empêchera pas de pêcher. Puis s'il faut en manger quelques repas de moins par mois, ben ça sera ça simplement. Là.
14: S'il y a beaucoup de PFAS dans le fleuve, selon le professeur de chimie environnementale à l'Université de Montréal, Sébastien Sauvé, c'est entre autres parce qu'il est le milieu récepteur des eaux usées de nombreuses villes et industries.
17: Ça n'étonne pas du tout. Il y a du PFAS dans les poissons qu'on achète à l'épicerie. Un peu plus de PFAS dans le Saint-Laurent qu'ailleurs. Et donc, les poissons vont être un peu plus contaminés.
14: Le gouvernement recommande à titre préventif aux femmes enceintes de réduire leur consommation de poissons d'eau douce du fleuve. Le ministère de la Santé planche aussi sur de nouvelles recommandations pour l'ensemble de la population. Ici Thomas Dehaye, Radio-Canada, au lac Saint-Pierre.
9: Les quelques 1 300 habitants de Fort Simpson dans les territoires du Nord-Ouest ont reçu l'ordre d'évacuer le village en raison d'un feu de forêt qui progresse vers la communauté. Le conseil municipal a d'ailleurs déclaré l'état d'urgence. Le territoire recense actuellement 87 feux de forêt actifs, dont 79 ne sont toujours pas maîtrisés. Entre-temps, au Manitoba, des centaines de personnes ont dû aussi fuir leur domicile hier à Lynn Lake, dans le nord de la province, en raison de plusieurs feux de forêt non maîtrisés, dont la taille a triplé en 24 24 heures. Plusieurs autres communautés sont aussi touchées.
18: Sport.
9: Au soccer, le Canada rayonne sur la scène internationale après sa victoire contre l'Afrique du Sud par la marque de 1-0 hier à Los Angeles. Les Rouges accèdent donc pour la première fois au huitième de finale à la Coupe du monde de la FIFA. Mélisse Roumi.
19: Pour la première fois de son histoire, le Canada a disputé un match éliminatoire à la Coupe du monde de soccer. Des partisans se sont rassemblés pour vivre ce moment.
20: Ben moi, je suis juste content de voir le Canada sur la scène internationale puis de venir profiter du moment ici avec les amis en ville à Montréal.
21: C'est super le fun, c'est quelque chose de nouveau pour nous, mais plus de gens qui embarquent, plus que c'est le fun, plus qu'on essaie de devenir une nation de soccer un petit peu.
22: Ça crée un nouveau hype pour le Canada qu'on n'avait pas avant.
23: On est fans de soccer, puis c'est rare qu'on se réunit au Québec pour regarder du soccer. Ça fait changement du hockey.
19: Certains en profitent pour organiser des événements qui rassemblent la communauté autour du soccer, comme c'est le cas du Doubles dans le Myland, qui tient un tournoi à l'arrière du bar. Un des propriétaires, Zach Maklovich.
24: À peu près 40 joueurs de soccer qui viennent tout autour de la ville puis qui rassemblent pour fêter pour jouer dans le tournoi puis fêter le World Cup. Pour avoir les séries des Canadiens puis après ça, le Coupe du Monde, il y avait des années plus difficiles.

0: Spécial pour les propriétaires de bars, donc on est très contents.
1: L'euphorie est d'autant plus grande que le Canada a remporté son match contre l'Afrique du Sud, ce qui en fait le plus grand résultat de son histoire en Coupe du Monde masculine, dépassant largement une simple qualification pour les huitièmes de finale. Une victoire qui signifie également plus de 20 millions de dollars supplémentaires en bourse de la FIFA, un montant qui pourra être réinvesti dans le développement du soccer au pays. Le Canada affrontera le gagnant du duel entre le Maroc et les Pays-Bas samedi prochain à Houston. Ici Maëlys Roumi, Radio-Canada, Montréal.
2: Et puis au tennis en terminant, 4 Canadiens sont en action en cette première journée du Grand Chelem de Wimbledon. Bianca Andreescu, Leila Annie Fernandez chez les femmes et Denis Shapovalov et Félix Auger-Aliassime chez les hommes. En action en ce moment, Denis Shapovalov a perdu la première manche 6-3 dans son match face à l'Espagnol Pablo Carreño Busta. Voilà, c'était le Radio Journal. 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Merci d'être à l'écoute. Bonne journée.

0: 7h10, deuxième heure de Toujours le matin qui commence. Ici Cassandre Forcier-Martin au micro, très heureuse de vous accompagner cet été. Et en ce 29 juin, on parle de la crise du logement dans la prochaine heure. On va d'abord faire le point avec Infologie, Infologie Mauricie. Combien de ménages pourraient se retrouver à la rue en cette semaine de la valse des déménagements québécois? Donc, pour le 1er juillet, on va aussi parler de l'accès à la propriété. Devenir propriétaire d'une maison, ce n'est vraiment pas donné à tout le monde. On parle, en fait, l'intervenant avec qui on va en discuter, il parle carrément d'une génération qui est sacrifiée. Alors, j'ai bien hâte qu'il nous explique le tout. Robert, tu vas aussi, toi, nous faire découvrir le groupe Gauzier.
1: Oui, et je vais vous rappeler aussi le charme des petites scènes au Festibois.
0: Ah, oui.
1: Parce qu'évidemment, il y a des grandes têtes d'affiches qui drainent la vente de passeports et de billets. Mais il y a des découvertes absolument extraordinaires à faire, surtout chez les artistes de chez nous.
0: C'est
1: alors,
0: vrai.
1: Gauzier, c'est tout ça. C'est une petite scène, c'est un groupe de chez nous. Je vous en parle tantôt.
0: Bien hâte de t'entendre là-dessus, Sébastien. Un pas de plus vers le démantèlement de Gentilly 2.
2: Oui, parce que le permis pour le déclassement de Gentilly 2 a été renouvelé pour une période de 20 ans. On dit que Hydro-Québec est encore qualifié pour exercer ces activités qui sont prescrites justement en vue de ce démantèlement de la centrale.
0: Alors, ça aura tous les détails pour nous dans les prochaines minutes. Et vous l'avez remarqué depuis la semaine passée, pour la période estivale, on a plutôt que des ondes débat, bien ce sont des ondes de chronique avec nos intervenants, avec nos chroniqueurs vedettes chez nous. Et cette semaine, on retrouve Catherine Gaudreau qui, voyageant en voiture, notamment en Europe, elle a connu la grande canicule en France. Elle revient ce matin et justement, on va parler notamment payage sur nos autoroutes au Québec. Bonne ou mauvaise idée? Elle a son opinion qu'elle va nous partager. Alors, on se poursuit ensemble toujours le matin jusqu'à 9h. Et à l'extérieur, c'est un grand soleil qui est présent et qui éclaire d'ailleurs notre caméra dans le centre-ville de Trois-Rivières sur la rue des Forges. Notre caméra qui est éblouie, force est de constater que le soleil est bien présent pour commencer la semaine. On attend quand même un lundi particulièrement chaud, là, humide aussi. Alors, avec un indice UV de 8 là, est très élevé, donc prévoyez le coup. On reste hydraté, on se crème également, parce que si ce matin, c'est confortable avec des maximums qui varient entre 13 et 12, eh bien, on attend plutôt un maximum de 27 aujourd'hui au thermomètre, mais ressenti jusqu'à 32 avec l'humidex. Et ça, c'est le scénario tant pour la Mauricie que le centre du Québec. Particularité en Haute-Mauricie, donc tant à Latuc qu'à Parent, vous avez, vous, pour cet après-midi, un 30 % de probabilité d'averse de pluie, donc prévoyez le coup, mais il fera chaud malgré la pluie. Humidex ressenti également à 32 chez vous, donc en Haute-Mauricie. Alors, on est maintenant averti. On le prévoit. Puis on va passer une belle journée, c'est l'été bien les biens qui commence. Aux nouvelles, Sébastien, on va parler du permis de déclassement de l'installation nucléaire Gentilly 2 de Bécancour qui est renouvelé.
2: Pour une période de 20 ans. En fait, c'est la Commission canadienne de sûreté nucléaire qui dit justement, comme je le mentionnais, avoir conclu qu'Hydro-Québec demeure qualifié pour exercer les activités qui sont prescrites en vue du démantèlement de la centrale qui, je vous rappelle, est fermée depuis décembre 2012. Hydro-Québec qui dit qu'une prochaine étape, ce sera la démolition de bâtiments de structures aussi qui sont sur le site qui contiennent peu ou pas de contamination radioactive. La société pour vaincre la pollution, par contre, demeure perplexe face à ce démantèlement de Gentilly 2. On redoute que les travaux entraînent des émanations radioactives, peut-être même plus qu'alors que

0: La réponse à ça, c'est ça dépend. Ça dépend si les travaux sont bien surveillés.
1: Alors donc, c'était Daniel Green qui est coprésident de la Société pour vaincre la pollution.
2: Et faisons le point sur cet incendie là qui s'est déclaré à Saint-Narcissière.
1: Au domaine de Joriane, donc c'est une entreprise familiale maraîchère de Saint-Narcisse. Ça s'est déroulé hier après-midi. Feu qui aurait détruit une portion des installations de l'entreprise, dont des serres. D'ailleurs, le maire Guy Veillette nous indiquait avoir lui aussi peu de détails sur cet événement-là, mais affirme que les pertes seraient matérielles uniquement, que les dégâts auraient été limités aux trois serres existantes. Il y a des photos néanmoins qui montrent au moins une serre en feu avec un épais panache de fumée noire donc, qui s'en dégage. Donc, je le disais, entreprise familiale qui a été touchée par ce brasier et qui propose, entre autres, des plats préparés, des fleurs, des produits frais. Donc, un drame là, pour cette famille de Saint-Narcisse.
2: Et assurément, ça fera partie des nouvelles qu'on va suivre tout au long de la journée. Il devrait y avoir donc des mises à jour notamment sur l'appli Info ou encore sur notre site Internet. Il est maintenant 7h15.
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2: Bonjour Catherine.
4: Salut Cassandre.
2: Bon retour au Québec.
4: Merci beaucoup.
2: Dans notre belle Mauricie.
4: Absolument. Je m'excuse ce matin pour la voix un petit peu éraillée.
2: Particularité. Ouais. Explique-nous, là tu arrives d'un voyage, magnifique voyage donc en Europe, en France.
4: Exact.
2: Tu as vécu la canicule de plein fouet, là.
4: Oui, on était en plein dedans, comme on dit. Alors, ma voix n'aime pas le contraste très, très chaud, très, très climatisé, retour dans le très, très chaud. Bref, oui, ça a été très intense, autant en France qu'à Londres. Alors, en France, nous, on n'a pas été dans le pire. La journée où on a quitté, c'était 38. Le lendemain, il faisait 40.
2: Wow, ouais.
4: Mais à Londres, il faisait 36. Pour Londres, c'est très chaud. Et ils n'ont pas le même rapport que nous avec la climatisation. Parce qu'il y a plusieurs secteurs où on refuse que les bâtiments soient climatisés parce que ça gâche le paysage visuel.
2: Mais comment ça se vit concrètement? Quelles sont les répercussions quand, durant la nuit, mais également lors des activités touristiques ou dans le transport? J'imagine que ça doit être assez saisissant.
4: Oh, c'est saisissant. Ça nous demandait souvent en fin de journée d'aller faire un petit repos.
2: Ah ouais,
4: parce que quand tu visites, c'est pas un voyage. Quand tu es dans le sud, tu prends ça relax.
1: Je veux dire, il y a des piscines.
2: Il y a des plans d'eau.
4: Exact. Ouais. Alors que là, c'est pas ça. Tu es entouré de béton, c'est des îlots de chaleur. Alors, il faut que tu doses. Et dans les transports, il y a des trains qui sont climatisés, mais d'autres qui ne le sont pas. Et notamment à Londres, les principales lignes de métro ne le sont pas. Je vous le dis, là, c'est comme être dans un air fryer.
2: Ah oui, hein?
4: À un moment donné, il a fallu sortir les fameux autobus à deux étages à Londres. Il a fallu sortir parce que ce n'est pas climatisé et on est en train d'avoir un coup de chaleur. Alors, on a sorti. On a fait, OK, on va aller faire autre chose. Tu n'as pas le choix de modifier ton itinéraire parce que c'est tellement chaud. Je vous le dis, ça en est dérangeant. Puis moi, je suis très tolérante à la chaleur. Mais c'était quelque chose à vivre.
2: Et voir, force en fait, être constater que ton corps en subit les répercussions.
4: Un petit peu.
2: Est-ce que ça change aussi ta perspective ou même à la famille là, pour l'air climatisé, pour l'adaptation?
4: Non? En fait, de façon générale, non. Parce que moi, j'aime l'air climatisé. Moi, j'en ai besoin. Dans la vie, j'ai plus chaud que froid.
2: Ouais.
4: Mais sauf que là, c'est que le contraste est tellement grand. C'est que tu arrives dans ta chambre d'hôtel où là, tu as tellement eu chaud que tu veux être rafraîchi. Mais c'est que le contraste est un peu saisissant. Mais non, sinon, j'aime quand même ma climatisation. Mais j'aime aussi du 30 et non pas du 45 humidex.
2: Oui, c'est ça. Tout est une question d'équilibre.
4: Voilà.
2: Bon, c'est noté. Bien, heureuse de te retrouver.
4: Ben, moi aussi, très contente.
2: Et je suis certaine que ta voix va justement retrouver son aplomb aussi.
4: Absolument. Oui, absolument.
1: Plus... On fera comparatif vendredi pour voir.
2: Ah oui.
4: Oui, c'est ça, exactement. Oh, oui, tout à fait.
2: Alors là, on va parler de transport.
4: Oui.
2: Bon, parce que justement, tu as visité l'Europe en voiture. Donc, tu as testé les systèmes des autoroutes européens. Et c'est la grande question que tu poses ce matin, toi, c'est à quand le péage sur nos autoroutes au Québec?
4: Oui, moi, je suis en faveur de ça. Et là, je sais que ce matin, il y a plein de gens qui vont dire, mais où est-ce qu'elle s'en va? Où est-ce qu'elle s'en va avec ça? Je suis consciente que c'est un sujet qui est un peu tabou, mais je persiste et signe avec la dégradation de nos routes depuis plusieurs années. Sans les péages, on n'y arrivera pas. Et je le sais qu'on paye énormément d'impôts.
2: C'est ce que j'allais dire.
4: Oui, je suis consciente. Mais je pense qu'il faut changer notre façon de faire. Et tu l'as dit, Cassandre, j'arrive de l'Europe. Donc, on a roulé sur les autoroutes en France avec des péages. Parce que la France, tout comme l'Italie, le Japon, la Corée du Sud, ils ont instauré des péages kilométriques. Alors, tu payes selon la distance que tu parcours. Il y a des différences en Europe, notamment la Suisse, l'Autriche, d'autres pays, eux, ils vont avec un modèle de vignette. Donc, il y a

0: Différents modèles, mais en France, c'est plus tu fais du kilomètre, plus tu payes. Je vais être honnête, on a été un peu saisis. Ça coûte très cher.
1: Ah oui, hein? Ah oui, absolument. Combien environ? As-tu des...
0: Au total, à peu près, ça nous a coûté à peu près 200 $ de péage d'autoroute pendant 5 jours.
1: Pour les 5 jours?
0: Pour les 5 jours. Mais à un moment donné, la facture est de 50 euros. Et là, tu fais, OK, on vient de payer 72 $ canadiens pour rouler sur les autoroutes.
1: Et là, ça ne comprend pas les frais de voiture ni l'essence. Tout ça s'ajoute. Là.
0: Tout ça s'ajoute. Alors,
2: est-ce qu'après un certain kilométrage, le tarif augmente?
0: Exactement. Ah, oui. Parce qu'au début, c'était bon, 4 euros, 6 euros. Bon, OK, tu fais, ça va. 50 euros, là, ça saisit un petit peu, surtout que nous autres, on est très perdants actuellement. Mais ce que ça donne... Ça donne des autoroutes, évidemment, en très bon état. Et là, vous allez me dire, ouais, mais ils n'ont pas nos hivers. Vrai. C'est vrai qu'on n'a pas le même climat, mais je pense qu'il va falloir réfléchir à ça. Parce que leurs autoroutes sont dans un état, je vous le dis, j'étais comme, y a-tu une bosse? Y a-tu quelque chose qui fonctionne pas aussi?
1: Tu cherchais ton nid de poule.
0: Je cherchais mon nid de poule et tu n'en trouves pas. Mais comme je vous le dis, les gens payent pour ça.
1: Ouais, exact.
0: Alors, pour moi, c'est un modèle efficace.
1: Mais est-ce que ça fonctionne concrètement en France, dans le sens que pour le gouvernement, là, ça rapporte combien? Là? Toi, bon, tu as payé.
0: Oui, exact.
1: Tu as la facture pour ta semaine.
0: Oui.
1: Mais concrètement, quand on regarde le modèle, est-ce que c'est efficace, là, d'utilisateur-payeur pour le gouvernement?
0: Moi, j'ai regardé, en fin de semaine, je faisais mes recherches, ça rapporte entre 12 et 14 milliards de dollars en France. Par contre, il faut préciser que les revenus ne vont pas toujours directement au gouvernement. Parce que dans plusieurs pays, dont la France, ils sont encaissés par des sociétés concessionnaires. Donc, il y a du privé, il y a du public et eux versent ensuite des taxes, des redevances ou financent directement les routes. Mais je le disais, l'impact, c'est que, premièrement, les routes sont belles. Ça permet d'avoir des limites de vitesse aussi donc plus élevées parce que tu as des parties d'autoroute, ce qu'ils appellent la nationale, où tu roules 110 et d'autres parties où tu roules 130.
1: Mm-hmm.
0: On n'est pas habitué à ça. Au début, je me disais, mon Dieu, 130, ça me semble que c'est rapide.
1: Ouais.
0: Mais là-bas, ça vient avec. Mais c'est une autre façon de faire, c'est une autre façon de penser, mais ça donne pour moi quelque chose de plus efficace.
1: Mais en même temps, est-ce que c'est plus sécuritaire? Parce que ici aussi, souvent, quand on parle de l'enjeu de la vitesse, c'est pas tout le monde qui est à l'aise. Là.
0: Non, exact. Mais en fait, moi, je pense que... Parce qu'au départ, tu disais que ça doit être plus dangereux. S'il y a des accidents... Mm-hmm. Pas nécessairement, parce que comme l'état des routes est très, très bon, le fait de rouler à 130, tu sais, t'as pas des bosses aux deux kilomètres ou t'as pas un ponceau comme celui de Berthierville, là, où à chaque fois, t'as l'impression que t'es projeté dans les airs. Oui. Là-bas, ça n'existe pas. Alors, le fait de rouler 130, puis t'es pas obligé de rouler 130, là, oui, c'est la limite, mais ils ont une autre façon de rouler que nous, parce que souvent, t'as 4 ou 5 voies de large. Et au Québec, on conduit pas de la même façon. Ceux qui roulent 130 vont rouler dans les deux voies du centre. Si t'as 4 voies, et même les gens se tassent vers la droite, ceux qui veulent rouler moins vite. Les camions sont à droite, les véhicules qui veulent rouler moins vite sont à droite. T'as pas personne dans la voie de gauche qui roule à 125.
1: Jamais? Parce qu'ici aussi au Québec, habituellement, on a la même observation. Il faut rouler lorsqu'on roule à vitesse réduite, c'est la voie de droite. Les dépassements, c'est par la voie de gauche.
0: Oui.
1: Je te confirme que pour rouler régulièrement et connaître notre Québec.
0: Oui.
1: C'est pas toujours le cas, hein. Puis il y a parfois des dépassements qui sont pas sécuritaires, qui se font dans la voie de droite aussi. Donc, là, le comportement des automobilistes en France, ça ressemble à quoi?
0: C'est complètement différent. Ceux qui roulent à gauche, ils roulent plus que 130. Et il y a pas personne qui roule à 125 puis qui est dans la voie de gauche. Les gens sont dans la voie du centre ou même dans la voie de droite. Ceux qui veulent rouler plus vite, ils roulent plus vite. Mais au Québec, on a de la misère à comprendre ça. Et ça crée de l'impatience.
1: Mais oui.
0: Ça crée des comportements téméraires et ça peut même créer des accidents. Je suis pas en train de dire que rouler en fou à 150, c'est la solution. C'est pas ça. C'est juste qu'ils comprennent le principe des voies réservées. La voie de dépassement à gauche, elle est là pour ça. Au Québec, on roule. Puis on reste là.
1: Oui.
0: Mais pourquoi tu restes là? Tasse-toi. Je comprends pas. Visiblement, il y a quelque chose qu'on n'a pas compris.
1: Ouais.
0: Donc, c'est une autre façon de voir, de conduire et de payer aussi, complètement.
1: Mais en même temps, est-ce que tu penses que le Québec ou que les Québécois pourraient sauter ou pourraient faire ce changement-là? Je ne sais pas si on est prêt à ça.
0: Je ne sais pas si on est prêt à ça. Moi, si on va de l'avant avec un système de péage, je confierais ça au

0: privé. Je n'ai pas tant confiance en notre gouvernement pour bien gérer nos finances publiques. Dans les dernières années, ça n'a pas toujours été un franc succès. Je ne sais pas si les gens sont prêts. C'est parce que quand tu regardes tes impôts, tu fais on paye tellement déjà que je peux comprendre la réticence à vouloir payer encore. Mais ça s'est déjà vu. Robert, peut-être pourra me confirmer.
1: Les petits 25 sous, on est à Montréal, là, ben,
0: exact.
1: Dans les années 60.
0: Ouais. On a connu ça, les péages. On a enlevé. Il y a une autoroute actuellement.
2: L'autoroute 25.
0: Exact. Il y en a une au Québec.
2: En Montérégie.
0: Est-ce qu'on pourrait aller de l'avant? Moi, je pense que c'est nécessaire. Mais écoutez, je sais qu'on n'est pas nombreux à penser comme ça.
2: Non, mais puis même, on parle de la vitesse aussi. Combien de fois on en a parlé sur notre réseau routier trifluvien, là, de la limite de vitesse pour l'autoroute 40 qui traverse Trois-Rivières. Là. Souvent, ça attise aussi les passions puis les divisions. Il y en a certains qui demandent à ce qu'on réduise la vitesse parce que bon, il y a plusieurs entrées, plusieurs sorties, parce qu'on traverse vraiment la ville. En même temps, à l'inverse, le ministère des Transports avait souvent rappelé que non, la vitesse n'allait pas être abaissée sur l'autoroute 40. Lorsqu'aussi on est automobiliste puis qu'on arrive de Québec et qu'on poursuit notre chemin pour se rendre vers Montréal, bien, ça serait particulier d'arriver dans une zone et tout d'un coup descendre la vitesse à 80.
0: Absolument.
2: Donc, c'est pas simple non plus, là.
0: Non, tout à fait. Et là, je voyais même, on pense peut-être aller de l'avant. Est-ce qu'on pourrait être à 110 comme en Ontario, dans certains secteurs? Mais encore là, pour augmenter ta limite de vitesse, il faut que tes routes soient en bon état. Sinon, c'est dangereux et tu augmentes, oui, le nombre de réparations sur les véhicules, mais le nombre d'accidents. Et nos routes ne nous permettent pas actuellement d'augmenter la limite de vitesse, selon moi.
2: Et est-ce que, selon tes observations aussi, parce que autre réalité, mais quoi que c'est le cas aussi en Europe, mais on partage aussi notre réseau routier avec, oui, des camions, mais aussi des motos, des motocyclistes. Est-ce que tout ce mariage-là, cette cohabitation-là, se passe bien, malgré la vitesse qui est en augmentation?
0: En fait, deux choses. Pour les motocyclistes, ils sont dangereux en Europe, ça n'a aucun bon sens. Ils sont plus téméraires, ils roulent entre les véhicules. Tout ce que tu sais, t'en as un qui te passe à côté. Ça, j'ai trouvé ça un peu dangereux. Par contre, pour la cohabitation avec les vélos, bien, en Europe, évidemment, les vélos sont plus nombreux, plus respectueux du piéton aussi. Comme je vous le dis, ils sont plus nombreux et ça fait plus partie de leur façon de vivre.
2: À Londres, d'ailleurs, il me semble que le nombre de vélos est...
0: Oui.
2: C'est en hausse, là, assez marqué.
0: Absolument. Et le système même de prêt de vélo. Tu sais, tu peux prendre un vélo,
2: louer un
0: vélo, puis partir pour la journée. Je vais être honnête avec vous, c'est la meilleure façon de voyager en Europe, mis à part à pied, évidemment. Mm-hmm. Mais en vélo, tu vois énormément de choses. Ça te coûte pas trop cher pour l'Europe et ça se passe quand même bien.
2: Alors, une Catherine pour le péage.
0: Absolument, j'ai pas changé d'idée, ça fait juste augmenter mon vouloir.
2: Bien, merci, puis très heureuse de te retrouver.
0: Absolument.
2: Alors, on se dit à demain, ma chère
0: Catherine.
2: À demain,
0: bye-bye.
2: Salut. Robert, on va parler maintenant de commerce illégal d'espèces sauvages. Un commerce même dit prospère sur Facebook.
1: Entre autres.
2: Explique-moi.
1: Mais pas le seul média... Ça se retrouve aussi sur TikTok, sur Snapchat.
2: Ah,
1: mais
2: donc sur les différents réseaux sociaux.
1: Mais mettons qu'on vise principalement Meta, parce que Meta, depuis des années, dit qu'il veut lutter contre ça. Parce que le problème est toujours le même, c'est-à-dire que ces sites-là ne devraient pas avoir droit de citer sur la plateforme, mais rapportent des revenus en termes de publicité qui sont assez importants, qu'on a l'impression que faire diligence pour les fermer, ça, c'est plus compliqué. Ce qui fait que depuis des années, Meta s'est déjà engagé à fermer ces sites-là, mais ça n'arrive toujours pas. Et ce pourquoi j'en parle, d'une part parce que le Journal de Québec en fait mention aujourd'hui, mais aussi parce que il y a quelques semaines, on a tous eu un petit moment d'attendrissement en voyant ce wallaby gambader dans les prairies de
2: Boucherville. Qui finalement était un kangourou qui a été arrêté, là, capturé,
1: Façon
2: sécuritaire.
1: Ouais. Mais la question qu'on s'est posée, c'est mais qui possède des kangourous chez lui comme animal domestique? Et tout de suite est venue la question de est-ce que le propriétaire avait le droit légalement de posséder cet animal-là? Bref, ce qui a amené cette réflexion sur les animaux. Et là, quand je parle d'animaux que vous pouvez acheter sur Facebook, je parle de tout ça. Je parle effectivement d'animaux vivants. Là.
2: Oui, oui.
1: Si vous... non, mais je vais aussi parler d'animaux morts.
2: Ah, bon, OK. Les deux, il y a un marché aussi.
1: Il y a
2: là,
1: un
2: oui.
1: marché pour ça aussi. Alors, oui, si vous souhaitez avoir un singe comme animal de compagnie parce que vous trouvez ça gentil et cute, c'est possible d'en acheter un, mais c'est pas permis. Mm. Alors, vous vous mettez déjà un petit peu dans le trouble. Mais c'est possible aussi d'acheter des parties d'animaux, comme des cornes de rhinocéros, par exemple, parce que vous y trouvez ou vous croyez y trouver des vertus que vous n'auriez pas à l'état naturel. Les pangolins, qui sont, par exemple, une des espèces les plus presque éteintes, là, tellement.
2: Les pangolins.
1: Les pangolins, eh bien, on les retrouve également décortiqués, c'est le cas de le dire, là, parce qu'ils ont une carapace. Là.
2: Ouais.
1: Alors, on vous vend de la viande de pangolin. C'est absolument incroyable de voir tout ce qu'on peut acheter sur Facebook en termes d'animaux qui sont pas chiens et chats, perruches ou poissons rouges, là. Et à toutes les fois, ben évidemment, ça contrevient à toutes les règles que le Québec a édictées
2: Mais
1: en
2: oui.
1: matière de garde d'animaux. Et ça fait en sorte de multiplier. Alors, il y a évidemment des groupes qui s'insurgent contre ça et qui font un travail constant pour tenter de faire fermer ces sites-là, parce que le jour où il n'y a plus d'offres, il risque d'y avoir moins de demandes. Là. C'est la règle de base en économie. Or, c'est vraiment très, très, très difficile de faire pencher les grands médias, d'autant plus que depuis l'arrivée de notre président préféré au sud de la frontière, ben on peut absolument rien reprocher, rien dire, rien demander aux grandes plateformes sans créer, un conflit entre États. Alors, la question est loin d'être résolue, mais quand même, si vous voyez popper dans votre page Facebook ou d'un autre média, faites quand même une dénonciation pour demander la fermeture de ce site.
2: Ouais,
1: et plus on sera nombreux
2: ça.
1: À le faire, on peut espérer qu'un jour, peut-être, il y aura disparition de ces sites.
2: Assurer un meilleur contrôle, parce que là, trafic d'espèces sauvages sur les plateformes Meta comme Marketplace ou autre, on est loin de la revente de meubles usagés ou de vêtements.
1: Effectivement.
2: C'est beaucoup plus préoccupant, assurément. À venir à l'émission, l'accès à la propriété est de plus en plus difficile pour les jeunes adultes. Et c'est un constat, un dur constat, qui est dressé par l'organisme Force Jeunesse. Eh bien, son président sera avec nous dans les prochaines minutes. On fait également le point sur la situation du logement en Mauricie avec Geneviève Paré, coordonnatrice d'Infologie. Mais avant, les nouvelles avec Sébastien.
3: Et d'abord, une nouvelle de dernière heure. Au Venezuela, une forte secousse a de nouveau touché Caracas et La Guaira. Il y a environ une demi-heure, selon des journalistes de l'AFP sur place et selon le Service géologique des États-Unis qui vient tout juste de publier un rapport de l'événement. On parle d'une magnitude de 4,6 au large de la zone la plus touchée par ce double séisme de mercredi, dont le bilan provisoire avoisine déjà les 1500 morts. D'ailleurs, l'espoir de retrouver les milliers de personnes encore portées disparues s'amenuise. Les secouristes poursuivent leurs recherches dans les décombres des quelques 700 immeubles effondrés, mais le mécontentement des Vénézuéliens se fait entendre. Plusieurs ont manifesté hier pour protester contre l'inaction des militaires dans les opérations de secours. Des renforts américains arrivent d'ailleurs au pays pour soutenir les autorités locales. Chez nous maintenant, la ville de Drummondville lance une vaste consultation auprès de ses citoyens afin d'établir les orientations qui vont guider le réaménagement de son centre-ville. Dans un premier temps, il lance un court sondage en ligne qui porte sur l'ambiance que les citoyens souhaitent retrouver, les aménagements privilégiés et déterminer le rôle que le centre-ville devra jouer dans leur quotidien. À l'automne, une démarche de consultation plus large se poursuivra notamment auprès d'organismes et d'acteurs du milieu. D'importants chantiers routiers vont s'amorcer aujourd'hui en Mauricie. D'abord à Trois-Rivières, des travaux d'asphaltage pour corriger la présence d'ornières débutent sur l'autoroute 55 entre le boulevard Jean-23 et jusqu'au pont La Violette. Le chantier va durer environ 13 semaines, mais les entraves sont prévues la nuit. À Saint-Étienne-des-Grès, des travaux de remplacement et de réfection de ponceaux vont occasionner la fermeture complète du boulevard de la Gabelle pour 9 semaines. La circulation à contresens sur l'autoroute 55 dans ce secteur va entraîner des détours. Et puis à Sainte-Geneviève-de-Batiscan, un important chantier de réfection entraînera la fermeture complète de la route 361 jusqu'à l'arrivée de l'hiver. Donc, le tronçon situé entre l'autoroute 40 et le cœur du village sera interdit à la circulation, sauf pour les résidents locaux. Le ministère des Transports doit procéder à la reconstruction de la chaussée et à la correction de 4 courbes pour sécuriser l'endroit. Québec solidaire veut serrer la vis aux propriétaires d'immeubles à logement. Le parti propose d'imposer à 100 % les gains en capital au moment de la vente de leurs actifs pour s'attaquer à la spéculation dans le contexte de la crise du logement. À l'heure actuelle, ce sont 50 % des profits lors des ventes qui sont imposés. Il y aura cependant une exemption pour les propriétaires qui habitent l'immeuble vendu. La co-porte-parole de Québec solidaire affirme que la principale cause de la crise du logement est claire.

0: c'est selon elle la spéculation immobilière. La voici suivie du président de l'Association des propriétaires du Québec, Martin Messier.
1: Ce qu'on veut mettre de l'avant, c'est des mesures pour mettre au pas les spéculateurs immobiliers qui voient la crise puis qui décident d'en profiter comme des rapaces.
2: On est visé un peu comme si on était une sorcière au Moyen-Âge. Ça lance un mauvais message. C'est pas avec des actions comme celle-là qu'on va réussir à dire aux propriétaires « investissez en logement locatif au Québec ».
0: Québec solidaire propose aussi de geler les hausses de loyer à l'inflation pour aider les locataires. Et puis, il y a une poursuite policière plutôt inusitée qui a eu lieu la semaine dernière sur une autoroute d'Oklahoma City. Les policiers étaient aux trousses de deux chiens qui s'étaient échappés et c'était pas une poursuite à haute vitesse. Ça s'apparentait plus à une escorte, parfois même à contresens. Les autres automobilistes ralentissaient et s'arrêtaient. Les chiens, eux, avaient l'air de passer quand même un bon moment.
3: Mais là, les chiens s'étaient échappés d'une voiture?
0: On ne sait pas. On ne sait pas d'où ils venaient ni de quel pays qu'ils venaient. Comme pour reprendre les paroles des cow-boys fringants. Ni même s'ils ont des propriétaires, mais en tout cas, ils avaient l'air de passer un bon moment, avaient l'air de sourire selon des images d'un hélicoptère d'une station de télé. Ils se sont retournés plusieurs fois pour voir peut-être s'ils étaient encore suivis. Puis finalement, ils ont ralenti, ont été dirigés hors de la voie publique par les policiers.
3: Bien, beau travail. Les chiens, une petite gambade, une petite promenade, pourquoi pas. Hein? Ils ne devaient pas se rendre compte de la complication.
0: Pas l'endroit idéal, par contre.
3: Non, effectivement. Pour renifler, là, comme nous expliquait notre éducatrice, ce n'était pas le bon moment pour renifler la voie publique. À l'extérieur aujourd'hui, plein soleil pour commencer la semaine. Il fera chaud, par exemple. Si c'est confortable ce matin, sachez qu'on attend un maximum de 27, ressenti jusqu'à 32 avec l'humidex aujourd'hui. D'ailleurs, indice UV de 8 ou très élevé. Donc, soyez avertis. Particularité en Haute-Mauricie, vous avez un 30 % de probabilité d'averse de pluie cet après-midi. C'est le cas à Latuc et Parent. Mais au niveau du thermomètre, là, la météo pour le temps, c'est la même chose. Donc, ressenti jusqu'à 32 en Haute-Mauricie également en raison de l'humidex. Et sachez qu'il y a un bulletin météorologique spécial qui est en vigueur pour le centre du Québec. Du temps chaud et humide est attendu là, de mercredi à samedi, avec des maximums entre 30 et 33 degrés au thermomètre, mais ressentis entre 40 et 44 avec l'humidex. Donc, On se prépare, on boit de l'eau, on met également peut-être, pourquoi pas, des glaçons au congélateur là, pour la gamelle de nos animaux, de nos chiens, de nos chats. Ça peut faire partie des stratégies à élaborer pour un confort optimal à l'intérieur de la maison.
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3: L'accès à la propriété pour les jeunes est difficile, hein? Devenir le premier propriétaire, là, acheter sa première maison. Plusieurs en ce moment, actuellement, là, pour les jeunes, leurs parents achetaient, à leur âge, leurs parents achetaient déjà leur première maison. Aujourd'hui, les règles du jeu, visiblement, ont changé. Et c'est le sujet d'une lettre ouverte de l'organisme Force Jeunesse qui a été publiée dans Le Devoir cette fin de semaine. Lettre ouverte signée par Marc-André Bouvette. Il est le président de l'organisme Force Jeunesse. Il est avec nous pour en parler ce matin. Bonjour, M. Bouvette.
5: Bonjour.
3: Merci de prendre le temps d'être avec nous ce matin. Je dois avouer que votre lettre, qui était nommée comme la génération sacrifiée et l'accès à la propriété, a attiré vraiment mon attention durant la fin de semaine. Je suis curieuse de vous entendre ce matin sur de quelle façon, selon vous, vous considérez qu'une génération est sacrifiée.
5: Ouais. Ben écoutez, Force Jeunesse, on a été fondé il y a bientôt 30 ans autour là, de la défense de ces enjeux-là, tels que l'équité entre les générations. Et puis pour nous, l'accès à la propriété ou au logement, c'est certainement une des plus grandes sources d'inéquité en 2026. Le prix des loyers augmente, le prix des maisons augmente constamment. D'ailleurs, on voyait le prix des maisons unifamiliales en Mauricie augmenter 12 % seulement l'année dernière. Ce qui fait en sorte que pour les nouveaux acheteurs, pour ceux et celles qui souhaitent accéder à la propriété, accumuler de l'actif, eh bien, c'est de plus en plus difficile. Donc, c'est pour ça qu'on met de l'avant différentes propositions pour tenter de passer d'une génération sacrifiée à une génération considérée là, en matière d'accès à la propriété.
3: Et comment on peut faire une différence? Comment on peut justement éviter de sacrifier cette génération-là?
5: Ouais. Premièrement, il faut des mesures qui fonctionnent. L'État québécois n'a pas de programme majeur présentement pour soutenir l'accès à la propriété. On arrive bientôt avec cet automne avec l'élection provinciale. Il y a des partis politiques qui mettent de l'avant, par exemple, de rembourser la taxe de bienvenue ou de financer les mises de fonds.
3: Ouais, pour, il y a eu des crédits d'impôt aussi d'annoncer, il me semble.
5: Mm. Aussi, effectivement. Toutefois, malheureusement, la littérature scientifique est unanime à cet égard-là. Ça ne fait qu'augmenter les prix. Si on a plus d'argent disponible pour, par exemple, payer sa taxe de bienvenue ou payer sa mise de fonds, ben, le marché s'ajuste, un peu comme les pétrolières lorsqu'on enlève des taxes sur l'essence. Donc, ces mesures-là ne fonctionnent pas. Donc, nous, on va ailleurs. Premièrement, une mesure qui permettrait rapidement de cesser le gonflement artificiel des prix, c'est mettre fin aux surenchères à l'aveugle. Ouais. Parce que lorsqu'on est acheteur, disons qu'il y a une maison qui est affichée à 450 000, on sait, comme acheteur, qu'il y a un certain nombre d'offres. Et dans le contexte de la pénurie, il y en a beaucoup des offres sur une habitation. Mais on ne connaît pas la valeur de ces offres-là. Donc, si on va être certain d'avoir la maison à 400 000, ben, on va peut-être offrir 450 000, tandis que la plus haute offre était peut-être à 420. Donc, autrement dit, ça vient gonfler artificiellement les prix. Alors, si on permettait un peu plus de transparence et on disait à l'ensemble des acheteurs, ben, voici les règles du jeu. Vous allez connaître les offres et vous allez connaître la valeur de ces offres-là, comme fait l'Ontario depuis quelques années. Mais ça permet au moins de limiter le prix de vente final de la maison, puis encore une fois, faciliter l'accès à la propriété. Donc ça, c'est un élément majeur qu'on met de l'avant ce matin.
3: Et qui sont les plus perdants, selon vous, en ce moment? Est-ce que, oui, bon, se lancer dans l'achat d'une première propriété, mais aussi, je pense aux personnes seules. Oui, bon, les couples, mais ce n'est pas tout le monde non plus qui a le même niveau d'épargne ou qui travaille depuis assez longtemps pour gonfler sa cagnotte. Parce que là, la tirelire d'épargne doit être particulièrement élevée là, si on veut devenir propriétaire avec le prix des maisons qui a explosé, là.
5: C'est une roue qui tourne, hein, c'est-à-dire l'accès au logement d'emblée, taux d'inoccupation qui est extrêmement bas, Trois-Rivières par exemple, à 0,4%. Donc, ceux qui ont plus les moyens, ceux qui avaient jadis les moyens d'acheter une maison restent en logement, les logements restent occupés. Et après ça, ça a une incidence sur les prix de vente des maisons. Donc, c'est pour ça que pour faciliter ceux et celles qui ont justement peut-être pas ces moyens-là, il y a différents pays, dont le Royaume-Uni, qui a mis de l'avant ces dernières années le principe de location pour acheter. Donc, on s'installe dans une habitation, dans un logement, une maison de ville. Il y a un contrat signé avec le propriétaire et on a accès à un logement qui est inférieur au prix du marché. L'exemple britannique nous indiquait bon, un 20% inférieur au marché, ce qui donne une marge de manœuvre au nouvel acheteur pour économiser et à terme verser une mise de fonds sur la dite maison et devenir propriétaire. Fait que ça, c'est une avenue qui répond à ceux et celles qui n'ont pas les actifs nécessaires ou qui n'ont pas les soutiens familiaux, parentaux pour accéder à la propriété.
3: Mais donc, ça pourrait être appliqué ici, là?
5: Absolument. Et puis, c'est ce qu'on soumet aux différents partis politiques en vue de l'élection d'automne, parce qu'encore là, ça aussi, ça ne nécessite pas de grands changements réglementaires ou législatifs, au contraire. Mais l'État doit être partenaire, parce que forcément, si on veut miser sur ce principe-là de location pour acheter, faut soutenir les promoteurs, parce que c'est pas l'État qui va commencer à bâtir là, des maisons, qui bâtir des blocs, ce sera les développeurs immobiliers. Donc, faut les soutenir, partager les risques avec eux. Mais il faut aussi soutenir l'offre, tu sais, par exemple, dédier des terrains publics pour ce type de construction-là ou subventionner, donner des crédits d'impôt pour ceux et celles qui bâtissent des logements sous ce modèle-là. Et c'est comme ça qu'on va y arriver à terme. C'est un bouquet de mesures qui va permettre au marché de s'ajuster, à avoir plus d'offres et ainsi aux prix qui vont diminuer et puis permettre à davantage de nouveaux acheteurs, mais de milliers de Québécois qui, présentement, n'ont pas accès à la propriété.
3: Oui, donc on comprend bien les pistes de solutions que vous présentez, les stratégies aussi, mais vous qui représentez justement les jeunes là, par l'organisme Force Jeunesse, ils vous disent quoi, les jeunes, en ce moment, quand ils parlent d'accès à une propriété ou même d'accès à un logement?
5: Ben c'est une source de découragement, puis c'est une source de cynisme face à l'avenir, parce que vous l'avez mentionné en introduction, leurs parents achetaient dans la vingtaine, début trentaine, leur première propriété et ils dédiaient pas au paiement de cette propriété-là une part substantielle de leurs revenus, tandis que en 2026, soit on y va via le logement et puis on dédie une part importante de ses avoirs, ou on y va via l'accès à la propriété. On embarque dans cette dynamique cas de surenchère que je présentais un petit peu plus tôt. Et on finit à acheter une propriété qui en vaut 500 000, lorsque, il y a quelques années à peine, cette même propriété-là se vendait 300 000, 400 000. Donc, les jeunes veulent suivre cette tendance-là que l'ont fait leurs parents, que l'ont fait l'ensemble des générations avant eux. Mmh. Et donc, accéder à la propriété, commencer à accumuler de l'actif également, et puis par la suite permettre d'avoir une vie de citoyen épanoui, puis une vie financière également agréable, ouais, et viable. Donc, c'est une source d'inquiétude pour les jeunes du Québec. C'est une source clairement d'inéquité entre les générations présentes.
3: C'est quand même préoccupant quand on sait qu'à l'époque, l'accès à la propriété était plutôt un signe d'enrichissement, de stabilité, d'intégration également. Puis là, ça a basculé vers plutôt synonyme d'anxiété, d'inaccessibilité, d'envie aussi, de découragement. Effectivement, c'est assez préoccupant pour les jeunes. Puis, parallèlement à tout ça, on voit aussi l'endettement qui augmente chez les jeunes avec le coût de la vie qui ne cesse de bondir dans différentes sphères, différents points de marché aussi. Marc-André Bouvette, vous êtes président de Force Jeunesse, oui, de l'organisme Force Jeunesse. Merci beaucoup d'avoir été avec nous ce matin.
5: Merci à vous. Bonne journée.
3: Bonne journée.
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0: Belle découverte au Festivois pour toi notamment, Robert. Le groupe Gosier qu'on entend, qui était sur la scène de la vieille prison.
1: Exact.
0: Samedi le 27.
1: Samedi. Ouais. Et pour moi, ça, c'est l'image du Festivois, c'est-à-dire un moment de découverte à coût abordable. Parce que le plaisir du Festivois, c'est de faire toutes les scènes. Bien sûr, il y a peut-être un artiste qui nous attire plus pour une journée ou pour une autre, mais se donner le temps de la découverte, c'est absolument extraordinaire. Bref, un groupe que je connaissais pas, que j'ai découvert à la scène de la prison. Et si vous avez aimé ce que vous venez d'entendre, que vous pouvez retrouver sur leur page Instagram ou leur page Facebook, parce que je sais pas si le seul album qui est disponible actuellement, l'est sur les grandes plateformes. Mais il y en a un deuxième qui s'en vient à l'automne qui, lui, est certainement pas disponible encore. Bref, si vous avez aimé ce que vous avez entendu dans les quelques secondes où on vous a fait jouer l'extrait, ben, vous pouvez vous dire que vous auriez passé un bon 10 minutes pendant le spectacle. Parce que d'une pièce à l'autre, on va changer les atmosphères. Ça va rocker plus. Ça va aller dans tout genre de styles musicaux. Et il faut dire que ce sont des artistes chevronnés. Je prends la peine de les nommer. Il y a Antoine Carter qui est la voix et à la guitare, Antoine Monteiro qu'on connaît mieux au clavier peut-être dans la région, Mathieu Gélina à la batterie, Jérémy Dufresne à la basse et pour ce spectacle et dans l'enregistrement du deuxième album à paraître à l'automne, ils ont ajouté la voix d'Isabelle Dard et c'est tout ce monde-là qu'on avait à la vieille prison. Je vais faire juste une petite parenthèse en commençant qui n'a rien à voir avec le groupe, mais avec le Festivois, parce qu'à toutes les fois, on nous offre des billets moitié-moitié.
0: Oui.
1: Bon, alors moi, je vais bien acheter des billets de moitié pour contribuer au financement, participer à la cagnotte, puis évidemment, rêver de gagner. J'ai deux bémols, cependant. Quand dans le message d'annonce, on nous dit que c'est pour encourager les artistes de chez nous, je fais, c'est quoi, on n'est pas dans le budget normal, nous? Mmh. Ou bien il faut payer pour voir des artistes de chez nous? Et j'ai aussi un problème avec le terme « encourager ». On n'encourage pas nos artistes. On va voir un spectacle parce qu'on veut s'offrir un moment ou bien pour les écouter parce qu'on les aime déjà ou s'offrir un moment pour les découvrir parce qu'on ne les connaît pas. Alors, on n'est pas en train de les encourager. Si vous voulez savoir comment ça gagne un artiste au Québec, là, il y a eu toute une série d'articles fort pertinents dans le Journal de Montréal en fin de semaine. Alors, on n'est pas dans le mode de l'encouragement. Alors, oui, au moitié-moitié,
0: on vit un moment, on prend également le choix d'assister à un spectacle, d'entendre leur nouveau matériel.
1: Exact.
0: Et si on veut les encourager, bien pourquoi pas par la suite, si on veut aller acheter des produits dérivés qu'ils vendent ou autres sur leur site, ou d'acheter de leur musique plutôt que de tourner.
1: Et même là, on va le faire par plaisir.
0: Et par choix, exactement.
1: Et par choix, pas par encouragement. Bref, je reviens au groupe, c'est juste une parenthèse. Gosier, c'est un groupe de musique rock indépendant, originaire de Trois-Rivières, et connu pour son style tout ce qui rock. Et là, moi, ce que j'ai adoré dans tout ce qui, en écoutant le groupe, c'est que je fais, c'est vraiment ça. Tu sais, quand tu rouvres ton frigidaire, puis tu fais une recette au tout ce qui, là.
0: Oui, oui, on connaît bien.
1: Puis c'est souvent très bon. S'il n'y avait juste pas pensé avant que l'obligation ne se crée, ben, c'est ça que j'ai senti. Ça va dans toutes les directions. C'est des musiciens de haut calibre. Je dirais, c'est du délire organisé. Alors, on voit bien que ça s'en va pas dans tous les sens. Bien qu'il y ait une place aussi à l'occasion pour une petite dérape, là. Entre autres, Montenegro. Ben oui, qui est venu improviser sur son clavier portatif en plein milieu de la foule avant de retourner sur la scène, rejoindre ses comparses. Et à chaque fois, musicalement, vous en avez pour votre grosse dent, là, je vous le jure. Alors, si vous avez pas eu la chance de le voir, ils seront sûrement ailleurs dans la région ou ailleurs au Québec pendant l'été. Allez voir les dates sur leur page Facebook. Procurez-vous leur matériel. Écoutez leur dire. C'est du pur ravissement.
0: Bon, bien, c'est noté. On ajoute le tout. Le Gosier, le groupe Gosier, donc, à
1: c'est
0: notre...
1: Gosier.
0: Gosier, simplement.
1: Le Gosier, ça, c'est où je chantais en 80, c'est une autre place.
0: C'est pas la même chose. Donc, juste Gosier pour les retrouver sur les différentes plateformes. Merci. Puis d'ailleurs, le festival qui reprend sur ses scènes dès mercredi. Maintenant, faisons le point sur la scène sportive.
2: Les sports.
0: Parce que Sébastien, on va parler du Canada qui s'en va en huitième de finale à la Coupe du Monde.
2: Oui, après avoir défait l'Afrique du Sud 1-0 au cours du premier match de son histoire en ronde éliminatoire, Stephen Eustachio qui a signé le moment de délivrance pour le Canada dans les arrêts de jeu de la deuxième demi. Au tour suivant, le Canada va affronter le gagnant de l'affrontement entre le Maroc et les Pays-Bas qui aura lieu ce soir. Au baseball, les Aigles ont remporté leur série de trois matchs contre les Miners de Sussex County cette fin de semaine en gagnant les deux premiers matchs vendredi et samedi. Ils ont perdu toutefois la rencontre d'hier 12-10. Et au tennis, c'est le début ce matin de Wimbledon, le troisième tournoi majeur de la saison. Félix Auger-Aliassime qui est troisième tête de série, Denis Shapovalov, Leila Annie Fernandez et Bianca Andreescu qui est issue des qualifications vont entrer en scène aujourd'hui. D'ailleurs, ça devrait normalement être déjà commencé pour Denis Shapovalov et Bianca Andreescu. Je vous en redonne des nouvelles dans la prochaine heure.
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0: En ce lundi 29 juin, on est à l'aube du 1er juillet, hein, c'est ce mercredi, et la hausse du coût des loyers continue de faire sourciller. En fait, les appels sont encore très nombreux chez Infologie Mauricie, qui constate que la situation du logement s'est peu améliorée depuis un an, que les problèmes, même pour les locataires qui peinent à se loger, pourraient persister dans le temps. Et pour faire le point, eh bien, on retrouve ce matin la coordonnatrice chez Infologie Mauricie, Geneviève Paré. Bonjour, Madame Paré.
4: Bonjour.
0: Alors, dites-nous à quelques heures, quelques jours là, de cette valse de déménagement pour le 1er juillet au Québec, quel est le portrait de situation en Mauricie actuellement?
4: Bien, en fait, le portrait, c'est que, excusez-moi, il y a toujours une crise d'abordabilité. Donc, oui, il y a plus de logements disponibles, mais qui ne sont pas nécessairement accessibles pour la majorité des gens. Donc, les gens vont être obligés de signer un bail, mais qui correspond pas à leur budget. Alors, ça va faire en sorte que, bon, ils vont avoir la difficulté à se nourrir. Et tout ça, là, vous comprenez.
0: La précarité financière s'accentue, là. C'est ce qu'on comprend.
4: Ça va s'accentuer. Donc, j'imagine que le panier alimentaire, ça va augmenter aussi, etc. Là. Donc, tout est relié, évidemment, là.
0: Et Infologie Mauricie, en ce moment, accompagne combien de ménages? Parce qu'à chaque année, lors de la période des déménagements, on appréhende un nombre X là, de ménages qui pourraient se retrouver à la rue ou du moins dans des hébergements d'urgence de dernière minute là, parce qu'on n'a pas trouvé d'appartement à temps. En ce moment, on est sur une échelle de combien de ménages?
4: Comme je l'avais déjà dit, nous, c'est pas, on n'accompagne pas les ménages qui ont pas de logement. C'est plutôt le service d'aide à la recherche du logement là, de l'OMH qui font ça. Qu'est-ce qu'on va faire? C'est que les gens vont nous contacter, on va les informer et tout ça, mais c'est pas nous qui accompagnons, par contre. Ce qu'on peut vous dire, c'est qu'on a quand même beaucoup d'appels de gens désespérés qui savent pas, des personnes âgées assez souvent, qui savent même pas le 1er juillet là, où ce qu'ils vont demeurer.
0: Et pourquoi? Parce qu'il y a reprise de logement? Parce qu'ils sont obligés de déménager? Dans quel contexte?
4: Oui, ben c'est ça. Ben souvent les personnes âgées ou les personnes qui demeurent au même endroit depuis longtemps, ben ils subissent énormément de pression pour quitter parce que les propriétaires, en sachant ça, ben en louant à nouveau, ben ils vont augmenter considérablement le coût du loyer. De deux, dans le sens que le salaire qu'il faut avoir pour avoir un logement, le coût médian d'un logement Trois-Rivières, entre autres, c'est 1150 par mois. Donc, si on calcule 25, il faut environ gagner 25 $ de l'heure puis travailler 35 heures semaine là, pour pouvoir se payer un loyer à ce coût-là. Donc, ça équivaut à environ 30%. Dans le fond, c'est ça qu'on dit aussi. Faut pas que ce soit plus que 30% de nos revenus bruts, le coût de notre loyer pour arriver quand même là.
0: Oui, mais ça, c'est toujours la proportion dans l'idéal, le ratio idéal.
4: Hein, donc,
0: exact, qu'on nous répète d'année après année. Mais
4: oui,
0: force est de constater que les loyers ont drôlement augmenté. Puis, jusqu'où les propriétaires peuvent augmenter sans restriction ou mettre justement une pression? Parce que eux aussi, les propriétaires d'immeubles là, ou d'appartements, ils ont des règles à respecter. Il y a des balises, non?
4: Ben, ils ont des règles à respecter quand un locataire est là, c'est le même locataire. Sinon, c'est dur à contrôler. C'est justement pourquoi, d'ailleurs, c'est ça, je voulais en parler. Mercredi, nous allons à une manifestation organisée par la COLOC, Coalition des contre les logements chers. Donc, on s'en va à Montréal, puis on invite la population. On va avoir un autobus là dans stationnement de Super C sur le boulevard Saint-Maurice qui va partir à 9h le matin. Et nous sommes de retour à 17h. C'est complètement gratuit. Donc, à Montréal, on va avoir un barbecue festif. C'est vraiment une activité familiale en même temps. Puis c'est une manifestation justement contre le loyer cher. Et dans les revendications, entre autres, c'est d'avoir un registre des loyers justement pour contrôler davantage les augmentations. Puis entre autres aussi, que ce soit reconnu comme un droit, le logement abordable dans la Charte des droits et libertés. Puis aussi qu'on ait qu'on investisse d'autant plus dans le logement social, là, c'est comme urgent, là, qu'il y en ait 10 000 par année au moins de construction durant 15 ans. Là. Donc, c'est les trois revendications et voilà pourquoi qu'on va manifester le 1er juillet, évidemment, c'est symbolique. C'est ça.
5: À Montréal, mais en même temps, la crise du logement abordable, bon, donc manifestation à Montréal et à Québec, mais la crise, l'accès à un logement abordable n'est pas seulement réservé aux grands centres, c'est maintenant aussi le cas dans les régions, là.
4: Effectivement, donc c'est pour ça, toutes les régions vont être à Montréal et Québec, là, c'est parce que c'est partout, là. C'est vraiment partout au Québec, là. Partout, je vous dirais, plus qu'au Québec, là. Juste pour vous dire, ça a augmenté, là, depuis 2020, d'environ 50% à Trois-Rivières, les loyers. Donc, c'est énorme. Puis les salaires, ils ont, tu sais, le salaire minimum depuis 2020 a passé de 13,10 $ à 16,60 $. Donc, c'est une augmentation de 27%. Puis on compte pas l'épicerie aussi, là, qui a une énorme augmentation. Tu sais, je pense que les gens le savent.
5: Hein? Oui, c'est un cycle.
4: Cette semaine, et l'essence, etc. Donc, tu sais, c'est une crise qui touche les gens à revenus faibles. Ça, c'est certain, là. Parce que quand on a un revenu faible, on travaille au salaire minimum, on peut se payer à Trois-Rivières une chambre dans un sol avec des colocs qu'on connaît pas, puis c'est autour de 650 $ par mois.
5: Et
4: donc,
5: faut,
4: c'est ça qu'on peut se payer. Ouais.
5: Donc, c'est pas évident. Là, je vois le temps qui file, mais je vais vous entendre en quelques secondes seulement. Je comprends qu'il y a une manifestation qui s'organise le 1er juillet, mais est-ce qu'il va y avoir encore des équipes ici à Infologie Mauricie lors de cette journée de déménagement-là aussi pour répondre aux questions? Peut-être des gens qui pourraient se retrouver en précarité?
4: Oui, oui, ils peuvent nous contacter, même si on s'en va à Montréal, mon téléphone, on va pouvoir répondre là, au téléphone, puis surtout d'appeler le service d'aide à la recherche du logement, là, à l'ONH.
5: Parfait.
4: Oui, et donc dès maintenant, là.
5: Ouais, pour demander l'aide, alors les ressources sont là. Geneviève Paré, vous êtes coordonnatrice Infologie Mauricie. Merci d'avoir été avec nous.
4: Ça me fait plaisir. Bonne journée.
5: Bonne journée à vous. Alors, on prend le temps de s'informer avec l'actualité sur la scène nationale et internationale. Et nous, on se retrouve dans les prochaines minutes. À tout de suite.
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9: Nouvelle secousse au Venezuela pendant que l'espoir de retrouver des survivants du double séisme s'amincit. Québec solidaire veut serrer la vis aux propriétaires d'immeubles pour contrer la crise du logement.
10: Qu'on veut mettre de l'avant, c'est des mesures pour mettre au pas les spéculateurs immobiliers qui voient la crise puis qui décident d'en profiter comme des rapaces.
9: Et le Canada remporte un tout premier match en ronde éliminatoire à la Coupe du monde de soccer.
11: On est tous très contents. Sentiment exceptionnel.
12: Bonjour, ici Marie-Michèle Borduin. Bienvenue à ce Radio-Journal. Une forte secousse a été ressentie ce matin à Caracas, 5 jours après le double séisme qui a fait plus de 1400 morts et 3200 blessés au Venezuela. Pendant ce temps, les secouristes poursuivent leur recherche pour tenter de retrouver des milliers de personnes toujours portées disparues. Karine Matheux fait le point avec nous. Karine, il faut dire que les chances de retrouver des survivants dans les décombres, elles s'amenuisent.
13: Oui, tout à fait. Et on sait que le séisme qui a eu lieu ce matin, qui a été signalé à Caracas, est d'une magnitude de 4,6. Donc, moins puissant que les précédents, mais il a lieu tout de même alors que les secouristes tentent de retrouver des survivants dans les décombres. Le double séisme de la semaine dernière a fait au moins 1450 morts, fait des dizaines de milliers de disparus. Il y a des quartiers entiers dans lesquels aucun immeuble n'a résisté aux secousses sismiques. Les dépêches rapportent que près de 800 immeubles ont été touchés par les séismes successifs d'une magnitude de 7,2 et de 7,5. Et malheureusement, bien après 5 jours, oui, les chances de retrouver des survivants s'amenuisent.
12: Et puis la colère monte au sein de la population.
13: De la colère liée à de l'impuissance de la part des Vénézuéliens pour secourir leurs proches. Écoutons cet homme qui traduit bien le sentiment de plusieurs Vénézuéliens.
14: Queremos apoyo, queremos máquina.
13: Alors, cet homme dit « Nous avons besoin d'aide, nous manquons de machines ». Il dit ça avec émotion, affirmant qu'il n'est pas le seul dans cette situation. C'est que des résidents ont dû fouiller les décombres à main nue pour tenter de sortir les gens coincés sous les immeubles effondrés. Il dénonce donc le manque d'équipement, de machinerie lourde, le manque aussi de militaires qui sont peu visibles à certains endroits et peu actifs. Et il y a malgré tout 2000 secouristes d'une vingtaine de pays qui sont arrivés pour porter main forte, mais trop tard pour certains.
12: À suivre, merci Karine.
13: Je vous en prie.
12: Le président américain Donald Trump assure que l'Iran a sollicité une rencontre entre les deux parties et qu'elle aura lieu demain au Qatar. Après un regain de tension en fin de semaine, les deux pays ont convenu de suspendre leurs attaques mutuelles et des informations contradictoires ont circulé par la suite sur une éventuelle reprise des négociations. Les principaux enjeux demeurent la gestion du détroit d'Hormuz et la situation au Liban, où Israël a mené de nouvelles frappes au cours des dernières heures. Québec solidaire propose d'imposer 100 % du gain en capital sur la vente d'immeubles à logement. Une façon, selon le parti, de s'attaquer à la spéculation dans un contexte de crise du logement. Pierre-Alexandre Bolduc.
15: La principale cause de la crise du logement est claire, selon la co-porte-parole de Québec solidaire.
16: C'est la spéculation immobilière.
15: Ruba Gazal veut donc taxer à 100 % les gains en capital des propriétaires lors d'une vente d'un immeuble locatif. Actuellement, ce sont 50 % des profits lors des ventes qui sont imposés.
16: Ce qu'on veut mettre de l'avant, c'est des mesures pour mettre au pas les spéculateurs immobiliers qui voient la crise puis qui décident d'en profiter comme des rapaces.
15: Il y aurait cependant une exemption pour les propriétaires habitant l'immeuble vendu, comme un triplex, par exemple.
17: On est visé un peu comme si on était une sorcière au Moyen Âge.
15: Sans surprise, les propriétaires déplorent l'idée de Québec solidaire d'imposer entièrement les gains en capital. Martin Messier est le président de l'Association des propriétaires du Québec.
17: Ça lance un mauvais message. C'est pas avec des actions comme celle-là qu'on va réussir à dire aux propriétaires investissez en logement locatif au Québec.
15: Dans son plan pour l'habitation en vue des élections cet automne, Québec solidaire propose aussi de geler les hausses de loyers à l'inflation pour aider les locataires. Ici Pierre-Alexandre Bolduc, Radio-Canada, à Québec.

0: Le partage des dernières augmentations consenties par Québec déchire les médecins spécialistes. La formule de partage de la hausse d'honoraires d'environ 11 % pour 2023 à 2028 a été entérinée la semaine dernière, mais elle continue de susciter la grogne. David Gentilly est avec nous pour en parler. David, plusieurs associations dénoncent en fait d'importants déséquilibres entre les spécialités.
1: Lors des négociations entre Québec et la FMSQ en 2025, on disait vouloir corriger certains déséquilibres parce qu'effectivement, il y a des spécialités qui font presque du double d'autres spécialités. Donc, dans l'entente qui a été tout de même entérinée mardi, il y a des correctifs qui ont été apportés. Il y a un rattrapage de 10 % qui est prévu pour certaines spécialités comme la pédiatrie et la gynécologie, mais c'est beaucoup trop peu aux yeux de la demi-douzaine de sources que nous avons consultées qui dénoncent aussi le partage d'une autre catégorie de frais, ceux de cabinet, qui seraient trop orientés vers certaines spécialités.
0: Et David, des associations ont clairement affiché leur dissidence.
1: C'est le cas des gynécologues. Dans une lettre envoyée jeudi, leur association dénonce le fait que leur règlement actuel reporte, j'ouvre les guillemets, la correction des inéquités. Les gynécologues estiment que l'attitude de la FMSQ est carrément discriminatoire envers les spécialités à prédominance féminine. Un argumentaire partagé par les pédiatres qui ont intenté une poursuite contre la FMSQ l'an passé.
0: Merci, David.
1: Bonne journée.
0: Les quelques 1300 habitants de Fort Simpson dans les territoires du Nord-Ouest ont reçu l'ordre d'évacuer en raison d'un feu de forêt qui progresse vers la communauté. Le territoire recense actuellement 87 feux de forêt actifs, dont 79 ne sont pas maîtrisés. Au Manitoba, des centaines de personnes ont dû fuir leur domicile hier à Lynn Lake, dans le nord de la province. Plusieurs brasiers ont pris de l'ampleur. 2 ans et demi ont passé depuis la mort des mécènes québécois Daniel Langlois et Dominique Marchand dans les Caraïbes. Le procès des deux Américains accusés d'avoir tué le pionnier de l'animation 3D et sa compagne doit s'ouvrir aujourd'hui sur l'île de la Dominique. Là-bas, plusieurs cherchent toujours des réponses, comme le raconte notre envoyé spécial Yannick Dumont-Baron.
2: Wow! This is your bar!
3: That's right!
4: Un petit bar sur les hauteurs de Soufrière, un village dans le sud de la Dominique, non loin de l'hôtel bâti par les Québécois. Le proprio, c'est Marcel Sangol, presque 73 ans. Il est l'un de ceux qui a travaillé le plus longtemps pour Dominique Marchand et Daniel Langlois.
3: Yes, they are my people.
4: Sur un mur au-dessus du prix des boissons, on retrouve une photo du couple de Québécois, des étrangers que Marcellus considère comme sa propre famille. Des gens si généreux avec lui qu'ils n'ont pas hésité à lui prêter de l'argent pour qu'il lance ce petit commerce. Avec eux, tout allait rondement, assure Quan Samuel, le jeune employé venu chercher une bière. Il évoque les valeurs environnementales que les Québécois ont mises de l'avant dans l'île et instaurées dans leur hôtel qu'ils ont mis des années à bâtir. Les corps des Québécois ont été retrouvés dans un véhicule incendié non loin de leur hôtel. Deux Américains sont accusés de les avoir tués, dont Jonathan Lehrer, leur voisin immédiat. Les deux hommes ont plaidé non coupables. Ils sont en prison depuis leur arrestation il y a 2 ans et demi. Durant tout ce temps, Marcellus et ses compagnons n'ont toujours pas trouvé de réponse à une question qui les hante. Pourquoi assassiner deux Québécois appréciés par autant de gens? Ici Yannick Dumont-Baron, Radio-Canada, Soufrière, en Dominique.
0: Au soccer, le Canada accède pour la première fois de son histoire au 8e de finale de la Coupe du monde de la FIFA. Les Rouges ont battu l'Afrique du Sud hier par la marque de 1-0. Le compte-rendu de Jean-Patrick Balleux.
5: Une marée de partisans en rouge et blanc dans un stade futuriste rempli à pleine capacité. Des huées bien senties pour l'attaque sud-africaine quasi inexistante. Le retour au jeu de l'enfant chéri du soccer canadien, Alphonso Davies, 473 jours après sa dernière apparition dans ce maillot. Un scénario digne d'Hollywood, alors que le Canada doit absolument l'emporter pour poursuivre le tournoi. À la 75e minute, la domination canadienne est partout, sauf au tableau de pointage. Un bon moment pour lancer l'étincelle Davies dans la mêlée. Mais c'est Stephen Eustachio, dans les arrêts de jeu, qui marque le but de la délivrance. 1-0 Canada. Moïse Bombito, sur les lignes de côté, jubile avec Ismaël Koné.
6: On est tous très contents. Moi, je l'ai sauté, je l'ai donné je ne sais pas combien de bisous. Et sentiment exceptionnel, franchement, on était tous contents.
5: L'équipe canadienne profitera de deux jours de congé avant de préparer son huitième de finale, direction Houston pour le troisième tour contre les Pays-Bas ou le Maroc. Ici Jean-Patrick Balleux, Radio-Canada, Los Angeles.
0: Et puis au tennis, en terminant, quatre Canadiens sont en action en cette première journée du tournoi de Wimbledon. Bianca Andreescu et Leilani Fernandez chez les femmes et Félix Auger-Aliassime chez les hommes, tout comme Denis Shapovalov qui est lui sur le court en ce moment. Il a laissé filer les deux premières manches 6-3 et 7-6 dans son match face à l'Espagnol Pablo Carreño Busta. Voilà, c'était le Radio Journal. Merci d'avoir été à l'écoute. Excellente journée.

0: 8h10, troisième heure de Toujours le matin qui s'amorce. Ici Cassandre Forcier-Martin au microphone pour vous accompagner pour cette période estivale. On va d'ailleurs parler dans les prochaines minutes de la Maison des aînés. Vous savez, ce projet qui a été annoncé en grande pompe, qui est déployé dans différentes régions, bien on va en parler avec Marguerite Blais, ancienne ministre responsable des aînés et des proches aidants. L'une des questions qu'on se pose, est-ce que la mission première des maisons des aînés est encore appliquée? Si on fait un triage des occupants selon leurs besoins, comme nous l'a appris notamment les chroniques de Paul Vermeau-Desroches durant la fin de semaine et vendredi, bien, la question se pose, est-ce qu'on s'éloigne? Est-ce qu'on répond réellement aux besoins de notre population? Alors, Marguerite Blais sera avec nous dans les prochaines minutes. Robert, tu vas également nous parler d'une chronique qui a attiré ton attention ce matin, qui nous invite à ralentir peut-être le rythme effréné de nos vies.
1: C'est une chronique qui apparaît tous les lundis dans Le Devoir et qui a pour but de vous faire prendre le temps de lire un article sur une question qui est dans l'air du temps, donc de faire moins vite. Là.
0: Prendre le temps.
1: Et là, je fais un contre-emploi puisque je vais essayer de vous résumer ça en 3 minutes quand viendra mon moment.
0: Bon, c'est bon.
1: Et ça va porter sur les horizons qui semble assombri pour la jeunesse actuelle.
0: Ah oui, donc, mais des horizons, c'est large.
1: C'est très large et ça va volontairement dans tous les sens.
0: Ah oui, hein?
1: Ça peut aller dans le sens de l'habitation dont tu parlais avec ton invité précédemment, le marché de l'emploi, les façons de vivre, les revenus, c'est vraiment très large.
0: Alors, on va prendre le temps, mais on va résumer tout ça.
1: C'est ça.
0: Super. Sébastien, tu vas nous parler justement de à la veille du 1er juillet, là, visiblement, les appels sont nombreux là, dans le contexte de la crise du logement.
2: Oui, et plusieurs appels alors que on approche de cette date limite. Il y en a qui se retrouvent un peu dans le néant alors qu'ils ne savent pas si après le 1er juillet, ils vont encore avoir un logement. On a parlé à Infologie Mauricie il y a quelques minutes. Je vous ferai entendre un extrait de l'entrevue.
0: Et on va avoir aussi de la visite en studio. Notre collègue du Nouvelliste, Sébastien Houle, qui a relevé ses manches de journaliste, de chroniqueur pour aller travailler avec la terre dans les champs pour comprendre justement la réalité de l'agriculture biologique de nos entreprise maraîchère, comment ça se passe? Est-ce que c'est un modèle qui est viable? Les enjeux également pour l'accès à une alimentation saine et biologique et donc de proximité. Bien hâte de l'entendre également sur ce dossier. Alors, il est 8h12 et on est ensemble jusqu'à 9h. À toujours le matin. Et c'est un temps magnifique à l'extérieur au lendemain de cette cellule orageuse qui a forcé notamment un arrêt ou du moins un temps d'arrêt au Festivois hier. Si vous faites partie des festivaliers qui ont été surpris par cette ondée, eh bien, je vous salue. Félicitations également d'avoir poursuivi les festivités à la suite de cette pause qui était plutôt imprévisible au Festivois. Donc aujourd'hui, en ce lundi, magnifique température, plein soleil. Il fera chaud, par exemple. Prévoyez le coup. On attend un maximum de 27, ressenti jusqu'à 32 avec l'humidex aujourd'hui. L'indice UV d'ailleurs est de 8 ou très élevé. Donc, il faut boire de l'eau, se crémer également abondamment, courir les zones d'ombre, prévoir le coup pour votre journée à l'extérieur. Particularité, en Haute-Mauricie, il fait chaud également, ressenti jusqu'à 32, mais vous avez une probabilité là, d'averse jusqu'à 30% là, de pluie pour cet après-midi. Aux nouvelles, Sébastien, faisons le point à l'aube du 1er juillet, la hausse du coût des loyers continue vraiment de faire sourciller.
2: Oui, et les appels sont très nombreux chez Infologie Mauricie qui constate que la situation du logement s'est peu améliorée depuis un an et que les problèmes des locataires qui peinent à se loger pourraient persister. On a parlé un petit peu plus tôt à l'émission avec la coordonnatrice chez Infologie Mauricie, Geneviève Paré, qui explique que des personnes âgées notamment sont désemparées, ne sachant pas où ils vont se loger après le 1er juillet.
3: Les personnes qui demeurent au même endroit depuis longtemps, ils subissent énormément de pression pour quitter. Parce

que les propriétaires, bon, en sachant ça, ben, en louant à nouveau, ben, ils vont augmenter considérablement le coût du loyer. De un, de deux, le coût médian d'un logement à Trois-Rivières, entre autres, c'est

0: Québec mercredi contre le coût élevé des loyers.
1: Merci Sébastien. On va maintenant parler des maisons des aînés. Vous savez, ces établissements déployés par la CAQ qui avaient comme objectif de devenir les nouveaux CHSLD pour les personnes en perte d'autonomie. Un sujet qui est revenu dans l'actualité, notamment par le travail de la chroniqueuse au Nouvelliste, Paul Vermeau-Desroches, qu'on connaît également bien sûr ici à Radio-Canada. Elle fait partie des chroniqueurs présentes pour l'émission Fin PM, donc à la radio en après-midi. Et vendredi, elle nous a parlé de la réalité en fait de Marc Lacour et son épouse Lucie Dufresne, un couple de Trois-Rivières, qui s'est vu refuser l'accès donc à la maison des aînés pour Lucie Dufresne, donc une femme de 69 ans qui a un diagnostic d'aphasie primaire progressive. C'est une forme de donc une maladie dégénérative. Elle s'est vue refuser une place dans la maison des aînés sous prétexte qu'elle présentait un cas d'agressivité et d'errance, une situation que son conjoint dénonce. Ça fait extrêmement réagir. Il semblerait donc que Paul Vermeau-Desroches a reçu différents courriels, différents appels, dont celui de l'ancienne ministre responsable des aînés et des proches aidants, Marguerite Blais, qui avait piloté le projet. Et donc, on a choisi de l'appeler ce matin pour en parler directement avec elle. Donc, on la retrouve à l'instant. Bonjour, Madame Blais.
2: Bonjour, Cassandre.
1: Alors, d'abord, je suis curieuse. Comment vous avez réagi à la lecture de l'article de Paul Vermeau-Desroches? Parce que pour l'avoir contacté directement, j'imagine qu'il y a une réaction vive de votre part, là.
2: Oui, oui, extrêmement vive. J'étais très fâchée. Je peux pas commenter le cas en particulier parce que je connais pas les tenants et les aboutissants de l'histoire, là. Tu sais, j'ai pas de détails, mais ce que je peux vous dire, c'est qu'à l'origine, le concept de maison des aînés et maison alternative, c'est l'idée d'offrir un nouveau modèle d'hébergement pour les personnes qui sont en CHSLD. Parce que les CHSLD, c'est un modèle qui est un peu hospitalier, là. Mm-hmm. Hospitalo-centrique, de grands corridors. Aussi, des unités qui peuvent varier entre 16 et 30 personnes à la fois. Et vous le savez, comme tout le monde, que tous les CHSLD, il n'y a pas de douche dans les chambres. Mm-hmm. Souvent, les gens se partagent une toilette. Alors, a contacté Philippe Voyer, qui est un professeur à l'université et qui est un grand chercheur au niveau de l'hébergement pour les personnes âgées, et en particulier parce qu'on vit plus longtemps, plus vieux, puis il y a plusieurs personnes qui ont des troubles neurocognitifs sévères. Et dans nos CHSLD, ben, c'est entre 80-83% des personnes qui sont hébergées qui sont atteintes de troubles neurocognitifs. Mmh. Alors, les maisons des aînés ont été conçues en petites maisonnées de 12 pour permettre aux gens de pouvoir mieux circuler, mieux vivre, mieux s'adapter, que ce soit plus facile aussi pour le personnel, avec des douches individuelles, et un salon individuel, une salle à manger individuelle. Les gens se lèvent le matin à l'heure de leur choix pour le petit déjeuner. C'est ce nouveau modèle d'hébergement qui fait en sorte que, par exemple,
1: Madame Blais, je vais vous demander de répéter votre phrase parce qu'il y a eu donc une coupure là, au niveau de la communication.
2: Alors, le modèle de maison des aînés, ça a été conçu, entre autres, avec l'avant-scène et l'arrière-scène. Oui. L'avant-scène, c'est une maisonnée, et l'arrière-scène, c'est tout ce qui touche au matériel médical, au poste d'infirmière, les salles de réunion. Mais tout se passe dans la maisonnée, et même l'infirmière est dans la maisonnée. Donc, les gens sont ensemble. Ça forme une vraie petite famille et c'est beaucoup mieux adapté. Je me suis pas réveillée un matin en inventant le concept. Là, on a pris un concept qui fonctionne, et d'entendre qu'on n'héberge pas une personne sous prétexte qu'elle est trop lourdement inapte, alors que c'est un modèle de CHSLD. Ben ça, je trouve ça inadmissible, parce que si c'est le cas, ben on a une dérive par rapport au bout premier des maisons des aînés.
1: Et ce qu'on comprend également par la couverture de notre consoeur, le Paul Vermeau-Desroches, c'est que ce cas-là ne serait pas isolé. Il y aurait eu également d'autres cas, donc d'autres refus, une forme de triage. Est-ce que je me trompe ou on s'éloigne carrément de la mission première des maisons, justement, des aînés?
2: Oui, on s'éloigne. C'est une dérive. C'est tel le cas. C'est pour

0: remplacer le modèle hospitalo-centrique des CHSLD. Et en plus, la pandémie nous donne raison. Parce que dans ces maisons-là, le fait d'avoir des endroits individuels pour l'hygiène, pour les soins, ben, ça fait en sorte que s'il y a un virus, il y a moins de propagation. Mm. Ça a ajouté ce qu'on appelle de la ventilation mécanique pendant la pandémie. C'est un des problèmes de la ventilation mécanique. Et aussi, élaborer une politique d'hébergement de longue durée pour que les CHSLD et les maisons des aînés s'adaptent à ce...
1: S'adaptent aux différents besoins, j'imagine. Oui. Et Madame Lech, je suis désolée, mais la communication, elle varie énormément. Là, il y a certaines coupures. Là. Mais bon, on comprend l'essentiel de vos propos. Peut-être, je ne sais pas si vous êtes en mesure de vous approcher d'une fenêtre ou autre. Là, mais là,
0: oui, je suis près de la fenêtre.
1: D'accord, parce qu'il y avait quelques coupures. Peut-être en terminant, Madame Blais, dites-nous, au départ, lorsqu'il y a eu l'élaboration des maisons des aînés, est-ce qu'il y avait des critères d'admission pour avoir accès aux services des maisons des aînés ou pas du tout?
0: Ben oui, il y avait des critères. C'était les mêmes critères que pour les CHSLD.
1: Bon.
0: Alors, c'est pas compliqué, ça. Ce qu'on voulait aussi, c'est lorsqu'on reconstruit des CHSLD, qu'on puisse les reconstruire sur un modèle similaire aux maisons des aînés. Donc, ce sont les maisons des aînés, c'est pas pour les riches. C'est pas non plus pour les personnes qui sont moins malades, c'est pour les personnes qui ont besoin d'aller dans un CHSLD parce que c'est comme leur dernière demeure là, pour être prise en charge là, tu sais, pour obtenir les soins de qualité et les services. Donc on voulait que ce soit plus accueillant, plus facile pour le personnel. C'était ça le but de l'exercice. Et les maisons alternatives, c'était pour permettre aux personnes plus jeunes de pouvoir vivre ensemble et non pas de se retrouver une personne de 50 ans avec je ne sais plus combien de personnes plus âgées avec des troubles cognitifs, parce que souvent on se retrouve en CHSLD parce qu'on a une perte d'autonomie totale, mais toute notre tête est présente, puis on peut continuer de faire plein d'activités au niveau de la communication, au niveau des activités, parce que notre cerveau fonctionne bien.
1: Oui, l'objectif, c'est de retrouver un milieu de vie, là.
0: Ben, c'est de retrouver un milieu de vie qui correspond à des normes plus actuelles du prendre soin des personnes âgées. Mais si on commence à crier et à dire que « Ah non, vous êtes trop malade, vous allez aller en CHSLD », ça, c'est une vérité.
1: Marguerite Blais, ancienne ministre responsable des aînés et des proches aidants, merci d'avoir été avec nous ce matin pour rappeler les critères et l'idée initiale des maisons des aînés. Bonne journée.
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1: En mars dernier, notre collègue du Nouvelliste, Sébastien Hull, s'était plongé dans une série de chroniques sur l'itinérance. Il avait passé 8 jours dans les rues de Shawinigan, donc sans argent, sans pièce d'identité, sans voiture, sans téléphone, ou du moins, je crois qu'il avait gardé sa clé de sa voiture qui était stationnée. C'était sa porte de sortie. Ces chroniques en ont touché plusieurs. Il a repris la plume immersive dans les derniers jours, vous l'avez assurément remarqué, pour se plonger, mais dans le milieu de l'agriculture, et l'agriculture même biologique. Donc, on l'a retrouvé dans les champs de Charette notamment. Et il est avec nous, accompagné de la maraîchère coopérative, donc Florence Bélanger, de la coopérative La Charette à Saint-Élie-de-Caxton. Bonjour à vous deux. Merci de prendre le temps d'être avec nous.
3: Ben, ça fait plaisir.
4: Merci.
1: Alors, d'abord, peut-être nous expliquer, Sébastien, où l'idée t'est venue. À partir de quel moment tu as eu le déclic pour vouloir découvrir l'agriculture biologique?
3: Ben, c'est que moi, je les connais. Puis déjà, le journalisme immersif, c'est une façon un petit peu d'oublier presque là, que tu es journaliste. Tu te mets dans la peau là, de la situation. J'avais fait l'itinérance qui avait été un peu pénible. Sujet pas facile. Là, j'avais envie d'aller dans l'hyper positif. Puis moi, je les connais. Ce sont mes fermiers de famille depuis 8 ans, Saint-Élie-de-Caxton. Puis je les ai vus arriver à Saint-Élie, des jeunes, mi-vingtaine. On a un projet, fermier de famille. On s'est dit, OK, on va embarquer là-dedans. On va les regarder aller. Mais ça a explosé là, au fil des ans.
1: Ouais.
3: Ils sont partis sur une terre en location. Là, ils sont rendus à Saint-Élie-de-Caxton, propriétaires de la terre, un modèle d'économie sociale. C'est une coopérative. Ils sont partis, vous étiez 4 membres?
4: Oui, 4 membres au départ.
3: Là, ils sont rendus 10 coopérants, 5 serres, un immense bâtiment où il y a

0: accueille la communauté. Puis je me suis dit qu'il y a quelque chose dans la sauce. Là. Je vais aller voir ce qui se passe. Donc, à quatre pattes dans le champ pendant 5 jours avec eux.
1: Mais c'est actif, là. Et c'est une immersion, c'est complet, là. Donc, c'est un milieu, un environnement qui est physique. Quelles ont été peut-être d'abord, là, Sébastien, tes premières observations ou est-ce qu'il y a eu des éléments qui sont confrontés ou quelque chose que tu n'avais pas vu venir? Là.
0: Je suis très maladroit dans un champ.
1: Ouais.
0: C'est facile, là, sur un cabinet d'ordinateur, mais il y a toute une expertise, puis ça, c'est peut-être Florence là, qui pourra en parler plus. Là. Il y a toute une logistique.
1: Ouais.
0: T'es fermier, t'es producteur, mais c'est aussi toi qui fais ton marketing, qui va vers le client, puis qui livre tes paniers. Là. Il y a vraiment un rapport de proximité avec les gens avec qui vous travaillez.
1: Puis ça, c'est important justement pour vous. Hein. Je crois, oui, c'est majeur, c'est une immense terre. Bon, oui, des paniers pour le client de proximité, mais vous accompagnez aussi, vous-même, vous fournissez des restaurants, mais tout l'aspect de proximité dans le champ, ça, on pouvait le lire là, à travers les articles de Sébastien. Si on peut t'entendre là-dessus, justement, Florence.
2: Ben oui, Sébastien, il a vraiment bien relaté notre quotidien. Puis c'était intéressant de pouvoir montrer aux gens, finalement, que quand on est fermier de famille, oui, on produit des légumes, mais il y a tout un travail en arrière qu'on s'imagine pas, comme tu dis, le démarchage auprès des restaurants, auprès des abonnés, mais aussi vraiment, tous les jours, être à genoux dans le champ, dans la mouche, dans la pluie, à faire des bottes de radis. Moi, après l'entrevue, je retourne finalement au champ continuer mes bottes de ravioles pour demain. Ça n'arrête jamais.
0: Ouais. Il y a tout le rapport à la communauté. Ça, j'aimerais ça que tu en parles. T'sais, notamment, vous travaillez avec Point de rue, il y a les paniers solidaires. Il y a vraiment une place.
1: C'est un écosystème.
0: Ben, la ferme est une communauté, mais elle est aussi un petit peu le reflet de sa communauté. Fait qu'il y a un rapport entre les deux. Là. Ça, peut-être t'entendre là-dessus.
2: Oui, bien, c'est sûr que nous, quand on a commencé la ferme, notre mission qu'on s'est donnée, c'est nourrir notre communauté. Donc ça, c'est la mission de tous les fermiers, fermières de famille. C'est un réseau qui existe depuis 30 ans cette année au Québec. Puis on est très fiers d'appartenir à ce mouvement-là. Quand on est arrivé, on était quatre amis, finalement, qui partaient ça à la ferme, à Sainte-Élie. Les gens ne nous connaissaient pas trop. Nous, on connaissait personne. Puis petit à petit, on est comme devenus... Comme tu dis, Sébastien, je crois, une espèce de petit écosystème dans le village où on attire finalement des gens à venir chercher leurs légumes, mais aussi à venir s'investir. Il y a plein de gens qui sont bénévoles à la ferme. Mm-hmm. Nous, on a une trentaine de bénévoles à la ferme, alors qu'on n'a jamais demandé à personne parce que les gens finalement veulent venir aider, mettre la main à la pâte, faire partie de ça aussi.
1: Puis il y a une conscience sociale aussi. Ben, moi, je veux vous entendre sur la particularité de l'agriculture biologique. Ça veut dire pas de pesticides, pas d'herbicides. Dans le contexte où combien de fois on en parle des impacts de l'aléa, de la météo, là. Mais juste les valses pour l'installation des filets, je pouvais imaginer les scènes. Tout le monde à quatre pattes, mais ça ajoute, là. Il y a des défis techniques aussi. Là.
2: Oui, vraiment. Il y a vraiment des défis avec l'agriculture biologique. Nous, ce qui nous aide beaucoup, c'est qu'on fait une soixantaine de légumes différents. Donc, si une année, par exemple, il pleut beaucoup, il y a un peu plus de maladies dans les tomates, les poivrons, ben, ça sera une bonne année pour les choux raves, les oignons. Donc, le fait d'avoir beaucoup de légumes, ça nous aide dans la résilience de notre modèle. Mais effectivement, l'agriculture biologique, ça vient avec son lot de défis. Non seulement, comme toute l'agriculture en général, on est à la merci de la météo, mais là, il y a les ravageurs contre lesquels on ne peut pas faire grand-chose sauf mettre des filets. Mais pour nous, on est 3 personnes sur 4 qui ont étudié en écologie, donc c'était un incontournable. C'était aucunement possible qu'on utilise des pesticides.
0: Cette préoccupation-là se reflète aussi dans le rapport à la communauté. Je parlais des paniers solidaires. Moi, je suis abonné, je paye en début d'année, j'ai 22 paniers pendant l'été, c'est un prix fixe. On est invité à faire un don. Ils ont des campagnes de levée de fonds, de financement. Puis, ils distribuent aussi des paniers à des gens qui sont moins nantis.
1: Ouais.
0: Où là, ils paient ce qu'ils veulent. Ils ont toutes sortes de façons de lever des fonds pour ça. Mais ça aussi, ça fait partie là, de la place qu'ils prennent dans la communauté. On va aussi parler à des gens qui seraient peut-être pas venus vers nous parce qu'ils n'ont pas les moyens, mais que ça intéresse quand
2: même. Parce que le moment de venir chercher son panier, c'est vraiment le fun. Si on compare, par exemple, à aller à une banque alimentaire, c'est pas nécessairement le meilleur moment de notre semaine, mais quand tu viens chercher ton panier à la ferme, c'est vraiment festif. Tu l'as vu, Sébastien, les enfants courent partout, c'est beau, on parle de légumes, les gens mangent directement leur crudité. Donc, les gens qui n'ont pas nécessairement les moyens de se payer un panier, mais qui veulent faire l'effort de se déplacer, de cuisiner, de manger local, bio, ben, ils ont la possibilité de le faire, finalement.
1: Et est-ce que c'est accessible financièrement pour tout le monde? Parfois, on a une idée préconçue, on se dit, ah, c'est seulement pour une classe supérieure, ou il faut avoir un budget illimité pour aller choisir un poivron biologique. Mais de venir le chercher ou de faire affaire avec notre produit ou notre ferme,

0: Maraîchère voisine, j'imagine qu'il y a une économie quand même.
1: Mais oui, nous, quand on compare nos prix à celui du marché, ils ne sont pas plus élevés que le prix du conventionnel parce qu'on est en vente directe. Donc, on économise tous les suppléments qui peuvent être mis avec les revendeurs. Puis, un panier, par exemple, à notre ferme, c'est 33 $ par semaine. Puis, avec 33 $ pour une famille, tu en manges des légumes. Ah,
2: c'est assez fourni. Par contre, c'est un autre rapport là, à notre mode de consommation. Ouais. Tu ne choisis pas les légumes. Tu vas prendre ce qui pousse en ce moment, ce qui est prêt, ce qui est mûr. C'est sûr qu'il y a un effort de leur côté d'avoir toujours une diversité de produits, mais t'es au rythme de la nature. Puis on peut se demander, c'est-tu normal de manger des fraises à longueur d'année? Il y a un coût écologique à ça aussi, là, quand ils ont traversé l'Amérique pour se rendre au supermarché. Mais là, tes légumes, ils ont poussé dans le champ, là, quelques kilomètres de chez toi. Moi, je suis allé travailler en vélo toute la semaine.
0: Ah ouais, hein?
2: Ben ouais. C'est la première fois.
0: Est-ce que c'est un marché qui est encore viable, selon vous? Parce que là, on s'entend, là, la coopérative La Charrette, elle a plusieurs années d'expérience là, derrière la cravate. Vous avez investi 5 serres, vous l'avez dit. Si on compare se lancer en affaires ou dans ce type d'affaires-là aujourd'hui, est-ce que c'est encore possible?
1: Ben là, je veux vraiment partager un message d'espoir aujourd'hui.
0: Oui, oui, je ne veux pas décourager.
1: Non, mais c'est vraiment possible, c'est ça. Nous, on se fait souvent interpeller parce qu'on est comme un modèle, la coopérative, qui démontre qu'effectivement, c'est encore possible. Puis on se fait appeler pour aller présenter à Victoriaville aux étudiants en agriculture bio. Hey, venez, s'il vous plaît, donner espoir à nos étudiants. Ils sont 3 dans la cohorte cette année. Donc, il ne faut vraiment pas lâcher tout le monde. Avoir la quantité de gens qui veulent être bénévoles à notre ferme, c'est le fun d'être agriculteur bio. Puis en étant un modèle coopératif, nous, on est parti de rien. On avait 25 ans, on sortait du baccalauréat. On n'avait aucun argent à mettre dans ce projet-là. Puis c'est encore possible, finalement, de vivre de ça. On n'a pas des gros salaires, mais je veux dire, moi, j'ai 2 enfants. Mon chum aussi est dans la coop, puis on vit très bien de ça. Là.
0: C'est un choix de vie. En terminant, je veux t'entendre, Sébastien, sur le joker peut-être que tu avais dans ton jeu de cartes pour ton expérience, mais il y avait l'aspect d'immersion journalistique et de proximité. La conclusion de ce reportage-là...
2: Ben là, on va vendre le punch un peu. Il faut aller lire les articles qui sont encore en ligne. Mais l'avant-dernière journée, c'est parce qu'à 4 pattes dans un champ... Tu jases. À un moment donné, c'est répétitif un peu. On parle. On parlait politique ce matin-là. Ça, c'était l'avant-dernière journée. Là, je me dis, mon Dieu, faudrait donc que le ministre entende ça. Puis là, j'ai un flash. J'ai le numéro du ministre dans ma poche. Il pleut à boire debout. Je prends mon téléphone. Allô, Donald Martel, que je connais, le député de Nicolet Bécancourt. Je savais là, que c'était une chance sur 1000. Là. T'sais, on était jeudi, moi, je partais le lendemain. T'aurais pas un trou dans ton horaire? Fait qu'allez lire ce qui est arrivé là, c'est dans nos
0: plateformes. Pour vous donner une petite idée, là, une photo justement de la une du Nouvelliste, on voit M. Donald Martel avec une fleur également à la main.
1: Qui
0: a
1: été...
0: Oui, voilà. Donc, il a pu prendre le pouls directement dans les champs sur la réalité du milieu agricole également et maraîcher, notamment dans notre région. Ouais. Sébastien Houle, Florence Bélanger, maraîchère coopérante donc de la coopérative La Charrette à Saint-Élie-de-Caxton. Merci beaucoup, bravo pour ces reportages, pour cette immersion. Sébastien.
2: Ben, merci.
0: Merci à vous deux. Bonne journée. Robert, maintenant, parlons donc, c'est une réflexion dans Le Devoir sur la jeunesse et ses horizons qui sont assombris par la grisaille générale. Explique-nous. Là, on va prendre le temps décortiquer tout ça.
3: Oui, on n'ira pas à fond sur chacun des articles parce que, comme je le disais en entrée d'heure, chaque lundi, Le Devoir propose cette réflexion-là. Donc, à un moment, vous devriez vous arrêter pour lire de la première ligne jusqu'à la dernière un article qui porte sur un sujet de l'heure ou un état. Et c'est pas de l'actualité à consommer rapidement, là. Donc, et puis, vous partez avec cette réflexion-là. Et celui-ci comporte 2 articles, porte sur la grisaille qui entoure la jeunesse d'aujourd'hui. Déjà, dire la jeunesse, c'est quoi la jeunesse? C'est quel âge à quel âge?
0: C'est relatif, la jeunesse.
3: C'est très relatif, effectivement. Je me plais à dire que je suis jeune depuis plus longtemps que la moyenne. Mais toujours est-il que dans ces articles-là, il y en a un premier qui est écrit par un jeune qui vient de compléter son cours secondaire et qui écrit sur l'angoisse d'un avenir où rien ne lui est garanti. Enfin, c'est sa perception, c'est son vécu, c'est ce qu'il nous décrit en disant, mais plus jeune, et là je cite ces mots, plus jeune, je pensais que ces inquiétudes se disperseraient avec l'âge, que la maturité m'apporterait de la clarté et de la confiance. Or, plus je vis, plus je crains l'avenir. Quand j'en parle à mes contemporains, le sentiment semble partagé. On voit déjà dans quel esprit il est. Et je dirais, L'angoisse de performance est probablement ce qui les guette le plus. Et lui, il raconte dans l'article, oui, mais c'est partout. Je cherche un emploi d'été, j'ai 14, 15, 16 ans.
0: Ouais.
3: On me demande si je suis bardé de diplômes, si j'ai de l'expérience, alors qu'il faudrait bien que j'en prenne quelque part. Et souvent, on me demande des compétences pour un emploi qui n'a pas de lien. Là, alors, ils sont dans un avenir qui leur apparaît bouché. C'est un peu intéressant d'avoir eu ton invité juste avant, qui, elle, est une bouffée d'espoir.
0: Absolument.
3: Et qui est de cette génération qu'on peut considérer de la jeunesse. À preuve, ce deuxième article qui, lui, est signé par quelqu'un qui est bachelier en géographie environnementale et qui vient nous dire, et là, ça m'a rappelé mes années en politique, parce que je disais souvent, pour essayer de nous conscientiser collectivement, qu'on est là, pas probablement, on est la première génération, je parle de la mienne, qui va léguer à la génération suivante moins que ce qu'elle a reçu. À date, dans l'évolution de nos sociétés, ça ne s'est jamais produit. Or, c'est en train de se produire. On le voit dans toutes sortes de facettes. La difficulté, par exemple, à avoir accès au logement, à une première maison, au déplacement. Ouais. Et en même temps, ça amène chez cette jeunesse-là, voilà, oui. Je vais le dire, une autre façon de voir la vie. Et eux se posent la question sur le système capitalisme. Alors, est-ce que ça peut durer? Est-ce que ça peut recevoir des réformes qui vont nous permettre d'aller plus loin? Parce que un système économique basé sur l'exploitation des richesses qui sont pour la plupart fini dans le temps, là, c'est-à-dire quand il n'y en a plus, il n'y en a plus, ben c'est sûr que c'est pas viable à long terme. Et eux ont forcément une vision à long terme. Bref, si ces questions-là vous intéressent, si vous avez le goût d'entendre parler des jeunes, et pas entendre le chroniqueur qui vous suggère d'aller lire l'article, de le faire, ben je vous recommande ça. Et surveillez cette chronique-là qui arrive à tous les lundis dans Le Devoir avec un sujet différent et des gens qui sont directement impliqués.
0: Bien, tu suscites l'intérêt, Robert. Alors, c'est ce qu'il faut. Là,
3: c'est mon rôle.
0: Exactement, on a envie d'aller lire justement et le titre « L'angoisse d'un avenir où rien n'est garanti » donc qu'on peut retrouver dans Le Devoir. À venir à l'émission, la programmation de Quai en fête a commencé hier. Alors, on va se rendre à Bécancour pour en discuter avec le directeur général, Pascal Doucet. Et est-ce qu'on doit s'inquiéter de la présence de polluants éternels chez les poissons du lac Saint-Pierre? On pose la question à un professeur de l'Université du Québec à Trois-Rivières dans les prochaines minutes. Mais avant, les nouvelles avec Sébastien.
4: Une secousse de magnitude 4,6 a de nouveau fait trembler Caracas et La Guaira ce matin, peu après 7 heures, selon l'Institut d'études géologiques des États-Unis, près de 5 jours après le double séisme qui a déjà fait près de 1 500 morts. L'épicentre se situe à 27 km au nord de Carabaleda, dans l'état de La Guaira, à une profondeur de 10 km, près de la zone ravagée par la catastrophe de mercredi. Le bilan du double séisme au Venezuela s'est alourdi à 1 450 morts et quelques 50 000 personnes sont toujours portées disparues selon l'ONU. L'espoir d'ailleurs de retrouver des survivants s'amenuise. Chez nous, un incendie s'est déclaré au domaine de Joriane, une entreprise maraîchère de Saint-Narcisse, hier après-midi. Le feu aurait détruit une portion des installations de l'entreprise, dont des serres. Selon le maire Guy Veillette, les pertes seraient matérielles uniquement et les dégâts auraient été limités aux 3 serres existantes. L'entreprise familiale, d'ailleurs, a publié un mot sur ses réseaux sociaux. On ne sait pas ce qui va attendre la ferme ou du moins pour ce qui est de la reconstruction des installations. On ignore encore si ce sera fait. L'entreprise familiale propose entre autres des plats préparés, des fleurs et des produits frais. Le permis de déclassement de l'installation nucléaire Gentilly 2 de Bécancour est renouvelé pour une période de 20 ans. La Commission canadienne de sûreté nucléaire dit avoir conclu qu'Hydro-Québec demeure qualifié pour exercer les activités prescrites en vue du démantèlement de la centrale qui est fermée depuis décembre 2012. Hydro-Québec indique qu'une prochaine étape sera la démolition de bâtiments ou de structures du site qui contiennent peu ou pas de contamination radioactive. La Société pour vaincre la pollution demeure perplexe face au démantèlement de Gentilly 2. Elle redoute que les travaux n'entraînent des émanations radioactives. On peut écouter son co-président, Daniel Green.
5: C'est des fois plus dangereux de démolir une centrale nucléaire que de l'opérer, parce qu'il y a beaucoup de déchets qui sont accumulés avec les années. Alors donc, la grande question, est-ce que la démolition de G1, de G2, va polluer le fleuve Saint-Laurent, la région de Gentilly? La réponse à ça, c'est ça dépend. Ça dépend si les travaux sont bien surveillés.
4: Alors, c'était Daniel Green qui est coprésident de la Société pour vaincre la pollution. Après leur lutte contre le gouvernement Legault, les médecins spécialistes se disputent maintenant quant au partage des augmentations d'honoraires obtenues récemment. Les médecins des spécialités dites moins riches estiment que l'écart demeure trop important avec les spécialités dites plus riches. Par exemple, les radiologistes peuvent avoir des revenus 3 fois plus élevés que des spécialistes en santé publique. L'Association des pédiatres a pour sa part intenté une poursuite contre la Fédération des médecins spécialistes du Québec. Elle allègue que les spécialistes à prédominance féminine ont une rémunération largement inférieure à celle à prédominance masculine. À surveiller aujourd'hui, il y a de nombreux chantiers qui s'amorcent sur le réseau routier à Trois-Rivières, Sainte-Geneviève-de-Batican et Saint-Étienne-des-Grès. En Allemagne, près d'Hambourg, on surveille une fusillade qui a eu lieu un peu plus tôt. La police parle de 5 morts, plusieurs blessés et 2 arrestations, dont le présumé tireur. Et c'est aujourd'hui que doit commencer le procès de 2 Américains qui sont accusés d'avoir tué les mécènes québécois Daniel Langlois et Dominique Marchand. Ils avaient été retrouvés morts il y a 2 ans et demi dans leur véhicule calciné près de l'hôtel qu'ils ont bâti en Dominique, une petite île des Caraïbes. Daniel Langlois était un pionnier de l'animation 3D.
0: À l'extérieur, on commence la semaine sous le soleil. Il fera chaud également aujourd'hui. Si ce matin, c'est encore confortable à l'extérieur, prévoyez le coup. On attend un maximum de 27 au thermomètre, mais ressenti jusqu'à 32 avec l'humidex. D'ailleurs, l'indice UV sera de 8 ou encore très élevé. Particularité en Haute-Mauricie, on ajoute à tout ça un 30% en fait de probabilité d'averse de pluie pour l'après-midi. Donc, soyez avertis. Et il y a toujours un bulletin météorologique spécial qui est en vigueur pour le centre du Québec parce qu'on prévoit du temps chaud et humide qui est attendu de mercredi à samedi, donc des maximums variant entre 30 et 33 degrés avec des valeurs d'humidex plutôt entre 40 et 44 ressentis, 20 degrés la nuit, donc il fera chaud particulièrement dans les prochains jours. Pour l'instant, le bulletin météorologique spécial est seulement en vigueur pour le centre du Québec. À suivre s'il va s'élargir pour la Mauricie ou encore la Haute-Mauricie dans les prochains jours. On surveille quoi au sport, Sébastien?
4: La Coupe du monde, bien sûr, 3 matchs au programme, mais le plus suivi sera celui entre les Pays-Bas et le Maroc parce que le gagnant va affronter le Canada en 8e de finale. C'est à 21h. Sinon, Brésil contre Japon et Allemagne contre Paraguay. Au tennis, c'est le début de Wimbledon, le 3e tournoi majeur de la saison. Chez les hommes, Denis Shapovalov a été contraint à l'abandon ce matin. Il est blessé. C'était contre l'Espagnol Pablo Carreño Busta. Il tirait de l'arrière déjà 2-0 lorsqu'il a demandé l'intervention d'un thérapeute du sport. Félix Auger-Aliassime, 3e tête de série, va amorcer son parcours dans quelques minutes. Chez les femmes, Bianca Andreescu aussi va fouler le All England Club au cours des prochains instants. Sinon, toujours chez les femmes, Leila Annie Fernandez va jouer son match de premier tour un peu plus tard cet avant-midi. Au baseball, les Blue Jays qui ont perdu leurs 6 derniers matchs amorcent une nouvelle série contre les Mets de New York. Et puis, éphéméride, en ce 29 juin, il y a 10 ans aujourd'hui, Piqué Subban était échangé aux Prédateurs de Nashville contre le futur capitaine de l'équipe Shea Weber. Et ce matin, les archives de Radio-Canada republient un micro-trottoir après l'annonce de cette transaction qui ne plaisait pas du tout à ce moment-là.
6: Hey, c'est moi, vrai. Je serais déçu.
7: C'est pas une bonne chose.
8: J'étais sous le choc, mais je pense que c'est un bon échange.
9: Quel échange de l'histoire du hockey, honnêtement.
10: Je suis vraiment en état de choc. Là. J'ai des amis du Texas, qui est le capitaine à Montréal, qui m'appellent en état de choc. On est tous sous l'état de choc.
4: D'autres étaient bien contents à vous aujourd'hui de tirer vos conclusions, mais avec le parcours que Shea Weber a eu avec le Canadien, c'est peut-être que la pilule a un petit peu mieux passé.
0: Ouais, mais c'est vrai que ça avait fait réagir. Je m'en souviens encore. Puis je suis pas une professionnelle du sport là, on le sait. Puis je m'en cache pas là, mais c'est vrai. Donc à lire donc sur l'appli Info ou encore sur notre site internet Radio-Canada.
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0: Et on traverse notre pont maintenant. En fait, on se rend à Bécancour, plus précisément au quai du secteur Saint-Angèle, pour parler de quoi? Bien, du début de quai, en fait. Et on retrouve le directeur général Pascal Doucet pour nous expliquer le tout. Bonjour, Monsieur Doucet.
12: Bon matin, vous allez bien?
0: Bon début de journée à vous. Peut-être nous expliquer, donc, coup d'envoi de quai, en fait, c'est depuis hier?
12: Dans le fond, depuis hier, là, la première activité, habituellement, on commence tout le temps les mercredis, mais là, on voulait faire, là, cette année, on se faisait souvent demander des journées familiales. Hier, on a fait une journée familiale, puis pas n'importe quelle. Là, on a amené une journée familiale gratuite avec le fameux phénomène les K-pop Hunters.
0: Ah oui!
12: Alors, c'était...
0: au plus grand bonheur de qui? Des enfants ou des parents?
12: Oui, oui. des fois, il fallait se le demander, parce qu'il fallait quand même remettre des parents à l'ordre là, pour dire que, écoutez, c'est un spectacle pour enfants, fait que assoyez-vous, mais non, il y a de la place aux jeunes en arrière à voir. Mais on dit ça, mais ça s'est vraiment très, très bien déroulé. Plus de 1500 personnes qui étaient sur le site avec avec des exposants, de la crème glacée, etc. C'est ça, c'était vraiment, vraiment génial.
0: Donc, coup d'envoi hier, ça se poursuit jusqu'à quand exactement? Puis, je voyais la programmation, il y en a pour tous les goûts, là.
12: Mais il y en a pour tous les goûts. Nous, ça se prête. Dans le fond, on est le plus long festival au Canada. On exact. A fait des recherches. Fait que ça va jusqu'au 24 septembre, 25 septembre. Puis à toutes les semaines, on a 4 spectacles. On a toujours le spectacle gratuit le mercredi, spectacle gratuit dimanche matin également. Puis on a des spectacles le vendredi, samedi. Vendredi, c'est très faible coût. Puis le samedi, ça joue entre 20 et 35 $. Fait que c'est un spectacle, c'est un festival qui est quand même très, très, très abordable également.
0: Oui, mais justement, vous me parlez d'abordabilité. Mais je pense aussi, si j'ai bien compris, votre objectif d'être accessible à tout le monde, c'est une priorité là, pour qui en fait.
12: Oui, parce que tu sais, des festivals, il y en a partout, il y en a pour tous les goûts aussi. Puis tu sais, nous, on a vraiment des beaux partenariats, là, que ce soit avec le Festivois, que ce soit avec Génération, avec le Festival du Blabin de notre côté du cochon. Tu sais, on se parle, on essaie de pas mettre des programmations similaires. Puis nous, notre but, dans le fond, nous, c'est pas d'avoir des foules de 30 000 personnes. De toute façon, le quai peut accueillir 2 000, 3 000 personnes maximum. Puis là, ça, je vous dis qu'on serait vraiment tout passé. Fait que nous, nos spectacles se présentent devant des foules de 350, 500 personnes, 800, mettons. Puis on est bien heureux de ça. Puis ça fait en sorte qu'on peut avoir des spectacles qui sont vraiment abordables. Puis des spectacles également à faire avec... C'est pas des grosses foules. C'est pas tout le monde qui aime les grosses foules également. Fait qu'on en a pour tous les goûts.
0: Mais comment vous faites pour rester... oui, abordable, mais rentable également. Parce que pour permettre une programmation aussi longue pendant autant de temps avec une capacité d'accueil peut-être un peu plus réduite, ça doit être un bon défi logistique, là. Il y a un défi surtout de rentabilité. Mais...
12: Oui, le défi très au niveau de la logistique, effectivement. Nous, là, présentement, on est deux personnes. Moi, dans le fond, on est une personne à temps plein, toute seule. Puis j'ai des personnes, dans le fond, qui viennent de saisonniers. On a énormément de bénévoles également. J'ai un CA qui est plus qu'impliqué. Là. Il n'y a probablement aucun CA, même sa terre, qui était aussi impliqué que ça. Là. Ils sont là tout le temps. C'est quasiment des employés. Puis on a des belles ententes avec des commanditaires faire également de la région, puis des subventions. On essaie d'aller chercher des subventions, il y en a de moins en moins, mais pour des petits festivals comme nous, là, c'est quand même une grosse... les gros festivals prennent énormément des subventions, puis quand il arrive le temps, dans le fond, des plus petits festivals, la visibilité est bien moins grande pour eux, fait que c'est bien moins le fun pour eux de s'impliquer avec nous, mais on a quand même des commanditaires assez incroyables, Hydro-Québec qui est là, Desjardins qui est là depuis des années. C'est vraiment plaisant pour ça.
0: Et là, M. Doucet, je ne peux pas passer sous silence la cellule orageuse qu'on a connue hier, qui a forcé notamment une pause hein, du festival ici à Trois-Rivières. Ouais. Vous, c'est un festival qui s'étire dans le temps, donc sur 3 mois, sur un quai, hein, le quai du secteur Saint-Angèle. Ouais. Comment on fait face aux intempéries à l'extérieur? Pluie, ben là, nous, orage?
12: Nous, le quai, dans le fond, c'est fermé. Si on veut, là, on ferme le chapiteau, fait que tout se passe en dessous du chapiteau, c'est correct. Maintenant, je vais vous faire une petite devinette. Là. Depuis 11 ans qu'on présente une quarantaine de spectacles par année, selon vous, combien de spectacles on a annulés? C'est une question piège.
0: Ben oui, c'est ça.
12: Aucun spectacle.
0: Ah, voilà.
12: Aucun spectacle. On n'a annulé aucun spectacle depuis des années. Des fois, on le retarde un peu. Quand il y a des choses orageuses, là, on le retarde un petit peu. Puis au niveau sécurité, là, c'est quand même l'électricité qui est là, mais aucun spectacle. Puis c'est sûr, des fois, il y a moins de monde. Nous, c'est quand il annonce de la pluie, là, quand on dit qu'il annonce de la pluie, mais c'est sûr qu'on perd des gens également.
0: Ouais.
12: Mais on a fait tout en sorte, là, notre stationnement est un petit peu plus loin. On a deux navettes, un peu comme l'amphithéâtre, qui voyage nos spectateurs jusqu'à notre site. On s'adapte. Et effectivement, on a passé au travers du pont, fait qu'on est capable de passer au travers de la météo.
0: Des aléas de la météo. Bien, c'est noté. Pascal Doucet, vous êtes directeur général de Quai, en fait. D'ailleurs, j'invite les auditeurs, auditrices là, pour tous les détails. La programmation, elle est vaste et on retrouve le tout sur votre site Internet, Quai, en fait. Merci d'avoir été avec nous.
12: Plaisir. Jusqu'à demain, dans le fond, les gens peuvent avoir encore 5 $ de rabais sur chaque spectacle. Alors, visitez le site quaienfait.ca.
0: L'invitation est lancée. Bonne journée.
12: Merci à vous. Au revoir.
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3: Le Journal de Montréal, ce matin, titrait « Nos producteurs de pommes sont pris en sandwich entre Trump et l'Ontario ». C'est que nos producteurs de pommes du Québec se sentent écrasés par l'abondance de fruits importés des États-Unis et par la concurrence des récoltes ontariennes subventionnées qui envahissent les tablettes des supermarchés. Ils doivent renouveler leurs vergers avec des variétés plus récentes pour rester compétitifs, mais ils ont de la difficulté à le faire faute de financement. Des milliers de réfugiés pourraient être tentés de venir au Canada. C'est aussi ce que nous rapporte le Journal de Montréal, puisque les autorités se préparent à un afflux important depuis que M.

0: Trump a été confirmé dans sa décision par la Cour suprême, ce qui fait en sorte que tous les moyens sont mis en branle auprès du chemin Roxham. On a augmenté le nombre de policiers de la GRC, ajouté des caméras de surveillance afin de pouvoir contenir un éventuel flot de réfugiés. En fin d'après-midi, dimanche, l'Agence des services frontaliers du Canada a expliqué que au 1er janvier au 22 juin, 710 demandeurs d'asile avaient été renvoyés aux États-Unis parce qu'ils ne répondaient pas aux exceptions de l'entente sur les tiers pays sûrs. Voilà, je l'ai dit. Bernard Drainville, le chanteur, vous connaissez. On connaît le politicien pour sa vive émotion, capable de colère avec un « lâchez-moi les gaz à effet de serre », capable de pleurer et de s'excuser face à l'abandon du troisième lien. Eh bien, la semaine dernière, alors qu'il sortait d'une messe spéciale autour de la fête nationale, son collègue Stephen Blainey, ancien ministre fédéral devenu maire, a entonné « Jean du pays » et passé le micro à Bernard Drainville, qui ne s'est pas fait prier pour assurer la suite. Alors, la question qui se pose cette semaine, 1er juillet, est-ce que Bernard Drainville chantera pour le Canada?
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0: Alors, on tente en ce moment de rejoindre notre invité pour parler notamment de ce dossier que vous pouvez retrouver sur notre site Internet ou encore sur l'appli Info, alors qu'on apprend qu'il y a des contaminants éternels en grande quantité dans les poissons des lacs du Saint-Laurent. Et il y a des répercussions chez nous. D'ailleurs, dans les données qui sont révélées, c'est que les scientifiques ont découvert pour une espèce de poisson, le meunier noir, une concentration de 6 à 10 fois plus élevée du critères relatifs à la protection de la faune terrestre d'un contaminant éternel, le PFOS. Donc, c'est une molécule qui est interdite au Canada depuis 2008, qui est toutefois encore bien présente dans l'environnement puisqu'elle est très persistante. Et parmi les points d'eau qui ont été analysés, bien, le rapport analyse les résultats des lacs Saint-Pierre, Saint-François et, chez nous, le lac Saint-Pierre. Et on en parle donc avec le professeur associé on va revenir. Alors, je vous propose d'entendre le reportage radiophonique de Thomas Deshaies sur le sujet.
1: À l'Académie de pêche du lac Saint-Pierre, un groupe de jeunes s'initie aujourd'hui à la pratique de la pêche.
2: Grande qualité, ça prend de la patience.
1: On leur apprend notamment qu'il est possible de consommer les poissons d'eau douce, mais en respectant les limites mensuelles déterminées par le gouvernement pour limiter l'exposition au mercure. Alec Delage est directeur de l'organisme.
3: Qu'on peut venir faire notre épicerie, entre guillemets, même au fleuve, à proximité des grands centres.
1: De nouveaux produits chimiques, les PFAS, viennent d'être mesurés dans les poissons des lacs du fleuve. Leur présence pourrait limiter davantage la consommation des poissons. Ces produits chimiques persistants et nocifs sont notamment utilisés dans nos objets du quotidien, comme imperméabilisants. Alec Delage ne s'inquiète pas outre mesure.
3: Ça nous empêchera pas de pêcher. Puis s'il faut en manger quelques repas de moins par mois, ben ça sera ça simplement.
1: S'il y a beaucoup de PFAS dans le fleuve, selon le professeur de chimie environnementale à l'Université de Montréal, Sébastien Sauvé, c'est entre autres parce qu'il est le milieu récepteur des eaux usées de nombreuses villes et industries.
4: Ça n'étonne pas du tout. Il y a du PFAS dans les poissons qu'on achète à l'épicerie. Un peu plus de PFAS dans le Saint-Laurent qu'ailleurs. Et donc, les poissons vont être un peu plus contaminés.
1: Le gouvernement recommande à titre

0: préventif aux femmes enceintes de réduire leur consommation de poissons d'eau douce du fleuve. Le ministère de la Santé planche aussi sur de nouvelles recommandations pour l'ensemble de la population. Ici Thomas Deshaies, Radio-Canada, au Lac-Saint-Pierre.
1: Alors, c'est un dossier également que vous pouvez lire sur l'appli Info ou encore sur notre site Internet. Je dois vous préciser d'ailleurs qu'on voulait en parler davantage avec le professeur associé au département des sciences de l'environnement, Gilbert Cabana, mais pour l'instant, on a des défis, du moins on n'est pas en mesure d'entrer en communication avec lui. Je profite de l'occasion pour vous saluer, chers auditeurs, auditrices. Vous êtes nombreux à avoir réagi tout au long de cette émission, notamment Nathalie qui nous explique, qu'elle était en réaction avec la chronique de Catherine qui était avec nous dans cette deuxième heure, dans les alentours de 7h10, pour parler du payage des autoroutes, parce qu'elle revient donc d'Europe, d'un voyage en France, et elle soutient, Catherine Gaudreau, que le payage des autoroutes devrait être une alternative chez nous au Québec pour nous assurer d'avoir un réseau routier de meilleure qualité, exactement, mettre de côté les nids de poules. Et donc, Nathalie nous écrit, par contre, ils n'ont pas d'hiver avec le gel et le dégel. Cela est un enjeu majeur au Québec.
2: Catherine l'avait dit, je sais, vous allez me dire.
1: Exactement, mais donc, elle soulevait le point malgré tout que ça pourrait être intéressant pour avoir une plus belle qualité de route. Là, on a également Lucas qui nous écrit. Savez-vous s'il y a des travaux prévus au niveau de l'asphaltage en sortant du pont quand on arrive du côté de Trois-Rivières? Beaucoup d'eau s'accumule à ce niveau lors des bonnes pluies.
2: Sébastien a des réponses pour vous. J'ai des nouvelles. Alors, effectivement, la nuit prochaine, ça va commencer pour une période de 13 semaines. Donc, entre la portion nord, là, lorsqu'on arrive, la portion nord, oui, de l'approche du pont La Violette jusqu'au boulevard, direction sud. On est du côté de Trois-Rivières.
1: Ah, oui, OK, excusez. Ça y est, je mêle encore plus tout le monde.
2: Peut-être c'est dans les deux directions, mais en tout cas, c'est entre le pont La Violette du côté nord et le boulevard Jean-23. Ça va durer 13 semaines. Donc, j'imagine qu'on fait les deux côtés parce qu'il y a effectivement la présence d'ornières. Alors, ça va durer comme ça. Ce sont des entraves, par contre, qui sont prévues la nuit. Alors, il ne devrait pas y avoir beaucoup de problèmes là, si vous circulez le jour. Puis d'ailleurs, il y a des horaires qui vont être spécifiques là, pour le festival, justement, le Grand Prix Trois-Rivières, le Festival Western de Saint-Tite, le ministère des Transports qui dit avoir pris ça en considération dans l'établissement de son échéancier, mais il y a des travaux effectivement qui vont débuter la nuit prochaine.
3: Et ça, c'est déjà payé par nos taxes et impôts.
2: Oui, hein? C'est ça. Oui. Il n'y aura pas de péage associé à ça.
1: Il n'y a pas de nouveau péage associé à ça, effectivement. Sachez à l'extérieur, parce que hier, on a quand même vécu les contre-coups là, d'une cellule orageuse qui a forcé notamment une pause et l'évacuation même du site du Festival de Trois-Rivières. Eh bien, on met tout ça derrière nous parce qu'on commence cette semaine avec un magnifique soleil à l'extérieur, du temps chaud également. C'est ce qui est prévu aujourd'hui. En ce moment, c'est encore confortable. Si je regarde, en ce moment, à Trois-Rivières, on est à 19 là, au thermomètre, mais on pourrait ressentir jusqu'à 32 ressentis avec l'humidex aujourd'hui. On attend un maximum de 27 au thermomètre. Et ça, c'est le scénario également à Shawinigan, au centre du Québec, allant même de Drummondville à Nicolet. Même chose aussi en Haute-Mauricie, ressenti jusqu'à 32. Par contre, particularité pour la Haute-Mauricie, donc à La Tuque et à Parent, vous avez un 30% de probabilité d'averse de pluie pour cet après-midi. Alors, soyez avertis et préparez-vous parce que du temps chaud là, et humide, bien, on va en avoir d'une façon plus importante là, durant le milieu de semaine. Il y a même un bulletin météorologique spécial qui est en vigueur pour du temps chaud et humide en milieu de semaine pour le centre du Québec. À suivre s'il va s'élargir pour la Mauricie et le centre et en Haute-Mauricie, oui, pour les prochains jours. Alors, voilà, on va s'informer donc sur la scène nationale et internationale avec ce bulletin d'information préparé par toi, Sébastien. Ben oui, puis avec du régional aussi. Merci, je te remercie, mon cher Robert, d'avoir été avec nous
3: ce matin. Grand plaisir.
1: Et toute l'équipe de Fin PM vous attend dès 15h. Bonne journée.
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2: Bonjour, ici Sébastien Saint-Onge à Trois-Rivières. Voici les informations. Cinq jours après le double séisme au Venezuela, les chances de retrouver des survivants dans les décombres s'amenuisent. Les secouristes poursuivent tout de même les recherches et pendant ce temps, la terre a tremblé de nouveau ce matin au pays. Voici le résumé de Karine Matheux.
8: Une secousse d'une magnitude de 4,6 a notamment fait trembler Caracas ce matin, un peu après 7 heures, heure de l'Est, au moment où les secouristes tentent toujours de retrouver des survivants dans les décombres, cinq jours après les séismes successifs d'une magnitude de 7,2 et de 7,5. Selon les derniers bilans, on dénombre au moins 1400 morts et des dizaines de milliers de disparus. Dans certains quartiers, aucun immeuble n'a résisté aux secousses sismiques. Les autorités rapportent que près de 800 immeubles ont été touchés. Et à l'impuissance monte aussi une certaine colère au sein de la population. Écoutons cet homme qui traduit bien le sentiment de plusieurs Vénézuéliens. Nous avons besoin d'aide, nous manquons de machines, dit-il avec émotion, affirmant qu'il n'est pas le seul dans cette situation. Les résidents ont dû fouiller les décombres à main nue pour tenter de sortir les gens coincés sous les immeubles effondrés. Ils dénoncent le manque d'équipement, de machinerie lourde et le manque de militaires peu visibles et peu actifs. Malgré tout, 2000 secouristes d'une vingtaine de pays sont arrivés pour porter main forte au Venezuela. Ici Karine Matheux, Radio-Canada, Montréal.
2: À l'aube du 1er juillet, la hausse du coût des loyers continue de faire sourciller. Les appels sont encore très nombreux chez Infologie Mauricie qui constate que la situation du logement s'est peu améliorée depuis un an et que les problèmes des locataires qui peinent à se loger pourraient persister. La coordonnatrice chez Infologie Mauricie, Geneviève Paris, explique que des personnes âgées notamment sont désemparées de sachant pas où ils vont se loger après le 1er juillet.
9: Les personnes qui demeurent au même endroit depuis longtemps, bien, ils subissent énormément de pression pour quitter. Parce que les propriétaires, en sachant ça, bien, en louant à nouveau, bien, ils vont augmenter considérablement le coût du loyer. De un. De deux, le coût médian d'un logement à Trois-Rivières, entre autres, c'est 1150 par mois. Donc, si on calcule, il faut environ gagner 25 $ de l'heure puis travailler 35 heures semaine là, pour pouvoir se payer un loyer à ce coût-là.
2: Infologie qui milite pour que le coût du loyer représente 30 % du revenu brut d'un ménage prévoit manifester à Montréal et Québec mercredi contre le coût élevé des loyers. Un incendie a complètement détruit hier après-midi le complexe de serres de production du domaine de Joriane, une entreprise maraîchère de Saint-Narcisse. Personne n'a été blessé. Sur Facebook, les propriétaires disent traverser des moments difficiles et affirment qu'ils vont prendre le temps d'évaluer les possibilités de rebâtir. L'entreprise familiale propose entre autres des plats préparés, des fleurs et des produits frais. Et hier, maintenant, au Festivois de Trois-Rivières. Le chanteur d'origine haïtienne Wyclef Jean a clôturé la soirée comme tête d'affiche sur la scène du fleuve, d'une soirée marquée par le passage d'une cellule orageuse assez violente. Il a enchaîné notamment plusieurs succès de son ancien groupe, les Fugees. En première partie, Marie-Mé a offert de nombreux classiques devant une foule conquise d'avance. Le Festivois fait relâche jusqu'à mercredi où le country sera à l'honneur sur la grande scène.
10: Sport.
2: Au soccer, le Canada rayonne sur la scène internationale après sa victoire contre l'Afrique du Sud par la marque de 1-0 hier à Los Angeles. Les Rouges accèdent donc pour la première fois au huitième de finale à la Coupe du monde de la FIFA. Maïlys Roumi.
11: Pour la première fois de son histoire, le Canada a disputé un match éliminatoire à la Coupe du monde de soccer. Des partisans se sont rassemblés pour vivre ce moment.
12: Ben moi, je suis juste content de voir le Canada sur la scène internationale, puis venir profiter du moment ici avec les amis en ville à Montréal.
13: C'est super le fun, c'est quelque chose de nouveau pour nous, mais plus de gens qui embarquent, plus que c'est le fun, plus qu'on essaie de devenir une nation de soccer un petit peu.
14: Ça crée un nouveau hype pour le Canada qu'on n'avait pas avant.
15: On est fans de soccer, puis c'est rare qu'on se réunit au Québec pour regarder du soccer. Ça fait changement du hockey.
11: Certains en profitent pour organiser des événements qui rassemblent la communauté autour du soccer, comme c'est le cas du Doubles dans le Myland, qui tient un tournoi à l'arrière du bar. Un des propriétaires, Zach Maklovich.
16: À peu près 40 joueurs de soccer qui viennent tout autour de la ville puis qui rassemblent pour jouer dans le tournoi puis fêter le World Cup. Pour avoir les séries des Canadiens puis après ça, le Coupe tout le monde, il y avait des années plus difficiles pour les propriétaires de bar, donc on est très contents.
11: L'euphorie est d'autant plus grande que le Canada a remporté son match contre l'Afrique du Sud, ce qui en fait le plus grand résultat de son histoire en Coupe du Monde masculine, dépassant largement une simple qualification pour les huitièmes de finale. Une victoire qui signifie également plus de 20 millions de dollars supplémentaires en bourse de la FIFA, un montant qui pourra être réinvesti dans le développement du soccer au pays. Le Canada affrontera le gagnant du duel entre le Maroc et les Pays-Bas samedi prochain à Houston. Ici Maëlys Roumi, Radio-Canada, Montréal.
2: Et puis au tennis, l'Ontarien Denis Shapovalov a déclaré forfait pour cause de blessure au tournoi de Wimbledon après avoir perdu les deux premières manches de son match face à l'Espagnol Pablo Carreño Busta. Trois autres Canadiens sont en action en cette première journée du tournoi. Bianca Andreescu, Leilani Fernandez chez les femmes ainsi que Félix Auger-Aliassime chez les hommes. Météo aujourd'hui du soleil avec quelques nuages en cours d'après-midi, maximum de 27, humidex 32. Pour ce soir et cette nuit, un ciel partiellement nuageux et un minimum de 18 degrés. Alors voilà, c'était les informations. 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

0: Bonjour, je m'appelle Rosemary Autonne-Témorin. Vous écoutez Point de repère et on devrait passer une belle matinée ensemble. Une belle matinée parce qu'on aura la chance de se laisser inspirer par Pascal Deblois puis de mieux comprendre notre monde grâce à Pascal Lévesque et Ariane Cipriani. En deuxième heure, ça va continuer à être intéressant parce que Clément Hamelin va nous raconter comment s'est passée sa semaine sans sucre. C'était sa drôle d'idée pour sortir de sa chambre déco cette semaine. On va terminer l'émission avec de nouveaux repères économiques après avoir retracé l'histoire de notre rapport au poil. Du côté économique, j'y reviens, on va se pencher notamment sur le magasinage d'assurance habitation puis sur la charge fiscale des aînés. Vous connaissez peut-être ma prochaine invitée pour ses vidéos sur TikTok ou peut-être que vous l'avez plutôt découverte dans le rôle de Vadge, un mot que je n'avais jamais dit encore à la radio dans la série Splendeur et Influence que j'ai adoré. Sinon, vous avez possiblement admiré ses talents de survie en forêt dans la télé-réalité Hors Réseau. Elle ratisse vraiment large, là. Elle est aussi l'une des nouvelles têtes d'affiche de Musique Plus. Bref, il y a plein de choses dont on pourrait parler. Mais aujourd'hui, je la reçois dans le cadre de notre entrevue inspirante parce qu'elle contribue à sensibiliser les jeunes à un enjeu super important. Elle a récemment dévoilé à sa communauté en ligne qu'elle va subir une double mastectomie préventive. Puis ça nous a beaucoup touchés au sein de l'équipe. Bonjour, Pascal Deblois.
1: Allô!
0: Je trouve ça vraiment généreux, ce que vous faites. Mais oui, vraiment, parce que vous avez habitué votre public à des contenus plutôt humoristique.
1: Oui, là, c'était moins drôle.
0: C'est zéro drôle.
1: On a moins ri.
0: C'est super délicat, puis vous n'étiez pas obligé de lever le voile sur ce processus-là, sur ces décisions-là. En tout cas, à mes yeux, vous ne devez rien. Vous nous devez rien, Pascal. Pourquoi vous avez décidé de rendre le processus public?
1: Mon Dieu, pour moi, c'était clair que j'allais en parler. Je trouve vraiment que c'est important de sensibiliser les gens. Puis j'allais vivre ça, veux pas, publiquement. Là, je pouvais pas comme disparaître pendant un mois. Puis deux mois plus tard, j'ai comme des énormes seins avec des expanseurs. Je pouvais pas vraiment passer incognito. Donc, je me suis dit, je vais profiter de ce moment-là pour justement en parler, détabouiser et essayer de créer une communauté autour de ça. Parce que moi, quand j'essaie de trouver du contenu, c'est rare que je trouve des femmes qui l'ont fait en prévention.
0: Je vais faire une petite mise en contexte pour notre auditoire avant qu'on plonge dans votre décision. Votre grand-mère est décédée d'un cancer. Oui. Votre tante aussi. Votre mère a subi l'ablation des seins et des ovaires parce qu'elle fait partie d'un pourcentage extrêmement rare de la population qui porte à la fois les mutations BRCA1 et BRCA2 qui sont associés au cancer du sein et de l'ovaire. Ça, vous le saviez depuis que vous étiez toute jeune.
1: Oui.
0: Que votre mère avait fait ce choix-là parce qu'elle portait ces gènes-là. Est-ce que vous avez grandi en ayant l'impression d'être une bombe à retardement?
1: Un peu, je veux dire. Je savais que mes chances d'avoir une des deux mutations étaient de 75 %. Ce qui est quand même énorme, là. Donc, je me faisais à l'idée que j'allais très probablement devoir passer par les mêmes chirurgies que ma mère a faites, ce qui n'est pas une obligation aussi. Là, quand tu es au courant que tu as une mutation BRCA1 ou 2, tu n'es pas obligé de passer à l'action du jour au lendemain. Sauf que moi, pour m'enlever ce stress-là, je fais comme enlevez-moi tout.
0: Le stress d'avoir possiblement un jour un cancer.
1: Oui, et après ça, tu regardes les statistiques. Moi, j'ai la mutation BRCA2. C'est plus de 75 % de chances de développer un cancer. À un moment donné, c'est plus quand est-ce que tu vas avoir le cancer que si
0: vous l'avez appris à 18 ans que vous aviez cette mutation-là, oui. Pascal. Est-ce que tout de suite, ça a été clair que vous alliez un jour avoir la double mastectomie de manière préventive?
1: Ah oui. Moi, je m'étais toujours dit si je suis positive à une des deux mutations, ça part le plus rapidement possible.
0: Ouais. Puis ça, vous en aviez parlé publiquement.
1: Ouais.
0: Ça semblait très clair dans votre tête. Mais on dirait qu'il y a deux semaines, il y a eu un peu un changement de ton de votre côté. Vous avez passé des examens préopératoires. Ça, c'est quoi exactement?
1: En fait, les tests préopératoires sont bons pour 3 mois. Donc, du moment où tu les passes, tu sais que là, t'es rentré dans le pipeline. T'es la prochaine sur la liste.
2: L'intervention va se faire.
1: Exactement. Donc là, c'est là que j'ai frappé un petit mur parce qu'on dirait que le fait de m'avoir dit pas mal toute ma vie, un jour, je vais avoir une mastectomie. C'est comme booker un voyage un an d'avance puis être comme, oui, je vais partir en voyage à un moment donné. Puis là, t'arrives, c'est dans une semaine. Puis t'es comme, hop! OK, ça arrive pour de vrai. On dirait que là, de faire tous ces tests-là, qui est sur l'étage d'oncologie au CHUM, entouré de plein de femmes qui vivent ça en même temps que moi, j'ai pris un 2 minutes.
2: Vous avez dit dans une vidéo sur vos réseaux sociaux que c'est comme si vous veniez de sortir d'un certain déni.
1: Oui, je pense que oui. C'est comme si là, je devais y faire face, là. Tout de suite.
2: La double mastectomie, moi, j'ose à peine imaginer ce que ça représente, mais je comprends que ça vient avec certaines peurs. Toujours sur vos réseaux sociaux, vous avez parlé, par exemple, du fait de perdre la sensation de vos seins, de ne pas pouvoir allaiter, puis même de voir une certaine perte de féminité. Depuis la publication de ces vidéos-là, vous en êtes où?
1: Je suis encore en processus. J'ai une amie, Abigail Robillard aussi, qui est sur les réseaux sociaux, qui a un cancer du sein. Puis elle parlait à quel point d'avoir un cancer féminin, c'est féministe en soi, parce que c'est une partie de notre corps qui est enlevée, qui est sexualisée par la société, qui fait partie de la féminité. Les gens réagiraient autrement si je me faisais amputer un orteil, un pied, une main. Mais là, que ça soit les seins, les gens ont énormément de conseils à me donner.
2: Par exemple,
1: d'attendre et de les garder parce que c'est tellement beau, des seins naturels.
2: Il y a des gens qui vous écrivent ça, Pascale de Blois?
1: Ben oui. Et d'attendre d'allaiter et que ça vaut pas la peine. J'ai des beaux petits seins.
2: Mais ça n'a aucun sens.
1: Mais tout le monde a quelque chose à dire et j'ai vu plusieurs femmes de ma famille traverser cette épreuve-là et être entourées comme de la marde. Et de me dire naïvement, ça sera pas moi, c'est impossible.
2: Personne
1: que les
2: va
1: gens
2: me dire ça.
1: Ben non, c'est impossible que les gens autour de moi, comme dans ma génération, aient ce genre de commentaires-là. Et des gens autant proches que des gens pas rapport sur Internet ont des choses à dire qui n'ont pas d'allure.
2: Sur votre santé,
1: sur ma santé, sur mon choix, sur mon...
2: Mais puisque ça concerne vos seins, selon vous, les gens se sentent légitimes de commenter?
1: Oui.
2: Aïe, aïe, aïe. Je suis tellement désolée.
1: Est-ce qu'on est surprise que les gens ont quelque chose à dire sur le corps des
2: maintenant
1: femmes?
2: Maintenant, vous en parlez? Non. Est-ce que je suis moins choquée pour autant? Absolument pas.
1: Oui.
2: Il y a cet aspect-là du rapport au corps, puis au corps des femmes plus spécifiquement. Il y a aussi tout un mouvement en ligne où beaucoup de gens prônent une santé différente de la médecine traditionnelle.
1: Ah oui, ça aussi, j'ai
2: vous êtes confrontée à ça aussi, j'imagine.
1: Oui, oui. De s'injecter des shots de cure. Curcuma ou...
2: Comment vous réagissez devant ces conseils santé prodigués par des personnes qui n'ont pas de diplôme et des conseils qui sont, je le rappelle, non sollicités?
1: C'est sûr que... Mais moi, si c'est ce qu'ils veulent faire avec leur santé... You do you.
2: Oui, oui.
1: Sauf que moi, je vais utiliser la médecine moderne là, et le système de santé qui m'est offert.
2: Très bien. Vous êtes suivie par beaucoup de jeunes.
1: Oui,
2: Pascale de Blois, le cancer, ça a l'air loin de nous, souvent, quand on est dans le début de la vie adulte. Pourquoi c'était quand même important d'en parler à votre public?
1: Les femmes, en fait, les jeunes ont de plus en plus le cancer tôt.
2: Oui.
1: Et le cancer du sein, dans les dernières années, touche les femmes de plus en plus jeunes. Et à chaque fois que je parle de prévention, les gens vont me parler d'Angelina Jolie.
2: Oui,
1: parce qu'Angelina Jolie a eu une double mastectomie en prévention.
2: Il y a 13 ans.
1: Il y a 13 ans.
2: Oui.
1: Et là, à chaque fois, ils sont comme, ah oui, comme Angelina Jolie. Puis c'est comme

0: faire partie des femmes qui vont avoir une mastectomie, c'est pas du tout la même réalité que les femmes qui ont le cancer. Moi, j'ai pas peur de mourir au quotidien. J'ai pas de chimio à faire. J'ai pas de radio à faire. Alors, de représenter aussi ce groupe-là qui peut se sentir imposteur, puis qui sait pas si ça vaut la peine de le faire d'avance ou qui ont peur de faire les tests de génétique. Par peur, par exemple, d'avoir une assurance vie qui va augmenter. Par peur de devoir enclencher une série de tests ou avoir une ablation du jour au lendemain. C'est pas ça qui se passe. Moi, je dis à tout le monde, faites les tests. Après ça, faites le choix. Est-ce que vous voulez vous faire une mastectomie ou pas? Est-ce que vous voulez seulement passer une mammo à chaque 6 mois? Mais au moins, prenez la chance de le savoir d'avance, mais c'est très, très épeurant à faire, là.
1: Donc, je comprends pourquoi vous avez décidé de dévoiler ce qui vous préoccupe, le processus dans lequel là, vous lancez très activement, on le comprend. Vous avez parlé de d'ici 3 mois. Ça a été quoi la réaction de votre communauté en ligne? Au-delà des commentaires non sollicités dont on a déjà parlé, parce que j'espère qu'il y a eu autre chose.
0: Oui, les commentaires, c'est vraiment une toute petite partie. Ouais. J'ai reçu énormément d'amour et là il y a comme une sororité qui se crée autour de ça, de femmes qui ont passé par là. Le cancer féminin, ça vient vraiment rejoindre plusieurs femmes et les femmes s'unissent là-dedans parce que je pense qu'on est les seules qui peuvent réellement comprendre tout ce qui concerne la féminité, tout ce qui concerne le corps d'une femme. Ça va vraiment venir s'entraider, se donner des conseils, se donner l'amour qu'on a besoin, le petit push qu'on a besoin. Ça a vraiment créé quelque chose de beau.
1: Est-ce que vous prévoyez dévoiler beaucoup de ce qui va se dérouler dans les prochains mois pour vous? Est-ce que vous prévoyez dévoiler beaucoup de ce qui va se passer pour vous dans les prochains mois? Ou vous y allez au jour le jour? Avez-vous un plan?
0: Je veux me donner le temps de le vivre. Je veux voir juste. Moi, je pense jour le jour. Parce que je veux pas que les gens s'attendent à voir quelque chose. Puis après ça, je suis complètement amorphe. Puis je suis pas capable de créer.
1: C'est sage.
0: C'est pas un zoo, là, non plus, là. Ça va vraiment. Je veux vraiment y aller dans la mesure du possible, là. Je pense qu'il faut que je me donne beaucoup d'amour, que je sois patiente avec moi-même. On dirait que dans tout ce processus-là aussi, j'ai comme une nouvelle relation avec moi-même où j'essaie de plus prendre soin de moi pour la moi du futur.
1: Ah, je comprends tellement.
0: Souvent, quand j'étais dans mon adolescence et que je commençais à sortir au bar et que je savais que le lendemain j'allais être hangover, je me mettais un petit verre d'eau des Advil, petit Gravol à côté de mon lit et le lendemain matin j'étais comme merci à la moi du passé, à la moi saoule d'hier d'avoir mis cette petite dose d'amour là. Et là c'est ce que j'essaie de recréer à une plus grande échelle,
1: plus de Gravol et de verre d'eau.
0: Exactement.
1: C'est très très beau. Il y a une auditrice qui vient de nous écrire sur la bulle de conversation de l'application Radio-Canada Audio pour dire qu'elle vous adore parce que vous êtes authentique, drôle, avec une belle humanité. Je suis très d'accord avec elle. Elle souligne aussi votre talent. Hein. Je tiens à dire que Lucie ici est vraiment en train de vous reconnaître dans votre entièreté, Pascal.
0: Lucie, merci, ça me touche.
1: Et pour clore le sujet de la double mastectomie préventive, il y a des spécialistes qui disent qu'il y a une baisse drastique, évidemment, du risque de cancer après l'opération, mais que cette baisse-là fait disparaître beaucoup d'anxiété.
0: Ben oui.
1: Est-ce que vous êtes capable de vous projeter dans un laisser-aller post-opération?
0: Moi, j'ai beaucoup de difficultés avec le laisser-aller. Okay. Moi, je suis vraiment...
1: Alors, qu'est-ce que vous voyez quand vous imaginez le futur?
0: Ben moi, en fait, j'ai toujours voulu du contrôle dans ma vie. Et je pense que le fait de faire ma mastectomie, ça démontre ça. Après ça, il va rester mes ovaires. Il va rester des tests à faire pour le pancréas. Il y a aussi des risques plus élevés de mélanome. Fait que je pense que je vais quand même avoir plusieurs craintes ailleurs. Mais au moins, ça va m'avoir enlevé le fardeau des seins. Je vais pouvoir me concentrer sur les autres bébites que le BRCA2 m'apporte.
1: Oh mon doux. Votre franchise me touche beaucoup, Pascal Deblois.
0: Oui.
1: On va maintenant plonger dans votre questionnaire point de repère.
0: Oui.
1: On vous a demandé quel était

0: votre phare dans la nuit, vous avez répondu que c'était vos parents.
1: Oui, mes parents. J'ai tellement une belle relation avec eux. C'est ceux que j'appelle quand ça va pas bien. Et pour des raisons différentes, j'appelle pas ma mère pour les mêmes choses que mon père. Ma mère est très colorée. Donc quand j'ai besoin de conseils plus calmes, plus posés, je vais aller plus vers mon père. Mais justement, dans tout le processus de ma double mastectomie, ma mère qui l'a vécu, ce sont des conseils super de femme à femme, de quelqu'un que je sais qui a un amour inconditionnel pour moi puis qui va me laver quand je vais pas pouvoir prendre de bain pendant 2 semaines sans me juger.
0: Je suis certaine qu'il y a plein de personnes qui nous écoutent puis qui se disent « Wow, si j'avais une fille comme Pascal, j'aimerais qu'elle m'aime comme elle aime ses parents. » C'est quoi le secret d'une relation réussie pour vous, comme ça?
1: Oh mon Dieu, je sais pas, parce que je pense que comme tout ado, il y a eu des passes où ça avait pas d'allure.
0: Oui, là. Je présume.
1: Ben oui, mon Dieu. Mais je pense que c'est vraiment des deux côtés de travailler sur la relation, tu sais, puis de pas juste se dire ben on est de la famille, fait qu'on est pognés ensemble, puis on est obligé de s'aimer, tu sais, de trouver des façons pour justement passer du temps de qualité. Je pense que quand j'étais ado, je voulais absolument passer du temps avec ma famille pour passer du temps avec ma famille. Mais à un moment donné, quand la relation ado-parent fonctionne pas, j'étais comme, regarde, je vais choisir mes moments où je passe du temps avec mes parents pour que ça soit de qualité à la place de m'obliger puis de me faire chier tout le temps. Puis ça va chier tout le monde. Puis je pense que ça a fonctionné.
0: Ben visiblement, c'était la bonne décision à prendre pour vous. L'œuvre à laquelle vous revenez quand vous avez besoin de vous déposer, Pascal Deblois, c'est le livre « Sur la route ». De Jack Kerouac. Pourquoi?
1: Ben, en fait, c'est pas tant un livre que je relis sans cesse, mais plus l'idée derrière ce livre-là. Je me rappelle avoir lu ce livre-là quand je sortais de l'hôpital. J'avais été hospitalisée pour de l'anorexie quand j'étais ado. Et on était en pleine pandémie. J'étais toute seule chez moi et j'avais reçu ce livre-là en cadeau. Et je l'ai lu et ça a comme développé, il y a quelque chose qui a cliqué dans mon cerveau où j'ai vraiment compris. Dans ce livre-là, c'est tellement de la perte de contrôle totale. C'est quelqu'un que sa vie a pas d'allure. Il décide de partir en van et de vivre la van life. Il y a rien qui va, mais il y avait comme une beauté dans ce chaos-là. Et j'ai vraiment eu le déclic dans mon cerveau que tu nais, tu meurs et entre les deux, tu décides ce que tu veux faire. Et à ce moment-là, dans ma vie, je me faisais royalement chier. Je mangeais pas assez. Je voulais être la plus belle. Je voulais être la plus mince. J'étais bête avec tout le monde parce que je mangeais pas. Puis j'ai vraiment, c'est ça, j'ai eu un déclic de, OK, je fais vraiment pas ce que je veux en ce moment-là. Si c'est moi qui peux décider, je suis maître de ma destinée. Et je me fais violence comme ça, ça va pas du tout. Donc, quand ça va mal, je repense à ça, puis je repense que c'est moi qui tiens les rênes de ma vie et que je peux choisir qu'est-ce que je fais avec ce chaos qu'est la vie.
0: Oh, absolument, puis je trouve ça incroyable qu'une œuvre puisse nous aider à cheminer comme ça.
1: Ah oui.
0: Puis à nous ramener quelque part là où on prend des décisions alors qu'on a l'impression au quotidien de rien contrôler.
1: Ouais, ça a vraiment été. Il y a quelques œuvres comme ça dans ma vie où c'est ça. Fallait quelque chose déclic dans mon cerveau.
0: Puis il y aura certainement d'autres déclics dans le futur.
1: Ah oui.
0: C'est ce qui me rend heureuse. J'ai toujours hâte de voir quelle œuvre m'attend dans le détour.
1: Oui.
0: Quelle œuvre va me ramasser puis me ramener quelque part là où je devrais être. Quand on va continuer à parler de culture, on va écouter un extrait de la chanson qui vous aide à garder le cap maintenant. 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
1: Walk on the Wild Side de Lou Reed.
2: Oui.
1: Chanson sur laquelle vous faites présentement du lip-sync. Qu'est-ce qu'elle représente pour vous, Pascal Deblois?
2: Ça aussi, c'est une toune que j'ai entendue pour la première fois quand j'étais ado. J'étais comme, wow.
1: Oui, hein?
2: Ouais. J'avais pas de mots, c'est tellement...

0: une belle chanson, une chanson qui était aussi très très d'avance sur son époque, où on parle d'une prostituée transgenre,
1: oui, d'une
0: à
1: femme
0: New York,
1: trans, ouais.
0: Qui est mais c'est pas tant les paroles que l'air, mm-hmm, et le genre de gospel en arrière avec les femmes qui chantent. Je sais pas, cette chanson-là me transporte. Et souvent, quand les pensées se bousculent dans ma tête, quand mon petit hamster part, je mets de la musique plus forte que mes pensées peuvent penser. Et ça me ramène à me calmer. La musique arrête jamais de chanter pour moi quand je suis trop stressée. Elle me lâche pas, donc je la mets plus forte et j'essaie de me concentrer sur autre chose que ce que je pense.
1: On la remercie. La prochaine question de notre questionnaire, c'est le meilleur conseil qu'on vous a donné. Dans votre cas, il concerne les relations amoureuses.
0: Oui!
1: C'est-à-dire... t'as pas besoin d'être avec quelqu'un.
0: Oui. Dans toutes les relations de notre vie, à un moment donné, je pense que c'est peut-être ma mère qui m'avait dit ça, m'avait dit, t'as pas besoin d'être avec cette personne-là, t'as envie d'être avec cette personne-là.
1: C'est une nuance super importante.
0: Oui, parce que quand t'as plus envie, quand tu te fais chier, ben bye bye. J'ai pas besoin d'être avec quelqu'un. Et ça, en amitié aussi, au travail aussi, dans toutes les relations autour de moi, j'essaie que ça soit des personnes ou des projets dans lesquels j'ai envie de mettre de l'énergie et non que j'ai besoin d'avoir cette personne, ce projet dans ma vie.
1: Oui, puis là, on fait évidemment la distinction entre, ben, j'ai besoin de payer mon loyer.
0: Oui.
1: Puis il y a plein de personnes qui ne peuvent pas se séparer pour des questions financières. On comprend tout ça.
0: Non, exactement.
1: Mais dans un monde idéal, on serait avec des collègues, des partenaires, des amis qu'on aime.
0: Des fois, on met beaucoup d'énergie dans des projets, dans des hobbies, dans des relations qui nous apporte plus rien
1: au
0: fond.
1: Trop pourquoi.
0: Tu sais, le genre d'amis que t'es ami avec depuis super longtemps, mais qui a comme plus vraiment de lien, puis tu sais plus trop pourquoi tu rames tout seul dans une relation, puis t'essaies à contre-courant que ça fonctionne. À un moment donné, si t'as plus envie, t'es pas en prison, là, t'es pas attaché, tu peux vraiment quitter. Et je pense que ma mère m'avait dit ça dans ma première relation. Puis ça aussi, ça a été un bon déclic de... Ben oui, je sais pas...
1: Textez-nous pas si vous pensez rompre après avoir entendu Pascal Deblois ou un courriel pointdereparre@radiotradioncanada.ca. Je suis curieuse de voir l'élan que vous avez donné à notre auditoire. La dernière fois que vous avez été à la croisée des chemins, Pascal, c'est quand vous avez eu à faire un choix de carrière entre médias traditionnels et médias numériques.
0: Oui, on dirait que... En fait, moi, j'ai toujours voulu être comédienne, être humoriste, être animatrice. Depuis que je suis très, très jeune, j'ai fait tellement de cours, toutes les formations possibles et imaginables dans tout ce qui concerne le jeu, la voix, l'animation. Et d'avoir commencé ma carrière sur les réseaux sociaux, qui était vraiment un tournant que je ne pensais pas qu'il allait arriver dans ma vie. J'avais essayé toutes les façons traditionnelles de rentrer dans des agences, d'avoir des rôles. On me disait toujours que j'étais trop théâtrale et aujourd'hui, c'est finalement ma marque de commerce, ce qui est quand même assez drôle. Mais le fait que ça soit les réseaux sociaux qui m'aient propulsée, il y a comme un genre de stigma autour de ça où on va tout mettre les influenceurs dans le même bateau.
1: Mais même la manière dont vous nommez le mot, on dirait que ça vient avec un mépris. Ouais. Un dégoût.
0: Oui, parce que c'est vraiment que tout le monde est mis là-dedans. T'sais, autant les gens qui vont faire des reviews de littérature que les gens qui vont vendre des cochonneries puis
1: je comprends
0: aller faire des voyages pour se faire des chirurgies esthétiques 3 en 1
1: En Turquie.
0: À 3,5 piastres en Turquie, tu sais.
1: Oui. Donc, c'est comme si on avait trouvé un mot valise. On mélange tout.
0: Oui.
1: Puis quand on nomme, c'est pour regarder de haut ce milieu professionnel.
0: Exactement. Et après ça, c'est quand même difficile de rentrer dans les médias traditionnels parce
1: Absolument.
0: Que les gens qui sont dans les médias traditionnels ont un genre de préjugé là-dessus.
1: Par rapport aux personnes qui créent du contenu.
0: Exactement. Ça m'est arrivé là de passer des auditions et de me faire dire après ben t'étais super bonne mais on veut

0: pas d'influenceuse.
1: Non!
0: Oui, et ça, je pense qu'il faut le nommer. C'est rare que je l'entends. Ou tu sais, dans des événements où ça va vraiment être séparé, comédien et gens qui font de l'influence. Humoristes et humoristes sur le web, mais qui vont être complètement séparés. Puis il y a comme un genre de regard par en haut de... Ce qui est vraiment étrange, parce qu'il y a beaucoup de talents sur le web. Il y a beaucoup de gens qui ont commencé leur carrière sur le web. Je pense notamment à Arnaud Soli qui a commencé à faire des capsules humoristiques sur le web pendant la pandémie. Que ça l'a mené à une superbe carrière. C'est pas quelqu'un qui a fait l'école de l'humour et pourtant...
1: Ça l'a mené à tout un matin, Pascal.
0: Exactement.
1: Vous imaginez?
0: Non, mais c'est... Je pense qu'il y a beaucoup de gens qui pensent qu'il y a une seule façon d'arriver au but et c'est pas nécessairement ça. Donc là, je me suis vraiment posé la question, est-ce que je continue à avoir des refus comme ça quand je pourrais essayer de créer moi-même mes propres choses sur le web? En même temps, c'est mon rêve d'être dans les médias traditionnels. Donc c'est quand même un...
1: Donc c'est une croisée des chemins qui est actuelle. Vous êtes dedans.
0: Oui, oui,
1: non,
0: mais
1: je... pas sorti, là. La fourche est pas claire.
0: Non, la fourche est pas claire, mais en même temps, je suis tellement passionnée par ce que je fais, par mon métier, par les belles opportunités que j'ai, que tu sais, j'arrêterai jamais d'essayer. Là, je suis très tête de cochon, mais tu sais, à 12 ans, je me suis fait refuser 50 fois en une année dans des auditions, je me présentais partout là, j'étais pas invitée, puis j'essayais de rentrer dans n'importe quelle agence, dans n'importe quel rôle ouvert.
1: Avec quel objectif?
0: Ben moi, je voulais être comédienne.
1: Jouer, donc.
0: Oui, je voulais jouer. Je voulais jouer peu importe c'était quoi. Je voulais jouer si c'était gratuit. Je voulais jouer à n'importe quel théâtre. Je voulais jouer juste parce que j'adore ça. Fait que je le sais très bien que c'est une croisée des chemins et je le sais que je vais jamais renoncer à cette passion-là. Mais c'est quand même frustrant, tu sais, de se dire, est-ce qu'il y a une place pour moi? Qu'est-ce que je dois faire pour prouver que je suis bonne dans ce que je fais, que je suis passionnée, puis que je vais être là, puis que je travaille au quotidien pour cette job-là, tu sais.
1: Wow. En terminant, la valeur forte sous-estimée dans notre société, à votre avis, Pascal, c'est l'empathie?
0: Ah oui. Et ça, justement, je le découvre
1: en ce moment.
0: En ce moment, avec ma mastectomie qui s'en vient. Je pense que c'est une qualité qui, c'est vraiment pas tout le monde qui l'a. Je pense que c'est aussi, t'as de l'empathie à certains niveaux, là. Mais l'intelligence émotionnelle, l'empathie, c'est pas donné à tout le monde et à moins de personnes que je pensais.
1: Je tiens à vous dire que notre auditoire, en tout cas, est très empathique parce qu'on reçoit de super beaux messages qui soulignent à quel point vous êtes inspirante, votre authenticité. On vous souhaite le meilleur pour le futur. Il y a des femmes qui sont dans la même situation que vous, qui soulignent le travail que vous faites en parlant publiquement. J'entends toujours les messages de directeurs, directrices de casting qui diraient, ben voyons donc, Pascal, ça n'a pas d'allure, viens-t'en chez nous. Merci beaucoup, Pascal Deblois, pour ce beau moment. On peut vous suivre sur TikTok pour la suite ou juste pour apprécier votre bon contenu puis vous voir jouer, qu'importe ce que les gens veulent. Merci beaucoup.
0: Merci.

0: C'est maintenant l'heure de mieux comprendre notre monde grâce aux suggestions d'articles, de séries, de livres, de ce qu'elles veulent bien de la journaliste et chroniqueuse Pascale Lévesque et de l'animatrice Ariane Cipriani. Salut à vous deux.
1: Bonjour.
2: Bonjour.
0: Quel phénomène vous allez nous aider à mieux comprendre cette semaine, Ariane?
1: On va décortiquer la tendance du touch grass. Donc, ça veut littéralement dire toucher de l'herbe pour nettoyer notre cerveau d'un trop-plein d'écran.
0: On est rendu là.
1: Mais en fait, c'est intéressant parce que c'est parti d'une moquerie et finalement, ça a pris du sérieux. Puis c'est une coche au-dessus du câlin à un arbre. Alors, je pense que ça va vous plaire aux aimés. Puis ce qui est réjouissant, c'est que ça vient de la génération Z qui baigne dans l'univers numérique et des réseaux sociaux depuis toujours. Alors, il y a comme un instinct à prendre soin de soi de cette génération-là.
0: Ah, mais donc, si je comprends bien, il y a une touche d'autodérision.
1: Absolument.
0: J'aime encore plus.
1: Oui,
0: excellent.
1: Oui, oui.
0: Pascale, de votre côté, qu'est-ce que vous allez nous aider à mieux comprendre?
2: Les comportements prosociaux, je pense qu'on en a besoin avec ce qui s'est passé de tragique il y a une semaine, oui, exactement dans le quartier Côte-des-Neiges à Montréal, une fusillade qui a fait 3 morts, dont l'auteur de la fusillade. Et on cultive souvent la haine en ligne, ce qui engendre des comportements dans le monde réel qui peuvent être tragiques. Ben moi, j'ai pour comprendre notre monde puis essayer de l'améliorer aujourd'hui, ben je vous montre comment inverser la vapeur avec des comportements prosociaux.
0: Ah, des comportements prosociaux. Je suis certaine que je peux m'améliorer, mais j'ai l'impression d'avoir quand même une bonne base. Je tape sur les nerfs de beaucoup de gens avec mon enthousiasme et ma tendresse débordante.
2: Mais c'est votre vocation. Vous n'en avez jamais trop, vos aimés.
0: Non, jamais trop.
2: Je vous le jure. Non, jamais trop.
0: Ça va être rassurant, tout ça. Puis ça va aussi faire plaisir à une de nos auditrices. Je vais vous laisser entendre ce qu'Émilie m'a répondu quand je lui ai demandé au début de la saison, c'était quoi son segment préféré de l'année dernière pour préparer la présente saison de Point de repère.
3: Moi, j'ai eu un gros coup de cœur pour le segment à consommer cette semaine. J'apprenais tellement de choses avec ça. J'ai adoré. C'était toujours des éléments un peu que je me disais crime, je ne savais pas que j'avais envie d'en savoir plus là-dessus, mais maintenant oui.
0: J'adore ça. Donc, si vous nous écoutez, vous êtes comme, j'ai-tu vraiment envie d'en savoir plus? Oui, vous le savez juste pas encore, peut-être. Ariane, lançons-nous dans le gazon.
1: Oui, dans le gazon. Oui,
0: toucher de l'herbe.
1: Oui, mais si on traduit touch grass de façon littérale, c'est toucher l'herbe. Moi, j'irais avec quelque chose d'un petit peu plus joli. Je dirais caresser l'herbe parce que je trouve ça plus sensuel. Mais bref, c'est une expression.

0: La question du monde digital qui revient dans les médias et énormément sur les réseaux sociaux. Et c'est à prendre au sens littéral. Ça veut vraiment dire toucher l'herbe pour encourager les gens à décrocher du téléphone, à lâcher l'ordinateur et à sortir dehors pour être en contact avec le monde physique. Et oui, toucher, caresser l'herbe et par extension, pourquoi pas faire au passage comme vous, vous aimez un petit câlin à un arbre.
1: Toujours.
0: Ça fait toujours du bien. Mais en fait, c'est pas juste pour se désintoxiquer des écrans. C'est un vrai contact physique avec le végétal. Alexandre en parlait là, la semaine dernière des bienfaits de se retrouver en nature. Et ce qui est intéressant, c'est que cette expression-là, elle a été inventée par la génération Z, donc les gens qui sont nés entre 97 et 2012. Et ce qui est intéressant, c'est qu'au départ, c'était une moquerie. Ça vient beaucoup du milieu des jeux vidéo et de TikTok. Et quand on voulait critiquer le comportement de quelqu'un, puis lui faire une moquerie, puis lui dire qu'il était accro au numérique et donc déconnecté un peu de la réalité. On lui disait « Go touch grass, va toucher de l'herbe un peu, t'en as besoin ». Quand quelqu'un prenait son jeu vidéo trop au sérieux puis se fâchait, là, on lui disait « Va toucher l'herbe un peu ». Et finalement, c'est comme si cette boutade-là a pris du sérieux. Ça s'est tellement répandu, Rosemée, que l'expression a été officiellement intégrée au dictionnaire anglais, le Merriam-Webster, en 2024.
1: Ah oui!
0: Oui, oui, oui, puis c'est quand même la référence pour la langue, ben, en tout cas américaine. Aux États-Unis. Et ça, je trouve ça intéressant parce qu'il y a tout un lexique du monde du web maintenant, les termes, les déclinaisons, les acronymes qui doivent être répertoriés. Ça témoigne du monde dans lequel on vit. Alors, c'est maintenant dans le dictionnaire et c'est une expression pour dire à quelqu'un, là, ça fait longtemps que tu es sur ton ordinateur, lâche ça, va toucher du gazon.
2: Mais si on a besoin d'une expression qui dit ça puis qu'elle se retrouve dans le dictionnaire, ça veut dire qu'on en passe beaucoup du temps devant un écran, rien.
0: Écoutez, oui, là, j'ai des chiffres qui vous feront peut-être pas plaisir. Oh. Quand on mesure dans la durée, c'est là que les chiffres prennent une autre signification, je trouve, parce que selon les résultats de l'enquête NordVPN, ça vient d'être publié, les Canadiens passeraient en moyenne 50 heures par semaine en ligne au total, et ça, au bout d'une vie, si on calcule selon l'espérance de vie, c'est 25 ans de votre vie. 25 ans de votre vie devant les écrans, et selon l'Institut de la statistique du Québec, c'est près du quart des adultes et des jeunes qui passeraient plus de 4 heures par jour devant les écrans pour leur seul loisir. Donc, c'est pas pour
2: on
0: les devoirs
2: le
0: ou le travail. Non, c'est en dehors du travail.
1: Oh mon Dieu, notre résultat à nous, ça doit être épouvantable. On travaille avec les écrans.
0: Mais oui. Mais on n'est pas les seuls. Il y en a beaucoup. Puis j'imagine que les résultats de l'Institut de la statistique du Québec, ça doit être assez similaire dans les autres provinces au Canada. Là, c'est le monde d'aujourd'hui. Alors que l'Agence de la santé publique du Canada recommande de pas dépasser 2 heures par jour. Donc, la tendance toucher l'herbe, c'est intéressant parce que c'est la science qui rejoint le web.
2: Mais on s'approche de la santé publique.
0: Oui,
2: ça n'a pas de sens.
0: Oui, c'est vrai. C'est vraiment un souci de santé mentale et physique. Sauf que là, il y a toujours le capitalisme qui vient se mêler de ça, puis le marketing de consommation, parce que vous le savez combien l'industrie du bien-être vend des produits et surtout aux femmes. Les femmes achètent encore plus de produits que les hommes. Tout ce qui est tendance mode et l'industrie du bien-être, c'est aussi une tendance, pensez au yoga, à la nourriture bio, au maquillage non toxique et la couleur verte. Donc, comme le gazon, ben ça, c'est fortement utilisé en publicité, en cosmétique, en nutrition et même pour les produits ménagers. Donc, on fait la promotion de produits naturels en vendant l'idée d'un ressourcement de l'âme, hein? rien de moins. Mais il y a toute une psychologie de la couleur verte là utilisée en publicité qui est liée à ça. Et le gazon, c'est vert. Alors là, il y a la compagnie de vêtements, vous connaissez The North Face, quand même assez connue.
2: Des vêtements de plein air.
0: Exactement. Donc, ils ont récupéré ça, le touch grass, le toucher l'herbe, et ils ont fait une longue publicité. En fait, c'est presque un court-métrage parce qu'elle dure 2 minutes et demie avec un bon budget et c'est une publicité qui est basée justement sur cette tendance du touch grass. Puis c'est quand même assez chouette. Et oui, il y a de l'autodérision là-dedans. Donc, on commence à récupérer ça en publicité et dans le monde de la mode, tout ça. Mais c'est comme je vous disais, c'est quand même parti d'une boutade. Et là, c'est intéressant la tournure que ça prend. Je lisais dans le magazine Elle India, parce que le L a quand même 50 éditions qui se déclinent à l'international. Et dans le L version Inde, on disait que cette tendance-là, c'est comme un miroir tendu de la culture du burn-out, de la performance à outrance et de l'idéalisation du monde de l'entreprise. Et on parlait de cette tendance de toucher l'herbe en appuyant sur le fait que décrocher, aujourd'hui, dans le monde d'aujourd'hui, là, qui veut nous happer par les écrans, c'est presque un luxe. Et

0: s'il faut payer pour toucher de l'herbe, si les compagnies essaient de nous vendre un retour à l'herbe,
1: exactement,
0: c'est un problème.
1: Mais pensez-y, là, j'en parlais à la dernière de Dessine-moi un dimanche, les Canadiens travaillent en moyenne 6 heures non rémunérées par semaine, étalées ici et là, parce qu'on a accès à nos courriels, parce qu'on a accès à nos outils de travail. C'est ça le monde d'aujourd'hui un peu partout.
0: Notre journée ne s'arrête pas quand on quitte le bureau.
1: Mais savez-vous quoi?
0: Vous
1: rejoignez exactement ce que la journaliste dit dans le L1. Elle disait, soyons réalistes, vous déconnectez quand vous vous endormez. Ouais. Le travail ne s'arrête pas, même si après les heures de travail, ça devient moins intense, il empiète sur votre temps libre. Et en mettant de côté l'aspect humoristique là, de aller toucher de l'herbe, c'est simplement se reconnecter au monde physique et on se rend compte, oui, que une simple promenade en nature, ça peut paraître comme un événement rare dans la vie d'aujourd'hui. Et la génération Z, ce qu'on disait dans cet article-là, c'est qu'elle est devenue excessivement dépendante des écrans. Puis on disait que c'est choquant, cette obsession des réseaux sociaux et de la culture Internet. Mais malgré ça, elle aspire à des expériences authentiques et tangibles, puisque c'est d'elle.
0: En même temps, je veux dire, on lui a mis un téléphone dans la main très tôt à cette pauvre génération. Moi, je suis pas prête à la pointer du doigt pour sa dépendance aux écrans. Au contraire, je salue sa volonté de s'en affranchir. Puis, hey, je suis pas meilleure parce que je suis millénariale.
1: Non, pas du tout.
0: Moi aussi, je suis complètement dépendante, puis ça me plaît pas.
1: Mais c'est ça qui est le plus intéressant, je trouve, Rosemée, c'est que cette génération-là, et non pas celle d'au-dessus, a inventé cette tendance du toucher de l'herbe parce que l'écran est tellement addictif pour tout le monde. Et on pourrait penser que ce sont les parents ou ceux au-dessus qui diraient aux jeunes,
0: là, ça suffit,
1: oui,
0: va jouer
1: c'est
0: dehors.
1: Ça, que ce soit eux qui lèvent le drapeau rouge, alors que non, même ceux qui sont nés avec justement de la technologie dans les mains ont besoin de décrocher. Alors, malgré tout ce que l'humain fait de destructeur dans la vie et sur la planète, je me dis, il y a quand même un instinct que l'humain sent de quoi il a besoin. Mm. Et on en parlait dans le magazine Le Figaro aussi, il y a quelques mois, ils ont publié un article sur le rapport changeant de la génération Z avec le temps d'écran. Puis on parle de cette tendance du toucher de l'herbe dedans. Mais là, selon une étude qui a été publiée par le Financial Times, pour la première fois, le temps passé sur les réseaux sociaux dans cette génération-là a reflué. C'est quand même surprenant. Donc, vous voyez, elle a un instinct de bonne santé, je trouve. Elle sent que ça, elle comprend que ça lui fait pas nécessairement du bien.
0: Ah, je suis contente d'entendre ça.
1: Mais ça prend des bonnes nouvelles. Aussi. Oui, et surprise, oui, c'est surprenant. Mais savez-vous, le New York Times a aussi publié un article en lien avec cette tendance du toucher de l'herbe. Puis là, ils vous mettent au défi de toucher de l'herbe, de sortir dehors 20 minutes par jour. C'est leur défi estival pour cet été.
0: Et dans le visage de Pascal Lévesque en ce moment, je sais pas comment vous le décrire. Choqué.
2: Je fais la même chose, OK? Puis, tu sais, j'ai une toute petite cour, je reste sur un toit vert, mon appartement de Montréal, là, je suis à Québec en ce moment, mais j'entretiens beaucoup ma pelouse parce que j'ai toujours peur que l'urine des chiens fasse des cercles jaunes.
0: Okay.
2: Alors, je prends vraiment soin de mon gazon, j'ai du gazon que je plante juste avant la pluie.
1: Ça fait du bien?
2: Ça fait du bien, puis j'aime ça me coucher dedans, puis je suis sûre que les voisins de ma tour à condo me trouvent super bizarre. Mais genre, je me rappelle de Céline Dion qui avait parlé du gazon
1: pas à Las Vegas.
2: Du Québec, oui, par rapport au gazon qu'on mettait dans le sud, puis c'était pas pareil, tu sais, puis qu'elle aimait ça, puis tout le monde l'avait trouvé bizarre, mais pas moi.
0: Moi, je suis obligée de vous dire que sur mon balcon, j'ai du faux gazon parce que je n'ai pas accès à une cour et que je me couche dedans. Je pense qu'il y a un instinct.
1: Et que ça fait du bien. Vous voyez, c'est ça, on a l'instinct. Alors voilà, vous voyez, bon, même si vous avez pas accès à du gazon, vrai ou faux, il y a quand même le parc au coin de la rue. On le sait qu'il y a des bienfaits. Sauf que ce qu'on dit dans tout ce que j'ai lu, c'est qu'il faut se planifier des moments. Ça prend ça dans notre discipline de vie. Sinon, on peut rester sur l'écran puis pas se dire qu'on va aller faire une promenade de 15-20 minutes parce qu'on va perdre du temps. Mais non, prenez-le, le temps, planifiez ça dans votre horaire.
0: Wow.
1: C'est ça le défi de l'été.
0: Merci.
1: Toucher du gazon.
0: Je peux pas croire qu'on est obligé de se lancer ce défi, mais grâce à tous les articles que vous venez de nous recommander de lire, je comprends pourquoi et je ne trouve même pas ça ridicule. Au contraire.
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0: On a reçu une classe d'étudiants et étudiantes en francisation la semaine dernière, puis on en a profité pour leur faire dire le nom de notre émission. Puis à chaque fois, ça me rend si heureuse, si vous saviez. Parce qu'il y a beaucoup de gens que je croise qui me disent qu'ils ont pratiqué le français en écoutant Ici Première. Donc, je trouve ça chouette de pouvoir leur rendre hommage. Pascal, maintenant, après le gazon, les compliments.
2: Les compliments, le comportement pro-sociaux, parce qu'on en a besoin. Là, je rappelle le contexte pour ceux qui étaient pas là au début du segment.

0: Mais on a vécu une tragédie qui a ébranlé la ville de Montréal, mais pas juste la ville de Montréal, le pays au complet. Absolument. On en a parlé partout dans les médias au Canada. Je parle évidemment de cette fusillade qui a eu lieu dans le quartier Côte-des-Neiges, qui est à Montréal, mon quartier, justement.
1: C'est le vôtre, oui.
0: Ouais, j'étais à Québec pendant que ça s'est passé. Genre, je recevais les alertes et j'étais pas rassurée de ce qui se passait. Il y a eu, la personne qui a commis cet acte-là affreux a publié, a envoyé un manifeste de 105 pages aux médias.
2: Un manifeste violent.
0: Oui, il se réclame de l'idéologie incel, c'est célibataire involontaire, c'est misogyne. Il y a eu jeudi des Montréalais, des Montréalaises qui sont sortis dans les rues pour dénoncer les dangers de cette misogynie-là, du masculinisme en ligne, justement, qui fait partie de cette boucle de problèmes. Mais encore là, tu sais, que faire? Bon, la haine, ça se nourrit beaucoup, tu sais, la haine en ligne, ça nourrit beaucoup ce genre de comportement-là. Comme je disais au début, c'est assez décomplexé. Et là, moi, je veux consommer cette semaine, je veux renverser la vapeur. Je suis affectée à l'agriculture, au journal Le Soleil, au Coop de l'Info. Alors, je vais parler en ces termes. Si on cultivait, notez bien, des comportements pro-sociaux, donc la compassion, le compliment, la bonté, l'empathie, la bienveillance, au lieu de cultiver ce qui mènerait à ce genre de tragédie-là. Et c'est pas naïf, les comportements pro-sociaux, c'est une compétence sociale et civique. Et vous-même, Rosemée, vous en aviez déjà parlé, c'est une chronique dans la presse qui date de trois ans.
1: Oui.
0: Ouais, qui m'avait vraiment marqué parce que c'est toujours, on dirait que c'est mal vu d'être gentil.
2: Mais c'est ça, j'y expliquais que moi, je donne des compliments, là, vraiment à tout le monde, tout le temps. Je vous connais ou pas, j'aime votre robe, j'aime votre coupe de cheveux, j'aime le sourire de votre enfant. Je suis pas capable de me retenir, puis il y a beaucoup de gens qui sont comme, mais ben intense. Et moi, je me dis, je suis joyeuse de croiser d'autres humains. Mais j'ai envie qu'ils et elles se sentent bien.
0: Mais je partage cette philosophie parce que je suis une personne qui adore faire des compliments. Je peux être très critique. Peut-être que ça donne de la valeur aux compliments que je fais.
1: Il y a peut-être aussi, moi je trouve qu'il y a une forme, je sais pas si le mot est juste, je trouve qu'il y a une forme de politesse et de savoir-vivre là-dedans, que quand tu sors de chez vous, qu'est-ce que tu vas répandre comme énergie?
0: Oui.
1: Je sais que c'est très ésotérique ce que je dis, mais qu'est-ce que tu apportes
0: ésotérique
1: au monde quand tu sors de la maison, que ça soit quand tu fais la file à l'épicerie ou sur ton lieu de travail ou tu sais juste dans la rue comme ça, qu'est-ce que tu dégages et qu'est-ce que tu apportes à la société? Ça peut commencer par l'attitude.
0: Absolument.
1: Avec laquelle on décide de sortir de la maison.
0: Oui. Puis là, je vais définir c'est quoi un comportement prosocial. Ça réfère à des actes volontaires qui sont dirigés vers l'autre dans le but de lui apporter un bénéfice ou d'améliorer son bien-être. Ça peut être juste d'être gentil. Il y a une expression en anglais que ça s'appelle la kindness. Mm-hmm. Et ça englobe, je crois, tous les mots qui sont reliés à des comportements donc prosociaux. Ça va favoriser la cohésion sociale. On dit on répand notre énergie. Ça réduit les conflits. Ça crée un climat de confiance. Puis ça, c'est favorable à l'équilibre psychologique à petite et à grande échelle. Mmh. Et ces effets-là sont mesurables parce que quand on aide les autres, donc en faisant un compliment, ça peut être une forme d'aide, mais on sécrète des hormones, dont l'ocytocine, qu'on connaît comme l'hormone de l'amour. C'est une hormone qui agit comme un neurotransmetteur qui est associé à l'empathie, à la confiance, au désir sexuel et à nos relations. C'est l'hormone de la sensibilité émotionnelle. Ça nous donne envie d'avoir des comportements prosociaux, d'être bon, d'être altruiste parce qu'on a une forme de récompense. Donc, ça nous pousse vers les autres, mais ça nous fait aussi du bien à nous.
2: Donc, je m'auto-médicamente l'anxiété en distribuant beaucoup de compliments, si je vous comprends bien, Pascal.
0: Exactement.
2: Puis, intéressant.
0: On peut parcourir beaucoup d'études là, qui vont arriver à ces conclusions-là, mais on parle d'une baisse du stress, d'une meilleure humeur, motivation, de la confiance. Ça renforce évidemment l'estime de soi, la motivation, puis le sentiment de reconnaissance des deux côtés. C'est une petite preuve sociale que l'autre a de la valeur. Mmh. Ça nourrit le lien qu'on a. Et évidemment, quand c'est pas superficiel, parce que ça pourrait l'être.
2: Mais c'est ça. Mmh. Je pense que les gens se méfient. Les gens ont souvent l'impression de, mais est-ce qu'elle essaie de gagner quelque chose en étant gentille avec moi?
1: Comme une tactique professionnelle.
2: Oui, exactement. Ouais. On se méfie parfois de cette gentillesse, non?
0: Mais pourquoi qu'on le prendrait pas du bon côté au départ?
2: Très bonne question, Pascal Lévesque.
0: J'ai mieux me faire avoir qu'avoir les autres. Fait que, dans le fond, c'est ça. Mais c'est vrai que ça peut devenir une forme de vernis, une politesse vide, puis un moyen d'éviter aussi des enjeux réels parce qu'on n'ose pas dire les vraies choses aux autres. La gentillesse, c'est pas de l'éviter.

0: l'évitement. Ça doit pas devenir de l'évitement. Ça doit pouvoir coexister avec la franchise. Mais justement, c'est dans l'intention. Si on est une personne gentille et c'est ce qu'on cultive, quand on est franc, ben c'est sûr que ça, on va le dire en bon québécois, ça part d'une bonne place. Fait que, t'sais, moi, évidemment, ce que je propose, c'est pas dans le bénévolat, dans la relation d'aide ou le fait de poser des gestes qui demandent beaucoup d'énergie puis d'espace mental, mais ça peut commencer par être gentil, justement, en faisant des compliments. Ma mère disait, être gentil, c'est pas une qualité, c'est un minimum.
1: Oh, que j'aime ça, Adrienne. Oui,
2: quand on se chicanait, moi et mes frères, là, puis que ma mère nous mettait en punition, elle disait, c'est le seul petit frère ou c'est le seul grand frère que tu as, trouve-lui trois qualités.
1: Oh!
2: Tu ressortiras de la chambre en lui ayant trouvé trois qualités.
1: C'est tellement une bonne idée.
0: Ouais, vraiment, c'est une très, très belle idée. Puis moi, je vous en donne une, notre devoir pour s'inspirer à consommer cette semaine. Le travail de mon journaliste préféré au monde entier,
1: okay.
0: Steve Hart. C'est une personne qui m'a appris par ses reportages à être sensible aux comportements pro-sociaux. C'est un journaliste qui fait carrière depuis 1987. C'est un Américain. Depuis 30 ans, il travaille pour la chaîne CBS. Il est réputé être le meilleur storyteller. Je le dis en anglais pour que ça sonne une cloche, là, parce qu'on le dit souvent, mais c'est le meilleur conteur, celui qui maîtrise l'art de ce qu'on appelle la mise en récit. Il va piloter le segment On the Road du bulletin du soir à CBS News et on peut voir ses reportages aussi à CBS Sunday Morning, qui est l'émission du dimanche matin. Mais c'est disponible en ligne là, sur le site web de CBS News.
2: Oh, alors, tout le monde peut regarder.
0: Tout le monde peut regarder. Je le sais, c'est en anglais, mais c'est des reportages qui durent à peine une minute et demie. C'est très, très clair. Et on le voit juste dans l'attitude des gens. Ça nous aide à comprendre si on est plus faible en anglais. C'est des histoires humaines, des leçons d'humanité. C'est d'une efficacité redoutable. On peut parler de transplantation cardiaque, d'une noix qui cherche une âme sœur. Puis on le remarque parce qu'elle regarde un reflet dans une pierre tombale, parce qu'elle vit dans le cimetière.
1: Arrête!
0: Je te jure. Et d'un village qui s'est mis à apprendre le langage des signes pour être capable de communiquer avec un enfant qui était malentendant. Puis là, c'est toute la communauté qui se met autour. Fait que donc, sa
2: spécialité... Notre cœur fond.
1: Ben oui, ouais. Ça n'a pas de sens.
0: Et comme sa spécialité, c'est les comportements prosociaux, il pilote plusieurs émissions spéciales autour de ça, dont The Gift Kindness Goes Viral, donc les comportements prosociaux deviennent viraux, où il a sondé la possibilité de mesurer scientifiquement les chaînes de bonté. Vous savez, Chantal Lacroix en avait fait une émission. Et
2: on donnait au suivant.
0: Donner au suivant, exactement. Et ça existe, cette formule-là. Il l'a développée avec une professeure du MIT. Et si chaque personne, c'est pas tout le monde qui va répondre à ça, mais s'il y a quelques personnes qui en font juste un peu plus, on est capable d'avoir une chaîne de bonté mondiale. C'est-tu pas intéressant?
1: On le fait, Pascal. Rappelez-nous le nom de ce journaliste qui est votre préféré au monde.
0: Non, Steve Hartman.
1: Merci. Moi, je vais le découvrir pendant le bulletin de nouvelles. J'ai 6 minutes, imaginez-vous. Merci Pascal Lévesque. Merci Ariane Cipriani. On vous retrouve bientôt. Nous, après le bulletin de nouvelles, on va se pencher sur notre rapport au poil au fil de l'histoire parce que c'est l'été, donc on en voit. Certains décident de les cacher. Pourquoi? Il y a Clément Hamelin aussi qui va sortir de sa chambre déco en coupant le sucre. En fait, c'est déjà fait. Il va nous raconter comment ça s'est passé. Personnellement, mon cauchemar.
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8: Bonjour, ici Sébastien Saint-Onge à Trois-Rivières. Voici les informations. Le ministère de la Santé du Québec planche sur de nouvelles recommandations en matière de consommation de poissons. Un récent rapport gouvernemental conclut à une concentration élevée de contaminants dits éternels dans les poissons du Saint-Laurent. Selon le professeur en chimie environnementale à l'Université de Montréal, Sébastien Sauvé, la concentration de produits chimiques dans les poissons du fleuve Saint-Laurent s'explique par le fait qu'ils reçoivent des eaux usées, donc de nombreuses villes et industries.
9: Il y a du PFOS dans les poissons qu'on achète à l'épicerie. Un peu plus de PFOS dans le

0: ça le rend caillard, et donc les poissons vont être un peu plus contaminés.
1: Le gouvernement recommande à titre préventif aux femmes enceintes de réduire leur consommation de poissons d'eau douce du fleuve. L'accès à la propriété pour les jeunes est difficile. Plusieurs en sont au moment où, à leur âge, leurs parents achetaient leur première maison. Aujourd'hui, ils constatent que les règles du jeu ont changé. C'était d'ailleurs le sujet d'une lettre ouverte de l'organisme Force Jeunesse publiée dans Le Devoir cette fin de semaine. L'organisme parle carrément d'une génération sacrifiée en raison du prix des maisons et du manque de mesures gouvernementales pour soutenir l'accès à la propriété. Pour le président de Force Jeunesse, Marc-André Bouvette, les promesses électorales de remboursement de la taxe de bienvenue ou de crédit d'impôt ne sont pas la solution, puisque les prix vont continuer d'augmenter, selon lui.
2: Si on va ailleurs, premièrement, une mesure qui permettrait rapidement de cesser le gonflement artificiel des prix, c'est mettre fin aux surenchères à l'aveugle. Oui. Parce que lorsqu'on est acheteur, disons qu'il y a une maison qui est affichée à 450 000, on sait comme acheteur qu'il y a un certain nombre d'offres, et dans le contexte de la pénurie, il y en a beaucoup des offres sur une habitation. Mais on ne connaît pas la valeur de ces offres-là. Donc, si on veut être certain d'avoir la maison à 400 000, ben, on va peut-être offrir 450 000, tandis que la plus haute offre était peut-être à 420. Donc, autrement dit, ça vient gonfler artificiellement les prix.
1: L'Ontario a déjà adopté cette mesure. Force Jeunesse propose aussi de convertir progressivement le paiement d'un loyer en mise de fonds pour faire l'acquisition de logements. D'importants chantiers routiers s'amorceront aujourd'hui en Mauricie. À Trois-Rivières, des travaux d'asphaltage pour corriger la présence d'ornières débutent sur l'autoroute 55 entre le boulevard Jean-23 jusqu'au pont La Violette. À Saint-Étienne-des-Grès, des travaux de remplacement et de réfection de ponceaux occasionneront la fermeture complète du boulevard de la Gabelle pour 9 semaines. Et à Sainte-Geneviève-de-Batiscan, un important chantier de réfection entraînera la fermeture complète de la route 361 jusqu'à l'arrivée de l'hiver.
3: Ailleurs dans le monde.
1: Une forte réplique d'une magnitude de 4,6 a secoué la capitale du Venezuela 5 jours après le double séisme qui a fait près de 1 500 morts. Les habitants de Caracas sont de nouveau sortis dans la rue en hurlant au moment où les recherches se poursuivent pour tenter de retrouver des milliers de personnes toujours portées disparues. Plus de 2 600 secouristes venus du monde entier sont arrivés sur place. Le gouvernement fait face à de vives critiques de la part des Vénézuéliens qui jugent sa réponse insuffisante devant l'ampleur de la catastrophe. Le bras de fer entre l'Iran et les États-Unis se poursuit au sujet de la gestion du détroit d'Ormuz. Après des frappes contre 2 navires jeudi, l'armée américaine a bombardé l'Iran 2 jours de suite. Téhéran a répliqué en visant des cibles américaines dans la région. Les deux pays ont suspendu leurs attaques mutuelles. Donald Trump évoque une réunion demain au Qatar, tandis que l'Iran dément. Voici les précisions de Marie-Pierre Véraud.
4: Washington comme Téhéran n'ont aucune envie de repartir en guerre, mais la situation dans le détroit d'Ormuz cristallise toujours les tensions. L'Iran se fonde sur l'article 5 du protocole d'accord qui prévoit un passage libre durant 60 jours, mais lui accorde le droit de définir avec Oman, l'autre État riverain, la future administration du détroit en lien avec les autres pays du Golfe. Les gardiens de la révolution exigent une autorisation de passage et ont défini un itinéraire longeant leur côte au nord. Oman avait ouvert une route plus au sud pour l'évacuation des marins. L'Iran n'a guère apprécié. Les deux parties se sont depuis parlé. Téhéran entend imposer une redevance à l'avenir, ce qui est inacceptable pour les États-Unis. Il y aura sans doute de nouveaux coups de chaud durant les négociations, tant les positions sur le futur de la navigation dans le détroit sont conflictuelles et le protocole d'accord ambigu. Mais chaque partie devrait veiller à ne pas aller trop loin.
1: C'était Marie-Pierre Véraud. Au sport, le Canada accède pour la première fois de son histoire au 8e de finale de la Coupe du monde de soccer grâce à une victoire de 1-0 contre l'Afrique du Sud. C'est le joueur Stéphane Eustachio qui a marqué le seul but de la partie à quelques minutes de la fin du temps réglementaire. Le match a été suivi par des jeunes espoirs de la région pour qui les athlètes canadiens représentent une source d'inspiration.
5: Ben ça me dit que si je persévère, je peux arriver à ce niveau-là un jour.
6: Ça me donne un élan de travailler plus fort parce que ça montre que tout est possible.
7: Ça me donne la motivation de venir jouer au soccer et persévérer comme eux, genre pour me rendre à Coupe du Monde avec eux.
8: Ça nous démontre que tout est possible, qu'en commençant à jouer au Québec, qu'on peut aller au plus haut niveau. On
9: s'identifie beaucoup par rapport aux positions aux joueurs canadiens. Je pense que c'est de bon augure pour la suite et le développement du soccer au Canada.
1: Selon l'entraîneur élite du club de soccer de Trois-Rivières, Patrick Champagne, l'année suivant la Coupe du Monde, le nombre d'inscriptions augmente de 5 à 10%. Météo aujourd'hui du soleil avec quelques nuages au cours de l'après-midi, maximum de 27, humidex 32. Pour ce soir et cette nuit, un ciel partiellement nuageux.

minimum de 18. Alors voilà, c'était les informations. 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De retour à Point de repère.

0: Vous écoutez Point de repère sur ICI Première. Je m'appelle Rosemée Autonne-Témorin. Dans une demi-heure, on va savoir ce que nos poils ont révélé au sujet de notre société au fil du temps. Mais on va d'abord découvrir ce qui arrive quand on arrête de manger du sucre d'un coup. Chaque semaine, grâce à des collaborateurs et collaboratrices qui osent quitter leur zone de confort, on sort de notre chambre d'écho. Et aujourd'hui, le journaliste un peu gonzo, Clément...
1: Non, je l'ai changé, ça. Ah, maintenant, c'est juste fait. Gonzo. Je vous ai écouté.
0: Alors, le journaliste complètement gonzo,
1: c'est bon, ça.
0: Clément Hamelin, nous dévoile les résultats de sa semaine sans sucre ajouté. C'était votre idée.
1: Ouais.
0: Une bonne, une mauvaise, je vais vous poser la question, mais on va aussi la poser à la nutritionniste et doctorante en nutrition au Centre Nutrice, Julia Lévy-Nendeljuro. Ah, j'étais certaine que j'allais l'avoir, mais je vais m'améliorer la prochaine fois que je vais mentionner votre nom au complet. Bienvenue à vous deux.
2: Merci. Merci pour l'invitation.
0: OK. Quand on m'a dit « Clément veut arrêter de manger du sucre », ma réaction, ça a été « ben tout sucre ». Puis on m'a dit « ben je pense que oui ». Ben aucun fruit, il mangera plus rien. Je suis inquiète pour lui, ça envoie un drôle de message.
1: Oui, j'avoue que mon courriel était assez large là-dessus.
0: Votre idée de base, Clément, c'était quoi?
1: Ben en fait, comme toute idée que j'ai, c'est parti d'un TikTok. Hein. J'ai vu une créatrice de contenu qui faisait exactement cette expérience-là, qui éliminait tout sucre transformé.
0: Tout sucre ajouté,
1: exactement. Tu sais, mais quand j'étais emballé par le thé, je pense que j'ai juste écrit sucre dans mon courriel.
0: Tout sucre, oui, ça m'a inquiété.
1: Mais merci de vous inquiéter pour moi quand même.
0: Mais j'étais tellement inquiète, je suis très heureuse de voir que vous avez encore de l'énergie, vous êtes ici, votre teint m'apparaît correct.
2: Envie,
1: je t'envie, mais de peu. Hein, ça fait juste 7 jours, j'ai mal à la tête. Fait que j'ai très très hâte que cette chronique soit terminée, puis je vais aller m'acheter une petite chocolatine en bas.
0: Parce que ça se termine là.
1: Ouais, je me suis dit jusqu'à la chronique, puis après je vais aller taper le plus de sucre que j'ai jamais mangé de ma vie.
0: OK, ça nous donne une idée de comment ça s'est passé. Pour qu'on comprenne bien l'ampleur de votre expérience, Clément, c'est quoi votre rapport au sucre en temps normal?
1: Écoutez, on pourrait me qualifier de quelqu'un qui a quand même la dent sucrée. Je pense que je suis le genre de personne qui, l'après-midi, adore prendre une cuillère de Nutella.
0: Oui,
1: pour me donner,
0: je me reconnais dans cette description.
1: Exactement. Je pense pas que je suis un énorme mangeur de sucre, mais j'aime me sucrer la dent de temps en temps. Là. Fait que le sucre fait partie de mon quotidien. Des fois, j'en mange sans le savoir, mais des fois, je suis très consentant aussi dans le fait de manger du sucre.
0: Puis là, l'idée vous est venue parce que vous avez vu une créatrice de contenu en parler sur TikTok. Mais pourquoi vous avez choisi de relever ce défi? Parce que vous êtes dit, wow, ça me sort vraiment de ma chambre d'écho? Ou, je suis curieux un peu?
1: Ben, je pense que c'est parce que j'ai vu d'autres aussi créateurs en parler, puis là je suis tombé aussi dans ce le terme en anglais rabbit hole, cette chambre d'écho là de pseudo experts qui en parlent. Il y a le fameux podcast de Diary of a CEO qui a reçu genre 8 personnes différentes qui parlaient de l'élimination du sucre dans nos diètes. Là je suis tombé sur des entraîneurs aussi qui disent que c'est bon pour la forme physique. Fait que je suis comme ok, il y a vraiment une sous-culture de on arrête le sucre. Donc je me suis dit bon ben je suis curieux de savoir est-ce que ça a des effets sur mon corps, sur ma fatigue, sur ma concentration. Donc là, c'est là que pour sortir de ma chambre d'écho, je vous ai écrit, j'ai fait comme, je pense que je suis game d'essayer ça. Puis c'est très moi là d'essayer des trucs comme ça juste dans mon quotidien. Ça fait 1 an et demi, je bois plus d'alcool, puis je bois plus de café aussi.
0: Est-ce qu'on doit s'inquiéter? Vous allez bien?
1: Ben, mes amis s'inquiètent pour moi. Okay. Là, quand je leur ai dit que je faisais cette expérience-là, ils étaient comme, ben voyons, ça va éliminer tous les plaisirs de ta vie. Mais je suis curieux, j'ai le goût d'essayer. Puis à date, les 2 autres expériences se passent très bien.
0: Oui, c'est ça. Oui. Donc, c'est beau. Donc, c'était bon pour vous. Vous avez continué à arrêter. Mais là, on sait que dès que le micro est fermé, vous allez chercher une chocolatine.
1: Je vais plonger dans
0: ça. Alors, on comprend que vous êtes capable d'avoir un esprit critique quand vous vous lancez dans une expérience.
1: Ben oui, puis parce que il y a plein d'autres observations. J'ai hâte qu'on en parle. Il y a plein d'autres observations. Au-delà des effets physiques sur mon corps que j'ai observé, tu sais, juste par exemple l'obsession à regarder la liste d'ingrédients sur tout ce que j'achète. Ça m'a rendu fou là, tu sais, c'est à chaque fois que j'étais à l'épicerie ou que j'allais manger avec des amis, il fallait que je regarde l'étiquette pour voir ce que dedans. J'ai jamais fait ça de ma vie avant.
0: Avant qu'on plonge, justement, essayons de comprendre c'est quoi une diète sans sucre.

0: Mm-hmm. De quoi on parle quand on parle de sucre dans ces mouvements en ligne?
1: Ben, c'est intéressant. Je suis allée voir aussi parce que en fait, depuis très longtemps, je refuse de m'inscrire, de me faire un compte sur TikTok. Mais j'y vais quand même, comme par exemple quand le devoir m'appelle et que je dois absolument m'informer.
2: Ouais. De toute façon.
1: Et j'ai vu que en général c'est comme j'ai vu le no sugar challenge. Mm-hmm. Je sais pas si c'est
0: le défi sans sucre,
1: c'est comme le mot clé que j'ai vu.
2: Des intox genre sur 30 jours.
1: Des intox, mm-hmm. Oui, c'est ça. C'est souvent sur 30 jours et puis j'ai vu qu'en fait il s'agit souvent comme toi de retirer les sucres ajoutés mais pas les sucres naturels.
0: Mm-hmm.
1: Donc je pense que ça peut être différent d'une personne à une autre. Il n'y a pas de consensus sur la définition d'une diète sans sucre. Et à mon sens, c'est ce que je vois le plus, c'est on enlève les sucres ajoutés.
2: Parce qu'il y a des sucres qui sont bons aussi là pour le corps. Ben, tu sais, je pense au sucre que tu trouves dans les fruits. Là, tu sais,
0: d'ailleurs, est-ce qu'on devrait parler de bons et de mauvais sucres, Julia?
1: Ben,
0: Classifions ça tout de suite.
1: Oui, c'est intéressant. En fait, je pense pas que ça nous avantage de les classer en bons et mauvais, justement à cause de la charge morale qu'on peut attribuer à ça. Si on dit bon, ça veut dire que quand je mange des bons sucres, je suis une bonne personne, je peux être fière de moi. Mais qu'est-ce qui se passe quand je mange des mauvais sucres? Est-ce que tout à coup, j'ai honte ou j'essaie de compenser en mangeant mieux, entre guillemets, par la suite? C'est psychologiquement, je pense qu'il peut y avoir des impacts juste à séparer un peu les deux types.
2: C'est tellement intéressant parce que c'est exactement ce que j'ai vécu quand j'étais sur le bord de manger quelque chose qui contenait du sucre. Je me mettais beaucoup de honte sur moi-même. Voyons donc que t'allais manger ça. T'sais, c'est comme un cycle psychologique dangereux.
0: Mais oui, je me sens mal. J'ai l'impression qu'on vous a amené sur un chemin qui mène à des troubles de comportement alimentaire.
2: Tout ça parce que c'était dans un cadre d'une expérience, c'est correct. Là.
1: Oui, puis je pense aussi qu'il y a des personnes qui sont plus à risque de développer un trouble alimentaire. Et tout à l'heure, rapidement, quand on s'est parlé, il m'a dit « c'est la première fois que je regarde l'étiquette
0: okay. ».
1: Donc ça, pour moi, c'est pas quelqu'un qui a un historique d'être très préoccupé
2: c'est
1: par
2: bon.
1: Son
2: okay.
1: aliment.
0: Ça
1: veut pas dire que c'est impossible.
2: Vous avez pas créé un monstre.
0: Okay. Je m'en serais tellement voulu.
1: Ouais.
0: Ça vient d'où cette tendance de couper le sucre, Julia, savez-vous?
1: Ben, je pense que en général, ça vient de la culture des régimes et je pense qu'on a un long historique de vouloir couper des choses. C'est pendant les années 80, c'était le gras, ensuite le sucre, puis bon, on peut trouver, je suis sûre, sur TikTok, et c'est ce que j'allais dire. Tu sais, je suis pas au courant justement, mais
2: je
1: suis sûre que si je cherchais n'importe quel aliment, j'aurais des gens qui me diraient c'est pas bon, il faut couper. Donc, je pense qu'on a un grand historique de vouloir couper des choses, de vouloir des solutions miracles pour soi. Ben, la plupart du temps, c'est pour maigrir.
0: Mm-hmm.
1: Éventuellement être en meilleure santé, mais je pense que ça fait partie un peu de la culture que de vouloir couper des aliments.
2: Des Clément. Solutions miracles, mais rapides aussi. Tu sais, je pense que les réseaux sociaux amènent beaucoup ça. C'est une solution pour atteindre. Tu sais, il y a une obsession pour atteindre tout le temps l'idéal là, tu sais, sur les réseaux sociaux.
1: Ouais.
2: Puis, t'as exactement raison en disant que ben si tu cherches une diète, tu vas la trouver. Il y aura quelqu'un qui va te dire que c'est moi qui ai la solution miracle pour que ça soit rapide et efficace.
1: Ouais.
0: Oui, puis il y a cette obsession aussi pour la longévité maintenant en ligne et cette idée qu'on doit prendre le contrôle de notre santé puis qu'on a justement beaucoup de contrôle alors que dans les faits, je suis pas certaine qu'on en ait autant, même si j'applaudis toute initiative qui vise à vieillir en santé, évidemment.
1: Oui,
0: là.
1: Mais je pense que c'est que l'alimentation, on a l'impression d'avoir du contrôle là-dessus. On n'a pas de contrôle sur notre génétique, mais on a du contrôle. On a plus de contrôle, du moins, sur nos habitudes, les gestes qu'on pose. Donc.
0: Voilà. Puis, je condamne pas le fait de manger moins de sucre. Chacun fait et chacune fait ce qu'il et elle veut bien. Mais si on revient à cette expérience, c'est une démarche que vous avez vraiment entreprise pour les besoins de l'émission.
2: Pour les besoins de l'émission, je l'arrête dans 16 minutes 53.
0: Très bien. Alors, commençons à plonger dans votre expérience. Quel type de sucre vous avez décidé de couper?
2: Vraiment ce qu'on appelle les sucres ajoutés. Fait que le sucre de canne, le sucre de betterave aussi, les sucres synthétiques. Donc, ce qu'on trouve de glucides comme dans les fruits ou même dans la fermentation du pain, je me suis permis de les manger.
0: Oui.
2: Fait que c'est le petit cube blanc, là. T'sais, c'est l'image première qu'on a du sucre, c'est ça que j'ai coupé.
0: Puis, ce sont quoi les recommandations quant à la quantité de sucre ajouté qu'on devrait ingérer, Julia?
1: Les recommandations disent que ce serait idéal de viser moins de 10% de nos calories qui proviendraient des sucres ajoutés.
0: Est-ce que c'est ce qu'on fait en moyenne?
1: Ben, c'est intéressant en fait. J'ai cherché un peu d'informations là-dessus, puis j'ai même ma directrice en fait a dirigé un projet qui regardait ça entre autres. Mais les données datent d'il y a 10 ans.
0: Ah.
1: Donc je peux pas vous dire exactement ce qui se passe aujourd'hui. Mais il y a environ 10 ans, la moyenne était de 12% chez le Québécois.

0: résultats. Et ce qu'on a vu, c'est que en moyenne, l'adulte québécois consomme environ une demi-tasse de boissons sucrées par jour.
1: Ah oui?
0: Ouais. Donc, et puis ça, c'est une grande source en fait de sucre ajouté. Donc, on n'a pas encore de chiffres plus précis sur t'sais, la vraie consommation en pourcentage, mais on sait que ça a l'air de ça à peu près en termes de consommation de voilà de boissons sucrées.
1: Avez-vous eu à couper des petits jus, Clément?
2: Ben, juste le jus d'orange. Je suis un grand amateur de jus d'orange. T'sais, des fois, quand j'ai l'impression que j'ai des chutes de sucre, je cale des verres de jus d'orange, puis c'est ce que j'aime le plus. Mais moi, je pense que ce qui a été le plus insidieux, c'est les sucres que je ne savais pas qu'il y avait dans certains produits transformés. Ouais. Parce que les sucres évidents, comme manger un biscuit, une cuillère de Nutella, ça, c'est facile à couper parce que je suis conscient que je mange ce sucre ajouté-là. Mais moi, ce qui m'a surpris, c'est des aliments que j'ai dans mon quotidien, dans mon alimentation, et que je me doutais pas qu'il y avait du sucre ajouté. Ben de la mayonnaise. Il y a des mayonnaises qui ont du sucre ajouté dedans. Du gruau, mais moi, je suis un grand amateur des petits sachets de gruau, là, t'sais, rapide. Ben, il y a du sucre. Il y a tellement de sucre là-dedans. j'ai mangé du pain et des œufs pendant une semaine.
1: Mais justement, parlons de votre semaine. Commençons avec le jour 1. Vous avez commencé un soir, vous fermez vos yeux puis vous tapez la tête.
2: C'est à ce moment-là que je me suis dit pourquoi j'ai proposé cette expérience-là à Rosemi et son équipe. C'est que je suis revenu très tard d'un enregistrement puis ben je voulais manger une petite collation avant de me coucher pour pas me réveiller affamé. J'ouvre le frigo puis j'avais pas fait mon épicerie encore puis je réalise que tout ce que j'ai dans mon frigo a du sucre ajouté. Je me suis couché affamé. Fait que le lendemain matin, très tôt, j'étais allé à l'épicerie.
1: Donc, vous n'avez rien mangé?
2: Mais non, j'ai bu un verre d'eau.
1: Mon Dieu, votre dévouement n'a pas rapport.
2: Mais je suis très orgueilleux quand je fais des expériences. Hein. Fait que moi, je suis prêt à tout pour que ça fonctionne. Mais regardez, le lendemain matin, je suis allé à l'épicerie. Puis là, les premières 20 minutes à l'épicerie, ça a quand même été chaotique parce que j'étais un peu déboussolé. Je commençais à regarder la liste d'ingrédients. Puis là, je me disais, ben, je veux pas me rendre fou avec ça. Qu'est-ce que je suis en train de faire? Fait que la tactique la plus simple pour moi, ça a été, mais je vais acheter des fruits, des légumes puis des protéines. Des aliments naturels.
1: Tout cuisiné.
2: Puis juste ça m'a aidé à diminuer la pression que je me mettais sur moi-même puis pas devenir un peu fou du contrôle de mon alimentation.
1: Pourquoi il y a tellement de sucre ajouté dans les aliments préparés, Julia?
0: Ben en fait c'est ça, le sucre il peut servir à améliorer la texture des aliments, évidemment à ajouter un petit goût, même dans une vinaigrette quand on la fait maison. Je sais pas pour vous, mais moi j'aime ajouter un peu de sirop d'érable, miel. Donc c'est normal en fait qu'on utilise le sucre dans toutes sortes d'aliments.
2: Dans la sauce piquante, il y a du sucre.
0: Oui.
2: Moi j'adore mettre de la sriracha sur mes œufs le matin. Écoutez, si j'ai mangé des œufs d'érable.
1: Puis y a une personne qui nous écoute et qui nous demande sur la bulle de conversation si vous avez coupé le sirop d'érable. Vous confirmez que oui, là, ce sucre-là.
2: Écoute, c'est une question que je me suis posée. Le sirop d'érable et le miel, c'est des sucres qui sont naturels aussi. Mais là, je me suis dit, je vais aller au fond de cette expérience. Je vais
0: quand on parle de sucre ajouté, c'est quand même c'est des sucres. T'sais, c'est parce des agents sucrants en fait.
2: Il y a une forme de transformation aussi dans ça.
0: Oui.
1: Donc, on les ajoute pour le petit goût, la texture. Est-ce qu'on les ajoute parce que ça nous donne envie de prendre une bouchée de plus ou c'est juste à moi que ça fait ça?
0: C'est une bonne question. Il y a des livres qui ont été publiés sur l'utilisation par l'industrie du sucre, puis des études sur les quantités idéales pour justement que ça, ou le sel, là, pour que ça nous apporte à en manger davantage. Honnêtement, j'ai pas creusé la question, donc je voudrais pas trop m'avancer.
1: C'est tout à votre honneur.
0: Mais je pense que c'est, à mon sens, ce serait plus dans les aliments qui sont très sucrés.
1: Oui.
0: Et pas nécessairement dans la mayonnaise.
2: Non, c'est ça.
1: Toujours une bouchée de mayonnaise.
2: Mais c'est si bon la mayonnaise, ça m'étonnerait pas.
1: Comment ça s'est passé? Donc, on comprend, à l'épicerie, on évite les étiquettes pour pas virer fou. Un retour à la cuisine de base. Là.
2: Je suis déjà quelqu'un qui cuisine beaucoup ce qu'il mange, mais là, c'était catégorique. J'ai presque tout cuisiné ce que j'ai mangé.
1: Mais la semaine passée, c'était la fête nationale du Québec.
2: Oui, c'est ça. Là, je m'en allais.
1: C'est le festival de jazz.
2: J'ai amené l'expérience dans mes groupes sociaux, puis c'est là que le bas a blessé. Parce que mes amis organisaient un barbecue au parc La Fontaine, la Saint-Jean. Tout le monde amenait des aliments qui étaient transformés. Puis là, moi, j'ai dû faire mon épicerie à part. J'ai dû manger mes petites saucisses sans sucre ajouté, mes asperges, alors que tout le monde se régalait de bons hot dogs avec du ketchup. Moutarde, il n'y en a pas, mais de la relish aussi. Donc, je pense que c'est là que ça a été le plus difficile, c'est de justifier pourquoi il fallait que j'aille une diète qui est différente. Puis là, j'ai beaucoup d'empathie pour tous les gens qui s'imposent.

0: impose des diètes quand même assez compliquées dans les cercles sociaux, ça, de toujours devoir justifier, se sentir à part là-dedans, j'étais comme une chance que ça dure juste une semaine. Puis là, j'ai des amis qui maintenant c'est leur nouveau la nouvelle blague là, à chaque fois que je fais quelque chose qui est hors norme, ils sont comme ah, c'est pour une chronique, c'est ça.
1: Ben, c'est plus simple, vous pouvez mettre beaucoup de choses sur notre dos.
0: Ah oui, je vais tout justifier avec les chroniques.
1: Profitez-en, s'il vous plaît. Donc, qu'est-ce que vous avez mangé plus souvent qu'autrement, parce que vous avez pas juste moins mangé, j'imagine que vous avez remplacé les aliments habituels.
0: Mais la première chose, c'est beaucoup de fruits, beaucoup de légumes. Puis j'ai trouvé mes fruits les plus sucrés. La banane est un fruit excessivement sucré. J'ai été un singe pendant une semaine. J'ai jamais mangé autant de bananes. Mais écoute, ça remplissait un vide, donc je le faisais. Puis ça a été beaucoup de plats où il y avait une protéine, des légumes cuits sur le côté. Ça, surtout pour les soupers. Puis pour les déjeuners, comme j'ai dit tantôt, ça a été du pain et des œufs. C'était une façon pour moi de... J'étais allé vers la simplicité. Pour pas me casser la tête.
2: Ouais, puis c'est intéressant parce que je pense comme c'est vraiment un test d'une semaine, c'est réaliste, on peut imaginer qu'on peut se tenir comme ça, mais pour quelqu'un qui veut le faire un mois, pour quelqu'un même qui essaie de couper ça à long terme, comment imaginer qu'une personne puisse adapter, complètement changer toutes ses habitudes sans que ça affecte sa vie sociale, même son plaisir alimentaire qui est tellement important, évidemment, je prêche pour ma paroisse.
1: Oui, mais l'importance, c'est votre sujet de recherche.
2: Exactement, donc on peut imaginer que ce serait hyper difficile.
0: Mais pour les autres aussi, tu sais, c'est drôle parce que je l'avais pas dit, mais pour la première soirée de l'expérience, le lendemain matin, je me réveille, puis ma copine m'avait préparé un lunch.
2: Oh,
0: c'est gentil,
2: je la salue.
0: Non. Merci pour ça. Mais son lunch était à base de sauce asiatique. C'était un plat asiatique. Puis il y a plein de sucre dans ça. Donc, j'ai dû lui annoncer que malheureusement, sa belle attention, ça va être pour la semaine prochaine. Désolé encore.
1: J'espère que ce lunch se congelait. comment votre corps a réagi à la diète sans sucre?
0: La première chose, c'est les maux de tête. Dès les premières journées, je suis pas quelqu'un qui a mal à la tête en général. Donc, je veux pas faire de corrélation directe. Je ne suis pas un scientifique. Il y a plein de cordes qui étaient pas
1: là-dedans.
0: Vous êtes
1: un cobaye.
0: Je suis un cobaye, mais j'ai quand même remarqué que ça fait 7 jours que j'ai un fond de mal de tête. Un petit fond de gueule de bois, tu sais, du lever au coucher,
1: sans
0: même
1: boire.
0: Durant la nuit. Sans boire. Et ça m'a fâché. Ça fait un an et demi, je bois plus. Pendant une semaine, je me suis imposé une gueule de bois.
2: En pensant faire quelque chose de positif.
0: Exactement. Puis j'ai quand même aussi remarqué que l'après-midi, j'avais des plus grosses vagues de fatigue qu'à l'habituel. Donc, si c'était que de moi, je pense que j'aurais pu me claquer des siestes tous les jours.
1: Ah oui? Ouais. Est-ce que ça vous étonne, Julia?
2: Ben en fait, non, ça m'étonne pas énormément. Ce qui m'intéresse, c'est tout à l'heure, t'as parlé de jus d'orange. Des fois, tu cales du jus d'orange. Ça, c'est évidemment en dehors de cette expérience. Ça veut dire que t'as déjà eu des moments où tu ressens le besoin de prendre plus de sucre.
0: Ouais.
2: Est-ce que tu peux m'en dire un peu plus là-dessus? Comment tu sais? Parce que est-ce que finalement tu revivais ces baisses de sucre, mais comme pendant toute ta semaine?
1: Sans jus d'orange,
2: c'est ça?
0: Ben, tu sais, quand tantôt je vous disais que je mangeais beaucoup de bananes, c'était un peu ça. C'est un appel du sucre que j'ai. Tu sais, ça vient aussi avec la fatigue. Tu sais, fatigue, je sens que ma bouche salive, puis je dis, en ce moment, ce que mon cerveau m'envoie comme signal, c'est que j'ai le goût de manger quelque chose de sucré. Donc, je sautais dans les fruits. Tu sais, tantôt je disais aussi qu'il y a une journée que j'ai mangé 4 pommes. Genre, je mange jamais des pommes. Ouais. J'aime pas ça, les pommes, mais j'en avais besoin.
2: Mais ça m'étonne pas énormément. Puis aussi, à t'entendre, j'ai l'impression que t'as coupé quand même plusieurs aliments de ton alimentation.
0: Oui, j'ai été radical.
2: Peut-être aussi que tu manges, tes besoins n'étaient pas rencontrés. Peut-être que t'aurais eu besoin de manger.
1: Faim.
2: Exactement. Donc,
0: il y a ça aussi, mais c'est vrai qu'à certains moments j'ai ressenti de la faim, mais je m'assurais toujours de manger quand j'avais ce signal-là, tu sais. Puis j'ai pas coupé le pain, le riz, tu sais, j'ai quand même mangé beaucoup de glucides. Fait que le but, c'est vraiment l'appel du sucre, que j'ai coupé.
1: Puis c'est intéressant. À quoi on doit s'attendre si on se lance dans une aventure comme ça, que ce soit parce qu'on a vu une vidéo sur TikTok ou qu'on écoute la présente chronique et qu'on se dit waouh, ça me tente.
0: En fait, le pas.
1: Qu'est-ce qui arrive au corps quand on coupe le sucre comme ça, Julia?
2: Ben, en fait, je pense que ça dépend de si on est capable de bien combler ses besoins, justement. Puis, il faut aussi s'attendre à l'effet de la restriction psychologique. Parce qu'en fait, on l'a entendu quand tu parlais de ces nouvelles règles que tu devais suivre. Juste le fait d'avoir une restriction, de se dire qu'on ne devrait pas, souvent, ça va nous pousser à y penser plus souvent. Juste de me dire, je devrais pas penser à telle chose, va faire que je vais y penser plus souvent. Donc, c'est normal qu'on devrait s'attendre à être beaucoup plus préoccupé, à y penser beaucoup plus souvent. Et rien que ça, ça peut donner envie d'en manger plus. Si on y pense tout le temps à ce qu'on ne devrait donc pas manger.
1: Puis, est-ce qu'il y a des risques à couper comme ça drastiquement la consommation de

0: sucre ajouté?
1: Je pense que si on comble tous nos besoins en termes de physiologie, je pense qu'on est... Évidemment, c'est sûr. Ça dépend à quel point on coupe. Tu sais, par exemple, comme tu dis, j'ai arrêté de, tu sais, il y a plein de produits que je consomme plus, mais je mange quand même assez de glucides. Tu sais, je me suis assurée de consommer assez de glucides. Je mange des fruits. Le corps fait pas la différence. C'est sucre naturel ou sucre de canne. C'est la molécule de glucose dont on a besoin, glucose fructose. On va l'absorber de toute façon. Puis, donc, je pense que c'est important de vraiment de manger assez. Mm-hmm. Mais je pense que surtout à court terme, ça va être peut-être psychologique, tu sais, toute la restriction va jouer beaucoup. Mais j'ai quand même regardé un peu dans la littérature, puis ça disait qu'il y avait pas mal de personnes qui avaient des symptômes physiques dans les premières semaines de l'arrêt de sucre ajouté.
0: Intéressant.
1: Donc, des maux de tête, ça revenait souvent.
2: J'en ai parlé à certaines personnes de mon entourage qui ont déjà fait l'expérience, puis ce qui est ressorti le plus souvent, c'était comme « Ah oui, c'était difficile.
0: Ah, »
2: J'ai pas aimé. Il y a personne à qui j'en ai parlé qui a aimé ça.
0: Mais ce sont quoi les effets qu'on vous promettait en ligne, Clément Blain?
2: Ben, une peau plus radieuse, la perte de poids.
0: Mais j'ai parlé de votre teint en début.
2: Je suis choyé que vous trouvez mon teint radiant, mais moi, j'ai pas l'impression que ça a changé grand-chose. Peut-être c'est juste parce que je l'ai fait sur une semaine. Mais c'était beaucoup par rapport au corps, au poids, au niveau d'énergie.
0: Oui.
2: Écoute, moi, j'ai rien remarqué de ça, surtout sur une semaine. Mais moi, c'était pas pour ces raisons-là que je voulais le faire. C'était plus ça. Mais peut-être au niveau d'énergie, ça m'intéressait un peu quand même.
1: Mais je pense aussi que ça dépend d'où on part.
2: Ouais.
1: Comme la consommation initiale de sucre. Moi, ce que j'ai entendu, c'est j'ai une dent sucrée, mais est-ce que tu buvais beaucoup de boissons sucrées à la maison fréquemment? Je pense que ça aussi, ça va changer aussi l'effet qu'on peut remarquer, parce que ça va changer la différence de sucre ajouté qu'on va consommer.
2: Mais je trouvais ça vraiment intéressant ce que vous disiez tantôt. Moi, l'effet que j'ai le plus observé, c'est au niveau psychologique. Tu sais, juste là, en vous écoutant, je pense encore à ma diète pendant qu'on fait cette chronique-là, tu sais, parce que je me dis, OK, est-ce que hier j'ai vérifié s'il y avait eu ça dans ma diète et tout ça?
0: C'est une pression immense.
2: Ouais, puis c'est pour ça que j'ai hâte d'arrêter, parce que je ne vis pas dans cette pression-là habituellement. Ouais.
0: Et c'est tant mieux, mais en même temps, je me demande, est-ce qu'on peut être accro au sucre? Moi, j'ai l'impression de ne pas être nécessairement en contrôle quand j'ai une envie de sucre, et j'y succombe avec un sourire aux lèvres. Je suis ravie d'en manger.
2: Correct.
0: Oui, mais en même temps, est-ce que mon corps est habitué à ces sucres ajoutés au point d'en avoir besoin? Julia, est-ce que
1: d'en avoir besoin,
0: peut être dépendante?
1: Ben, en fait, c'est un grand sujet de débat. Il y a des gens qui sont convaincus que oui, d'autres qui sont convaincus que non, mais moi, ce que je pense, c'est que certainement pour beaucoup de personnes, il y a un sentiment d'être dépendant.
0: Oui.
1: Puis c'est ça qui est important, en fait. C'est comment nous, on vit notre relation au sucre, plutôt que est-ce que il y a quelque chose dans mon cerveau qui fait que réellement je suis
0: on revient
1: dépendant.
0: Au plaisir qui est si important.
1: Oui,
0: vous.
1: C'est ça. Comment est-ce qu'on aborde ça? Est-ce qu'on est capable de que ce soit de faire des choix qui nous satisfont, puis qu'ensuite on passe à la prochaine étape sans trop y penser? Si on est préoccupé, est-ce qu'on est capable de se poser des questions de façon relativement neutre pour dire, OK, mais qu'est-ce que je mange, effectivement, sans me juger, mais juste avec curiosité, puis pourquoi est-ce que je voudrais changer, puis comment est-ce que je pourrais changer, puis de toute façon, moi, les recommandations en termes de saine alimentation, entre guillemets, c'est est-ce qu'on peut ajouter des choses? Est-ce que je peux cuisiner un peu plus souvent? Est-ce que je peux essayer des nouveaux aliments, des nouveaux fruits, des nouveaux légumes, sans nécessairement me dire je coupe?
0: Oui.
1: Parce que cette idée de je coupe à mon sens, risque de déclencher encore plus ce sentiment de dépendance. Parce que là, on y pense, puis ça nous préoccupe beaucoup.
0: Je tiens à souligner que vous faites partie de l'équipe de nutritionnistes Manger en harmonie, qui accompagne les adultes dans leur cheminement vers une relation plus saine envers la nourriture et leur corps. Et ça s'entend, Julie.
1: Clément,
0: qu'est-ce que vous allez retirer de cette semaine sans sucre?
2: Principalement, moi, ce que j'ai apprécié de cette expérience-là, c'est le fait que ça m'a aidé à cuisiner des nouvelles recettes que j'avais pas faites avant. Puis ça, je trouve ça que c'est le beau message positif de ça. Effectivement, enlevant la notion de contrôle et plus de modération, d'être créatif, d'avoir une meilleure relation saine, mais aussi ce que j'en retire, c'est que du sucre, c'est bon aussi. T'as le droit de te gâter, puis Clément, il va se gâter après cette chronique-là.
1: Puis la recommandation, c'est pas 0%.
0: Exact.
2: Non, c'est ça. Tu sais, c'est question d'équilibre. Puis moi, je trouvais ça beau ce que tu disais. Quand j'ai le goût de manger du sucre, j'en mange. Ben faites-le, c'est bon.
0: Ben sauf si vous avez un trouble de santé, là, attendez un enfant puis qu'on vous dit de pas manger.
1: Si vous avez un sentiment de perte de contrôle fréquent, il y a de l'aide pour ça. Donc ça vaut la peine d'aller s'informer un peu plus.
0: Quelle belle discussion intéressante Vraiment. Et nuancée. Merci Clément Hamelin.
2: Ça
0: J'en reviens
2: plaisir.
0: Pas qu'on ait un rapport si sage et responsable en discutant après une activité si radicale.
2: J'ai déjà hâte à la prochaine expérience. J'ai beaucoup
0: salue
2: trop de fun.
0: Votre dévouement. Je rappelle que vous proposez chaque dimanche une revue de l'actualité qui s'intitule « Monde de fous ». C'est sur Twitch à 21h. Merci aussi à vous, Julia Lévy, Ndéjourou, nutritionniste. On peut lire votre livre « Au-delà de la grossophobie » que vous avez coécrit avec Marie-Lou Morin-Laferrière. C'est publié aux éditions La Presse.
1: Merci.

0: Le beau temps est arrivé, puis en cette période chaude, ben on se dénude un peu plus que d'habitude. Donc là, on voit des bras, des jambes, parfois même des torses. Il y en a des poilus, il y en a des lisses. Ça a soulevé une question au sein de l'équipe. C'est quoi notre rapport au poil aujourd'hui? Puis pour mieux comprendre notre rapport au poil aujourd'hui, on a décidé de retracer l'histoire de notre rapport à la pilosité avec Mariette Julien, professeure à l'École supérieure de mode de Montréal à l'Université du Québec à Montréal, et Félix Dussault, sociologue et chargé de cours en sociologie à la même université. Bonjour à vous deux.
1: Bonjour.
2: Bonjour.
0: OK, Félix, vous êtes sociologue, donc je commence en vous posant une question toute simple. Le poil, ça représente quoi?
2: Beaucoup de choses, j'espère que vous avez 3 heures. Mais...
0: J'ai 23 minutes pour comprendre le rôle que joue notre pilosité dans la société au fil de l'histoire.
2: Eh bien, en fait, le poil, c'est à la fois un érotisme, et chaque société a son érotisme, et donc un rapport différent au poil. Ça représente aussi notre rapport à la société versus notre animalité, parce que on est des animaux, donc on a des poils, ils sont là pour une raison, mais ben, pour se distancier de cette animalité-là, à divers moments de notre histoire, et encore actuellement, eh ben, on va avoir soit on va laisser les poils, soit on va les enlever, soit on va les enlever d'une certaine manière sur certaines zones du corps, on va les enlever à d'autres endroits, mais les laisser, bah, par exemple, sur le visage, etc., etc. Et ça raconte aussi un rapport au genre, à qu'est-ce que c'est être un homme, qu'est-ce que c'est être une femme, qu'est-ce que c'est que de remettre en question ces codes-là. Donc, ça représente un peu tout ça.
0: Ouh, excitant. Mariette Julien, donc, le poil, c'est pas qu'une affaire esthétique, ça en révèle beaucoup sur nous avec un grand N.
1: C'est certain, je suis d'accord avec tout ce qui vient d'être dit. Mais moi, j'ajouterais que le poil, ça fait partie de ce qu'on appelle les fanaires. Donc, les fanaires, ce sont nos cheveux, nos sourcils, tout ce qui est poil, la peau également, les ongles. Et c'est ce qui détermine le plus la mode de nos jours. Parce que les vêtements ont cessé d'évoluer à partir des années 1980 à peu près. Tout ce qu'on porte existait déjà. Mais ce qui a vraiment changé, si on voulait définir l'apparence de l'homme social d'aujourd'hui, bien sûr qu'il serait tatoué. Bon, est-ce qu'il aurait du poil ou pas? Mais en tout cas, peut-être qu'il y en aurait moins sur les parties intimes. Et puis, il y aurait vraiment des coupes de cheveux beaucoup plus flamboyantes qu'auparavant, le hair design. Et les ongles également. Les ongles, c'est devenu la décalcomanie qu'on appelle, qui est devenue une esthétique qui remplace tout le côté féerique, ganté, le côté... majestueux de la mode, je vous dirais. Alors, c'est le corset aussi du 21e siècle, les ongles. Mais le poil, ça s'inscrit un peu dans toute cette nouvelle esthétique.
0: C'est notre manière de se démarquer.
1: Exactement.
0: Aujourd'hui.
1: Voilà.
0: En même temps, il y a tellement de modes auxquelles on adhère. Je me demande à quel point c'est un choix conscient qu'on fait, mais on y reviendra. Vous avez mentionné l'homme et ses parties intimes. Intéressant. On pourrait commencer en parlant de son visage avant de se rendre là. Je trouve ça bien qu'on commence avec l'homme là, dans une vision très binaire dans cette discussion, parce qu'on parle souvent des poils au féminin, mais un peu moins de ceux des hommes. Donc, comment notre rapport à la barbe puis à la moustache a évolué, Félix Dussault, au fil du temps?
2: Alors, je suis moins professionnel sur ce sujet-là, mais c'est vrai que... on voit peut-être dans les années 80, 90, vous m'excuserez de l'anglicisme, mais ce self-made man qui travaille dans la finance, qui est donc toujours rasé de près, toujours prêt, etc. Et puis, on voit depuis quelques années ce retour de la barbe. On voit beaucoup de barbiers qui maintenant proposent des soins pour les hommes. C'est à la fois un marqueur de masculinité et à la fois, comme je dis, il y a le visage, mais c'est difficile de dissocier toutes les parties du corps. On voit que les hommes se rasent et pilent beaucoup plus sur le reste du corps.
0: Comment ça s'explique, ce retour? Cette arrivée peut-être même de l'épilation chez les hommes, Mariette?
1: J'aimerais revenir quand même un tout petit peu sur la barbe.
0: Oui, moi, je vous associe vraiment au reste du corps. À partir de
1: vous avez hâte d'aller...
0: Oui.
1: En fait, la barbe qu'on connaît aujourd'hui, elle n'a pas la même signification qu'elle avait auparavant.
0: Comment
1: puis
0: ça?
1: On a toujours... En ce moment, il y a vraiment une quête d'authenticité. Hommes et femmes, on veut retourner à l'état plus naturel pour se dissocier, je vous dirais, de l'hyperconsommation et de l'artificialisation.
0: Ah oui?
1: Alors, les barbes d'aujourd'hui, ça représente un peu le bûcheron urbain. Il y a une symbolique qui est liée à l'environnement par rapport à tout cela.
0: Je suis en train de réfléchir aux moustaches un peu molles de mes neveux et tous leurs amis et je me demande, est-ce qu'il y a un rapport à l'environnement?
1: Ben, c'est pas conscientisé tout ça, mais c'est certain que le poil va exagérer aussi le clivage entre l'homme et la femme. Donc, c'est la masculinité qui s'exprime aussi avec le poil. Mm-hmm. On a toujours l'impression qu'à travers l'histoire, le naturel, ça a été de porter une barbe pour les hommes.
0: Oui.
1: Mais c'est pas ça. La posture normale, c'était d'être rasé. Il y a eu seulement 4 périodes de l'humanité où les hommes portaient une barbe, mais ce sont des périodes où il y a plus de violence dans la société.
0: Ah, oui.
1: Parce que l'homme rasé, il représente l'homme civilisé, il représente un homme de paix et un homme qui va vouloir socialiser. Alors, on peut toujours se poser les questions quand on commence à voir des modes où il y a beaucoup de barbes qui surviennent. Mais on subit aussi d'autres influences dont on n'a pas conscience. Je pourrais vous dire que par rapport aux barbes, c'est vrai qu'il y a beaucoup de barbes maintenant, mais l'influence arabo-musulmane, elle est quand même présente.
0: Mm-hmm.
1: Parce que ils portent la barbe. Eux, ils font une distinction entre l'homme et la femme, et c'est très important pour eux de porter la barbe. Et alors, on le subit sans trop se rendre compte. Et assez bizarrement, ils ont aussi apporté une autre façon de voir nos parties intimes, parce que les arabo-musulmans nous ont aussi influencés sur, l'épilation des parties intimes, parce que hommes et femmes arabo-musulmans s'épilent depuis la nuit des temps. C'est une règle de la fitra qui a été dictée par le prophète Mohammed. Alors, quand les arabo-musulmans ont migré en Europe, en Occident, en Europe et ici en Amérique, ils nous ont fait connaître l'épilation des parties intimes, mais aussi toutes les méthodes dépilatoires, la cire chaude sucrée qu'on retrouve dans nos salons d'esthétique, ça nous vient d'eux, et la technique aussi d'épilation à la corde.
0: Félix?
2: Et des Grecs aussi, en Grèce antique, le pubis était très largement épilé pour les hommes et pour les femmes.
0: Je ne m'en serais pas douté.
2: Avec de la cire, on en parlait avant l'émission, j'avais regardé la série Spartacus, moderne, etc. Et je m'étais rendu compte dans la série que les actrices pendant la série portaient des postiches intimes, on voyait les fils des perruques de pubis, sûrement parce que c'est une vision actuelle de à l'époque ils ne devaient pas s'épiler, ça devait être les poils, et nous autres modernes nous avons enlevé le poil. Pas du tout, on voit à travers l'histoire des périodes où le poil est enlevé. La Grèce antique, l'Église catholique a eu des positions complètement opposées sur la pilosité. Au début c'était la pilosité c'est la nature, donc c'est Dieu, donc c'est bien, et puis après, c'est la pilosité, c'est la bête, avec un B majuscule, c'est Satan, donc c'est pas bien, on enlève. Et on voit aussi des périodes comme la période des croisades, où les croisés arrivant en Orient, découvrant cette pratique culturelle de l'épilation, ont ramené aussi ces pratiques épilatoires en Europe. Donc c'est pas du tout, les barbares d'antan qui ne s'épilaient pas versus nous qui, on est modernes, on se rase.
0: On est influencé par les religions, par les vagues migratoires, par notre rapport au genre, sans même qu'on s'en rende compte. À quel point on décide vraiment de notre pilosité?
2: Pas du tout.
0: Pas du tout.
2: Très peu. Non, sommes-nous libres ou déterminés? Vieille question de la sociologie. On est libre jusqu'à un certain point et on est déterminé jusqu'à un certain point. Donc, et ça aussi, ça dit beaucoup sur l'âge des personnes. En tant que sociologue, je le vois. Des personnes plus jeunes, oui, ils vont peut-être questionner plus facilement les normes, mais sont très sensibles aux normes. Ils vont avoir un discours très émancipateur pour les autres. C'est très bien la diversité, etc. Mais pour eux-mêmes ou elles-mêmes, la norme en pleine face. Et donc, on voit les plus jeunes ont tendance à plutôt s'épiler, particulièrement les femmes, parce que c'est la norme. Mais les hommes aussi peuvent considérer que, par solidarité, ou j'ai vu le cas en France, où des jeunes avaient dit, les filles le font, pourquoi on le ferait pas par solidarité? D'accord.
0: On dirait que j'y crois moyen.
2: c'est pas par féminisme, hein, forcément.
0: Oui, ok, c'est ça. Ma lecture n'était pas nécessairement
2: voilà.
0: la bonne.
2: Et puis, en vieillissant, les gens ont un rapport peut-être plus décontracté à la norme, vont plus l'interroger, vont plus se dire, est-ce que j'ai vraiment besoin de faire ça, etc. Donc, non, on est complètement,
0: Et je comprends ce que vous voulez dire, parce que bon, sur le plan très personnel, je me rase bien moins souvent que je me rasais quand j'étais jeune. En même temps, je remarque davantage de jeunes femmes avec du poil sur les aisselles, par exemple. Et ça aurait été inimaginable quand moi j'avais leur âge. Donc, qu'est-ce qu'on voit ici? On voit des modes qui s'adressent à certaines générations?
2: Oui, parce qu'aussi, actuellement, on est dans une période de critique du patriarcat, de l'hétérosexualité, des normes, etc. Donc, peut-être que le retour des poils, notamment chez les femmes, ça est une des conséquences de MeToo, moi aussi, de Balance ton porc, etc. Parce que plus généralement, on va interroger les rapports hétérosexuels qui, dans les dernières décennies, étaient plus sur la question de tu es une femme, tu dois t'épiler.
0: Ben justement, je veux faire entendre un extrait d'une vidéo que l'animatrice Vanessa Pilon a récemment publiée sur son compte Instagram.
3: Avoir un bouche. C'est politique. Arrêter de s'épiler le pubis, c'est assumer qu'on est une femme adulte avec du poil d'adulte. C'est refuser un dictat esthétique qui a été créé par je sais pas quel monsieur avec des petites tendances pédo-sébares, on va se le dire. Désolée, mais on n'est pas des fillettes. 2026, the bush is back. Tenez-vous le pour dit.
0: Mariette, Julien, les luttes politiques, ça peut influencer donc notre rapport à la pilosité, clairement.
1: Oui, c'est certain, mais je dois vous dire que chaque génération montante, elle va toujours trouver que l'esthétique de la génération précédente est totalement anti-aphrodisiaque.
0: Oh,
1: alors,
0: oui?
1: Si vous regardez, dans les années 70, on se roulait dans le poil et on aimait ça.

0: Parce que c'était la libération sexuelle qui s'exprimait à travers cette symbolique-là. Et est arrivé les années 80 avec le sida. Et là, on a voulu des corps aseptisés. On voulait des corps propres, des dents blanches, blanches. On voulait des corps sans poils parce que le poil empêche de voir la peau. Alors, le partenaire sexuel veut se rassurer en voyant les parties génitales de l'autre sans qu'il y ait obstruction. Et là, on revient, comme vous dites, au poil du côté des femmes. Mais les femmes, à travers l'histoire, elles ont toujours subi des injonctions au niveau esthétique qui ont été de sentir bon et d'avoir la peau lisse. Puis vous savez qu'au 19e siècle, jusqu'à la fin du 19e siècle, la beauté d'une femme, ça se limitait à son visage et ses mains.
1: Ah oui?
0: Mais à partir du 20e siècle, à chaque fois que la femme attient un nouveau droit dans la société, elle dénude une partie de son corps. Alors, ça a commencé en 1920, puis on est rendu en 2026 et on continue de dénuder notre corps. Mais qu'est-ce qui arrive? Plus vous allez montrer des parties de votre corps, plus, évidemment, vous allez avoir des critiques par rapport à ce morceau que là,
1: donc,
0: vous présentez aux
1: autres. Donc, de nouvelles injonctions auxquelles
0: répondre. C'est certain, c'est certain. Alors là, on a comme un ras-le-bol parce qu'il faut s'occuper de nos pieds, de nos chevilles, de nos genoux, de nos cuisses, de notre nombril, de notre ventre, de notre dos. On expose beaucoup de parties de notre corps et on aimerait alléger le travail un tout petit peu. Parce qu'un corps en jachère se présentera pas dans une première relation sexuelle. Habituellement, même si on tient ce discours-là, on sait très bien que les gens vont apporter un soin pour rassurer le partenaire et pour pas non plus qu'il y ait un dégoût en partant. Alors,
1: mais justement, Félix, c'est une des premières choses que vous avez dites, que le poil, ça a un rapport à l'érotisme. Depuis toujours. Mais pourquoi?
2: Bah c'est à la fois les parties honteuses, ce qui est caché, ce qui va être révélé. J'avais lu un essai au début des années 2000 où c'est un homme qui parlait des filles. Voilà, son rapport aux femmes, aux filles, etc. Et il racontait que à la puberté, durant son adolescence, avec ses amis, ils essayaient de voir à la piscine s'il y avait des poils qui dépassaient du maillot. Pourquoi ? Bah, pour lui, c'était le signe que justement ces femmes-là avaient atteint la puberté, donc c'était plus le même rapport innocent et que pouvait y avoir de la sexualité ou un certain désir érotique. Et je pourrais prendre mon exemple personnel à l'adolescence, les femmes qui, nous on cherchait avec les amis à savoir si les femmes se rasaient ou s'épilaient parce que c'était celles qui avaient commencé leur sexualité à ce moment-là.
1: Je comprends.
2: Donc en quelques générations, il y a une scène du film LOL avec Sophie Marceau, la suite de La Boum, où à un moment elle prend un bain avec sa fille. Et sa fille rentre dans le bain et elle sait raser ou épiler le sexe. Et Sophie Marceau fait « Mais qu'est-ce que t'as fait ?» Et puis la fille « Mais je fais ce que je veux, c'est mon corps, etc. » On voit, il y a quoi ? Il y a 30 ans entre La Boum et, et LOL. Donc on voit que ça change. Et il y a des périodes où le poil va être érotisé. Je penserai à l'épisode des petits cheveux. C'est un article d'Agnès Giard dans Libération. Où au début du XXe siècle à Paris, la police était en alerte parce qu'il y avait des hommes qui embrassaient sans leur consentement, évidemment, des femmes sur la nuque, parce que on considérait à l'époque que les femmes qui avaient des cheveux qui retroussaient sur la nuque, c'était un signe de tempérament sexuel très développé. C'est une symbolique qu'on avait associée à ça, et donc la police faisait attention parce que pour la réputation des dames, on pouvait pas les laisser se laisser embrasser sur la nuque comme ça. Donc ça change selon les époques. Actuellement, c'est ce qu'on a entendu dans l'extrait. Voilà, le buisson, le bouche est politique. C'est ça aussi. Et à la fois, on se rend compte aussi en discutant avec des jeunes, etc. Moi, dans le cadre d'un travail en France, j'avais discuté avec une jeune adolescente qui me disait je suis super féministe, mais je m'épile. Mais il faudrait que j'arrête parce que c'est pas féministe. Et je lui dis non, en fait, c'est ton choix. Mais voilà, tu peux décider de ne pas le faire, de le faire à certaines périodes, pas à d'autres. Ah d'accord, mais je pensais que si on était féministe, on devait arrêter de s'épiler. Donc ça change selon les générations et il y a un érotisme à certaines périodes du poil et des fois du non-poil.
1: Et quelle est l'influence de la pornographie dans ce qu'on considère être érotique ou non par rapport à la pilosité, Maria Dugier?
0: Ben c'est certain que la pornographie, l'espace public maintenant est vraiment... il y a de la pornographie un peu partout, on s'est habitué à ça. Mais c'est aussi, c'est associé beaucoup aussi à l'infantilisation des corps. Les gens ne veulent plus vieillir maintenant, on refuse de devenir adulte. Alors, on aime des corps qui font jeune et le poil est vraiment associé au vieillissement.
1: Ah oui?
0: Et oui, même chez les hommes, à partir de 30 ans, les poils du nez, des sourcils, des oreilles poussent beaucoup plus rapidement. Alors, on leur propose sur le marché des clipettes pour éliminer tout ça parce que

0: c'est vraiment associé au vieillissement. Mais le poil, on revient à l'érotisme. J'ai envie d'ajouter que c'est une partie importante de nos relations sexuelles, le poil, parce que le poil est un capteur de fluide sexuel et de la sueur. Il va diffuser l'odeur de la personne convoitée, puis il va déclencher un processus hormonal qui va nous préparer à l'acte sexuel. Donc, le poil est quand même important dans la diffusion de l'odeur personnelle, mais les odeurs personnelles de nos jours, aller dans une pharmacie, vous allez avoir trois rayons.
1: On fait beaucoup pour les cacher.
0: Pour les éliminer, que ce soit des antisulfophiles, des désodorisants ou encore des parfums industriels. Alors, on n'aime pas les odeurs personnelles. Donc, on tient des discours, on a une rationalité, on est capable de parler du poil, on est capable de dire, oui, je veux laisser pousser mes poils et tout ça, je suis féministe, mais dans la société, est-ce qu'on est prêt à ça? Ça prend toujours une disposition sociale, mais dans notre cerveau, il faut qu'on soit prêt à accepter le poil. Mais on sent que là, il y a une transition parce que on a connu toute la période où on a livré une guerre sans merci au poil. Et là, il y a un retour parce que les nouvelles générations nous proposent autre chose. Mm-hmm. On va s'habituer à autre chose. Alors, c'est des cycles. Et la mode, elle arrive pas comme ça par hasard. Elle arrive
1: en réaction.
0: En réaction à tout ce qu'il y a autour de nous. C'est notre environnement dans lequel on évolue qui va faire en sorte qu'on va finir sans s'en rendre compte nécessairement. C'est pas toujours conscientisé, mais on finit par développer des goûts esthétiques qui sont associés et qui symbolisent ce qui se passe autour de nous. C'est pour ça que l'histoire du poil, c'est extrêmement intéressant parce que c'est l'histoire de l'humanité à travers le poil.
1: Félix, vous voulez ajouter quelque chose?
2: Oui, et sur la pornographie, la pornographie suit quand même en fait les modes de la société. Ouais. C'est un marqueur très intéressant pour les auditeurs et auditrices qui regarderont de la pornographie. Vous pouvez à peu près savoir à quel moment le film a été tourné
1: en fonction
2: de la pilosité. Oui, absolument. Vous avez les années 70-80 avec de la pilosité, puis après vous avez ce qu'on a appelé le ticket de métro, le brésilien, puis une période de l'année 2000 où le poil était absent, et là on voit de plus en plus des acteurs et surtout des actrices qui commencent à avoir du poil sur la vulve, sous les bras, etc. Et effectivement, on va peut-être arriver à une période où le poil est de nouveau en état de grâce, et puis ça repartira sur autre chose. On voit des personnes qui vont teindre leur poil sous les bras, sur le pubis. J'avais vu un photographe qui faisait de la sculpture. Donc les gens avaient un point d'interrogation sur le torse jusqu'à leur pubis. Une toile d'araignée taillée, c'est là où on est des êtres de culture, ça a été dit. Je vis avec un lapin, mon lapin ne décidera pas de se s'épiler le maillot un jour. Donc c'est notre côté humain et donc social qui fait que on va avoir des rapports différenciés et qui vont changer.
1: Et des rapports très genrés aussi, on l'a évoqué rapidement, mais on reçoit des messages sur la bulle de conversation sur l'application Radio-Canada Audio, des auditrices qui nous disent à quel point il y a un dégoût envers les poils sur les corps considérés féminins. On a reçu un courriel aussi d'une femme qui nous dit que devenir mère lui a fait réaliser à quel point elle est drillée, ce sont ses termes, par l'idée qu'il faut retirer les poils, que sa fille de 4 ans des poils sur les genoux, puis que ça la dérange. Et pourtant, c'est une enfant. Donc, pourquoi est-ce qu'on a autant cherché à cacher le poil féminin? Et en contrepartie, pourquoi il y a de plus en plus d'hommes qui le retirent? Mariette, c'est une grosse question.
0: Une grosse question. C'est sûr que le poil a toujours plus été associé aux hommes, parce que c'est lié à la virilité, à l'animalité, on en parlait tantôt, à la violence et tout ça. Mais c'est sûr que les rôles dans la société sont en train de changer, puis maintenant, il y a du multigenre aussi. Il y a des hommes qui sont plus féminisés que certaines femmes, si on peut utiliser ce cliché-là. Donc, tout le monde veut construire une image de soi qui va le représenter tel
1: leur
0: qu'il
1: identité.
0: Est à l'intérieur.
1: Okay,
0: on est beaucoup dans l'image, dans la représentation, que ce soit en présentiel ou en virtuel. On a un devoir de se construire une mise en scène corporelle qui va bien exprimer qui on est, comment on pense et aussi à quoi on s'attend au niveau de nos relations sexuelles. C'est un peu dans la séduction.
1: Mais on y revient toujours.
0: J'ai le goût de revenir aussi à ces femmes qui décident de laisser pousser leur poil. Elles ne sont plus dans le modèle, dans le paradigme du glamour. Le glamour, quand on regarde la définition dans le dictionnaire, c'est de séduire le plus de personnes possible. Alors, le glamour, vous couchez pas avec vos fans, mais il faut vraiment que vos fans aient envie de coucher avec vous.
1: Il y a une notion de désir. Okay.
0: Oui, mais on est quand même dans quelque chose qui se réalise pas nécessairement. On est dans le fantasme, là. Mais tandis que les femmes qui décident

0: De se laisser pousser le poil des jambes et le poil des aisselles, vous savez que c'est deux choses, en tout cas, il y a beaucoup de chercheurs qui ont travaillé là-dessus, c'est quelque chose qui répugne beaucoup la société en général et particulièrement les partenaires sexuels de ces femmes-là. Alors, mais ça prend du courage. Mais en même temps, ces femmes-là, ce qu'elles nous disent, elles font la promotion de la diversité corporelle. Mm-hmm. Et elles nous disent que on n'a pas besoin de séduire la planète au complet. On a envie de séduire les gens qui vont nous aimer comme on est, qui vont aimer notre poil, qui vont nous apprécier comme on est. Alors ça, moi, j'admire ce courage-là et je pense qu'on parle beaucoup d'égalité, mais à partir du moment où on assume cette difficulté-là, parce que ces femmes-là vont rencontrer des difficultés, il ne faut pas se le cacher, mais ils vont faire changer des mentalités. À chaque fois qu'il y a des mouvements, des nouveaux mouvements, qu'il y a une contagion sociale, c'est qu'il y en a qui ont commencé à nous vendre des idées ou en tout cas à imposer un nouveau style. Et dans le fond, tout ça, ça représente aussi leur vision d'un monde idéal. Chaque esthétique corporelle représente, qui est proposée par les jeunes et les moins jeunes, mais d'habitude c'est les jeunes, ça représente un monde idéal. Comment ils voient la vie idéale?
1: Dans mon monde idéal, il y a moins de poils incarnés. Merci beaucoup pour ces explications qui font beaucoup réagir notre auditoire. Vraiment, c'était passionnant. Mariette Julien, vous êtes professeure à l'École supérieure de mode de Montréal à l'UQAM. Félix Dussault, sociologue et chargé de cours en sociologie à la même université. Merci beaucoup de nous avoir accordé de votre temps aujourd'hui.
0: Ça fait plaisir.
2: Merci.
1: Allô, Mathieu Bellumeur.
3: Bonjour, Rosemée.
1: De quoi vous parlez à Midi Info?
3: On va s'intéresser au feu de forêt. À chaque été, évidemment, ça retient l'attention. Et là, particulièrement dans le nord du Québec, il y a plusieurs feux qui sont en activité. Quelles sont les conséquences? Est-ce que tout ça peut être maîtrisé par la SOPFEU? On va aussi se rendre dans les territoires du nord-ouest où, au cours des dernières heures, il y a une communauté qui a commencé à être évacuée. Puis, il sera beaucoup question de logement. Évidemment, on est à l'approche du 1er juillet. Plusieurs annonces politiques ce matin en matière de logement, d'accessibilité mm-hmm. au logement. Donc, on va revenir sur le sujet à l'émission, évidemment. Et puis, on va aussi retourner au Venezuela, où le bilan s'est alourdi.
1: On vous écoute dès 11h30. Merci. En troisième heure, on va jaser d'argent avec les journalistes Marc-André Sabourin et Mégane Foy. Au menu, assurance habitation et charges fiscales des aînés. Ça va vous intéresser. J'en profite pour vous dire que mercredi, notre chaire de recherche Point de repère va porter sur les soins des animaux avec le vétérinaire Jean Gauvin. Vous pouvez déjà nous envoyer vos questions au pointderepere@radiotradeunioncanada.ca ou sur la bulle de conversation de l'application Radio-Canada Audio.

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4: Bonjour, ici Sébastien Saint-Onge à Trois-Rivières. Voici les informations. Un rapport gouvernemental conclut à une concentration élevée de PFAS, des contaminants dits éternels, dans les poissons d'eau douce du fleuve Saint-Laurent. Malgré la présence de ces produits chimiques, il est toujours possible de consommer les poissons des lacs, mais en suivant certaines recommandations. Voici le reportage de Thomas Dé.
5: À l'Académie de pêche du lac Saint-Pierre, un groupe de jeunes s'initie aujourd'hui à la pratique de la pêche.
6: Grande qualité, ça prend de la patience.
5: On leur apprend notamment qu'il est possible de consommer les poissons d'eau douce, mais en respectant les limites mensuelles déterminées par le gouvernement pour limiter l'exposition au mercure. Alec Delage est directeur de l'organisme.
6: Qu'on peut venir faire notre épicerie, entre guillemets, même au fleuve, à proximité des grands centres.
5: De nouveaux produits chimiques, les PFAS, viennent d'être mesurés dans les poissons des lacs du fleuve. Leur présence pourrait limiter davantage la consommation des poissons. Ces produits chimiques persistants et nocifs sont notamment utilisés dans nos objets du quotidien comme imperméabilisants. Alec Delage ne s'inquiète pas outre mesure.
6: Ça nous empêchera pas de pêcher. Puis s'il faut en manger quelques repas de moins par mois, ben ça sera ça simplement. Là. S'il y a

0: Beaucoup de PFAS dans le fleuve, selon le professeur de chimie environnementale à l'Université de Montréal, Sébastien Sauvé. C'est entre autres parce qu'il est le milieu récepteur des eaux usées de nombreuses villes et industries.
1: Ça ne m'étonne pas du tout, il y a du PFAS dans les poissons qu'on achète à l'épicerie. Un peu plus de PFAS dans le Saint-Laurent qu'ailleurs. Et donc, les poissons vont être un peu plus contaminés.
0: Le gouvernement recommande à titre préventif aux femmes enceintes de réduire leur consommation de poissons d'eau douce du fleuve. Le ministère de la Santé planche aussi sur de nouvelles recommandations pour l'ensemble de la population. Ici Thomas Desais, Radio-Canada, au Lac-Saint-Pierre.
2: La Sûreté du Québec a arrêté deux personnes après une série de perquisitions à Shawinigan vendredi. Trois logements et un véhicule de la 7e et 5e avenue ont été visés. Un homme de 53 ans a été arrêté sur place et est demeuré détenu car il était recherché en vertu d'un mandat d'arrestation. Il devait comparaître au palais de justice de Shawinigan pour faire face à, éventuellement donc à des accusations en matière de stupéfiants et de cannabis illicite. Un homme de 33 ans a également été arrêté puis libéré par la suite. Il devra revenir en cour à une date ultérieure. Il pourrait faire face à des accusations en matière de stupéfiants et de cannabis illicite également. Des comprimés de méthamphétamine, de la cocaïne, du cannabis illicite, deux armes de différents types et des feux d'artifice illégaux de type commercial ont été saisis. L'opération découle d'une enquête amorcée à la suite d'informations reçues du public, selon ce qu'indique la Sûreté du Québec. Une forte réplique d'une magnitude 4,6 a secoué la capitale du Venezuela cinq jours après le double séisme qui a fait près de 1500 morts jusqu'ici. Les habitants de Caracas sont de nouveau sortis dans la rue en hurlant au moment où les recherches se poursuivent pour tenter de retrouver des milliers de personnes toujours portées disparues. Plus de 2600 secouristes venus du monde entier sont arrivés sur place. Le gouvernement fait face à de vives critiques de la part des Vénézuéliens qui jugent sa réponse insuffisante devant l'ampleur de la catastrophe. L'ultra-marathonienne Annick Nadeau-Fréchette peut dire mission accomplie. Son objectif de recueillir 900 dons de plasma pour Emma Québec a été dépassé. 1092 dons ont été réalisés dans le cadre du défi qui avait été lancé en marge de son périple de 900 km en trois jours entre Drummondville et Gaspé. En 2023, Annick Nadeau-Fréchette a reçu un diagnostic du syndrome de Guillain-Barré à 18 ans qui l'a paralysée complètement en moins de 5 jours. Elle avait alors promis de courir des marathons une fois rétablie. Au soccer, le Canada accède pour la première fois de son histoire au 8e de finale de la Coupe du monde de la FIFA. Les Rouges ont battu hier l'Afrique du Sud par la marque de 1-0 à Los Angeles. Le compte-rendu de Jean-Patrick Balleux.
3: Une marée de partisans en rouge et blanc dans un stade futuriste rempli à pleine capacité. Des huées bien senties pour l'attaque sud-africaine quasi inexistante, le retour au jeu de l'enfant chéri du soccer canadien, Alphonso Davies, 473 jours après sa dernière apparition dans ce maillot. Un scénario digne d'Hollywood, alors que le Canada doit absolument l'emporter pour poursuivre le tournoi. À la 75e minute, la domination canadienne est partout, sauf au tableau de pointage. Un bon moment pour lancer l'étincelle Davies dans la mêlée. Mais c'est Stephen Eustachio dans les arrêts de jeu qui marque le but de la délivrance. 1-0 Canada. Moïse Bombito sur les lignes de côté jubile avec Ismaël Koné.
4: On est tous très contents. Moi, je l'ai sauté, je l'ai donné je ne sais pas combien de bisous. Sentiment exceptionnel. Franchement, on est tous contents.
3: L'équipe canadienne profitera de deux jours de congé avant de préparer son 8e de finale. Direction Houston pour le 3e tour contre les Pays-Bas ou le Maroc. Ici Jean-Patrick Balleux, Radio-Canada, Los Angeles.
2: Et puis hier au Festivois de Trois-Rivières. Le chanteur d'origine haïtienne Wyclef Jean a clôturé la soirée comme tête d'affiche sur la scène du fleuve. Il a enchaîné notamment plusieurs succès de son ancien groupe Les Fugees. En première partie, Marimé a offert de nombreux classiques devant une foule conquise d'avance. La fin de semaine a été marquée par le passage du rappeur américain Ice Cube qui s'est produit devant plus de 15 000 spectateurs samedi. Trois-Rivières était son seul arrêt au Québec lors de sa tournée estivale. Le Festivois fait relâche jusqu'à mercredi où le country sera à l'honneur sur la grande scène. Météo aujourd'hui du soleil, quelques nuages cet après-midi, maximum de 27, humidex 32. Pour ce soir et cette nuit, un ciel partiellement nuageux avec un minimum de 18. Alors voilà, c'était les informations. De retour à Point de repère.

0: Lumière. Je m'appelle Rosemie Autonne-Témorin et je vais maintenant parler d'argent avec Mégane Foy, journaliste à la presse, et Marc-André Sabourin, chef de bureau affaires et économie pour l'actualité. Bonjour à vous deux.
1: Bonjour.
0: Mégane, bienvenue dans l'équipe de Point de repère. Très heureuse que vous soyez là. Et bravo aussi pour votre beau travail. Je souligne qu'il y a une semaine, vous avez gagné le deuxième prix dans la catégorie des reportages courts des prix d'excellence en journalisme d'investissement 2026. C'est orchestré par l'Association des gestionnaires de portefeuille du Canada. Puis ça récompense la contribution à la littératie financière.
1: Merci beaucoup.
0: Ben, c'est pas rien. C'est important. C'était pour un dossier que j'avais lu avec beaucoup d'intérêt sur les influenceurs qui parlent de finances, publié l'été dernier dans la presse. C'est important pour vous d'observer comment les affaires rencontrent les enjeux sociaux?
1: Ah oui, parce que c'est un enjeu qui était pas assez exploité, je trouve, dans les médias traditionnels. Et puis, c'est une nouvelle façon pour les jeunes d'accéder à leurs finances aussi,
0: la
1: façon d'apprendre. Exact. Je parle des jeunes, mais c'est aussi toutes les générations. Là, en fait, on va sur Internet, on va chercher justement grâce à l'intelligence artificielle ou
0: des fois, on cherche même pas, puis on se fait proposer des
1: conseils. Aussitôt qu'on en voit un aussi, ça revient, puis voilà. Ça revient dans notre algorithme. Donc, très, très important pour moi, oui, de suivre ça.
0: Ben, donc, vous allez continuer à parler d'argent et de société avec nous d'une certaine façon. On va tout de suite parler d'ailleurs d'actualité économique. La compagnie Apple a annoncé qu'elle allait augmenter les prix de ses appareils. Il y a Microsoft qui va aussi augmenter de 100 à 150 $ le prix de ses consoles de jeux vidéo à partir du 1er août. Pourquoi? Parce que les composantes coûtent plus cher. Pourquoi? À cause de l'intelligence artificielle. Est-ce que vous pouvez nous expliquer un peu, Marc-André?
2: Ça fait beaucoup de pourquoi.
0: Pourquoi? J'ai l'impression d'être un enfant de 4 ans.
2: C'est l'IA, exactement, qui est la principale cause de la hausse de prix des consoles de, des appareils Apple, des consoles de jeux de Microsoft, mais Sony, Nintendo qui ont déjà fait la même chose également. Essentiellement, ce sont deux composantes dont les prix ont augmenté en ce moment. Auparavant, c'est les cartes graphiques dont on parlait beaucoup. Les prix sont encore très élevés, mais les composantes qui ont connu une hausse importante, ce sont essentiellement les barrettes de mémoire vive, ainsi que les composantes de stockage qui sont très utilisées en ce moment par les différentes technologies d'intelligence artificielle. Et il y a des pénuries. Qui dit pénurie dit hausse de prix. Et ce sont des hausses significatives, là, près de 500%. C'est énorme. La hausse de prix de ces composantes, exactement. C'est une petite composante dans la console de jeu, dans les appareils Apple, mais ça se fait ressentir sur le prix. Et là, on le voit dans les produits qui utilisent directement ces composantes, mais on va le voir aussi de façon indirecte, notamment avec les logiciels. Hein, on le sait maintenant, tous les logiciels ou presque qu'on utilise nous proposent des outils d'IA, qu'on le veuille ou non. Et ça va avoir un coût également. Donc, le coût des logiciels risque aussi d'augmenter.
0: Mégane Foy, ça évoque quoi pour vous, cette nouvelle?
1: Ben, en fait, j'aimerais rebondir sur ce que Marc-André vient de dire parce que Microsoft a aussi annoncé, en fait, jeudi dernier, que ce prix-là, là, cette augmentation-là, va encore doubler d'ici 2027. Donc,
0: c'est que le début.
1: Ça me surprend parce que, comme Marc-André l'a mentionné la semaine dernière, l'électronique, habituellement, c'est une industrie qui diminue les prix là en général là, parce que bon, il y a des progrès technologiques, aussi les usines améliorent leur production, tout ça. Donc c'est surprenant pour moi.
0: C'est ça, Marc-André, vous nous aviez dit que c'est la première fois que les prix augmentaient. Donc là, on peut se dire c'est le début d'une tendance.
2: C'est le début d'une tendance. Donc c'est la première fois depuis 2020 que les prix des produits, des appareils électroniques et des logiciels augmentaient. Une hausse de 6% de l'inflation en fait dans cette catégorie. Et oui, je m'attends à ce que ce soit la même chose au cours des mois à venir, des hausses qui se poursuivent.
0: Ben oui, puis c'est pas tout. Dans les affaires, on notait une possible hausse des prix de l'électricité, toujours à cause de l'IA. Donc, est-ce qu'on sous-estime l'ampleur des transformations d'intelligence artificielle? Moi, je pensais que l'IA allait voler mon emploi. Je pensais pas que ça allait augmenter mes factures d'électricité et d'appareils électroniques.
1: Ça affecte tellement de secteurs qu'on pense pas. En fait, on parle d'électricité, oui, parce que là, on va devoir produire énormément d'énergie pour subvenir aux besoins de tous ces centres de données-là. Mais il y a aussi des effets dans l'immobilier parce que là, les compagnies vont s'arracher les terrains pour construire des centres de données. Donc, ça va aussi empêcher d'autres immeubles, par exemple des immeubles à logement peut-être de naître. Donc, il y a beaucoup d'effets qui sont liés à l'IA.
0: Oh, je suis déjà une petite fatigue de parler d'IA, mais je pense que c'est surtout un déni. C'est pas une fatigue, c'est plus j'ai pas envie d'y penser, je ne me sens pas en contrôle.
2: C'est étourdissant. En fait.
0: Ouais, vraiment, mais merci de nous expliquer en quoi ça peut avoir déjà une influence sur nos finances. On va passer à nos dossiers principaux maintenant. Mégane, en cette semaine de déménagement, vous nous proposez de faire quelque chose qui ne me tente pas du tout.

0: prendre un moment pour penser à notre couverture d'assurance habitation.
1: Je sais que mon sujet va en repousser plusieurs,
0: non,
1: mais
0: c'est important.
1: C'est tellement important d'y penser et je pense que c'est le moment parfait cette semaine, ce mois-ci. C'est la saison des déménagements, le 1er juillet. Bon, on voit déjà des camions dans les rues cette fin de semaine. J'en ai vu beaucoup. Je parle en connaissance de cause aussi parce que j'ai moi-même déménagé la semaine dernière, donc d'avance. Alors, il fallait regarder ça,
0: merci
1: l'assurance.
0: Merci d'être là quand même.
1: Voilà.
0: C'est très exigeant. Déménagement.
1: Exactement. Donc, j'ai regardé ma couverture d'assurance. Et là, ce qui est important de savoir, c'est que le type d'assurance va différer selon le type d'habitation que vous avez. Hein.
0: Oui.
1: Parce que si vous achetez une maison, vous emménagez dans une maison, bien là, ça va être une couverture pour le bâtiment, mais aussi pour vos biens mm-hmm. et votre responsabilité civile. Alors là, ça va être une centaine de dollars, quelques centaines de dollars quand même à prévoir.
0: Oui.
1: Alors, c'est bon de prendre le temps vraiment de magasiner son assurance habitation, même si on est locataire aussi.
0: C'est important.
1: C'est très important. Puis, il y a beaucoup, beaucoup, beaucoup de locataires qui ne s'assurent pas. En fait, c'est un locataire sur trois au Canada, selon le Bureau de l'assurance du Canada. C'est assez énorme
0: beaucoup.
1: Quand même. Parce que quand on pense que, bon, un immeuble, par exemple, peut avoir un incendie.
0: Mm-hmm.
1: Qu'est-ce qu'on fait dans ce cas-là? On perd tout ce qu'on a. Donc, c'est important de regarder
0: puis pourquoi
1: une assurance.
0: Une personne locataire sur trois ne s'assure pas? Est-ce que c'est une question de budget ou on pense que ce n'est pas nécessaire?
1: En fait, c'est vraiment parce que je pense qu'il y a une méconnaissance. J'ai parlé avec des assureurs récemment pour un autre article et c'est vraiment ce qu'on mentionne. Les locataires ne savent pas qu'ils doivent ou qu'ils peuvent, en fait, souscrire à une assurance habitation.
0: Est-ce que c'est obligatoire?
1: C'est pas obligatoire.
0: Ah.
1: Ce n'est pas obligatoire. Par contre, pour les propriétaires, ça l'est si vous avez une hypothèque à
0: oui.
1: payer parce que la banque veut protéger son prêt, évidemment. Mais quand on est locataire, c'est moins évident, mm-hmm. évidemment. Alors, voilà, c'est pas obligatoire, mais c'est important. Puis ça peut aller à quelques dizaines de dollars seulement par mois, là. Donc, quand on est locataire, puisque on protège pas le bâtiment, on protège seulement
0: nos biens.
1: Ses biens et sa responsabilité civile.
0: Mm. Donc, quel conseil vous pouvez donner aux personnes qui déménagent en ce moment?
1: Si on déménage et qu'on a, par exemple, déjà une assurance.
0: Ouais.
1: Donc, ce qui est important, c'est vraiment d'aviser son assureur du changement d'adresse. Pourquoi c'est important? Parce que, en fait, l'assureur va protéger vos biens aux deux adresses pendant 30 jours.
0: Je le savais pas.
1: Donc, c'est vraiment important de le faire le plus tôt possible, et surtout si vous déménagez cette semaine et que vous avez, par exemple, déjà les clés de votre nouvel appartement, de votre nouvelle maison. Alors, vous avez vos biens qui sont protégés pendant 30 jours. Donc, c'est encore le temps de le faire, parce que si on oublie et on le fait seulement après le déménagement, eh bien là, on peut avoir des mauvaises surprises. Donc, c'est important quand même de le faire avant.
0: Puis, j'imagine que déménager peut parfois demander ou exiger un changement de type de couverture.
1: Tout à fait. C'est une mise à jour des couvertures. En fait, évidemment, si on change de type de propriété, là, donc si on passe d'un logement à une maison, on va changer de couverture. Mais aussi, ça peut faire varier le montant de votre prime parce que, bon, on change d'adresse, on change de quartier. On peut être dans une zone inondable, ça peut faire augmenter la prime. Voilà, donc il faut vraiment prendre le temps de valider tout ça auprès de son assureur quand on l'appelle pour faire le changement d'adresse parce qu'on veut pas avoir des mauvaises surprises aussi dans son portefeuille.
0: Puis quand vous dites que ça vaut la peine de magasiner, mais à quel point? Qu'est-ce que vous voulez dire?
1: Je pense que c'est important de magasiner, surtout aussi si vous avez d'autres assurances, parce que évidemment des fois quand on regroupe ces assurances ensemble, eh bien on a des rabais. Donc si jamais vous avez une voiture et que là vous souscrivez à une assurance habitation, bah c'est peut-être intéressant de regarder auprès de l'assureur avec qui vous faites déjà affaire. Donc il y a cet aspect-là. Sinon évidemment, ben ça vaut quand même la peine de peut-être consulter un courtier en assurance des fois qui peut nous aiguiller pour regarder. OK, à cet endroit-là, on vous offre une prime à ce montant-ci. Là-bas, on sauve une dizaine de dollars, mais quand même, une dizaine de dollars par mois, c'est une centaine de dollars par année. Donc, ça vaut la peine quand même de prendre une heure ou deux, même de regarder ça vraiment avant de déménager, même si on pense que c'est mieux de le faire après.
0: Ça me fait sourire parce que vous me dites ça avec un regard très encourageant,
1: oui.
0: Un peu comme je pourrais dire à un enfant de manger ses légumes. Donc, déjà, vous me comprenez très bien. Marc-André nous propose souvent, oui. Tu sais, de renouveler des affaires, d'appeler pour voir si on peut faire mieux ailleurs, puis je suis toujours j'ai pas le temps, ça me dérange, mais je comprends là, l'importance de faire
1: oui,
0: ça.
1: Oui, et puis ça peut avoir un impact aussi sur ses autres assurances, c'est ça aussi qu'il faut pas négliger, parce que quand on déménage, mais

0: vie, parce que quand on a un prêt hypothécaire, eh bien on nous propose souvent de protéger notre prêt. Mm-hmm. Est-ce que c'est la meilleure façon? Peut-être pas, ça dépend de la situation, parce que lorsqu'on souscrit une assurance vie, on a un plus gros montant et ça revient à la personne, le bénéficiaire qu'on a désigné. Voilà. Aussi, c'est ça qui est important à comprendre, parce qu'une assurance sur notre prêt, ça va être assuré pour notre banque. Donc, c'est elle qui va recevoir, en fait, la couverture pour la suite.
1: Donc, merci de démystifier tout ça. Puis, mon nom verbal vous dit que je suis rébarbative, mais je ne le suis pas du tout. Et j'ai trouvé ça super clair, Megan Foy.
0: Merci beaucoup.
1: Marc-André, vous allez maintenant faire plaisir à un auditeur avec votre dossier de la semaine. On va écouter ce que Jean-Pierre m'a répondu quand je lui ai demandé ce qui l'empêche de dormir ces temps-ci.
2: Vient avec la vieillesse, puis la vieillesse, ben, c'est souvent inquiétant. Aujourd'hui, on voit beaucoup de gens là, qui ont des difficultés à arriver financièrement, puis ça me fait réfléchir à ce que ça peut devenir plus tard.
1: Et il n'est tellement pas le seul. Donc, on va parler d'argent lorsqu'on vieillit. On entend souvent une idée qui revient, c'est celle qu'on paye moins d'impôts à la retraite par rapport au moment où on est sur le marché du travail. Mais là, il y a des chercheurs qui viennent de mettre des chiffres sur la charge fiscale des aînés au Canada pour la comparer avec celle des travailleurs pour une toute première fois.
3: Oui, j'étais surpris. Une première. C'est la première fois que l'exercice est fait. J'avais chercher moi-même à savoir si c'était le cas auparavant. Mais non, c'est une première et c'est franchement très intéressant. C'est une nouvelle étude de la chaire de recherche en fiscalité et en finances publiques de l'Université Sherbrooke qui a été publiée la semaine dernière. Et ce qu'ils ont découvert, ça va peut-être sembler intuitif ou contre-intuitif, dépendamment des gens, c'est qu'à revenu égal, on s'en tire beaucoup mieux en étant retraité qu'en étant travailleur. Donc, pour l'auditeur qui s'inquiète par rapport à la vieillesse, ça va peut-être le rassurer d'entendre ça. Je vous donne des exemples. Selon les chiffres qui ont été analysés par les chercheurs, au Québec, le revenu moyen des aînés est de 50 000 $. On parle du revenu brut. Et ce qu'ils ont calculé, c'est que lorsqu'on tient compte de tous les avantages, tous les crédits, et ainsi de suite, ils ont une charge fiscale de 11,8%, alors que pour un travailleur qui gagne le même revenu,
1: 50 000 $,
3: on parle d'une charge fiscale de 21,7%. C'est près du double. Là, des pourcentages, ça peut sembler un peu flou, mais concrètement, après impôt, un aîné qui gagnait des revenus bruts de 50 000 $ aura 44 000 $ dans ses poches, tandis qu'un travailleur qui avait un revenu brut de 50 000 $ aura seulement 39 000 $ dans ses poches. Donc, on parle quand même d'une différence de 5 000 $ à l'avantage du retraité.
1: Mais si je peux me permettre, là, une question qui est peut-être est-ce que c'est fréquent qu'à la retraite, on a le même revenu?
3: Lorsqu'on arrive à la retraite, souvent, nos revenus vont être moindres, par exemple. Donc, si vous aviez un revenu, je sais pas moi, de 60 000, après ça, avec vos revenus de pension, les différents 30, peut-être que vous allez chercher un 50,
1: donc,
3: un 40
1: 000. Donc, notre auditeur peut malheureusement quand même s'inquiéter.
3: Évidemment. Cela dit, quand on voit ce chiffre qui est plus bon, on se dit « Oh, je vais avoir de la misère à arriver », mais faut tenir compte. OK, oui, mes revenus vont être moindres, mais ma charge fiscale va être moindre également.
1: Aussi.
3: Ce qui fait qu'au final, peut-être que ça sera pas si mal, peut-être que mes revenus vont être semblables. Évidemment, ça dépend de la situation de chacun, combien on a économisé, si on a accès à un régime de pension ou non. Et ça, c'est l'exemple pour le Québec, mais c'est quelque chose qu'on observe vraiment partout au Canada, parce que les chercheurs ont regardé les chiffres pour l'ensemble du pays. Je donne l'exemple de l'Ontario. Le revenu moyen pour les retraités est de 61 500 $. Après impôt, il lui reste 53 000 $ dans les poches, tandis qu'un travailleur qui a un revenu de 61 500 $, lui, aura 48 000 $. Donc ici aussi, un écart d'à peu près 5 000 $. Et l'écart reste en faveur des aînés partout au pays, et peu importe la tranche de revenus. Donc qu'on soit dans les tranches de revenus plus basses, dans les tranches de revenus plus élevées, les retraités sont avantagés par rapport aux travailleurs.
1: Puis ça s'explique à quoi aux rentes qu'ils et elles reçoivent?
3: Non, parce que ça, ce sont les revenus, en fait. La différence, c'est au niveau de ce qu'ils paient en moins, les impôts en moins. Mais un exemple qui va peut-être parler à plusieurs personnes, c'est qu'une fois qu'on est à la retraite, on n'a plus besoin de payer le régime des rentes du Québec qui enlève un montant significatif sur nos chèques de paie. Même chose pour le régime québécois d'assurance parentale. On n'a plus besoin de le payer. Au Canada, ce sont les cotisations au régime de pension du Canada que vous n'avez plus à payer. Okay. Et à ça s'ajoutent aussi ensuite divers crédits d'impôt qui sont offerts soit aux travailleurs retraités ou soit aux personnes qui ont un certain âge. Vraiment, moi, j'ai trouvé ça fascinant. Et ce que j'ai trouvé intéressant aussi de cette étude, c'est que ça nous rappelle qu'il faut faire attention lorsqu'on parle de la situation financière des aînés. C'est un groupe qu'on présente souvent comme étant vulnérable financièrement dans le discours public.

0: Or, c'est un groupe qui est beaucoup plus hétérogène que ce discours ne peut le laisser penser et qui, dans bien des cas, est moins précaire aussi que ce qu'on laisse entendre. Il y a Marie-Ève Trottier à la presse, il y a 2 ans, chroniqueuse, qui avait signé un excellent texte qu'elle avait appelé « Le mythe de la précarité financière des aînés ». Elle faisait ressortir des chiffres aux aînés,
1: je
0: vois vos
1: yeux. Non, mais c'est que ça dit, je me dis « Oh, c'est un titre audacieux ».
0: C'est un titre audacieux.
1: Elle a dû recevoir 2-3 courriels, c'était
0: assurément,
1: ça que
0: mes yeux disaient. Il y a peut-être des gens que ça va choquer, mais elle appuyait son argumentaire sur des chiffres, et les chiffres sont très parlants. Au Canada, les actifs médians, je parle pas de la moyenne, là. L'actif médian au Canada des ménages de 65 ans et plus est de 1,1 million de dollars.
1: Ah oui, hein?
0: Ouais, on s'entend, une bonne partie de cet actif est concentré dans la maison. C'est pas un compte de banque dans lequel on peut piger. Néanmoins, ça reste quelque chose qui nous aide énormément dans notre situation financière. L'autre donnée intéressante qu'elle faisait ressortir, c'est que la proportion des aînés qui vit sous le seuil de la pauvreté est beaucoup plus faible. On parle de 6% que parmi les autres adultes, 11,1%.
1: Hey, mais je ne le savais pas.
0: Oui, ben en fait, ce qui est intéressant pour une personne qui se trouve en situation de pauvreté, oui. Lorsqu'elle arrive à la retraite, la réalité, c'est qu'elle va s'enrichir parce que ses prestations, ses différentes subventions et vont augmenter. Donc vraiment, c'est un groupe qui est quand même déjà très aidé par les gouvernements.
1: Évidemment, on est bien consciente qu'il y a des personnes qui nous écoutent puis qui sont comme, oui, mais moi, mon logement est adapté, j'ai besoin de services d'aide à domicile, tout ça a un coût. Donc, c'est bien beau sur papier, mais dans la réalité de bien des gens, il reste qu'il y a une précarité.
0: Assurément. Les statistiques, c'est toujours crève-cœur. Ça s'adresse à une espèce de portrait général qui correspond en réalité à peu près personne. Donc oui, il y a des aînés qui se trouvent en situation de précarité, il faut pas le nier. Et oui, il y a des coûts supplémentaires qui viennent avec l'âge et ce sont des coûts qui sont significatifs, surtout lorsqu'on parle de soins, d'assistance à domicile. Cela dit, je le répète, l'idée, c'est vraiment juste de rappeler que c'est pas un groupe homogène, c'est vraiment un groupe qui est très hétérogène. Or, il existe plusieurs politiques fiscales au Canada, mais aussi au Québec, qui ciblent tous les aînés au lieu d'être offertes à ceux qui en ont réellement besoin. Très rapidement, le meilleur exemple, c'est la PSV, donc la pension de sécurité de vieillesse qui est offerte à tous les aînés au Canada qui font plus de 80, qui touchent moins de 99 000 $ net. Donc, un revenu net et je reçois la PSV. Ça coûte 89 milliards de dollars dans le budget fédéral. C'est énorme. Il faut repenser nos prestations pour cibler les gens qui en ont réellement besoin au lieu d'en donner à tous les aînés.
1: Super intéressant.
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1: On passe au truc pour économiser cette semaine. Megan, encore une fois, vous avez pensé aux nombreuses personnes qui déménagent.
3: Toujours dans le déménagement. J'avais la tête pleine de ça cette semaine, donc ça m'a beaucoup inspirée. Alors, le truc que je veux vous partager, eh bien, c'est relativement nouveau, là. Donc, si vous êtes à la dernière minute et que vous n'avez toujours pas de camion de déménagement ou engagé de déménageur, j'ai la solution pour vous. Même si vous vous rendez compte, là, le jour de votre déménagement, j'ai un divan qui ne rentre pas dans ma boîte de camion. Peut-être une solution ici. Alors, il existe des applications maintenant qui permettent de comparer les prix des compagnies de déménagement qui sont disponibles à proximité.
1: Oh, pratique, ça!
3: Très, très, très pratique. C'est super simple à utiliser. Donc, on entre en général la date du déménagement, les 2 adresses, une estimation des boîtes, des objets à transporter. Et puis, l'application va vous sortir les meilleures soumissions des alentours. Donc, vous allez pouvoir vraiment comparer.
1: Et c'est gratuit?
3: C'est gratuit parce que ces compagnies-là, généralement, tirent leur profit des... En fait, les applications tirent leur profit des compagnies de déménagement. Exactement, puisque eux, bon, en bénéficient en plus parce qu'ils vont avoir plus de clients. Pourquoi je dis que c'est nouveau? En fait, c'est super intéressant, je vous le partage. Le fondateur d'une plateforme de déménagement comme ça qui s'appelle Moving Waldo à Montréal, je lui ai parlé récemment et ce qu'il m'expliquait, c'est qu'avant la pandémie, les déménageurs devaient se rendre chez les gens pour faire une soumission. Donc, les prix n'était pas affiché en ligne pour rester compétitif.
1: Oh.
3: Alors, une fois qu'on était chez, bon, la personne qui demandait le service, ben, évidemment, c'est plus difficile de dire non puis d'aller magasiner, de regarder ailleurs si on a une meilleure soumission. Donc, on continuait. Par contre, avec les nouvelles règles sanitaires, évidemment, les compagnies ont dû s'adapter de déménagement et afficher leur prix ou faire des soumissions en ligne ou au téléphone. Alors, c'est ça qui a donné naissance à ces applications-là. Je vous en donne quelques-unes. Donc, j'ai nommé Moving Waldo, qui est dans le Grand Montréal. On a aussi MoveMate, qui est à Montréal, particulièrement chez les étudiants ou les petits appartements. Et évidemment, j'ai Vota, qui est dans l'ensemble du Québec, présente dans l'ensemble du Québec.
1: Ouais. Merci. Exact. J'ai pas l'intention de déménager bientôt, mais si je suis obligée de le faire, je pourrais au moins me faciliter la tâche. Marc-André, un truc pour faire de l'argent quand on dépense de l'argent. Belle idée.
0: C'est le fun. S'il y a des gens qui nous écoutent, en fait, je suis sûr, pas si. Il y a des gens qui nous écoutent qui achètent probablement beaucoup de produits en ligne. Je vous vois acheter
1: de
0: la tête.
1: Oui, oui, on peut être certain de ça.
0: On se reconnaît tous. Il existe des sites qui permettent de toucher une remise en argent sur la plupart des transactions que vous faites en ligne. Ce sont des plateformes comme Rakuten, The Great Canadian Rebates, ou encore jusqu'à tout récemment la plateforme québécoise Club Boomerang qui a hélas fermé ses portes. Le principe est très simple. Vous installez une extension sur votre navigateur et lorsque vous trouvez sur un site web qui offre des remises en argent, que ce soit un géant américain comme Amazon ou Best Buy, ou des entreprises québécoises comme Simons, Aldo, Altitude Sport, il y a un petit pop-up qui apparaît qui dit « Ah, ce site offre une remise en argent. Cliquez ici pour l'activer. » Et si vous complétez une transaction en ligne, ben vous allez toucher un petit montant, généralement de l'ordre de 1 à 3%, mais dans certains cas, ça va 10, 15%. Et si vous magasinez régulièrement en ligne, ça peut être des montants significatifs. Et ça, ce qui est intéressant, c'est que ça s'ajoute à tout le reste. Ça s'ajoute au rabais, aux coupons que vous avez peut-être obtenus. Ça s'ajoute également aux remises en argent que vous accumulez peut-être ou en points avec votre carte de crédit. La seule chose, avant de choisir une plateforme, ben généralement, on utilise une seule. Assurez-vous de bien comprendre la politique de retrait. Donc, l'argent est accumulé dans votre compte, mais certaines entreprises demandent à ce que vous ayez un seuil, un certain montant d'accumuler avant de pouvoir retirer l'argent. Dans certains cas, c'est élevé. Dans d'autres, comme Rakuten, on parle de 5 $ et ils envoient automatiquement le chèque dès que vous atteignez ce montant 4 fois par année. C'est quand même chouette.
1: Bon, vous changez ma vie encore une fois. Merci, Mégane Foy. On vous lit dans la presse. Marc-André Sabourin, merci. On vous lit dans l'actualité. On vous retrouve tous les deux lundi prochain pour d'autres repères économiques. Demain, on apprend à mieux aimer les personnes extraverties et les personnes introverties aussi avec la psychologue Rosemarie Charret et notre philosophe en résidence, Christian Vézina. Ah oui, puis on organise une thérapie de groupe entre automobilistes, cyclistes et piétons. Ce sera libérateur. Soyez avec nous.
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Bonjour, bon lundi, bon début de semaine. J'espère que vous allez bien. Mathieu Bellumeur, bienvenue donc à cette nouvelle édition de Midi Info. J'espère que vous avez pu profiter de la fin de semaine. On a une grosse émission encore une fois pour vous aujourd'hui et il sera pas mal question d'habitation. J'aurais envie de dire que c'est le thème politique du jour, annonce de Québec solidaire, annonce du gouvernement du Québec aussi en matière d'habitation. Ça va faire partie de notre discussion au grand angle. Et puis, donc à quelques jours de ce 1er juillet, nous allons recevoir la ministre de l'habitation du Québec, Karine Boivin-Roy. Oui, en lien avec l'annonce de ce matin là qui faisait justement l'état sur la construction de logements abordables dans l'ouest de l'île de Montréal, mais plus globalement, quelle est la situation justement à quelques jours du 1er juillet selon les derniers chiffres, il y a toujours plus de 2000 ménages qui sont accompagnés par un service de recherche d'aide à un logement au Québec. Il y en avait autour de 1900 l'année passée, donc il y a encore plus de gens qui ont besoin d'aide pour se trouver un logement. On va aussi revenir sur cette enquête de Radio-Canada au début du mois, dans laquelle on apprenait que sur l'île de Montréal, il y aurait 25 000 logements inhabités en pleine crise du logement. Est-ce qu'il y a quelque chose à faire? Qu'est-ce que le gouvernement du Québec peut faire? Donc, on va y revenir après le bulletin de nouvelles avec la ministre de l'Habitation du Québec. Mon collègue journaliste aux affaires sociales et en santé, David Gentili, sera avec nous pour nous parler des conflits sur le partage de l'enveloppe monétaire à la Fédération des médecins spécialiste

0: du Québec. Vous savez qu'il y a eu, évidemment, une augmentation, des augmentations obtenues récemment par les médecins spécialistes. Mais là, à l'interne, il y a de la grogne sur le partage de cette enveloppe. David Gentile a pu parler à plusieurs de ses sources à micro fermé et va nous rendre compte de son travail et de ce qu'il a entendu donc au cours des derniers jours à la suite de cette entente. On va aussi retourner au Venezuela, parler avec la journaliste Alice Campagnol. On lui avait parlé donc quelques heures après ces deux puissants séismes coup sur coup. Mais là, voilà qu'un peu plus tôt ce matin, il y a eu une autre réplique de 4,6. Évidemment que ça fait craindre à bien des gens un autre scénario où des immeubles pourraient s'effondrer. C'est une réplique qui est beaucoup moins forte, mais il y a déjà tellement d'immeubles fragilisés et on peut imaginer le traumatisme vécu par ces gens-là, alors que les opérations de recherche et de sauvetage se poursuivent dans des contextes, dans un contexte évidemment qui est difficile au Venezuela. Donc on va se rendre sur place un peu plus tard et on va revenir aussi sur la Coupe du monde de soccer. Le Canada, si vous ne l'aviez pas entendu, a gagné son match contre l'Afrique du Sud. Passe donc au tour suivant. On va y revenir un peu plus tard. Mais pour tout de suite, on va parler des feux de forêt. Il y en a dans le nord du Québec, dans les territoires du Nord-Ouest également. On va se rendre dans les deux endroits. D'abord au Québec, on a tous et toutes vécu cette pluie des derniers jours. Pas mal de pluie à certains endroits en plus. Mais dans le nord du Québec, au nord du 51e parallèle, la sécheresse se fait sentir. En ce moment, 99 feux de forêt actifs au Québec. C'est les chiffres, les plus récents chiffres de la SOPFEU. 80 dans la zone nordique, 19 en zone intensive. Donc, ça, c'est plus en zone intensive, ce qui est plus au sud, donc au sud du 51e parallèle. On va parler donc avec un invité qui est justement dans cette zone nordique, Simon Contant, qui est propriétaire de la pourvoirie Aventure Kanyapisco, qui est pilote et président d'Air Tunilic. Bonjour, Monsieur Contant.
1: Bonjour, ça va bien?
0: Ça va bien. Vous avez survolé la zone d'ailleurs au cours des dernières heures, des derniers jours. Qu'est-ce que vous voyez? Décrivez-nous, décrivez aux auditeurs et auditrices ce que vous voyez lorsque vous survolez le secteur où vous êtes.
1: On voit une situation qui est quand même alarmante un peu pour le nord du Québec. Ça fait déjà plusieurs semaines qu'on n'a pas reçu de pluie dans tout le nord du Québec. Des feux de forêt, ils se déclarent un derrière l'autre dans les derniers jours. On a eu des éclairs hier soir. Il y a des nouveaux feux qui se sont déclarés à côté de nos campements au lac Pau. Moins de 20, de 30, 40 kilomètres, il y en a ici. Il y a des feux sur tout le long de la Trans-Taïga. Toute la baie de James est en train de brûler d'un peu partout. Même la région de Schefferville aussi, on a des nouveaux feux qui se sont déclarés hier soir dans la région de Schefferville. Donc, tout le nord du Québec est en feu.
0: OK. Et vous, de votre côté, est-ce que vous avez certains de vos bâtiments? Est-ce qu'il y a des bâtiments d'ailleurs ou des zones plus habitées qui sont à risque, selon ce que vous voyez?
1: Oui, nous, on a une pourvoirie là, à 150 km à l'ouest de Fermont. Et puis nos camps, là, il y en a un camp que le feu a passé à l'entour du chalet à moins de 5 mètres, puis le chalet n'a pas brûlé, on comprend pas pourquoi. On avait déjà mis tous les bateaux dans l'eau pour pas qu'ils brûlent. Puis finalement, on a été bénis, le chalet n'a pas brûlé. Là, il nous reste encore deux autres chalets que le feu va passer dessus dans les prochaines heures. Donc la situation est un peu alarmante. Là, pas juste pour nous, c'est la situation de plusieurs autres pourvoyeurs et personnes, là, les Autochtones qui ont des chalets dans le nord du Québec. C'est sûr qu'il y en a qui vont y passer dans les prochaines heures.
0: Est-ce que, à votre connaissance, il y a des interventions qui sont en cours pour limiter les dégâts?
1: Oui, présentement, là, la SOPFEU ont plusieurs avions qui travaillent pour essayer d'éteindre des feux, mais la plupart des feux dans le nord du Québec, une fois qu'ils sont partis, c'est très dur à contenir les feux de forêt. Puis en zone nordique, la plupart des feux sont seulement sous observation. C'est ce qui veut dire, ça veut dire que on les regarde, puis s'ils sont dangereux, on évacue le monde de la région, puis on regarde les feux passer. Là. C'est le même, ça se passe dans le nord, c'est pas comme dans le sud.
0: Vous avez parlé de la route Trans-Taïga. Situez-nous un peu pour les gens qui connaissent moins le secteur. Quelles deux régions relient cette route et quels sont les enjeux par rapport à cette route-là, selon ce que vous avez pu voir en survolant les lieux?
1: La route Trans-Taïga, présentement, elle est coupée à quelques endroits par des feux de forêt, principalement dans la région du camp Mirage, qui est dans le milieu de la Trans-Taïga. La route Trans-Taïga, c'est une route qui relie la route de la baie de James, l'est du Québec, aller à l'ouest du Québec, amène jusqu'ici au réservoir Kanyapisco, qui est on est rendu sur la côte nord, rendu ici dans le nord du Québec. On n'est pas loin de Schefferville, mais il n'y a pas de

0: La route, elle s'arrête ici, mais quand même, il y a plusieurs barrages d'Hydro-Québec, il y a plusieurs ouvrages d'Hydro-Québec dans la région qui sont. Que l'électricité qui va à Montréal, ben, à part de toutes ces régions-là.
1: Et cette route en ce moment donc est impraticable à certains endroits en raison du feu, justement.
0: Oui, cette route-là est fermée, puis c'est pas la seule à être fermée non plus. Là. La route de la Baie-James devrait fermer dans les prochaines heures avec les feux qu'il y a présentement. La route de Chicxasibi a été fermée hier soir en urgence. Chicxasibi, c'est une des plus grosses communautés cries du Nord. La route est fermée. Ils peuvent plus accéder à le village. Là.
1: Et donc, vous le disiez, essentiellement, on regarde les feux aller, puis c'est quoi? Si ça se rapproche des zones qui sont plus habitées, là, à ce moment-là, il y a une intervention, ou avant, quand on voit que ça se rapproche trop, c'est là qu'il y a des interventions pour contenir les flammes.
0: Normalement, c'est quand ça va se rapprocher des ouvrages ou des installations que des humains. Mais les camps comme nous, ils sont pas vraiment, sont pas dans les, ils font pas partie des plans de protection dans le nord.
1: Oui, je comprends.
0: On regarde passer le feu.
1: Oui, ça doit être difficile évidemment parce que vous avez besoin de ces établissements là, de ces bâtiments là pour continuer vos activités.
0: Oui, on espère que ça passe à côté.
1: On vous le souhaite. Est-ce que vous pouvez espérer avoir un peu de pluie? Ça ressemble à quoi les prévisions? Parce que vous le disiez, là, ces dernières semaines, ça a été très, très sec.
0: Il n'y a pas eu de pluie les dernières semaines, puis ils nous annoncent un 10 à 15 mm mercredi. Ça va peut-être rafraîchir un petit peu, mais je pense pas que ça va faire un gros changement.
1: Vous étiez là dans le nord, là où vous êtes évidemment lors de la saison de 2023, la saison historique en matière de feux de forêt. Est-ce que vous avez peur que la situation ne se répète étant donné ce que vous venez de nous dire, le peu de précipitations prévues au cours des dernières semaines?
0: Il y a des bonnes chances que ça ressemble à 2023 s'il n'y a pas de précipitation dans les prochains jours. La seule bonne chose, c'est que les feux ont commencé un peu plus tard que 2023. 2023, ils ont commencé début juin. Là, on est fin juin, donc ça peut-être être un petit peu mieux, mais ça ressemble à 2023 beaucoup.
1: Donc, on va vous souhaiter effectivement de la pluie et que tout ça évite vos bâtiments et le meilleur pour la suite. On va continuer de surveiller ça de près. Je veux dire à nos auditeurs et nos auditrices qu'on a parlé à la SOPFEU effectivement qui confirme cette situation, confirme également une activité de la part des pompiers de la SOPFEU dans le nord du Québec. Et on rappelle aux gens d'être très prudents, bien éteindre les feux de camp dans les zones où c'est encore permis, redoubler de prudence avec par exemple des articles de fumeurs en forêt. C'est un message de prévention important à répéter, je pense, dans les circonstances. Notre invité était Simon Contant, propriétaire de la pourvoirie Aventure Kanyapisco, pilote et président d'Air Tunilic. Merci beaucoup, M. Contant, et bonne chance.
0: Merci, bonne journée.
1: Au revoir. On va poursuivre toujours sur le même sujet, mais on va se rendre dans les territoires du Nord-Ouest. Il y a également là des feux de forêt qui font rage. 80 incendies sont non maîtrisés dans ce secteur. Il y a les résidents d'une communauté qui ont reçu au cours des dernières heures l'ordre d'évacuer. J'en parle avec mon collègue Mohamed Amin Kehel qui est à Yellowknife. Bonjour.
2: Bonjour Mathieu.
1: Alors, à quoi ça ressemble? D'abord, faisons le point sur cet ordre d'évacuation.
2: Non, effectivement, ce sont les quelques 1300 résidents de Fort Simpson. On est dans le sud-ouest des territoires du Nord-Ouest. Donc, ordre d'évacuer le village qui est tombé hier soir vers 19h, heure locale. Et ça à cause d'un large incendie qui s'est déclaré à proximité. En fait, la semaine dernière, les chaudes températures, on était autour des 30 degrés, mais surtout la foudre a fait que la situation s'est dégradée très très rapidement. Juste depuis vendredi dernier, on a 10 nouveaux feux qui se sont déclarés au territoire du Nord-Ouest. Et ça fait que pour Fort Simpson, on a un incendie qui s'est approché aussi près que 7 kilomètres de l'aéroport de la communauté hier. Et c'est à ce moment-là que les autorités ont décidé d'ordonner donc l'évacuation.
1: Et comment se passe l'évacuation en question? Quels sont les moyens mis en place pour aider à cette évacuation?
2: C'est une vaste opération pour sortir donc tous les habitants. On a mis en place deux voies pour sortir, deux possibilités. Donc d'abord par la voiture, donc pour ceux qui ont accès à une voiture. Et comme on est dans une région, une grande partie des trajets se font aussi par voie fluviale. On a mis à disposition le traversier de la communauté qui va fonctionner 24 heures sur 24, 7 jours sur 7 seulement pour évacuer les personnes du village. Et donc le conseil municipal a aussi déclaré l'état d'urgence pour permettre aux gens de pouvoir s'enregistrer. On va écouter là-dessus le maire de Fort Simpson, Les Wright. Les Wright qui parle donc du calme de ses résidents, un peu surpris même du fait qu'il n'y a pas de panique pour l'instant. On se rend au centre d'évacuation dans la communauté pour s'enregistrer et ensuite pouvoir évacuer par avion pour ceux qui n'ont pas de voiture. Et donc des évacués qui sont dirigés vers Yellowknife qui a déjà déployé des ressources

0: nécessaires pour les recevoir. Ici, dans la capitale ténoise, on a déjà mis à disposition un gymnase, qui va servir de centre d'accueil et d'hébergement.
1: Et maintenant, donc, je le disais, 80 incendies non maîtrisés dans les territoires du Nord-Ouest. Mm-hmm. Quelles sont les conditions pour les feux là qui sont ailleurs?
0: Bah Mathieu, on est vraiment dans un moment où les conditions sont propices à la propagation du feu. Il a fait très chaud, très sec ces derniers jours. Pour vous donner une idée, dans la région où se trouve Fort Simpson, donc c'est la région du Daytona, le mercure a atteint près de 35 degrés cette fin de semaine et le territoire recense précisément 87 feux de forêt actifs. 79 d'entre eux ne sont pas encore maîtrisés. Et il y a une attention particulière à accorder à un autre brasier dans la région du Daytona qui est passé de 25 hectares à 110 hectares. Là, on est à quelques kilomètres de la communauté de Wrigley. Je vous laisse écouter là-dessus Thomas Bentham, l'agent d'information de Feu TNO. Ça, c'est l'organisation en charge de la gestion des feux de forêt au territoire du Nord-Ouest. Donc, il explique que toutes sortes de stratégies de protection ont été mises autour des structures. On a mouillé la zone autant que possible en prévention. Mais selon les dernières informations, les vents prévus ne devraient pas pousser le feu en direction de la communauté de Wrigley. Enfin, par contre, on va rester attentif dans les derniers jours, surtout du côté de Fort Simpson, puisque on prévoit encore des orages, des températures maximales de 32 degrés et surtout des vents qui pourraient pousser le feu vers la communauté, des vents autour de 20 km/h. Donc, on le sait, dans ces catastrophes naturelles, les aléas naturels sont aussi à prendre en compte. Donc, les équipes d'intervention d'urgence qui vont rester alertes durant les prochains jours.
1: Oui, on l'imagine et on suivra les développements avec vous. Mohamed Amin Kehel et notre collègue, il nous parlait en direct de Yellowknife ce midi. Merci beaucoup.
0: Merci à vous et bonne journée.
1: Bonne journée. Et je voulais vous dire un mot également sur des évacuations aussi dans le nord du Manitoba, toujours en raison d'incendies de forêt. Donc, on va continuer à surveiller la situation, mais été après été, on a l'impression que le scénario se répète. Souhaitons que ce soit pas aussi dramatique, mais au cours des prochaines semaines, on risque de s'en reparler.
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1: Bonjour Rania, bon lundi.
3: Bonjour Mathieu.
1: Alors on va parler du Moyen-Orient et revenir sur cet accord historique signé entre le Liban et Israël il y a deux jours. D'abord, quelles sont les grandes lignes de cet accord et pourquoi est-ce qu'on considère l'accord comme historique?
3: C'est historique parce que déjà le Liban ne reconnaît pas l'État israélien depuis sa création en 1948. Et donc là, il y a eu, comme vous avez mentionné, il y a des négociations qui ont en fait mené à cet accord qui est survenu vendredi soir. Et les négociations en tant que telles étaient déjà historiques parce que c'était des négociations directes entre les deux pays qui sont techniquement en guerre depuis 1948. Maintenant, il s'agit d'un accord cadre, donc ce n'est pas un accord définitif, c'est un accord comme une sorte de prélude à un éventuel accord qui mènerait à la paix durable, comme le souhaitent les États-Unis. Il a été signé en présence des ambassadeurs du Liban et d'Israël à Washington avec le secrétaire d'État américain Marco Rubio. Les grandes lignes, alors déjà on voit dès la première phrase, parce que cet accord cadre a été publié par certains médias israéliens, dès la première phrase on constate qu'il y a un changement de ton des deux côtés, donc côté israélien et libanais. On dit qu'Israël et le Liban affirment le droit de chaque État à exister en paix, ainsi que leur volonté commune de vivre en sécurité en tant qu'État souverain voisin. D'abord, du côté libanais, ça serait une reconnaissance implicite de l'État israélien, qu'on dit que la reconnaissance du droit d'exister en paix, c'est un changement majeur dans la politique libanaise, et c'est un point irritant pour le Hezbollah, évidemment, qui ne voit en Israël qu'une force d'occupation. Ensuite, du côté israélien, on parle de souveraineté du Liban. Ça aussi, c'est important parce que les troupes israéliennes continuent d'occuper une partie du Liban sud. Deuxième point, ça concerne les armes du Hezbollah. On ne parle pas du Hezbollah en tant que tel, on parle de groupes non étatiques armés qu'il faudra donc désarmer et dont les infrastructures doivent être démantelées. Israël dit que ces troupes vont se redéployer progressivement une fois que ces groupes-là et non étatiques armés seront désarmés. Troisième point qui est important, on parle de deux zones pilotes. Donc ça va être comme deux villages ou villes qui seront sous la tutelle de l'armée libanaise, donc dont une de ces zones-là qui est déjà la sous-occupation israélienne. Donc ça veut dire un retrait partiel quand même des troupes israéliennes pour donner la place à l'armée libanaise de s'installer là et de s'assurer qu'il n'y aura pas de présence donc du Hezbollah de retour dans cette région. Il n'y a pas de calendrier, ceci dit, pour tous ces points-là, donc ça reste flou. Dernier point important, c'est les États-Unis qui s'engagent aussi à offrir 130 millions de dollars comme aide au Liban et à son armée, parce que l'armée libanaise est très mal équipée militairement.
1: Et réaction du Hezbollah, justement, à la suite de cet accord cadre?

0: C'est ça. Donc, ça nécessite quand même une participation du Hezbollah pour faire fonctionner un tel accord, puisque ça nécessite son engagement aussi de se désarmer. Donc, le Hezbollah, d'emblée, il a rejeté cet accord. Il a qualifié de honteux. Il a dit que ça serait jamais appliqué et que s'il est mis en place, ça veut dire qu'il y aura une guerre civile au Liban. On sait que le Liban a été plongé déjà dans une guerre civile entre 1975 et 1990, qui a été dévastatrice pour le pays. Donc, on relance avec cette menace-là. Il y a eu des tensions depuis des mois entre le gouvernement libanais et le Hezbollah, depuis le début des négociations directes avec Israël, évidemment. Pour le Hezbollah, c'est l'Iran qui doit continuer de négocier au nom du Liban. Et ça a déjà été fait depuis le début des négociations entre l'Iran et les États-Unis. L'Iran qui veut absolument lier le front libanais à son propre front. Et donc pour le Liban, en fait, c'est de l'ingérence. Et donc l'État libanais qui refuse cela. Le Hezbollah n'est pas le seul à critiquer. Il y a son allié qui est le président du Parlement libanais, Nabih Berri, qui a accordé aujourd'hui une entrevue à L'Orient le Jour et qui dit lui aussi que cet accord ne passera pas, que c'est un accord de la discorde. Il dit qu'il rappelle aussi le droit des peuples à se défendre lorsqu'il y a une occupation, surtout que le Hezbollah se présente comme un mouvement de résistance, donc à l'occupation. Et donc pour Nabih Berri, donc le chef du Parlement, le plus important, un, c'est le retrait des forces israéliennes du Liban Sud. Deux, de cesser toute forme d'agression également sur le territoire libanais de la part de l'armée israélienne. Trois, le monopole aussi des armes, qu'il soit aux mains de l'armée libanaise. Quatre, le retour des déplacés, parce que toute cette zone qui est aujourd'hui conquise par Israël, ça représente 50 villages environ, c'est près d'un million de déplacés qui ne peuvent toujours pas revenir chez eux. Et donc, il doit y avoir tout cet effort aussi de reconstruction dans le sud du Liban.
1: Et entre-temps, les frappes israéliennes, justement dans le sud du Liban, se sont poursuivies.
0: C'est ça, malgré cet accord cadre, ouais. Il y a encore des frappes, il y a eu un mort hier, des blessés aujourd'hui, les opérations de dynamitage aussi dans le sud du Liban qui se poursuivent. Donc, Israël qui dit détruire un tunnel du Hezbollah qui s'étend sur 200 mètres et à 25 mètres de profondeur sous le sol. Évidemment, ce sont des régions qui sont fermées aux médias, ce sont des régions qui sont fermées à l'armée libanaise et même à la FINUL, donc les casques bleus. Donc c'est impossible de vérifier exactement tout ce qui se passe dans la zone. Et comme on a dit, il n'y a pas encore de calendrier définitif. Donc, mais bon, il y a des avancées sur le plan diplomatique. Reste à voir sur le terrain comment ça va se traduire.
1: Oui, c'est ça. Il y a encore bien du flou, puis de voir concrètement comment ça va se traduire.
0: Oui, ça reste fragile.
1: On va suivre ça. Merci beaucoup, Rania.
0: Merci à vous.
1: Bonne journée. Olivier Tremblay des Sports est avec nous en studio. Bonjour Olivier.
2: Bonjour Mathieu.
1: On va revenir sur cette victoire. Je suis pas sûr qu'il y ait bien des gens qui auraient cru il y a quelques semaines que le Canada allait passer les 16e de finale à la Coupe du monde de soccer. C'est pourtant bel et bien ce qui se passe. Se sont imposés les joueurs du Canada 1-0 contre l'Afrique du Sud en toute fin de rencontre. Victoire du Canada, but en fin de match. Qu'est-ce qu'on peut dire de la performance du Canada globalement dans ce match-là?
2: Ben, je pense que d'emblée, il faut tout de même rappeler avant de se lancer là-dedans que l'Afrique du Sud, c'était probablement l'adversaire le plus prenable sur lequel le Canada pouvait tomber, mais néanmoins, quand on regarde toute la physionomie du match et comment le Canada s'en est tiré, il y a eu des belles choses à travers tout ça. Vous souviendrez, le premier match contre la Bosnie-Herzégovine, ça avait été compliqué à certains moments, et particulièrement quand il était question de coups de pied arrêtés. Le Canada créait pas grand-chose, ça avait presque l'air de routine tirée des années 80-90, mais là, ils se sont créés presque toutes leurs occasions en première mi-temps sur phase arrêtée. Puis là, quand on va arriver contre les grosses équipes, il y en a deux qui attendent le Canada, qui vont jouer ce soir, on y reviendra. Mm-hmm. Mais ça va être crucial d'être décisif dans ces phases-là, parce que ça peut être certaines des meilleures occasions qu'on peut se créer. Puis de continuer à affronter cette équipe d'Afrique du Sud aussi, qui était tenace, qui était presque têtue, qui voulait sortir de derrière et attendre que le Canada presse, puis le Canada qui refusait de presser. On a vraiment suivi le plan de match à la lettre, et ça en termes de cohérence, de cohésion au sein de cette équipe-là. C'est quand même encourageant avant de là vraiment rentrer dans les très, très grosses équipes.
1: Oui, ça va se corser certainement à partir de maintenant un peu plus. Vous avez parlé de plan de match. Certainement qu'il y en a une partie qui émane de l'entraîneur Jesse March, qui a été fidèle à ses habitudes hier avec des célébrations exubérantes, disons-le comme ça. Lui qu'on a souvent vu même encourager la foule quand il était...
2: Moïse Bombito a dû le retenir d'aller vers l'arbitre à la pause.
1: quand même. Caractère certainement bouillant, ce Jesse March. Quelle partie, disons, de la victoire ou de la performance du Canada revient à l'entraîneur?
2: Ben, au-delà du micro, qu'on vient de l'aborder un peu là, sur vraiment ce match-là, puis qu'est-ce qu'on a décidé de faire sur le terrain, il y a tout l'aspect plus macro, c'est-à-dire

0: quel genre d'identité on est parvenu à donner à cette équipe-là. Et en ce moment, Jesse Marsh, il est surtout aux États-Unis, je vous dirais, parce qu'il est américain. Il y a beaucoup de questions justement de son caractère puis de la manière dont il a l'air de presque se mettre en scène, hein, ces fameux rassemblements après les matchs sur la pelouse, tous les joueurs ensemble, puis à quel point il a l'air d'être en train de jouer un jeu presque. Puis il a dit en conférence de presse hier, je m'en balance, j'en ai rien à faire de ce que les gens disent sur moi, ce qui est exactement ce qu'on dit en conférence de presse quand on n'a rien à faire de ce que les gens disent sur nous. Mais bon, Jesse Marsh est affirmé dans sa confiance en lui et ça donne l'impression que c'est ça que vous l'insufflez à cette équipe du Canada-là, que cette équipe du Canada-là aborde des matchs sans complexe, qu'elle s'affirme, qu'elle dise « oui, on appartient, sans dire à l'élite mondiale, mais peut-être de la petite catégorie en dessous, puis qu'on essaie de tutoyer cette élite-là, parce que c'est pas nécessairement une mentalité qu'on a tendance à adopter au Canada. Ouais. C'est dans notre nature, et particulièrement au soccer, où est-ce qu'on a été vu, pardonnez-moi l'anglicisme, pendant tellement longtemps, comme des outsiders sur la scène mondiale. »
1: C'est peut-être effectivement en train de changer, et Jesse Marsh en a certainement une partie qui lui revient. Bon, maintenant, ce soir, 21h, je pense que tout le monde va avoir les yeux rivés vers cet affrontement Maroc-Pays-Bas, c'est au Mexique. Et c'est le gagnant de ce duel-là qui va affronter le Canada. Dans les deux cas, c'est quand même des bonnes équipes, là.
0: C'est ça. Il y a pas de bonne réponse à la question qui est-ce qu'on veut, pour qui on devrait prendre. C'est peu importe. Choisissez votre poison, les amis. Cela dit, quand on connaît l'historique du Canada à la Coupe du Monde 2022, le Maroc qui bat le Canada en phase de groupe, le Maroc qui se rend ensuite jusqu'à la petite finale même de la Coupe du Monde. Ça, une petite occasion de revanche là. Mm-hmm. Mais ce qui me fait peur, c'est que cette équipe-là du Maroc, on dirait qu'elle est restée coincée en première vitesse pendant la phase de groupe et elle en a d'autres, des vitesses. Et peut-être que c'est contre les Pays-Bas ce soir qu'elle va la trouver.
1: Et donc, le match est ce soir. Et à quel moment rejoue le Canada?
0: C'est le 4 juillet à Houston pour la fête nationale. Qui sait, peut-être au lendemain ou à peu près de l'élimination des États-Unis par la Bosnie. Puis les États-Unis n'auront pas le choix que de prendre pour le Canada, qui sait.
1: On va pouvoir surveiller ça.
0: La Bosnie l'a fait, ce coup-là, à l'Italie quand même en qualif.
1: Oui, effectivement. Donc samedi, le prochain match du Canada, on verra si contre le Maroc ou les Pays-Bas. Yannick, merci beaucoup. Olivier, merci beaucoup.
0: Au revoir.
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1: C'est là que je retrouve Yannick Lepage, bonjour.
3: Bonjour Mathieu.
1: Chronique économique, on va parler du gouvernement fédéral qui élargit un programme qui vise à aider les ménages à réduire leurs factures d'électricité.
3: Oui, on parle ici du programme canadien pour des maisons abordables plus vertes. Il était déjà disponible au Manitoba. Et là, on vient l'étendre à la Colombie-Britannique, à la Nouvelle-Écosse, à l'île du Prince-Édouard et au Québec. On parle d'un investissement total d'un demi-milliard de dollars, dont 300 millions de dollars qui proviennent du fédéral. Essentiellement, c'est un programme qui permet à des ménages à revenus faibles ou moyens de se faire rembourser le prix de travaux de rénovation qui permettent d'améliorer l'efficacité énergétique de leur maison. On peut penser, par exemple, à l'installation d'une thermopompe, l'amélioration de l'isolation également. Selon Ottawa, l'élargissement du programme va permettre à plus de 35 000 ménages de réaliser ces travaux sans frais. Ça devrait leur permettre, selon le fédéral, d'économiser entre 300 et 1 700 $ par année. Concrètement, le programme fédéral va venir bonifier des initiatives qui existent déjà dans les provinces. Au Québec, c'est Hydro-Québec qui va gérer l'élargissement de l'initiative fédérale en l'ajoutant au programme existant Logiver, le gouvernement du Québec qui avait déjà annoncé au printemps une bonification des aides financières qui y sont prévues dans ce programme-là, une mesure qui doit profiter à environ 120 000 ménages. Et là, cette fois-ci, avec le partenariat avec le gouvernement fédéral, ça devrait permettre à environ 20 000 familles supplémentaires d'installer une thermopompe. Alors, pour les gens qui considèrent ce genre de projet-là, il y a de l'argent qui sont disponibles. L'annonce qui a été faite ce matin en marge de la conférence mondiale sur l'efficacité énergétique qui se tient cette semaine à Montréal.
1: Je vous disais qu'au début de l'émission qu'on allait pas mal parler d'habitation, entre autres, ce qui a retenu l'attention sur le plan politique ce matin, c'est Québec solidaire qui a relancé le débat sur l'imposition, Yannick, des gains en capital.
3: Ouais, le parti qui propose d'imposer 100% des gains en capital réalisés lors de la vente d'un actif immobilier. À l'heure actuelle, c'est 50% des gains qui sont imposés. Et là, faut faire attention, Mathieu, quand on parle de ce dossier-là. Québec solidaire propose de modifier le taux d'inclusion et non le taux d'imposition lui-même. Si, par exemple, on a un propriétaire qui vend pour 1 million de $1 million, un immeuble qu'il a acheté $500 000 il y a plusieurs années, ben il va réaliser un gain en capital de $500 000. Présentement, c'est la moitié de ce montant-là qui est soumis à l'impôt, donc $250 000 qui est imposé au taux marginal. Et là, Québec solidaire qui aimerait que ce soit l'ensemble du gain en capital, $500 000, qui soit ajouté aux revenus imposables. Le parti dit ainsi vouloir s'attaquer à la spéculation immobilière qui ferait, selon lui, gonfler le prix des logements. Québec solidaire soutient que sa mesure ciblerait principalement les grands propriétaires fonciers et non les propriétaires de plex. Le parti dit qu'il y aurait certaines exemptions pour les propriétaires occupants notamment, mais sans donner nécessairement trop de détails à cet effet-là. Qu'est-ce qui en ressortirait, sachant qu'il y a déjà certaines exemptions au gain en capital pour la partie de l'immeuble qui est habitée par le propriétaire. Bref, on n'ajoute pas nécessairement de détails sur ce que ça ajouterait, cette nouvelle mesure-là, pour ces propriétaires-là. Évidemment, ça s'inscrit dans le débat plus large sur les gains en capital. On se rappelle que Justin Trudeau, notamment, avait proposé d'augmenter le taux d'inclusion à 66,2%, une mesure qui, finalement, n'avait jamais été adoptée.
1: Cette semaine, s'amorcent officiellement les négociations dans le cadre de la révision de l'ACEUM, l'accord Canada-États-Unis-Mexique.
3: Ouais, une première rencontre tripartite entre les représentants du Canada, des États-Unis et du Mexique, qui est prévue mercredi 1er juillet. En principe, là, ça, c'est la date limite pour que les trois pays décident s'ils veulent renouveler l'accord pour une période de 16 ans. Une autre avenue possible, c'est d'amorcer un cycle de révision annuelle où chaque année, les trois pays partenaires réévaluent les modalités de l'entente. Dans ce scénario-là, on serait un peu appelé à revivre le même psychodrame qu'on connaît actuellement chaque année. Mais malgré tout, là, pour l'instant, on sent vraiment pas aucun empressement de part et d'autre de signer une entente. Donald Trump qui a répété à plusieurs reprises qu'il n'aimait pas l'accord de libre-échange, même s'il a lui-même signé en 2020. L'administration américaine a présenté une série d'éléments qu'elle souhaite modifier. Et de son côté, Mark Carney dit qu'il ne veut pas signer un mauvais accord pour le Canada, dit être confortable de se contenter avec l'accord actuel qui permet quand même d'exempter une grande partie des exportations vers les États-Unis des tarifs douaniers.
1: Yannick Lepage, merci beaucoup.
3: Merci, au revoir.
1: Bonne journée. Voilà pour cette première demi-heure. On va s'arrêter pour le bulletin de nouvelles. Ensuite, on va parler avec la ministre de l'Habitation du Québec, alors qu'il y a plus de 3000 ménages québécois qui sont toujours à la recherche d'un logement à l'approche du 1er juillet. On va aussi se rendre au Venezuela pour faire le point sur l'étendue des dégâts. Après le séisme de la semaine dernière, il y a eu aussi une secousse plus ou moins forte ce matin. On y revient après les nouvelles.
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8: Ce midi au Radio-Journal, des locataires toujours à la recherche d'un logement à l'approche du 1er juillet.
9: Nos pensées sont avec ces personnes parce que c'est un stress important.
8: La solution passe par une meilleure offre de logement, selon la première ministre du Québec. Et l'espoir de retrouver des survivants est de plus en plus mince au Venezuela après le séisme de la semaine dernière. La terre a de nouveau tremblé ce matin près de Caracas. Bonjour, ici Jean-Sébastien Bernatché. De nombreux Québécois sont toujours à la recherche d'un logement à deux jours du 1er juillet. Plus de 2000 ménages sont accompagnés activement par un service d'aide pour se trouver un toit. J'en parle avec Mathieu Massé. Mathieu, la première ministre Christine Fréchette a, quant à elle, fait une annonce en habitation ce matin. C'était en Montérégie.
10: Oui, elle a fait l'annonce de 45 logements abordables à Saint-Lazare. C'est un projet d'environ 18 millions de dollars. On mentionnait que la crise du logement est maintenant partout dans la province. À Saint-Lazare, avec un taux d'inoccupation des logements de 1,5%, c'est certain que cette annonce va faire du bien. Toutefois, on pourrait seulement pouvoir emménager dans ces logements à l'automne 2028. Selon la première ministre, c'est avec ce genre de projet qu'on va être en mesure d'améliorer la situation.
11: L'équilibre, il va être retrouvé à force d'augmenter l'offre de logements, la construction de logements. D'ici là, on est à l'œuvre de manière personnalisée pour aider les personnes en recherche de logements. C'est important et qu'on le soit et on l'a été ces dernières années. Donc, on va continuer à l'être.
8: Et Mathieu, Montréal se prépare au 1er juillet.
10: Oui, voilà, le marché locatif est extrêmement tendu dans la métropole. Des données de l'Observatoire Grand Montréal indiquent que le taux d'inoccupation est passé de 4% en 2015 à 2,9% en 2025. Montréal occupe le 42e rang des 43 principales métropoles en Amérique du Nord à ce sujet. Voici la mairesse Soraya Martinez-Ferrada.
12: Aujourd'hui, ce qu'on vit le 1er juillet, on le vit tout au long de l'année. On a des gens qui perdent le logement au mois de mai, au mois de septembre, au mois d'octobre. Donc, l'aide qu'on a donnée à l'Office d'habitation de Montréal n'est pas juste pour le 1er juillet, est étalée dans le temps, puis c'est un programme qu'on a bonifié pour 3 ans.
10: Et voilà, elle a bonifié le programme d'aide de 1,1 million de dollars par année pour faire face au 1er juillet.
8: Merci Mathieu.
10: Je vous en prie.
8: Une vague de chaleur est attendue cette semaine dans le sud du Québec. Selon Environnement Canada, les températures maximales varieront entre 30 et 33 degrés de mercredi à samedi avec un humidex de plus de 40. Le sud de l'Ontario ne sera pas en reste. Catherine Moras est à Toronto. Catherine, qu'est-ce qui est prévu donc?
13: Ce sera des températures semblables à celles du Québec, mais elles vont arriver plus tôt. À compter d'aujourd'hui jusqu'à samedi, Toronto aura des températures maximales d'au moins 32 degrés avec un humidex qui se rendra à plus de 40. Les nuits aussi seront chaudes, allant de 20 à 25 degrés. Ce sera humide. Il y a des possibilités d'averses chaque jour et potentiellement des orages violents. 8 alertes de chaleur sont d'ailleurs en vigueur aujourd'hui pour les villes de London, Windsor et les environs. Donc, tous les facteurs seront réunis pour que les gens aient des coups de chaleur. Ce sera important de faire attention à sa santé puisque plus la vague de chaleur s'allonge, plus les risques augmentent.
8: Et il y a des changements législatifs qui vont bientôt garantir aux locataires le droit d'avoir des climatiseurs?
13: Oui, à compter de mercredi, la province de l'Ontario va autoriser explicitement tous les locataires à avoir des climatiseurs. Ça peut être un climatiseur de fenêtre ou encore un climatiseur portable, à condition que ces appareils soient installés dans les règles de sécurité.
8: Merci, Catherine.
13: Je vous en prie.
8: Au Venezuela, les efforts se poursuivent pour tenter de retrouver des survivants. Le pays a subi une autre secousse plus tôt ce matin, une forte réplique d'une magnitude 4,6 qui a secoué la capitale Caracas 5 jours après le double séisme qui a fait près de 1 500 morts. Pendant ce temps, l'aide humanitaire et les engagements financiers pour aider le pays affluent, hein, pour aider le pays à se relever. Précision là-dessus de David Savoie.
14: Des images diffusées à la télévision d'État montrent des chargements d'aide humanitaire qui proviennent d'Espagne. Plus de 24 pays ont promis de l'aide au Venezuela, meurtri par le séisme survenu il y a quelques jours. Quelques 500 tonnes métriques de matériel doivent arriver, en plus du soutien de milliers de personnes spécialisées dans les fouilles. De l'aide financière pour la reconstruction est aussi promise. Les États-Unis ont annoncé le versement de 300 millions de dollars pour soutenir le pays d'Amérique du Sud. Le Canada, de son côté, envisage désormais de donner davantage que 5 millions de dollars, le montant qui a initialement été promis, d'après Anita Anand, la ministre des Affaires étrangères. Sur le terrain, un père et son fils ont été retrouvés sains et saufs au cours des dernières heures, après de longs efforts des équipes qui s'affairent toujours à fouiller les décombres. Le sergent Bastien, secouriste de la sécurité civile française.
15: C'est plus de 8 heures d'efforts intenses pour l'intégralité de nos groupes et des groupes américains. On a enfin réussi à sortir le jeune garçon et son papa. On est très heureux et très contents, en espérant pouvoir encore une fois sortir des victimes vivantes.
14: Avec les heures qui avancent, les chances de retrouver des personnes vivantes sous des décombres s'amenuisent. Le double séisme du 24 juin a fait plus de 1 400 morts jusqu'à maintenant, mais avec plus de 50 000 personnes portées disparues, le bilan risque fort de s'alourdir. Ici David Savoie, Radio-Canada, Montréal.
8: Nouvelle accalmie au Moyen-Orient. Malgré un regain de tension autour du détroit d'Ormuz en fin de semaine, les États-Unis et l'Iran suspendent leur attaque mutuelle après une reprise des hostilités. Je fais le point là-dessus avec Jean-Sébastien Cloutier à Washington. Jean-Sébastien, une rencontre entre des représentants des deux pays serait prévue demain au Qatar?
16: Oui, Donald Trump a écrit ce matin que l'Iran avait réclamé une rencontre. L'Iran n'a pas encore confirmé toutefois, mais on s'attend à ce que ça ait lieu. En attendant, les deux pays ont effectivement convenu de cesser les hostilités après une fin de semaine difficile. Rappelons que des drones iraniens ont bombardé 2 navires commerciaux transitant par le détroit d'Ormuz. Les Américains ont répliqué en bombardant des entrepôts de drones, de missiles et des radars côtiers. Au cœur du problème, ça semble être la voie navigable empruntée par les navires. L'Iran souhaite que les navires qui transitent par le détroit passent le long de sa côte au sud. Or, plusieurs navires passent du côté d'Oman au nord. L'Iran souhaite garder un contrôle sur la navigation du détroit. Il en sera certainement question demain. En attendant, la circulation maritime fonctionne au ralenti. Il y a une quarantaine de navires au cours des 24 dernières heures qui y ont transité.
17: Par ailleurs, la Cour suprême des États-Unis a rendu plusieurs décisions ce matin. L'une concerne le vote par correspondance.
16: Oui, la Cour suprême juge que les lois fédérales sur le jour des élections n'ont pas préséance sur une loi du Mississippi qui autorise le comptage des bulletins de vote par correspondance jusqu'à 5 jours après le jour des élections. On sait, entre autres, qu'il y a des Américains à l'étranger, des militaires notamment, qui votent par correspondance et parfois leurs votes peuvent arriver après. L'administration Trump demandait à ce que ça soit plus valide, mais la Cour suprême confirme que ces votes pourront continuer d'être comptabilisés. Ce sera une décision importante, notamment en vue des élections de mi-mandat à l'automne prochain.
17: Merci Jean-Sébastien.
16: Au plaisir.
17: En Allemagne, une fusillade a fait 6 morts et plusieurs blessés dans la ville de Stade, près de Hambourg, dans le nord du pays. 2 suspects présumés, dont le tireur, ont été arrêtés. Selon la police, il n'y a plus de danger pour la population. L'enquête se poursuit. Voilà, c'était le volet national et international du Radio-Journal.

0: Ici Sébastien Saint-Onge à Trois-Rivières. Voici maintenant les informations régionales. À l'aube du 1er juillet, une quarantaine de ménages sont actuellement pris en charge par l'Office municipal d'habitation de Trois-Rivières. De ce nombre, 6 sont toujours à risque d'être à la rue mercredi. Chez Infologie Mauricie, les appels sont encore très nombreux. La coordonnatrice chez Infologie Mauricie, Geneviève Paré, explique que des personnes âgées notamment sont désemparées, ne sachant pas où ils vont se loger après le 1er juillet.
1: Les personnes qui demeurent au même endroit depuis longtemps, ben, ils subissent énormément de pression pour quitter. Parce que les propriétaires, en sachant ça, en louant à nouveau, ils vont augmenter considérablement le coût du loyer. De deux, le coût médian de logement Trois-Rivières, entre autres, c'est 1150 par mois. Donc, si on calcule, il faut environ gagner 25 $ de l'heure puis travailler 35 heures semaine là, pour pouvoir se payer un loyer à ce coût-là.
0: Infologie qui milite pour que le coût du loyer représente 30% du revenu brut d'un ménage prévoit manifester à Montréal et Québec mercredi contre le coût élevé des loyers. Et puis malgré la présence d'une marée humaine cette fin de semaine pour assister au spectacle du duo Angine de Poitrine sur la scène principale du Festival de jazz de Montréal, l'organisation du festival maintient le statu quo. Le groupe qui doit se produire vendredi à Trois-Rivières va demeurer sur la scène du quai. L'organisation affirme néanmoins que la configuration du site sera adaptée afin d'optimiser l'espace et accueillir le plus grand nombre de festivaliers possible. Elle ajoute que la venue le même soir de Papa Roach et We Came As Romans sur la scène principale ne permet pas de déplacer le spectacle d'Angine de Poitrine. Météo aujourd'hui du soleil, quelques nuages cet après-midi, maximum de 27, humidex 32, quelques nuages également pour ce soir et cette nuit, avec un minimum de 18. Alors voilà, c'était le Radio Journal, de retour à Midi Info.
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3: Rebonjour, merci d'être avec nous. Au cours de la prochaine heure, ensemble, on va retourner au Venezuela pour faire le point sur ce qui s'y passe. Il y a toujours des opérations de recherche et de sauvetage. Ça a été compliqué encore un peu plus ce matin par une réplique moins forte, mais quand même qui a donné la frousse à bien des gens. Alice Campagnol est journaliste indépendante à Caracas. Nous irons la rejoindre un peu plus tard. On va aussi parler de contaminants éternels en grande quantité dans des poissons, des lacs du Saint-Laurent. Article de mon collègue Thomas Dehay, publié ce matin sur notre site Internet. Sébastien Sauvé, professeur de chimie environnementale à l'Université de Montréal, sera avec nous. Chronique sportive également d'Olivier Paradis, le mieux. Notre grand angle également avec Maïka Sundergy et Marc-Olivier Fortin cette semaine. Alors, on va faire tout ça dans la prochaine heure. Mais pour l'instant, on va parler logement, habitation. Nous sommes à quelques jours du 1er juillet. Il y a des milliers de ménages au Québec qui ont demandé de l'aide, encore une fois, pour essayer de trouver un logement. Il y avait une annonce plus tôt ce matin de la première ministre Christine Fréchette à Saint-Lazare, en Montérégie, dans l'ouest de l'île, pour annoncer la construction de logements abordables. Nous parlons donc de ce dossier avec la ministre responsable de l'habitation du Québec, Karine Boivin-Roy. Bonjour.
4: Oui, bonjour.
3: Un mot d'abord sur cette annonce de ce matin. Qu'est-ce que vous avez annoncé au gouvernement?
4: Écoutez, on a annoncé 45 logements abordables avec l'organisme Toit d'abord, donc également l'initiative Logement abordable des Jardins. Donc c'est dans la ville de Saint-Lazare. On parle de 45 logements abordables au total, mais 15

0: logements de deux chambres à coucher, 18 logements d'une chambre à coucher et 12 logements de trois chambres à coucher. Il y a également 15 logements pour des personnes qui ont des besoins adaptés, donc des à mobilité réduite.
1: Et c'est suffisant pour cette région?
0: Ben écoutez, il y a chaque logement de plus qu'on met sur le marché, ben ça vient aider un ménage. Alors c'est sûr que on construit de plus en plus partout dans le Québec. Ce matin, c'était 45 logements abordables à Saint-Lazare et puis il y aura d'autres annonces qui vont se faire. Alors on avance, on fait ce qu'on peut.
1: Avez-vous les derniers chiffres du nombre de familles actuellement accompagnées là, pour essayer de trouver justement un logement à l'approche du 1er juillet? Quelles sont les dernières données de disponibles?
0: Au 29 juin 2026, donc c'est 9237 demandes à l'échelle du Québec présentement. C'est grosso modo à 1% près, là, c'est les mêmes chiffres que l'année dernière à pareille date.
1: OK, donc quand même plus de 9000 personnes qui ont besoin de l'aide du gouvernement. Qu'est-ce qui est fait pour aider ces gens-là?
0: Ben, vous savez, à chaque année, on a deux campagnes d'information nationale autour de deux périodes à l'hiver et cette fois-ci, là, depuis le printemps, depuis le 10 mai, il y a une campagne qui est en cours pour les ménages qui sont en recherche active, alors que ce soit pour trouver un logement pour eux, pour leurs proches, la campagne est en cours. Les gens peuvent appeler au 1-800-463-4315 ou encore, si c'est par courriel et par Internet, donc c'est québec.ca/recherche-logement, recherche avec un R majuscule, logement avec un L majuscule au singulier. Donc, ça va permettre aux gens de rejoindre les services d'aide à la recherche de logement. Donc, les fameux SARL que vous avez peut-être entendu parler, il y en a une quarantaine déployés à travers le Québec. Et finalement, c'est des services qui sont accessibles, qui sont gratuits. Ils sont ouverts présentement 7 jours sur 7, depuis le 20 juin jusqu'au 5 juillet, pour aider les familles. C'est la porte d'entrée au réseau d'entraide collectif.
1: Est-ce que c'est pas un peu un constat d'échec ou décourageant, Madame la ministre, de voir qu'il y a autant de gens, malgré les efforts qui sont mis en place, il y a autant de gens qui ont besoin d'aide pour se trouver un logement à quelques jours du 1er juillet?
0: Ben, je vous dirais, l'année passée, parce que les SARL, c'est un service qui est en continu, service gratuit et accessible là, pour les gens en continu tout au cours de l'année. L'année passée, il y avait eu 16 323 requêtes au SARL et sur le lot, il y en a 98% qui ont été réglées. Alors présentement, sur les 9237 demandes à l'échelle du Québec, il y en a presque 70% qui sont réglées. Alors, bon an, mal an, il y a toujours des gens pour toutes sortes de raisons qui vont être à la recherche de logements, qui ont des situations qui sont particulières à eux, que ce soit peut-être qu'il y a des aidants naturels, il y a peut-être aussi des enfants, des animaux, etc. Les SARL sont là pour écouter les gens, pour les encadrer et puis pour les guider selon leurs besoins personnalisés. Et puis, je vous dirais qu'on s'attend à travailler encore plus fort cette année pour atteindre presque 100%. Donc, c'est ce qu'on vit cette année, qu'il n'y ait pas de gens qui se retrouvent à la rue une fois qu'ils ont contacté les SARL de leur région.
1: Le Québec sera en campagne électorale dans les prochaines semaines. C'est l'occasion de faire des bilans. Je vous ramène à 2022. Dans ce temps-là, évidemment, c'était François Legault qui était le chef de la coalition Avenir Québec. Il avait promis de construire 11 700 logements sociaux et abordables. Est-ce que vous avez le décompte? Quel est le bilan?
0: Absolument. Plus de 16 900 logements sociaux et abordables ont été construits depuis l'arrivée de la CAQ en 2018. Alors, c'est mission accomplie pour M. Legault. Il y en a 10 200 qui sont actuellement à différentes étapes de réalisation, dont 9 100 via le programme d'habitation abordable Québec qu'on a créé en moins de 3 ans. Donc, je vous dirais que c'est les investissements qui parlent en habitation, puis on va continuer de travailler très fort. On est un gouvernement pragmatique. C'est ce qu'on s'est fait dire ce matin, d'ailleurs, à l'annonce. On est là pour écouter les gens et on mobilise aussi les partenaires sur le terrain. Donc, c'est notre intention de continuer de le faire.
1: Mais en même temps, les besoins seraient, en tout cas selon différentes estimations, entre quelque part entre 37 000 et 50 000, là, disons autour de 40 45 000 logements au Québec. On est quand même loin du compte.
0: Ben écoutez, c'est sûr que nous, on s'attaque à la crise de l'abordabilité. Donc, vous savez que le taux d'inoccupation, c'est ce qu'on regarde tout spécifiquement. Même si le taux d'inoccupation peut être presque à l'équilibre, il faut faire attention, il faut regarder les deux premiers quartiles des gens qui ont des moyens modestes, des moyens qui leur permettent pas nécessairement d'avoir certains types de logements. Donc, c'est là-dessus qu'on travaille très fort. Moi, j'ai reçu le mandat de la première ministre là, de continuer à livrer le plus de logements possible parce qu'évidemment, le plus de logements qu'on livre, c'est au niveau mathématique.

0: qui génère donc un déficit de logement année après année. Et en plus, ben, les prix sont historiquement élevés à Montréal. Donc, la pression, même si vous nous parlez d'une construction et de réalisation de votre gouvernement, la pression est toujours forte sur le marché de l'habitation, sur les loyers.
1: Effectivement, c'est pour ça qu'on arrive avec toutes sortes de, je vous dirais, des partenariats innovants. Si on pense au fonds fiscalisé, aux développeurs qualifiés, Mission Unité Aînée avec M. Luc Maurice. Évidemment, aussi, vous avez entendu parler du PL31, les nouveaux pouvoirs qui ont été accordés aux municipalités. En 2024, il y a eu 19 municipalités qui ont utilisé le super pouvoir pour 44 projets. Donc, ça a donné place à 3800 logements de plus. Mais cette année, il y a encore plus de municipalités qui ont utilisé le super pouvoir. On parle de 25 municipalités, 119 projets et plus de 20 700 logements de plus. Alors, c'est le genre de choses qu'on fait. On multiplie le FAC déjà d'entrée de jeu. C'est un programme qui est plus efficace, qui est plus agile. À ça, on est venu ajouter des partenariats majeurs. À ça aussi, on est venu ajouter les pouvoirs accordés aux municipalités. Puis bien sûr, il y a aussi, là, si vous avez entendu nos annonces récemment, donc on a annoncé au niveau du programme de supplément au loyer des PSL prévention pour s'assurer qu'il y ait que les gens ne tombent pas, si vous voulez, là, qu'ils basculent pas dans l'itinérance. La semaine dernière aussi à Longueuil, on a annoncé les PSL d'urgence. Donc, on continue de multiplier et de lutter sur tous les fronts pour aider les gens qui sont dans le besoin.
0: Une enquête de Radio-Canada nous apprenait, Madame la ministre, la semaine dernière qu'il y a 25 000 logements, il y aurait 25 000 logements environ à Montréal de vacants. Des études là, qui ont été faites avec en corrélation avec les comptes d'électricité. Est-ce qu'il ne faudrait pas justement taxer les gens qui ont des loyers ou des appartements qui sont libres pour justement stimuler la location en pleine crise du logement alors qu'il y a des milliers de personnes qui cherchent un appartement? On apprend qu'il y en a 25 000 de vacants seulement à Montréal.
1: Mais tout d'abord, il faut juste faire attention parce que c'est un indicateur là, qui a été utilisé basé sur une très faible consommation d'électricité. Donc, ça peut correspondre à plusieurs réalités. Ça peut être des logements qui sont en travaux, en mauvais état, des condos qui sont invendus, des pieds à terre.
0: Oui, mais il y a quand même certainement des logements inhabités qui pourraient servir là-dedans.
1: Certainement. Mais écoutez, vous savez que par le biais du PL 39, les municipalités peuvent imposer une taxe sur les logements vacants. Donc, évidemment, les municipalités peuvent aider. Puis nous, comme je vous dis, c'est certain qu'on fait tout ce qu'on peut pour pouvoir aider. Et puis, il faut travailler là-dessus, il faut continuer. On sait qu'en pleine crise du logement, chaque unité compte et c'est là-dessus qu'on travaille.
0: Karine Boivin-Roy est ministre responsable de l'habitation du Québec. Merci.
1: Merci beaucoup à vous. Bonne journée.
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0: On va retourner ce matin au Venezuela. Il y a eu, on a appris ça tôt ce matin, une réplique de magnitude 4,6 dans le nord de la capitale. On ne signale pas de dégâts importants. Chose certaine, le bilan des victimes est à la hausse. Le séisme aurait fait près de 1500 morts. C'est selon une information du président de l'Assemblée nationale. Je joins à Caracas la journaliste indépendante Alice Campagnol. Bonjour Alice.
3: Bonjour Mathieu.
0: Alors, j'imagine que donc cette nouvelle secousse de ce matin, ça doit quand même évoquer une certaine peur ou de quelle façon les gens ont vécu cette nouvelle secousse de ce matin.
3: Mais moi, je vais vous parler personnellement. J'avoue que ça m'a un peu impressionnée. Ça m'a fait peur, puisque maintenant, on a quand même peur. Et puis, on vit tous désormais dans des immeubles qui ont été fragilisés par ce séisme. Donc, finalement, tous, on s'inquiète quand ça tremble de nouveau. Puis, je vous dis ça pour nous, les chanceux, qui avons encore un toit sur notre tête. Imaginez les gens qui sont sur les décombres à l'heure qu'il est. Donc des décombres qui sont vraiment très instables. Beaucoup de gens sont sur les décombres sans matériel, d'ailleurs, c'est des habitants, de simples habitants. Donc imaginez que ça bouge comme ça a bougé ce matin, alors que vous êtes finalement sur des débris très instables, c'est extrêmement dangereux. Donc oui, puis aujourd'hui, les gens sont on est traumatisés de ce qui s'est passé.
0: Évidemment, même si la secousse était moins importante, on comprend le traumatisme et cette peur. Est-ce que ça nuit pour les recherches en cours? J'imagine que c'est rien pour aider les

0: et la recherche de survivants.
1: Bah oui, évidemment, hein, si les secousses continuent, eh bien les débris continuent de se déplacer, de bouger. Moi, rien qu'ici, mon immeuble a été affecté, mais évidemment pas autant qu'à La Guaira. Rien qu'ici, il y a eu un énorme bloc de béton qui vient de tomber d'un étage assez élevé. Il avait été fragilisé hein, mercredi. Et bon, on s'y attendait, hein, mais malgré tout, ça peut faire des victimes. Il faut être extrêmement vigilant. Et en bas, à La Guaira, eh bien c'est pire encore, parce que certaines personnes me disaient, on entend des gens qui tapent, qui frappent, qui crient, et donc qui sont encore vivantes sous les décombres. Mais imaginez un tout petit déplacement de quelques centimètres, et ça peut finalement tuer quelqu'un.
0: Ça doit être absolument terrible, effectivement, la recherche de survivants, quand on entend des gens comme ça appeler à l'aide. De quelle façon sur le terrain ça se passe, et est-ce que des gens qui ont pu être sortis des décombres encore au cours des dernières heures?
1: Oui, alors des miraculés, je peux vous le dire, parce que en principe on parle des 72 heures fatidiques, hein, à 3 jours sans eau, eh bien on meurt finalement. Et non, il y a des gens qui après 80, 90, 100 heures continuent à être sortis des décombres. Et quand on entend, eh bien des gens crier, ça dépend vraiment. C'est terrible ce qui se passe aujourd'hui, parce qu'il y a beaucoup d'immeubles, il y a tellement d'immeubles qui sont tombés que les secours ne peuvent pas tout prendre en charge. Et donc, il y a des gens qui m'ont raconté hier qu'ils entendaient leurs voisins hurler sous les décombres, mais que eux, personnellement, comme ils n'avaient que leurs mains et quelques pioches, eh bien, ils ne pouvaient rien faire, parce qu'ils ont beau déblayer, casser des blocs, il y a par exemple des dalles complètes qu'ils ne peuvent pas déplacer. Ils doivent attendre les engins de chantier. Et parfois, eh bien, les engins de chantier n'arrivent jamais. Donc, c'est une frustration qui est énorme. Alors, on voit apparaître, par exemple, sur les réseaux sociaux, des gens qui disent « telle résidence, à tel endroit, nous avons besoin d'aide, nous entendons des gens, s'il vous plaît, venez à notre secours ». Mais là, c'est vraiment... C'est un petit peu le Far West, hein. Il faut tout mettre en place, tout et n'importe quoi, pour tenter, eh bien, de sauver les derniers survivants.
0: Évidemment, dans les heures suivant la catastrophe, il y avait une certaine désorganisation. On n'avait pas un portrait plus global de la situation. Évidemment, on a une meilleure idée maintenant. Mais est-ce qu'il y a plus d'aide sur le terrain? Est-ce que l'aide internationale arrive? Est-ce qu'une coordination qui est meilleure sur le terrain pour essayer d'aider le plus de gens possible?
1: Oui, malgré tout, même si c'est toujours très désorganisé, c'est toujours très chaotique, ça s'est quand même amélioré, hein. il faut pas se mentir. Il y a les forces de l'ordre qui sont sur place maintenant, les militaires qui essaient de faire la circulation, de contrôler. Ce qui, en fait, vous savez, c'est pas seulement déblayer, hein, finalement. Il y a un ensemble de choses logistiques à mettre en place. Il faut, par exemple, mettre en priorité déblayer des avenues en priorité pour pouvoir faire passer les secours. Il faut gérer la circulation, il faut gérer qu'il n'y ait pas de pillage. Enfin bref, c'est vraiment, il y a énormément de choses à mettre en place. Donc il y a un peu plus de secours. Vous parliez de l'aide internationale. Oui, elle est arrivée. Il y a plus de 2000 secouristes internationaux sur place qui aident, qui ont sorti des personnes en vie dessous les décombres. Hein. C'est des moments toujours qui mettent en joie, hein, l'ensemble des habitants de La Guaira, et qui continuent à donner de l'espoir à ceux qui ont toujours des proches enterrés, hein, sous les débris. Donc, un peu plus d'organisation, mais malgré tout, c'est toujours très chaotique et on commence, hein, à entendre des habitants très en colère. Moi, les gens m'ont expliqué, m'ont crié leur frustration hier, parce qu'ils se sentent abandonnés, ils se sentent livrés à eux-mêmes, parce que malgré cette petite organisation, c'est toujours très insuffisant, finalement.
0: Et une dernière question rapidement, Alice, sur les gens qui ont tout perdu. Est-ce que ces gens-là sont en mesure de se reloger? Est-ce qu'il y a de l'aide également pour aider à reloger ces gens-là?
1: Alors, il y a eu hier, la présidente a annoncé la création d'une commission présidentielle pour, d'une part, donc vérifier les logements des gens qui ont encore leur logement debout, vérifier s'ils sont vivables, hein, s'ils ne sont pas dangereux, si les dommages ne sont pas structurels, d'une part. Et puis, d'autre part, cette commission présidentielle va se charger donc de reloger toutes ces personnes. Mais ça, c'est quelque chose, je pense, qui va prendre des années, hein. Il faut imaginer, ils sont milliers à avoir perdu leur logement. Il faut reconstruire. Pour le moment, le Venezuela va faire face à des milliers de sans-abri. Et

0: et ça risque d'être un second défi, hein, dans un second temps, le relogement de toutes ces personnes. Hier, en remontant sur la Guaira, hein, depuis Caracas, j'ai pris dans ma voiture deux jeunes gens qui sont revenus sur les lieux, sur les décombres, sur les débris de leur maison, en fait, pour trouver les papiers de leur propriété, parce que ils ont envie, en fait, voilà, dans le futur, de pouvoir faire reconnaître eh bien qu'ils ont une propriété, peut-être ils veulent être, je ne sais pas, remboursés, relogés, je ne sais pas, mais ça, j'imagine que dans un état vénézuélien qui va assez mal, je pense que c'est quelque chose, ça va être un défi énorme, ça va être très très compliqué.
1: Alice Campagnol est journaliste indépendante, elle nous parlait depuis Caracas au Venezuela. Merci Alice.
0: Merci à vous, au revoir.
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1: Et cette semaine, avec nous au Grand Angle, d'abord Maïka Sundarji, professeure agrégée à l'École de développement international et mondialisation de l'Université d'Ottawa. Bonjour Maïka.
3: Bonjour.
1: Et Marc-Olivier Fortin, analyste politique, ancien directeur de campagne au Québec pour le Parti conservateur du Canada. Bonjour Marc-Olivier.
4: Bonjour.
1: Commençons en parlant de logement. D'abord, vous avez peut-être entendu l'entrevue avec la ministre. C'est un peu l'heure des bilans à l'aube de cette campagne électorale. Il y a quelques mois, il y a le Frappe-Rue que l'on connaît bien, qui défend, entre autres, les locataires, le Front d'action populaire en réaménagement urbain, qui faisait un bilan assez sombre du gouvernement. Le gouvernement dit avoir atteint des cibles en termes de construction de logements abordables. En même temps, les loyers restent élevés. Il y a une pénurie de logements abordables encore. On a vu la crise de l'itinérance quand même être accentuée. Des gens qui sont pas capables de trouver un logement. D'abord, peut-être Maïka, dans un premier temps, le bilan que vous faites ou le regard que vous jetez sur le bilan de la CAQ en matière d'habitation.
3: Ben écoutez, il y a deux choses. Il y a ce qu'on dit qu'on fait puis ce qu'on fait, mais réellement, en termes de logements abordables, la CAQ n'a pas démontré qu'ils étaient le parti le plus, focus sur les logements réellement abordables. Parce que ce qu'on voit, c'est qu'il y a un taux d'inoccupation qui augmente. Donc, c'est en principe une très bonne chose. On avait 0,8% d'inoccupation l'an dernier, 2,4% cette année. Sauf qu'il y a plus de personnes qui demandent de l'aide pour se chercher un logement. Donc, il y a plus de logements, peut-être plus de logements même qu'on qualifierait d'abordables, mais en fait, les ménages sont pas capables de se les permettre. Il y a 8% d'augmentation. On est rendu à presque 3 000 ménages qui cherchent un logement au Québec. Donc, c'est quand même beaucoup de gens. Puis bon, la première ministre a dit, même il y a quelques mois, depuis quelques mois, elle martèle qu'on a besoin d'une économie de propriétaires. Mais je pense que ce qui est peut-être mal compris dans les politiques de la CAQ, c'est qu'on a souvent des politiques pour les nouveaux propriétaires. Donc, j'ai l'impression qu'on se dit que quand on est locataire, c'est un passage vers la propriété. Mais il y a 40% de ménages au Québec qui sont locataires, 50% à Montréal, et il y a beaucoup de ces gens-là qui ne seront jamais propriétaires. Donc, il y a pas beaucoup de politiques en proportion des politiques pour les propriétaires, il y a moins de politiques pour les locataires, pour des gens qui seront locataires sur le long terme. Là. Donc, il y a quand même des raisons là, que les partis d'opposition ont de critiquer le bilan total là, depuis toutes ces années là, avec la CAQ.
1: Marc-Olivier, quelle lecture faites-vous du bilan en matière de logement pour la coalition Avenir Québec?
4: Ben, je vois que ça s'inscrit dans un débat plus large autour de l'abordabilité au Québec. Puis, quand on parle de logement, c'est pas juste une question de savoir combien qu'on a construit, mais pour qui on construit. Puis là-dedans, t'as différentes réalités. Ma collègue parlait du logement abordable. Puis après ça, t'as la population en général qui a aussi de la difficulté à se loger. Oui, le taux d'inoccupation augmente, mais reste qu'on a une crise de la capacité productive au Québec parce qu'on n'est pas capable de répondre à la demande croissante du logement. La population monte rapidement, puis on développe pas assez de logements pour répondre à cette croissance-là de la population. Alors, c'est normal qu'il va y avoir des partis d'opposition qui vont critiquer le bilan. Et de différents angles, bien entendu, Québec solidaire va parler de la protection des populations un peu plus vulnérables. Le Parti libéral, par exemple, a déjà parlé de comment qu'on fait pour stimuler la construction d'un point de vue fiscal, différentes avenues qui ont été présentées. Mais ça sera pas un enjeu électoral qui va être facile pour la CAQ à ce niveau-là, parce qu'ils vont se faire attaquer de différents angles.
1: Est-ce que, Marc-Olivier, cette idée-là d'imposer, lancée par Québec solidaire plus tôt ce matin, d'imposer 100% des gains en capital réalisés quand on vend un immeuble locatif, là, un immeuble à revenu, on comprend qu'il y aurait une exemption pour les propriétaires occupants. Est-ce que ça peut pas être une mesure, justement, pour éviter la spéculation immobilière? Comment vous accueillez cette idée-là?
4: Je pense qu'on va pénaliser des gens aussi.

0: aussi qui ont investi beaucoup dans un immeuble. Il y a des gens au Québec qui ne sont pas nécessairement des compagnies qui administrent des plusieurs dizaines de logements qui ont souvent un duplex ou deux duplex, puis pour eux, c'est leur fonds de retraite. Aller les taxer à 100 % sur le gain à capital, c'est quelque chose qui décourage ce genre d'investissement-là. Moi, il y a une mesure qui me parlerait plus, ce serait, exemple, les spéculateurs fonciers qui ont des terrains puis qui jugent désavantageux de construire à cause des délais réglementaires, par exemple, des fardeaux de taxation, qui gardent les terrains sans construire parce qu'il se dit que c'est plus simple comme ça, puis qu'on va, on va revendre le terrain plus tard à plus forte valeur. Ça, je pense que c'est quelque chose sur lequel on peut s'attaquer pour s'assurer que ces propriétaires-là de terrain, bien, que ça, ils soient encouragés à les développer pour du résidentiel.
1: Maïka, votre vision de ce que proposait Québec solidaire qui présente ça comme un bouclier anti-spéculation, il y a ce dont j'ai parlé là, sur le gain en capital, mm-hmm. mais il y aurait aussi, entre autres, un gel des loyers à l'inflation, puis l'application d'une taxe pour les logements vacants. Là, une enquête de Radio-Canada révélait qu'il y en a peut-être autour de 25 000 seulement pour l'île de Montréal.
2: Ben écoutez, déjà sur le dernier point sur les terrains, là, je suis d'accord avec on devrait favoriser l'idée de rendre productifs des terrains plutôt que d'encourager la spéculation. Pour ce que Québec solidaire dit, on est relativement d'accord aussi avec mon collègue, c'est-à-dire que effectivement peut-être une clause un peu plus que épargner les gens qui habitent par exemple un duplex et les propriétaires sont occupants. Là, il y a déjà une exemption, peut-être faire une exemption pour des gens qui par exemple posséderaient un autre plex ou deux à trois propriétés peut-être, mais dans l'ensemble, j'ai pas les chiffres, mais en fait, ceux à qui on veut s'attaquer avec cette politique-là, c'est des gens qui possèdent plusieurs immeubles à logement avec des 100 logements, 200 logements et plus. On parle pas d'une maison unifamiliale, on parle de gens qui, quand ils vendent un building comme ça, ils peuvent faire des millions de dollars, des centaines de milliers de dollars, et donc là-dessus, en ce moment, ce qu'on voudrait, c'est d'imposer, évidemment, c'est pas de prendre l'entièreté du profit, c'est normal que les gens fassent du profit, mais peut-être imposer 100 % du profit qu'on fait sur la vente comme ça. Peut-être un autre truc, j'ai pas lu le détail là, du projet de Québec solidaire, mais peut-être majorer à l'inflation. C'est-à-dire qu'évidemment, un immeuble qu'on aurait acheté il y a 50 ans, qui aurait fait tant d'argent, on peut peut-être le calculer avec l'inflation pour pas que ce soit l'entièreté là, de la différence de prix qui soit taxée. Mais dans l'ensemble, je trouve que, comme disait mon collègue, ce sera probablement pas un enjeu électoral, mais ça devrait l'être. J'ai l'impression que dans le débat public, on a souvent ce qui va devenir les enjeux électoraux sont des choses qui touchent beaucoup moins le quotidien des gens, alors que, comme je vous disais, là, l'idée de location, mais aussi de la propriété, le coût des marches, des maisons et des appartements, des condos ont extrêmement augmenté dans les dernières années. Puis ça, on en parle beaucoup moins que d'autres problématiques. Bon, Québec solidaire propose aussi de limiter la hausse des loyers à l'inflation. Encore là, ce n'est pas un débat électoral, mais ça devrait l'être. Comme je vous disais, il y a 40 % des gens au Québec qui sont en location, 50 % à Montréal. C'est énormément de personnes qui, d'une année à l'autre, voient leur loyer augmenter. Les loyers ont augmenté beaucoup plus. Il y a un désarrimage entre la hausse des salaires médians des ménages et la hausse des loyers. Il y a des gens aujourd'hui qui ne peuvent pas se procurer de l'épicerie parce que, et ça, c'est des chiffres du Frappru notamment, qui peuvent pas acheter tout ce qu'ils veulent à l'épicerie parce que leur loyer coûte trop cher. Donc, il y a vraiment une différence là, qui est importante à adresser. Là.
1: Je veux parler de recrutement électoral. Ça donne presque le tournis de voir les partis annoncer jour après jour les différents candidats, bien sûr, en vue de la campagne électorale. Prenons-les, disons, parti par parti. Marc-Olivier Fortin, d'abord, parlons du recrutement de Charles Milliard. Il a, entre autres, confirmé que le directeur général du Collège Charlemagne, qui a été président donc de l'établissement, mais aussi qui représentait les collèges privés, sera candidat pour le Parti libéral du Québec. Et qu'est-ce que vous faites comme lecture du recrutement pour le PLQ jusqu'à présent?
0: Je pense que c'était plus facile pour eux il y a 3 mois qu'aujourd'hui. Hein. Si on regarde les sondages, il y avait une feuille de route qui présentait dans différents articles où ils disaient des grandes candidatures qui potentiellement s'en allaient chez la formation politique. Là, on voit ces temps-ci un peu plus difficile. On a vu Antoine Dionne Charest qui était le fils du premier ministre Jean Charest. C'est pas surprenant dans son cas. Mais on avait l'avocat Monsieur Maître Verret qui était supposé une grande candidature pour eux dans Louis Hébert. Et finalement, après s'être annoncé quelques semaines plus tard, c'est désisté. Elle évoque des raisons personnelles, le rythme de campagne qui peut être parfois assez effréné. Est-ce que c'est pas plutôt la position du PLQ dans les sondages

0: devient un peu plus précaire. Ils ont monté rapidement. Maintenant, ça stagne, voire ça descend. Et c'est sûr, pour eux, présentement, moi, ce que je constate, c'est un peu deux histoires, là. Lorsque M. Milliard a pris la barre du parti, et là, aujourd'hui, là, au début de l'été.
1: Et Maïka, si on regarde la coalition Avenir Québec, en tout cas Christine Fréchette qui est sur un air d'aller, qui annonce presque jour après jour des candidatures, est-ce que justement une remontée dans les sondages, on a vu ça pendant quelques sondages, ça peut venir l'aider?
2: Oui, certainement, cela dit. Bon, c'est sûr que les candidats potentiels se décident pas là quelques jours avant une annonce, là, par exemple. Puis on s'entend, on rattrape un retard parce que la CAQ a perdu 33 députés, dont plusieurs ministres assez importants. Donc là, on a annoncé dans les derniers jours là, une dizaine de candidatures. On rattrape le manque. Moi, ce que j'ai envie de dire, c'est parce que bon, c'est pas ma spécialité là, le détail de qui va se présenter, tout ça, mais en termes historiques, le candidat local a à peu près 4 % d'impact sur l'issue d'un vote. Donc, c'est intéressant de voir qui seront les candidats vedettes, mais surtout pour des circonscriptions qui sont gagnables, mais pas gagnées d'avance, parce que ça, le 4 % là, de différence, ben, ça a de l'impact pour à peu près 10 % des circonscriptions. Là où on va perdre ou gagner à 2-3 % là, de différence. Puis c'est intéressant parce que depuis la Confédération, les électeurs, en fait, au départ, votaient pour des gens vraiment, des défenseurs des intérêts locaux. Là. Les candidats, c'était vraiment, même sur le bulletin de vote, c'était pas écrit, il n'y avait pas de parti, c'était soit la profession ou le lieu de résidence. Puis on savait que notre candidat, notre futur député, allait défendre vraiment des enjeux locaux à l'Assemblée ou au Parlement. Mais quand il y a eu en 72 la formalisation des partis politiques par la loi électorale du Canada, c'est là où, même au Québec, on a commencé à mettre des noms de partis sur les bulletins de vote. C'est là que les chefs de partis ont eu un impact sur... ont dû approuver ou désapprouver les candidats formellement. Et c'est là où, finalement, ben, c'est devenu de moins en moins important le candidat local, mais de plus en plus important le parti et la fameuse, la sacro-sainte là, ligne de parti. Donc, ça a vraiment changé, comme je vous disais, le pourcentage d'impact qu'un candidat local a. Aujourd'hui, là, on parle d'à peu près 4 %. Donc, c'est intéressant de voir, mais après... ça va plus être ce qui va se passer entre les chefs et au niveau des partis, donc ça va avoir un impact.
1: Moi, généralement, la lumière est ce que l'on suit beaucoup et ce qui intéresse peut-être les gens à voter pour un parti plutôt qu'un autre, ça devient beaucoup effectivement la personnalité du chef qu'on va voir au cours des prochaines semaines, qu'on va découvrir pour certains. On va reprendre cette discussion-là demain. Maïka Sundergy, Marc-Olivier Fortin, merci beaucoup à vous deux.
0: Merci.
2: À demain.
0: À demain.

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1: Santé maintenant, après avoir arraché des hausses de rémunération de 11 % à Québec, il y a les médecins spécialistes qui se querellent entre eux pour savoir comment répartir ces sommes. C'est mon collègue David Gentile qui a publié un article là-dessus ce matin sur le site de Radio-Canada. Il est en studio avec moi. Bonjour David.
2: Bonjour.
1: La fédération donc des spécialistes qui a réussi à faire entériner une formule de rééquilibrage des revenus, mais plusieurs spécialités sont insatisfaites parce qu'il y a encore des différences qui restent marquées.
2: Oui, il y a beaucoup de grands. Les médecins sont des gens occupés. Quand ils nous appellent, c'est parce qu'ils sont de très mauvaise humeur et à micro fermé. Depuis vendredi, il y a une dizaine de représentants d'une demi-douzaine de spécialités qui m'ont dit que le processus de rééquilibrage était insatisfaisant. Donc, la FMSQ, Mathieu, a réalisé ce qu'on appelle une analyse de la valeur des actes et... Pour vous donner quelques exemples, ça découle du fait qu'il y a en effet de grosses disparités. Exemple, en 2023, un ophtalmologiste en revenu net moyen était à 602 000 $ par année de revenus et les gynécologues étaient à 394 000 $, donc à peu près 50 % de différence pour une scolarité équivalente. Donc, c'est pour ça que la FMSQ a réalisé l'exercice de rééquilibrage. Résultat, si on se fie à ces deux, si on reprend en exemple ces deux spécialités-là, les ophtalmologistes obtiennent une maigre, entre gros guillemets, augmentation de 1,6 %, donc 13 000 $ en moyenne, tandis que les gynécologues, eux, obtiennent 12 %, donc 52 000 $ par gynécologue. Et ça, ce n'est pas sur un an, mais ça équivaut à toute la période allant de 2023 jusqu'à 2028. Donc oui, il y a un rattrapage, mais aux yeux des spécialités, entre guillemets, plus pauvres, c'est insuffisant parce qu'il reste qu'on a encore des marges de 30, 40, 50 %. Il y a même des sources qui me disaient, à micro fermé, nous, on aurait voulu que la rémunération des spécialités plus riches, exemple, les radiologistes, diminue. Mais la prémisse...

0: de la FMSQ, c'était que personne ne diminuait de salaire. Donc, voilà, la grosseur de la tarte n'a pas beaucoup augmenté depuis quelques années. Et on sent justement que les conflits augmentent à l'intérieur des professions.
1: Clairement de la tension. Est-ce qu'il y a des médecins, d'abord, les médecins spécialistes à la base, ils ont la même formation?
0: Ben, ils ont le même nombre d'années de scolarité, mais il y a de grosses disparités dans le genre de pratique. Ouais. Un chirurgien, ça travaille debout avec des outils, c'est de la charpenterie haut de gamme, c'est très complexe. On voit des patients, il y a des oncologues qui vont annoncer des diagnostics de maladies terminales, et il y a d'autres médecins qui travaillent plutôt dans des bureaux, comme par exemple en santé publique. Et c'est ça qui rend l'ensemble de l'exercice très compliqué, parce qu'ils s'appellent tous médecins spécialistes, mais que leur travail diffère énormément, tant quant au genre d'effort qui est consenti que quant au genre d'horaire. Certains ne travaillent pas la nuit, certains sont de garde, donc c'est très compliqué.
1: Même le partage des frais de cabinet crée des tensions, David?
0: 140 millions de dollars qui a été ajouté par Québec, et c'est important parce qu'il y a bien des spécialités comme les radiologistes et les dermatologues qui n'ont pas de place à l'hôpital. Donc, ils louent eux-mêmes leurs locaux à l'extérieur. Là aussi, à micro fermé, les gens nous disent les radiologistes sont encore partis avec le gros de l'enveloppe, à peu près le tiers de la somme, et ça aussi, ça parle justement de ces tensions-là qui existent à l'heure actuelle.
1: Maintenant, qu'est-ce qui s'en vient pour la suite? Peut-être l'impact pour les patients à la suite de l'exercice.
0: Des sources à la FMSQ me disent qu'on va poursuivre l'exercice de rééquilibrage pour qu'il n'y ait pas plus que 50% de différence entre une spécialité et l'autre. Ceux qui nous écoutent à la maison peuvent se dire, écoutez, c'est la misère des riches, mais ça peut avoir un impact sur les patients. Comment? Mais c'est parce que si certaines spécialités sont systématiquement beaucoup moins payantes que d'autres, ça peut faire en sorte que les vocations soient moins nombreuses. Et d'ailleurs, la disparité salariale entre les médecins spécialistes et les médecins de famille a contribué, on peut le dire avec certitude, au fait qu'il y a moins de vocations en médecine familiale et qu'il y a beaucoup de postes vacants en médecine familiale. Donc, oui, ces enjeux-là salariaux peuvent apparaître un peu théoriques. Ça peut sembler même assez absurde là, pour le commun des mortels qui fait moins de 100 000 $ par année. Mais s'ils ne sont pas réglés rapidement et si les aspérités demeurent, ultimement, ça peut se traduire par une baisse de soins pour les contribuables québécois qui, je le rappelle, investissent 5 milliards de $ par année, 12% du budget total de la santé au Québec dans la rémunération des médecins spécialistes.
1: Oui, ne serait-ce que pour l'argent public qui est consacré, c'est intéressant de s'y arrêter, de s'y intéresser puis de creuser un peu comme vous l'avez fait. J'invite les gens d'ailleurs à lire votre texte aujourd'hui sur le site de Radio-Canada. Merci d'être passé en studio.
0: Merci.
1: Pour la première fois, des experts ont découvert une concentration élevée de PFAS, ce qu'on surnomme les contaminants éternels, dans les poissons d'eau douce du Saint-Laurent. C'est ce qu'on apprend dans un rapport du gouvernement qui divulgue des analyses qui ont été réalisées de 2019 à 2024 sur des poissons des lacs Saint-François, Saint-Pierre et Saint-Louis, donc le long du fleuve Saint-Laurent. Ce sont des produits chimiques persistants, nocifs, notamment utilisés dans nos objets du quotidien, notamment pour imperméabiliser certains produits. Je parle de tout ça avec le professeur de chimie environnementale à l'Université de Montréal, Sébastien Sauvé. Bonjour, Monsieur Sauvé.
2: Bonjour.
1: Rappelons d'abord ce que c'est que ces contaminants éternels. Je l'ai rapidement résumé, mais à quoi fait-on référence lorsqu'on parle de PFAS?
2: Voilà, ça vient de l'acronyme en anglais. C'est des substances per- et polyfluoroalkylées. C'est un nom compliqué, mais à la base, c'est des molécules chimiques qui sont faits pour imperméabiliser, pour durer. C'est ce qu'on met dans des poils antiadhésifs, c'est ce qu'on met dans le Gore-Tex pour que ça respire, mais que ça repousse l'eau. C'est utilisé en mousse pour éteindre les feux. Il y a plein d'applications, puis malheureusement, les mêmes propriétés qui les rendent utiles les rendent aussi très difficiles à dégrader, puis ils se bioaccumulent dans l'environnement, puis ils causent un paquet de soucis pour l'environnement puis la santé humaine.
1: Oui, d'où le nom donc de contaminants éternels. Qu'est-ce qu'il y a de nouveau dans cette étude qui a été révélée? C'est leur présence dans les poissons du fleuve?
2: Il y a plein d'autres études avant qui avaient montré qu'il y avait des PFAS dans les poissons, dans les mammifères marins. Ce qui est nouveau, c'est que c'est la première fois que le gouvernement a intégré ces analyses-là dans leur programme. Donc, c'était l'élément nouveau. Et, on voit qu'il y en a, puis on voit qu'il y en a un peu plus que ce qu'on pourrait s'attendre, même si c'est pas totalement étonnant. Le fleuve est quand même un peu plus contaminé. Parmi les cours d'eau standards au Québec, c'est plus contaminé que les autres rivières, les autres.

0: au cours d'eau, parce que tout le long du fleuve, il y a beaucoup de villes, il y a beaucoup d'industries, et c'est autant certaines industries que tout un chacun à la maison, avec nos produits nettoyants, les tapis, tous les éléments qu'on a dans notre maison, contribuent à une charge de PFAS qui va dans les eaux usées. Une portion est enlevée et va être dans les bouts d'épuration, mais il y a une portion qui va continuer d'être évacuée dans les eaux usées.
1: OK. Est-ce que donc vous êtes, je dirais, surpris et pas surpris, finalement? C'est peut-être quoi la concentration qui vous surprend dans ce qui a été révélé, dans les chiffres qui ont été révélés?
0: Ben, ce qui était quand même un peu déconcertant dans les données qui étaient publiées, c'est que normalement, on s'attend, c'est bioaccumulable, donc dans la chaîne alimentaire, tu sais, les plus gros poissons qui ont mangé les moyens poissons, qui ont mangé les petits poissons, on a accumulé à chaque étape. Donc, on s'attendrait à ce que les carnivores soient plus contaminés. Mais dans ce cas-ci, il y avait un poisson qui est plus de fond, qui broute dans le fond, puis qui n'est pas nécessairement un carnivore avéré, qui était beaucoup plus contaminé. Donc, ça suggère que ces poissons-là, à tout le moins dans ces lacs là, habitent des fonds d'eau qui sont peut-être contaminés. Il faudrait faire une étude plus approfondie des sédiments dans ces environnements-là. Il y a quelque chose qui était un petit peu inhabituel qu'un poisson de fond qui n'est pas si carnivore soit plus contaminé que brochet ou d'autres espèces qui sont... enfin, c'était pas du brochet, je pense que c'était du doré, là, qui sont plus carnivores et auraient dû être plus contaminés.
1: Je comprends. Est-ce que c'est nocif si on pêche ces poissons-là et qu'on en mange? Est-ce qu'on se met à risque?
0: Ben, PFAS, il y en a partout. Il y en a dans le poisson qu'on achète à l'épicerie, il y en a dans les fruits de mer, il y en a dans la viande. C'est associé aux protéines animales principalement. Donc, il faut pas se paniquer outre mesure. Faut rappeler, c'est important aux gens, qu'il y a des poissons de pêche sportive, surtout dans le fleuve. Il y a des limites à manger pour s'assurer de ne pas dépasser les seuils de mercure. Et donc, pour le moment, si on ne dépasse pas les seuils prévus pour le mercure, le nombre de poissons qu'on peut prendre dans un mois, probablement qu'on est à peu près correct pour les PFAS, même si ces études-là n'ont pas été faites. Il faudrait faire des calculs, voir combien de poissons, puis quelle sorte de poissons, quelle grosseur de poissons. C'est pas simple, mais a priori, je dirais, respectons les règles pour la consommation pour le mercure, et ça devrait nous protéger pour les effets des PFAS.
1: Comment on peut s'en débarrasser de ces PFAS? Je comprends que ceux qui sont là, on les appelle les contaminants éternels, sont comme dans la nature, presque pour y rester pour l'éternité, mais est-ce qu'il n'y a pas moyen de les réduire à la source? Est-ce qu'il y a des efforts suffisamment qui sont faits pour réduire ces contaminants-là?
0: Ben, il y a, je dirais, deux, trois pistes à prendre. Il faut commencer par interdire les usages qui sont vraiment juste de confort. Tu sais, il y a peut-être quelques usages de PFAS au niveau biomédical ou pour l'électrification des transports où on aurait des difficultés à s'en passer. Mais pour avoir des imperméables plus confortables, puis pour avoir des poils anti-adhésifs, puis pour en mettre dans des produits nettoyants, c'est tous des types d'usages où on pourrait laisser faire les PFAS. Donc, je pense que l'urgence, c'est d'interdire cet usage qui n'est pas nécessairement frivole, là, mais qui est juste par confort. Et ensuite, il faudrait qu'il y ait aussi des réglementations. Il faudrait qu'il y ait un maximum de PFAS permis dans les rejets. Pour le moment, là, il n'y a pas de maximum permis. Une ville, une usine peut rejeter des PFAS. Un site d'enfouissement dans son lixivia peut rejeter autant de PFAS qu'ils veulent. Il n'y a pas de règles. Donc, nos gouvernements devraient interdire l'usage pour pas qu'on en mette partout. Puis, il faudrait qu'ils réglementent les rejets qui vont directement dans nos cours d'eau.
1: Et maintenant, l'impact de ces données-là sur les pêcheurs, sur les gens qui pêchent dans ces lacs-là, le long du fleuve Saint-Laurent, comment ces gens-là devraient recevoir cette information qui est maintenant rendue publique?
0: Ben, moi, ce que je pense qu'ils doivent faire, c'est s'ils avaient oublié qu'il y avait des avis puis des limites de consommation pour le poisson associé au mercure, ben, il faut faire un petit rappel. Et c'est particulièrement important pour les femmes enceintes, les jeunes enfants ou les femmes qui voudraient procréer en âge de l'être. Je pense que c'est surtout là, autant pour le mercure que pour les PFAS, il y a des effets avérés sur la grossesse. Là, donc, il faut faire attention.
1: Très, très clair comme explication. Merci beaucoup d'avoir été avec nous, Sébastien Sauvé, professeur de chimie environnementale à l'Université de Montréal. Merci.
0: Merci.
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1: Et c'est la chronique sport du lundi avec Olivier Paradis, le mieux. Bonjour Olivier.
2: Bonjour Mathieu.
1: On va revenir sur cette Coupe du monde de soccer. On est quoi, à peu près à la mi-temps ouais. de ce mondial. Évidemment, on a vu cette victoire hier historique du Canada contre l'Afrique du Sud en 16e de finale. Jetons un coup d'œil là jusqu'à présent. Coupe du monde d'ailleurs, première à compter 48 équipes. Quel bilan on peut faire à ce moment-ci?
2: Bon, le match du Canada hier, c'était le 73e match de cette Coupe du monde 2026. La phase de groupe s'est terminée samedi. C'est pour ça qu'on dit qu'on est à la mi-temps de ce mondial après 72 matchs. C'est déjà 8 matchs de plus hein, qu'en 2022 au Qatar, le dernier tournoi à 32 équipes. Il en reste encore pas mal dans les 3 prochaines semaines, 30 matchs et un peu plus. On le savait que ce serait costaud. Il y avait des appréhensions des puristes du foot, mais c'est loin d'être la catastrophe sportive que beaucoup attendaient. Oui, il y a eu une belle rincée de Curaçao par l'Allemagne à 7-1, mais on a eu aussi hein, les parcours phénoménaux, notamment du Qatar, une île à peine plus grande que Curaçao, notamment avec ce nul magistral face à l'Espagne, une des équipes...
1: Du Cap-Vert, oui.
2: Du Cap-Vert, excusez-moi, est toujours favorite de ce mondial. Le Cap-Vert qui est maintenant de ses 16e de finale, rappelons-le, contre les champions en titre, l'Argentine. Bon, des matchs à sens unique dans sa phase de groupe, il y en a toujours eu. Il va continuer à y en avoir. Il y en aura aussi dans la phase à élimination. Ce qu'on craignait surtout, c'était l'absence de suspense dans cette phase de groupe, particulièrement pour les grandes nations. Et à ce compte, c'est quand même vrai. Il n'y a pas eu d'exclusion si surprenante, à part peut-être une mauvaise performance de la part de l'Uruguay et de la Corée du Sud. Mais il y avait moins de grands chocs entre les grandes puissances européennes et aussi des sud-américaines. Moins de nervosité hein, du côté de ces titans. Parce qu'un match nul, ben, une défaite, en raison de l'inclusion de 8 des 12 meilleurs troisièmes, ben, ça ne mettait pas vraiment fin à ce mondial de ce côté. Mais ce qu'on a surtout assisté, c'est à un changement de focus. C'est-à-dire que plutôt que ce soit le stress de l'élimination, ça devient un peu le jeu de positionnement. Soudainement, terminé premier du groupe a pris beaucoup plus d'importance pour toutes les nations parce que ça vous permettait souvent de jouer contre un troisième beaucoup plus faible. Et là, encore une fois, reparlons de cette Argentine contre le Cap-Vert. Ben, c'est en plein ce genre, en fait, de nouveau, en fait, j'irais focus, concentration, regard qu'on va porter sur ces Coupes du monde qui ne reviendront plus jamais à 32 équipes.
1: Oui, ça change probablement un peu la stratégie aussi de voir de quelle façon on va jouer sur le terrain. Moi, le prochain élément, je dois avouer que ça me surprend un peu étant donné le prix des billets, mais on parle déjà d'une Coupe du monde qui bat tous les records. Je dis, je suis surpris, oui et non, là, mais à ce prix-là, quand même, il y a bien des gens qui ont des moyens pour assister à la Coupe du monde. Là.
2: Oui, les prix prohibitifs, ça n'a pas du tout freiné la vente de billets. Le Mondial a déjà battu le record de spectateurs pour une Coupe du monde. Ça, c'était jeudi dernier. Donc, même avant qu'on atteigne la barre des 64 matchs, donc l'équivalent du nombre de matchs au Qatar, après 56 matchs au Canada, aux États-Unis, au Mexique, il y avait déjà 3,6 millions de spectateurs qui se sont présentés dans les stades. C'est un record. Et là, ça continue pour 3 semaines. Hier, d'ailleurs, pour ce Canada-Afrique du Sud, 69 000 spectateurs, on disait 24 000 Canadiens, alors qu'on avait eu 3 jours pour vendre la balance des billets. Ça a fonctionné, ça va continuer de fonctionner et attendons-nous aussi à beaucoup de Canadiens du côté de Houston dans une semaine.
1: C'est incroyable, malgré le prix de certains billets, de voir ces stades pleins soir après soir. L'autre gagnant de cette phase de groupe, c'est le soccer africain.
2: Ouais, 9 des 10 équipes africaines présentes à la Coupe du Monde se sont qualifiées pour le tour éliminatoire. Aucune équipe africaine, toutefois, n'a gagné son groupe. Hein. C'est 5 deuxièmes, 4 troisièmes dans le lot. C'est une présence quand même assez formidable pour le continent africain qui, on le sait, continue de pousser par rapport aux deux géants qui sont l'Europe et l'Amérique du Sud. Notre Amérique du Nord, elle, ben, 3 pays, les 3 pays autres, mais le reste, hein, l'Amérique centrale, les Caraïbes, ça fait chou blanc de ce côté. Mais pour l'Afrique, une des choses qui aide, c'est vraiment le niveau du recrutement maintenant en Afrique qui permet à ces joueurs beaucoup plus jeunes d'aller jouer dans les clubs européens de manière aussi beaucoup plus nombreux de ce côté. Et on le voit là que ça ruisselle vers le bas de ce côté-là. Aussi, la présence de la Coupe d'Afrique des Nations cette année en janvier, ça a assuré un tournoi de très haute qualité d'abord, mais aussi pour ces équipes. Alors que pour le Canada, ben on jouait des matchs amicaux. Ben de l'autre côté, en Afrique, ça jouait des matchs de très, très, très, très haut niveau. Ça a permis à une équipe, j'ai l'impression, comme le Congo, comme le Cap-Vert, justement, d'avoir un niveau de compétition qui les a préparés à très courte échéance face à cette Coupe du Monde. Le, toutefois, le désastre, c'est l'Asie avec seulement deux pays qualifiés pour ces 16e de finale. L'Australie, qui n'est pas vraiment en Asie, et le Japon, qui est son propre quasiment continent de ce côté-là aussi. Mais vraiment pour l'Asie continentale, autant pour toute la partie arabe. Bien sûr, l'Inde et la Chine n'étaient pas là, mais on est quand même dans le continent le plus populeux au monde. Et du côté du soccer, on n'arrive pas à aller

0: toucher le niveau du reste du monde. Et là, ça devient dangereux parce que pour la prochaine Coupe du Monde, on veut monter à 64 équipes. C'est pas encore officiel. Et là, où est-ce qu'on va aller puiser ces équipes? Notamment, j'ai l'impression, davantage en Asie, en Afrique, au moins tant mieux. Et peut-être en Europe qu'on ne voudra pas encore augmenter le nombre d'équipes européennes. Et c'est là que la dissolution, en fait, de la Coupe du Monde va peut-être vraiment se produire.
1: Et là, et c'est là que ça peut être inquiétant pour les amateurs. Parlez-moi, en terminant, des innovations de la FIFA au niveau du jeu.
0: Écoutez, j'ai envie de vous parler de la pause hydratation.
1: Parce 3 minutes de pub.
0: Oui, voilà. Mais il faut s'y habituer. Elle va revenir. Elle sera là. Et là, c'est sûr que les puristes n'aiment pas ça. On coupe le jeu. On coupe la demi en deux avec une forme de temps d'arrêt. Mais il faut comprendre que le soccer, c'est un sport aérobique. C'est un sport où vous avez besoin de dépenser de l'énergie. Et là, d'avoir au fond, pour tous les joueurs, que vous ayez eu besoin, non pas de la chaleur ou pas, avoir un 2 minutes de pause, ça permet de retrouver des jambes très fraîches. Ça a de l'impact au niveau du pointage. Les matchs se jouent avec un pointage beaucoup plus élevé. Même les matchs dans les stades climatisés, 50% plus de buts que dans les matchs à ciel ouvert. Alors, cette pause d'hydratation, c'est la grande innovation de ce mondial.
1: Merci beaucoup. Merci, Olivier. C'est Julien Poirier-Malo qui prend l'antenne ensuite avec l'heure d'été. Salut, Julien.
2: Oui, bonjour, Mathieu.
1: À l'émission aujourd'hui.
2: On reçoit les cofondateurs du Théâtre de la Dame de Cœur à Optune en Montérégie. 50e anniversaire cette année. C'est une très belle histoire. Et puis, dans un autre registre, nouveau film de Jackass, un univers qui a bercé toute une génération dans les années 2000. Ils sont rendus un petit peu plus vieux, les gars, aujourd'hui.
1: Oui, les gars qui se filmaient en train de se faire mal, en train des niaiseries. OK, merci et bonne émission,
2: merci.
1: Julien. Voilà pour cette édition de Midi Info. Merci d'avoir été des nôtres. On reprend ça demain midi. Au revoir.
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6: Bonjour, ici Éric Langevin à Trois-Rivières. Il est 13h, voici les informations. À l'aube du 1er juillet, une quarantaine de ménages sont actuellement pris en charge par l'Office municipal d'habitation de Trois-Rivières. De ce nombre, 6 sont toujours à risque d'être à la rue mercredi. Chez Infologie Mauricie, les appels sont encore très nombreux. La coordonnatrice Geneviève Paré explique que des personnes âgées, notamment, sont désemparées, ne sachant pas où ils vont loger après le 1er juillet.
7: Les personnes qui demeurent au même endroit depuis longtemps, bien, ils subissent énormément de pression pour quitter. Parce que les propriétaires, en sachant ça, bien, en louant à nouveau, bien, ils vont augmenter considérablement le coût du loyer. De un. De deux, le coût médian de logement Trois-Rivières, entre autres, c'est 1150 par mois. Donc, si on calcule, il faut environ gagner 25 $ de l'heure puis travailler 35 heures semaine là, pour pouvoir se payer un loyer à ce coût-là.
6: Scène policière, la Sûreté du Québec a arrêté 2 personnes après une série de perquisitions à Shawinigan vendredi. 3 logements et 1 véhicule de la 7e et 5e avenue ont été visés. Un homme de 53 ans a été arrêté sur place et demeure détenu. Il était recherché en vertu d'un mandat d'arrestation. Il devrait comparaître au palais de justice de Shawinigan pour faire face éventuellement à des accusations en matière de stupéfiants et de cannabis illicite. Un homme de 33 ans également a été arrêté, puis libéré par la suite. Il devra revenir en cour à une date ultérieure. Il pourrait faire face à des accusations en matière de stupéfiants et de cannabis illicite. Des comprimés de méthamphétamine, de la cocaïne, du cannabis, 2 armes et des feux d'artifice illégaux de type commercial ont été saisis. L'opération découle d'une enquête amorcée à la suite d'informations reçues du public. À Drummondville, maintenant, l'engouement est indéniable pour le projet Travail alternatif payé à la journée, appelé TAPAGE. Plus d'une vingtaine de personnes sont inscrites au plateau de travail piloté par l'organisme communautaire Lapiole Centre du Québec. Ce dernier a obtenu 340 000 $ pour amorcer l'initiative, à laquelle Québec consent 1 600 000 $ à l'échelle provinciale. Voici le directeur général de Lapiole.

0: rôle Francis Lacharité, suivi de deux participants affectés à la corvée d'entretien au centre-ville et qui se disent ravis du projet.
1: Ce qu'on vise d'abord et avant tout avec ta page, c'est mettre en action les gens, reprennent un rythme, donnent du sens à leur vie, se mettent en action, que leur regard sur eux-mêmes change, que le regard de la population change aussi, puis que ça amène aussi une possibilité d'améliorer leurs conditions de vie.
2: Moi, je vis dans mon char. Là. C'est un programme qui nous aide un peu à avoir un peu d'argent de poche. Là. Le sens utile.
3: Là, présentement, je prends soin de moi, je m'occupe de moi. Puis après ça, ben, je sais aussi que je fais des démarches d'emploi. Fait que là, pour le moment, je suppose que ça me ferait un petit plus à pouvoir mettre sur mon CV en tant que tel.
0: Selon les dirigeants de la Piole, d'autres personnes en quête d'un avenir meilleur pourraient se greffer au projet sous peu. Malgré la présence d'une marée humaine cette fin de semaine pour assister au spectacle du duo Angine de Poitrine sur la scène du Festival de jazz de Montréal, l'organisation du festival maintient le statu quo. Le groupe qui doit se produire vendredi à Trois-Rivières va demeurer sur la scène du quai qui peut accueillir entre 2500 et 3000 personnes. La direction affirme néanmoins que la configuration du site sera adaptée afin d'optimiser l'espace et d'accueillir le plus grand nombre de festivaliers possible. Elle ajoute que la venue le même soir de Papa Roach sur la scène principale ne permet pas de déplacer le spectacle d'Angine de Poitrine.
4: Ailleurs dans le monde.
0: La Cour suprême des États-Unis rejette la demande du président Donald Trump visant à annuler la décision d'un jury selon laquelle il aurait agressé sexuellement l'écrivaine E. Jean Carroll au milieu des années 1990. Le plus haut tribunal a donc refusé de se saisir de l'affaire. La Cour a rendu ses arrêts dans les dossiers les plus importants de la session, dont celui du vote par correspondance. De Washington, le compte-rendu de Jean-Sébastien Cloutier.
5: La Cour a jugé que les lois fédérales sur le jour des élections n'avaient pas préséance sur une loi du Mississippi qui autorise le comptage des bulletins de vote par correspondance dans les 5 jours suivant le jour de l'élection. On craignait le rejet de milliers de votes valides. Important, ça, cette façon de voter-là par correspondance, entre autres par les citoyens américains vivant à l'étranger, par les militaires. Or, le vote par correspondance pourra continuer d'être comptabilisée lors des élections de mi-mandat prochain, comptabilisée après le jour de l'élection. Il y a une quinzaine d'États américains qui ont ce type de loi aux États-Unis, variant, semble-t-il, de 1 jour après l'élection jusqu'à une vingtaine de jours. Bon, faudra voir, là. Mais en ce qui concerne cette décision-là ce matin, c'est le Mississippi, c'est la loi du Mississippi qui est en question.
0: C'était Jean-Sébastien Cloutier. Et le président libanais Joseph Aoun affirme que son intention de déployer son armée dans le sud du pays est maintenue. Le Hezbollah pro-iranien demeure implanté dans cette région limitrophe avec Israël. Le dirigeant du Liban a fait cette déclaration en marge d'une réunion à Beyrouth avec le responsable du commandement américain pour le Moyen-Orient. Les deux hommes ont d'ailleurs discuté des préparatifs de mise en œuvre de l'accord cadre signé vendredi sous l'égide des États-Unis à ouvrir la voie à la paix entre Israël et le Liban. À la météo, en terminant aujourd'hui, alternance de soleil et de nuages avec 30% de possibilité d'averse cet après-midi, maximum 29, mais un humidex à 30. Demain, ensoleillé le matin, 40% de possibilité d'averse tard en après-midi, maximum 27, humidex à 32. Voilà, c'était le Radio-Journal. 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

Aujourd'hui à l'émission, l'inspirante histoire du théâtre de la Dame de cœur à Optin qui souligne son 50e anniversaire, une expertise reconnue mondialement et qui a commencé avec des passionnés qui squattaient un terrain pour y faire du théâtre différemment. Mike Gauthier nous fait découvrir le faux jazz, ces artistes pop qui cessaient le temps d'un titre ou d'un disque dans l'univers du jazz. Marie-Ève Perron nous replonge dans Le cœur à ses raisons, série culte partie d'une simple chronique et à laquelle un politicien s'est déjà prêté. Et puis immersion dans l'univers de Jackass qui nous arrive ces jours-ci avec un nouveau film au cinéma. Encore beaucoup de défis niaiseux, peut-être une petite pointe de sagesse en plus. Je m'appelle Julien Poirier-Malo, bienvenue à l'heure d'été.

Eh oui, bon lundi, bon début de semaine sur les ondes d'ici première. J'espère que vous avez pu profiter de cette fin de semaine, de toute la vie culturelle qui bouillonne un petit peu partout. On parlait la semaine dernière, jeudi, à l'émission des festivals de jazz qui battent leur plein un peu partout, au Québec, au Canada. Certains qui se terminent tout juste. Il y a Ottawa, Toronto, Vancouver, Québec. Et Montréal, évidemment, cette scène, je dis évidemment parce que vous avez certainement vu passer des images depuis samedi, cette scène absolument surréaliste de la place des festivals avec la présence très, très attendue d'Angine de Poitrine, duo pratiquement inconnu il y a 6 mois et qui a attiré ce qui pourrait bien être une foule record. Ça sonnait comme ceci.

0: fallait en parler quand même un petit peu à l'émission parce que ça a tellement été une grosse discussion. Mike Gauthier, Marie-Ève Perrault, bonjour à vous deux.
1: Salut.
0: Vos deux amis du lundi. J'accueille également Benoît Lelièvre du magazine Urbania qui est avec nous pour parler de Jackass un peu plus tard. Salut Benoît.
2: Bonjour Julien.
0: Bon, là je comprends, on s'est sondé entre nous. Est-ce qu'on était là? Non.
1: Non.
0: On n'était pas au spectacle d'Angine de poitrine. Marie-Ève, Benoît, je comprends que pour vous, des foules gigantesques comme ça, vous êtes moins là? On est rendu trop vieux pour ça?
1: C'est un cauchemar réveillé pour moi. C'est des frissons d'horreur. J'ai juste à regarder les vidéos, puis ça me fait mal en dedans. Je me dis, oh mon Dieu, les sorties, par où est-ce qu'on s'en va? Puis c'est malheureusement, ça fait en sorte que je me prive très certainement de magnifiques rassemblements musicaux comme ceux-là, mais je suis pas capable.
0: Parce que souvent, quand on est dedans, la communion avec la foule est extraordinaire.
1: Oui.
0: Le problème, c'est d'arriver puis de repartir après, qui est des fois un peu compliqué, Benoît.
2: Ben, moi, je suis un grand fan d'Angine de poitrine. J'adore leur musique, mais j'ai fait mon époque des festivals. Je les ai fait, les grosses foules. Maintenant, je suis plus un adepte des petite salle, puis j'avais aucune envie de les voir à un kilomètre de distance.
0: Et c'est ça, parce que ça ressemblait à ça. Pour ceux qui ne sont pas familiers avec le quartier des spectacles, la place des festivals, c'est le croisement à cet endroit-là essentiellement de deux rues, la rue Sainte-Catherine, la rue Jeanne-Mance, des grandes étendues finalement faites pour les festivals. Donc, c'est des rues très, très, très larges. Et effectivement, là, c'était une foule à perte de vue. Puis c'est intéressant parce que quand on regarde ce qui s'est passé sur les réseaux sociaux, d'un côté, on voit des vidéos très, très positives, notamment celle du festival de jazz qui dit « Wow, full record, c'est incroyable, c'est un grand moment de communion. » Puis de l'autre côté, bien, on entend des gens qui disent « Hey, je me sentais carrément pas en sécurité, j'étais plaqué contre un mur, on voyait les gens escalader par-dessus des espèces de kiosques pour essayer de voir quelque chose. » Puis dans d'autres cas, ils disaient « Hey, on a peur d'être vraiment coincé, puis à la limite d'avoir du mal à respirer tellement il y a de monde. » On a sondé le festival de jazz, on nous a dit qu'on voulait plus donner d'entrevues sur ce sujet-là. Il y en a qui, hier, qui ont été données. Ce qu'on nous dit, ce qu'on peut vous dire, c'est que le spectacle, il était prévu à 21h30 à la place des festivals, et avant que le spectacle commence, on annonçait déjà, en fait, on prévoyait déjà un concert à pleine capacité. 3 heures avant, 18h30, il y a déjà une foule assez compacte qui occupait une bonne partie du parterre de la place des festivals. Quand 3 heures avant, c'est déjà assez plein, ça dit certainement quelque chose. 10 personnes ont été prises en charge par les équipes d'urgence santé, les ambulanciers. Là, évidemment, on peut pas tout mettre ça dans le même panier parce qu'il y a bon des chutes, des coups de chaleur, faisait très chaud, intoxication à diverses substances. Ça reste après tout un festival. Donc, les interventions ont été plus nombreuses que la normale, mais ont jamais dépassé la capacité de réponse d'urgence santé. Et pour les organisateurs ont dit que tout s'est déroulé selon leur plan. Alors, bon, plus de peur
3: ça, que
0: de mal,
3: je suis d'accord avec eux autres, parce que je crois que la situation qui est arrivée aussi, c'est quand tu vas dans un festival, c'est pas la même, t'as pas le même comportement que quand tu vas dans un endroit où tout est organisé. Et je pense que c'est ça qui est arrivé. Il y a beaucoup de gens qui se sont déplacés, qui ont été là, puis qui habituellement vont aller à des festivals dans leur ville ou dans leur coin de pays, mais il y a 100 000 personnes à gérer, là, c'est pas évident. Mais je vais vous donner un truc, là, vous aviez des craintes tantôt, je vous ai quand vous êtes, parce que j'en ai fait une couple là, avec Woodstock, entre autres, j'ai survécu Woodstock à 99. Mais c'est pas vous dire, c'est le 99. Mais ce que vous faites là, quand vous êtes dans la foule, là, vous essayez de remarquer par où vous êtes arrivé. Et quand vous allez observer la foule, là, ça s'ouvre comme les eaux avec Moïse. Là, vous allez voir, ça va ouvrir et puis vous allez sortir assez facilement. T'essayeras ça la prochaine fois, Marie.
1: Je vais tenter, mais j'ai envie de te dire, Max, je pense que je vais pas m'y risquer non plus. J'ai fait mon deuil de
3: oui,
1: ça.
3: Ah, mais aussi, je disais des commentaires des gens qui ont amené leur ado, parce que les ados aiment beaucoup Angine de poitrine. Et puis, c'est des gens qui sont pas habitués, comme je disais, à aller dans des grands événements. Et là, t'arrives là puis tu penses que ça va être comme normal. Mais c'est pas normal, un festival.
0: D'autant plus que le festival de jazz, comme combien d'autres, en tout cas, pour ce spectacle-là, c'est gratuit. Donc, les entrées, on rentre par les rues qu'on veut. Exactement. Il y a de la sécurité et tout, mais il n'y a personne au guichet, finalement, qui compte les entrées. Donc, c'est sûr que j'ai l'impression qu'on s'attendait pas à une influence pareille.

0: En 2009, quelques jours après le décès de Michael Jackson, c'était comme le premier gros show sur la place des festivals. Et là, on avait commencé à ralentir l'arrivée sur le site là, vers 18 heures. On avait commencé à en contrôler vers 18 heures.
1: Parce que c'est sûr que c'est des foules qu'on peut voir, par exemple, au FEC à Québec, sur les plaines, mais c'est un site qui est d'abord gigantesque, où les entrées sont davantage contrôlées.
0: C'est un peu comme Tetris, tu sais, où tu pouvais aller.
1: Il y en a qui ont fini comme plaqués comme des portes. En tout cas, c'était quelque chose. Mais au-delà de ça, au-delà des inconforts de certains qu'on reconnaît, ça reste un moment extraordinaire pour Angèle de Poitrine, qui, rappelons-le, était très peu connu du grand public il y a 6 mois à peine, qui aujourd'hui,
0: on les compare. L'année passée, même, au Festival de jazz.
1: C'était quoi, 2 000-3 000, je crois?
0: Oui, c'est ça, exactement. Quasiment la même scène,
2: je pense. On les avait couverts avec Urbania. Mes collègues les avaient rencontrés.
1: Hey, c'est quelque chose, quand même. Donc, bravo à Angèle de Poitrine, une très belle édition avec du très beau temps, en plus.
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1: Hey, ça, c'est un personnage qui a remarqué la télé des années 2000. Une phrase, une musique et un nom, celui de Johnny Knoxville. L'un des visages du phénomène Jackass. Ce que vous entendez, c'est la bande-annonce donc de Jackass, le meilleur pour la fin, ou Jackass 5, Best and Last, en version originale. C'est en salle depuis vendredi. C'est un film documentaire qui revient sur ce phénomène télévisuel né il y a 25 ans et qui a effectivement marqué une génération de jeunes aux États-Unis, comme ici, souvent en version doublée à Musique Plus. On a demandé donc à Benoît Lelièvre, journaliste chez Urbania, et je dois dire inconditionnel autoproclamé de Jackass,
2: absolument,
1: Benoît.
2: Absolument.
1: Donc,
2: t'es
1: allé voir le film pour nous.
2: Oui.
1: Avant de se plonger dans le film, rappelle-nous un peu le concept. C'est quoi Jackass à l'origine?
2: Jackass, c'est un peu une espèce de carnaval des mauvaises idées. C'est des acteurs ratés, cascadeurs approximatifs, puis des skateboarders qui sont rassemblés ensemble dans la bonne humeur, dans le but de se donner des défis très juvéniles. Ça va du physiquement douloureux au pipi-caca très vite, souvent d'un sketch à l'autre. Et tout ça dans le bon plaisir de se voir échouer.
1: C'est ça. Finalement, on s'amusait de s'humilier un peu entre nous, de se blesser, de se faire du mal. Est-ce que c'est arrangé?
2: Non, absolument pas.
1: Ça faisait mal pour vrai.
2: Oui, c'est très... Tout est très approximatif. Tout est très fait à la bonne franquette. Et la sécurité est faite... En anglais, on dit « on a best effort basis ». C'est-à-dire que si vous vous faites mal, vous faites mal. Puis il y a des grosses blessures qui sont arrivées dans l'histoire.
1: Ils se sont blessés quand même plusieurs fois. Qui est derrière ce projet-là, au départ?
2: OK, c'est une histoire un peu compliquée, mais je vais essayer de rendre ça le plus simple possible. Ouais. C'est un dénommé PJ Clapp, qui aussi est connu sous le nom de Johnny Knoxville. C'est drôle parce qu'on voit des archives dans le film et les gens l'appellent PJ. Ça m'a pris du temps.
1: Il n'y a pas encore son nom.
2: Non, exactement. Ça m'a pris du temps avant de comprendre. Lui, il avait comme but de tester du matériel d'autodéfense, de faire un stunt pour tester du matériel d'autodéfense pour rendre hommage à son héros qui était le journaliste Hunter S. Thompson.
1: OK, on recule vraiment assez loin dans le temps.
2: Absolument. Puis là, il s'est fait refuser un peu partout, visiblement pour des questions d'assurance. Il voulait tester des pistolets électriques du poivre de Cayenne, puis ce qu'on appelle un stun gun, qui est une autre variation d'un pistolet électrique. Sauf que il s'est fait accepter dans un magazine, le magazine Big Brother, un magazine de skateboard dont l'éditeur en chef était Jeff Tremaine. Jeff Tremaine qui est devenu un peu son meilleur ami, le réalisateur des films. Puis là, eux, ils ont établi Jackass ensemble.
1: Donc, finalement, c'est parti du magazine.
2: Oui,
1: on s'est dit, il y a quelque chose à faire avec les images puis avec une émission de télé autour de ça.
2: Absolument. Puis là, ils ont fallu qu'ils se mettent à recruter des gens. Ils ont recruté des collaborateurs du magazine, dont Chris Pontius, le gars qui n'était pas en connexion avec ses émotions dans la bande originale. Dave Englund et Jason Acuna, qu'on connaît tous sous le nom de Wee Man, c'est la petite personne. Mais là, il manquait de monde, ça fait qu'ils sont allés recruter de l'autre côté de l'Amérique parce qu'il y avait une petite gang qui s'appelait CKY, qui pognait beaucoup dans le temps sur les LimeWire et Kaza de l'époque.
1: C'est ce qui est venu un peu après Napster.
2: Absolument.
1: C'était le petit Napster.
2: Puis il y avait Bam Margera, Brandon DiCamillo, Rab himself, Rick Young et le regretté Ryan Dunn, qui faisait partie de cette équipe-là, se sont joints à Jackass. Et pour finir, ils ont recruté été Steve-O, qui était clown dans un marché aux puces en Floride.
1: Ah, wow. Eux, ça, on se dit, on a notre gars.
2: Absolument, absolument. Puis c'est devenu un des collaborateurs les plus mémorables de la gang. Là.
1: Écoute, qu'est-ce qui explique le succès de Jackass? Parce que c'est devenu une gang de gars, effectivement, qui se font du mal encore aujourd'hui. Ça faisait longtemps que je ne m'étais pas replongé là-dedans, mais finalement, tu regardes ça presque en te cachant les yeux, des fois, tellement ça a l'air douloureux. Pourquoi on a trouvé autant, un si grand public a trouvé plaisir à les regarder puis à les suivre?
2: Ben, il y a plusieurs raisons à ça. Puis l'invitation ici m'a fait me questionner parce que je trouve ça toujours drôle, systématiquement drôle. Et il y a plusieurs raisons. La première, c'est que

0: dans notre monde, on a une relation à l'échec qui est un peu bizarre, qui est, on a beaucoup de difficultés à accepter l'échec. On est tout est mesuré, tout est calibré pour la performance.
1: On le cache beaucoup sur les réseaux sociaux. L'échec, on le voit pas, on voit qu'il y a des réussites.
0: Exactement. Puis là, on a une gang de gars qui sont dans le chaos, qui sont dans la douleur, dans l'humour. Tu sais, il est comme, c'est une forme de comédie physique qui célèbre vraiment la vulnérabilité. C'est ça qui est drôle dans Jackass. C'est comme, c'est le moment où une bonne idée sur papier se change en mauvaise idée dans la vraie vie, là. Le petit regard de panique qui s'échange ou le moment où ça se met à puer dans la salle et tout le monde devient malade, c'est ça qui est drôle.
1: C'est intéressant parce que quand on regarde ça, j'ai envie de dire au premier degré, tu dis ça peut avoir l'air d'une gang de gars un peu niaiseux qui font qui se donnent des défis finalement un peu niaiseux. À la limite, on peut dire ouais, c'est peut-être l'illustration d'une masculinité un peu malsaine puis tout ça. Mais après, quand tu y penses davantage, tu dis c'est une gang d'amis qui s'humilient entre eux, mais c'est jamais pour rabaisser les autres. Il y a finalement des belles valeurs qui émergent de ça. Je lisais entre autres dans un article de Philippe Melbourne du Four dernièrement qui portait sur Jackass. Il disait ça prend quelqu'un d'intelligent pour faire de l'humour stupide. Oui. Puis je trouvais ça intéressant cette phrase là. Il y a quand même du positif qui ressort au-delà du niaiseux de Jackass.
0: Ben absolument. Je veux dire c'est un safe space pour être niaiseux ensemble. T'sais, on se donne le droit de pas être intelligent pendant 30 minutes ou pendant une heure et demie, puis de célébrer ce côté-là un peu plus sale de la nature humaine sans faire de victimes, sans blesser personne qui n'est pas consentant.
1: Bon, là, on le disait, ça m'a étonné, ça a seulement été 3 saisons, je crois, vingtaine d'épisodes, 25 épisodes sur les ondes MTV. Ça a été traduit, on l'a suivi en français à Musique Plus à l'époque. Là, 25 ans plus tard, il y a eu des films, il y a eu plusieurs films depuis, mais là, si je comprends bien, c'est le chant du cygne de Jackass. C'est la dernière grande œuvre de cette
2: de cet univers. Grande œuvre?
0: Pour moi, c'en est une.
1: Je parle pour Benoît ici. Okay. Alors, c'est quoi ce film-là? C'est un mélange de nœuds et de vieux, hein, si je comprends
0: exactement.
1: Bien.
0: Exactement. Le titre en anglais le traduit vraiment bien. Best and Last, le meilleur et le dernier. J'en parlais à Mike avant d'entrer en onde. C'est un peu comme un album de grand succès avec quelques nouvelles chansons et quelques chansons rares. On voit des sketchs qui sont pas passés à la télé parce que à la base, ils sont partis de MTV puis se sont lancés en cinéma parce que MTV refusait de montrer beaucoup de sketchs. Puis il y a beaucoup de ces sketchs-là qui se retrouvent dans le film. Puis c'est ça, c'est une espèce d'au revoir aussi. J'étais surpris à quel point j'ai été ému. Puis j'ai été faire de la recherche en ligne après. Puis il y a plusieurs autres personnes qui ont suivi la série qui ont été émues aussi parce qu'on voit les gars vieillir, on voit les gars comprendre qu'ils peuvent pas faire ça éternellement. Il y a une scène complètement ahurissante où Johnny Knoxville est attaché sur une chaise électrique, puis il a envie de pleurer parce qu'il explique pourquoi c'est le dernier Jackass, puis Steve-O, il a le doigt sur le bouton, puis il sait pas s'il doit peser ou non. Là.
1: Parce que là, ils ont dans la cinquantaine, ces gars-là, essentiellement, fait
0: mi-cinquantaine, peut-être.
3: Dans le film, ils se retestent, ils se re-challengent.
0: Oui, il y a des nouveaux challenges, il y en a quelques-uns, puis c'est plus safe que les derniers épisodes. Dans Jackass Forever, en 2022, Johnny Knoxville s'est fait frapper par un taureau.
3: Ben voyons.
1: Est-ce que ça vaut le détour, en quelques mots, pour les fans de Jackass?
0: Puis je trouve que si vous avez à comprendre Jackass, c'est le meilleur film pour les comprendre. C'est le film le plus constant.
1: Il y avait qui dans la salle pour le fun? Qui allait voir ça?
0: On était 10 hommes et une femme.
1: OK.
2: Ils n'ont pas une femme maintenant dans Jackass?
0: Oui, Rachel Wolfson, mais elle n'a fait aucun stunt dans le film.
1: OK. Bon, Jackass, c'est à voir. Donc, le Jackass, le meilleur pour la fin. Le titre exact, c'est en salle depuis vendredi. Benoît Lelièvre, on te lit dans Urbania. Merci beaucoup.
0: Merci beaucoup.
1: De te prêter à l'exercice. Dans un instant, la fascinante histoire du théâtre de la Dame de cœur qui souligne ses 50 ans ces jours-ci à Upton, en Montérégie. En musique, d'abord, Corias et Saint-Prince avec Détour sur Ici Première. Je vous souhaite un très bon lundi.

0: Corias et Saint-Prince sur les ondes d'ici première. Corias qui sera en spectacle notamment au FEC à Québec le 13 juillet prochain. Mais maintenant, c'est à Optune qu'on s'en va. Optune, village de 2000 habitants, une vingtaine de minutes à l'est de Saint-Hyacinthe en Montérégie. Pourquoi on s'en va à Optune? Parce qu'on y souligne cette année un anniversaire assez spécial, le 50e anniversaire du Théâtre de la Dame de Cœur, un théâtre mis au monde par des passionnés avec pas beaucoup de moyens, mais beaucoup de détermination et d'ambition. Puis c'est un théâtre qui est devenu, en un demi-siècle, une institution dont l'expertise est reconnue carrément partout dans le monde. C'est une histoire qui est trop inspirante pour qu'on passe à côté, d'autant plus que c'est après-demain qu'aura lieu la première représentation de l'année de La folle épopée de Monsieur Paul, production qui reprend donc du service cet été. On a le plaisir de recevoir en studio aujourd'hui Richard Blackburn, directeur général et artistique du théâtre. Bonjour.
1: Allô, allô.
0: Et René Charbonneau, directeur de production et d'administration du théâtre de la Dame de Cœur. Bonjour à vous deux.
2: Oui, bonjour.
0: Donc, cofondateur du théâtre, pionnier aussi dans le domaine. On va repartir au début, dans les années 70. Là, c'est là que l'histoire commence. Vous débarquez à Optune avec la volonté, un, de sortir le théâtre de Montréal, de l'emmener en région, et puis de faire du théâtre différemment aussi.
1: Exactement. C'était vraiment ça qui nous intéressait. Alors, évidemment, on allait rencontrer un nouveau public. On voulait se laisser influencer par l'environnement. Ça, c'est très important parce qu'on s'est retrouvés en pleine campagne. Cette vision-là de faire les choses différemment alors qu'on quittait Montréal, parce qu'on est né à Montréal il y a 50 ans, mais là, vraiment, ce goût-là, là, passionné de voir autre chose, comment on allait s'éclater sur le plan scénographique, entre autres.
0: Et là, vous arrivez sur un terrain où vous choisissez d'élire domicile finalement de façon très années 70, c'est-à-dire vous squattez, vous en faites votre lieu à vous.
1: Et voilà, on squatte, on apprend qu'il y a un site abandonné. Alors, on va voir, on est jeune et on découvre que, on pourrait s'y installer. Alors, on était là comme squatteur pendant 10 ans.
0: Avant que ce soit
1: régularisé. Que le ministère de la Culture dise « OK, c'est bon, ça vaut la peine de développer ce site-là sur le plan culturel. » Et là, évidemment, les choses se sont enclenchées, on a tout réglé et il y a du développement qui a pu s'opérer.
0: Et donc là, vous deux, avec plusieurs dizaines de bénévoles, vous travaillez sur une première production, un spectacle. Déjà là, on voit l'ambition de la chose, un spectacle de marionnettes géantes sur l'eau, parce que vous êtes finalement au croisement de deux rivières, de deux cours d'eau. Racontez-nous cette production-là.
1: Ben, c'est ça, c'est vraiment ça, c'est l'environnement, c'est l'appel. Alors, tu quittes Montréal et puis tu vois que tu pourrais peut-être travailler à l'extérieur. Ces rivières-là nous interpellent. On y voit la facilité de se dire, deux rivières joignent leur lit pour se rendre jusqu'à la mer. Eh bien voilà, on a une allégorie et on se met à créer des personnages et à utiliser pour ce casting-là les marionnettes géantes pour la première fois.
0: Et pour la première fois, première de très nombreuses productions, près d'une centaine à ce jour.
2: Et il ne faut pas oublier non plus qu'à cette époque-là, comme on était des étrangers qui avaient envahi ce territoire-là, et donc il fallait apprivoiser les gens du milieu. Et c'était un milieu agricole, il ne faut pas l'oublier. Donc,
0: toujours d'ailleurs. Parce que vous n'êtes pas forcément accueilli à bras ouverts au départ.
2: Non, du tout. Parce que c'était un endroit qui était fermé et tout le monde voulait cet endroit-là, mais c'est des gens de l'extérieur qui ont pris possession du territoire. Donc, à ce moment-là, il faut apprivoiser les gens. Et là, donc, pour faire le tout, Richard a pensé de créer un spectacle assez flyé pour inviter les gens de la communauté et toutes les associations régionales du milieu et les amener sur le site.
0: À une époque.
2: En 79.
0: D'une part, à une époque où, avant Internet, évidemment, là, donc c'est plus difficile d'aller chercher les passionnés de théâtre et leur dire venez embarquer là-dedans avec nous. Puis deuxièmement, à une époque, j'aimerais ça vous inciter là-dessus un peu, c'est qu'on est là, quoi, à peine 10 ans, 12 ans après la première représentation des Belles-Sœurs. Le théâtre, c'est encore quelque chose de très normé, finalement, au Québec.
1: Très normé.
0: Théâtre très, très éclaté. Là, vous arriviez avec quelque chose de très nouveau pour l'époque.
1: Très différent, oui, effectivement, complètement différent. Alors, nous aussi, on voulait quitter le répertoire, aller vers des histoires neuves et puis explorer ce monde-là de l'allégorie. Et puis, c'est cette découverte-là qu'on faisait avec les marionnettes géantes pour voir comment on pouvait les faire parler, comment est-ce qu'elles pouvaient devenir un jeu de miroir avec ce qui nous dépasse intérieurement et puis ce qui nous dépasse extérieurement. Jeu de miroir. Alors, voilà, l'aventure commençait comme ça.
0: Donc là, comme vous vous dites, vous avez fait vos preuves, vous avez été adopté par la communauté, vous êtes finalement devenu acquéreur du fameux terrain que vous squattiez depuis 10 ans. Puis là, on a retrouvé dans nos archives un reportage. Écoutez, ça a été diffusé sur nos ondes, sur les ondes de Montréal ce soir, il y a 37 ans, jour pour jour. Oh, on est là. En 1989. Reportage sur le théâtre de la Dame de Cœur par la journaliste Doris Sinette.
3: Le théâtre de la Dame de Cœur, unique en son genre, propose une allégorie pour adultes.
4: Dans un grand palais.
3: À ciel ouvert, sur des sièges pivotant à 360 degrés, vous entrez dans le fantastique et la démesure. Trois comédiens et 70 marionnettes géantes s'aventurent dans Dragon sur table, un jeu fabuleux dans lequel un jeune garçon entraîne ses parents.
5: Deux désirs de la même couleur?
0: Qu'est-ce que ça vous fait d'entendre ça aujourd'hui? 1989, c'est vraiment en arrière quand même.
1: Extraordinaire, vraiment incroyable. Merci!
0: Et là, je sens que Marie-Ève Perron, ça te fait quelque chose aussi d'entendre ça parce que t'as fait partie d'une production du Théâtre de la Dame de Cœur.
6: Écoute, ça a été mon premier contrat professionnel. J'avais 15 ans. J'étais encore au secondaire. Puis là, tu sais, moi, je faisais de l'impro. Mon rêve, c'était d'être actrice. Je vivais dans la grande campagne profonde de Sainte-Rosalie, à côté de Saint-Hyacinthe, qui est annexée. Et là, j'apprends qu'il y a des auditions. Puis là, je convainc mes parents que je peux aller faire les auditions. Ils viennent me reconduire. J'avais même pas le permis dans le temps.
0: Ans, ouais.
6: Fait que là, j'étais allée à Upton, puis ça a été deux jours d'audition. Puis finalement, j'ai appris que j'avais le rôle.
0: Wow.
6: Fait que là, c'est des productions à l'époque, je pense que c'est ça qu'on disait tantôt. Maintenant, c'est 3 ans, les productions. On peut les voir pendant 3 ans.
0: Oui,
6: mais
0: oui.
6: Là, c'était 2 étés. Fait que pendant 2 étés, moi, j'ai joué au Théâtre de la Dame de Cœur, entourée de ces marionnettistes incroyables. Puis dans une production professionnelle, j'ai fait des sous. J'ai pu m'acheter une petite télé que j'ai pu mettre dans ma chambre.
0: Wow.
6: J'ai vraiment un... Oui, il y a quelque chose qui m'émeut de les retrouver et de les voir aujourd'hui. C'est ça, 30 ans qu'on s'était pas vus.
0: Des destins qui se sont croisés, voilà. C'est magnifique. Ouais. Parlons-en, bon, les marionnettes géantes, parce qu'on a parlé du lieu, parlons de la forme. Vous avez fait le choix, donc, dès le départ, d'offrir un théâtre vraiment éclaté avec, oui, ces marionnettes géantes qui sont devenues un peu votre marque de commerce, mais aussi avec cette façon d'intégrer le public, d'en faire une expérience vraiment immersive qui s'éloigne du format classique, j'ai envie de dire, du public observateur devant une scène. Pourquoi c'est important de déconstruire le théâtre comme ça?
1: C'était une obsession de jeunesse, c'est-à-dire qu'il est toujours là, d'ailleurs.
0: Oui, c'est resté.
1: C'est resté parce qu'on se disait pourquoi que le spectacle devrait toujours être scène-salle? Pourquoi que l'espace se partageait comme ça dans un... Bon, voilà. Alors, on voulait vraiment déconstruire ça. On savait aussi que Jean-Claude Germain, dans son premier petit théâtre sur la rue Papineau, lui aussi avait cette façon-là d'installer le public différemment dans sa salle. Alors ça, nous, on a pris ça au sérieux et on a vraiment voulu voir comment on pouvait raconter des histoires en partageant l'espace avec le public de manière vraiment immersive, mais totalement immersive.
0: Avec le public, puis vous le disiez un peu plus tôt, avec l'environnement, c'est-à-dire le décor, la nature, la terre, les défis contemporains qui viennent avec aussi. C'est un personnage constant dans toutes les productions que vous faites.
1: Oui, c'est toujours là, c'est toujours en résonance, toujours en toile de fond, toujours très présent de différentes façons. Mais évidemment, ce sont des histoires neuves qui doivent rejoindre notre cher et adorable public intergénérationnel. Et c'est ça qui nous distingue.
0: Quand vous revenez là, à la fin des années 70 puis que vous vous voyez jeune sur ce terrain-là avec des bénévoles, avec de l'ambition, est-ce que vous pensiez à l'époque que ça deviendrait ce que c'est devenu?
1: Trop d'ouvrages. Pas le temps de penser. Beaucoup trop d'ouvrages, mon cher monsieur, pour penser à ces choses-là. Alors, faut besogner, faut travailler, faut gigoter, et puis voilà, faut atteindre nos objectifs quotidiens.
0: Je vais poser la question différemment. Est-ce que ça se pourrait encore une histoire comme celle-là, qu'un théâtre comme celui-là voit le jour dans des conditions semblables, René?
2: Peut-être que oui, parce que les gens qui font du théâtre ou les artistes ont toujours du cran. Et pour réaliser leurs rêves. Et donc...
0: C'est la marque de commerce des créateurs, finalement.
2: C'est la marque de commerce, comme tu dis. Très bien. Et nous, dans notre exemple, c'est qu'on est arrivé sur un site abandonné, il ne faut pas se le cacher, et... pour nous, l'espoir, c'était d'avoir la possibilité de créer dans cet univers-là. Et là, rendu à notre âge vénérable maintenant, et là, on pense passer ce qu'on a développé et à la nouvelle génération. Fait que la relève compte pour nous actuellement, pour cette passation-là.
0: Qu'est-ce que c'est?
2: Oui,
1: les jeunes professionnels sont déjà avec nous. On travaille déjà avec de jeunes professionnels qui sont partie prenante de l'aventure, qui dirigent avec nous la compagnie et qui articulent tout ça. Alors ça, c'est extraordinaire de trouver des professionnels qui veulent partager cette passion-là. Alors, tant que la santé est là, nous, on est là. Mais bon, voilà, il y a des choses qu'il faut admettre quand même, là, à nos âges.
0: Ça ressemble à quoi, comme peut-être en terminant cette passation-là? Est-ce que c'est un passage qui est douloureux? Est-ce que c'est réjouissant?
1: Encore une fois, c'est le quotidien où la passion est partagée. Ouais. Alors, on verra au jour le jour comment les choses vont, mais actuellement, c'est extrêmement agréable parce que ces jeunes-là sont plus brillants que nous. sont moins nonos que nous, on l'était à ce moment-là. Donc, il y a une poussée. Alors, ça, c'est vraiment stimulant. Là. Alors, on va voir, mais effectivement, là, c'est tout ça se partage.
0: Donc là, une façon, en terminant, de s'y lancer, de s'y introduire pour ceux qui sont jamais allés encore. Donc, première représentation à partir de mercredi, du mercredi au dimanche tout l'été, de La Folle Épopée de M. Paul. Ouais. Qu'est-ce que c'est, La Folle Épopée de M. Paul?
1: Ah, c'est une histoire de transmission. Voilà. Alors, donc, écoutez, rapidement, un livreur de colis à la retraite qui décide à sa retraite de raconter des histoires, des livraisons improbable, farfelu, exceptionnel, vraiment inattendu. Et ça, il fait ça pour amuser les gens de son village, mais il fait ça sous le regard d'une jeune fille de 10 ans qui vraiment, elle, capte comme une éponge virtuose tout ce qui se raconte et qui va prendre la relève et qui va se lancer avec M. Paul dans cette transmission-là. Alors, on voyage beaucoup. C'est vraiment extravagant dans l'univers proposé autour, au-dessus et à travers les gens.
0: Donc, c'est plusieurs contes, finalement, en une pièce.
1: Oui, tout à fait.
0: Ça dure 1h20 environ.
1: Exactement. Et il y a le village qui est là, qui est présent, qui chicane, qui veut avoir son histoire. Les gens réclament comme un public averti de ce village-là. Comment est-ce qu'on va être représenté à l'intérieur de ces histoires-là incroyables.
0: Richard Blackburn, directeur général et artistique. René Charbonneau, directeur de production et d'administration, tous les deux, donc du Théâtre de la Dame de Cœur, cofondateur, pionnier. Merci beaucoup d'être passé nous voir.
1: Grand merci à vous.
0: En studio, bonne saison, bel été.
1: Merci.
0: Merci beaucoup. En musique, voici Lara et Beaux yeux à l'heure d'été.

0: La voix de Lara sur les ondes d'ici première. Elle nous chantait Beaux yeux. Écoutez, je vois que ça fait réagir cette entrevue sur le théâtre de la Dame de Cœur. On a reçu un courriel de Louise qui nous écrit d'Anjou qui dit « Le lieu a auparavant appartenu à mon grand-oncle, Monseigneur Joseph Aldé Desmarais, un natif d'Optune. » Je vous vois hocher de la tête.
1: Et voilà. «
0: Qui a été évêque d'Amos. Il était propriétaire du manoir qui était sur le terrain du théâtre où il y avait aussi eu, je l'ai vu dans l'histoire aussi, une école ménagère. Donc, c'est ce qui a précédé le théâtre de la Dame de Cœur sur le terrain. »
1: Oui, toute l'histoire est là. Oui.
0: Toute l'histoire est là. Merci de nous écrire. Continuez par courriel ou par texto via l'application audio. On aime toujours savoir ce que vous pensez de l'émission. Mike Gauthier, oui? Donc, on se plonge dans le jazz aujourd'hui, où j'ai envie de dire le jazz plus, selon la définition qu'on en a. C'est une discussion qui fait surface chaque année, à chaque édition, notamment du Festival international de jazz de Montréal, qui est l'un des plus fréquentés au monde, où commence et où se termine la définition de jazz. Toi, tu t'intéresses aujourd'hui à ces musiciens, notamment de l'univers pop, qui s'approchent, notamment dans la dernière année, ceux qui se sont approchés de l'univers du jazz.
2: Oui, tout à fait, parce que moi, j'ai toujours trouvé qu'à un moment donné, ils font comme, on va faire une tune en jazz, ou comme actuellement, il y a combien d'artistes qui décident de faire des chansons country, parce que c'est à la mode. Alors, le jazz, à un moment donné, ça a toujours été, mais comme j'ai lu dans un article du Guardian, qui était vraiment cinglant, où même on avait donné un conseil à Paul McCartney en disant, Paul, c'est pas, on sait que t'es bon, mais t'as décidé de faire un album jazz crooner, mais c'est un peu comme le mandarin. T'apprends pas ça en une semaine. C'est incroyable de dire ça de Paul McCartney, mais je trouvais ça intéressant parce qu'il disait, les gens, ils font des albums, ils font du pop, ils chantent de la pop. À un moment donné, ils font comme, on va répéter pendant un mois, puis on va lancer ça. Ben non, le jazz, c'est faut que tu vives ça.
0: Écoute, t'en as plusieurs exemples pour nous dans le passé. J'aimerais ça qu'on commence avec quelque chose de récent.
2: Oui.
0: Méga vedette du monde de la pop, Charlie Puth, qui s'est lancé un peu là-dedans dans la dernière année.

0: Donc, effectivement, c'est pas un univers dans lequel on est habitué d'entendre Charlie Puth.
1: Souvent, c'est que c'est bien réussi, mais les gens qui sont des vrais, de vrais fans de jazz, eux autres font comme, hey, s'il vous plaît. Exactement. Charlie Puth, cependant, je l'apprécie beaucoup parce qu'il m'a fait comprendre ce qu'était le yacht rock. Vous connaissez le yacht rock? Le yacht rock, c'est comme il dit, c'est facile, c'est du Steely Dan puis tout ça, tu sais, c'est vraiment bien joué, mais il dit, c'est des tunes rock avec des accords de jazz.
0: OK, donc aussi, on est quelque part.
1: Je fais quelque chose là-dessus cet été. Mais moi, je veux monter parce que ça fait depuis 1987 que je me pose cette question-là. Pourquoi faire ça quand tu es un chanteur pop et de dire mettre une tune comme ça qui est complètement différente du reste de l'album? Et c'est George Michael avec son album Fate. Et la chanson Kissing a Fool, parce que sur Fate, vous le savez, il y avait Father Figure, il y avait I Want Your Sex, il y avait Monkey, One More Try, tout ça. Et là, George Michael arrive avec Kissing a Fool que vous allez entendre dans quelques instants. Et George Michael, il l'avait dit en entrevue après, il a dit, il y a beaucoup de monde qui me pose la question sur cette chanson-là, pourquoi je l'ai inclus, pourquoi je ne l'ai pas gardé pour un film, en exemple. Parce que souvent, on va faire ça. Quand on est très différent, on va se payer la traite, puis ça va bien passer. Mais
0: c'est
1: quand
0: une façon de s'essayer, finalement,
1: on va tenter les os, si on peut dire. Alors, George Michael, lui, avait dit, il y a des gens qui ont de la difficulté à accepter une autre facette de mon processus de création, mais je vous le dis tout de suite, c'est une balade avec un feel jazz. Ce n'est pas une chanson jazz.

0: On est loin de Careless Whisper. Hein?
1: Ouais. On est dans le mode tranquille, mais c'est ça, c'est vraiment lui peut-être aussi qui voulait aller chercher un public plus adulte. Mais ce qui est intéressant des fois quand une star pop comme ça décide d'aller dans un style, c'est que ça peut intéresser les gens de son fan club qui vont dire « Ah, j'aime ça, ce style-là », puis ils vont s'intéresser au jazz. Alors, des fois, comme disait ma mère, il y a du bon dans tout. Lady Gaga, une autre dont le répertoire est à des lunes du jazz, mais on sait déjà qu'elle a la voix pour ça.
0: Oui,
1: elle a chanté dans les boîtes de nuit, beaucoup à New York. Elle a eu à chanter du jazz de temps en temps. Puis même quand elle est venue jouer à Montréal, c'était quoi, en 2014, Tony Bennett était ici le même soir. Elle est allée le rejoindre pour chanter une tune.
0: C'est un moment historique.
1: Oui, exactement. Puis l'extrait que j'ai choisi, c'est Lady Gaga qui chante du jazz, mais ça frôle un peu Amy Winehouse, cependant.

0: Donc, bon, ça peut plaire, ça peut déplaire, mais t'as raison de dire, Mike, que d'abord, elle a la voix pour, puis ben, ensuite, oui. Elle a jamais caché son intérêt pour la chose aussi. Oui. C'est pas arrivé de nulle part.
1: Là. Tout à fait. Ben, on le sent, quand elle chante, là, ça glisse, là, ça cadre bien. Elle sait comment chanter du drag. Là, on s'en va en 85 encore. Sting avec The Police. Bon, Sting, c'est à la folie furieuse, ouais. Mais lui, il fait la cassure solide. Tête première dans le jazz, il va chercher Branford Marsalis, gros nom du jazz, Kenny Kirkland, Omar Hakim à la batterie. C'est sûr et certain que quand tu t'attaques au jazz avec des gens comme ça, t'as des bons alliés. Puis Sting, en plus, Sting est un peu imbu de lui-même, faut pas se le cacher, là. Et
2: connu,
1: puis,
2: ouais.
1: C'est ça, Moon Over Bourbon Street, c'est lui qui a écrit ça, puis c'est vraiment très bon et ça cadre très bien. Puis il n'y a pas eu grand puriste qui ont dit, ah, oh, hein, c'est pas bon.

0: Donc c'est vrai que c'est pas un son qu'on associe instinctivement à Sting. Album donc qui a été bien reçu et par la critique et par le public. Là,
1: exactement, ouais. Autant les critiques jazz que pop, donc c'est pour Sting. Et là aussi au Québec, France d'amour a fait ça aussi.
0: Mm-hmm. Hein? France l'a longtemps, fait. Il y a une quinzaine d'années.
1: Oui, exactement, avec deux albums, Bubble Bath et Champagne. Mais il faut savoir que France a étudié en guitare jazz. Et quand elle a commencé à penser à un projet comme ça, elle a croisé Alain Caron de Uzeb qui lui a dit... Tu devrais y aller. Et France, moi, j'ai toujours trouvé que c'était notre Ricky Lee Jones. La belle petite voix qui chante bien du jazz. Et puis, elle a même composé une chanson. Ce que je vous propose maintenant, c'est très intéressant. C'est sur son album. Et puis, c'est « I Want More ».

0: J'ai l'impression que ce qui surprend, c'est effectivement la cassure avec le style précédent, mais quand on écoute sa voix, ouais, ça fonctionne.
1: Ah, là, oui, la texture, le grain qu'il faut pour ça. Elle est étudiée là-dedans, en plus, en guitare jazz. Ça fait qu'elle a mis ça en pratique. 2015, moi, ce que j'aime faire des chroniques comme ça, c'est que ça me permet de découvrir des choses. 2015, et de découvrir surtout que Bob Dylan peut chanter bien.
0: Oh, wow!
1: Hey, quand t'écoutes Like a Rolling Stone, là, tu fais comme wow, wow. Puis en plus, moi, je l'ai vu en show une fois. C'est un des shows les plus décevants que j'ai vu pour la légende qu'il est. Alors, c'est un album en hommage à Frank Sinatra. Il a tout fait. Il est retourné au studio Capitol où Sinatra avait enregistré ses albums. Et là, j'ai choisi Autumn Leaves. Et vous allez être surpris de voir qu'il est capable de chanter.

0: Autumn Leaves, en plus, c'est pas un mince morceau auquel se frotter.
1: Oui. Hein? Il a vraiment bien réussi pour son album. Et puis, il y a des gens qui disent que possiblement qu'il a repris ça parce que dans son répertoire, il y a une belle tune qui s'appelle « To Make You Feel My Love » que Adele a repris, entre autres. Et il disait « Ça devait sommeiller en lui. » Des belles chansons de même.
0: C'est intéressant de l'entendre. En tout cas, petite immersion dans ce que tu appelles amicalement le faux jazz.
1: Exactement.
0: Après le fromage, le faux jazz.
1: Mike, merci beaucoup.
2: Ça peut être bon ou pas bon.
0: Dans un instant, on s'en va au Manoir des Montgomery à Saint-Andrews avec Marie-Ève Perron. Mais pour tout de suite en musique, voici Beat Sexu et Dernière Chance à l'heure d'été.

0: Un groupe de Québec, c'était Beat Sexu sur les ondes d'ici première avec Dernière Chance. Marie-Ève Perron, tu t'attardes chaque lundi avec nous à des séries télé qui ont marqué leur époque et qu'on peut revoir surtout aujourd'hui parce qu'elles sont disponibles sur les plateformes en ligne. Cette semaine, on peut parler quand même, surtout pour l'époque, d'un ovni télévisuel.
1: Ah oui.
0: Le cœur a ses raisons.
1: Et oui, et vous dire là, la banane que j'ai eue étampée dans le visage toute la semaine parce que j'ai regardé, re-regardé des épisodes ou des extraits et je vous propose qu'on commence justement avec un extrait.
2: Quelle est la soupe du jour, Lewis?
3: Une soupe à la tomate.
4: Ah oui, mais...
2: En êtes-vous certain?
3: Oui, j'y ai moi-même goûté.
4: Ah bon?
2: Et qu'est-ce qu'elle goûtait, cette soupe à la tomate?
3: Elle goûtait la tomate.
4: Elle goûtait la tomate. Êtes-vous soudainement un spécialiste de la tomate, Lewis? Votre mère était-elle une tomate?
3: Je ne m'en souviens pas.
2: Avez-vous un diplôme de l'Institut international des goûteurs de tomates?
3: Je connais assez bien le
2: Vous connaissez assez bien. Vous ne le connaissez pas parfaitement, mais vous le connaissez assez bien.
3: Oui, je...
2: Étiez-vous seul lorsque vos lèvres ont agressé cet innocent potage?
4: Lui avez-vous caressé la louche?
2: Avez-vous fait l'amour à l'hôtel ou dans la soupière?
0: Hey, si je ne l'ai pas entendu mille fois, cet extrait-là, je ne l'ai jamais entendu. quel moment fort.
1: Écoute, je me dis, la table est mise ou la soupe est servie, c'est chelou. Donc oui, je propose qu'on se remette les deux pieds dans cette formidable, hilarante et psychotronique série qui est Le cœur a ses raisons. L'auteur de

0: ce petit bonbon-là? Ben, c'est Marc Brunet qui nous a aussi donné les bobos en 2012, qui était une joyeuse satire du plateau Mont-Royal et de sa notable bourgeoisie. Puis ensuite, la série Like Moi de 2015 à 2020, qui a remporté pas moins de 12 prix Gémeaux pendant ses 5 années de diffusion, notamment celui de la série humoristique. Il l'a remporté à peu près à chaque année, en fait. Et puis plus récemment, ben, Splendeur et Influence, qui était diffusé à Radio-Canada, où il prenait pour cible l'univers des influenceurs et de la télé-réalité. Marc Brunet, on va se le dire, puis ses séries, je veux dire, en sont la preuve. C'est vraiment un maître de l'absurde, de l'humour décalé, de la comédie déjantée, un terme que j'adore. On dit de son écriture qu'elle est chirurgicale, les dialogues sont ultra précis, le rythme est ultra travaillé, il n'y a rien qui est laissé au hasard. Et les acteurs et lui-même le confirment d'ailleurs dans un article que j'ai consulté. On n'improvise pas dans les séries de Marc Brunet.
1: Tout est scripté à la virgule près. Là.
0: Tout est écrit. Donc, c'est sorti en 2005 sur nos écrans TVA en format de 13 épisodes de 22 minutes. Puis après ça, il y a une deuxième et une troisième saison pour un total de 39 épisodes qui sont actuellement disponibles sur la plateforme TV5+.
1: Ça a commencé, avant d'être une série, ça a commencé en espèce de format chronique dans une autre émission qui a connu un beau succès quand même, Le Grand Blond avec un chaussure noir.
0: Exactement, c'est ça, tu le soulignes. Moi, c'est quelque chose que j'avais complètement oublié. En fait, à l'époque, donc, du Grand Blond avec un chaussure noir, Marc Brunet était concepteur et chef scripteur, du talk show qui a été sur les ondes de TVA de 2000 à 2003. Ben, puis pour rappel, il y avait Marc Labrèche qui animait cette émission et Anne Dorval, il était une chroniqueuse récurrente. Fait que là, ça ressemblerait-tu à un début de casting, cette affaire-là, je pense bien. Et Marc Brunet raconte qu'à l'époque du Grand Blanc, il se retrouvait à recevoir souvent les mêmes invités à plusieurs reprises. Puis là, il cherchait quelque chose pour pas se répéter. Et là, c'est là qu'est apparue l'idée de créer l'univers du Cœur à ses raisons, qui était au départ des sketchs de 5 minutes auxquels participaient les invités du talk show. Ça donnait, au final, pas loin d'une quarantaine de petits sketchs où il y a une pléiade de monde qui se sont prêtés au jeu. Et même, comme je vous propose de l'entendre dans le prochain extrait, certains hommes politiques de l'époque.
2: J'ai entendu vos cris de détresse et j'ai accouru tel un étalon sauvage.
3: Jean Charest, mon sauveur!
4: Que faites-vous ici, bellâtre à la coiffure de chérubin?
2: Je ne peux rester insensible aux cris d'une infirmière en détresse. C'est trop important pour notre société moderne.
1: Donc là, tu dis, on est quoi, 2002? Jean Charest est chef de l'opposition libérale à ce moment-là. Fait que c'est une façon, j'imagine, aussi de se présenter devant le public, d'avoir l'air sympathique
0: oui,
1: et aimable.
0: Exactement. C'est une bonne façon, ouais. Justement, de reconnecter avec la population, j'ai envie de dire. Puis là, ce segment-là du talk show, il connaissait un tel succès que c'est là que Marc Brunet s'est dit, coudonc, on pourrait peut-être faire une série avec ça. Il est allé dans les bureaux de TVA. Après 20 minutes, TVA était conquis. C'était un go. Il dit encore qu'encore aujourd'hui, c'est le pitch le plus court de sa carrière.
1: Bon, on peut comprendre avec le succès que ça a eu. Qu'est-ce que ça raconte, Le Cœur à ses raisons?
0: Bon, alors je vais essayer de vous faire un résumé de cette affaire-là. Alors, la série, elle s'inspire très clairement des téléromans américains comme Les Feux de l'amour, Dynastie, Dallas, Top Model. On peut l'entendre dans le ton des extraits, n'est-ce pas? Oui. Ça appuie plein gaz, là, sur tous les codes du soap opéra. Alors, l'histoire se déroule dans la ville fictive de St. Andrews, où on suit les tribulations de deux grandes familles richissimes, soit les Montgomery et les Rockwell. Alors, les personnages, c'est tantôt des chirurgiens, des milliardaires, le jumeau secret de quelqu'un, un alcoolique, un amnésique. C'est un festival, en fait, de relations dysfonctionnelles où on enchaîne et on déploie un rythme effréné des histoires d'amour, des complots, des trahisons, des kidnappings, des retours d'entre les morts, Alouette, ça y va par là. Et c'est porté par un casting, ma foi, 18
1: incroyable.
0: Étoiles. Ça n'a pas d'allure. Anne Dorval joue Croquette Rockwell, mais aussi sa jumelle Ashley Rockwell. Marc Labrèche incarne Brett Montgomery, Brad Montgomery, son jumeau, mais aussi Brenda Montgomery, la jumelle des jumeaux. Et le grand-père, Clifford Montgomery. Et,
1: c'est vrai, il y a Clifford aussi.
0: Ben oui, il y a Clifford aussi. Là. Et donc, il y a une foule d'autres comédiens. Pascal Bussière, James Einman, Macha Grenon, Élise Guilbeault, Jean-Michel Anctil, et j'en parle. C'est vraiment un casting hallucinant. Et j'ai découvert que la série avait été adaptée en Pologne. Ça, si vous voulez aller trouver des petits extraits de ça, c'est un peu particulier. Mais c'est en France, dans sa version originale québécoise. Bon, après ça, on est évidemment dans un espèce de français normatif ou un français qui se peut pas, là. Mais qu'elle a remporté le plus de succès. Puis moi, je m'en souviens, j'habitais en France à l'époque, puis on m'en parlait autant du Cœur à ses raisons que de Céline Dion.
1: Déjà à l'époque, avant
0: oui.
1: Les réseaux sociaux, là.
0: Complètement. Ouais. Puis Anne Dorval, dans une entrevue, elle dit que lorsqu'elle se retrouve en France, on lui parle plus souvent du Cœur à ses raisons que des films qu'elle a fait avec Xavier Dolan.
1: Qui ont connu un énorme succès là-bas en plus,
0: exactement.
1: Donc c'est pas peu dire. Ouais.
0: Non, c'est pas peu dire. Puis bon, ben, tu sais, si les textes sont bons, il faut aussi évidemment souligner la mise en scène, hein, que du gag visuel, il y en a à l'appel. C'est quelque

0: chose qui est pas évident, évidemment, à traduire à la radio. Mais, tu sais, mettons, il y a un sketch incroyable où le personnage d'Anne Dorval et de Marc Labrèche jouent au Scrabble et, évidemment, ils inventent des mots qui ne se peuvent pas. Mais surtout, ils déposent chacune de leurs lettres qui est supposée former le mot un peu partout sur la planche. Donc, il n'y a pas une lettre qui est collée à l'autre.
1: Ça vient d'avoir avec les règles du Scrabble. Cette scène-là est une scène absolument mythique. Les bloopers de cette scène-là sont à mourir de rire.
0: C'est le meilleur bêtisier du monde. Le bêtisier du cœur a ses raisons. Là. Pour vrai, si vous l'avez jamais vu, courez-y, ça n'a aucun sens. C'est les plus beaux décrochages que j'ai vus dans ma vie.
1: Moi, je m'accroche pas à beaucoup de DVD. J'essaie de me départir de certaines choses alors que les années passent. Cœur a ses raisons, pas réussi de m'en départir encore parce que c'est trop bon.
0: Je comprends.
1: Si vous n'avez pas les DVD, donc TV5 uni sur Internet. Marie-Ève Perron, merci beaucoup.
0: Un grand
1: été
0: bonheur.
1: Là. Merci à tous nos invités d'aujourd'hui et merci à vous d'avoir été là à l'heure d'été. Restez à l'écoute dans quelques instants à 14h, donc Le pouvoir des mots avec Marie-Louise Arsenault, Monique Proulx aujourd'hui son invitée. Moi, je vous retrouve demain avec Jessica Barker, Mike Clay et Lisa Leblanc à l'émission. À demain.
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7: Bonjour, ici Éric Langevin, Trois-Rivières. Il est 14h, voici les informations. Des organismes s'unissent pour concevoir ensemble un nouveau régime forestier. Syndicats, Premières Nations, environnementalistes et gestionnaires de pourvoiries ont mis de côté leurs intérêts divergents afin de formuler des propositions après l'échec de la réforme lancée par le gouvernement Legault. Après des mois de travail, cette alliance inédite presse Québec d'agir pour protéger à la fois les emplois et les écosystèmes. Le reportage de Rosalie Dumais-Beaulieu.
8: Ils respectent la limite de 60 mètres. Hein?
9: Oui, c'est ça. Après ça, c'était
10: pour plusieurs, la modernisation du régime forestier est un échec. Impatient de voir les choses bouger, l'organisme Nature Québec a pris l'initiative de réunir autour de la même table tous ceux qui touchent de près ou de loin au domaine forestier. La directrice générale, Alissane Simard.
11: Oui, c'est sûr que les opinions divergent, puis on s'entend pas. Des fois, on s'ostine, c'est certain, mais on réussit à trouver des consensus, on réussit à trouver des voies de passage.
10: Le chef de la communauté de Lac-Simon, Lucien Wabanonic, et le directeur du syndicat Unifor, Daniel Cloutier, sont aussi autour de la table.
12: Puis on est compatissant aussi avec les travailleurs. Là. Nous, on ne met pas les gens de côté. On a tous besoin de mettre du pain et du beurre sur la table, comme tout le monde. Là. S'ils respectent le territoire de qualité ou de forêt de qualité, qu'est-ce qui nous reste?
13: On va continuer de faire du bois d'oeuvre, évidemment, mais on peut faire beaucoup plus que ça. Et donc, il faut être capable de transformer notre production. Là, on est beaucoup, beaucoup assis sur un marché de commodité. On vend du 2x4 aux États-Unis ou on vend du papier.
10: Le regroupement compte remettre leurs propositions au prochain gouvernement. Ici Rosalie Dumais-Beaulieu, Radio-Canada. Saguenay.
7: Au Québec, 90 feux de forêt font rage dans le nord de la province, dont 18 intensifs en raison du manque de pluie, notamment dans la région de la baie James. Environ 68 000 hectares de forêt ont déjà été rasés par les flammes. La conseillère à la prévention et aux communications de la Société de protection des forêts contre le feu, Josée Poitras.
14: Pour ce qui est de la zone nordique, le mandat de la SOPFEU consiste à protéger principalement, évidemment, les communautés, les vies humaines, les infrastructures stratégiques et essentielles. Donc, des communautés autochtones notamment, les gens de Radisson aussi, et on n'a qu'à penser aux installations d'Hydro-Québec.
7: Pour le moment, aucun feu n'est actif en Mauricie et au centre du Québec. Et un incendie a complètement détruit hier après-midi le complexe de serre des productions du domaine de Joriane, une entreprise maraîchère de Saint-Narcisse. Personne n'a été blessé. Sur Facebook, les propriétaires disent traverser des moments difficiles et affirment qu'ils vont prendre le temps d'évaluer les possibilité de rebâtir. L'entreprise familiale propose entre autres des plats préparés, des fleurs et des produits frais. À l'aube du 1er juillet, une quarantaine de ménages sont actuellement pris en charge par l'Office municipal d'habitation de Trois-Rivières. De ce nombre,

0: 6 sont toujours à risque d'être à la rue mercredi. Chez Infologie Mauricie, les appels sont encore très nombreux. La coordonnatrice Geneviève Paré explique que des personnes âgées, notamment, sont désemparées, ne sachant pas où ils vont se loger après le 1er juillet.
1: Les personnes qui demeurent au même endroit depuis longtemps, bien, ils subissent énormément de pression pour quitter. Parce que les propriétaires, en sachant ça, en louant à nouveau, ils vont augmenter considérablement le coût du loyer. De deux, le coût médian d'un logement à Trois-Rivières, entre autres, c'est 1150 par mois. Donc, si on calcule, il faut environ gagner 25 $ de l'heure puis travailler 35 heures semaine là, pour pouvoir se payer un loyer à ce coût-là.
0: D'importants travaux routiers s'amorcent aujourd'hui en Mauricie. À Trois-Rivières, des travaux d'asphaltage pour corriger la présence d'ornières débutent sur l'autoroute 55 entre le boulevard Jean-23 et jusqu'au pont La Violette. Le chantier durera environ 13 semaines, mais les entraves seront prévues la nuit. À Saint-Étienne-des-Grès, des travaux de remplacement et de réfection de ponceaux occasionnera la fermeture complète du boulevard de la Gabelle pour 9 semaines. La circulation en contresens sur l'autoroute 55 dans ce secteur entraînera des détours. Et puis à Sainte-Geneviève-de-Batiscan, un important chantier de réfection entraînera la fermeture complète de la route 361 jusqu'à l'arrivée de l'hiver. Le tronçon situé entre l'autoroute 40 et le cœur du village sera interdit à la circulation, sauf pour les résidents locaux. Le MTQ vise à corriger 4 courbes pour sécuriser l'endroit. L'ultra-marathonienne Annick Nadeau-Fréchette peut dire mission accomplie. Son objectif de recueillir 900 dons de plasma pour Emma Québec a été dépassé. 1092 dons ont été réalisés dans le cadre du défi qui avait été lancé en marge de son périple de 900 km en 3 jours entre Drummondville et Gaspé. En 2023, Annick Nadeau-Fréchette a reçu un diagnostic de syndrome de Guillain-Barré à 18 ans qui l'a complètement paralysée en moins de 5 jours. Elle avait alors promis de courir des marathons une fois rétablie.
2: Sport.
0: L'attaquant Brendan Gallagher a été échangé aux Canucks de Vancouver contre des considérations futures. Gallagher quitte la métropole après 14 saisons. Pour conclure l'entente, le tricolore accepte de retenir 50 % du salaire du vétéran qui touchera 6,5 millions de dollars pour la prochaine saison. Brendan Gallagher avait été très peu utilisé lors des dernières séries éliminatoires. À la météo, en terminant aujourd'hui, alternance de soleil et nuages, nuageux par la suite, avec 30 % de possibilité d'averse tard en après-midi, maximum 29, mais un humidex à 34. Demain, ce sera ensoleillé, maximum 27, humidex 32. Voilà, c'était le Radio Journal. Je vous retrouve à 15 h avec toute l'équipe de Fin PM. 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

0: Ici Marie-Louise Arsenault, bienvenue au Pouvoir des mots, une série d'entretiens avec des écrivains, des intellectuels, des journalistes. Aujourd'hui, on vous propose une rencontre avec Monique Proulx. C'est l'une de nos plus brillantes écrivaines et scénaristes. On lui doit 9 livres, dont 7 romans depuis Le sexe des étoiles, qui est paru en 1987, qui a été adapté au cinéma par Paul Baillargeon. Son roman Homme invisible à la fenêtre lui vaut le prestigieux prix Québec-Paris en 1993. Il va être porté ce roman aussi au cinéma par Jean Baudin en 1999. Son recueil de nouvelles, Les Aurores Montréal, traduit en anglais et en espagnol, entre autres, continue d'être lu et étudié partout à travers le monde. En 2022, elle gagne le prix des 5 continents de la francophonie pour son livre Enlève la nuit. À l'occasion de la parution, je le montre à l'écran pour les gens qui nous regardent au RDI, de son nouveau roman, le très, très réussi Le bien ne fait pas de bruit, nous accueillons sur notre plateau, Monique Proulx. Bonjour, Monique.
1: Bonjour, Marie-Louise.
0: Merci d'avoir accepté notre invitation.
1: C'est un grand plaisir.
0: Non, c'est réciproque, vraiment. Monique, alors, dans votre œuvre, il y a la ville et la campagne. Il y a des figures d'écrivains majeurs, comme Régent Ducharme, comme Gabriel Roy. Vous avez abordé l'identité sexuelle il y a déjà plusieurs décennies, bien avant que ce soit une question très présente dans la littérature actuelle. Vous avez aussi abordé l'itinérance, la vie urbaine, des décennies avant ce qu'on connaît en ce moment, la crise de l'itinérance partout au pays d'ailleurs. Votre vie, c'est plus de 40 ans d'écriture. Si on compte les dramatiques que vous avez fait pour la télévision à partir de la fin des années 70, quel regard vous portez sur votre œuvre, Monique?
1: C'est comme si c'était un autre être humain qui était là. Oui. Je vous écoutais tout à l'heure énumérer toutes mes œuvres. Je me disais, ah, quand même!
0: Et pas pire!
1: J'ai fait ça! Parce que dans le fond, on se rend compte de rien. Hein. On avance et on est au moment présent. Puis on publie, puis on est en train d'échafauder un livre. Moi, ça me prend quand même 4-5 ans chaque fois, ce qui me laisse le temps d'oublier les œuvres précédentes. Et en même temps, c'est comme si c'était aussi quelqu'un d'autre qui s'adonnait à cette espèce de mission fondatrice, je dirais. Parce que moi, c'est comme si c'est naturel, puis en même temps, il y a un grand labeur là-dedans. Mais
0: le mot mission est intéressant.
1: Ouais. C'est la seule chose qui me donne l'impression d'avoir un peu de prise sur l'univers fou. Mmh. Ouais. Et peut-être la mission, c'est de tenter de transmettre quelque chose de vivant, de stimulant, d'encourageant, de lumineux aux gens. Je trouve que les gens sont en manque d'enchantement. Et donc, moi, c'est comme la mission que j'ai, si je peux m'exprimer comme Margaret Mead dans mon roman, c'est vraiment de donner ce que je trouve le plus essentiel dans la vie.
0: C'est beau ce que vous dites parce que vous partez d'un lieu de lumière, de bonté, vous voulez enchanter la vie de vos lecteurs. C'est intéressant, c'est rare qu'un écrivain dise ça. Généralement, on répond « j'écris parce que je peux pas faire autrement, parce que c'est une pulsion très forte ». Est-ce que vous vous considérez aussi comme une écrivaine politique, Monique Proulx? Parce que vous avez, je l'ai mentionné, puis on va y revenir, quand même abordé des sujets sociaux, très importants, et qui s'avèrent extrêmement actuels. Vous l'avez fait bien avant l'identité sexuelle, par exemple. Ce personnage transgenre que vous avez mis en scène, on est dans les années 80,
1: absolument.
0: Monique, quand vous abordez ça.
1: Oui, d'ailleurs, ça avait choqué beaucoup quand j'avais publié ce roman-là.
0: Le sexe des étoiles.
1: On avait dit, qu'est-ce que c'est que cette histoire? Ça n'existe pas. C'est ce qu'on me disait aussi. C'est complètement fantaisiste. C'est turluberlu comme projet.
0: C'est fou, hein?
1: Alors que moi, je savais que ça existait. J'en avais rencontré tout ça. Et je connaissais la souffrance qui était sous ça, parce que c'est surtout ça qui m'interpellait, moi, la souffrance de ces gens-là. On pense que c'est quasiment une espèce de, une fantaisie. Mm-hmm. Je vais changer de sexe. Voyons donc, tu sais. C'est quelque chose de profond. C'est quelque chose... L'identité sexuelle, c'est quand même ce qui nous fait prendre corps dans l'univers. Alors ça m'avait vraiment arraché le cœur, je dirais, quand j'avais su que ça existait. Et bon, les itinérants, ça fait très longtemps que je trouve ça monstrueux que ça existe, dans le fond, que la société soit pas capable de prendre en charge. En même temps, je me dis, bon, c'est vrai qu'il y a une part de liberté, puis il y a vraiment des aides, parce que j'en ai côtoyé plusieurs, qui veulent pas être dans des maisons, il y en a un que je fréquentais, même que je fréquentais sur Mont-Royal, qui me disait, tous les gens qui sortent des bureaux, il m'envie. Mais bon, lui, c'était un cas spécial, mais je ne sais pas s'il l'enviait quand il faisait moins 20 ou quand il faisait plus 30, justement, sur son trottoir. Ça reste quand même un problème qui montre une défaite de la société. Les inégalités sociales, ça... Mais en même temps, je pars toujours d'individus, moi. C'est pas tant un discours qui m'intéresse, c'est pas non plus le militantisme, c'est pas mon... J'admire ceux qui en font, et il en faut des gens qui soient militants et qui soient indignés. J'ai un drôle de rapport à l'indignation, moi.
0: C'est-à-dire?
1: Je trouve que c'est tout à fait pas efficace d'être dans l'indignation constamment. L'indignation est une pulsion pour agir, mais se mariner dans l'indignation, ça corrode les artères, ça donne une espèce de ça appesantit complètement ce qui devrait rester léger dans notre action sociale. Et c'est pour ça que le monde change pas, c'est parce que l'indignation n'est pas suffisante.
0: C'est beau ce que vous dites. On pourrait faire juste une heure avec cette phrase-là. On va y revenir parce que c'est quand même des thèmes fréquents, les marginaux aussi, hein, dans vos romans. Oui. Les personnages qui existent peu, que l'on représente peu dans la littérature. Ben, vous avez un parcours aussi quand même de star dans la littérature québécoise. Tous les journalistes vedettes ont écrit sur vous. Hein. René Aumirois dans l'actualité en 1994. On va se faire plaisir. On va les citer, tiens. Okay. Quand on parle avec elle, on a l'impression de dialoguer avec quelqu'un de terriblement intelligent. Mais qui, par gentillesse, ferait des efforts pour que ça ne se remarque pas trop. C'est drôle, ça, quand même.
1: C'est gentil.
0: Oui. Nathalie Petrovski, dans la presse, en 1994, je la cite. Bon, elle racontait que vous avez été voisine pendant longtemps.
1: Oui, oui.
0: Je la cite, en 94. « De mon balcon, je la voyais passer maquillée et en legging de léopard, sa tignasse de cheveux blonds débalancée par une coupe inspirée des tableaux de Picasso. » Bon, Monique, vous avez la même coupe de cheveux.
1: Depuis des années.
0: Pourquoi d'ailleurs?
1: Pourquoi pas? C'est qu'à un moment donné, qu'est-ce que vous voulez? J'avais pas envie de chercher un look continuellement. Et une copine à moi qui était aussi ma coiffeuse m'a dit, tiens, j'ai envie que... Pourquoi as-tu envie d'essayer ça? Là, on parle de... C'est dans le temps du sexe des étoiles. Donc, on parle de fin des années 80.
0: Oui, 87, 88.
1: C'est ça. Fait qu'elle fait ça. Elle me coupe les cheveux comme ça. Puis, j'aime ça. Puis ça correspond à un côté un petit peu rebelle de moi. Je suis gentiment rebelle, moi, c'est-à-dire. Donc, c'est mon côté qui montre que je n'embarque pas nécessairement dans toutes les folies du monde.
0: Voilà.
1: Je suis ma voix. Je suis mon chemin. J'écris ce que j'ai à écrire, même si je ne suis pas du tout certaine que ça va accrocher, que ça va plaire. Je ne sais jamais, d'une fois à l'autre, comment un livre va être reçu.
0: En dehors des modes.
1: Ouais. Oui, c'est ça. Je suis complètement démodée, comme disait Michel Rivard. Jamais à la mode, comme ça. Jamais à la mode, jamais démodée.
0: Il y a Pierre Foglia qui a beaucoup écrit sur vous, avec qui vous avez eu une relation. Vous lui avez, vous lui avez consacré, d'ailleurs, dédié une nouvelle dans les Aurores Montréal.
1: Il m'en a voulu beaucoup.
0: Ben oui, c'est drôle. Hein? En 96, d'ailleurs, il réagit à ça. Je le cite. Là, il raconte que vous êtes allé, qu'il est allé vous voir dans les Laurentides. Et je le cite. Je me souviens qu'elle tintinabulait de tous ces guiling-galang qu'elle portait aux oreilles, aux doigts et aux poignets. C'est drôle.
1: J'ai jamais porté rien aux poignets, mais bon, il y avait le droit de faire un peu de poésie.
0: Bon, justement, pourquoi là, je nomme trois grands chroniqueurs là, qui ont écrit merveilleusement sur vous? Là. Comment vous expliquez que vous les ayez autant inspirés, Monique? C'est beau quand même. Là. Ils se donnent la peine de décrire le personnage que vous êtes, de porter un regard sur votre ce qu'ils considèrent de l'extravagance ou votre côté rockstar un peu. Là. Votre côté David Bowie.
1: Bon. J'aime bien.
0: Oui, tout ça, ça vous va.
1: Mon côté angine de poitrine.
0: Oui, oui ça, c'est votre nouvel engouement musical.
1: Oui, absolument. Oui.
0: Bon, alors, comment vous expliquez qu'il se soit autant plu à écrire sur vous?
1: Comment répondre à ça? Je pense que l'écriture, c'est l'écriture. Hein, c'est pas moi, là, c'est vraiment ce que j'ai donné en écriture. Je pense qu'on est toujours gagnant quand on travaille fort et qu'on est authentique. Quand on attend assez longtemps pour que le sujet qui va être notre pôle pendant 4 ans d'écriture, ça soit un sujet qui soit riche, complexe et qui rende compte de l'humanité. Donc, ça soit pas juste, j'ai une bonne histoire, j'ai un flash. Je marche pas avec des flashs, moi. Un flash, oui, pour alimenter quelque chose de plus vaste. Mais quand je choisis un sujet, d'ailleurs, ça me prend souvent un an à trouver un sujet de roman. Et dans le cas de Enlève la nuit, ça m'a pris 2 ans avant de m'arrêter à ce sujet-là. Donc, après ça, 3 ans d'écriture, même 4 ans. Donc, ça veut dire qu'il est parti. Il est sorti 6 ans plus tard. Il ne faut pas avoir peur du temps. Il faut mettre du temps.
0: Ouais.
1: Et donc, ça, je pense, un bon lecteur qui lit ça voit quand même, voit qu'il y a une espèce de pépite là, entre les mains.
0: Alors, et là, ça les inspire de vous décrire, de raconter qui vous êtes.
1: Ils cherchent quelque chose auquel s'accrocher. Oui. Hein, parce que si on parle juste de mon écriture, je veux dire, je ne suis pas sûre que ça fait des papiers si olé, olé, alors il faut qu'ils parlent de moi.
0: Mais oui!
1: Et c'est pour ça que j'aime Angine de poitrine, parce qu'ils échappent à ça avec leur costume, tout ça. Ils échappent au culte de la personnalité.
0: Ça, c'est intéressant. Vous, vous n'y avez pas échappé, mais il faut dire que c'est une époque où on écrivait sur les écrivains, plus qu'aujourd'hui, peut-être aussi.
1: C'est agréable aussi, parce que faut dire qu'un écrivain, c'est pas une rockstar. Tu sais, on me poursuivait pas pour dans les rues. Puis,
0: il y avait Nathalie Potrebski qui vous regardait passer.
1: Oui, mais on était voisines. Je la regardais moi aussi quand elle passait.
0: Monique, vous êtes née le 17 janvier 1952 à Québec. Vous grandissez sur le chemin de la Canardière. C'est dans le quartier Saint-Pascal.
1: Non, j'habitais la rue Capricieuse, perpendiculaire à Canardière.
0: Voilà.
1: Donc, c'est deux noms de bateaux, d'ailleurs.
0: C'est fou, quand même. Hein?
1: Ouais.
0: Bon, aujourd'hui, c'est Limoilou, ça.
1: Ouais.
0: Oui.
1: C'était encore Limoilou à l'époque.
0: Ouais. Qu'est-ce qu'il y a de Limoilou en vous?
1: Ben, le côté, sans doute, humble.
0: Ah!
1: Oui, ouais. C'est-à-dire que là, on parle, puis j'ai l'air d'être fière de moi. Je le suis, d'ailleurs. Puisque je considère que c'est cet autre moi-même qui a réalisé tout ça.
0: Ouais.
1: Il y a une partie de moi qui sait que tout ça me vient de quelque chose de plus grand que moi. Il y a une humilité dans le sens qu'on n'est pas nécessairement ce qu'on fait. Je veux dire, et d'ailleurs, c'est pour ça que ce livre-là, le dernier livre que j'ai écrit,
0: ouais,
1: j'avais l'intention de que mon héroïne soit quelqu'un d'humble. Je trouve que l'humilité a vraiment mauvaise presse en ce moment. T'sais, on n'en a que pour les grandes gueules.
0: Ouais. Les gens se vendent beaucoup aussi dans les médias sociaux.
1: Alors qu'il n'y a pas de plus agréable que quelqu'un qui est humble. D'ailleurs, on s'en rend compte quand on rencontre des artistes qui ont gardé ça, cette humilité-là, c'est tout de suite ça te séduit.
0: C'est vrai.
1: Parce que, voilà, c'est un rapport d'égal à égal à installer avec les gens. T'es pas plus, t'es pas mieux quand tu fais quelque chose. Cette chose-là est là, OK, mais toi, tu restes toi, tu sais.
0: Dans un entretien accordé à Christian Desjardins,

0: dans le parc.
1: Non, c'était pas le parc. C'était vraiment près de Duchesnay.
0: Oui.
1: Mes parents avaient pas d'argent, beaucoup, mais ma mère tenait absolument chaque été à louer un chalet dans les Laurentides. Donc, on s'en allait 3 mois dans la forêt, cette espèce de forêt impénétrable. Les Laurentides, pour les gens qui fréquentent, par exemple, l'Estrie ou le bord de mer, c'est comme une espèce de domaine un peu impénétrable, un peu
0: sauvage.
1: Étouffant. Ouais. Étouffant, parce que les forêts, tu peux pas te déambuler dans n'importe quelle forêt.
0: Quand
1: je m'en vais aux champignons, je reviens tout égratigné parce que les sapins sont tous collés les uns sur les autres. Donc, il y avait quelque chose, et l'odeur, les odeurs, parce que c'est ça qui imprègne ton enfance. L'odeur de la mousse, l'odeur des rochers, l'odeur de l'eau douce, parce que les lacs, les rivières, ça a une odeur incomparable.
0: Dans votre nouveau roman, justement, le bien ne fait pas de bruit. C'est une histoire qui est campée dans les Laurentides. Ouais. On va y revenir plus tard dans l'entretien, mais bon, vous avez une maison dans les Laurentides vous-même. Le personnage de Flora a un rapport de l'ordre, je dirais, du sacré avec la nature. Dans Champagne, un roman que vous avez fait paraître en 2008, vous racontez aussi un lac mythique, une forêt touchée, des personnages d'animaux, des chevreuils, des écureuils, des insectes. Votre rapport à vous, à la nature, est-ce qu'il est de l'ordre du sacré? Comme Flora?
1: Oui, il est de l'ordre sacré.
0: Presque du spirituel?
1: Il est le spirituel, dans le fond. Il est notre porte sur le spirituel. Les gens qui vont, même si on n'est pas obligé d'appeler ça comme ça, on sait pas. Quand on y va, puis qu'on est simplement en état de, comment dire, de neutralité, d'ouverture face à la beauté de la nature, on est entré dans le portail de la spiritualité qui est, dans le fond, l'union avec ce qui est autour de nous. Tu sais, c'est ça, la spiritualité, c'est un. Tu sais, un. Et donc, tu es apaisé parce que ce que tu vois est paisible. Donc, il y a quelque chose d'à la fois, mais en même temps, je veux dire, c'est irritant aussi, il y a des mouches.
0: un petit combat, parfois.
1: Souvent, c'est ça, surtout ce temps, l'été. L'été est un...
0: Juin, c'est le pire mois. Juillet, ça se calme.
1: Il y en a tout le temps un peu. Il y a tout le temps un peu. Puis, je veux dire, il y a des gens qui trouvent ça ennuyant parce qu'ils sont pas restés assez longtemps pour laisser tomber leur excitation, ça tue un peu le désir fou. C'est-à-dire, le désir de sortir, d'être ailleurs. Tu sais, c'est comme tu disais, pourquoi être ailleurs? J'aime. Le bonheur est ici quand tu arrêtes de prétendre qu'il est ailleurs. Alors, il est exactement là. Quand tu es dans la nature, moi, le bonheur est exactement là.
0: Enfin, on vous a décrit comme une petite fille brillante qui jouait avec son ballon en se racontant des histoires pendant tout l'été. Ça revient l'été aussi.
1: Ouais.
0: Comment vous expliquez que vous ayez eu le goût des histoires? Est-ce qu'il y avait des livres chez vous?
1: Il y avait des livres. Ouais. Oui, il y avait des livres chez nous. Des livres même évocateurs pour des enfants. L'Encyclopédie de la jeunesse, moi, c'était mon premier.
0: Oui.
1: C'était énorme. Il y avait plein d'histoires. Et il y avait, bon, Alexandre Dumas, tout ça. Il y avait tout ça. Mais mes parents lisaient. Puis donc... ça existait pas la littérature jeunesse, moi, quand j'étais jeune. Donc, on lisait, on s'abreuvait à la littérature adulte, à tout ce qu'il y avait autour de nous. Et raconter des histoires, je pense que c'est quelque chose qui appartient à l'être humain. Et je dirais même aux animaux. Parce que si vous regardez jouer un chat avec un ennemi imaginaire, là, soudain, tu voyais là, il y a une petite balle, puis il fait semblant que c'est une souris. La même chose avec un chien.
0: C'est vrai.
1: Donc, j'ai l'impression qu'il y a vraiment des histoires ludiques qui ont pas la même forme que les nôtres, c'est sûr. Mais je pense que c'est complètement fondamental à l'être humain de se raconter des histoires au début. Et moi, je trouve quel métier formidable. Quand on est écrivain, on continue toute notre vie d'être comme un enfant.
0: Ouais, raconter quelque chose des de histoires. Très ludique.
1: Sauf que maintenant, les histoires, t'as envie de leur donner une sorte de consistance, de densité là, dont t'as pas besoin quand t'es enfant.
0: Vous grandissez dans les années 50 et 60 à Québec.
1: Ouais.
0: Mais c'est comment?
1: Bon, on n'est pas resté comme on est allé dans un endroit qui s'appelait le petit village qui était dans Giffard, qui est devenu Beauport. Et c'était un endroit un peu misérable dans le sens l'éducation, par exemple l'école, ça faisait dur. Mon prof de français, quand j'étais en sixième année, il disait que j'étais meilleure que lui. C'est pas parce que j'étais si bonne que ça, c'est que lui était vraiment pourri. J'ai eu quand même, j'ai eu plus tard au secondaire tout ça. J'ai parlé d'ailleurs de mon prof de littérature de français en secondaire 5, puis il était très touché. Il me donnait un livre de poésie qu'il venait d'écrire au dernier Salon du livre de Québec d'ailleurs.
0: Oui.
1: Mais c'était quand même, c'était pas une enfance stimulante. C'était pas stimulant. Donc j'aurais aimé moi. Avec le recul, faire un cours classique, parce que j'aurais aimé lire la philosophie.

0: je trouve que c'est ça me manque. Je suis pas devenue vraiment, je peux me considère pas vraiment comme une intellectuelle parce que c'est comme s'il me manquait des outils, une formation. C'est ça. Je suis une écrivaine, mais je suis pas une cérébrale, c'est ça.
1: Ouais, mais ça.
0: Mais c'est correct.
1: Oui.
0: Je sens que vous trouvez ça plus que correct.
1: Ben oui, parce que.
0: Mais c'est bien
1: ce
0: de tout avoir.
1: C'est les émotions qui sont évoquées par la littérature aussi. Ouais, ou en tout cas, ouais, les images qui nous font.
0: Mais les formations ne nuisent pas. Je veux dire, une formation, j'avais eu une tête mieux, mieux
1: formée,
0: mieux bourrée, disons. Ouais. Peut-être que j'aurais écrit la même chose.
1: Ouais, et peut-être que vous auriez pas cette dimension qui est si forte chez vous, c'est-à-dire cette capacité de connecter avec les êtres humains,
0: avec l'intuition aussi, parce que dans le fond, je me suis quand j'ai commencé à écrire, il y avait comme pour moi il y avait comme deux pôles à l'époque. Il y avait Régent Ducharme qui était vraiment l'écrivain de l'intuition, de la folie, qui était vraiment mon modèle, et il y avait Hubert Aquin. Donc c'était l'autre type d'écrivain cérébral, brillant, avec un qui était pas du tout dans l'émotion.
1: Non, exact.
0: Alors c'était comme à un moment donné c'était ça la littérature québécoise. Il y avait deux pôles où t'étais dans l'espèce de rébellion, d'imaginaire, où tu commettais quelques impairs dans l'écriture, que ça soit voulu ou non, et t'avais une écriture très songée, très précise, très intellectuelle, et moi mon cœur a pas battu longtemps entre les deux.
1: Vous avez choisi Régent Ducharme, qui est une figure, vous l'avez dit, hein, à Chantal Guy, en 2022, dans un entretien que vous lui avez accordé. Il a changé votre vie, en fait, Régent Ducharme.
0: Ben, il m'a ouvert la porte. Il a dit, viens, tu peux écrire toi aussi. Parce que j'avais toujours l'impression, je lisais des Français, je me disais, on n'est pas Français, on sera jamais capable d'atteindre leur niveau. Tu sais, il y avait cette espèce de sentiment de, là, c'est plus seulement d'humilité, là, c'est vraiment de la pleuventrice devant une culture qui est différente de la tienne. Et soudain, je me rendais compte de la grandeur de notre particularité. Alors, je me suis dit, on peut tout faire. Tu sais, c'est ça le lieu de la littérature, on peut tout faire. Alors, lui, il m'a donné la permission de tout faire.
1: Vous savez quel âge quand vous faites cette réalisation-là?
0: 16 ans.
1: Avant vos études de littérature à l'université.
0: Oui. Quand j'ai lu, d'ailleurs, Les Avaliers, j'avais 16 ans, dans une petite collection, une petite édition qui s'appelait Ariège, qui était une édition pirate. Dans l'autobus, une copine m'avait prêté ce livre-là, puis ça a été complètement, ça m'a jeté à terre.
1: Est-ce que vous saviez déjà à l'époque que votre rêve, c'était de devenir écrivaine?
0: Je savais que j'écrirais. Je savais pas si je ne ferais que ça. Je me disais, c'est sans doute pas un métier, mais depuis que je sais écrire, je sais que l'écriture est quelque chose qui me convient. Donc, je savais que j'écrirais, mais jusqu'à quel point, je savais pas.
1: Pouvoir gagner sa vie, par exemple, parce que vous allez avoir un job. Hein, vous allez.
0: Trois ans seulement.
1: Oui.
0: Toute ma vie.
1: Oui. D'ailleurs, dans le recueil de nouvelles que vous faites paraître en 83, sans cœur et sans reproche, vous racontez. Il y a une nouvelle intitulée La Fée des étoiles, parce que vous allez devenir agente d'information au siège social de l'Université du Québec à Québec pendant 3 ans. Puis dans cette nouvelle-là, vous racontez un party de bureau qui dérape totalement là dans le temps des fêtes. Fouloir, il y a même un viol là-dedans. Bon, vous avez vécu ça comment, la vie de bureau?
0: Ah, j'ai haï ça. Ben j'ai détesté ça.
1: Pourquoi tant que ça?
0: Ben, l'encadrement. Ah. Je me suis rendu compte que j'étais comme une espèce de cheval sauvage. L'encadrement ridicule. La sensation de ne pas rien faire d'utile. J'étais agent des formations, mais c'était bidon. T'sais. On faisait des rapports annuels. C'était comme, je veux dire, on n'était pas du tout en contact avec les étudiants. C'était le siège social de l'Université du Québec. Donc, c'était complètement inventé. Ça aurait pu ne pas exister. D'ailleurs, ça existe plus. Ça aurait pu ne pas exister. Donc, j'avais l'impression de travailler pour rien. Bon, mon patron avait pas de bon sens. Je veux dire, le milieu, ça me convenait absolument pas. Aussitôt que je suis entrée là, j'ai commencé à être malade. Il a fallu que je me rende compte que c'était psychosomatique. Puis que je me dise, ben, t'es pas faite pour ça. Ramasse un peu d'argent, parce que moi, j'ai quand même un côté écureuil. Ramasse un peu d'argent. Et dans 3 ans, jour pour jour, tu arrêtes et tu ne fais plus jamais. Tu ne fais plus jamais ça.
1: C'était un plan.
0: Alors, j'ai même parié une bouteille de champagne avec un de mes amis qui me disait, mais voyons, tu vas pas laisser tomber ça, une belle job d'agent des formations. Tu pourrais être là jusqu'à ta mort. T'sais, quelle horreur. Alors, on avait parié une bouteille de champagne. Alors, il a payé la bouteille de champagne. Je me souviens, c'était un mois de mai. C'était merveilleux. Là. J'avais 30 ans.
1: Liberté. Ouais. Oui, parce que vous allez gagner votre vie malgré ce que vous pensez. Oui. Là, d'abord, grâce aux médias, grâce à la radio de Radio-Canada, à la télévision. Vous allez écrire
0: au cinéma, bien sûr.
1: Vous faites connaître par l'écriture de pièces de théâtre, hein, à l'Abordé à Québec, puis des dramatiques pour la radio puis la télévision de Radio-Canada. On va écouter un extrait, tiens, d'un téléthéâtre que vous avez écrit, qui est diffusé en 1980, Les gens de la ville. C'est l'histoire de locataires d'un immeuble qui décident de se rebeller contre leur éviction probable. On va entendre d'ailleurs la voix du grand comédien Paul Hébert.
0: Marie-Tiffaut, Paul Hébert.
1: Exact. Ouais. On écoute un extrait des gens de la ville.
2: Je vois que vous n'avez pas besoin de moi. Vous avez tous probablement trouvé un logement ailleurs. Vous êtes tous enchantés, heureux, prêts comme des scouts à vider les lieux la semaine prochaine.
3: Non, monsieur, c'est le meilleur. Non. Je sais pas où aller, moi, monsieur Rochemaillet. Je sais pas où aller.
2: C'est justement la raison pour laquelle je vous ai convoqué.
1: Alors évidemment, tout a changé. On fait plus la télé de cette façon-là. On est au théâtre, bien sûr, Monique. Mais le sujet, Monique, on est dans une crise de logement terrible. À l'heure actuelle, il y a des gens qui se font évincer par des propriétaires qui achètent des maisons pour les revendre. Bon, tout ça. Évidemment, c'est 1980, hein. C'est le début du néolibéralisme. Thatcher, Reagan. Qu'est-ce qui vous avait inspiré cette histoire-là?
0: Il y a beaucoup d'intuition là-dedans. Ouais. C'est comme si je chantais, l'injustice avant d'en avoir des preuves aussi probantes. Là. Moi, j'étais locataire aussi à l'époque. On avait même menacé à un moment donné de m'envoyer pour prendre le logement, mais finalement, on avait laissé tomber parce que j'avais dit non, t'as pas le droit, c'est juste ton frère, c'est pas ton fils, tu sais. Donc, c'était... Et finalement, j'ai emménagé à Montréal, où j'ai été locataire quand même pendant 10 ans avant de devenir propriétaire de cette maison, de cette même maison-là. Donc, il y a une intuition. C'est pas que je sois particulièrement, je suis pas Mère Teresa, là. J'ai pas une empathie avec un immense E. C'est dans l'air du temps. Il y a quelque chose que je sens. C'est toujours autour de la détresse humaine, dans le fond. C'est ça qui m'intéresse, d'aller fouiller, tu sais.
1: Pourquoi?
0: Parce que c'est ça qui nous fonde. C'est ça qui montre nos trous, nos failles, où on a mal. Et c'est quand on sait qu'on a mal et où on a mal qu'on peut aller mieux. Alors, pour moi, c'est souvent des exercices quasiment de rédemption dans mes livres où les gens tombent, souffrent et ils trouvent une façon de se relever parce que je trouve que c'est ça qui est beau dans l'humanité. C'est vraiment transcender nos faiblesses. Être poussé et même par moments accepter la douleur, accepter la souffrance. C'est pour ça que un livre qui m'a extrêmement impressionné là, qui a été écrit il y a longtemps, mais que j'ai lu récemment, c'est Une vie bouleversée d'Etty Hillesum, qui est l'histoire d'une jeune femme juive qui est en Amsterdam dans un ghetto et qui s'apprête, c'est pendant la grande opération de nettoyage ethnique,
1: la Shoah,
0: et donc elle s'apprête à s'en aller dans un camp d'extermination sans le savoir, et elle commence par être un peu angoissée, et puis à un moment donné, ça l'ouvre complètement. Elle devient une super femme. Elle devient un être ouvert, complètement ouvert sur la bonté. C'est comme si elle avait, OK, je vais mourir. Très bien, j'accepte. Et elle ouvre. Et là, je me disais, wow, les petits ennuis qu'on a comparés à ce qu'elle a traversé. Il y a des gens qui trouvent ça révoltant, son attitude. Elle aurait dû se battre, elle aurait dû, on refuse la mort, on refuse. Mais qu'est-ce que ça donne de refuser ce qui est inéluctable, tu sais? Pourquoi pas transformer ta peur en quelque chose d'autre? Voilà.
1: Monique, vous quittez Québec en 1984 pour venir vous installer à Montréal. Vous venez de l'évoquer dans le Milan. Je cite l'écrivaine journaliste Marie-Hélène Poitras dans Le Devoir en 2022. Le Milan, un quartier qu'elle n'a jamais déserté et qu'elle connaît comme le visage d'une mère. C'est beau ça, quand
0: oui,
1: même.
0: C'est beau.
1: Pourquoi le Milan? Il faut décrire le Milan aux gens qui nous écoutent de partout au pays, qui nous regardent de partout au pays. C'est un quartier Montréal.
0: C'est un quartier qui est comme encadré de toutes sortes de choses. Ouais. Il y a Outremont de l'autre côté, qui est donc le côté un peu huppé, parfois qui peut être un peu anglophile, mais pas pas nécessairement, mais le côté bourgeois.
1: Oui.
0: Il y a le plateau qui est lui très bobo, très très relâché. Il y a la montagne qui est comme l'espèce de poumon de Montréal, on s'entend, le Mont-Royal. Et c'est un quartier un peu hétéroclite où il y a des anglophones, des francophones, des juifs orthodoxes
1: beaucoup.
0: Abondamment, des oui. Grecs. Tu sais, dans mon coin, il y a beaucoup de Grecs aussi, de Juifs. Et donc c'est très créatif. C'est un milieu qui, tu vois, dans un café, les chaises sont toutes dépareillées. C'est pas du beau mobilier. C'est, il y a comme quelque chose de vivant.
1: Ça vous ressemble.
0: Ouais, j'imagine. J'ai atterri là par chance, je dirais, parce que c'était la maison où j'habite encore. C'était mon premier appartement à Montréal. Faut quand même le faire. Je suis tombée sur cette maison-là, cet appartement-là. J'y suis restée 9 ans. Ensuite, j'ai acheté la maison, puis j'y suis toujours.
1: Ouais, vous êtes une fidèle des lieux, hein, des territoires. Ouais. Bon, il se passe quelque chose quand vous arrivez à Montréal, parce que vous allez devenir, via vos romans, vos nouvelles, ce qu'on considère comme une écrivaine de Montréal. D'ailleurs, sur la rue Saint-Denis, il y a une murale.
0: Ouais.
1: Vous avez une murale, comme Dany Laferrière et comme Michel Tremblay, avec un extrait de Homme invisible à la fenêtre, qui va paraître en 1993, Monique. Qu'est-ce qui se passe quand vous arrivez à Montréal? Il y a une fusion, il y a un imaginaire qui s'ouvre.
0: Il y a une découverte de Montréal. Et ouais. Je pense que c'est ça que j'ai donné à voir, même aux Montréalais qui ne voyaient plus Montréal, peut-être. Les Aurores Montréal, dans le fond, c'était comme ma lettre d'amour à Montréal, à son côté hétéroclite, disgracieux, irritant, mais aussi extrêmement riche. Ce foisonnement qui nous force à sortir de nos repères, qui nous oblige à penser différemment, qui nous confronte à des choses qui nous rebutent à première vue, et c'est un lieu de créateur. C'est vraiment un lieu de créateur. Alors c'était ça qui m'a vraiment, moi, quand je suis arrivée à Montréal, j'étais comme un peu perdue. Je me suis dit, quelle drôle de ville. J'arrivais de Québec, qui est tellement joli, ordonné,
1: propre.
0: Mais je veux pas dire que Montréal pourrait pas être plus propre.
1: On aimerait tous ça. Oui.
0: Mais malgré tout, il y avait quelque chose dans cette ville-là de un peu un foutoir, disons, mais où tout était permis, y compris et surtout la créativité.
1: Ouais. Il y a beaucoup de personnages que vous allez mettre en scène là qui sont assez flamboyants à partir de votre arrivée à Montréal. Il y a Max, là, hein, le peintre tétraplégique de Homme invisible à la fenêtre. Marie-Pierre, une femme transgenre, on l'a évoqué en début d'entretien, dans Le sexe des étoiles. Dans Ce qu'il reste de moi, il y avait plusieurs personnages qui habitent Montréal. Ils sont flamboyants, plus flamboyants les uns que les autres. Est-ce que c'est Montréal qui permet ça aussi? La flamboyance, la marginalité. Pourquoi ces personnages-là existent dans votre imaginaire montréalais?
0: C'est drôle, parce que le dernier livre que j'ai fait, c'est comme, j'avais coupé complètement avec l'enflamboyance, j'ai dit.
1: C'est vrai. C'est le contraire. Flora, c'est une femme qu'on voit pas.
0: Non, fait. On la voit pas. Ouais. Elle pourrait sembler terne si on s'attendait pas à la regarder comme il faut. Pourquoi? Ben, il y avait un côté un peu, de l'écrivain qui veut en mettre, qui veut en jeter un peu. Faut bien le dire.
1: Ah, ouais.
0: Il y a quelque chose de ça, dans ça. Il y a un désir de choquer un peu, de faire sortir de ces terres inconnues, de donner la voix aussi à des gens qui en ont pas, de m'intéresser à, bon, mais en même temps, extraordinaire, les gens, mais aussi ordinaires, comme, je veux dire, l'ex-acidique dans Enlève la nuit.
1: Oui.
0: Ben, je veux dire, c'est un jeune homme, tout ce qui est plus ordinaire, mais sauf qu'il sort justement d'une communauté et il a gardé une espèce de flamme, je dirais, pour le sacré, qu'il adapte à la vie mondaine montréalaise. Et donc, je trouvais que c'est un sujet extraordinaire. Mais bon, c'est vraiment ma période montréalaise flamboyante, c'est vrai. Mais comme dans Champagne, il y a moins ça.
1: Champagne, c'est totalement...
0: Ouais,
1: là, on est dans la nature, on est dans la célébration.
0: Ouais.
1: C'est vos deux côtés, je dirais,
0: absolument.
1: Hein. La face urbaine et la face très exagérée, bon, de la nature, de la forêt. C'est ça qui coexiste dans votre univers. Dans aussi Les Aurores Montréal, vous mettez en scène, on l'a évoqué, les personnages itinérants. Là. J'en cite un extrait, tiens,
4: oui.
1: Des Aurores Montréal. Le meilleur endroit pour quêter, rue Sainte-Catherine, c'est sous la grosse culture à côté du complexe des Jardins, qui ressemble à un cheval volant ou à une chauve-souris à deux têtes selon la quantité de gin blanc avalé. Là, il y a de l'espace, de l'intimité, de la visibilité en même temps et surtout un toit pour se protéger de la pluie ou du soleil, même si le soleil est rarement un problème à Montréal. C'est beau, hein, quand même. Parce qu'il y a, les mettre en scène, mais il y a leur donner une voix, puis que ce soit crédible aussi, Monique. Ouais, c'est très loin de ce que vous avez vécu, de ce que vous vivez.
0: Mais je peux pas ne pas les voir. C'est ça, on peut pas ne pas les voir. Ils sont là. Ils étaient là. Ils ont toujours été là. D'ailleurs, je me suis intéressée très rapidement, moi, à l'itinéraire. Donc,
1: vous avez travaillé
0: en collaboration avec eux, ça fait 30 ans.
1: Ce journal qui est fabriqué par des
0: ex-itinérants, Donc, ou des gens qui fuient, justement, qui échappent à l'itinérance grâce à la vente de ce journal-là. Donc, c'est comme une école de dignité. Ça. Et donc, ça fait longtemps que je suis au courant de difficultés de

0: une grande partie de la population, parce que il y a 30 ans, j'étais déjà impliquée avec les mots des camelots, je donnais des prix, tout ça, et je continue encore à faire des choses pour eux. Et donc, et ils me forçaient à voir l'autre côté. Moi, je me disais, t'es tellement privilégiée, tu sais, là, surtout dans le temps de l'homme invisible à la fenêtre, l'or tombait du ciel.
1: Alors quand même, ça a été payant.
0: C'était non seulement l'argent, mais je veux dire les reconnaissances, les papiers, je veux dire l'estime. Moi, je me suis promenée à travers le monde en raison de ce livre-là. Et j'avais en même temps, j'écrivais des films en même temps, il y avait eu Le sexe des étoiles, qui avait eu, on a remporté 10 prix internationaux. Donc, c'était une période où j'avais l'impression d'être tellement privilégiée. Je me disais, comment rendre ça? Que faire avec ça? Je peux pas juste rester là à moisir dans ma chance, tu sais. Donc, m'intéresser à ceux qui avaient moins, justement, qui ont vraiment pas de chance, là, c'était la moindre des choses.
1: C'est
0: donc
1: beau. Moisir dans ma chance. C'est la première fois que j'entends ça, parce que on relate toujours la perspective contraire. On voit ça comme un accès à la lumière, à la beauté. On peut moisir dans la chance.
0: Oui, absolument. Dans le privilège, on peut complètement être détruit par le privilège. C'est-à-dire devenir totalement imbu dans sa bulle, imbu de soi-même, et ne pas s'apercevoir qu'on va mourir.
1: Oui, on le voit avec les milliardaires, hein, qui défient la mort aussi, hein.
0: Qui essaient.
1: Ouais, exact. Vous avez aussi beaucoup mis en scène, Monique Proulx, des personnages issus de l'immigration dans votre littérature. Dans un entretien que vous avez accordé en 2021, vous avez dit, en parlant de ce recueil de nouvelles, que vous l'avez écrit pour décrire le miracle du vivre ensemble, pour rendre hommage aux Montréalais de toutes les souches, c'est Aurore Montréal, notamment aux immigrants. Aujourd'hui, est-ce que vous voyez toujours ce miracle-là? Il y a beaucoup de politiciens qui ont un discours anti-immigration.
0: Là, l'époque me désole. Vraiment, honnêtement, l'époque me désole. Cette espèce de poids qu'on fait peser sur les épaules des immigrants, alors qu'ils sont le renouvellement, la richesse, et surtout, je veux dire, ce sont des gens qui ont besoin de venir ici. Et on a besoin d'eux. On a besoin de 109. Ils peuvent nous apporter énormément. Et soudain, ils sont venus. Ils sont vus comme des intrus, des salopards même, tu sais. Et je trouve les gouvernements un après l'autre. Moi, je vais voter pour celui qui va dire oui à l'immigration. Alors, je sais pas si je vais voter aux prochaines élections. Parce que je trouve qu'ils sont tous, sauf Québec solidaire, peut-être, ils ont tous ce regard froid. Comme si l'univers avait pas changé, comme si on pouvait se refermer, ferme les frontières, qui crève à l'extérieur, qui crève tous, on peut pas entreprendre plus que ça. Je veux dire, là, qu'est-ce que c'est, là? T'sais, combien de temps on va pouvoir maintenir ça, là? Le reste de la planète va disparaître, puis nous, on va avoir des barricades pour pas que les gens entrent.
1: Mais vous les connaissez, les arguments, on les entend, là. La capacité d'accueil, par exemple. Monique, ça a une incidence sur la crise du logement, sur les services aux citoyens, sur l'éducation, sur les hôpitaux. C'est le discours qu'on va entendre pendant la campagne électorale.
0: Moi, j'y crois pas, honnêtement, j'y crois pas. Parce que je pense que tu peux regarder présentement la chose la plus horrible qui existe, c'est ceux qui sont déjà là et qu'on envoie. Ceux qui sont déjà là, qui sont déjà installés, qui sont pas du tout lourds, là, parce qu'ils échappent soudain à le mouvement, la loi. Je veux dire, les immigrants qui sont là depuis 2 ans, ou presque 2 ans.
1: PEC, en fait.
0: La fin du PEC. Ouais. C'est ça, c'est monstrueux. Ça, il faut le dire, c'est monstrueux. Cette chose-là, les gens qui sont déjà installés, qui donnent déjà leurs ressources, leurs richesses à la société, qui sont aimés, on a besoin d'eux, les employeurs le disent, il faut pas qu'ils s'en aillent, on est dans le trou. Quand vous vous promenez dans les hôpitaux, qui vous voyez? Vous voyez des Haïtiens, vous voyez des Africains, vous voyez des gens d'ailleurs. C'est eux qui font toute la sale job qu'on veut pas faire ici. Et puis là, on est en train de les bouter hors comme si c'était des objets transportables. Tu sais, moi, je trouve ça monstrueux. Là, je trouve que le regard doit changer. Là.
1: Merci d'être avec nous, Monique Proulx. Merci vraiment.

accueille pour cette heure, ce grand entretien, alors que vous avez publié le 31 mars dernier votre 7e roman. C'est un très, très beau roman. Monique, Le bien ne fait pas de bruit, c'est une histoire qui s'inspire librement de la véritable relation qui a existé entre la célèbre écrivaine Gabrielle Roy et sa voisine Berthe Simard. Berthe Simard, vous l'avez connue à l'été 2000, alors que vous faisiez une résidence d'écriture au chalet de Gabrielle Roy à Petite-Rivière-Saint-François dans Charlevoix. Alors, parlons de Berthe Simard, parce que c'est à elle que vous rendez hommage. Vous l'appelez Flora dans le roman.

0: maman. Qui était-elle et pourquoi vous avez eu envie d'écrire sur elle, Monique Proulx?
1: J'ai pas eu envie tout de suite d'écrire. Ça a pris quand même plusieurs années.
0: Elle vous l'a demandé un peu aussi.
1: Elle m'a demandé de la regarder, de la voir. Parce que je suis allée la voir pour une visite de civilité, pour m'en débarrasser pour le reste de l'été, parce que j'étais allée pour écrire. Là, je voulais écrire, je voulais pas être dérangée par personne. Donc, la première semaine, quand je me suis installée, je suis allée la voir et elle m'a complètement pris le cœur, je dirais. Quand je suis venue pour m'en aller, elle m'a pris les mains, elle les a mis sur son front, puis elle m'a dit « Revenez me voir ». Et c'était un ordre et une prière. Et c'était en même temps un rappel qu'elle a tout donné à tout le monde, tout le temps. Et je me suis rendu compte à quel point, en la fréquentant cet été-là, qu'elle avait été le dernier rempart de tous ses frères et sœurs, son père, sa mère. Elle les a accompagnés jusqu'à la mort. Elle a élevé son neveu, sa nièce. Elle n'a jamais eu d'enfant. Elle n'a jamais eu le temps d'avoir des enfants. Et peut-être pas le goût, je sais pas. Et Gabrielle Roy l'a tout donné aussi. Elle a donné l'occasion, entre autres, d'écrire pendant 30 ans, les 30 années, je dirais, de production de Gabrielle Roy. Je dirais, Gabrielle, les lui doit, je dirais.
0: Comment vous expliquez ça? C'est une relation, on pourrait presque l'expliquer, en tout cas dans la façon dont vous la construisez dans le roman, de codépendance.
1: Oui.
0: Comment vous expliquez que Gabrielle ait eu autant besoin?
1: Mais Gabrielle avait toujours besoin, si on suit son histoire, oui, elle s'installait quelque part lorsqu'elle était prise en charge par quelqu'un. Alors les lieux qu'elle a fréquentés avant de s'installer à Petite-Rivière, je pense qu'elle était dans le canton de l'Est à un moment donné, il y avait toujours quelqu'un qui prenait soin d'elle. Elle avait absolument, on rêve tous de ça, remarquez. On voudrait tous, comme écrivain, avoir quelqu'un qui vient te porter ton petit thé l'après-midi ou qui te fait ton repas, tu sais, puis inquiète-toi de rien, fais juste écrire, tu sais, mais ça n'existe pas.
0: Ben pour les écrivains multimillionnaires peut-être.
1: Ou pour les hommes écrivains qui ont des femmes, tu sais, bon, mais moi...
0: Les femmes écrivaines n'ont pas des hommes à leur
1: non,
0: service.
1: Non, c'est très rare. Donc, c'est normal peut-être, dans le cas de Gabrielle Roy, elle était habituée de se faire prendre en charge. Elle aimait ça, elle avait besoin de se sentir... Et c'est pour ça qu'elle s'est installée à Petite-Rivière aussi, elle a eu tout de suite cette voisine tellement accommodante, tellement serviable. Et là, elle a pu se reposer, ne faire qu'écrire, ne pas s'intéresser aux pratiques. Donc, je veux dire, elle a pris tout ce que l'autre lui offrait. C'est pas qu'elle était... Elle a pris tout ce qui était offert.
0: Ouais, quelle était la vision que Berthe avait de Gabrielle Roy? Parce que c'est elle qui va
1: pas du tout la mienne.
0: Non, c'est ça. Comment va vous raconter cette relation-là? Parce que c'est elle qui en fait le récit. Après ça, vous en faites ce que vous voulez comme écrivaine.
1: Grâce au personnage inventé qui est sa sœur, j'ai inventé une Émeline. Une Évelyne, qui est dit le fond de ma pensée.
0: Ah oui, non, mais Évelyne, je vais la citer, tiens. C'est terrible ce qu'elle va dire, là, au sujet de la relation.
1: Elle t'aime pas, elle aime personne. Elle se sert de toi comme d'un torchon.
0: Elle te donne rien, elle profite de toi, elle se sert de toi, pauvre innocente, tu vois rien, tu t'écrases dans ton eau. Oui, Madame Mire, merci Madame Mire.
1: Ouais,
0: ça, c'est Évelyne qui dit ça à sa sœur Flora, qui est Berthe, en fait, qui est la source de votre inspiration.
1: Ça me prenait une voix extérieure, parce que jamais Berthe me dit le moindre mot contre...
0: Qu'est-ce qu'elle disait, Berthe, sur son histoire avec Gabrielle?
1: Elle faisait simplement raconter, comme l'histoire du chalet, là, à la fin, là, elle me dit quand même, juste dans une phrase, elle me dit, elle m'avait quand même promis le chalet. Eh bien, c'est tout ce qu'elle a dit. Mais elle a dit, je pense que le docteur Carbotte trouvait que je le donnerais à quelqu'un d'autre. Je m'en occuperais pas bien.
0: Mm-hmm. Elle lui a pas donné le chalet.
1: Mais c'est ça qui est un des nombreux drames. Toute l'histoire des trois maisons dans le livre, c'est authentique. C'est arrivé à Berthe, alors.
0: L'expropriation. La maison du père.
1: Et ensuite, la maison donnée par une voisine peintre qui lui donne une maison pour 25 $ et qui lui est enlevée aussi. Donc, et pour Berthe, et pour nous tous, une maison, c'est important. Ou un toit. Un toit, c'est important.
0: Ben oui. Bien sûr. Bon, alors parlons de Gabrielle Roy, parce que c'est la figure aussi, au-delà du personnage de Berthe qui va devenir Flora, il y a la figure de Gabrielle Roy. Bon, vous l'appelez Marguerite Mire, mais même les romans que vous racontez, c'est les romans de Gabrielle Roy, là. C'est drôle parce qu'en 2008, Jean Fugère, que nous aimons d'un amour inconditionnel, écrit cette critique sur votre roman Champagne, qui paraît en 2008, là. Je le cite, un grand roman très... très beau, très bien maîtrisé, très humain. C'est la détresse et l'enchantement de Monique Proulx. Bon, elle est qui pour vous, Gabrielle Roy? Il faut mettre ça au clair. D'abord, avant de continuer à parler de ce très beau roman, là, que vous lui consacrez d'une certaine façon, Monique Proulx.
1: Ouais, parce qu'au début, j'avais une dent contre elle et je me suis rendu compte que ça tenait pas la route malgré les propos d'Evelyne. Je pense que ma Margaret est authentique. Alors, c'est pas une manipulatrice dans le sens sournois du mot. C'est quelqu'un qui est complètement dévoré par sa mission, comme je disais tout à l'heure. Elle est elle-même sujette à un dieu qui est le dieu de l'écriture. Elle est obligée, elle souffre même, elle est obligée. Ce dieu implacable l'assoit à son bureau tous les jours. Et donc, tout est assujetti à son œuvre. L'œuvre devient comme une espèce de devoir. Elle ne peut pas échapper à ça. Donc, tout le monde doit donner à ce dieu-là.
0: Exact. En fait, ça pose plusieurs questions très intéressantes sur la littérature.
1: Ouais,
0: est-ce absolument. Que les livres sont plus importants que les êtres humains?
1: Oui, c'est la question que je pose.
0: Oui.
1: Et je n'ai pas de réponse.
0: Est-ce que les histoires sont plus importantes que la vie, que les gens qui habitent la vie? Est-ce qu'il faut tout donner quand on est écrivain? Parce que c'est ça qu'a fait Marguerite Mire, Gabrielle Roy, là.
1: Il faut être un miroir de la vie. Il faut être en résonance. Elle était en résonance avec la vie. Une fois que les livres sortaient, les livres devenaient en résonance avec la vie. Donc, c'est pas vrai, cette histoire-là, que les livres s'opposent à la vie, dans le fond. Les livres naissent de la vie et ils rendent, il donne une vision de la vie qui est celle de l'auteur, mais pas seulement. L'auteur attrape des choses malgré lui, alors ce qu'il rend dans ses romans, c'est quelque chose que la vie lui a dicté et qu'il rend à son tour. Donc, il y a vraiment une sorte de communion entre les deux.
0: Ah ben oui, et puis un livre réussi, c'est un livre qui nous propose un dialogue avec nous-mêmes.
1: Absolument,
0: aussi. Bien sûr,
1: absolument.
0: C'est un exercice d'introspection, la littérature, c'est pour ça que c'est passionnant aussi.
1: C'est juste l'exercice de l'écriture. Est-ce qu'on a le droit d'échapper à son devoir d'être humain pendant qu'on est en train... Et pas seulement l'écriture, ça peut être un peintre, ça peut être n'importe quel
0: artiste. Tous les artistes. Les musiciens.
1: Oui, absolument.
0: Est-ce qu'ils ont le droit d'être des vampires? Parce que Marguerite Mire, elle va s'accaparer la vie de...
1: Oui.
0: De Flora, là. Ouais, j'imagine que Gabrielle Roy a fait la même chose avec Berthe aussi, quand vous dites, elle lui a tout pris. Bon, est-ce que les histoires appartiennent à tout le monde?
1: Moi, je pense que oui. Ça a été d'ailleurs mon grand drame avec Pierre Foglia, dont on parlait tout à l'heure.
0: Oui, pourquoi donc?
1: Parce que...
0: éclaircissons le mystère. On l'a perdu, Pierre, malheureusement. Grand écrivain, Pierre Foglia.
1: C'est un grand écrivain. Ouais. Je l'aimais. Et moi, c'était un grand chagrin de pas m'être réconcilié avec lui avant sa mort.
0: Bon, il y a eu vraiment une chicane.
1: Il y a eu une chicane parce qu'il l'a pas pris que je prenne un extrait de sa vie réelle. C'est-à-dire qu'il était venu me voir à la campagne. Ouais. Il écrivait des chroniques sur le monde ordinaire.
0: Exact.
1: Et moi, ça m'a donné l'idée de cette nouvelle que je trouvais fabuleuse, qui s'appelle Madame Bovary, où c'est l'histoire d'une petite femme de banlieue qui reçoit la visite d'un journaliste célèbre qui vient faire des chroniques sur tout le monde et qui tombe en amour avec lui et qui est complètement déçu, désemparé quand il la clenche dans un papier après. C'est simplement ça l'histoire. Mais lui a trouvé ça d'une cruauté immense, même si lui-même faisait toujours ça avec les gens qu'il interviewait et il s'en servait comme matériel. J'ai essayé, on a échangé, j'ai relu les courriels qu'on s'échangeait là, où il a fini une des dernières phrases qu'il me dit. C'est « Madame, vous êtes un crocodile ».
0: Oui, il écrit dans une chronique. Et il dit aussi que vous avez cette grande qualité d'obtenir ce que vous voulez des autres. Et là, on revient au thème du roman quand même.
1: La manipulation.
0: Non, mais d'entrer en relation avec des gens... C'est un peu ce qui vous reproche, mais je suis pas en train de dire que Pierre Foglia a raison, mais non. Ce qu'on pourrait reprocher aux écrivains, en tout cas, le personnage de Marguerite Mire, c'est ça qu'a fait, là.
1: Mais quand il y a une œuvre qui se pointe, moi, j'avoue que il y a pas grand sujet que je refuserais de traiter si je sens qu'il y a une œuvre importante qui peut naître de ça. Honnêtement. C'est jamais une question de détruire quelqu'un. Mmh. Il y a toujours un fond. Il faut un fond de vérité, d'honnêteté profond. Mais en même temps, une bonne histoire, tu peux pas résister à ça. Donc l'histoire de Foglia, je la trouvais tellement bonne que je me disais, il y avait une partie en moi qui disait, tant pis s'il veut pas, je la publie cette nouvelle-là. Et j'écris son nom. C'est ça surtout qu'il a pas pris, c'est le fait que je lui dédie. Ça, c'est vrai que c'était, je crois, une erreur. C'était une erreur.
0: Oui, c'est fou parce que vous racontez une anecdote qui met en lumière un peu le propos même du plus récent roman que vous publiez. Et il y a quelque chose de très important dans ce roman-là. Encore une fois, on y revient, c'est le rapport à la nature. Mmh. Parce que pour Berthe, qui devient Flora. D'ailleurs, vous transposez l'histoire. Ça se passe à une autre époque. 94 au départ, puis vous racontez le Rwanda un peu, vous racontez le Balkan,
1: le sida.
0: On est à l'aube du deuxième référendum parce que Jacques Parizeau va être élu en 94, il promet un référendum pour 95. Pourquoi vous la transposez l'histoire à une autre époque où elle s'est passée réellement?
1: J'avais envie de la mettre à ma main, tout simplement. Donc, je l'ai transposée dans Laurentides, qui est une région que je connais infiniment plus que Charlevoix.
0: Exact.
1: Et j'ai transposé dans un temps que je pouvais, alterner des choses, mettre des lumières particulières que j'avais envie de faire traverser le sida, tout ça. J'avais envie que le COVID, qui en soit question, mais à peine. J'avais envie que ça soit une contemporaine pour que on sente que une femme comme elle, ça existe encore.
0: Oui, c'est intéressant parce que c'est un hommage, en fait, aux femmes comme elle que vous faites. Elle vous l'a un peu demandé, de raconter sa vie. Vous dites que sans des personnages comme ça, le monde s'écroule, en fait.
1: Oui, ils soutiennent le monde. C'est leur amour qui fait qu'on n'est pas complètement désespéré. C'est des mères, souvent. Elle n'était pas mère.
0: Oui.
1: C'est une mère sans enfant, disons. Mais c'est des mères, c'est des sœurs, c'est des femmes, souvent. Des infirmières, c'est ça. C'est celles
0: qui... C'est le care, hein? C'est le vocable du care.
1: Exactement, exactement. Oui. C'est celles qui font que la vie est encore viable.
0: Oui, puis il y a peu de place pour ces personnages-là dans la littérature. Est-ce que je me trompe?
1: Il n'y en a pas. Il n'y a pas de place. D'ailleurs, c'est pour ça que quand j'ai écrit ce roman-là, je me suis dit que ça plaira à personne parce que je sors justement de mes personnages flamboyants, étincelants, et on va dire... Je me suis dit, il n'y a même pas d'histoire. C'est ce que je me dis à chaque fois que j'écris un roman. Il n'y a pas d'histoire. Mais à la fin, je me dis, ben voyons, il n'y a pas d'histoire, Monique. Mais finalement, l'histoire, c'est justement le fil des gens avec leurs émotions. Ça finit par faire une histoire.
0: Oui.
1: Et là, c'est deux saisons, deux étés. Donc, il y a une histoire, mais il y avait quelque chose qui m'est échappé dans ce roman-là. C'est comme si ce personnage-là veillait au-dessus de moi et me guidait. Il y a des choses qui sortaient avec une telle facilité. Bon, l'écriture, pour moi, c'est toujours laborieux quand même, mais ce qu'il y avait à sortir sortait avec une telle limpidité que je me disais, ça peut pas être bon. C'est trop facile.
0: Ça, c'est drôle, vous êtes comme Philip Roth, faut souffrir. Oui, il a dit ça, lui.
1: Ouais.
0: Mais peut-être parce qu'elle vous accompagnait, parce que c'est rare qu'on répond à une demande de quelqu'un que l'on rencontre.
1: Ouais, puis qu'on est aussi collé sur quelqu'un qui existait, ce qui fait que il y a des choses, tout ce qui arrive dans le livre qui ne lui est pas nécessairement arrivé, se serait passé de cette façon-là. C'est-à-dire, elle aurait réagi de cette façon-là. Je sentais que j'étais tellement collée sur elle que tout ce que je lui faisais dire, c'était ce qu'elle aurait dit si elle avait été dans cette position-là. Ça veut pas dire que si elle avait l'occasion, si elle avait pu lire mon roman, qu'elle aurait été d'accord.
0: Elle est décédée, hein?
1: Elle est décédée depuis en 2015, donc ça fait 10 ans.
0: Ouais. Quelle relation pensez-vous qu'elles ont eue, Gabrielle Roy et Berthe?
1: On me posait cette question.
0: C'est fou parce que on sent qu'il y a quand même un amour qui va au-delà peut-être de l'amitié. Il y a quelque chose d'un peu incible, pas permis, interdit. Est-ce que
1: j'ai rien d'autre à en dire que ce qui est dans le roman.
0: Ouais.
1: Ouais.
0: C'est évoqué.
1: On peut.
0: C'est comme un coup de foudre un peu quand même.
1: Oui, une sorte de coup de foudre et en même temps une reconnaissance d'une espèce d'âme sœur malgré tout le contexte qui est tellement différent.
0: Oui.
1: Se rendre compte que quelqu'un vibre aux mêmes choses, c'est une forme d'amour. Je peux juste dire ça, c'est une forme d'amour.
0: Clairement.
1: Mais qui est pas allé dans le charnel, ça c'est certain.
0: Vous avez posé la question, j'imagine. Il reste 2 minutes à cet entretien qu'on a ensemble. Quand vous êtes venu sur le plateau de Tout peut arriver le 4 avril, vous avez dit il faut choisir de voir la beauté. Qu'est-ce que ça veut dire, Monique?
1: Ça veut dire que ça nous appartient, le désespoir ou la joie. Malgré toute la laideur qu'on peut voir, malgré les monstruosités qui se passent, il nous appartient de chérir ce qui est bon et ce qui est beau, et ça existe. Et je veux dire, des fois, c'est des gens, c'est les réactions des gens, par exemple en état de guerre, c'est non seulement les victimes, mais c'est ceux qui sont obligés de faire des choses qu'ils font pas nécessairement. C'est voir l'humanité dans la déshumanisation. C'est de continuer de voir que tout n'est pas perdu. C'est pas possible de dire que tout est perdu. Donc, il y a quelque chose. Il y a un devoir. On porte un devoir de joie. Moi, je crois fondamentalement ça. Et c'est pour ça que la nature est si importante, pour nous redonner peut-être des munitions quand on est dans Montréal trop longtemps, dans les nids de poules, la saleté. Même à ça, il y a des choses merveilleuses. Les arbres sont là,
0: oui,
1: tout l'été.
0: C'est le beau moment de l'année.
1: Et puis, je veux dire, les gens sont tellement souriants. Là, il y a tellement des gens agréables. T'sais. Il y a toujours quelque chose de beau quand on décide de porter notre regard dans cette direction-là.
0: C'est un exercice, en fait.
1: Oui, c'est un exercice.
0: Monique Proulx, ça a été un honneur et une joie, justement, de parler.

0: Passer une heure avec vous. Ce nouveau roman, je l'ai dit, c'est une réussite absolue. C'est un roman à lire l'été.
1: Ouais.
0: Pour que la contemplation de la nature. J'imagine les gens dans un hamac, dans un parc. Ouais. Pourquoi pas?
1: Dans un café.
0: Voilà. Le bien ne fait pas de bruit. Comme tous vos romans, il est paru chez Boréal. Merci énormément d'avoir été avec nous.
1: Merci.
0: Ça me fait vraiment plaisir.
1: Moi.

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3: Bon après-midi, il est 15h, ici Anne Boucher avec vous, avec toute l'équipe de Fin PM qui est en place pour vous accompagner jusqu'à 18h. Et je regarde à l'extérieur, il fait 27 beaux degrés au centre-ville de Trois-Rivières. Merci d'être avec nous.

0: Êtes-vous allé faire un petit tour à l'extérieur? Fait chaud, humidex, ressenti 34 degrés. On va pas se plaindre, on l'a attendu assez longtemps pendant qu'Éric Langevin boit son petit cocktail sans alcool. Mais ça a l'air vraiment désaltérant, cette affaire-là.
1: Très bon, délicieux.
0: Oui, parce que fin PM, c'est l'affaire d'Éric Langevin aux informations aujourd'hui officiellement. Bonjour Éric.
2: Salut,
0: Fabiola Toupin à la rescousse, à la chronique.
2: Oui, moi c'est de l'eau, ça va?
0: Oui, ça va,
2: bon,
0: très bien.
2: Parfait.
0: Et à ma rescousse, à la culture, c'est Emmanuel Brousseau. Bonjour ma chère.
3: Bonjour.
0: Fait chaud, quel week-end, Fabiola qui a chanté au Festivois.
2: Oh. Mais oui.
0: C'était beau.
2: Mais je te remercie.
0: Le tonnerre.
2: Oui, absolument. Je prends tout sur mes épaules.
0: Oui, parce que
2: j'assume.
0: Tu fais partie de ces gens, donc, qui étaient sur scène lorsqu'il y a eu une petite évacuation. Pour l'exprimer ici.
2: Évacuation de beaucoup de monde, effectivement. Et moi, j'ai quand même eu le temps de faire mon petit duo avec mon fils, première fois sur scène, moment mère-fils.
0: C'était bon.
2: Et je me disais, tant qu'à écourter mon spectacle, aussi bien que ce soit après cette performance-là. Alors après ça, je me suis dit, amenez toute la pluie que vous voulez. Moi, mon cœur de mère est rempli d'amour. Alors, remplissez la cour d'eau. Moi, ça me convient. Mais oui, il a fallu dire à tout le monde, évacuer tout le monde dans le tunnel.
0: Hey, mais je sais pas si les gens qui nous écoutent ont vu le téléjournal Mauricie, justement, dimanche, qui est animé par Julie Grenon. Et, on commençait le téléjournal en direct à 18h. Et puis, là, on voit qu'ils sont c'était pas planifié, là, sous une tente. Et puis, tout d'un coup, on entend dans le micro, il faut évacuer. Toute l'équipe du téléjournal est évacuée. Le mascara de Julie qui coulait. Mais c'était quand même intéressant.
2: Direct.
0: C'était du direct.
4: Ils ont présenté un premier reportage. Et ensuite, au téléjournal, il y a eu enchaînement de reportages, mais sans présentation de la part de Julie parce qu'elle ne pouvait plus le faire.
0: Mais c'est des questions de sécurité, mais par la suite, le festival a repris. Puis, Emmanuel, toi, t'as fait le circuit de la Biennale de sculpture de Trois-Rivières.
3: Oui, c'était le début, justement, samedi. Donc, je suis allée faire un tour, justement, à la galerie R3. Je suis allée faire le tour carrément de toutes les œuvres qui étaient présentées à la Biennale de sculpture contemporaine. Je vous en reparle un petit peu plus tard. Mais j'ai vraiment adoré ce que j'ai vu. Et je trouve que ça tombe bien, avec le Festivois et tout. Justement, ça peut être un bon moment si les galeries sont ouvertes d'aller faire un petit tour en même temps entre un spectacle et une autre activité. Allez-y, c'est un bon moment pour ça.
0: T'as tellement raison. Puis d'ailleurs, tu vas nous en parler aux alentours de 16h50. Et donc oui, Festivois, fin de la première portion. Là, les organisateurs qui parlent d'un départ remarquable. On parle de milliers de festivaliers qui proviennent des quatre coins du Québec. Et là, maintenant, nos yeux iront vers la suite du Festivois parce qu'il y a une pause aujourd'hui et demain. Puis on reprend le tout mercredi, le 1er juillet, notamment avec une soirée country avec Matt Lang. Jeudi, le punk, entre autres, du groupe Lagwagon. Papa Roach sera là vendredi. Papa Roach, on entend une petite affaire moins parler que le groupe qui sera sur scène par la suite. Angine de poitrine.
2: Comment?
0: Angine de poitrine.
2: Ah, Angine.
0: C'est le groupe qui a atteint les capacités de la place des festivals au Festival de jazz de Montréal ce week-end. On parle de plus de

0: de 50 000 festivaliers.
1: C'est complètement fou.
0: Les images qui ont circulé sur les réseaux sociaux, je veux pas juste parler de Montréal, là, mais quand même, c'est pas mal c'est ce qui a fait jaser, là, au courant des derniers jours, ces images aussi des festivaliers qui ont été blessés aussi. Donc, il y a tout ce qui est enjeu de sécurité. Et le spectacle d'Angine de Poitrine, puis je vais conclure avec ça, il va avoir lieu à 23h30 sur la scène du quai, donc qui est au bout de la rue des Forges, donc au bord de l'eau. Et on s'est posé la question s'il y a des enjeux de sécurité. On a tenté d'obtenir une entrevue avec le Festivois de Trois-Rivières. On a refusé, mais on nous a dit qu'on maintenait notre position, que le groupe sera toujours présenté sur cette scène qui a une capacité de 2500 festivaliers. Mmh. Donc, on s'est dit à qui est-ce qu'on pourrait bien parler là pour parler d'enjeux de sécurité, d'événementiel. Et là, on a eu une petite lumière. On a pensé à Pascal Lafrenière, ancien directeur général pendant des années du Festival Western de Saint-Tite. En termes de foule, il en a géré, il en a vu. Il est maintenant, entre autres, conseiller dans sa propre firme. Il conseille, entre autres, en événementiel. Alors, il sera avec nous pour nous parler un peu de ce genre de situation-là. Alors, ça ressemble un petit peu à ça, le menu de la prochaine demi-heure de cette émission Fin PM. Et on va regarder avec vous tous, et surtout avec Éric Langevin, qu'est-ce que ça dit sur les routes, là, à 15h04.
2: Bien tranquille. On dirait que c'est la première vraie semaine de l'été. Je sais pas pourquoi je le pense comme ça, mais les écoles sont terminées maintenant. Puis là, on dirait que c'est la première vraie semaine d'été. Et ça se paraît, ça transparaît sur les routes en ce moment. Il y a absolument rien à signaler. Non. Cependant, il y aura des travaux à venir là aux abords du pont La Violette. En tout cas, il y a trois gros chantiers qui s'amorcent. Mmh. Je vais faire le tour avec vous un petit peu plus tard aux nouvelles.
0: Alors, si vous voulez nous écrire, vous le faites à tout moment par texto 819-380-9007 ou encore sur l'application audio, sur la bulle de conversation, sur le visage de Jean-Philippe. Jean-Philippe qui est en vacances pour encore une autre semaine. Il y a la bulle de conversation sur laquelle vous pouvez cliquer assez rapidement. Alors, 15h05, on va aller aux informations justement avec Éric. Tout d'abord, une petite nouvelle de dernière minute concernant la politique.
2: Oui, tout à fait. Une petite invitation sur laquelle je viens tout juste de mettre la main nous dit ceci. Et ça vient de la Coalition Avenir Québec et c'est présenté cette annonce pour le 2 juillet. Et ce qu'on nous dit, c'est nous vous attendons le jeudi 2 juillet à 11h pour annoncer la candidature dans la circonscription de Trois-Rivières. Et ça va se passer tout ça à 11h à la distillerie Mariana, ici au centre-ville de Trois-Rivières. Ça fait jaser, ça, cette possible candidature dans Trois-Rivières. Est-ce que ce sera la première ministre Christine Fréchette ou pas? Est-ce qu'elle va demeurer dans Sanguinet, là où elle s'est présentée aux dernières élections, ou comme plusieurs analystes et observateurs de la politique, Luc Massicotte, pour ne pas le nommer, qui est sur nos zones, le prévoit ou en l'anticipe, elle pourrait peut-être se présenter dans Trois-Rivières. Malheureusement, l'invitation sur laquelle j'ai mis la main ne dit pas qui sera présentée, mais quand même, on sait qu'on aura le fin mot de l'histoire jeudi, donc 11h, ici même à Trois-Rivières.
0: Alors, on va surveiller ça jeudi. D'ici là, avant jeudi, c'est mercredi. Ouais. Et mercredi, nous serons le 1er juillet. Puis à Trois-Rivières, il y a certains ménages qui sont toujours à la recherche de logements à deux jours là de la date butoir.
2: Oui, 28 ménages qui sont en situation d'hébergement d'urgence, 15 qui sont à risque de se retrouver à la rue sans plan B s'ils ne trouvent pas de logement. Donc, d'ici là, ce sont des statistiques qui sont comparables à l'année dernière. Par contre, pour l'Office municipal d'habitation, il y a plus de 550 demandes qui ont été portées au service d'aide au logement contre 380 l'année dernière. Donc, plus de demandes d'aide au logement, mais il y a aussi plus de logements de disponibles. À savoir, est-ce que ces logements sont à coût abordable? Ça, c'est l'autre question. Donc, c'est ce qu'on nous dit. Hein, même si la construction de logements contribuait à augmenter le taux d'inoccupation à Trois-Rivières, les organisations qui aident au logement déplorent que ces nouvelles portes coûtent trop cher et que les loyers restent quand même assez onéreux. On va entendre là-dessus Marie-Ève Croteau, qui est responsable de la Direction générale et des communications à l'OMH de Trois-Rivières.
3: Il y a eu du logement qui s'est construit, ce qui est une très bonne nouvelle en soi. Toutefois, notre clientèle qui s'adresse aux services d'aide, c'est une clientèle qui est davantage vulnérable, qui est plus démunie. Alors, l'offre de logement actuelle qui est disponible, ça correspond pas nécessairement à leur capacité de payer. Alors, Alors, c'est surtout du logement abordable là, qui manque à Trois-Rivières.
2: Alors, on va suivre ça. Évidemment, chaque année, on essaie de voir quel impact ça peut avoir chez nous, mais on va le suivre évidemment mercredi.
0: D'ailleurs, le maire de Trois-Rivières, Jean-François Aubin, sera avec nous en studio aux alentours de 15h35 pour parler de cette situation-là. Et bonne nouvelle aussi pour les plaisanciers de la rivière Saint-François à Drummondville. Pourquoi?
2: Oui, on avait eu ce dossier-là la semaine dernière, le niveau de la rivière Saint-François qui était tellement bas en raison de travaux, là, de haussoirs qui n'étaient pas terminés à la centrale de la chute Hemings. Eh bien, c'est complété maintenant. Alors, on va pouvoir pouvoir voir le niveau de la rivière augmenter au gré des jours, là, au fil des conditions météorologiques. Quoique là, en ce moment, il n'y a pas beaucoup de pluie aujourd'hui, mais dès qu'il y aura de la pluie, ben ça va revenir à la normale, tout ça. La semaine dernière, il y a des gens qui se plaignaient que il n'y avait pas possibilité d'utiliser les embarcations motorisées parce que le niveau était trop bas. Il y avait des commerçants qui se voyaient privés de revenus. Alors, tout ça devrait rentrer dans l'ordre au cours des prochains jours.
0: Et puis, au Québec, il y a 90 feux de forêt quand même qui font rage dans le nord de la province.
2: Oui, quand même, 90 feux, dont 18 plutôt, qui sont vraiment très, très intensifs en raison du manque de pluie dans la région de la baie James, notamment. 68 000 hectares de forêt qui ont déjà été rasés par les flammes. On va entendre là-dessus José Poitras, qui est conseiller en communication à la Société de protection des forêts contre le feu.
1: Pour ce qui est de la zone nordique, le mandat de la stop-feu consiste à protéger principalement, évidemment, les communautés, les vies humaines, les infrastructures stratégiques et essentielles. Donc, des communautés autochtones notamment, les gens de Radisson aussi, et on n'a qu'à penser aux installations d'Hydro-Québec.
2: Et chez nous, il n'y en a pas de feu actif en Mauricie, au centre du Québec. J'ai consulté la carte de la SOPFEU il y a à peu près une demi-heure. C'est la bonne nouvelle. Mais par contre, dans le nord de l'Ontario, 75 incendies qui font rage. Mmh. Et là où c'est le pire, c'est dans les territoires du Nord-Ouest. Il y a quelques 300 000 habitants de Fort Simpson qui ont reçu l'ordre d'évacuer. Là-bas, on recense 87 feux de forêt actifs. Alors chez nous, c'est plutôt tranquille. On se croise les doigts, mais ailleurs au pays, ça bouge pas mal.
0: Et restons dans les flammes. Il y a un incendie qui a détruit des serres Saint-Narcisse en terminant.
2: Ouais, triste tout ça. C'est arrivé hier après-midi, un complexe de serres de production du domaine de Joriane, une entreprise maraîchère de Saint-Narcisse. Personne de blessé. Les propriétaires, ce sont deux jeunes femmes qui ont repris la ferme de leurs parents, qui avaient travaillé beaucoup à reprendre cette ferme-là. Ben là, elles voient leurs serres être détruites par les incendies, par les flammes, en fait. Et on dit que ce sont des moments difficiles. Ils vont prendre le temps là, d'évaluer les possibilités de rebâtir. Je vous le disais, c'est une entreprise familiale qui propose notamment des fleurs, des produits frais et des plats préparés.

0: Ben, je pense qu'on peut l'affirmer au courant des prochaines minutes, là. Cette émission fin PM sera picotée. Noire et blanche, oui. aux couleurs d'angine de poitrine.
1: J'ai retiré mon masque, d'ailleurs, parce que je l'avais.
2: Oui, c'est vrai. Ça, on fait le triangle en ce moment, tous ensemble. On se prépare pour vendredi.
0: Cachez votre papier mâché qui fait votre coiffe. Et on va revenir donc sur angine de poitrine au Festival de jazz de Montréal avec Emmanuel.
2: Ah, mais les avez-vous vu ces vidéos, ces photos qui ont fait le tour d'Internet? Angine de poitrine au Festival de jazz de Montréal, samedi, sur la scène principale. Et là, c'était toute la place des festivals qui était rempli de gens. En fait, c'était à pleine capacité. Là, on parle d'un 50-60 000 personnes. Ça débordait sur la rue Sainte-Catherine. Moi, je voyais aussi des vidéos de gens là, qui étaient plus loin, qui filmaient un arbre en disant
0: ça, c'est là
2: que
0: je suis en ce moment. Moi, tant qu'à être là, je reste à la maison. Non, mais ça, c'est je veux dire, si je suis juste pour les entendre de loin.
2: Oui, mais c'est vrai qu'il y a des gens qui se sont plaints sur les réseaux sociaux de, ben là, on voyait rien, il y aurait dû avoir des écrans et tout. Bon, ça, c'est ça. Bon, c'est la vie, mais je pense qu'il y a des gens qui étaient contents quand même d'être là, d'assister au spectacle de loin, en dansant. J'ai vu beaucoup de gens costumés aussi sur les réseaux sociaux. Les gens se sont donnés à cœur joie. Ils lançaient des dés dans les airs. Oui. Mais voilà, c'est le sujet dont on parle en ce moment parce qu'il y avait une foule record. En fait, Morin Oxemery, directeur de la programmation du Festival de jazz, lui, il mentionne que le festival n'avait pas vu une foule aussi grande depuis le spectacle de Stevie Wonder en 2009. Ah! Ouais. Et donc, c'était un privilège de voir que c'est un groupe d'ici qui a réussi à réunir autant de gens au centre-ville de Montréal. Effectivement, comme on en a parlé un petit peu plus tôt, il y a quand même 6 personnes qui ont été hospitalisées. Rien de super grave, là, aucun danger de mort et tout, mais quand même des gens qui ont dû être pris en charge par urgence santé. Des chiffres qui sont pas anormaux, là, selon ce qui a été dit par le porte-parole Benjamin Dansereau. Mais il rappelle quand même aux gens en saison de festival, il fait chaud dehors, donc on reste hydraté en cas de canicule. Si vous vous sentez pas bien, cherchez des zones d'ombre,
0: puis
2: allez dans des espaces.
0: Cabinet d'aisance aussi dans ces situations-là.
2: Oui,
0: là.
2: Ben on le voit dans les
0: c'est
2: photos.
0: C'est vrai, j'en entendais parler ce matin à l'émission d'avant-midi ici. Là. Ouais.
3: Mais c'est une situation qui a dépassé les organisateurs du Festival de jazz, visiblement. Là. Ils ne s'attendaient pas à une telle foule.
2: Ben, il y avait quand même, bon, sur place, il y avait quand même, justement, il y avait urgence santé et tout, là, pas, il était organisé, mais c'est ça, ça reste qu'il y avait quand même beaucoup de gens et donc ça peut être... juste les photos me donnent de l'anxiété. Oh, oui. Je veux dire, je suis correcte d'être dans les foules, mais quand même, là, quand on voit qu'il y a autant de gens comme ça, si on s'imagine en plein milieu, bon, ça peut être un petit peu anxiogène. Mais là, ça amène toutes sortes de questions en ce moment parce qu'ils seront au Festivois vendredi, en Angine de poitrine, dans une, en fait, à la Sainte-Duquay, où il y aura une plus petite capacité, une très plus petite capacité. À quoi il faut s'attendre? À quoi ça va ressembler sur place? Est-ce qu'il va y avoir des attroupements autour aussi? Si, pour les gens qui pourront pas se rendre, qui auront pas de place à temps devant la Sainte-Duquay. Justement, on va en parler dans quelques instants avec Pascal Lafrenière, qui est maintenant président et consultant stratégique de la firme Lafrenière Stratégie et Communication. Donc,
3: c'était gratuit à Montréal aussi. Hein,
2: c'est ça, c'était gratuit. Donc, c'est sûr que là, ça a amené quand même beaucoup de gens, beaucoup de fans, mais beaucoup de curieux aussi. J'imagine qu'ils voulaient enfin voir le phénomène angine de poitrine dont tout le monde parle. Donc, voilà. Mais on va reparler toute la semaine.
0: Ça. Oui. Et évidemment, on va reparler aussi du festival toute la semaine parce que ça reprend compter de mercredi. Et qu'en est-il de la météo? Ah, j'ai oublié de te parler, Fabiola. Excuse-moi. On va revenir à Fabiola. On va
3: parler de la météo avant.
0: Non. Je vais parler, Fabiola, de la MRC Nicolas Yamaska, qui lance une nouvelle campagne pour protéger les enfants sur nos routes.
3: Oui, très intéressant. Je trouve toujours ça fascinant de voir les idées qui peuvent ressortir dans les expressions utilisées pour capter notre attention, autant visuelle qu'auditive. Alors, c'est une collaboration entre Nicolas Yamaska, bien sûr, et la Société de l'assurance automobile du Québec et la Sûreté du Québec. La campagne s'appelle « Prévenons l'irrécupérable ». Alors, c'est l'idée, c'est de sensibiliser, bien sûr, les automobilistes à l'importance de la présence des enfants en zone scolaire, mais aussi dans tous les quartiers où il y a une forte présence de jeunes familles, donc d'enfants inévitablement, qui peuvent surgir d'une ruelle. Alors, qu'est-ce qu'on propose? Des autocollants à l'effigie d'un enfant qui est sur une trottinette. Et on propose aux gens de les coller sur une base volontaire, bien sûr, sur leur poubelle, mais particulièrement sur leur bac de récupération. De là, le nom de la campagne s'appelle « Prévenons l'irrécupérable ». Alors, je trouve ça, bien sûr.
0: C'est brillant.
3: C'est brillant, c'est original. Et puis, effectivement, effectivement, les poubelles, l'idée, c'est quoi? C'est que les poubelles, elles sont grandes. Elles sont presque à la hauteur d'un jeune enfant qui pourrait sortir dans la rue. Alors, cette espèce d'autocollant-là, qui représente un enfant sur une trottinette, eh bien, il a presque la grandeur nature d'un enfant. Alors, ça accroche tout de suite notre œil. Alors, si on conduit, oups, on voit un enfant sur une trottinette, on ralentit automatiquement et finalement, on se dit, ah, ce n'était qu'un bac de récupération. Mais ça fonctionne.
0: Ouais, oui.
3: On le fait avec des grosses voitures en carton de police qui sont plantées à certaines intersections. J'ai vu ça à Trois-Rivières.
0: J'ai des nouveaux voisins, eux, qui, quand ils viennent avec leurs enfants, ils installent des espèces de tortues vertes.
3: Oui,
0: là.
3: Il y a ça, aussi. Il y a
0: Monsieur,
3: ça aussi.
0: Madame, tout le monde peut acheter ça. Là.
3: Oui, exactement. Ah, oui. Ça aussi, ou des petits bonhommes en plastique. Mais en fait, c'est une autre initiative parce qu'on comprendra bien qu'on veut éviter le plus possible. Et nos enfants, ils sont imprévisibles. Hein, ça, le monde leur appartient. Ils peuvent surgir à tout moment. Alors, chers automobilistes, n'ayez pas le pied pesant dans les quartiers où il y a des petites familles et des enfants.
0: Oui, puis,
3: ralentissez.
0: Et oui, et puis évidemment, aux parents, c'est l'éducation aussi avec les enfants.
3: Ah,
0: c'est,
3: complètement. Ça va dans les deux côtés.
0: Quitte à être fatigante, la mère fatigante, oui. Là, on l'assume.
3: Oui, absolument.
0: Mais on répète.
3: Oui, on répète. Éduquer, c'est répéter.
0: Alors, je disais, météo, aujourd'hui, vous l'avez sûrement remarqué, c'est une sacrée belle journée. C'est très ensoleillé. Peut-être quelques nuages et un léger risque d'averse à 30 % tard cet après-midi, maximum de 29. Actuellement, on ressent 27 avec l'humidex ressenti 34. L'indice UV est très élevé. Ce soir et cette nuit, une belle soirée avec quelques nuages, minimum de 18 et pour demain mardi, du soleil le matin, puis tôt en après-midi, devenant alternance soleil-nuage en après-midi. On parle de 40% de risque d'averse tard en après-midi. Un petit peu brumeux là demain matin d'ailleurs. Encore une journée similaire demain à celle d'aujourd'hui, maximum de 27, humidex ressenti 32 et des averses pour arroser nos plates-bandes entre mardi et mercredi, minimum de 20 dans la nuit et mercredi, retour du Festivois qui prend une pause pour deux jours, des averses maximum de 27 degrés. Actuellement, je le disais, 27 degrés centre-ville de Trois-Rivières.
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0: Nouvelle dernière heure avec Éric Langevin.
1: Oui, tout à fait. Je vous ai parlé de l'invitation 2 juillet à Trois-Rivières pour la CAQ. Eh bien, confirmation maintenant attribuable à des sources de bonne foi. Christine Fréchette, donc, serait la candidate dans Trois-Rivières. C'est la confirmation qui vient tout juste de tomber de nos personnes au bureau parlementaire à Québec.
0: Et donc, ce qui indique qu'elle pourrait se présenter à Trois-Rivières.
1: Ce serait donc ce qui serait confirmé jeudi.
0: Et ça se passe jeudi à la Styrie Mariana. OK, merci. 15h18 minutes. Vous avez donc entendu parler là tous ces préambules qu'on vous a fait concernant Angine de Poitrine, qui était de passage au Festival de jazz, ce groupe maintenant mondialement connu, qui est originaire du Québec. Véritable marée humaine qui a pris d'assaut la place des festivals. On parle de plus de 50 000 personnes qui étaient sur place. Rapidement, la capacité d'accueil, elle a été atteinte. Eh bien, ça nous apporte à nous questionner chez nous, parce que Angine de Poitrine sera à Trois-Rivières vendredi le 3.

0: ont vu cette popularité-là vont peut-être se dire, on va aller à Trois-Rivières, c'est pas tellement loin. Et donc, on a pensé en parler avec l'ancien directeur général du Festival Western de Saint-Tite, maintenant président et consultant stratégique de la firme Lafrenière Stratégie et Communication. C'est Pascal Lafrenière qui est au bout du fil. Bonjour, Pascal.
1: Bonjour.
0: Vous, là, vous avez géré pendant de nombreuses années le Festival Western de Saint-Tite, festival qui chaque année accueille plus de 600 000 festivaliers, ce qui est assez considérable là, pour une ville de 4 000 locaux. Là. Une situation comme celle d'angine de poitrine, là, est-ce que vous avez déjà vécu un phénomène similaire à Saint-Tite?
1: Il y a certaines similitudes à la première année de Lisa Leblanc, qu'elle est tombée très, très, très, très populaire. On l'avait ajouté comme première partie en extra de ce qu'il y avait. On s'était ajouté à ce moment-là, mais ça avait créé, oui, des heureux de l'entendre, mais des malheureux parce que il y a des gens qui s'attendaient à ce qu'il fasse tout un spectacle. Elle s'est fait huer à la fin parce que les gens voulaient qu'elle continue. Mais ceci étant dit, tu sais, en organisateur d'événements, faut être capable de gérer l'événement dans son ensemble, gérer la sécurité, gérer les impondérables. Fait que c'est ce que fait Thomas et son équipe, assurément, pour le bien-être de le festivalier.
0: Ouais. Thomas Grégoire, donc directeur général artistique de l'événement. Donc, on a refusé notre demande d'entrevue aujourd'hui. Est-ce que il y a des conséquences de programmer des artistes à l'avance? Parce que je comprends qu'il y a toute une question contractuelle. Sur la scène principale, la scène du fleuve, il y a un groupe, là, attendez, le nom m'échappe là, pendant un instant, là, on va me le dire ici, là, Papa Roach, voilà. Et puis, ben, c'est difficile, par exemple, de programmer par la suite, de déplacer le spectacle d'angine de poitrine, j'imagine, sur la grande scène. Quand on signe des contrats en avance comme ça, est-ce que c'est malléable? Est-ce que c'est possible de bouger les choses où on est lié?
1: C'est pas impossible, mais c'est compliqué. Il faut savoir qu'une programmation, ça se planifie souvent plus d'un an à l'avance. Donc, puis tu sais, les agences d'artistes vont vouloir savoir la capacité de la salle, à quelle heure on va jouer. Tu sais, ici, dernièrement, là, au Festival Énergique, c'était les certes avaient été programmés par les artistes eux-mêmes, là, le soir de Dropkick Murphys, puis de David Pinault. Donc, tu sais, c'est compliqué. Ça peut paraître simple en disant, bon, on a juste à changer ça, puis vous autres, vous irez là, on va vous devancer. Tu sais, ces gens-là ont été annoncés comme étant la tête d'affiche ce soir-là. On peut pas changer ça du jour au lendemain. Puis, c'est d'éventuellement déménager, ne serait-ce que de dire, on envoie sa scène principale, ou même parce que Thomas Grégoire a deux chapeaux, d'envoyer ça à l'amphithéâtre Cogeco. Il y a des impondérables techniques, il y a des employés, il y a des communications à travers tout ça. Donc, c'est pas simple. Tu sais, comme on avait géré Lisa Leblanc à l'époque, on a fait des heureux et un peu de malheureux, dans une proportion beaucoup moins grande, on s'entend, là. Mm-hmm. Donc, ça donnera privilège aux gens qui se sont achetés des passeports en avance d'avoir, pour une partie d'eux, d'avoir le privilège de voir ce groupe québécois fort populaire.
0: Mais en même temps, nous, ce qui nous inquiète, puis en fait, ce qui me vient en tête, c'est tout ce qui est sécurité. Sécurité de l'événement. C'est quand même une scène, la scène du Quai, qui est située au bord du fleuve Saint-Laurent. Et puis, ben, c'est toute la question de maintenir, justement, la capacité de voir au débordement, qu'il n'y ait pas de débordement, là, justement. Est-ce que ça vous inquiéterait, vous?
1: Mais tu sais, à la base, les gens, tu sais, tantôt, je vous entendais parler des mamans poules un peu qui font la gestion des enfants dans les rues. Mais c'est sûr que quand on va dans un événement, faut s'auto-gérer. Tu sais, il y a une limite à attribuer tous les éléments de sécurité aux organisateurs d'événements. Parce que quand on fait le choix d'aller dans un lieu public, aussitôt qu'on sort de chez nous, oui, l'organisation générale a ses propres responsabilités, mais quand on fait le choix de se déplacer, ça vient avec d'être capable de bien se contrôler, comme à Saint-Tite à l'époque. Tu sais, si on fait le choix d'aller dans une foule, parce que dans les gros journaux, il y a 150 000 personnes, puis qu'il y a de l'alcool, ben, faut être capable de gérer. Là, il y a un site qui est contrôlable. Évidemment, qu'ils seront pas pris par surprise parce qu'il y a beaucoup de sécurité qui sont très aguerris en termes de gestion d'événements. À partir de là, ben, là, si les gens font le choix d'avoir des comportements risqués pour avoir accès à un spectacle, ben, là, il y a un bout qui leur appartient à eux, là.
0: Ouais, mais ça devient qui la personne responsable? Pas la personne, mais est-ce que c'est la ville qui est responsable? Parce que, j'ose croire qu'il va y avoir beaucoup plus de voitures qu'à l'habitude aux alentours du centre-ville de Trois-Rivières, peut-être vendredi. Donc, est-ce qu'on implique la sécurité là-dedans, la police de Trois-Rivières, ou c'est seulement la sécurité de l'événement qui est le festival?
1: C'est sûr que la ville et la police de Trois-Rivières peuvent pas être pris par surprise. Si ça arrive, ben là, on aurait le droit d'être déçu et d'être critiqué. Mais en partant du fait que c'est des professionnels qui vont bien planifier les choses, ben, tu sais, tout ça va faire en sorte qu'ils vont peut-être bloquer des rues, plus en amont que d'habitude pour tenter de contrôler un peu la foule. Mais tu sais,

0: c'est déjà annoncé d'avance que le site est plein, puis qu'on restreint les accès en disant allez pas plus loin, c'est déjà plein. Déjà là, on va se donner une petite chance. Puis encore là, je reviens sur le fait que toi, si tu décides de contourner par des ruelles ou tu traverses le fleuve en chaloupe pour pouvoir les entendre, ben là, il y a un choix que toi-même que tu fais là.
1: Mm. Au niveau des communications, je le disais d'emblée, le festival qui a refusé notre demande d'entrevue aujourd'hui, croyez-vous qu'on en fait assez pour sécuriser, pour communiquer avec les gens actuellement?
0: Mais là, c'est sûr qu'actuellement, les gens de l'organisation devraient être justement occupés à gérer tout ça. Et je pense que, tu sais, là, c'est quand même nouveau, là, ce qui s'est passé en fin de semaine. Je suis convaincu qu'ils vont continuer de communiquer en donnant les bonnes instructions. Probablement, ils vont déterminer à quelle heure le site sera ouvert, parce que généralement, il était déjà ouvert pendant le spectacle majeur. Ouais. Peut-être des gens vont vouloir sécuriser leur place, mais assurément qu'après le spectacle de Papa Roach, ça va déjà être plein, ce site-là.
1: Ouais. Est-ce que vous pensez que le festival, je m'essaie là, Pascal Lafrenière, prend une bonne décision de garder Angine de Poitrine sur la scène du quai du festival?
0: J'ai pas tous les éléments. Je veux pas me prononcer. J'ai pas tous les éléments. Qu'est-ce qui fait qui? C'est quoi les mesures alternatives? C'est sûr que pour moi, de les envoyer sur une scène principale alors qu'il y a déjà des têtes d'affiche, pour moi, c'est pas une option parce qu'il y a déjà des engagements. Puis aussi, il faut penser à la réputation du festival si du jour au lendemain, on dit à une tête d'affiche de renommée internationale comme l'est Papa Roach, ben, on va te tasser, on va te devancer.
1: D'un point de vue contractuel, ça se fait pas.
0: Là. Tu viens de brûler tes cartes pour plusieurs années. Fait que les autres alternatives, c'est quoi? C'est de trouver un autre site. Mais comme je disais tantôt, tu sais, est-ce qu'on veut avoir un autre site, les amener à l'hippodrome, au stade de baseball, au l'after de Cogeco? C'est pas si enceinte, parce qu'il y a tout l'aspect technique, la technologie qui vient avec ça, les employés, puis encore là, on revient sur la communication, d'être capable de déplacer autant de festivaliers qui pourraient dire hey, moi, j'avais acheté mon passeport pour aller voir un spectacle à la scène du presbytère, pas du presbytère, du monastère.
1: Ouais. Mm-hmm.
0: Puis là, je peux pas me déplacer dans ce cadre Cogeco. Là, tu sais, on crée d'autres problèmes. Là, c'est un heureux problème. Ça, c'est une belle valeur ajoutée à la programmation de cette année. Soyons honnêtes, en décembre 2025, personne ne connaissait ou à peu près personne ne les connaissait. Ça a explosé en début d'année. C'est un heureux hasard. Puis d'ailleurs, tellement que personne ne le savait. Et sinon, il aurait été placé sur une scène principale. Fait que le rendu là, ben, les gens vont s'ajuster, autant les festivaliers que les organisateurs que la sécurité de la ville.
1: Eh ben, c'est tout un casse-tête.
0: Une belle activité.
1: Pascal Lafrenière, vous êtes ancien.
0: Et on ne fait pas d'angine de poitrine avec ça, non?
1: Non, c'est
0: on
1: ça.
0: On va s'amuser.
1: Je n'ai pas de douleur. Vous êtes ancien directeur général du Festival Western de Saint-Tite. Maintenant, président et consultant stratégique de la firme Lafrenière Stratégie et Communication. Merci beaucoup, Pascal Lafrenière. À très bientôt.
0: Merci, bye bye. Bon festival.
1: Il est 15h27 et puis, on a décidé quand même de vous diffuser aujourd'hui une chronique politique américaine. Perrine devait être en poste aujourd'hui. Elle a enregistré le tout avec Raphaël Jacob avant que lui parte en vacances. Est-ce que ça fait du sens tout ça? Malgré les vacances de Raphaël Jacob. Oui. Il a décidé de nous offrir quand même une chronique aujourd'hui de politique américaine portant sur les célébrations américaines du 4 juillet. Alors, on l'écoute.
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3: Oui, Raphaël Jacob, chercheur associé à la chaire Raoul Dandurand de l'Université du Québec à Montréal. Bonjour Raphaël.
4: Bonjour Payenne.
3: Alors, on souligne cette semaine les 250 ans de la Déclaration d'indépendance. Et en fait, c'est la naissance des États-Unis d'Amérique que l'on célèbre, tout simplement. Et c'est une fête particulièrement symbolique. 250 ans, c'est quand même tout un cap symbolique. Mais cette année, on va se le dire, Raphaël, c'est particulièrement politique.
4: Et c'est difficile, pour pas dire impossible, de ne pas faire un lien de cause à effet entre cette politisation, en fait, cette personnalisation de la fête et le président américain en place. Évidemment, le principal intéressé qui a carrément appelé à ce qu'on ait un rassemblement Trump, un Trump rally sur le mail national le 4 juillet, ce qui, évidemment, soulève la question assez élémentaire suivante, c'est-à-dire, est-ce qu'on fête le pays ou on fête le président? Est-ce qu'on fête l'homme ou on fête la patrie? Ce n'est pas une question à laquelle on est habitué aux États-Unis, on la pose cette année. Vous avez eu toute cette litanie d'artistes qui étaient censés participer aux cérémonies, finalement, se sont désistés dans le contexte beaucoup plus chargé qu'on a présentement. Et c'est plus divisé, le pays est plus divisé. Peu importe la personne de Donald Trump, même si on le met de côté, objectivement, le pays est plus divisé aujourd'hui qu'il ne l'était lors de la dernière grande célébration de la sorte, c'est-à-dire le bicentenaire des États-Unis en 1976. Même si à l'époque, quand on s'y replonge, ne serait-ce qu'un instant, on sortait du Watergate, la guerre du Vietnam, de l'époque très turbulente de la lutte pour les droits

0: civique ou civile. On sortait aussi d'une période extrêmement trouble d'assassinats politiques majeurs, les deux frères Kennedy, ou je vais dire deux des frères Kennedy, Martin Luther King, etc. Et même à l'époque, le pays était moins divisé. Aujourd'hui, on est dans une situation où, je ne vais pas vous assommer de données statistiques, mais il y a quand même un sondage absolument fascinant du réseau NBC qui montre à quel point le pays disons, a une humeur qui ne se prête pas entièrement à la fête. Quand on pose, par exemple, la question, et le réseau NBC l'a fait dans son dernier sondage national en juin, aux Américains, à savoir, est-ce que vous croyez que vous partagez les mêmes valeurs fondamentales que vos compatriotes? On a une majorité qui dit oui, qui dit que même s'il subsiste, bien sûr, des désaccords politiques, les Américains partagent fondamentalement les mêmes valeurs. Mais on a une minorité très considérable, de plus de 40% qui dit non, c'est pas simplement une question de désaccord ou de différents politiques. Les Américains et les Américaines ont des valeurs aux quatre coins du pays qui sont fondamentalement différentes. Si c'est vrai, on s'entend beaucoup plus difficile à réconcilier en premier lieu.
1: Ah, c'est sur la question de la fracture, on l'a vu ces dernières années, là.
0: C'est exactement ça. On le voit, on continue de le voir. Sur la question de la fierté nationale, on dit souvent des Américains, ça c'est presque intemporel, ils sont patriotiques, ils sont nationalistes.
1: Avec leur drapeau, mais oui.
0: Avec leur drapeau partout, exactement. Ouais. Certains vont dire qu'ils sont plus chauvins, certainement qu'on peut l'être au Canada. Est-ce que c'est vrai? C'est encore vrai, mais ça l'est moins. Ouais. On a une majorité, 56% qui dit, en date d'aujourd'hui, être très ou extrêmement fier d'être Américain. Mais ce qui est plus révélateur en ce qui me concerne, Perrine, c'est quand on remonte 20 ans en arrière, les mêmes sondeurs, la même équipe de sondeurs de NBC a posé essentiellement la même question dans les années 2000 et 2010. Et ce qui est plus révélateur, c'est quand on remonte dans le temps et on regarde non pas le pourcentage de gens qui disent être très fiers, mais le pourcentage, à l'inverse, de gens qui disent soit ne pas l'être du tout ou alors l'être très peu. Mm-hmm. Dans les années 2000, bon an, mal an, un sondage après l'autre, on oscillait entre les 2 et les 6%. Ah, typiquement, oui. On était davantage autour des 2, 3, 4%, donc très, très, très fragmentaire, très, très peu nombreux de gens qui disaient « j'ai peu ou pas de fierté d'être Américain ». Aujourd'hui, en 2026, c'est à plus de 20%. Donc, c'est une hausse qui est absolument drastique et elle se trouve concentrée disproportionnellement chez les électeurs démocrates. Maintenant,
1: mais il y a le miroir aussi de ce qu'on pense des États-Unis à l'extérieur des États-Unis,
0: absolument.
1: Aussi, là, qui joue dans
0: absolument.
1: La balance.
0: Écoutez, ça aussi, on pourrait faire une chronique entière là-dessus.
1: Ouais.
0: Peut-être la donnée la plus effarante là-dessus, c'est pas de l'autre côté de l'océan, c'est simplement de l'autre côté de la frontière, chez nous au Canada. La firme Abacus, en février, je viens de mémoire là, dernier, ça fait à peine quelques mois, quelques semaines, avait sondé les Canadiens, à savoir quelle perception avez-vous de différents pays. Il y avait le Mexique, il y avait la Chine, il y avait les États-Unis. Le public canadien voyait la Chine dictatoriale, la Chine communiste, de façon plus positive que les États-Unis.
1: Ah ouais.
0: En 2026. Ça vous montre à quel point, disons, la cote d'appréciation, effectivement, elle n'a pas juste chuté à l'intérieur des États-Unis. Mais à l'intérieur des États-Unis, ça, c'est vraiment, vraiment spectaculaire ce qu'on voit comme mouvement. Et est-ce que c'est seulement attribuable à Trump? La réponse est non. Mmh. Est-ce que c'est attribuable en partie à lui? Oui, chez les électeurs démocrates, faut pas se surprendre qu'on ait un pourcentage plus élevé qui se disent moins fiers de leur pays quand ce pays a conduit un président du parti adverse qui prend autant de place. Par contre, quand on posait la question, il y a 10 ans, quand Barack Obama, un démocrate, un fier démocrate, était au pouvoir, on avait quand même plus de républicains qui se disaient fiers de leur pays que de démocrates. Comme quoi, le nationalisme, le patriotisme, c'est davantage imbriqué du côté républicain en remontant bien avant à Trump. Et peut-être finalement, la question qui a donné les résultats les plus révélateurs pour moi, Perrine, c'est la suivante. On demande aux Américains et aux Américaines, et ça, ça n'a pas été fait en juin, c'était fait en avril de cette année. Si vous pouviez choisir, est-ce que vous vivriez dans le passé, dans le présent ou dans le futur? Voici pourquoi la question est si pertinente. C'est que c'est un excellent gage, pas simplement de l'humeur, mais du sentiment de est-ce qu'on s'en va sur la bonne voie ou non?
1: Est-ce qu'on a confiance, tout simplement? Hey.
0: Et exact. Est-ce qu'on a confiance en nos institutions, en la structure d'aujourd'hui? Et est-ce qu'on a confiance
1: pour les
0: générations?
1: J'ai peur de tes chiffres, Raphaël. J'ai pas l'impression que ça va être des bons chiffres.
0: Non, effectivement. Dans ce cas-ci, c'est une peur qui est fondée. C'est une peur qui est légitime. Si on met de côté les gens qui disent, tout simplement, dans le moment présent, on a voix à choisir, on resterait où est-ce qu'on est aujourd'hui. Là, on est à peu près à 40%, ce qui est loin d'être rien. Si on se limite quand même aux gens qui disent soit dans le passé ou soit dans le futur, ça sort à peine à 12%. Dans le passé, à 45%, c'est presque quatre fois plus. Et c'est que ça s'arrime, c'est que c'est pas simplement une question dans un sondage. Dans un autre sondage très récent aussi, on a posé la question à savoir quelle est ou quelle sera la meilleure époque pour les États-Unis comme pays. Et c'est vraiment pour illustrer que c'est pas simplement une question de nostalgie. Là, les gens sont nostalgiques pour le passé. Non, il y a presque personne qui veut retourner au 18e ou au 19e siècle. Presque personne qui s'ennuie de l'époque où on se déplaçait en cheval et on n'avait pas d'eau potable ou d'eau courante. D'eau potable peut-être.

0: mais eau courante, souvent moins, pas d'électricité, etc. Mais on a une pluralité d'Américains, la plupart des Américains qui disent que la meilleure époque, c'était le 20e siècle. Donc, c'est pas, l'idée, c'est pas de remonter 150 ans en arrière, mais il y a 40, il y a 30, il y a 50 ans, est-ce qu'il y a des choses qui allaient mieux qu'aujourd'hui, qu'on a l'impression d'avoir perdu et qu'on n'a pas l'impression qu'on va regagner de sitôt? La réponse, clairement, c'est oui. Ça, c'est toute une situation de malaise national qu'on a présentement.
1: Bon, ben j'imagine que la fête, le cœur sera pas vraiment à la fête. En tout cas, on comprend que tout le monde aura pas vraiment envie de célébrer tout à fait. Le pays, on le sait, on le sent, hein, est divisé. C'est vrai que ces sondages, ces chiffres sont assez révélateurs. Mais cela dit, est-ce qu'il y a quand même, Raphaël, quelques raisons, des raisons objectives qu'on puisse célébrer comme il se doit ces 250 ans là?
0: D'un point de vue démocratique, non pas démocrate, je ne parle pas du Parti démocrate, mais ouais. D'un point de vue de principe démocratique, la réponse pour moi, devinez quoi, c'est catégoriquement oui.
1: Ben oui, parce qu'il y a 250 ans, on n'avait pas ce même pouvoir du peuple, enfin, des citoyens, quoi.
0: Ouais. C'est exactement ça. Et c'est tellement facile à perdre de vue. C'est tellement méconnu. Les gens ne s'arrêtent pas pour réaliser.
1: On oublie aussi.
0: Exact. On oublie et c'est pas évidemment instinctif de penser à quoi ressemblait la planète il y a 250 ans. Mais faites le tour du monde au 18e siècle, trouvez-moi des pays, des juridictions, des régions où le pouvoir était contestable. Ouais. Encore mieux, était contesté, était activement contesté. Les États-Unis ont été fondés littéralement là-dessus. La Déclaration d'indépendance, c'est littéralement ça. C'est une liste de doléances qui est exprimée par les colons américains face à la couronne britannique. Comme quoi, c'est un divorce. On est plus content d'être sujet, on veut s'affranchir et après quoi on s'est doté d'institutions qui sont caractérisées par un principe plus fort que n'importe quel autre, c'est-à-dire la séparation des pouvoirs. Et j'entends déjà les plus sceptiques parmi les auditeurs, les auditrices aujourd'hui qui vont se dire « Oui, mais la séparation des pouvoirs, elle ne tient plus. » Mais attention là-dessus, dans les 18 derniers mois particulièrement, elle a été testée encore et encore et encore, c'est vrai, par le président. Mais en date d'aujourd'hui, le système, pour toutes ses failles, ses défaillances, il tient largement. Les États-Unis ne sont pas devenus une dictature du jour au lendemain. Et dernier point, non le moindre, et c'est peut-être en fait le plus beau, le plus plein d'espoir avec lequel je peux vous laisser après toutes les données, disons, plus négatives que je vous ai partagées tantôt. Le président Clinton, l'ancien président Bill Clinton, était en entrevue il y a quelques semaines et on lui posait des questions dans le contexte du 250e anniversaire des États-Unis. L'avenir, il disait, vous savez, dans toute l'histoire recensée de l'humanité, il n'y a jamais eu un seul pays qui a tenu sur une aussi longue période ininterrompue des élections libres.
1: Mmh.
0: C'est vrai.
1: Ouais.
0: Et ne serait-ce que ça, oui, en ce qui me concerne, ça mérite d'être souligné.
1: Ben oui, c'est jamais parfait une démocratie, mais on peut quand même se réjouir d'évoluer dans ce genre de système-là. Hein. C'est ce qui garantit au moins la voix à tout le monde. Donc, on peut souligner, oui.
0: En partie. Oui. Au moins en partie.
1: Toujours de la nuance, j'apprécie ça.
0: Toujours de la nuance.
1: Bon, on va souhaiter quand même un 250e au peuple américain. Peut-être que certains nous écoutent. Alors, et merci beaucoup, Raphaël. Et je ne sais pas si tu célèbres ça vraiment. Là.
0: Est-ce que en fait, je suis littéralement à Philadelphie pour l'occasion. Ah. Ma fille est née dans le lieu de naissance des États-Unis il y a 250 ans. Heureusement, elle est née il y a un petit peu moins longtemps que ça, il y a presque exactement 12 ans maintenant. Donc, on célébrera son 12e en même temps que leur 250e.
1: Ah, ben alors, bonne fête à tous et surtout à ta jeune fille. Merci, Raphaël.
0: Merci.
1: À bientôt.
0: Bye-bye.
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1: Eh bien, ce sera confirmé jeudi. Christine Fréchette sera candidate dans Trois-Rivières.
3: Oui, plusieurs sources nous confirment que ce sera ce qui sera annoncé ce jeudi à la distillerie Mariana à 11h. Une invitation qui circule en ce moment. Et plusieurs sources donc de Radio-Canada qui confirment que Mme Fréchette sera la candidate de la Coalition Avenir Québec dans Trois-Rivières. Il faut dire que depuis deux semaines, plusieurs analystes entrevoyaient que la première ministre se présente dans sa région natale, Trois-Rivières, plutôt que dans Saguenay, où elle a été élue il y a 4 ans. Alors, ce sera à suivre jeudi. Il y a des citoyens du district du Carmel de Trois-Rivières qui sont amèrement déçus de la coupe ce week-end d'arbres du Boisé qui se trouve derrière l'ancienne maison des Sœurs de l'Assomption à Trois-Rivières. Le terrain va laisser place à un projet résidentiel de 250 logements sur 9 étages. Une pétition en ligne a récolté 1300 signatures pour freiner l'abattage des arbres. La pétition demandait notamment de suspendre le permis de construction et d'interdire toute forme de perturbation du sol. Le projet immobilier avait été entériné par le précédent conseil municipal. Selon la conseillère du district du Carmel, Annie Provencher, il était trop tard pour reculer.
4: En fin de projet, on pouvait très difficilement, voire pas, là, changer les règles du jeu à cette étape-ci. Là. C'est ça qui

0: qui est important de comprendre. Alors, voilà, c'est désolant pour les arbres, mais c'est sûr, personne n'aurait souhaité ça, là.
1: À Shawinigan, maintenant, la Sûreté du Québec a arrêté deux personnes après une série de perquisitions vendredi. Trois logements et un véhicule de la 7e et 5e avenue ont été visés. Un homme de 53 ans a été arrêté sur place et demeure détenu. Il était recherché en vertu d'un mandat d'arrestation. Il devra comparaître au palais de justice de Shawinigan pour faire face éventuellement à des accusations en matière de stupéfiants et de cannabis illicite. Un homme de 33 ans a également été arrêté puis libéré par la suite. Des comprimés de méthamphétamine, de la cocaïne, du cannabis illicite, deux armes de différents types et des feux d'artifice illégaux de type commercial ont été saisis. L'opération découle d'une enquête amorcée à la suite d'informations reçues du public. Et un suivi d'une nouvelle qu'on avait fait la semaine dernière concernant le projet de travail alternatif payé à la journée qu'on appelle Tapage. C'est à Drummondville. Ça fait un grand succès. Il y a une vingtaine de personnes qui se sont inscrites au plateau de travail piloté par l'organisme communautaire La Piolle, au centre, La Piolle, centre du Québec. Ce dernier a obtenu 340 000 $ pour amorcer l'initiative à laquelle Québec consacre 1 600 000 $ à l'échelle provinciale. Voici le directeur général de La Piolle, Francis Lacharité, suivi de deux participants affectés à une corvée d'entretien au centre-ville et qui se disent ravis du projet.
2: Ce qu'on vise d'abord et avant tout avec Tapage, c'est mettre en action les gens, reprennent un rythme, donnent du sens à leur vie, se mettent en action, que leur regard sur eux-mêmes change, que le regard de la population change aussi, puis que ça amène aussi une possibilité d'améliorer leurs conditions de vie.
3: Moi, je vis dans mon char, là. C'est un programme qui nous aide un peu à avoir un peu d'argent de poche, là. Mais c'est utile.
4: Là, présentement, je prends soin de moi, je m'occupe de moi, puis après ça, ben, je sais aussi que je fais des démarches d'emploi. Fait que là, pour le moment, je suppose que ça me ferait un petit plus à pouvoir mettre sur mon CV en tant que tel.
1: Un participant qui dit « je me sens utile » et une autre qui dit « je garnis mon CV quand même », c'est la preuve que ce programme fonctionne. Et selon ce que nous disent les dirigeants de La Piolle, d'autres personnes en quête d'un avenir meilleur pourraient se greffer au projet sous peu.
5: À venir, il sera question de la date du 1er juillet, date nationale du déménagement ici au Québec. Quel est le portrait à deux jours de cette date butoir? Est-ce que l'offre de location permet à toutes les familles trifluviennes de se loger? Le maire de Trois-Rivières, Jean-François Aubin, sera avec nous. Mais tout d'abord, regard sur la circulation avec Éric. Est-ce que ça roule toujours aussi bien?
1: Oui, ça roule très bien. Petit ralentissement là, sur le boulevard des Chenaux à l'approche de l'autoroute 40. Pont du Plessis en direction ouest, c'est un peu compliqué en ce moment, mais c'est pas mal toujours le cas à cette heure-ci. Tout comme Thibault, direction nord. Ouais, direction nord. Donc, au nord de l'autoroute 40, c'est un peu compliqué. Pour le reste, ça va bien en ce moment.
5: Ça va tellement bien. Il fait 27 degrés en plus. Beau soleil à l'extérieur.
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5: 15h42 minutes. Le 1er juillet approche et à Trois-Rivières, on parle d'une quarantaine de ménages qui sont actuellement pris en charge par l'Office municipal d'habitation. Puis si on décortique les chiffres, là, on parle de 28 ménages en situation d'hébergement d'urgence, 15 qui sont à risque de se retrouver à la rue sans plan B s'ils ne se trouvent pas de logement. Et donc, le maire de Trois-Rivières, Jean-François Aubin, a accepté notre invitation. Il est en studio avec nous. Bonjour, monsieur Aubin.
7: Bonjour.
5: Alors oui, quelques jours avant le 1er juillet, deux jours. Alors, dans vos mots, là, parlez-nous de la situation actuelle. Parce que bon, comme je le disais, il y a des familles qui sont à risque, là, de se retrouver dans la rue.
7: Oui, mais pas complètement dans la rue, parce que on a quand même un système d'urgence là qui permet, les gens vont être logés dans des hôtels, dans des auberges. L'OMH là gère l'Office municipal d'habitation gère un service à l'année d'ailleurs. Hein. Mm-hmm. Les gens ils pensent des fois c'est seulement quelques semaines avant le 1er juillet là, mais à l'année pour aider les gens à se reloger. Et il y a déjà des gens qui sont dans des hôtels actuellement qui attendent le 1er juillet parce que le 1er juillet ils vont avoir un logement. Et il y en a d'autres qui probablement malheureusement auront pas de logement au 1er juillet. Ils vont devoir aller faire un bout dans un hôtel en attendant qu'on réussisse à leur trouver un logement. Donc, personne dans la rue, mais oui, la situation est sérieuse et oui, c'est pas drôle pour les gens qui n'ont pas de logement.
5: Et ça, ce sont les chiffres que l'on connaît, là, parce qu'il y a sûrement des variables qu'on n'est pas nécessairement au courant là, non plus. Est-ce que vous avez peur que le chiffre augmente?
7: Oui et non, c'est-à-dire que c'est toujours possible, vous avez raison. Puis d'ailleurs, j'invite là, vraiment les gens qui ne savaient pas qu'il y avait cette ressource-là, là, contacter les services de l'Office municipal d'habitation. Il y a un service d'aide qui va pouvoir vous aider, qui va pouvoir entreposer votre matériel si vous n'avez pas tout de suite de logement, donc vos meubles et tout ça. Donc, tout est fait pour aider. Là. Et ça, c'est fait à l'année. Là. Juste pour vous donner un exemple, depuis le 1er janvier, il y a 526 ménages qui ont été aidés pour mm-hmm. se retrouver un logement. Donc, ça se fait graduellement. Mais c'est certain, on le sait, là, au Québec, comment ça fonctionne. 1er juillet, date fatidique où tout le monde déménage, où les baux se terminent. Donc, il y a un enjeu davantage là. Le service met encore davantage l'épaule à la roue. Juste dans les dernières semaines, là, il y a 33 personnes qui ont réussi à trouver un logement grâce à eux. Donc, j'invite vraiment les gens là à les contacter si jamais ils l'ont pas fait.
5: J'accroche sur ce que vous parlez sur l'Office municipal de l'habitation de Trois-Rivières. Moi, j'avais comme chiffre plus de 550 demandes qui ont été portées au service d'aide au logement contre 380 l'an dernier. Donc, un, les communications vont bien parce que les gens soit connaissent maintenant le service, mais il y a quand même une courbe d'augmentation de demandes, là. Donc, c'est toute, je pense, l'histoire du taux d'inoccupation des logements locatifs qui a augmenté, mais le problème, ça reste l'abordabilité, peut-être, hein?
7: Vous mettez le doigt en plein sur mm-hmm. le bobo, comme on dit. Des logements, il y en a plus, beaucoup plus qu'il y en avait. On a passé d'un taux d'inoccupation qui était à 0,7 à 2,9. Mais le problème, c'est que plusieurs de ces logements-là sont pas accessibles financièrement pour des gens qui ont des plus faibles revenus un peu. Et c'est là qu'il faut qu'on travaille. Il faut qu'on augmente les logements vraiment abordables, là, pas juste avec le titre d'abordable, mais vraiment abordables financièrement.
5: Mais c'est quoi un logement abordable?
7: Ben, un logement abordable.
5: Ça coûte combien pour un 3, 4,5, mettons?
7: Ben, il faut que ça corresponde aux revenus des gens. Donc, mm-hmm. il faudrait idéalement que quelqu'un qui travaille à temps plein au salaire minimum soit capable de s'offrir un logement. Et actuellement, c'est pas toujours le cas. Il y en a. Je dis pas qu'il y en a pas, il y en a, puis il y a des gens qui en trouvent, mais il y a des gens qui réussissent pas à en trouver parce qu'il y en a trop peu. Fait que donc, il faut vraiment bouger là-dessus. Bon, puis tu as toute la question du logement social aussi. Ça, c'est des personnes qui, pour différentes raisons, ne peuvent pas travailler ou travaillent à temps partiel et donc ont un revenu encore plus petit. Et là, ben même un logement abordable, ça ferait pas le jeu, là. Fait que donc, il faut aussi qu'on développe de ce côté-là. Fait que on y travaille très fort, là. Depuis l'année, là, depuis le début de l'année, on a mis l'accent là-dessus, là. Non plus juste de créer du logement pour du logement, mais vraiment du logement qui les gens vont avoir la capacité de payer. Mais vous le savez, là, ça, dans le logement, on entreprend une démarche, mais on voit les résultats un an après.
5: Ouais.
7: Fait qu'on va faire bientôt déjà des annonces de pelletée de terre,
5: ah
7: là.
5: Oui?
7: Oui. Ouais. Et on espère, là, continuer à en faire pour que l'an prochain, quand on refait la même entrevue, vous puis moi, là,
5: ouais, ouais, ouais.
7: que ça va être différent et ça ouais. va être meilleure la situation.
5: Mais là, à votre connaissance actuellement, là, est-ce qu'il y en a des logements abordables qui sont en développement, qui sont en chantier actuellement, là?
7: Il y en a. Oui. Je vous donne un exemple. On en a parlé dernièrement. Justement, l'Office municipal d'habitation pilote un projet aux cinq coins. Donc, une trentaine de logements sociaux qui vont être... C'est la construction quand même pas mal avancée. Mm-hmm. Donc, ça va être disponible au plus tard, je pense, en décembre ou après les fêtes. Donc, il y en a, mais pas suffisamment. Et c'est ça qu'il faut qu'on augmente. Il faut qu'on augmente le nombre à ce niveau-là. Fait que, oui.
5: Puis en même temps, tu sais, les propriétaires, ils veulent faire de l'argent. On les comprend,
7: oui.
5: mais tu sais...
7: Ouais.
5: On a envie de leur dire peut-être que pas nécessairement augmenter ou pas abuser sur le crayon non plus là, j'imagine.
7: Non,
5: ouais.
7: non il faut ouais. pas. Puis mm-hmm. Du côté aussi des développeurs, là, je vous dirais, avant il y avait un gros marché pour des logements vraiment plus chers ou des maisons vraiment plus chères. Là. Ça ralentit, ça. Ils commencent à avoir un peu plus de difficultés à les louer, là, ceux qui sont à des prix élevés. Donc, ça ramène en disant, bon, OK, peut-être qu'on va revenir à plus du moyen de gamme, à des logements un peu moins chers, un peu moins élevés. Donc, on rentre, là, dans mm-hmm. une dynamique, puis un moment que je pense qu'on va peut-être réussir à avoir plus de résultats, mais on sort, on n'est pas sorti encore. On est encore dans la crise du logement, mais elle a été tellement forte que on a encore les impacts, là, cette année, probablement encore pour 2-3 ans, mais il faut qu'on en sorte là, progressivement.
5: Mais ce que j'entends, c'est que vous avez pleine confiance en l'Office municipal d'habitation de Trois-Rivières actuellement pour gérer tout ça. Là.
7: Ils font un excellent travail et comme je vous dis, ils le font à l'année, là, des fois. Puis ça, c'est un message aussi à passer aux gens. Attendez pas à la dernière minute. Levez la main, là. Dites-nous, regardez, là, nous, on a essayé, là, on n'en trouve pas de logement avec nos moyens. Levez la main, puis il va y avoir des gens pour vous accompagner puis vous aider là-dedans.
5: Bon, là, j'ai avec moi, je répète aux gens qui nous écoutent, le maire de Trois-Rivières, là, Monsieur Aubin. Il y a deux autres dossiers dont je vais vous parler, là.
7: Allez-y.
5: Tout d'abord,
7: on a reçu.
5: Ben c'est ça. Moi, je règle des affaires. Ok, logement, c'est coché. Donc, on a reçu communication juste avant l'émission, une invitation ce jeudi matin, 2 juillet, l'invitation de la CAQ. Puis nos sources confirment que Christine Fréchette va se présenter à Trois-Rivières.
7: Mm.
5: Puis, Monsieur Aubin, vous en pensez quoi?
7: Ben, en soi, vous le savez, là, que peu importe qui va être élu, là, on va travailler avec la personne, mais un côté intéressant de cette nomination-là, c'est que ça va mettre, veut pas, l'attention sur Trois-Rivières. Et moi, je suis bien heureux quand on parle de Trois-Rivières. Allez-y, parlez-en. Et dans ce sens-là, ben, ça va faire une, je pense, une chaude lutte, une chaude campagne. Et on va parler beaucoup de Trois-Rivières au national, pas seulement dans la région. Fait que moi, je trouve que c'est une bonne nouvelle dans ce sens-là.
5: Oui, vous avez déjà des bonnes communications avec Mme Fréchette?
7: Ben, à date, oui, les communications étaient bonnes, mais à ce niveau-là, j'imagine qu'avec les autres candidats, candidates aussi, là, déjà, on les rencontre sur le terrain. Moi, quand je vais dans des activités, on voit que la campagne est déjà commencée, là. Mm-hmm. Mais, je pense que là, c'est une nouvelle de plus, là, qui s'ajoute, une confirmation d'une rumeur qui roulait déjà depuis un petit bout, là. Fait que, donc, ben, tant mieux. Bonne chance à tout le monde.
5: J'imagine que vous serez jeudi matin à la distillerie Mariana pour cette invitation de la Coalition Avenir Québec.
7: On va voir. Je veux pas tomber non plus dans la partisanerie. Hein. Mm-hmm. Moi, pour moi, que ce soit un candidat ou une candidate autre, là, c'est pas à moi à dire aux gens pour qui voter à ce niveau-là. On va respecter le choix de la population. La population est assez sage, elle va faire son choix.
5: Deuxième question maintenant, Monsieur le maire Aubin. Oui. Je profite de l'occasion de vous avoir avec nous pour vous parler du Festivois. Oui. Vous avez peut-être vu ces images du Festival de jazz de Montréal qui a accueilli 50 000 festivaliers pour le groupe de l'heure Angine de poitrine. Oui. Ça s'est passé au courant des derniers jours. Vendredi, le groupe était Trois-Rivières, sur une scène à 23h30, la scène du quai qui est au bord du fleuve qui peut accueillir 2500 festivaliers. On l'a vu au Festival de jazz. Disons que le phénomène est loin de s'estomper. Montréal, pas très loin de Trois-Rivières. Au Festivois, on nous confirme qu'on va maintenir ce spectacle-là sur cette scène-là. Êtes-vous inquiet pour la sécurité des festivaliers? Parce que c'est quand même sur le bord de l'eau aussi, là.
7: Oui. Ben, là-dessus, je fais confiance à deux choses. Aux professionnalistes des gens du Festivois, là. Je pense qu'ils savent qu'il y a un enjeu, là, puis ils travaillent, là. Je pense que ce que j'ai entendu comme écho, c'est qu'ils travaillent très fort. Et à nos policiers. Parce que là où on est impliqué directement à la ville, c'est nos services policiers. Mm-hmm. Et nos services policiers là sont en contact. Ils sont toujours quand il y a des événements tels le festival ou d'autres événements, mais encore plus là avec cette situation là pour prévenir puis s'assurer qu'il y aura pas de risque, que les choses vont se passer bien, les choses vont se passer comme il faut. Fait que comment ils vont gérer ça, comment ils vont gérer le bord de l'eau que vous soulevez, qui est une bonne question. Mm-hmm. Il y a des mesures à prendre. C'est certain que un des avantages par rapport à Montréal, c'est qu'il y a quand même un contrôle. Là. À un moment donné, il y a un nombre précis de personnes qui vont pouvoir rentrer sur le site. Et après ça, ça s'arrête. Là. On rentre pas à l'infini. Là. Tandis qu'à Montréal, c'était dans les rues. Il n'y avait pas de contrôle de foule, en guillemets, si on veut. Là, il va en avoir un. Fait que, donc, probablement que les gens qui veulent vraiment assister, il va falloir qu'ils se présentent tôt là, à ce niveau-là. Mais au-delà de ça, ça prend des mesures de sécurité. Les forces policières vont être là en grand nombre pour s'assurer que tout se passe bien.
5: Ouais, donc c'est ça. La police va être là pour tout ce qui est sécurité sur le site parce qu'il y a déjà une équipe sécurité aussi du Festivois.
7: En complément.
5: Puis pour ce qui est de tout ce qui est trafic, là, achalandage aussi, on va avoir un œil mis sur la situation, j'imagine.
7: Oui, on va avoir un œil mis sur la situation. Le fait que ce soit au port, quand même, ça délimite un peu certaines choses. Là, tu peux pas arriver là 15 000 autos en même temps. Mm-hmm. Là, c'est impossible. Non. Impossible. Là. Fait que donc, mais ça va être pris en compte. Les gens vont surveiller ça. Est-ce que ça va être aussi la folie qu'à Montréal?
5: Mm-hmm. On se pose la question.
7: Vous en pensez quoi, vous?
5: Ben, moi, allez-vous être là, monsieur le maire, au spectacle d'Angine?
7: Ben, c'est vendredi soir, puis je m'en vais voir la troupe de la 42e.
1: Ah, non, c'est la semaine suivante, ça.
5: Non.
7: Ah, ben oui, je suis aidé.
5: Attendez, j'ai votre agenda, là.
7: Ben, vous savez, lorsque le festival a fait son annonce des choses à venir, vous avez fait la surprise d'Angine. Et moi, j'entendais prendre la parole, fait que j'étais aux premières loges, là, tout en avant, et j'ai découvert, comme les autres, que c'était à bout de ça. Fait que, est-ce que je vais être là? Je sais pas, 11h30, minuit, début du spectacle. Si je vais, ça va être surtout pour voir comment tout se passe bien.
5: Mais pour répondre à votre question, je pense qu'il faut pas sous-estimer. On dirait que là, on est tellement, puis encore sur RDI en ce moment, c'est encore la foule d'Angine de poitrine à Montréal qui trône au sommet des bulletins. C'est dur à savoir, c'est dur à dire.
7: C'est très dur parce qu'en même temps, là, ils font encore des salles de 200 personnes. T'sais, c'est pas toujours des milliers de personnes.
5: Ah, exactement. Alors, on verra vendredi, mais chose certaine, la ville donnera de l'aide à l'Angine. Festival Trois-Rivières si jamais il y a un problème.
7: On prend ça au sérieux.
5: Et on rappelle à tout le monde aussi, hein, si vous avez une situation difficile au niveau du logement, il y a l'Office municipal d'habitation. Monsieur le maire Aubin, merci beaucoup d'avoir été avec nous.
7: C'est un plaisir.
5: Merci beaucoup. Il est 15h53 minutes. Maintenant, on va parler culture avec Emmanuel Brousseau. Olivier Bernard, là, celui qu'on connaît pour Le Pharmacien, il va proposer une nouvelle série documentaire sur Ici Explora au courant de la prochaine année.
8: Oui, et ça s'annonce, je pense, comme quelque chose qui va faire plaisir à beaucoup de gens. L'ADN du crime dans l'univers des sciences judiciaires. Donc, c'est une série dans laquelle on va vraiment explorer les sciences judiciaires, l'évolution de celles-ci pour mieux comprendre comment la science peut aider ou même parfois compliquer une enquête policière. Donc, Olivier Bernard, pharmacien, vulgarisateur scientifique,

0: qui est derrière l'excellente série Balado Dérive, pour laquelle il vient de remporter le prix Michener, d'ailleurs, pour la dernière saison, celle sur la maladie de Lyme. Donc, lui, il va se lancer là-dedans. Il va essayer de démystifier différentes méthodes qui ont été utilisées pour résoudre des dossiers criminels complexes. On pose différentes questions. Par exemple, est-ce que c'est possible d'identifier une arme selon la forme des taches de sang, de résoudre un crime grâce à un éclat de peinture microscopique ou à une morsure? Est-ce qu'on peut démasquer un meurtrier à cause de l'ADN d'un cousin qu'on est allé chercher là, dans des
1: c'est digne d'une série policière.
0: Oui, c'est ça. Ben,
1: mais c'est du vrai monde. Là.
0: Mais c'est ça. Et donc, dans cette série-là, ce sera une série documentaire de 13 épisodes de 30 minutes. Ce sera diffusé sur Ici Explora en 2026-2027, donc à suivre pour la date. Mais voilà, il sera même aussi accompagné de différents spécialistes, la dentiste judiciaire Corinne D'Anjou, des spécialistes de biologie judiciaire, un anthropologue judiciaire aussi, Elisabeth Curier-Richer. Donc, on va vraiment faire le tour de tous les développements, de qu'est-ce qui se fait en ce moment en sciences judiciaires, et on va pouvoir vous amener à mieux comprendre comment ça fonctionne, comment on peut résoudre des crimes à travers tout ça. Donc, l'ADN du crime dans l'univers des sciences judiciaires, ça sera sur Ici Explora au courant de l'année prochaine.
1: Et moi, ne me cherchez pas en gêne de poitrine. Non, je vais être en train d'écouter la nouvelle saison de Bellefleur.
2: Je sais pas si c'est parce que t'es psy, mais moi, je serais super à l'aise de parler de mes affaires d'hommes devant toi.
3: Quel genre d'affaires d'hommes? Je suis curieuse.
4: Hein? Est-ce que t'es heureuse avec Yann, tu penses?
3: Pourquoi tu me demandes ça?
4: Il est venu à mon attention que t'entretiendrais peut-être une relation intime avec ta stagiaire.
5: Ben, je vais marier, tu me connais, je tromperai jamais. Ça sort d'où cette affaire-là?
1: Mais voyons, ça sort d'où cette affaire-là?
0: Oui, je pense que j'ai l'impression que ça va être crève-cœur cette troisième saison de Bellefleur qui arrive dès jeudi, deux épisodes par semaine sur Crave, cette série créée par l'autrice et scénariste Sarah Maud Beauchesne et Nicolas Morel. Donc, dans la saison 2, on se demandait qu'est-ce qu'on était capable de faire par amitié, par amour, et dans cette troisième saison, là, on dirait que les amitiés entre les différents personnages continuent de s'effriter, de se fragiliser. Nicolas qui s'interroge sur sa vision de la famille, sur la paternité. Maxime qui jongle entre son envie de construire une relation solide avec Samir, mais là, il veut garder une relation saine avec son ex, Claudie. Yann et Raphaël là, qui avaient ouvert leur couple, ils planifient de se marier, mais semblerait que ça sera pas facile pour eux. Donc, toutes sortes de tensions, de différentes...
1: C'est pas facile
0: entre cette belle gang d'amis qu'on aime suivre et qui, j'ai l'impression que ça va être déchirant comme une nouvelle saison. J'ai bien hâte de découvrir ces nouveaux épisodes-là. Donc, à partir du 2 juillet, Bellefleur, troisième saison, ça arrive sur Crave.
1: Eh oui, à compter de jeudi. Merci, Emmanuel. Les sports maintenant. Les sports. J'y arrive. Anne? Oui, c'est moi, ça. Je rigole. Alors, une grosse nouvelle sur le Canadien de Montréal qui est tombée aujourd'hui, Éric.
6: Oui, Brendan Gallagher qui a été échangé aux Canucks de Vancouver. Faut dire qu'on l'avait vu venir un peu, hein, parce que lors du bilan de la saison, Gallagher, qui avait été très peu utilisé pendant les séries, était très émotif en disant qu'il était temps qu'il passe à autre chose. Mais c'est pas fini le lien avec le Canadien, parce que pour faciliter son passage vers Vancouver, le Canadien conserve 50% du salaire de $6,500,000 de l'attaquant pour la saison 2026-2027. Et en retour, le Canadien obtient des considérations futures. Bien peu disent certains, d'autres disent c'était la meilleure chose qui pouvait arriver, notamment pour Brendan Gallagher. Du côté de la Coupe du Monde, on va surveiller le match ce soir entre le Maroc et le Pays-Bas. C'est à 21h. C'est le gagnant de ce match qui va affronter le Canada, qui a battu hier l'Afrique du Sud 1-0 et qui fait en sorte que on va devoir le prochain match et l'adversaire sera connu donc ce soir. Et aujourd'hui, le Brésil a battu le Japon dans le match à 13h. Il y a un autre match à 16h30, le Paraguay contre l'Allemagne. Au tennis, c'était le début du troisième tournoi, le majeur de la saison, c'est-à-dire celui de Wimbledon. Chez les hommes, Félix Auger-Aliassime a remporté son match d'ouverture contre Alexander Shevchenko 6-3, 6-1 et 6-4. Malheureusement, Denis Shapovalov, lui, a dû s'incliner. En fait, il a déclaré forfait lors de la deuxième manche contre l'Espagnol Pablo Carreño Busta. Et chez les femmes, c'est terminé pour Bianca Andreescu et Leilani Fernandez. Elles ont tous les deux perdu leur match aujourd'hui.
1: À venir dans cette émission, une première chronique barbecue et menu d'été. On casse la glace. Enfin, on sort les briquettes avec le chef propriétaire du restaurant L'Hibiscus à 16h40. Et retour de la chronique L'histoire derrière la chanson. Cette fois-ci, Lou Adrienne Cassidy sera notre invitée. Elle va parler de sa chanson qui lui a valu et son album 12 prix Félix au dernier gala de la disque. Le temps de vous dire qu'il fait beau soleil à l'extérieur. Vous l'avez sûrement remarqué. C'est 27 degrés. Avec le facteur humidex, on ressent jusqu'à 34 degrés selon les secteurs. Et puis, on fait une pause de quelques secondes à peine et toute l'équipe de Fin PM vous retrouve tout de suite après.
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4: Il est 16h. Jusqu'à maintenant, voici ce qui marque l'actualité en ce lundi 29 juin. Toute l'équipe est en place pour vous présenter les dossiers qui retiennent l'attention dans l'actualité du jour. Tout d'abord, Éric, c'est maintenant confirmé, Christine Fréchette se présentera dans Trois-Rivières.
5: Oui, plusieurs sources confirment que ce sera ce qui sera annoncé jeudi à la distillerie Mariana. Une invitation qui circule depuis déjà le début de la journée pour annoncer, dit-on, le candidat dans Trois-Rivières pour la coalition Avenir Québec. Depuis deux semaines, il y a plusieurs analystes qui entrevoyaient que la première ministre pourrait se présenter dans sa région natale, Trois-Rivières, plutôt que dans Sanguinet, là où elle a été élue il y a 4 ans. Ce qui veut donc dire que Mme Fréchette va faire face à Valérie Renaud-Martin pour le Parti libéral, Stephen Roy-Collins pour le Québec solidaire, voilà, et Jean Pellerin qui s'est déjà annoncé pour le Parti québécois. Alors, ça fait réagir aujourd'hui, notamment le maire de Trois-Rivières qui était sur nos ondes il y a quelques minutes, qui a dit ceci à propos de cette candidature dans Trois-Rivières.
6: Peu importe qui va être élu, là, on va travailler avec la personne, mais un côté intéressant de cette nomination-là, c'est que ça va mettre, veut pas, l'attention sur Trois-Rivières. Et moi, je suis bien heureux quand on parle de Trois-Rivières. Allez-y, parlez-en. Et dans ce sens-là, ben, ça va faire une, je pense, une chaude lutte, une chaude campagne. Et on va parler beaucoup de Trois-Rivières au national, pas seulement dans la région. Fait que moi, je trouve que c'est une bonne nouvelle dans ce sens-là.
5: Alors, on va suivre ça. Ça sera annoncé jeudi, mais il y aura sans doute d'ici là d'autres réactions.
4: Une quarantaine de ménages sont en situation d'urgence d'hébergement à 2 jours du 1er juillet.
5: Oui, 28 ménages en situation d'urgence, alors que 15 sont à risque de tous se retrouver à la rue sans plan B. Là, ce sont les statistiques de l'Office municipal d'habitation qui nous dit aussi qu'il y a eu 550 demandes portées au service d'aide au logement contre 380 l'an dernier. C'est quand même une augmentation importante. Et même si la construction de logements a contribué à augmenter le taux d'inoccupation à Trois-Rivières, les organismes déplorent que ces nouvelles portes coûtent trop cher et que ces loyers restent inabordables. Voici le sujet Marie-Ève Croteau, qui est responsable de la Direction générale et des communications à l'OMH.
7: Il y a eu du logement qui s'est construit, ce qui est une très bonne nouvelle en soi. Toutefois, notre clientèle qui s'adresse aux services d'aide, c'est une clientèle qui est davantage vulnérable, qui est plus démunie. Alors, l'offre de logement actuelle qui est disponible, ça correspond pas nécessairement à leur capacité de payer. Alors, donc voilà. Alors, c'est surtout du logement abordable là, qui manque à Trois-Rivières.
5: Et l'OMH va trouver complice dans cette demande parce qu'on vient de l'entendre il y a quelques minutes. Jean-François Bain disait aussi que c'était le dossier en ce moment de trouver du logement abordable et du logement social à Trois-Rivières.
4: Donald Trump qui a débouté, en fait, qui est débouté par le plus haut tribunal des États-Unis, comment ça?
5: Oui, il devrait payer une somme de 5 millions de dollars américains en dommages et intérêts à l'écrivaine E. Jean Carroll. Donc, le tribunal des États-Unis a rejeté l'appel du président qui tentait de faire annuler sa condamnation en 2023 pour agression sexuelle et diffamation. Donald Trump a aussi été condamné dans un second procès pour diffamation à verser 83 millions de dollars supplémentaires à l'ancienne chroniqueuse du magazine Elle. Le président fait également appel de cette décision.
4: Et puis le président libanais, lui, affirme son intention de déployer son armée dans le sud du pays.
5: Oui, c'est ce qu'a déclaré aujourd'hui Joseph Aoun. Le Hezbollah pro-iranien demeure implanté dans cette région limitrophe avec Israël. Le dirigeant du Liban a fait cette déclaration en marge d'une réunion à Beyrouth avec le responsable du commandement américain pour le Moyen-Orient. Les deux hommes ont d'ailleurs discuté des préparatifs de mise en œuvre de l'accord cadre signé vendredi sous l'égide des États-Unis qui vise à ouvrir la voie de la paix entre Israël et le Liban.

0: Et après une grosse fin de semaine, le Festival de Trois-Rivières prend une pause et reviendra mercredi, Emmanuel.
1: Oui, avec une journée country où vous pourrez entendre Matt Lang qui ouvrira pour Ernest

0: à la scène du fleuve. Ce soir-là, il y aura aussi Andy Thériault qui jouera juste avant eux. Au courant de la journée, il y a des spectacles vraiment toute la journée. En fait, si jamais là, vous cherchez une petite activité, jour de fête du Canada, jour de déménagement, peut-être après avoir
1: déplacé
0: les boîtes.
1: Parce que nous, là, vous ne pourrez pas rester à la maison pour nous écouter. On n'est pas en
0: onde.
1: On n'est pas là, mercredi.
0: C'est ça, faut se trouver d'autres
1: c'est
0: options.
1: C'est correct, aller au festival.
0: C'est ça, il y a des spectacles, c'est ça. Après avoir déménagé les boîtes, on se voit un petit spectacle. Peut-être Dave Fenley à 19h du côté de la scène du monastère. Savannah Jade à 18h, scène du jardin. Cindy Bédard aussi, notre collègue, scène de la cour à 17h10. Basile Seigny, Ariane Simard. Et même en après-spectacle, si vous en avez pas assez et vous voulez continuer la fête, il y a les frères Lemay, les frères Fellini à la scène du quai à 23h. Et Jim Deguédine au trèfle, même chose à 23h. Donc, il y en a pour
2: moi aussi.
1: Jim Deguédine. Il faudrait l'entendre, Jim Deguédine.
0: Faudrait trouver un extrait. Mm-hmm. J'en ai pas avec moi en ce moment, mais voilà, différents spectacles.
2: Ça doit soigner un peu. Jim Deguédine.
1: Abigail, qui est à la technique aujourd'hui, qui nous fait des yeux et elle cherche activement.
0: Elle cherche pour nous. Oui, on aura peut-être quelque chose dans quelques instants.
1: Peut-être qu'il existe quelque chose. Oui.
0: Mais voilà, si jamais ça reprend mercredi, mais d'ici là, on peut se reposer les deux prochains jours.
1: On peut se reposer, puis on va rester dans le calendrier des spectacles, parce qu'en fin de semaine, il y aura aussi un concert. Moi, je connais pas ce groupe-là, Fuego Bohemio.
0: Mais en fait, c'est le spectacle Fuego Bohemio de la troupe Caravane, donc qui présentera ce spectacle-là aux couleurs de la terre le 5 juillet à 13h. Donc ça, c'est à Yamaché, chez les couleurs de la terre. Donc c'est un spectacle qu'ils avaient déjà présenté ailleurs, de ce que j'ai compris. On parle, si vous aimez la musique flamenco, la rumba gitane, les chants tziganes, donc on est vraiment dans cet univers-là avec la troupe Caravane. Si jamais ça vous intéresse, donc 5 juillet à Yamaché, aux couleurs de la terre, c'est à 13h, le spectacle Fuego Bohemio.
1: Et puis David Letterman sera présent à Just for Laughs cet été, donc à Montréal.
0: Oui, donc c'est une nouvelle qu'on a appris aujourd'hui. Donc il sera présent au festival Just for Laughs pour la première fois. David Letterman qui a animé différentes émissions de fin de soirée. Il sera là donc à la salle Wilfrid Pelletier de la Place des Arts. Il y aura en première partie l'humoriste et acteur canadien Will Arnett. L'événement c'est le 21 juillet à 19h. Pour ceux que ça intéresse, il y aura une vente de billets à partir de demain.
1: Il faut envoyer Jean-Philippe Nadeau.
0: Ça serait vraiment
1: son idole d'activité. Jean-Philippe a passé son enfance à regarder des VHS de son idole David Letterman. Ben, il connaît
0: sera
1: tout, là.
0: Absolument content d'apprendre qu'il sera en spectacle, justement, le 21 juillet à 19h. Et le festival aura lieu du 15 au 26 juillet prochain, le festival Just for Laughs.
1: Et puis, avec Fabiola, on va parler d'un nouveau service d'orthophonie à Trois-Rivières, lequel?
2: Oui, alors c'est la Clinique d'évaluation neuropsychologique et de services spécialisés SANS, qui prend une expansion et qui vient du côté de Drummondville et de Trois-Rivières, et qui vont également offrir un service de visioconférence. Toutes sortes de produits, toutes sortes de services, que ce soit l'évaluation du langage oral du 0-2 ans, 3-5 ans, 6 ans et plus, que ce soit le langage oral écrit, la voix, l'harmonisation vocale, et ça s'étend. On fait toutes sortes d'évaluations. Et pourquoi j'en parle? Eh bien, parce que l'orthophonie peut vraiment changer beaucoup de choses dans l'apprentissage d'enfants. Et j'en sais quelque chose, j'ai fait longtemps de l'orthophonie moi-même dans ma jeunesse.
1: Wow.
2: Absolument.
1: Ah,
2: pendant 2 ans. Et c'est vraiment quelque chose qui a changé ma vie. La preuve en est qu'aujourd'hui, la communication, exactement, avec la prononciation, et un de mes enfants également, j'ai eu recours, entre autres, à la clinique, et ça me permet aussi de vous diriger vers le département d'orthophonie du côté de l'UQTR, qui eux aussi offrent un service, mais parfois la liste d'attente peut être longue. Et on sait que c'est des services spécialisés pour lesquels, parfois, on est sur la liste d'attente, on attend, et nos enfants, pendant ce temps-là, eh bien, ils évoluent, ils continuent de grandir, et parfois, les problèmes peuvent s'ancrer. Alors, si ça vous intéresse, eh bien, sachez que la clinique SANS, CENSS, eh bien, s'élargit et vient du côté de Drummondville et de Trois-Rivières et également en visioconférence. Question de bien articuler pour se faire comprendre.
1: Je regardais le tableau d'Environnement Canada au niveau des prévisions, là, ça va être une belle semaine, là, quand même. Puis je pense que quand il y aura des averses, ce sera juste parfait pour les jardins, le potager, le gazon. Ce soir et cette nuit, là, c'est partiellement nuageux. Petit 30% de risque d'averses tôt ce soir. Et puis par la suite, ça va se dégager minimum de 18. Demain mardi, ensoleillé. Peut-être 40% de risque d'averse tard en après-midi, risque d'un orage tard en après-midi aussi. Et puis un maximum là demain mardi de 27 degrés. Et pour ce qui est de mercredi le 1er juillet pour la reprise des spectacles du festival pour la fête du Canada, c'est congé férié pour plusieurs. Ce sera une journée nuageuse, mais somme toute assez bien, maximum de 27. Et retour du beau temps jeudi, alternance soleil nuage, maximum de 28. Actuellement, ben vous le constatez à l'extérieur, ce sont 27 degrés que l'on a avec le facteur humidex, on ressent 34. 4 degrés. Au niveau de la circulation à 16h09, est-ce que le portrait est toujours aussi réjouissant, Éric?
3: Non, quand même. Il y a quand même...

0: quelques endroits où c'est occupé. C'est le cas sur la 40 en direction ouest en ce moment. Petit ralentissement qui s'opère à partir du boulevard des Récollets. Sur le boulevard Jean 23 également, là en direction ouest, c'est un peu compliqué. Thibault direction nord et le pont du Plessis direction ouest aussi. Et je vous signale là, qu'il y a d'importants chantiers qui se mettent en branle aujourd'hui, notamment à Trois-Rivières. Des travaux d'asphaltage pour corriger des ornières qui vont débuter sur le droit de 55 entre le boulevard Jean 23 et jusqu'au pont La Violette. Ça va durer 13 semaines, ça. C'est des entraves qui sont prévues, mais pendant la nuit. Et il y a aussi des exceptions là, lors des grands événements où il n'y aura pas de travaux. Et à Saint-Étienne-des-Grès, il y a des travaux de remplacement et de réfection des ponceaux qui vont occasionner la fermeture complète du boulevard de la Gabelle pour 9 semaines. Circulation en contresens sur l'autoroute 55 aussi qui sont prévues.
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1: Bonjour Paul.
2: Alors, on va ouvrir ton micro.
1: Ben, il est
2: là, c'est bien. Alors, d'abord et avant tout, nouvelle de dernière heure. Ça tombe bien, t'es en studio avec nous. On apprend la candidature de Christine Fréchette dans Trois-Rivières. Ce sera confirmé jeudi matin. C'est bon pour la région, ça?
3: C'est bon pour la région. C'était pas une surprise. La semaine dernière, lundi, j'étais assise à cette même chaise. On le disait que c'était à peu près chose faite. Parce que, évidemment, si elle n'avait pas cessé là, de faire planer ses rumeurs, c'est clairement qu'il y avait quelque chose derrière ça. Donc, si elle n'avait pas eu ne serait-ce que l'intention de se présenter, c'est clair qu'elle aurait mis un couvercle sur la marmite. Alors, on le voyait venir quand même assez de loin. Christine Fréchette, donc, candidate dans Trois-Rivières. Et ça va donner une campagne vraiment très intéressante à suivre. Parce que là, évidemment, les yeux de tout le Québec vont être tournés aussi vers Trois-Rivières. On a d'autres candidatures intéressantes aussi dans le comté. Donc, j'ai bien hâte de voir ça. Mais si je peux me permettre un petit clin d'œil à notre chroniqueur, Luc Mascotte. Ben, je tiens à le dire parce que Luc a eu je pense qu'il a eu de la clairvoyance parce que si je me trompe pas, c'est peut-être le premier, sinon un des premiers au Québec qui avait prédit la possible candidature de Christine Fréchette à Trois-Rivières.
2: Absolument. Bravo à Luc. Oui. Mais j'ai quand même envie de penser aux autres candidats, là, actuellement. Oui. Penses-tu qu'ils sont
3: contents?
2: ils ont le couteau entre les dents.
3: C'est officiel que tout le monde va sortir l'artillerie lourde et on va vouloir aller à la guerre là. Mais je me pose la question à savoir s'il y en a pas qui regrettent aujourd'hui peut-être de s'être annoncé aussitôt. Peut-être qu'il y en a pour qui ça aurait changé leur décision. Je pense pas que ce soit le cas de Jean Pellerin parce que Jean Pellerin s'est annoncé une fois que les rumeurs étaient déjà connues. Mais peut-être que pour d'autres candidats ça va faire une certaine différence. Il en demeure pas moins que quand on se lance en politique, on se lance pour des convictions, on se lance pour une idée, pour un parti. Alors évidemment, ils vont mener la lutte jusqu'au bout, à moins d'une surprise, je ne pense pas. Ils vont mener la lutte jusqu'au bout et ça va être super intéressant à suivre.
2: Eh ben, évidemment qu'on va en parler beaucoup au courant des prochaines semaines et on va avoir un bel automne avec toi pour le Vermeau-Desroches.
3: On va pas s'ennuyer.
2: Ouais, on va parler maintenant du modèle de maison des aînés.
3: Oui.
2: Ça, c'est un modèle qui a été mis en place un peu après la pandémie pour éventuellement remplacer ce qu'on appelle les CHSLD là. Mais aujourd'hui, il y a des gens qui se demandent si le modèle, il s'est pas un petit peu égaré. Moi, je t'ai lu ce week-end, t'as fait deux articles sur le sujet et dans le Nouvelliste, et tu parlais de situations où on trie les usagers qui peuvent y entrer ou non. T'as entre autres parlé d'un cas, celui de Madame Lucie Dufresne. Alors, raconte-nous tout d'abord l'histoire de Madame Dufresne, Paul.
3: Oui, rapidement, donc, placer les choses. Madame Dufresne, qui est une dame de 69 ans de Trois-Rivières, du secteur Pointe-du-Lac, et avec son mari, Marc Lacour, qui est son proche aidant. Donc, Madame Dufresne souffre d'une aphasie primaire progressive de type lobopénique. Qu'est-ce que ça veut dire? Si je peux me permettre, c'est de ça dont souffre l'acteur Bruce Willis aussi.
2: Oui,
3: ça peut
2: peut-être. C'est une forme de démence.
3: En fait, ça s'attaque d'abord aux fonctions du langage et par la suite, ça se transforme progressivement en forme d'Alzheimer. Donc, Madame Dufresne, qui est toujours à la maison, de qui son mari prend soin 24 heures sur 24, jour et nuit, elle a besoin de quelqu'un pour l'aider à s'habiller, pour manger, pour ses soins personnels. Elle souffre d'incontinence, elle est médicamentée. Bref, c'est un cas quand même assez lourd. Ceci étant dit, elle reçoit quelques soins du CLSC, deux toilettes par semaine, et son mari se tourne aussi vers le privé et le communautaire à raison de 15 000 $ par année pour pouvoir avoir du soutien à domicile.

0: Je vous cacherai pas que M. Lacour, il est fatigué. Mm-hmm. Alors, évidemment, présentement, il recherche à savoir quelle serait la meilleure option pour elle. Mme Dufresne a toujours dit qu'elle ne voulait pas aller en CHSLD. Donc là, ils ont commencé à envisager peut-être la possibilité d'aller en maison des aînés parce que ça pouvait devenir un peu la porte de sortie pour
1: eux. Mais option qu'on leur a retirée, on leur a refusé l'accès, là. C'est pas une possibilité pour eux.
0: Non, effectivement. On leur a dit que c'était pas une possibilité parce que Mme Dufresne souffrirait d'errance et d'agressivité au moment où on lui prodigue des soins personnels. Au moment où quelqu'un qu'elle ne connaît pas, un employé, par exemple, d'une ressource communautaire, vient pour lui prodiguer des soins personnels, elle ferait démonstration d'une certaine forme d'agressivité. Ceci étant dit, c'est quand même assez commun aussi chez les gens qui souffrent de démence de présenter une certaine forme d'agressivité comme ça. Et son mari déplore un peu cette évaluation-là parce qu'elle aurait été faite au moment où elle était en répit dans une maison de transition, mais une ressource intermédiaire pour offrir du répit pendant une semaine. Donc, elle n'était pas dans son élément connu, dans son élément naturel, elle n'était pas dans sa maison. Alors qu'elle ait souffert d'errance à ce moment-là, c'est pas impossible, mais à la maison, elle ne souffre pas d'errance.
1: Et donc, sur papier, là, on dit que sa condition cadre avec les critères d'admission à une maison des aînés.
0: Oui, ben c'est ça qui est troublant dans cette histoire-là et qui vient ouvrir le débat.
1: Et donc, on trie.
0: C'est l'impression que son mari a, à savoir, est-ce qu'on est en train de choisir la crème de la crème des usagers? Là, je le mets vraiment entre guillemets, là, mais la crème de la crème des usagers, parce que sur papier, une maison des aînés et un CHSLD, c'est la même chose. Ils ont les mêmes critères d'admission. La perte d'autonomie modérée à sévère, les troubles neurocognitifs majeurs, une agressivité légère à modérée et de la démence légère ou modérée avec présence d'errance. C'est tout à fait le cas de Mme Dufresne. Malheureusement, une fois qu'on a vu ça sur papier, on lui dit, les soins que vous allez recevoir en maison des aînés ne sont pas adaptés à votre condition. Et c'est là que ça soulève beaucoup de questions parce que c'est pas ce que le modèle nous disait au départ. Les maisons des aînés devaient vraiment amener une nouvelle vision des soins aux aînés et apporter une nouvelle vision aussi qu'on devait, à la suite de ça, déployer progressivement dans tous les CHSLD.
1: Et donc, ta chronique, ça fait énormément réagir, à commencer par, et ça c'est surprenant, là, par l'ancienne ministre responsable des aînés puis des proches aidants, là, celle qui a mis sur pied ce projet-là, Marguerite Blais. C'est elle qui a porté le dossier là, des maisons des aînés. Elle est entrée en contact avec toi, Paul?
0: Oui, tout à fait. Vendredi matin, donc quelques heures après que l'article soit paru, Mme Blais qui m'a envoyé un courriel, qui voulait me parler absolument, et on a eu une belle conversation ensemble. Et elle parle carrément de si c'est le cas, effectivement, elle parle de dérive et que les maisons des aînés s'éloignent présentement de leur raison d'être si on commence à faire un tri comme ça. Mm-hmm. Elle était au micro là, de Cassandre à Toujours le matin ce matin. Je pense qu'on peut entendre un court extrait là, de Mme Blais.
2: Oui, on s'éloigne. C'est une dérive. C'est ça le cas. C'est pour remplacer le modèle hospitalo-centrique des CHSLD. Et en plus, la pandémie nous donne raison. Parce que dans ces maisons-là, le fait d'avoir des endroits individuels pour l'hygiène, pour les soins, ben ça fait en sorte que s'il y a un virus, il y a moins de propagation.
0: Et je disais que c'était pas un cas que c'était pas un cas isolé. J'ai reçu des tonnes et des tonnes de messages, évidemment de gens qui sont très inquiets de voir ça aussi, parce que ce qu'on nous promet, c'est un milieu de vie un peu plus accueillant,
1: un peu plus humain,
0: avec des unités plus petites, des groupes de 12 personnes plutôt qu'à d'être à 15 ou à 30 personnes, même des fois dans certains CHSLD. On sait qu'il y a certains CHSLD, pas tous évidemment, qui dont les chambres, on les partage à deux et même parfois à trois. Ce n'était plus ce qu'on voulait. Et là, je vais faire attention, on ne s'attaque pas ici au personnel. On ne s'attaque pas aux services qui sont rendus, mais bien aux installations, à la vision qu'on veut amener d'un aménagement pour les maisons des aînés. Donc, on parle de douches, évidemment, dans chacune des chambres, de lavabos, des unités plus familiales qu'on vit en petite communauté, en petits groupes. Et ça démontre une idée peut-être un peu plus idéaliste du modèle qu'on veut amener pour les personnes qui vieillissent. Et j'ai reçu aussi des courriels de familles un peu partout au Québec qui m'ont dit, nous aussi, notre proche, notre père, notre mère, peu importe, a été refusé parce qu'il faisait de l'errance. Alors la question qu'on se pose, puis c'est ce que Mme Blais me disait, à 83% des gens qui sont en CHSLD souffrent présentement de troubles neurocognitifs sévères. Si on les refuse dans cette nouvelle vision qu'on essaye d'implanter, où est-ce qu'on va les mettre?
1: Ben, c'est comme si on regardait le CV de maladie.
0: Ben, c'est un peu ça. Puis ça devient, et c'est ces mots, mais je me les approprie aussi, mais une dérive de la mission première qui était la maison des aînés, c'est-à-dire remplacer les CHSLD, amener une nouvelle vision dans les soins qu'on veut apporter aux personnes âgées.
1: C'est toi et moi, les futures personnes âgées.
0: Ah, ben oui, et c'est mes parents dans quelques années.

0: notre côté, nous, on a bien l'intention. C'est une excellente question, ça aussi, mais elle en a parce qu'elle vient quand même de publier un livre qui s'appelle Au nom des aînés. Elle le dit clairement, c'est un manifeste qu'elle a publié à l'aube de la campagne électorale. Elle veut qu'on remette la question des aînés au cœur des discussions politiques parce que là, on s'en va en campagne électorale. On n'entend pas beaucoup parler des aînés présentement. Ça serait peut-être pas inintéressant d'avoir ça aussi à l'agenda politique. Alors, peut-être qu'un manifeste comme celui de Mme Blais va pouvoir aider là-dessus, mais assurément que les partis politiques vont devoir prendre position là, dans les prochaines semaines, les prochains mois sur ces questions-là.
1: Paul, c'était pas planifié, là, mais j'ai envie de t'amener en terminant, là, parce que tu es quand même à la chronique là, au Nouvelliste, là, puis tu as de l'opinion sur bien des sujets.
0: Oui.
1: Je sais que tu as passé une bonne partie de ton week-end, entre autres, au Festival de Trois-Rivières. Puis tu as sûrement vu aussi beaucoup les images à Montréal du Festival de jazz d'Angine de Poitrine.
0: Oui.
1: En tant que trifluvienne, comment est-ce que tu vois ça le vendredi? Est-ce que tu vas aller voir ce spectacle-là? Est-ce que tu crois que c'est une bonne idée de maintenir position et de faire ce spectacle sur une scène d'une capacité de 2500 personnes?
0: Moi, personnellement, je n'irai pas. Pas parce que j'ai peur des foules ou quoi que ce soit, parce que sur un point de vue très personnel, ce n'est pas nécessairement une musique qui me rejoint. Par contre, je suis fascinée par le phénomène. Je suis vraiment très, très intéressée par le phénomène. Donc, j'ai hâte de voir qu'est-ce qui va se passer. Est-ce qu'on maintient ça ou pas? Je suis obligée de dire que contractuellement parlant, je pense que l'organisation a les mains liées, tout simplement.
1: Oui, mais c'est déjà arrivé dans le passé où on a déplacé des spectacles sur une scène d'une plus grande capacité d'accueil.
0: Ouais.
1: Tu sais, à un certain moment donné, tantôt, on a parlé aussi avec le maire Aubin, tu sais, c'est une question de sécurité aussi, c'est un spectacle sur le bord de l'eau.
0: Ouais,
1: la ville, la sécurité, la police, et tout ça. Le centre-ville, c'est sûr qu'il va grouiller de monde.
0: Ah, c'est évident, puis ça va attirer l'attention. Tous les regards vont être tournés vers Trois-Rivières le vendredi. Jeudi, ça va être pour Christine Fréchet. Et vendredi, ça sera pour Angine de Poitrine. Mais oui, tous les regards. Ouais. Et mon petit doigt me dit que l'organisation va rien laisser au hasard. En tout cas, je l'espère, parce qu'effectivement, il faudrait pas qu'une fois que tous les regards sont tournés vers nous, qu'il arrive quelque chose. Mais bon, ça reste à voir. Mais je pense quand même que l'organisation a certainement une part des mains liées là-dedans.
1: Tu es allé voir Wyclef Jean hier?
0: Je suis allé voir Wyclef Jean. Est-ce qu'on peut en parler?
1: Vas-y.
0: C'est probablement dans le top 5 des meilleurs shows que j'ai vu au festival de ma vie.
1: C'est vrai, puis t'en
0: incroyable.
1: As vu, là.
0: J'en ai vu beaucoup.
1: Il s'est promené quand même très près du public.
0: Oui, absolument. Ouais. Là, je m'étais éloignée, moi, à ce moment-là, parce que j'allais rejoindre ma fille. Je vous passe les détails.
1: Ouais.
0: Mais j'étais avec une amie qui a presque pu lui toucher. Donc, on a beaucoup, beaucoup dansé. C'était un show incroyable. Je suis allée voir Lauryn Hill il y a quelques mois à Montréal. Elle ne lui arrive même pas à la cheville.
1: C'est vrai?
0: absolument.
1: Ah, ben, c'est intéressant à savoir.
0: Wyclef Jean, ça a très bien vieilli.
1: Ouais, il y avait beaucoup de monde?
0: Il y avait beaucoup de monde. Il y avait beaucoup de monde pour Marie-Mé. Il y a beaucoup de monde qui sont partis.
1: Ça a changé.
0: Et après,
1: ça a changé.
0: Exactement. C'était pas le même public.
1: Ouais.
0: C'est vraiment pas le même public.
1: Ben, pour le Vermont des Roches, on te retrouve quand, là, cette semaine?
0: Pas cette semaine, ça va aller la semaine prochaine.
1: La semaine prochaine. Merci beaucoup d'avoir été avec nous.
0: Merci.
1: Salut.
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1: C'est le retour de cette nouvelle chronique des lundis ici sur Fin PM, soit l'histoire derrière une chanson. Jusqu'à maintenant, on a découvert l'histoire derrière les succès Embarque ma belle de Caen. Ça, c'était la semaine dernière. Coton ouaté de Blue Jeans Bleu la semaine d'auparavant. D'ailleurs, si vous voulez revisionner le tout, parce qu'il y a aussi, ce sont des appels vidéo là que je réalise depuis quelques semaines. Ça nous permet vraiment d'avoir un angle différent sur la conversation aussi avec les artistes, une certaine proximité qui nous raconte toutes sortes de choses. D'ailleurs, aujourd'hui, c'est une rencontre exceptionnelle que l'on vous propose avec la reine du dernier gala de la 10, celle qui a remporté 12 prix Félix notamment, avec son grand succès qui se nomme « Dis-moi, dis-moi, dis-moi ». D'ailleurs, j'ai osé poser la question à Lou-Adrienne Cassidy, pourquoi elle répète 3 fois dans le titre? Tu sais, c'est pas simple pour nous qui faisons de la radio, là.
3: Mm-hmm. Oui, là, tu pensais à déjà?
1: En fait, moi, j'ai dit ça trahit un petit peu mon âge, hein, parce que pour moi, c'est une référence à Mitsou, il y a 36 ans.
0: Oui.
1: 36 ans, là, la chanson « Dis-moi, dis-moi ». En tout cas, tout ce que vous avez toujours voulu savoir sur cette pièce et même comment Lou-Adrienne Cassidy compose dans le cadre de cette rencontre sur appel vidéo que vous pouvez entendre maintenant, dès maintenant sur Fin PM et qui sera possible de visionner dès maintenant sur l'application Info de Radio-Canada.
4: Au cinéma, lever les yeux pour la première fois.
5: Allô?
1: Allô, Lou-Adrienne Cassidy?
5: Allô, ça va?
1: Ben, moi, ça va. Je me demandais une grande question. Quelle est l'histoire derrière la pièce « Dis-moi, dis-moi, dis-moi »?
5: Mon Dieu, avez-vous 4 heures? Mais non, mais dans le fond, c'est une chanson, c'est deep, là, ça

0: C'est une chanson qui parle de l'abandon de mon père. Dans le fond, il a abandonné ses enfants quand j'avais à peu près 16 ans. Puis au départ, c'était un peu une chanson qui parle de traverser ça, puis de comment on évolue un peu au sein de cette blessure-là. Puis en même temps, c'est un peu, on voulait que ce soit un peu crié là crié au bord de la falaise avec de la pluie là. Puis je sais pas, cette espèce de cri du cœur-là. Puis j'ai l'impression qu'avec le temps, c'est devenu un peu plus une chanson victorieuse avec le public, tout ça. Mais ouais, fait que c'est ça l'histoire.
1: Hey, mais ça a dû tellement te faire du bien quand tu dis « Aurais-tu peur de moi? » quand tu la cries, je veux dire, ça va être libérateur, la première fois du moins.
0: Oui, mais j'étais stressée, parce que c'est ça, c'est aigu, là, fait que c'est dur à chanter, mais non, j'étais bien, oui, effectivement.
1: Mais comment?
0: Mais je pense que l'écriture, ça a été plus libérateur, en fait, que l'interprétation même, tu sais, c'est de mettre quelque chose en mots assez complexe.

0: Mais justement, comment elle est arrivée, cette chanson-là? Est-ce que elle a pris du temps à sortir? Est-ce que c'est arrivé, tu t'es levé un matin puis c'était ça? Comment c'est arrivé? Tu t'en rappelles-tu?
1: Non, c'est vraiment pas me lever un matin puis c'était ça. C'était, j'avais une musique que moi j'avais composée puis j'avais décidé que je voulais parler de ça. Puis j'ai commencé à écrire un premier jet, mais il y en est pas sorti. Beaucoup de choses qui sont restées. Mais on a beaucoup retravaillé avec moi puis Alexandre Martel, qui est aussi réalisateur de l'album. Oui. On a écrit les textes des chansons ensemble. Puis on s'est assis, puis on a juste... tu sais, il y a beaucoup de textes, cette chanson-là. C'est, oui. c'est, j'allais dire, c'est lourd. Mais je pense qu'on a réussi à ce que ce soit pas nécessairement lourd comme chanson. Mais tu sais, il y a beaucoup de phrases, beaucoup de textes, beaucoup de... Il y a une référence à La Rochefoucauld là, là-dedans. C'est un peu, tu sais, c'est comme ça pourrait être opaque. Puis on voulait c'est trouver cette espèce d'équilibre-là entre... justement, tu sais, la recherche puis la précision, mais en même temps que ce soit quand même évocateur puis accrocheur à sa manière, même si c'est ça, c'est une longue chanson compliquée.
0: Elle doit être, oui, elle est compliquée. Puis je trouve qu'elle est, elle doit être compliquée à interpréter, oui, qu'il y a beaucoup, beaucoup de mots. Il y a des variations de ton aussi. Est-ce que c'est complexe?
1: Oui, c'est complexe. Ben, c'est très dur à chanter. Je dirais que c'est la chanson la plus dure à chanter que j'ai écrite, ça c'est sûr. Mais tu commences à l'avoir fait beaucoup, fait que je trouve un peu mes repères là-dedans. Mais oui, c'était un stress. Là, le spectacle Journal d'un loup-garou, on ouvrait le spectacle avec du moi. C'était en même temps, c'était passé après. Mais c'est sûr que ça ouvrait avec un petit stress.
0: Est-ce que tu pensais qu'elle aurait l'impact qu'elle a eu dans ta carrière, cette chanson-là?
1: Non. Ben, bonne question. En fait, c'est que je mentirais si je disais que j'avais pas un feeling que je tenais peut-être quelque chose. Mais je pense que l'ampleur que ça l'a eu, puis comme tu dis, l'impact que ça l'a eu, tu sais, dans la dernière année, puis un peu tout ce qui s'est passé, ça, je pense que j'aurais jamais pu prévoir ça. Puis ça aurait été peut-être un peu prétentieux de ma part, en fait, de penser que ça arriverait. Mais je pense que je sentais que j'avais quelque chose de précieux, en tout cas. C'est que moi, c'était une chanson importante pour moi, dans tous les cas, au-delà du succès qu'elle a pu avoir. Puis je voulais pas la fucker, en fait. C'était un peu ça. On voulait réussir à j'allais dire, pas lui rendre justice, mais tu sais, rendre justice à ce qu'on imaginait, tu sais. Puis ça, je suis fière parce que je trouve que je l'ai réussi par rapport à moi, ce que je voulais. Ouais. Mais après, tu sais, le succès, je pense, d'une chanson, c'est, ou d'un album, ou d'un, c'est tellement intangible, tu sais, ce qui fait que ça arrive ou pas, tu sais, c'est ça. J'aurais pas pu.

0: te pose la question maintenant, est-ce que tu l'aimes encore, cette chanson-là? T'aimes-tu la chanter encore? Il y a-t-il des choses que tu te dis, ah, oh, ce petit bout-là, je l'aurais peut-être fait autrement ou tweaké autrement?
1: Non, pas encore. Mais sûrement que ça va arriver éventuellement un jour, dans quelques années. Mais là, cet album est sorti, ça fait un an et demi. On dirait que c'est encore frais. Puis c'est drôle parce que je chante à la fête nationale à Québec. Fait que là, je la réécoutais pour voir quelle version on faisait, en tout cas hier dans le train. Puis là, j'écoutais puis j'étais encore fière de cette chanson-là. Ah. Puis je l'aime encore. Fait que non, je suis pas encore tannée.
0: Les arrangements que t'as fait aussi, les arrangements de cordes, je pense que c'est toi aussi, Lou, qui les a fait.
1: Ouais,
0: hein?
1: Ouais, c'est moi.
0: Ça apporte de l'ampleur, là. Tu sais, il y a de l'émotion puis ça apporte le rythme aussi, là. C'est merveilleux.
1: Merci. Ouais. C'est moi puis avec la collaboration d'Alex aussi, en tout cas dans la mélodie puis tout, mais ouais, merci.
0: Mais est-ce qu'elle a été écrite vraiment, tu sais, pour aller sur l'album ou tu la traînais dans tes tiroirs depuis quelque temps?
1: Non, vraiment sur l'album. Puis je suis pas une grande écriveuse de tiroir. Je suis pas quelqu'un qui écrit pour le fun. Je m'assois, j'écris une chanson, puis j'attends que... Moi, je m'assois pour écrire un album. C'est comme ça que je travaille vraiment. Fait que j'aurais pas... C'est ça, je trouve ça trop dur d'écrire. J'ai besoin d'avoir d'avoir un contexte puis un but précis en tête.
0: Puis là, la dernière question. Est-ce que... C'est peut-être dire, oh Anne, franchement, quelle question, mais je la pose quand même. Bon, le fait qu'on répète trois fois dans le titre, dis-moi, dis-moi, dis-moi, est-ce que ça a été matière à discussion?
1: Absolument.
0: Ah oui?
1: Absolument, parce que une fois, ça marchait pas, puis deux fois, c'était comme mis dessous.
0: Ben, c'est ça.
1: Fait que là, on était comme à trois fois d'abord, mais c'est sûr, c'est un peu long, mais là, on a fait le bon gars, ça va être. Mais ça a été une réflexion.
0: Ben, j'étais contente de te parler aujourd'hui et on aime cette chanson-là, puis elle est marquée à jamais dans l'histoire de la musique au Québec. Merci, Louis-Adrien.
1: Mon Dieu. C'est un honneur. Merci beaucoup. C'est vraiment gentil. Merci.
0: Bonne route. Salut.
1: Merci.
0: Bye. J'ai dit bonne route à Louis-Adrien parce que quand je lui ai parlé, elle était en direction de Québec pour une pratique, une répétition pour le grand spectacle de la fête nationale sur les plaines d'Abraham.
2: Oh.
0: Et elle a fait une version exceptionnelle là, avec le feu, la plateforme, elle avançait dans la foule. Mm-hmm. Alors Louis-Adrien Cassidy, si vous voulez voir les images de cette rencontre, on les a déposées là sur l'application Info de Radio-Canada. Il y a aussi le TikTok ou encore YouTube de Radio-Canada Mauricie. Il y a un texte aussi. Et puis, voulez-vous savoir ce sera qui lundi prochain?
2: C'est qui?
3: Oui,
2: c'est
3: on
2: qui?
3: Veut.
0: Alors, je le dis, en grande exclusivité d'exclusif, la semaine prochaine, ce sera Dumas avec sa pièce Une journée parfaite.
2: Ah.
0: Il voulait absolument nous en parler. Cette chanson-là qu'on retrouve dans la série Heated Rivalry, qui, pour lui, connaît un succès hallucinant. Donc,
2: ça a été un changement majeur pour lui, là.
0: Tout ce que je peux vous dire, c'est que c'est grâce à ses études au Cégep de Trois-Rivières qu'il a pu écrire cette chanson-là.
2: Oh. Moi, tu sais que j'ai été membre du jury lorsqu'il a participé à Cégep en spectacle.
0: T'as-tu fait gagner?
2: Je pense que oui.
0: J'espère!
2: Je sais pas, tu demanderas. Je sais pas si c'est son sujet.
0: J'ai déjà parlé, l'entrevue est déjà faite. En tout cas, lundi prochain, place à Dumas, le tout sur l'application Info de Radio-Canada.
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0: Et puis, triste nouvelle dans la région d'Ottawa, Éric.
3: Oui, deux garçons de 7 et 12 ans ont été retrouvés morts dans une résidence du croissant Mandevilla, c'est dans le sud d'Ottawa. Les autorités sont intervenues dans cette demeure ce matin pour une vérification de bien-être. Et c'est à ce moment-là que le corps des deux jeunes enfants a été découvert. L'enquête de la police porte sur un meurtre suivi d'un suicide. Selon la police, le corps d'un homme adulte, le père des enfants, a été retrouvé dans un véhicule en feu. Au Venezuela, maintenant, un nouveau bilan des autorités fait état de plus de 1700 morts dans le double séisme survenu la semaine dernière. L'ONU estime à environ 500 000 personnes le nombre de disparus. Le pays a subi aussi une autre secousse ce matin, une forte réplique d'une magnitude de 4,6 qui a secoué la capitale Caracas, mais aucun dégât supplémentaire n'a été signalé. Pendant ce temps, la communauté internationale se mobilise pour venir en aide à la population. Une vingtaine de pays ont envoyé quelques 500 tonnes de nourriture et près de 3 000 secouristes et travailleurs humanitaires. Les Nations unies, qui craignent davantage de victimes, ont confirmé qu'ils fourniraient environ 10 000 sacs mortuaires. On vient chez nous maintenant, même si une quarantaine de ménages sont en situation d'hébergement d'urgence à Trois-Rivières à l'aube du 1er juillet. Le maire de Trois-Rivières ne se montre pas inquiet. Jean-François Aubin croit que personne ne sera à la rue puisque des alternatives temporaires sont possibles via l'Office municipal d'habitation. Le maire reconnaît que même si de nouveaux logements ont été construits au cours des dernières années à Trois-Rivières, l'abordabilité demeure l'enjeu majeur.
5: Et c'est là qu'il faut qu'on travaille. Il faut qu'on augmente les logements vraiment abordables, là, pas juste avec le titre d'abordable. Ben, il faut que ça corresponde aux revenus des gens. Mm-hmm. Donc, il faudrait idéalement que quelqu'un qui travaille à temps plein au salaire minimum soit capable de s'offrir un logement. Et actuellement, c'est pas toujours le cas. Il y en a. Je dis pas qu'il y en a pas. Il y en a. Puis il y a des gens qui en trouvent. Mais il y a des gens qui réussissent pas à en trouver parce qu'il y en a trop peu. Fait que donc, il faut vraiment bouger là-dessus.
3: Et par contre, selon l'Office municipal d'habitation, plus de 550 demandes ont été portées au service d'aide au logement contre 380 l'an dernier. À Drummondville, maintenant, Hydro-Québec confirme que l'installation des hossoirs à la centrale de chute Hemings est complétée. Le niveau de la rivière Saint-François en amont de la centrale augmentera donc peu à peu au cours des prochains jours, au gré des conditions météorologiques. Une fois atteint, les embarcations motorisées pourront de nouveau emprunter la zone navigable d'un peu plus de 10 km. La semaine dernière, les plaisanciers et les commerçants déploraient que le faible niveau de la rivière empêchait les activités nautiques. Et après avoir réuni plus d'une dizaine de milliers de personnes au Festival de jazz Montréal samedi, la formation musicale Angine de Poitrine va s'amener au Festivois vendredi 23h30. À l'opposé de Montréal, où le groupe occupait la scène principale, la formation se produira à Trois-Rivières sur la scène du Quai, un espace dont la capacité est limitée à une foule de 2500 à 3000 personnes. Une situation qui peut occasionner plusieurs enjeux, selon Pascal Lafrenière, président de Lafrenière Stratégie et Communication.
6: Il y aura plusieurs enjeux à jouer. Donc, c'est le début des vacances, c'est l'été, il fait beau, il fait chaud, on a envie d'avoir du plaisir, on a pris de l'alcool, on a eu du plaisir au spectacle avant. Le succès de ce groupe-là est phénoménal. Donc, il va y avoir des gens qui vont être frustrés parce qu'ils n'auront pas accès au site. Donc, si on peut travailler en amont, à savoir de donner la bonne information, ça peut diminuer le risque, mais évidemment que le soir même, il y aura certains défis à relever.
3: Et un peu plus tôt sur nos zones, le maire de Trois-Rivières nous a dit qu'il faisait confiance à l'équipe du Festivois, mais aussi au travail de policiers qui vont assurer donc la sécurité, même s'il y avait plus de personnes que ce qui est prévu. En tout cas, il y en aura sûrement aux abords du site et de la scène principale, en fait, la scène où se produira Angine de Poitrine. Et en terminant, suivi de dossier, un autre, on dirait que j'en fais plusieurs aujourd'hui. On avait parlé la semaine dernière à l'ultra-marathonienne Annick Nadeau-Fréchette, qui a, elle, a parcouru 900 kilomètres entre Drummondville et la Gaspésie pour recueillir 900 dons de plasma pour Emma Québec. Ben écoute, elle a ramassé 1092 dons, donc reliés à ce défi qu'elle s'était lancé. Je vous rappelle qu'en 2023, Annick Nadeau-Fréchette a reçu le diagnostic du syndrome de Guillain-Barré. Elle avait 18 ans à ce moment-là. Ça l'a paralysée complètement en moins de 5 jours. Et elle avait alors promis de courir des marathons une fois rétablie, ce qu'elle a fait et elle a dépassé amplement son objectif.
0: D'ailleurs, on va recevoir aussi un autre athlète là d'endurance là dans l'émission là à 17h45 là, Steve Carpentier qui lui il a fait l'équivalent de 8 fois le parc de la Mauricie ce week-end. Il s'était donné comme objectif en fait de parcourir l'équivalent de l'Everest, du Mont Everest mais à vélo. Alors il sera avec nous pour nous en parler de ce défi qui s'est donné, tout un défi à 17h45. À venir d'ailleurs, Emmanuel a visité tout le circuit de la nouvelle Biennale de sculpture de Trois-Rivières et va nous en parler. On va aussi manger du barbecue en studio.
3: Oh,
0: oui, alors ce sera pas juste, on va pas juste parler barbecue là, on va en manger mais il est déjà fait.
3: Ah d'accord.
0: Bon, alors là c'est clair. Côté circulation, Éric, qu'est-ce que ça dit?
3: C'est la 40 en direction ouest en ce moment qui cause problème à la hauteur du boulevard des Récollets. Vous allez ralentir là à peu près, je vous dirais, à la hauteur du viaduc du Père Daniel, mais finalement, c'est à la hauteur des Récollets où ça s'intensifie et vous allez reprendre un peu plus de vitesse, passer le viaduc de la côte Richelieu. Sinon, boulevard Gina Schuller, à l'approche de l'autoroute 55, c'est un peu au ralenti. Ça va mieux sur le pont du Plessis, direction ouest. Et Thibault, direction nord, c'est un peu compliqué aussi.
0: Merci Éric. On va parler dans quelques instants à Félix Ouellet, journaliste de la Salle des Nouvelles.
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0: Je le disais, on reçoit un journaliste de la Salle des Nouvelles en studio. Il y a des citoyens du district du Carmel à Trois-Rivières qui sont déçus amèrement de cette coupe ce week-end des arbres du boisé qui se trouvent derrière l'ancienne maison des Sœurs de l'Assomption à Trois-Rivières. C'est un sujet dont on vous a parlé dans cette émission il y a quelques semaines. Et pour nous en parler, un nouveau collègue, Félix Ouellet, qui est avec nous en studio. Bonjour Félix.
7: Bonjour.
0: Alors toi, tu as rencontré plusieurs personnes aujourd'hui là.
7: Oui, c'est ça. Aujourd'hui, on s'est rendu sur place pour constater donc l'ampleur de la coupe. Mm-hmm. Et je vous dirais qu'il reste à peu près rien. En fait, il reste quand même quelques arbres, là, une certaine lisière qui entoure le terrain. Mais au centre, vraiment, on voit que les arbres ont été abattus pour faire place à un projet domiciliaire.
0: Ouais, ça, tu nous rappelles pourquoi c'était pour un projet domiciliaire.
7: Exactement, un projet domiciliaire de 250 unités quand même, donc 9 étages, vraiment un projet majeur dans le coin. Puis en se promenant aujourd'hui, on a croisé des gens qui nous arrêtaient spontanément là, en voyant les micros de Radio-Canada pour nous partager un peu leur déception là, par rapport à cette coupe-là. Les gens ont l'impression bon que ça enlève un espace boisé là, dans un secteur qui est quand même assez minéralisé où il n'y a pas pas énormément d'arbres déjà. Ouais. Puis bon, les gens nous partageaient bon évidemment leur déception, oui exactement, mais il faut savoir aussi qu'il y avait une pétition qui a recueilli 1300 voix qui tentait de freiner cette coupe-là.

0: Malheureusement pour les gens qui ont signé la pétition, ça n'a pas fonctionné puisque le promoteur avait les permis nécessaires. Donc les gens qu'on a rencontrés aujourd'hui nous disaient bon, on a signé la pétition, ça fonctionne pas. Donc on sentait un petit peu de déception là, de l'amertume en fait.
1: On peut les écouter?
2: En fin de projet, on pouvait très difficilement, voire pas, là, changer les règles du jeu à cette étape-ci. Là. C'est ça qui est important de comprendre. Alors, voilà, c'est désolant pour les arbres, mais c'est sûr, personne n'aurait souhaité ça. Là.
1: Au niveau de la ville, Félix, on dit qu'il aurait été trop tard pour reculer. Comment ça?
0: Oui, exactement. Ben, il faut savoir que le promoteur, en fait, a tout fait dans les règles de l'art. Donc, il a demandé ses permis. Ça fait longtemps. L'ancienne administration avait déjà accepté le projet. Donc, on disait qu'il était trop tard pour reculer puisque les permis avaient été octroyés, mais également, bon, on disait à la ville que ça aurait été compliqué de faire marche arrière puisque le projet était déjà bien entamé. Donc, on n'a pas voulu reculer. Du côté de la ville de Trois-Rivières, malgré la pétition. Donc, on venait d'entendre la conseillère municipale qui explique, c'est ça qui était un petit peu minuit moyenne ouais. Pour aller de l'arrière.
1: Et là, donc, le promoteur de son côté, lui, il défend son projet.
0: Oui, exactement. Il dit que c'est un projet qui est porteur, que c'est un projet qui va aider à répondre aux enjeux dans le quartier, des enjeux d'accès au logement, qui va permettre de densifier aussi. Il dit également que, bon, le fait que les gens vont habiter proche du cégep, de l'université, ça va permettre de réduire le trafic, puis aussi de répondre à la croissance des institutions d'enseignement supérieur dans le coin, là, donc l'Université du Québec à Trois-Rivières, le cégep de Trois-Rivières. Donc, on peut l'écouter.
1: Ouais.
3: Il y a une prévision d'augmentation des étudiants au cégep puis à l'université d'ici 2030 quand même considérable. Puis, tu sais, il y a déjà un problème, un enjeu de logement dans le secteur. Donc, le développement va permettre justement de permettre une croissance au cégep et à l'université.
0: Et donc, on a parlé à la ville de Trois-Rivières, au maire de Trois-Rivières, en fait, aujourd'hui, qui nous disait, en fait, qu'il y a des nouvelles mesures là, qui pourraient être prises là, pour protéger davantage le couvert forestier dans la ville, mais que, bon, cette situation-là, elle relève un peu de l'ancienne administration. Puis là, ils sont en train d'évaluer leurs options, notamment pour faire en sorte que les nouveaux projets domiciliaires retiennent plus d'arbres, en fait, puis également voir s'il n'y a pas d'autres boisés qui devraient être protégés.
1: Rex, c'est dans l'air du temps hein, comme sujet. Alors, merci Félix, on peut voir ton reportage ce soir au Téléjournal Mauricie à 18h.
0: Exactement.
1: Merci beaucoup.
0: Merci.
1: Il est 16h42 minutes.

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1: Mais que c'est sympathique!
2: C'est une virgule!
1: C'est la première fois qu'on l'entend!
2: La guitare électrique, un peu country, j'aime
1: ça. En fait, c'est ça, c'est Emmanuel qui a sorti son banjo. Tu peux le ranger, cher.
3: Effectivement.
1: OK. Alors, vous allez remarquer qu'au fil des prochains jours, on installe de plus en plus l'été dans cette émission. On ajoute des chroniques à saveur estivale ici et là. Là, à chaque semaine, on en ajoute une ou deux. Et aujourd'hui, première de cette nouvelle chronique barbecue, recette estivale, chronique sur le grill. Et on va parler à des restaurateurs, à des chefs propriétaires de la région qui vont venir nous parler puis proposer des recettes estivales. Et je dois dire que j'en attendais pas tant. Et là, on a même du barbecue là qui nous a été là offert, livré.
2: Ça sent bon.
1: Alors, c'est pas juste de parler de la recette, c'est d'y goûter. Alors, on commence ça aujourd'hui avec le chef propriétaire du restaurant réunionnais L'Hibiscus, situé au centre-ville de Trois-Rivières. Michel Malière est avec nous. Bonjour, Monsieur Malière.
4: Bonjour. Merci de nous recevoir.
1: C'est votre deuxième fois avec nous.
4: Je viens presque en habitué.
1: Oui, c'est ça, là. Alors, c'est vous qui cassez la glace aujourd'hui. Là, on m'a rien dit. Qu'est-ce que vous avez choisi aujourd'hui comme recette pour cette première?
4: Alors déjà, comme vous pouvez le voir, je me suis dit, au lieu de vous l'expliquer, vous allez d'abord le goûter.
1: Mais oui,
4: c'est tellement mieux.
1: Mais là, j'ai mangé un peu de riz, là.
4: Oui. Alors, il faut savoir que nous,

0: À l'île de la Réunion, en fait, le barbecue, c'est pas trop notre affaire.
1: Non.
0: Comparé au Québec, l'été, c'est de circonstance. On en fait de temps en temps, surtout particulièrement pour le 1er de l'an, puisque le 1er de l'an, il fait quand même 30 degrés chez nous, faut le savoir. D'accord? Donc ça se fait sur la plage avec du barbecue. C'est agréable à savoir, hein. D'accord?
1: J'ai le goût de passer la bonne année chez vous.
0: Ah, oui, moi aussi.
2: c'est ça goûte Noël dans ma bouche, en fait.
1: Mais oui,
2: je
1: c'est
2: comme ça.
1: Ben non, mais en fait, je viens de prendre un peu de saucisse, là aussi, là.
0: Ben voilà. Là, en fait, ce que je vous ai amené, c'est le plat dit traditionnel de l'île de la Réunion, c'est le rougail de saucisse.
1: Okay. Qu'est-ce que c'est?
0: Alors, c'est un peu comme la poutine locale.
1: Ah,
0: tout simplement.
1: Ouais.
0: Voilà. Si vous voulez, je peux vous expliquer
1: oui,
0: la recette.
1: Tout à fait.
0: Je pense que je suis là pour ça.
3: Mais vous le faites
1: sûr.
3: Bien. Quand on va à votre restaurant, vous expliquez tous les plats dans le détail. J'adore.
0: J'essaye de faire le maximum pour que les gens soient rassurés. Surtout parce qu'il faut savoir quand même, j'amène quelque chose d'exotique, hein.
1: Ouais.
0: Donc, c'est pas
1: mais
0: normal.
1: Avant toute chose, là,
0: ouais.
1: L'hibiscus, votre spécialité, c'est de la cuisine réunionnaise.
0: Ouais.
1: Et quels sont, vous l'avez déjà expliqué, mais pour ceux qui vous avaient pas entendu lorsque vous étiez de passage, qu'est-ce qu'on aime cuisiner, là? Qu'est-ce qui est la signature de cette cuisine-là?
0: Alors, ça se fait sur 5 éléments fondamentaux. La tomate, l'oignon rouge, l'ail, le gingembre et le curcuma.
1: Ben, c'est pour la santé, tout ça.
0: Avec, ben, bien sûr. D'ailleurs, c'est une cuisine très santé, comme vous pouvez le constater, hein.
1: Oui.
0: Ouais, c'est du frais, y a rien de congelé, tout est fait sur place et tout est fait à la commande, donc c'est agréable à manger. Donc voilà les 5 éléments fondamentaux.
1: Mm-hmm.
0: Ne pas en oublier un, parce qu'en fait, c'est comme si je faisais une poutine sans frites. C'est plus
1: ouais.
0: une poutine.
1: Okay.
0: D'accord?
1: D'accord.
0: Voilà la base de la cuisine.
1: Oui.
0: Après, on mélange un peu tout ça, puis il faut savoir que la cuisine réunionnaise, c'est quand même une influence très particulière, influence américaine.
1: Non,
0: africaine.
1: Non. Oui.
0: Oui, non, surtout pas américaine. Non, surtout pas.
1: Parce que je goûte pas du tout le produit américain.
0: Non, pas de burger chez moi.
1: Non.
0: Non, c'est africain, chinois, malgache, mauricien, indien. Donc c'est tout ce multipop, en fait, de cuisine qui se retrouve dans votre assiette.
2: Oui, avec des lentilles, là. On sent
0: Alors,
2: bien.
0: Là, j'ai choisi des lentilles, mais on peut choisir autre légumineuse. On peut prendre les haricots blancs, les rosés, les rouges. Par exemple, la semaine prochaine, ça sera des rouges pendant toute la semaine et ensuite, ça sera des blancs. Je les change régulièrement.
1: Ah oui?
0: Voilà.
1: Donc là, vous nous avez dit, rappelez-nous un peu, rappelez-nous le titre de ce que l'on mange actuellement.
0: Rougail saucisse.
1: Rougail.
0: Rougail. Alors rougail, vous avez en fait deux nominations dans la cuisine réunionnaise. Le curry, que vous connaissez très souvent, hein, qu'on appelle le curry. C'est pas tout à fait pareil, mais ça ressemble. Et le rougail. La différence entre les deux, c'est que le rougail, c'est quand je travaille un poisson ou une viande qui est déjà transformée. Là, la saucisse, elle est transformée. Dans le cochon à la base, il était transformé en saucisse.
1: C'est vous qui avez fait vos saucisses?
0: Alors non, mais c'est quelqu'un qui les fait spécialement pour moi. C'est ma recette et vous les trouvez jamais nulle part ailleurs que dans votre assiette si vous venez manger chez moi.
1: Oui.
0: D'accord.
1: Oui.
0: Et puis le curry, c'est tout simplement quand on travaille un poisson ou une viande qui n'est pas transformée. Donc on va dire quasiment entier. Tout simplement.
2: Et la petite sauce aux arachides, là, c'est un peu... Ça a quelque chose d'un peu africain, quelque part.
0: Tout à fait.
1: C'est vous qui faites ça, cette sauce-là?
0: C'est moi. Ouais. Donc, c'est tout simplement du beurre d'arachide qui est mélangé avec de la tomate, d'oignon et du gingembre.
2: C'est très, très bon.
1: Mais vraiment,
2: oui.
1: C'est vraiment bon. Et il y a aussi une autre sauce piquante qui vient avec ça.
0: Oui, tout à fait. Alors, vous avez le rougail tomate. Celui-ci, voilà.
1: Donc, mais ça ressemble à une salsa, non?
0: C'est presque pareil.
1: C'est presque pareil.
0: Alors, ne dites pas à un réunionnais que c'est une salsa, parce qu'il va pas...
1: Qu'est-ce que je dois dire?
0: Rougail tomate.
1: Rougail tomate, ok,
0: tout
1: parfait.
0: Tout simplement.
1: D'accord, donc on a de la rougail tomate.
0: Non, mais je serais gentil avec vous, ne vous inquiétez pas.
1: Mais j'imagine qu'il y a beaucoup d'ail là, dans la rougail tomate,
0: pas trop.
1: Non, pas tant.
0: C'est ça l'avantage de la cuisine réunionnaise, c'est qu'en fait, sur les 5 éléments fondamentaux que j'ai expliqué tout à l'heure, c'est de trouver un équilibre.
1: Mm-hmm.
0: C'est la grande difficulté, d'ailleurs, on pense que c'est facile, mais non, c'est très difficile.
1: Ah oui.
0: C'est la tomate est acidulée, le gingembre, c'est amer, enfin c'est même fort, le curcuma, c'est un goût terreux, non? Vous voulez garder vos cheveux?
2: Je vais goûter. Okay. Il y a une petite sauce ici, là, ça a l'air
1: cette
2: sauce-là. Vous voyez avec parsimonie.
3: Oui, tout à fait, une petite pointe.
1: Mais qu'est-ce que c'est? Qu'est-ce qu'il y a dedans?
0: C'est du piment.
1: C'est
0: ce qu'on appelle le piment oiseau.
1: Oh,
0: les oiseaux, pourquoi? Parce que c'est tout petit, puis ça ressemble à un bec d'oiseau.
1: Ben oui, mais il faut se laver les mains. Après
0: mais il est très
2: ah
0: bon.
2: Oui.
0: Oh,
2: ben voyons.
0: Faut éviter de se gratter les yeux.
1: Comme oui,
2: ça. Mais là, j'en prends même pas de ça. Voyons donc. Attends,
1: c'est très piquant. La cuisine réunionnaise, est-ce que c'est très piquant?
0: Alors normalement oui.
1: Ah oui.
0: Alors
1: hein.
0: Quand on venait chez moi, il y en a pas puisqu'on vous les sert à part.
1: Ah oui.
0: Donc vous faites le choix de dire ok, excusez-moi l'expression à la radio, je vais m'arracher la gueule.
1: Oui, mais
0: pas du tout.
1: Avez-vous encore des papilles sur la langue, Monsieur Malière?
0: Oui, ne faites pas. Ça va.
1: C'est bon. Alors là, moi, ce que je comprends là, c'est que ça semble, en tout cas, moi, ce qu'on me présente dans l'assiette, tout ça est un peu mélangé. Là, c'est comme un bol plein de saveurs, là, finalement.
0: Tout à fait. Donc, alors là, dans l'assiette, c'est mélangé parce qu'en fait, c'est votre
1: oui, notre réalisateur
0: qui a fait ça. Qui a très bien fait, hein, presque
1: c'est
0: à la limite.
1: Maxime, oui.
0: On se demande ce qu'il fait à la radio, d'ailleurs.
1: Ben, c'est pour ça, là. Il y a d'autres talents. Mais, oui, il y a
0: mais
1: tout mélangé.
0: En fait, quand ça arrive sur la table, c'est totalement dispatché.

0: Et en fait, vous avez le rougail tomate qui est à part, le rougail d'Acatine qui est à part, la saucisse qui est à part, le riz est à part, le chou est à part, les légumineuses c'est à part, en fait tout. Après, c'est vous qui faites votre assiette en fonction de vos désirs et de votre envie.
1: Mais c'est tellement agréable à manger,
0: je veux dire. Puis c'est le fun parce que c'est le partage. Donc, quand vous venez avec plusieurs, c'est ça.
1: Oui, exactement. Là, vous avez parlé de chou. Comment vous l'avez apprêté, votre chou?
0: Ah, secret professionnel.
1: Quelques indices, monsieur Malière, là, quand même. Là.
0: Non, c'est tout simplement du chou que je vais passer à la mandoline et que je fais sauter avec de l'ail et du gingembre, c'est tout.
1: Mais c'est ça.
0: Je rajoute quelque chose que je ne vous dirai pas. D'accord, quand même, il faut garder un petit peu de secret.
1: Il y a trop de secret.
0: Okay. Ouais. Mais c'est ce qui fait ce petit goût arrière-goût que vous ne savez pas ce que c'est.
1: Mm-hmm. Oui, c'est vrai. Mais ce que je remarque, c'est à quel point tout est dans l'assaisonnement. Vous allez me dire, dans tous les types de cuisine, ça semble quand même une base très, très simple.
0: Oui.
1: Mais
0: compliqué.
1: Et très fraîche aussi.
0: Tout à fait.
1: Des aliments très frais avec beaucoup, beaucoup d'assaisonnement.
0: Tout à fait.
1: Ouais. Et ça, est-ce qu'on peut en commander à l'hibiscus ou vous l'avez fait juste pour nous, ça?
0: Non, c'est sur la carte, il n'y a aucun problème, ça peut se commander. L'idéal, c'est de venir sur place et le manger sur la terrasse ou dans le restaurant. C'est quand même plus agréable avec de la musique réunionnaise et tout.
2: Oh, en plus avec la musique. Moi, j'ai goûté la petite sauce oiseau, piment oiseau. Très, très peu. J'ai planté le bout de ma fourchette. J'ai mélangé avec beaucoup de riz et de lentilles et je le sens, le petit piquant. Mais je pense que j'ai mis juste la dose parfaite.
3: Parfait.
2: Mais ça
3: j'ai vu.
2: Ah oui, ça fait du bien, ça.
0: Ben voilà.
3: Moi, j'ai vu sur la terrasse de l'hibiscus quelqu'un qui ne comprenait pas tout à fait bien le français.
1: Ouf.
3: Et qui n'a pas compris qu'il fallait y aller avec parcimonie, qui est allé avec la cuillère comme ça.
2: T'as vu ça, toi?
3: Oui, il a regretté.
2: Il a apprécié le reste.
3: Vous êtes arrivé rapidement avec quelque chose pour atténuer tout ça, là. Oui.
1: C'est le sucre. C'est pas un verre de lait qu'il faut donner.
0: Le sucre.
2: Ah bon?
0: Eh oui. Bon, voilà, c'est professionnel.
2: Le sucre granulé, là, comme ça, là,
0: 5 $ chacun.
1: Donc, comment, c'est une cuillerée
0: ou un petit sachet de sucre, une cuillerée de sucre, c'est l'idéal. Ça éteint le feu immédiatement.
1: Mais c'est extraordinaire. Alors, je vous pose une dernière question, puis je sais que vous avez un sens de la répartie, monsieur Malière. Alors, vous avez dit en début d'entrevue que faire du barbecue, c'est pas tellement commun, là, dans la cuisine.
0: Disons que c'est pas dans la cuisine réunionnaise.
1: Oui, d'accord. Voilà. Mais mettons, là, on est invité chez vous un vendredi soir, là, puis vous voulez faire un barbecue l'été, là. Qu'est-ce que vous faites? Faites ça?
0: Je peux faire de la saucisse, oui, j'en ai. Donc, mais ça sera un barbecue que vous connaissez, mais ça donnera pas le rougail saucisse que vous avez là actuellement dans votre assiette.
1: Bon, là, j'ai quasiment le goût de vous chasser du studio parce que je dois manger. Non, c'est pas vrai.
0: Merci. Au revoir.
1: Alors, je vous remercie profondément, Michel Malière. Vous êtes propriétaire du restaurant réunionnais l'Hibiscus, puis vous nous avez en plus apporté de la nourriture. C'est tellement généreux de votre part, vraiment.
0: C'est moi
1: merci
0: qui vous
1: beaucoup.
0: Remercie.
1: Vous êtes sûr de ne pas nous dire la recette de la saucisse?
0: Non.
1: Ok, d'accord. Bonne fin de journée, Michel Malière.
0: Bien essayé.
1: Ça a été fort agréable. Merci beaucoup. On va causer sport maintenant.
0: À vous.
1: Salut.
4: Les sports.
1: Éric, est-ce que tu es correct pour parler?
3: Oui, ça va, ça va. J'ai le goût de la saucisse en bouche, mais c'est très bon.
1: T'as pas le piment.
3: Non, ça va.
1: Attendez, monsieur Malière, quoi? Non. En tout cas, on s'en reparle. Au revoir. Vous voulez voir monsieur Malière, c'est l'Hibiscus au centre-ville de Trois-Rivières. Alors, revenons ici avec les Canadiens de Montréal, l'attaquant Brendan Gallagher qui a été échangé aux Canucks de Vancouver.
3: Oui, qui a été échangé en fin de saison. On avait compris que c'était la fin pour lui avec le Canadien. Il avait dit que c'était temps de passer à autre chose. Il avait été très peu utilisé lors des séries éliminatoires. Alors oui, il s'en va avec les Canucks de Vancouver, mais le Canadien conserve 50% de son salaire, c'est-à-dire 6,5 millions de dollars américains pour la prochaine année, et le Canadien obtient des considérations futures pour le reste. Coupe du monde de la FIFA. Voilà, je l'ai. On va surveiller le match ce soir entre le Maroc et les Pays-Bas, puisque le gagnant sera l'adversaire du Canada qui a remporté son match hier 1-0 contre l'Afrique du Sud. Aujourd'hui, le Brésil l'a emporté 2-1 sur le Japon et c'est 0-0 en ce moment entre l'Allemagne et le Paraguay. Félix Auger-Aliassime a remporté son match de premier tour du côté de Wimbledon. Il était contre le Kazakh Alexander Shevchenko. Et du côté des femmes, Denis Shapovalov, lui, a dû déclarer forfait. Alors, c'est terminé. Et terminé également pour Bianca Andreescu et Leilani Fernandez.
1: Et puis, côté météo, c'est pas un secret. Il fait toujours ce beau soleil. Le ciel est bleu. C'est pétillant à l'extérieur, je dirais. C'est vraiment une vraie journée d'été. C'est 27 degrés à l'extérieur. Avec l'humidex, on ressent 34 degrés selon le secteur. Mais l'humidex, c'est pas mal dissipé, là, je vous dirais. Et pour ce soir et cette nuit, partiellement nuageux. 30% de risque d'averse tôt ce soir. Et par la suite, ce sera un peu plus brumeux, minimum de 18. Et pour demain mardi, ensoleillé, quelques nuages, 40% de risque d'averse en après-midi. Risque d'un orage tard en après-midi. aujourd'hui aussi, mais ça peut toujours changer. Et puis demain, on aura un maximum de 27 et ce sera très humide dans l'air. Humidex ressenti 32. Et puis circulation, Eric?
3: Je chercherai pas de problème. Il y en a.

0: un peu de ralentissement sur la 40 direction ouest, c'est pas mal tout.
1: Parce que tu veux manger ton hibiscus.
0: C'est terminé. Ça.
1: Terminé? Tu l'as terminé?
0: Mon assiette est vide.
1: Parfait. Alors, Emmanuel, je sais que tu veux me parler de la Biennale de sculpture, mais là, je sais pas comment te lancer. Alors, vas-y pour ta carte blanche.
2: Oui, donc je vais vous parler justement de la Biennale de sculpture, nationale de sculpture contemporaine. Je suis allée samedi. Justement, c'est le temps pour vous de m'écouter, de manger ce qui vous reste de nourriture.
3: On te coupera pas la parole.
2: C'est ça. donc, c'était le dévoilement, le lancement en fait de cette nouvelle édition de la Biennale. Samedi, j'ai pu faire le tour de toutes les expositions, sauf celle de Victoriaville, parce que c'est ça, à un moment donné, je ne pouvais pas me rendre là ce jour-là. Donc, circuit qui a débuté au centre d'exposition Raymond Lanier. Et là, si vous y allez au courant de l'été, là, c'est du 27 juin au 13 septembre, donc vous avez le temps, et c'est gratuit d'ailleurs. Vous allez voir les œuvres de Véronique Bellan, André Godin et Milutin Goubache. Et là, vous êtes accueillis dans un lieu où il y a des étagères, où il y a plein d'objets variés, entassés, des sculptures aussi qui ont été faites avec différents objets, quelque chose d'un peu métallique dans les différentes sculptures. Ça donne l'impression d'être dans une version artistique, bien ficelé, mais d'un entrepôt d'accessoires, d'un marché aux puces. Ça amène vraiment à se poser des questions sur l'accumulation des objets qu'on a, mais
1: oui,
2: en même
1: c'est
2: temps...
1: c'est ça le thème, hein?
2: C'est vraiment le thème, l'accumulé classé. Là, on est vraiment dans le accumulé pour cette portion de l'exposition. Mais il y a tout le temps quelque chose à découvrir, là. Peu importe où vous regardez les différentes étagères, les différentes sculptures, il y a des petits objets, des petites choses aussi qui apparaissent selon ce que vous regardez. Et cette portion-là de l'exposition, ensuite, on s'en va vers le fond du centre d'exposition Raymond Lanier. Et là, il y a un circuit de mini-golf. Vous pouvez jouer, d'ailleurs. Et
1: c'est
2: ce circuit-là, j'ai adoré, j'ai trouvé ça très ludique, très amusant. Et c'est fait à partir d'objets qui ont été trouvés dans les entrepôts de différents lieux culturels et d'exposition qui sont répertoriés sur les murs. Donc, vous pouvez observer vraiment le jeu de mini-golf. Mm-hmm. Mais en même temps, vous avez sur les murs des photos de ces objets-là, où ils ont été trouvés, des anecdotes en lien avec ces objets-là. J'ai trouvé ça vraiment intelligent, comment ça a été réutilisé, et j'adore l'aspect où on peut jouer.
1: Oui, donc évidemment, t'as fait un birdie!
2: J'ai regardé des gens jouer, j'étais plus en mode observation, mais j'ai adoré ça, voir les gens jouer au mini-golf à travers le centre d'exposition Raymond Lanier. Ensuite, il y a l'atelier Silex. Là, on a deux œuvres. La première de Chun Hua Catherine Dong. Ça, c'est une œuvre plus hypnotisante. Il y a des espèces de sculptures répétitives que j'ai qualifiées de mi-festives, mi-scientifiques.
1: Ah?
2: Il y a comme des ornementations asiatiques qui se promène, mais qui bouge là sur un... Faudrait que vous alliez voir, mais c'est un genre de socle
1: tourner. Oui, c'est ça là, qui faisait tourner les béchères. Là.
2: Oui,
1: c'est ça. Oui, d'accord, ça partait de ça.
2: Oui, c'est très hypnotisant, très coloré. Vous irez voir, il y a Kabloussia qui propose une œuvre un peu plus minimaliste, des voitures faites de pierre en savon. On est plus dans la nostalgie. J'en aurais pris un petit peu plus, honnêtement, mais quand même, il y a cette œuvre-là de Kabloussia à l'atelier Silex. Galerie Artois. J'ai encore du temps, je vais faire vite. Zimoun, artiste de la Suisse à la Galerie R3, qui propose une œuvre monumentale, méditative, un mur de boîtes de carton avec des boules qui sont sur un mécanisme qui vient frapper sur les boîtes. Et là, ça fait une espèce de son très méditatif. C'est quelque chose à voir. Donc, vous irez voir à la Galerie R3 et à la Galerie d'art du Parc différentes œuvres sur les différents étages. Encore là, on joue avec l'accumulation d'objets. D'un côté, on joue avec une œuvre un peu plus olfactive. Il y a ces fameuses créatures métalliques composées d'objets qui ont été trouvés sur le bord de la route. Allez faire un tour, c'est le temps, c'est tout l'été.
1: Et c'est gratuit.
2: Et c'est gratuit.
1: Oui, c'est un beau circuit. Et puis après ça, vous pouvez aller même au centre du Québec. Là. Il y aura
2: oui, c'est ça, à
1: là-bas.
2: Victoriaville. Oui.
1: Eh bien oui, merci beaucoup Emmanuel. 16h58, on va faire une petite pause, le temps des actualités nationales et internationales de Radio-Canada. Toute l'équipe de Fin PM vous retrouvera dans 10 minutes, top chrono. Ici Anne Boucher, merci d'être avec nous. Et puis, qu'est-ce qui s'en vient, entre autres? On va parler avec un athlète exceptionnel, Steve Carpentier, qui a pédalé sa vie ce week-end dernier. Disons qu'il a réalisé un défi hors norme au Parc de la Mauricie. Les termes athlète d'endurance lui vont très, très bien. Et aussi, on va recevoir un musicien hors norme, Michel Cusson, fondateur de UZEB, sera avec nous dans cette émission. À tout de suite.
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6: 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Le temps presse pour retrouver des survivants après les séismes de la semaine dernière au Venezuela. Notre envoyé spécial dans la région témoigne de la solidarité qui s'organise pour aider le pays. Deux enfants retrouvés morts dans une résidence à Ottawa. Le corps du père des enfants découvert dans un véhicule en feu. Et des centaines de ménages au Québec à la recherche d'un logement d'ici le 1er juillet.
7: L'équilibre, il va être retrouvé à force d'augmenter l'offre de logements, la construction de logements.
6: Bonjour, ici Jean-Sébastien Bernatché. Des Vénézuéliens qui vivent à l'étranger ont décidé de retourner dans leur pays afin de soutenir leurs proches et aider les équipes qui tentent de porter secours aux victimes du double tremblement de terre de la semaine dernière. Le bilan le plus récent fait état de plus de 1700 morts et les Nations Unies estiment qu'environ 50 000 personnes seraient portées disparues. Pendant ce temps, les répliques se succèdent et un séisme d'une magnitude de 4,6 a été ressenti ce matin dans la région de Caracas. Reportage d'Anne Levasseur en Colombie, à la frontière avec le Venezuela.
8: De Cucuta, Rizela, vénézuélienne d'origine, n'a pas hésité à répondre à l'appel à l'aide de son peuple, d'autant qu'il sait comment il a souffert. S'il y a un peuple qui connaît la souffrance, ce sont les Vénézuéliens, dit-elle. On a eu de tout, la dictature, la faim, la misère. Des vêtements, de l'eau, des médicaments, trois camions ont déjà pris la route de Caracas, un trajet d'environ 14 heures. D'autres suivront tant que les besoins seront là. Pour Gisela, cette catastrophe naturelle révèle les failles d'un système en ruine depuis des années. Pas de programme ni de politique sociale pour faire face aux urgences. Personne n'était préparé, déplore-t-elle. À la frontière, Alex Diaz, lui, répond à un tout autre appel à l'aide.
9: Quiero llegar rápido porque esta es la despedida de mi familia.
8: Je veux arriver rapidement pour dire adieu à ma famille, mon père, mon frère, dit-il, les yeux remplis de tristesse et de fatigue. Sa famille habitait Guayra, lui en Argentine. Il ne les avait pas vus depuis des années, faute de moyens pour faire le voyage. Il rentre aujourd'hui avec rien d'autre qu'un petit sac à dos et un casque d'escalade. S'il n'a pas pu être là pour aider les siens, il espère le faire pour d'autres. Isène Levasseur, Radio-Canada, à Cucuta, à la frontière du Venezuela.
6: Deux enfants ont été retrouvés morts ce matin dans une résidence d'Ottawa et le corps de leur père a été découvert dans un véhicule à une soixantaine de kilomètres de la ville. La police d'Ottawa vient de faire le point. Anne-Charlotte Carignan va nous en dire plus, elle est dans la capitale fédérale. Anne-Charlotte, que disent donc les autorités?
10: Oui, en fait, les autorités sont venues confirmer qu'il s'agit de deux frères qui étaient âgés de 7 et 12 ans. Ils ont été retrouvés dans la résidence de leur père dans une banlieue du sud d'Ottawa à Findlay Creek. En fait, ce qui est arrivé, c'est qu'il y a un tiers qui a contacté les autorités ce matin pour leur indiquer qu'il serait bien qu'ils fassent une vérification de bien-être à cette maison. Donc, quand la police s'est présentée vers 10 heures ce matin, c'est là qu'ils ont découvert les corps des deux enfants. La police d'Ottawa pense qu'il s'agit d'un double meurtre qui a été commis par leur père qui s'est ensuite suicidé. Lui, il a été retrouvé mort dans un véhicule incendié à Kentville, dans un stationnement de covoiturage près de l'autoroute 417. Donc, c'est une enquête qui implique le service de police d'Ottawa, mais aussi la police provinciale de l'Ontario. C'est ce qu'expliquait un peu plus tôt la constable Fern John Simmons.
11: Il y a deux scènes dans l'est de l'Ontario qui serait lié à cette enquête ici. Un incendie un commerce à Iroquois survenu plus tôt aujourd'hui et un incendie de véhicule signalé environ 5h30 de ce matin à Kempville, à l'intersection de l'autoroute 416 et de chemin Rideau River.
10: Alors, l'identité tant du père que des enfants reste protégée pour le moment par respect pour les familles. La police qui disait que ce sont toujours des cas très difficiles hein, quand ça implique des enfants. On ne connaît pas les motifs des meurtres pour le moment. L'enquête, elle suit son cours.
6: Merci Anne-Charlotte.
10: Je vous en prie.
6: Je vous rappelle que si vous pensez au suicide ou si vous vous inquiétez pour un proche, des intervenants sont disponibles en tout temps en composant le 988.

0: partout au Canada. En Colombie-Britannique, maintenant, 6 personnes sont présumées mortes après le naufrage d'un bateau de pêche près de Vancouver dimanche. 4 personnes ont pu être secourues. 2 d'entre elles se trouvent toujours dans un état critique. On va faire le point avec Francis Plourde à Vancouver. Francis, que s'est-il passé?
1: Eh bien, l'incident s'est produit dans le détroit de Georgie. C'est environ 18 kilomètres au sud-ouest de l'aéroport de Vancouver. Et selon les informations qui ont été rapportées, c'est un bateau de pêche loué qui était parti du village de pêche de Steveston en banlieue de Vancouver. Il a commencé à prendre l'eau avec 10 personnes à bord. C'est un couple qui a lancé l'appel à l'aide peu après midi hier. On écoute Dorothée Stoffer.
2: Probably at the south arm of the Fraser River right now, aren't we? And he says, yes. And then he turns around and says, I see a person in the water. And I'm like, what?
1: Donc, elle dit qu'elle naviguait dans le secteur quand son mari a vu quelqu'un dans l'eau. En regardant, elle a vu 5 personnes à l'eau. Ils ont réussi à en laisser 3 de ces survivants à bord, mais ils ont perdu la trace des 2 autres. Les secours ont pu repêcher une 4e personne et aucun des passagers secourus ne portait de gilet de sauvetage. Faut dire que la température de l'eau aussi rend la survie difficile.
0: Et que disent les autorités maintenant?
1: Bien, elle confirme que les recherches pour retrouver les 6 autres passagers ont été officiellement suspendues hier soir. Selon le Centre conjoint de coordination des opérations de sauvetage, les équipes ont épuisé toutes les options de recherche et perdu tout espoir de retrouver des rescapés en vie. C'est la GRC qui a pris le relais et elle mène maintenant l'enquête pour tenter de localiser le navire et retrouver les corps des personnes disparues.
0: Merci, Francis.
1: Je vous en prie.
0: Sur la scène politique, des sources confirment à Radio-Canada que la première ministre Christine Fréchette tentera cet automne de se faire élire dans la circonscription de Trois-Rivières, sa ville natale, plutôt que dans Saguenay-en-Montérégie qu'elle représente actuellement. La chef caquiste en fera l'annonce officielle jeudi. Le Parti québécois avait annoncé le mois dernier qu'Alain Thérien tentera de reconquérir Saguenay, dont il a été député péquiste de 2012 à 2018. Il avait par la suite représenté cette région à Ottawa sous la bannière bloquiste. À 2 jours du 1er juillet, de nombreux ménages québécois espèrent toujours trouver un logis et ont demandé de l'aide dans leur recherche d'un logement. Le gouvernement du Québec et la Ville de Montréal ont pour leur part annoncé de nouvelles mesures en matière d'habitation. Explication de Mathieu Massé.
3: Chaque année, le scénario se répète et ne fait que s'aggraver. À un peu plus de 24 heures du 1er juillet, le nombre de ménages québécois accompagnés activement dans leur recherche de logement est de 2117 selon la Société d'habitation du Québec. Il était de 1926 à la même date l'an dernier. Véronique Laflamme est porte-parole du Front d'action populaire en réaménagement urbain, le FRAPRU.
4: Il y en a déjà là, 456 qui sont en situation d'hébergement temporaire. On sait que l'hébergement temporaire, depuis quelques années, c'est de plus en plus long, ça prend des semaines.
3: À Montréal, l'administration Martinez-Ferrada annonce la bonification d'un projet pilote de microcrédit géré par la Maison du Père.
5: Quand on veut éviter que les gens tombent dans la rue, ben il faut aller à la source du problème, et la source, c'est la perte du logement.
3: Une initiative saluée par le FRAPRU, mais qui arrive parfois trop tard, estime Véronique Laflamme. La mairesse Soraya Martinez-Ferrada a aussi annoncé la rénovation de 45 logements qui seront destinés à des ménages vulnérables. Et la crise du logement n'est pas que montréalaise. En Montérégie, à Saint-Lazare, par exemple, le taux d'inoccupation est de 1,5%. La première ministre, Christine Fréchette, y a dévoilé un projet de construction de 45 logements abordables. Un qualificatif qui fait toutefois hausser les sourcils de Véronique Laflamme quand elle apprend qu'il en coûtera 977 $ pour un 3,5.
4: Ça veut dire que les logements qu'on qualifie d'abordables, ils ne le sont déjà plus.
3: Et ces logements ne seront disponibles qu'à l'automne 2028. Ici Mathieu Massé, Radio-Canada, Montréal.
0: Une grande partie de l'est du pays est sur le point d'être frappée par une vague de chaleur. La région de Toronto sera particulièrement touchée. Environnement Canada prévoit des températures de 32 degrés ou plus à partir d'aujourd'hui et presque toute la semaine dans la métropole ontarienne. Plusieurs régions du sud du Québec devraient commencer à être touchées par cet épisode de chaleur à partir de mercredi.
6: I'm very thankful for the way that obviously Gort and Kent and Jeff Molson were able to make this happen for me.
0: Brendan Gallagher quitte officiellement le Canadien de Montréal et remercie la direction de l'équipe de lui permettre de poursuivre sa carrière ailleurs. Le joueur de 34 ans a été échangé aux Canucks de Vancouver. En raison de sa faible utilisation pendant les dernières séries, Brendan Gallagher savait que son départ n'était plus qu'une question de temps. Il avait souhaité poursuivre sa carrière à Vancouver, près de sa famille. Nous vous avons présenté le Radio-Journal. 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Bonne soirée de la part de toute l'équipe de la Salle des Nouvelles.

0: Il est 17h10. Bon après-midi tout le monde. Ici Anne Boucher avec vous jusqu'à 18h. Entourée de toute l'équipe de Fin PM, composée aujourd'hui de Fabiola Toupin.
1: Allô, allô.
0: Éric Langevin.
2: Allô.
0: Emmanuel Brousseau. Maxime
3: Bonjour.
0: André aux tables tournantes, mesdames et messieurs. À la réalisation. Alors, de quoi on va parler dans la prochaine heure? Fabiola, quel aspect de l'intelligence artificielle tu vas traiter aujourd'hui?
1: Eh bien, c'est dans la revue qui s'appelle Les Numériques. Très intéressant. On nous apprend à rajouter toujours une petite phrase magique à chaque fois qu'on fait une demande à ChatGPT. Et semblerait-il que ça augmente de façon explosive la véracité et l'efficacité de sa réponse.
0: Ah oui?
1: Quelle est cette petite phrase magique?
0: S'il vous plaît.
1: Ah ben, tantôt. Restez là, je vous le dis plus tard.
0: Emmanuel, au culturel, tu reçois une sommité du monde du jazz.
4: Michel Cusson, guitariste, fondateur de UZEB. On le reçoit parce qu'en fait, ce soir aura lieu la présentation en première du documentaire UZEB en fusion. Ce sera au Festival de jazz de Montréal ce soir. Mais sinon, le film va être présenté dans différents cinémas à partir de vendredi. Donc, on va discuter avec lui du documentaire à quelques heures de cette première-là. Donc, Michel Cusson, notre invité, dans quelques instants.
0: Éric, à la circulation, tout va bien?
2: Oui, tout va bien quand même. Petit ralentissement sur la 40 en direction ouest, mais tu sais, pour vrai, là, c'est la première fois que je vois les routes aussi calmes durant toute l'émission. Je pense que c'est un prélude à l'été.
0: Bon. Ben, je pense que les gens font beaucoup de piscines ou se sont trouvés des amis qui possèdent une piscine parce qu'il fait très, très beau, très chaud. C'est étincelant, un beau ciel bleu à l'extérieur. Il fait 27 degrés. Avec l'humidex, on ressent jusqu'à 32 degrés. Ce sera aussi le scénario de demain. Par contre, ce soir et cette nuit, peut-être un petit peu de pluie, des averses, risque d'un orage tôt en soirée, minimum de 20. Et demain, mercredi, maximum de 27 degrés. Excusez-moi, j'ai un bout de chou. Si vous voulez entendre notre chronique, la première de l'été, barbecue. Sur le grill.
1: Et voilà.
0: Oui, c'est ça. Sur le grill, on a reçu le chef propriétaire de l'Hibiscus. Alors, vous pouvez aller sur l'application audio de Radio-Canada. Et puis, vous allez pouvoir réentendre cette chronique. Bon, vous allez pas avoir la recette, là. Tout est un secret, là. Mais en tout cas, c'était bien bon. On accueille en studio Sophie Bernier du Téléjournal Mauricie. Salut, Sophie.
5: Salut, Anne.
0: Alors, aujourd'hui, tu veux nous parler d'un athlète. Mais tu sais, tout un athlète au téléjournal, Mauricie.
5: Non, mais ça n'a aucun bon sens. Ben hier, non. Ce qu'il a fait, c'est l'équivalent de gravir l'Everest à vélo.
0: Mais comment c'est possible?
5: Donc, lui et deux autres personnes s'étaient lancés dans cette, moi j'appelle ça un défi de fou. Donc, c'est de faire 4 fois l'aller-retour de la route panoramique dans le parc national de la Mauricie.
1: Okay.
5: Je ne sais pas si vous êtes déjà allé en auto, je présume.
0: Oui, en auto.
5: Certains plus craqués le font en vélo. Mais je ne sais pas si vous avez remarqué à quel point ça monte.
0: Et oui. Pourquoi?
5: Ben, c'était dans le but d'accomplir quelque chose. 17 heures de vélo. Ils ont commencé à 3 heures dimanche matin. Sans arrêt, des petits arrêts pipi, nourriture et tout ça. Là, mais 17 heures, 500 kilomètres et un dénivelé total de 9800 mètres. Ça, c'est comme 1000 mètres de plus que l'Everest.
2: Ben voyons. C'est-à-dire arrêt pipi, bon. Ouais. Repose foufoune aussi, j'imagine, parce que 17 heures sur le vélo. Là.
5: Ce qu'il disait, je suis allée le rencontrer aujourd'hui, puis vous allez le recevoir un peu plus tard à l'émission.
0: Steve Carpentier.
5: Oui. Ce qu'il disait, c'est que c'est plus difficile mentalement que physiquement.
1: Oui.
0: Ah oui?
1: Oui.
0: Ouais.
1: Le sport d'endurance,
5: c'est sûr que Steve Carpentier, c'est quand même, là, je veux dire, si toi et moi,
0: affaire,
5: Anne, on décidait d'aller faire ça, là, on n'a pas de chance, on arrête après 10 kilomètres dans le parc national de la Mauricie.
0: Je m'excuse, mais moi, je suis encore raquée de mon jardinage de samedi.
5: Mais lui, c'est un athlète de fond depuis. Il a fait son premier Ironman en 1989. Il a fait, je pense, 9 fois la classique internationale de canot. Des Ironman, il est allé au championnat du monde. Tu sais, c'est un athlète, là,
0: ouais,
5: qui fait ça de sa vie depuis des décennies. Donc, c'est sûr que le bagage d'entraînement, parce que l'entraînement de longue durée, le sport d'endurance, ben c'est ça, c'est l'accumulation de tout ça. Mais quand même, il a 57 ans.
0: Mais il est pas prêt de s'arrêter, clairement.
5: Il est pas prêt de s'arrêter. Mais il dit, je sais pas si je l'aurais fait à 35, 40 ans. Je sais pas si j'aurais eu le mental de le faire.
0: Puis il l'a pas fait tout seul, hein.
5: Il l'a fait avec Lynn Bessette.
0: Oui.
5: Grande championne cycliste. Et un autre de ses amis, Lynn Bessette, il disait, elle a trouvé ça dur, là. Mais c'est ça. Il disait que c'était vraiment plus un défi mental, psychologique que physique, mais ça c'est dans son cas lui.
0: Mais oui, c'est ça. Après, c'était pas pour le plaisir là. On n'a pas amassé de l'argent là.
5: C'était simplement pour le plaisir de se dépasser, comme il dit, le plaisir de souffrir.
0: Ben, on va parler du plaisir de souffrir au téléjournal Mauricie. D'autres sujets aussi que tu vas aborder?
5: Ben, évidemment, on va parler de cette candidature de Christine Fréchette qui sera annoncée jeudi. On va vous en parler. Puis le sujet du jour, je pense à Trois-Rivières, là, angine de poitrine. Mm-hmm. Est-ce qu'on sera prêt vendredi? Est-ce que ça va bien se passer? Parce que le groupe, le phénomène sera à Trois-Rivières, à la scène du quai au Festivois. Ça, c'est 2500 à 3000 personnes de capacité. Quand on voit la mare de monde qu'il y avait en fin de semaine au Festival de jazz de Montréal.
0: Plus de 50 000 personnes.
5: Vous allez voir, là, j'ai trouvé une image qui est prise des airs. C'est vraiment une marée humaine de gens. C'est sûr que c'était un événement gratuit. Là, faut avoir des passeports, mais si tout le monde qui a un passeport veut y aller, ça va poser problème.
0: Puis oui, puis on rappelle aux gens que le Festival de Trois-Rivières a refusé notre demande d'entrevue aujourd'hui. Par contre, on nous a écrit pour nous indiquer qu'on maintenait la position de conserver le spectacle à 23h30 sur la scène du quai.
5: Et ce qu'on nous a dit du côté de la ville aujourd'hui, parce qu'on a posé des questions au sujet des mesures de sécurité, parce que évidemment, il y a toutes sortes d'enjeux. Par exemple, sur le fleuve, est-ce que des gens vont vouloir venir voir ça en bateau? Ben, il va y avoir des policiers en bateau sur le fleuve. Des policiers aussi tout autour du site, parce que si on laisse entrer 3000 personnes puis qu'il y a des gens qui font la file, ben est-ce qu'il peut y avoir de la frustration? On est plus tard, rendu à 23 heures. Est-ce que des gens qui ont consommé de l'alcool peuvent avoir des comportements qu'ils n'auraient pas en plein jour? Donc, il va y avoir une sécurité qui va être augmentée. Mais pas question de changer de scène. On vous en parle à 18 heures.
0: Merci, Sophie. Salut. On te voit ce soir sur Ici Télé. Complément d'information. Tout à l'heure, on vous parlait de la programmation du Festivois. Et puis, tu nous avais parlé à 16 heures de les artistes qui s'en viennent à compter de mercredi, le retour. Et tu as parlé d'un groupe ou d'une personne qui s'appelle Jim Degedin.
3: Oui.
0: Ça a attiré notre attention.
3: Oui,
0: on va dire
3: à un tel point où on a demandé à Abiel si elle avait un extrait, parce qu'on voulait l'entendre, on se demandait qu'est-ce que la musique de Jim Degedin, et j'ai même trouvé là, un article sur le site de l'Hebdo Journal, donc je vais pouvoir vous en parler un petit peu plus. Mais tiens, on va écouter un extrait de Jim Degedin, de son univers à lui. Ah!

0: là, on dirait un proche cousin de mon oncle Serge.
1: Ah, ouais, il y a un, c'est vrai qu'il y a un petit air de mon oncle Serge. Oui, je vois ce que tu veux dire.
0: Je le vois,
1: ça,
0: là, dans ma
2: tête. Dans la voix, c'est vrai.
1: Ce qu'on apprend sur Jim DeGaydon, qui d'ailleurs était en spectacle, là, sur une des scènes éphémères du festival hier. Il sera en spectacle, d'ailleurs, aussi pour un après-spectacle à 23h au bar Le Trèfle, le 1er juillet. C'est pour ça qu'on a parlé de lui un petit peu plus tôt, où il va lancer son album Je suis capable. Lui, dans le fond, ce qu'on dit dans cet article de Marie-Ève B. Allary de l'Hebdo Journal, c'est qu'il fait, il se qualifie de one man slap band.
0: Slap, ça veut dire quoi?
1: Slap, c'est la technique de basse qu'il utilise, parce qu'il joue de la basse. De ce que je comprends aussi, il a appris à jouer de la batterie pour être autosuffisant.
2: C'est là, un homme orchestre.
1: C'est un homme orchestre, oui, parce qu'avant, bon, depuis 2006, il jouait dans différents groupes de musique. En 2018, là, il a dit, bon, je vais me lancer en solo. Il a appris à jouer de la batterie. Il s'est créé, il s'est modifié des pédales pour son kit de batterie aussi. Il peut, ce qu'on dit aussi, c'est qu'il peut jouer avec le son de sa basse grâce à une pédale aussi pour recréer un son de guitare. Donc, il est seul sur scène, il chante. Et là, il va lancer cet album-là, Je suis capable, à 23h, donc au bar Le Trèfle, le 1er juillet. Et là, c'est ça. Lui, dans le fond, il va revisiter là, différentes chansons qui l'ont marqué, notamment des chansons d'Émile Bilodeau, des Red Hot Chili Peppers, des Cowboys fringants, des Vulgaires Machins, seul, vraiment à la guitare, dans le cadre de ce projet-là, Jim DeGaydon. Donc, comme il dit dans l'article, c'est un beau défi, mais il est content de tout ça. Il a même une de ses compositions aussi qu'il va interpréter. Donc, si jamais ça pique votre curiosité... C'était le petit complément d'information que j'avais pour vous, alors que je disais ça comme ça. Là,
0: mais je suis contente parce que je fatiguais depuis tantôt. Depuis 16 heures,
1: j'avais le goût de savoir. On se demandait. Vraiment. Ben voilà, vous le savez maintenant. Je suis allée chercher ça pour vous.
2: Ah, c'est dans l'humour. On est d'absurde. Moi, quand j'ai fait mes recherches, il est passé à quel talent, Jim DeGaydon? Oui. Ça n'a pas passé.
0: Ça n'a pas passé avec Anne Dorval, Mystère de Noncourt.
2: Non. Toutes des petits X rouges, ouais. Là. Mais il faut dire que ça ne laisse pas indifférent. En fait, c'est ça qu'il faut comprendre.
0: Mais ça passe au trèfle. Oui. À Trois-Rivières, dans le cadre du festival. Ouais. Merci les filles. L'intelligence artificielle.

0: possible en lien avec ce que toi, tu désires.
1: Ouais.
0: Tout est en lien avec ce que tu lui demandes et comment tu lui demandes. C'est ça qui va faire en sorte que tu vas trouver ou pas ta fameuse réponse. Bon, c'est 6 mots, semblerait-il, qui suffit à transformer la fameuse fiabilité de votre chatbot, c'est-à-dire de votre robot conversationnel, de l'intelligence artificielle, que vous soyez avec ChatGPT, avec Claude, avec Gemini ou avec DeepSeek, hein, ça peut être ça aussi.
1: Oui, avec Claude.
2: Moi, j'ai jamais expérimenté.
0: Moi, j'aime bien Claude.
2: Ah oui?
0: Oui, chez nous.
1: Tu travailles avec Claude?
0: Oui, je travaille avec... Ben, mon conjoint aime bien Claude. voilà.
1: Je le connaissais pas.
0: Dit comme ça,
2: c'est curieux dans cette phrase.
0: Oui, absolument. Mais Claude, le robot conversationnel. Donc, enfin, tout est dépend du genre de recherche que vous faites. C'est surtout efficace lorsque vous avez une recherche qui est en lien avec un calcul, en lien avec des prévisibilités, en lien avec quelque chose qui est arithmétique, qui demande plusieurs étapes. Souvent, là, il y a des questions qui demandent, bon, mais attends un peu, numéro 1, numéro 2, numéro 3, comment je vais procéder dans la façon de faire? Et comment faire pour avoir tout ça? Eh bien, la fameuse phrase que vous pouvez demander à Gemini, Claude ou toute autre personne, c'est de lui dire, après, toute chose que vous écrivez. Demandez-lui ce que vous voulez, mais à la fin, écrivez, ouais. Réfléchis étape par étape.
1: Ben voyons donc.
0: Écris, réfléchis étape par étape.
1: Oui, parce que si réfléchit humainement. Hein.
0: Si tu ne lui demandes pas, il va te donner une réponse dans laquelle il risque d'y avoir ce qu'on appelle des hallucinations numériques. Donc, il va essayer d'aller te chercher des réponses et étant donné que ce que toi tu cherches, c'est quelque chose qui demande à être étoffé en différentes étapes, lui il va te donner ça en un tas, là,
1: mm-hmm.
0: Et avec beaucoup trop d'informations. Et toi, par la suite, tu vas vouloir avoir les étapes. Mais lui, il va se fier sur la première réponse qu'il t'a donnée dans laquelle il y a une espèce de mélange de trop d'ingrédients.
1: Mm-hmm.
0: Alors, tu lui demandes dès le départ, ce que je veux que tu fasses pour moi, mon cher robot conversationnel, c'est que tu me donnes tout ça, réfléchis étape par étape. Ça, c'est la phrase magique. Eh bien, imaginez-vous donc que ça augmente le côté très...
1: La fiabilité?
0: La fiabilité, la véracité aussi de la réponse. On passe de 17,7% à 78,7%. C'est quand même pas rien.
1: Mm-hmm.
0: Juste à rajouter cette petite phrase-là. Et semblerait-il qu'on peut même aller jusqu'à rajouter un autre petit mot qui amène un peu de politesse dans tout ça. Et certains ingénieurs ont dit, nous, on a rajouté « respire un grand coup et résout ce problème étape par étape ». Et là, ça veut dire, mais voyons donc, c'est pas
1: respire
0: un être humain.
1: Un grand coup.
0: Oui, parce que ça envoie l'intelligence artificielle, oui, une façon de lui dire... Prends ton temps.
2: Prends un thé.
0: Oui.
2: Respire un grand coup.
0: Exact.
2: Réponds étape par étape.
0: Fais ta séance de yoga. Mais exactement. C'est un peu de lui envoyer. Elle, quand elle entend ça, respire un grand coup, elle sait que ça réfère à quelque chose qui
1: elle
0: demande...
1: Elle étant l'intelligence.
0: Oui, elle étant l'intelligence artificielle, elle sait que ça réfère à quelque chose qui demande un certain temps, qui demande de prendre son temps, qui demande d'être à l'affût, de pas être précipité dans sa façon de répondre. Alors, elle va le faire autrement. Elle va peut-être prendre plus son temps, et là, étape par étape, vous comprendrez que là, ça vous amène beaucoup plus de rectitude dans ce que vous demandez. Alors, la phrase à retenir, surtout, c'est étape par étape, mais si vous voulez y aller pour la grande phrase, respire un grand coup et résout ce problème étape par étape. Tout ce qui est calcul, arbitrage, débogage, planification, vous allez augmenter de 17% à 78%. C'est quand même pas rien pour une petite phrase magique.
1: Et moi qui me trouve un peu trop intense des fois de dire s'il vous plaît, merci à l'intelligence artificielle,
0: oui.
1: Là je vais demander de respirer un bon coup.
0: Exactement, respire un grand coup puis fais-moi ça étape par étape.
1: Exactement. Hey, on a reçu un texto qui me fait un peu rigoler, mais en même temps c'est tellement un peu ça. C'est Alex qui nous a écrit au 819-380-9007 notre texto. Encore, vous le faites via la bulle de conversation là, sur l'application audio. Il dit, avec leur costume, je crois qu'angine de poitrine ne rentre même pas en hauteur sur la scène du port de Trois-Rivières. C'est vrai, effectivement, parce que c'est à hauteur du stationnement.
0: C'est dans le stationnement.
1: Effectivement, c'est une belle réflexion, Alex. N'hésitez pas à nous écrire si vous avez d'autres commentaires. Maintenant, un peu de culture et une entrevue fort intéressante d'après ceci.
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0: ma copine qui avait un t-shirt Euseb. J'ai mis les deux mains sur les E. J'ai vu Uzeb, j'ai dit, ben c'est ça le nom du band.
1: Uzeb, voici un groupe de jazz rock canadien éblouissant.
2: Éblouissant, vous dites, c'est un extrait du documentaire Uzeb en fusion Emmanuelle.
3: Oui, qui arrivera dans les cinémas, mais dans certains cinémas à partir de vendredi. Mais ce soir, c'est la grande première. Donc, visionnement au Monument national du côté du Festival de jazz de Montréal. Documentaire réalisé par Philippe Frenette-Roy, qui sort en l'honneur du 50e anniversaire du groupe Uzeb, qui a fait le tour de la planète. Uzeb, formé de Alain Caron à la basse, Paul Brochu à la batterie et de notre invité, le guitariste et compositeur Michel Cusson. Bonjour Michel.
4: Bonjour, bonjour.
3: Vous êtes sur place au Monument national où aura lieu la grande première du documentaire dans quelques heures. Êtes-vous fébrile?
4: Je dirais même un peu intimidé parce qu'habituellement, moi, je fais de la musique de film, donc je suis un fantôme. Mais là, je suis dans l'écran. Là. C'est un peu différent. Là. C'est une première qui est très différente pour moi. Là.
3: Et là, vous avez vu quelques extraits avant, je crois.
4: Oui, je l'ai vu, disons, à mi-chemin du travail de montage, mais j'attendais de... Je veux vivre l'expérience avec tout le monde ce soir, là, de voir pour la première fois. Là.
3: Et qu'est-ce que ça vous fait d'avoir été approché comme ça par Philippe Frenette-Roy qui, lui, voulait faire un documentaire sur Uzeb?
4: C'est émouvant. Je dirais, c'est pas mal le... Ça, évidemment, on est tous un petit peu... On aime ça, la nostalgie. Moi, je suis pas fort là-dessus. Mais j'avoue que là, ça me rappelle toutes sortes de souvenirs d'anciens amis, de collègues, de gens qu'on a rencontrés. Parce qu'il y a quand même 775 personnes ce soir. Là. Mm-hmm. Et là-dedans, j'ai beaucoup, beaucoup d'amis, des gens qui me... Parce que Uzeb, c'est quand même omniprésent, même à chaque si je vais à l'épicerie, il y a quelqu'un, pas tout le temps, mais qui me reconnaît. Ah oui, je t'ai vu dans un concert à Trois-Rivières ou... en Gaspésie, et c'est on a beaucoup d'interconnexions avec beaucoup de gens qui ont écouté. Là.
3: Et là, moi, j'ai pu en voir, j'ai pu le voir, le documentaire aujourd'hui. Ce que je peux vous dire, là, c'est que c'est très bien fait et il y a beaucoup d'images d'archives. D'ailleurs, ça, c'est vous qui avez donné ces images-là, Philippe Frenette-Roy.
4: Oui, Paul et moi. Moi, j'ai surtout donné les trucs audio. J'avais une tonne de cassettes des spectacles qui montent à l'ancien temps, là. mais Philippe, oui, mais en plus, Philippe était en France. Il a été chercher des archives que moi, j'avais jamais vues. L'écho des bananes, les émissions de télé qu'on a faites là-bas, des entrevues, toutes sortes de choses que j'avais jamais vues. Alors, jamais revues, en tout du moins.
3: Et qu'est-ce que ça vous a fait de revoir justement certaines de ces archives-là ou même d'en retrouver chez vous?
4: Comme je disais, c'est ému, des fois bouleversé, parce que c'est quand même, personnellement, c'est quand même 10-15 ans de ma vie qui a été extraordinaire. Ça serait difficile à refaire aujourd'hui. J'ai changé de carrière, mais je joue toujours. Évidemment, je garde un contact avec la scène, avec le public en direct. Mais ben, imaginez-vous, 10 ans à tourner à l'année longue, à faire des centaines de concerts par année, c'était comme... Il y a beaucoup, beaucoup de musiciens qui aimeraient ça faire ça. On le fait. Et même si dans le documentaire, on explique un petit peu pourquoi à un moment donné, le groupe a arrêté, 95% de tout ça était quand même le bonheur total. C'est plus qu'un laboratoire expérimental. On a pu jouer notre musique partout dans le monde avec plein de gens curieux puis qui est audacieux et on se fait plein d'amis. Mais à l'époque, il y avait pas les réseaux sociaux, fait qu'on en a perdu beaucoup. Mais quand même, on voit la réaction sur les réseaux sociaux, c'est incroyable. Il y a plein de gens qui réapparaissent là tout d'un coup là.
3: Oui, les gens
4: en parlent. Ça va nous reconnecter peut-être. Ouais.
3: Oui, les gens en parlent dans le documentaire. C'est ça, il y a plein de gens qui vous ont côtoyé, des anciens musiciens d'Uzeb qui ont participé, mais d'autres gens que vous avez, des journalistes musicaux, des amis aussi. C'est comme vous le disiez, là, vous avez fait beaucoup de tournées et c'est vraiment un succès qui s'est fait aussi quand même assez rapidement. Est-ce que sur le moment, qu'est-ce que ça vous faisait à l'époque là, de tout de suite, là, il y a des tournées, vous allez en Europe, ça va vite?
4: C'était très excitant, mais en même temps, on s'en rendait pas compte. Je le dis dans le documentaire, j'suis vraiment un workaholic. Là, je travaille beaucoup, j'ai jamais arrêté, j'ai pas changé. Là. C'est la même. Je suis un petit peu plus calme, mais à l'époque, on aurait pu me donner du Ritalin, là, peut-être. Mais c'était pas plus ou moins. Mais non, c'était comme un tourbillon. Mais c'est pas un succès, comment je dirais, parce que ça a commencé à fonctionner en 1983, quand on était à Paris, là, vraiment, ça, là, ça a monté de niveau. Mais on se préparait quand même depuis 5 ans avant. Et graduellement, c'était une marche à la fois. Et on en profitait, c'est-à-dire qu'on expérimentait la musique de plus en plus, je ne sais pas complexe, mais mieux, la musique un peu meilleure, les spectacles étaient de plus grandes envergure, de 1 000 à 10 000 personnes à 15 000. Mais souvent, des fois, on pouvait passer un week-end dans un club de jazz à Metz, par exemple, avec 200 personnes par soir, et on s'est vraiment là, pousser la machine à fond. C'est ça qu'on aimait, là. Fait qu'on s'en rendait pas compte. Moi, c'est pas ce que j'aime et que j'aime toujours, c'est de faire de la musique. Et là, quand j'ai la chance d'en faire, ben c'est 7 jours par semaine.
3: c'est tant mieux. Temps,
4: mais c'est juste que cette période-là était foisonnante. Et je pense pas que ça peut s'exister aujourd'hui. Ça, ben évidemment, je dis pas ça de nostalgie, mais je dis juste que l'industrie musicale a changé. Peut-être pas pour le mieux, peut-être pas pour le pire, mais pour le jazz, en tout cas, je sais que il y a plein d'endroits à l'époque qu'on pouvait jouer et c'était extraordinaire.
3: Et est-ce que vous diriez que Uzeb, c'est ce qui vous a forgé, influencé comme compositeur aujourd'hui?
4: Absolument, absolument. C'était là où j'ai appris à écrire des choses inattendues. Et bon, après ça, ben presque tout le monde le sait, là, mon tremplin, ça a été Omerta. Mais dans Omerta, on entend un peu du Zeb. On entend un peu mon expérience de scène avec les gens. Puis c'était comme ce que le réalisateur, la productrice aimait, et Luc Dion, entre autres, c'est que j'avais du vécu. Ce que j'écrivais, je l'ai joué devant les gens où je l'ai senti à un moment donné, ça va fonctionner parce que je sais que les gens vont accrocher. Mais évidemment que l'image et la performance en spectacle, c'est différent, mais il reste que quand même une approche humaine. C'est joué. Moi, peut-être la musique que j'ai écrite, elle est jouée. Elle est pas seulement à l'ordinateur, là. Tu sais, fait que. Mais ça a été définitivement mon école de musique. Là.
3: Et j'ai une dernière question en finissant. Uzeb, c'est de la musique instrumentale. Vous l'avez dit un peu plus tôt, vous êtes aussi compositeur de musique à l'image, donc un petit peu plus dans l'ombre. Et là, dans ce documentaire-là, vous faites plusieurs entrevues, vous ouvrez aussi des fois sur les tensions dans le groupe, au niveau de la composition, la vie en tournée. Est-ce que c'était un exercice facile de participer à ce documentaire?
4: Oui. C'est-à-dire que moi, je suis un livre ouvert. J'ai pas de secret, j'ai pas de cachette. J'ai pas peur de. J'ai quand même 5 filles. Alors, je suis habitué de m'exprimer comme homme, on va dire. Et j'ai pas peur de dire, à l'époque, on aurait pu. Mais c'est écrit dans le journal le matin, d'ailleurs. On aurait pu avoir un thérapeute qui aurait peut-être pu résoudre nos problèmes à l'époque, mais on était un petit peu malhabile là-dessus. Mais oui, il y a eu des tensions et on était jeunes, on était un petit peu naïfs, un petit peu coq, un petit peu comme avec l'ego, là, et ça aurait été bon, ça arrive dans tous les groupes, mais c'est arrivé à nous autres. Et on l'a plus ou moins bien managé à l'époque.
3: Avec la vie de tournée, la fatigue, le succès, parfois, bon, ça peut amener certaines tensions dans un groupe. Mais voilà, donc Uzeb en fusion, c'est la première ce soir au Festival de jazz de Montréal. Ça sera présenté dans différents cinémas à partir de vendredi. Moi, j'ai adoré le documentaire et vraiment, merci beaucoup Michel Cusson d'avoir pris un petit moment pour nous parler du documentaire.
4: Ça me fait extrêmement plaisir.
3: Bonne première.
4: Au revoir.
3: Bye.
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2: Christine Fréchette, qui sera candidate de la coalition Avenir Québec dans Trois-Rivières.
6: Oui, c'est partout aujourd'hui dans l'actualité. Il y a des sources qui confirment qu'elle sera dans la région jeudi pour en faire l'annonce. Depuis 2 semaines, plusieurs analystes entrevoyaient que la première ministre se présenterait dans sa région natale, Trois-Rivières, plutôt que dans Saguenay, où elle a été élue il y a 4 ans. Voici les réactions d'abord du maire de Trois-Rivières, Jean-François Aubin, et de quelques électeurs rencontrés aujourd'hui.
7: C'est une bonne nouvelle, hein, pour ça va faire parler de Trois-Rivières. Moi, quand on parle de Trois-Rivières, je suis toujours très heureux. Puis veut pas, ça va mettre l'attention sur Trois-Rivières. Bon, après ça, la population fera bien son choix. Hein.
8: Avoir une belle énergie puis des bonnes idées, puis d'une femme d'action.
9: Complètement contre. C'est pas, j'ai pas les mêmes idées qu'elle.
8: Ça peut-être influencer mon vote, oui. Je l'aime.
9: Oui?
8: Oui, je l'aime beaucoup.
10: On en avait un bon. On a une aussi bonne, là.
11: Parce qu'elle est débrouillarde, elle cherche, elle travaille.

0: octobre l'élection, mais quand même le portrait se précise dans Trois-Rivières, parce qu'en plus de Mme Fréchette, les candidats, candidature de Valérie Renaud-Martin pour le Parti libéral, de Jean Pellerin pour le Parti québécois et de Stephen Roy-Collin pour Québec solidaire ont déjà été annoncés. Certains ménages sont toujours à la recherche de logements à deux jours du 1er juillet. À Trois-Rivières, 28 ménages sont en situation d'hébergement d'urgence, alors que 15 sont à risque de se retrouver à la rue sans plan B s'ils ne trouvent pas de logement. Il s'agit d'une statistique qui est stable en comparaison aux dernières années. Même si la construction de logements contribue à augmenter le taux d'inoccupation à Trois-Rivières, les organismes déplorent que ces nouvelles portes coûtent trop cher et que les loyers restent inabordables. Voici Marie-Ève Croteau, responsable de la Direction générale et des communications à l'OMH de Trois-Rivières.
1: Il y a eu du logement qui s'est construit, ce qui est une très bonne nouvelle en soi. Toutefois, notre clientèle qui s'adresse aux services d'aide, c'est une clientèle qui est davantage vulnérable, qui est plus démunie. Alors, l'offre de logement actuelle qui est disponible, ça correspond pas nécessairement à leur capacité de payer. Alors, donc voilà. Alors, c'est surtout du logement abordable qui manque à Trois-Rivières.
0: Et on reste justement à Trois-Rivières. Il y a des citoyens du district du Carmel qui sont déçus de la coupe ce week-end d'arbres du boisé qui se trouve derrière l'ancienne maison des Sœurs de l'Assomption. Le terrain va laisser place à un projet résidentiel de 250 logements sur 9 étages. Une pétition en ligne a récolté 1300 signatures pour freiner l'abattage des arbres. La pétition demandait notamment de suspendre le permis de construction et d'interdire toute forme de perturbation du sol. Le projet immobilier avait été entériné par le précédent conseil municipal et selon la conseillère du district du Carmel, Annie Provencher, il était trop tard pour reculer.
2: En fin de projet, on pouvait très difficilement, voire pas, là, changer les règles du jeu à cette étape-ci. Là. C'est ça qui est important de comprendre. Alors, voilà, c'est désolant pour les arbres, mais c'est sûr, personne n'aurait souhaité ça. Donc.
0: Et on parle d'un sujet qui fait réagir depuis déjà quelques jours. Les dizaines de milliers de personnes qui se sont présentées au Festival de jazz à Montréal le samedi pour entendre la formation musicale Angine de Poitrine, ben, ils s'amènent au Festivois vendredi à 23h30. À l'opposé de Montréal où le groupe occupait la scène principale, la formation va se produire sur la scène du Quai, un espace dont la capacité est limitée à une foule de 2500 à 3000 personnes. Une situation qui peut occasionner plusieurs enjeux selon Pascal Lafrenière, président de Lafrenière Stratégie communication.
3: Il y aura plusieurs enjeux à jouer. Donc, c'est le début des vacances, c'est l'été, il fait beau, il fait chaud, on a envie d'avoir du plaisir, on a pris de l'alcool, on a eu du plaisir au spectacle avant. Le succès de ce groupe-là est phénoménal. Donc, il va y avoir des gens qui vont être frustrés parce qu'ils n'auront pas accès au site. Donc, si on peut travailler en amont, à savoir de donner la bonne information, ça peut diminuer le risque, mais évidemment que le soir même, il y aura certains défis à relever.
0: Et on a posé la même question au maire Jean-François Aubin. Est-ce qu'il, lui, il était inquiet de savoir que peut-être des milliers de personnes vont se retrouver au centre-ville de Trois-Rivières? Lui, il fait confiance à l'organisation et à ses policiers.
4: Là-dessus, je fais confiance à deux choses. Aux professionnalistes des gens du Festivois, là, je pense qu'ils savent qu'il y a un enjeu, là, puis ils travaillent. Là, je pense que ce que j'ai entendu comme écho, c'est qu'ils travaillent très fort. Et à nos policiers. Parce que là où on est impliqué directement à la ville, c'est nos services policiers. Mm-hmm. Et nos services policiers là sont en contact. Ils sont toujours, quand il y a des événements tels le festival ou d'autres événements, mais encore plus là avec cette situation-là, pour prévenir puis s'assurer qu'il n'y aura pas de risque, que les choses vont se passer bien, les choses vont se passer comme il faut.
0: Et je vous rappelle qu'à Montréal, 6 personnes ont été hospitalisées durant le spectacle et des entrées ont dû être fermées pour empêcher plus de spectateurs de s'y aventurer. Et on va terminer en parlant de travaux. Avais-tu quelque chose à ajouter?
5: J'ai respiré pour dire au Téléjournal Mauricie. D'ailleurs, Sophie Bernier va vous présenter des images de drones là, de cette foule qui a vu Angine de Poitrine au Festival de jazz de Montréal. Fin.
0: Et moi, je termine en vous parlant de travaux routiers parce qu'il y a d'importants chantiers là, qui s'amorcent aujourd'hui, notamment pour ceux qui empruntent le pont La Violette. Ça va commencer des travaux d'asphaltage aujourd'hui pour corriger la présence d'ornières. Ces travaux débutent sur l'autoroute 55 entre le boulevard Jean 23 jusqu'au pont La Violette. Le chantier va durer environ 13 semaines, mais les entraves sont prévues seulement la nuit. Et à Saint-Étienne-des-Grès, il y a des travaux de remplacement et de réfection de ponceaux qui vont occasionner la fermeture complète du boulevard de la Gabelle pour 9 semaines. La circulation en contresens sur l'autoroute 55 dans ce secteur va entraîner aussi des détours.
5: On entame le dernier droit de cette émission de fin PM, édition du lundi 29 juin. À venir, une chronique climato-coquine et un défi relevé au parc de la Mauricie. Rien de moins. Restez avec nous bien branchés. Surtout si vous êtes pris dans la circulation, est-ce que c'est le cas en ce moment, Eric? Est-ce qu'il y a des petits bouchons ici?

0: à droite, à gauche, non? Rien? Ben non, non. Pas tout. Bon.
1: Rien, rien à signaler.
0: Oh, la vie est belle, 17h40.
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0: Voilà, oui, des vidéos coquines pour parler des changements climatiques. Oui. Dis-moi plus, Fabiola Toupin.
3: Oui, absolument. Alors, si déjà ça vous intéresse, là, sachez que c'est un article qui a paru ce matin dans la Presse Plus. Alors, de quoi il s'agit? Comment faire pour rejoindre une clientèle qui est perméable, disons, à tout ce qu'on peut faire comme campagne de sensibilisation à ce qui a trait au changement climatique? Et quelle est cette tranche d'âge? Quel est le profil de cette personne-là qu'on cherche à rejoindre? Il s'agit surtout d'hommes, souvent des Blancs, qui sont peu sensibles au discours, mais qui sont davantage du côté de la droite dans leur façon de voir les choses. Alors, où sont-ils, ces hommes blancs-là, qui ont une pensée plus vers la droite? Eh bien, sur les sites de consommation de contenu pour adultes, dit un peu coquin. Voilà.
0: Pas sérieux.
3: Eh bien, oui, ils se retrouvent là. Alors, tu sais, parfois, on a beau dire, mais oui, mais on fait des campagnes de sensibilisation, mais comment faire pour aller chercher ces gens-là? Eh bien, c'est d'aller sur leur territoire.
0: Pas sur TikTok, clairement.
3: Non, ben voilà. Ouais. Donc, comment faire? Eh bien, voilà que c'est Jessica Rich, qui est une cinéaste britannique et spécialiste des communications numériques, qui a constaté tout ça et qui a fait une collaboration avec la plateforme OnlyFans, en lien avec un studio qui, lui, était spécialisé dans la production de contenu, de documentaires, de films, de publicités pour sensibiliser les gens au changement climatique et qui ont dit, écoute, moi, je pense qu'on a quelque chose d'intéressant là. Pourquoi on n'essayerait pas quelque chose? Mm-hmm. Alors, ils ont essayé et ça fonctionne.
0: Oh, ouais.
3: Plusieurs clics, plusieurs personnes, des millions de vues. Et comment ils s'y prennent exactement pour faire ce qu'on pourrait appeler une vidéo climato-coquine? Je suis allée vous chercher un petit extrait, mais inquiétez-vous pas. Tout ça, ça s'écoute sur les ondes de la,
0: oui,
3: de la radio publique.
0: Oui, oui.
3: On écoute.
4: Come on in, don't be shy. How do we feel about a little dirty talk? And how dirty are we talking exactly? Because I can get so freaking filthy. I'll even say
3: bon, alors on comprendra que là... Bon,
0: Je tiens quand même à dire
3: que c'est pas parce que le profil qu'on identifie, c'est l'homme blanc qui est plus sensible au discours de droite. Ça veut pas dire que tous ces hommes-là consomment de la pornographie. Là. Je veux qu'on soit clair.
0: Oui,
3: mais c'est juste qu'on se rend compte qu'il y a une forte concentration de cette clientèle-là qu'on cherche à rejoindre et qu'on peut rejoindre via ces plateformes-là. Alors, on l'entend, cette jeune femme, habillée de façon finement. Et puis, elle dit, quel genre de conversation t'aimerais avoir? Est-ce que t'aimerais ça qu'on ait une conversation avec des mots vraiment qui sont un peu provocants? Parce que tu sais, je peux être très, très provocante. Je peux même utiliser des mots qui sont interdits même par le gouvernement américain. Et là, elle se met, tu sais, ce qu'on appelle une espèce de baillon là, sur la bouche avec une boule. Là. C'est un peu BDSM comme truc.
0: Pas à l'aise,
3: mais
0: là.
3: Non, ben quand même, c'est ça qui se passe. Et là, elle se met à dire quoi? Eh bien, des vrais mots qui ont été bannis par l'administration Trump dans les communications gouvernementales. Donc, elle dit, avec cette espèce de baillon, climate change, décarbonation, énergie propre. T'imagines? Énergie propre, décarbonation. Et ça fait rire. Alors, on utilise l'humour avec le discours un peu coquin. Eh bien, Anne, qu'est-ce que tu veux que je te dise? Ça fonctionne. Et c'est cette clientèle-là qu'on cherche à rejoindre. Eh bien, elles cliquent, elles veulent voir les vidéos, elles sont partagées, elles veulent être vues tant et tellement qu'ils sont en train de voir à faire une autre collaboration et à refaire une autre série de vidéos pour pouvoir continuer à atteindre. Et peut-être, parce que tu sais, avec l'humour, avec, tu sais, des fois, ça...
0: Tous ces gens-là se sont mis à composter.
3: Ben,
0: c'est clair.
3: Exactement, du jour au lendemain. Mais tu sais, le message fait son chemin tranquillement.
0: Ben oui.
3: Alors voilà, alors on fait la guerre sur le terrain de ceux qu'on souhaite convertir,
0: ben
3: disons-le
0: oui.
3: comme ça. Donc, si ça vous intéresse d'en apprendre davantage, allez lire ça, c'est dans la Presse Plus ce matin.
0: C'est une façon de voir les choses et de faire avancer la cause. Ah, Fabiola, faut que je m'enlève ça de la tête.
3: Oui, enlève-toi ça de la tête.
0: C'est parti. Il est 17h44 et notre prochain invité, permettez-moi de le dire, il a pédalé sa vie ce week-end dernier. Disons qu'il a réalisé un défi hors norme au parc de la Mauricie. Les termes athlète d'endurance lui vont très, très bien. Steve Carpentier est au bout du fil. Bonjour, Monsieur Carpentier.
5: Bonjour.
0: Alors, vous, votre défi, vous vouliez atteindre le sommet de l'Everest à vélo, mais au parc de la Mauricie. Comment vous vous êtes pris exactement?
1: Oui, exactement. Ben, écoutez, c'est un projet qui me trottait par la tête, je dirais, depuis 2 ans. Il y a un gars de Québec qui avait tenté ça, environ 24 mois. Mmh. Il avait vraiment passé proche là, de réussir. Il avait traversé le parc, je pense, 7 fois sur 8. Puis là, je trouvais ça fou, 2 ans, là, ce défi-là. Puis je me disais, ben, voyons donc, c'est

0: c'est tellement gros. Puis là, ben moi, en fait, avec le camp de base du 2800 du parc à l'entrée du parc national, ben depuis 3 ans, là, j'organise des segments aventures de plus en plus gros. Puis là, ben je dirais qu'il y a eu un déclic là il y a quelques mois parce que ben là, je suis rendu à 57 ans, puis là, je suis comme dans une urgence de vivre des grandes expériences, je dirais, physiques. J'ai passé ma vie à relever des...
1: Ben, c'est ça, j'allais dire, là. Oui, l'urgence de vivre, mais vous êtes quand même quelqu'un qui vit très, très bien là, tous ces défis-là. Vous en avez accumulé au fil des années, là.
0: Oui, exactement. Après avoir fait là, beaucoup de triathlons, dont Hawaii, ça. Puis là, ben là, je me suis lancé là-dedans. Puis c'était comme un peu d'éveiller mes grands pouvoirs en contrôlant tout ce qui est côté psychologique. Puis, j'étais vraiment bien préparé physiquement, là. J'avais fait vraiment des grosses sorties pour arriver à être capable de faire ce défi-là. Puis en passant, c'est un défi que je recommande à personne.
1: Parce que venant de vous, on va vous écouter?
0: Non, mais je trouve ça fou parce qu'une fois de l'avoir fait, on dirait que je suis en train de réaliser l'ampleur de traverser le parc national à 8 reprises. Puis finalement, on a atteint 9800 mètres d'ascension. Je dis « on » parce que j'étais avec mon ami Nicolas Thélène, c'est un gars hyper endurant, puis l'athlète olympique Lynn Bessette de Sutton, qui nous a accompagnés. On a eu de l'aide, on a eu plein de cyclistes là, du coin qui sont venus faire des portions avec nous. Donc, on a décollé à 3 heures en pleine nuit, puis on a terminé vers 22h30 samedi soir.
1: Vous avez roulé pendant quoi, 19 heures, c'est ça?
0: Ça nous a pris exactement 16h54. J'avais prévu 18h30, puis là, ben, on l'a fait en 16h54. On a quand même gardé une bonne moyenne. Mais en tout cas, je vais vous dire que je suis fier, puis que c'est une ride que je vais me rappeler, là.
1: C'est sûr. Mais attendez, là, vous avez traversé donc 8 fois le parc national de la Mauricie ce week-end. C'est ça que vous avez
0: exactement,
1: fait.
0: Exactement, c'est 4 fois aller-retour. C'est ce qui donne 500 km avec 9800 mètres de dénivelé, là, qui est 1000 mètres en haut du Mont Everest. Donc, on a réussi l'Everest.
1: Mais où vous avez mal aujourd'hui, là? Avez-vous mal partout?
0: Je dirais que j'ai une fatigue générale. Là, je suis un peu étourdi au niveau cognitif. On dirait qu'il faut que je me concentre. Là, aujourd'hui, là, j'étais au travail. Là, puis là, tu sais, je ressens la fatigue. Les jambes, j'ai mal un peu au quadriceps. Là, mais ça, je dirais que dans 48 heures, ça va être du passé. Mais il faut quand même se méfier de la fatigue qui peut ressortir après un événement comme ça. Là.
1: C'était très mental au-delà du physique. Si on comprend que vous avez des bonnes jambes là, dans la vie, là, M. Carpentier, mais le mental, comment ça a été difficile? Est-ce qu'on frappe un mur à un moment donné?
0: Ben, je dirais que je n'ai pas frappé le mur parce que j'étais bien préparé, mais un défi comme ça, j'aurais pas été capable de faire ça quand j'avais, je sais pas, moi, 35 ans, puis que j'étais vraiment plus fort à vélo là, parce que j'étais plus jeune. On dirait qu'avec l'âge, le côté psychologique, en tout cas, moi, de mon côté psychologique est beaucoup plus fort. Puis souvent, je dis que je joue à endurer. Donc, tu sais, je m'amuse à gérer mes émotions, puis je suis très concentré dans des raids, tu sais, comme ça, parce que à tout moment, tu sais, je veux dire, ben là, pourquoi je fais ça? Ah, là, j'ai mal. T'sais, donc, j'ai comme un protecteur là, pour ces émotions-là qui fait que ça devient comme un jeu amusant de voir jusqu'où qu'on peut aller là, en contrôlant ces pensées-là.
1: On y arrive comment? On fait de la méditation? On sort de notre corps à un certain moment donné avec la douleur physique?
0: Ben là, depuis quelques mois, j'ai commencé. Là, j'écris mon premier livre. Puis je vous dirais que ce livre-là, à tous les jours, là, j'écris environ, je dirais, de 30 à 45 minutes là, le matin. Puis ça m'a donné de la force psychologique parce que je mets de l'émotion sur papier. Mm. Puis, en tout cas, parce que j'ai toujours dit, tu sais, moi, je suis un gars physique. Là, j'ai fait ça toute ma vie, le côté physique. Mais quand, en même temps, parallèlement au côté physique, lorsque tu es capable de renforcer tout ce qui est l'âme, le psychologique, tout ça, ben là, ça devient une arme extrêmement forte. Fait que c'était un peu aussi pour tester ça, tu sais, de vivre cette aventure-là, pour vivre justement, de voir qu'est-ce qui arrive quand tu as atteint ta limite de continuer. Puis là, tu sais, là, je me disais, voyons donc, ça dure juste le 3/4 d'une journée, là, cette ride-là. Tu sais, je roule 18 heures puis c'est fini, là. Tu sais, c'est pas que, tu sais, une aventure de un mois où donc tu sais j'avais des pensées qui sont réconfortantes.
1: Mais est-ce que ça aide de l'avoir fait?

0: justement en groupe avec deux amis?
1: Ah ben oui, c'est sûr, parce que en fait, faire du vélo seul puis en peloton, il y a une grosse différence là, parce que là, on se relaie, il y a une dynamique qui s'installe, les descentes sont plus rapides aussi, puis là, il y a des longues périodes qu'on jase, parce qu'on n'est pas vraiment essoufflé, là, parce qu'on a un pace endurance. Fait que c'est sûr que de faire ça tout seul versus le faire en groupe, c'est pas le même défi.
0: Ouais, j'imagine. Là, j'aimerais ça là, Monsieur Carpentier, là, qu'on soit là sur la piste avec vous, qu'on soit justement peut-être dans un moment où ça a été un peu plus difficile. Est-ce que vous le visualisez avec moi là? Vous êtes sur le parc de la Mauricie, vous roulez. Racontez-nous un moment en particulier là. Comment, où était votre état d'esprit? Où vous êtes allé? J'ai besoin de voir, de le visualiser là.
1: OK. Ben, je dirais que la première moitié, là, les quatre premières traversées, j'étais entraîné pour ça sans, tu sais, en le faisant assez confortablement, là, tu sais, j'avais vraiment des kilomètres dans les jambes, comme qu'on peut dire. Donc, l'aventure débute au cinquième tour du parc, c'est-à-dire à la cinquième traversée. Là, ça a commencé là, à être plus difficile. Il y a eu de la chaleur aussi là, vers 2 heures l'après-midi. Donc là, ça a commencé là, la force psychologique, je dirais que c'est là qu'elle a commencé à embarquer. Après ça, mon amie Lynn Bessette, là, elle a commencé à frapper le mur, je dirais, au kilomètre 380. Puis là, ben là, je l'ai supporté beaucoup avec Nick, là, mon collègue. On l'a supporté.
0: Qu'est-ce qu'on dit?
1: Pardon?
0: Qu'est-ce qu'on dit dans ce temps-là pour supporter l'autre personne?
1: Ben, moi, le support, c'est que j'ai, tu sais, ce que j'y ai dit, je dis, Lynn, écoute, on est parti à 3, on va finir à 3. J'ai dit, là, on est rendu trop loin pour que tu arrêtes. Fait que j'ai mis tout mon cœur pour, tu sais, qu'elle complète avec nous. Donc, je l'ai aidé dans les montées, ça. Puis, moi, tu sais, honnêtement, psychologiquement, Je savais à quoi m'attendre. Donc, à chaque fois que, lorsqu'on a débuté, mettons, le septième puis le huitième tour du bac, là, mettons, là, on était au 2800. Je pouvais arrêter là, à tout moment. Là, là, j'étais rendu là, puis il me restait le dernier aller-retour. Celui-là, les gens m'ont regardé, puis tu repars vraiment pour un autre aller-retour. Ben, ben, c'est sûr, je repars vraiment pour un autre aller-retour. Parce que ça, c'est un défi-là. Je ferais pas ça 4 fois dans ma vie. Là, j'en ai 3 de fait. Là, je repars pour l'autre aller-retour. Mais il y a eu beaucoup d'émotions entre nous parce que quand tu vis une grande épreuve comme ça, le soutien, puis mais honnêtement, je répète là, j'étais prêt pour le faire physiquement, mentalement, mais je recommande pas ça à personne parce que là, il y en a qui me disent ben là, Steve, c'est quoi la suite? Vas-tu faire parce que là, j'ai eu des offres pour faire Race Across Québec, là, c'est une course de 2500 km. Non, je dis là. Je veux pas tomber dans le piège du encore plus. Là.
0: Ah oui.
1: J'ai fait ça. Je suis fier. J'adore faire du vélo. Je vais en faire jusqu'à la fin de mes jours. Mais c'est ça. Me dépasser physiquement, j'ai fait ça toute ma vie. Fait que là, je veux pas tomber dans le piège de toujours plus. Là, je pense que là, j'ai atteint pas mal le maximum de ce que je voulais vivre. Puis comme je vous dis, ben là, j'ai mon objectif de sortir mon livre au mois de novembre.
0: Oui.
1: Fait que là, ça, c'est...
0: C'est un livre où vous allez parler des différents défis que vous avez surmontés dans votre carrière d'athlète d'endurance?
1: Ben, en fait, mon titre de mon titre du livre, c'est « Les 4 saisons de l'aubergiste », étant aubergiste avec le 2800 du parc. Puis là, dans les 2 dernières années de ma vie, j'ai perdu mes 2 parents. Puis, je suis devenu grand-père le 18 octobre. Fait que là, il y a eu comme un éveil de dire « Hey, tu sais, la vie passe, t'es rendu à 57 ans, puis là, tu débutes la 3e période de ta vie. » Fait que là, c'est comme une urgence que le temps compte. Puis là, je suis dans un moment que je suis encore capable de faire des choses un peu folles comme que j'ai relevé là, en fin de semaine. Fait que là, je vais faire plein de choses. Mais en même temps, de vouloir faire plein de choses, ça peut jouer contre moi. Fait que j'essaie de garder quand même l'équilibre là, pour pas... Fait que là, il faut que je récupère de ça. Avant de me lancer dans d'autres défis parce que ça me prend tout le temps une cible. Fait que là, cette cible-là, je l'ai réussi parce qu'il y avait aussi le risque de pas réussir. Ça, avant le départ, là, le matin, de m'amener, je suis devenu anxieux parce que j'avais annoncé ça, que je m'en allais faire ça. Puis là, je me suis dit, hey, crème, 500 km. C'est comme si je réalisais c'était quoi, là. Ça faisait 6 mois que j'étais bien avec ça. Puis là, tout d'un coup, je suis devenu anxieux. Je me suis dit, hey, dans quoi je me suis aligné 500 km? Puis, tu sais, souvent, avant de parler puis d'annoncer que je vais faire quelque chose, je réfléchis. Là,
0: bien
1: je
0: sûr.
1: Veux pas, dire n'importe quoi. Puis, si j'ai dit que j'étais pour faire ça, c'est parce que je pensais fortement que j'étais capable de le faire.
0: Bien sûr.
1: Mais il y a un risque. Il y a un risque aussi que tu n'es pas capable, tu sais, que tu termineras pas. Puis la fierté du défi, ben, c'est de faire quelque chose qui est faisable, mais qui est très difficile.
0: Ouais. Ben, chose certaine, je vous salue. Vous avez toute mon admiration. Comme je disais, moi, j'ai seulement jardiné samedi et je suis encore raquée. Alors, vous avez toute mon admiration, puis clairement, je vais lire votre chapitre dans ce livre qui va publier au courant de la prochaine année, Monsieur Carpentier, sur le mental. Hein? La dureté du mental, comme dirait l'autre.
1: C'est vivre pleinement, je dirais. C'est ça, la vie passe vite. Mm-hmm. Il faut avoir des projets, des rêves. Il faut pas avoir peur de réaliser.
0: Vous avez bien raison de le répéter. En tout cas, je retiens de belles leçons de cet entretien. Steve Carpentier, vous êtes un athlète exceptionnel et j'ai bien hâte de vous reparler à ce micro pour parler de votre ouvrage qui va être lancé au courant des prochains mois. Merci beaucoup.
1: Merci beaucoup à vous.
0: Merci.
1: Bye bye, bonne soirée.
0: Au revoir. Alors, sujet aujourd'hui des journées mondiales pour le meilleur et pour le pire. Mmh. Fabiola, aujourd'hui, lundi 29 juin, bon. Surtout le 29, c'est la journée de quoi?
2: Ben, il y a des sujets, plein de sujets très intéressants. Tout d'abord, aujourd'hui, c'est la Journée internationale des tropiques. Qu'est-ce que c'est que ça? C'est proclamé par l'ONU. C'est une journée qui met en lumière la diversité biologique, culturelle, linguistique des régions tropical. Alors, tu vois, aujourd'hui, on recevait justement quelqu'un qui nous a fait goûter des petites recettes tropicales.
0: Mais c'est un climat tropical dehors.
2: En plus, complètement. Alors, aujourd'hui, on mange tropical. Alors, allez-y avec des fruits exotiques.
0: J'ai mangé mon ananas.
2: Voilà, ça c'est fait. Donc, t'as bien célébré la Journée internationale des tropiques. Mais là, il y a une autre journée mondiale aujourd'hui qui me tient vraiment à cœur et je suis allée vous chercher un petit extrait de cette œuvre magistrale que je souhaite à tous d'écouter au moins une fois dans sa vie. Et c'est aujourd'hui qu'on la célèbre.
3: Voici mon secret. Il est très simple. On ne voit bien qu'avec le cœur. L'essentiel est invisible pour les yeux.
4: L'essentiel est invisible pour les yeux.
0: Le petit prince.
2: C'est la journée mondiale du petit prince. Oh, c'est pas beau, ça?
0: Ben oui.
2: Alors, célébré à chaque année le 29 juin, pourquoi cette date a été choisie par la Fondation Antoine de Saint-Exupéry? Car elle correspond au jour de naissance de l'auteur. Antoine de Saint-Exupéry est né le 29 juin 1900. Hein? Lui, il a connu ce tournant du millénaire.
5: C'était facile de calculer les années de son âge.
2: Exactement. Donc, on ne se questionne pas trop. Donc, franchement, quelle œuvre extraordinaire. Mm-hmm. Il y en a de toutes sortes de versions. On l'a en bande dessinée. On a bien sûr cette version-là, le grand classique que vous pouvez écouter en intégrale sur des plateformes d'écoute comme YouTube, entre autres. Il y a des CD qui sont vendus. Il y a des livres. Vous pouvez la regarder même de façon avec des animations. Ça a été fait pour les tout petits. Mais célébrez le petit prince aujourd'hui de toutes ces façons. Et rappelez-vous qu'on ne voit bien qu'avec le cœur. L'essentiel est invisible pour les yeux.
0: C'est tout? T'en avais pas une petite dernière pour la route?
2: Oui, c'est la journée de la internationale de la boue.
0: Ah, bon, la salue.
2: Oui, alors voilà. Alors, mettez-vous les pieds dans la bouette, roulez-vous dans la bouette, faites-vous plaisir, salissez-vous et donnez-vous en cœur joie.
0: Eh bien, c'est ainsi qu'on a vu cette journée du lundi 29 juin. Pour y entendre l'émission et des segments en particulier, c'est sur l'application audio de Radio-Canada. Merci à Maxime André à la réalisation de cette émission. C'était Abigail Gladue qui est à la mise en onde aussi aujourd'hui. Léa Lauzon a assuré la recherche de cette émission. Merci Fabiola. Merci Eric.
2: Merci Anne.
0: Merci Emmanuel.
5: Et merci à toi.
2: Oui, bravo.
0: Merci.
2: Belle animation.
0: Merci. Le Téléjournal avec Sophie Bernier suit à l'instant sur ICI Télé. Ici Anne Boucher, bonne soirée et à demain. Bye bye.
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10: Ici Étienne Leblanc. Hassan nous regarde ce soir.
11: C'est se ramasser en fait à la rue, mais aussi ce qu'on voit pas de l'itinérance non visible. Devoir aller sur le sofa d'un voisin, d'un ami, traverser les différents refuges.
10: Le spectre de la rue à deux jours du 1er juillet. Au Québec, plus de 2000 familles cherchent à se reloger.
12: Nos pensées sont avec ces personnes parce que c'est un stress important.
10: Les promesses des différents paliers de gouvernement suffiront-elles pour répondre à la crise? Puis, l'angoisse persiste à Caracas après une nouvelle secousse sismique ce matin. L'espoir de retrouver des survivants est de plus en plus mince. Bilan complet dans un instant sur le terrain. Aussi à l'émission, qui doit payer pour la culture?
13: De plus en plus, je vois des mécènes.
14: Il faut qu'il y ait plus de mécènes.
10: Avec un financement public qui se raréfie, de nombreux artistes peinent à vivre de leur art.
14: C'est arrivé très rarement que je produise un spectacle et que j'arrive à me payer.
10: Quelle place doit-on faire au mécénat et à la philanthropie? Bon lundi soir à tous. À moins de 48 heures du 1er juillet, comme c'est le cas presque à chaque année, hein, la pression monte pour des milliers de Québécois qui craignent de se retrouver sans logis. Et cette année, le chiffre est vraiment frappant. Plus de 2000 ménages ont officiellement demandé de l'aide pour se reloger. Et pour la grande majorité d'entre eux, eh bien, le compte à rebours est vraiment lancé. Les différents paliers de gouvernement, eux, offrent leurs solutions, bien entendu, mais est-ce que ce sera suffisant? Jean-Philippe Robillard, vous avez suivi la situation pour nous toute la journée. Mm-hmm. Bonsoir.
15: Bonsoir, Étienne.
10: Donc, le temps presse là, pour la grande majorité de ces ménages.
15: Oui, qui pourraient, vous l'avez dit, se retrouver à la rue dans 12 jours s'ils n'arrivent pas à trouver un toit pour le 1er juillet. Mais d'ici là, Étienne, il y a des services d'aide presque partout au Québec qui les accompagnent, qui accompagnent les 2137 ménages de façon active pour tenter de leur trouver un logis, parce que pour eux, la situation, elle est urgente. Et souvent, Étienne, c'est parce que ils ont soit été évincés ou encore parce qu'ils trouvent que leur loyer à l'heure actuelle est rendu inabordable pour eux. Et ça, c'est un problème qu'on trouve maintenant partout au Québec, dans plusieurs municipalités, dans plusieurs régions, alors qu'auparavant, c'était vraiment un problème là qu'on retrouvait surtout dans les grands centres, dans les grandes villes comme Montréal, par exemple. J'en ai parlé avec Véronique Laflamme, du FRAPRU, du Front d'action populaire en réaménagement urbain. Et ce qu'elle me disait, elle, c'est que le loyer moyen au Québec a augmenté de 60%, 60% depuis 2018. Et selon elle, c'est ce qui fait notamment que ça alimente la crise.
16: C'est ce qui explique que partout au Québec, il y ait des ménages locataires qui, aujourd'hui, ont besoin d'aide pour trouver un logement. Il y a un très grand nombre de ménages locataires en Montérégie sont accompagnés activement par un service d'aide à la recherche de logement dans la capitale nationale, à Montréal, en Mauricie, Saguenay-Lac-Saint-Jean, où le taux d'inoccupation est très bas, Bas-Saint-Laurent, où la situation n'est plus qu'à Rimouski, mais à Rivière-du-Loup, à Matane. On pourrait parler de Laval, où il y a un très grand nombre également de ménages locataires qui sont accompagnés activement par le service d'aide.
15: Mais des services d'aide pour les locataires, il n'y en a pas partout. Ce qui fait qu'il y a des gens qui sont laissés à eux-mêmes. C'est le cas, par exemple, selon le FRAPRU sur la Côte-Nord, dans une grande partie également, Étienne, de l'Abitibi et de la Gaspésie.
10: Mais Jean-Philippe, qu'est-ce qui va arriver aux personnes qui n'arrivent pas là, à se trouver de logis au cours des prochaines heures?
15: Oui, parce qu'il va y en avoir. L'an passé, il y en avait près de 2000. Alors, ce sont des locataires qui vont avoir un coup de pouce du gouvernement du Québec, qui a un programme d'hébergement temporaire et d'aide à la recherche de logement. C'est un programme qui prévoit une aide financière pendant 3 mois pour se loger temporairement. Mais souvent, maintenant, là, c'est insuffisant, selon Véronique Laflamme du FRAPRU.
16: Ce qu'on a constaté dans les dernières années, c'est que la durée de pour laquelle les gens ont besoin d'hébergement temporaire, elle s'allonge parce que les mesures d'aide d'urgence, c'est un pis-aller. C'est pour éviter que les gens se ne retrouvent en situation d'itinérance. Ce qui est prévu par le gouvernement du Québec, c'est le remboursement de dépenses pour de l'hébergement temporaire, de l'aide au déménagement, de l'aide à l'entreposage. Il y a également de l'aide financière pour le paiement du loyer. Là, il y a eu 1 000 suppléments de loyer d'urgence qui ont été prévus dans le budget du gouvernement du Québec.
10: Jean-Philippe, il y a les différents paliers de gouvernement aujourd'hui qui ont proposé leurs solutions, dont la première ministre du Québec, Christine Fréchette, qui, elle, veut miser sur la construction de nouveaux logements pour mettre fin à cette crise.
15: Oui, des logements, la construction, Étienne, de logements abordables, comme le projet qu'elle a annoncé aujourd'hui à Saint-Lazare, c'est en Montérégie, où 45 logements abordables seront construits en partenariat avec le gouvernement, la municipalité, le secteur privé. On écoute la première ministre du Québec, Christine Fréchette.
12: Nos pensées sont avec ces personnes parce que c'est un stress important pour ceux qui ne savent pas encore où est-ce qu'ils seront logés à partir du 1er juillet. Mais comme je disais, l'équilibre, il va être retrouvé à force d'augmenter l'offre de logements, la construction de logements. D'ici là, on est à l'œuvre de manière personnalisée pour aider les personnes en recherche de logements.
15: Alors qu'on apprenait la semaine passée qu'il y avait 25 000 logements vacants juste à Montréal. Alors imaginez dans l'ensemble du Québec. Et un des problèmes également qu'il y a actuellement, c'est que les logements locatifs qui ont été construits au cours des dernières années et qui se retrouvent à l'heure actuelle sur le marché, Étienne, sont souvent trop chers, sont souvent trop dispendieux.
10: Justement, Jean-Philippe, il y a Québec solidaire, un des partis d'opposition, qui veut s'attaquer à la spéculation immobilière.
15: Oui, qui est également, selon le parti, à la source du problème, à la source de la crise du logement qui se vit actuellement, entre autres au Québec. Québec solidaire qui propose d'imposer à 100% le gain en capital sur les immeubles à logement. À l'heure actuelle, c'est 50% des profits des ventes qui sont imposés. On écoute Ruba Gazal, la co-porte-parole de Québec solidaire.
17: Je parle des gros propriétaires qui possèdent des dizaines, des centaines, voire des milliers de logements et qui investissent dans l'immobilier dans l'unique but de faire des gros profits rapidement et de profiter de la crise.
15: Il y aurait, selon Québec solidaire, des exceptions pour les propriétaires qui habitent leur immeuble, que ce soit un duplex ou encore un triplex.
10: Jean-Philippe Robillard, merci beaucoup.
15: Merci, au revoir.
10: Et comme Montréal, comme les villes du Québec et comme d'autres villes canadiennes dans ce dossier, la ville de Paris en France tente aussi d'endiguer la crise du logement. Et pour ce faire, les autorités de cette ville vont doubler la taxe pour les propriétaires qui gardent leur logement inoccupé. La Ville Lumière donc espère remettre comme ça 20 000 appartements sur le marché. C'est une mesure qui est controversée, on peut bien l'imaginer. Est-ce qu'elle sera efficace? Écoutez le reportage de Frédéric Arnould.
18: Première chose qu'on voit en rentrant dans l'appart, c'est un peu notre espace de détente, multimédia, etc.
19: Vincent Guerlain loue cet appartement de 117 mètres carrés dans le 18e arrondissement de Paris pour 3200 euros avant les frais. Une grande cuisine, trois chambres avec un peu d'ameublement et une grande salle de séjour.
18: Donc là, on a le balcon avec le type air motion.
19: Pour être capable de payer le loyer, l'architecte de 36 ans fait de la colocation avec son ami d'enfance, Motion, depuis 4 ans ici, ainsi qu'avec une troisième personne.
20: On pourrait très bien, chacun dans nos vies, avoir notre appart, mais à Paris, ce serait quoi pour, là, ce qu'on paye à peu près 1200 euros par personne, ça nous ferait un petit 30 mètres carrés sans espace extérieur.
19: Un choix qui s'est imposé dans un marché immobilier très tendu, où le mètre carré coûte 10 000 euros.
20: Il y a de la spéculation qui se fait, et les nouveaux acteurs sur le marché, type Airbnb, tout ça, j'imagine que ça drive les prix vers le haut.
19: Les annonces de location sont plutôt rares dans certains arrondissements parisiens, et elles sont très chères.
21: Et typiquement, une pièce 14 mètres carrés, 860. Là, j'en ai un 10 mètres carrés, 560. Bon.
19: Laetitia Caron est la directrice générale de PAP, une plateforme immobilière qui aide les propriétaires à vendre ou louer depuis 50 ans.
21: Il y a un énorme déséquilibre entre l'offre disponible et la demande. En ce moment, qui n'est pas une période de rentrée universitaire, une annonce de studio ou de petites deux pièces à Paris reçoit 500, 600, 700 contacts en quelques jours, parfois même en 24 heures.
19: Un déséquilibre structurel entre l'offre et la demande qui met énormément de pression sur le marché locatif. Pour la ville de Paris, le problème, ce sont les logements laissés vacants par des propriétaires qui ne louent pas ou ne veulent pas vendre.
22: Notre objectif, c'est que cette taxe rapporte 0 €. C'est qu'il n'y ait plus du tout de logements vacants.
19: Jacques Baudrier est adjoint au maire de Paris en charge du logement, de la rénovation énergétique, de protection des locataires et de l'encadrement des loyers.
22: Aujourd'hui, il y a 150 000 logements vacants environ à Paris. C'est quand même énorme. C'est de l'ordre de 10% du parc immobilier qui est vide. C'est pareil à Rome, à Barcelone, à Lisbonne. On a les mêmes phénomènes. Et ça tend à faire disparaître les appartements alloués dans le privé. Et ça crée des villes vides, invivables. Donc Il faut qu'on agisse pour réguler, et c'est ce qu'on fait.
19: Ainsi, la ville va doubler la taxe sur les logements vacants et pourrait récolter ainsi entre 3 et 4 000 euros par logement vide. Elle espère ainsi pousser les propriétaires les plus riches à remettre sur le marché au moins 20 000 logements dans un premier temps.
21: Je pense qu'il y aura un certain nombre de réactions.
19: Laetitia Caron, directrice générale de PAP, défend les propriétaires.
21: On peut dire bah ils sont nantis, mais en fait s'ils les vendent, ils ne peuvent pas les racheter derrière. Or souvent ce sont des logements qu'ils souhaitent transmettre à leurs enfants, à leurs petits-enfants. Les propriétaires ont le sentiment d'être les mauvais élèves, d'être stigmatisés. Ça les agace, ça les inquiète pour certains.
22: S'ils sont effrayés et qu'ils louent et qu'ils vendent leur logement et qu'il y a

0: des habitants qui habitent dedans, et grâce à ça, leur problème de logement sera réglé, moi, je suis très content qu'ils soient effrayés.
1: La mesure, copiée sur la Belgique et le Canada, sera-t-elle vraiment efficace? Laetitia Caron, directrice générale de PAP, relativise.
2: Quand vous avez un logement à Paris, que vous occupez une semaine par an, qui vous a coûté 500 000 euros, vous êtes plus à 3-4 000 euros près. Hein.
1: Des colocataires comme Vincent et Motion pensent que cette taxe pourrait peut-être aider à détendre un peu le marché parisien. Mais en attendant, ils craignent de devoir quitter à cause de la hausse constante des loyers.
3: 1200 chacun, moi je pense que l'année prochaine, s'ils nous augmentent à nouveau, ça va commencer à être compliqué. Quoi. On a les moyens et la chance de pouvoir vivre comme ça. Donc l'idée, c'est d'en profiter jusqu'à ce qu'on puisse plus. Quoi.
1: Ils cherchent désormais un nouveau troisième colocataire pour continuer à survivre dans le marché immobilier de la ville Lumière. Ici Frédéric Arnould, Radio-Canada, à Paris.

0: Plus de 1700 morts. Le Venezuela est à genoux après le double séisme dévastateur survenu la semaine dernière.
1: Estamos cansados, estamos obstinados, estamos dolidos, estamos agotados de todo esto.
0: Cette femme, vous l'entendez dans sa voix, se dit désespérée, exténuée, épuisée comme d'autres. Elle a passé les derniers jours dans un campement de fortune, dans un terrain de golf, et elle est toujours à la recherche de sa mère, de son beau-père et de son neveu. Selon les autorités locales, il y a plus de 700 immeubles qui ont été touchés, dont 189 qui se sont carrément écroulés. Et ce matin, il y a un autre séisme qui a fait trembler le pays. Heureusement, il n'y a pas eu de dégâts importants, mais ce séisme a de nouveau semé quand même la peur. Je joins sur le terrain au Venezuela la journaliste indépendante Margot Davier. Bonsoir Margot.
2: Bonsoir.
0: Margot, vous vous trouvez à La Guaira, cette ville donc la ville la plus durement touchée par ce séisme qui a touché le Venezuela. Décrivez-nous, vous y avez passé du temps aujourd'hui, décrivez-nous ce que vous avez vu sur le terrain, sur place.
2: Alors, ce qui est très impressionnant dans cette ville, c'est que toute la ville s'est mise aux recherches, c'est-à-dire que la ville vit et respire, entre guillemets, pour ses recherches. On voit encore des immeubles qui tiennent debout, qui ont été bien évidemment évacués. Il y a aussi des immeubles qui ne sont plus que des tas de pierres dans lesquels les opérations continuent afin d'essayer d'évacuer des corps, enfin, d'extraire des corps, voir des personnes vivantes. On a eu plusieurs alertes aujourd'hui nous disant que peut-être on allait réussir à sortir des victimes vivantes, mais ça n'a pas eu lieu, en tout cas pas sous mes yeux.
0: Oui, et donc le paysage que vous voyez de cette partie de la ville, La Guaira, à quoi ça ressemble?
2: C'est encerclé. Alors en fait, c'est une ville qui donne à la fois sur qui est sur le littoral, donc qui donne sur la mer. C'est une station balnéaire qui était très prisée des habitants de Caracas avant les séismes. Mais donc vous avez d'un côté la mer, de l'autre des collines très verdoyantes qui encerclent en fait la station, et ces grands immeubles d'habitation, de résidences secondaires. Comme je vous le disais, certains tiennent encore debout. Beaucoup de restaurants, de lieux de villégiature, comme par exemple un karting, des bars, etc. Tout ça, c'est fermé. Enfin, c'est même détruit. Et oui, et là, on a beaucoup d'immeubles détruits, une grosse présence aussi de la police, de l'armée, des forces internationales, de quelconque type qu'elles soient. Donc, il y a vraiment beaucoup de monde, en fait, et beaucoup de civils aussi qui sont là à aider, qui vont distribuer un café, qui vont prendre part aux recherches, qui vont aller réconforter les proches de victimes. Enfin, voilà.
0: Il y a eu une réplique ce matin au Venezuela. J'imagine que ça a semé quand même un peu de peur. Qu'est-ce que vous ont dit les Vénézuéliens aujourd'hui à qui vous avez pu parler? Quel est leur sentiment actuellement?
2: Alors, c'est un sujet qui n'a pas été évoqué du tout. Je pense qu'en fait, à partir du moment où on a vu que les répliques étaient plutôt contrôlées, en fait, c'est un sujet qui a été un peu évacué. Aujourd'hui, le sentiment qui domine, c'est vraiment de retrouver les corps, de retrouver si possible des personnes vivantes. C'est vraiment ça la priorité, l'urgence.
0: Est-ce que donc les résidents participent aux recherches? Est-ce que vous sentez qu'ils ont toujours un espoir de retrouver des survivants sous les décombres?
2: Oui. Alors, il y a deux réponses. La première, c'est que oui, ils participent aux recherches parce que, par exemple, tout à l'heure, j'étais dans un autre village qui s'appelle Catalamar et où en fait, il y a une grosse présence internationale. Mais il y a le périmètre de destruction est tellement grand que dans certains coins, dans certaines artères, les habitants se mettent eux-mêmes à chercher les corps au péril de leur vie. Et en ce qui concerne l'espoir de retrouver des personnes vivantes, bah par exemple, là, il y avait une opération tout à l'heure, toujours au même endroit, dans un immeuble assez imposant. Et en fait, il y a un homme qui était à l'intérieur et qui continuait de répondre, qui était en contact permanent avec les équipes de secours. Mais pour l'extraire, en fait, on nous a expliqué que c'était un processus extrêmement délicat et très technique parce qu'à tout moment, la construction peut s'effondrer et provoquer encore plus de dommages. Donc voilà, c'est des opérations délicates qui prennent beaucoup de temps, peut-être un peu trop pour les habitants.
0: Est-ce que vous sentez que la population se sent un peu abandonnée, ou est-ce que vous voyez l'aide internationale qui commence à arriver pour aider aux efforts de recherche et de reconstruction?
2: L'aide arrive, mais c'est vrai qu'il y a un sentiment d'indignation qui commence à croître, dans le sens où beaucoup d'habitants se plaignent de la non-assistance, disons, des forces de l'ordre, des forces vénézuéliennes. Ils ont l'impression d'être laissés à eux-mêmes, d'être à l'abandon. Et à plusieurs reprises, j'ai entendu, l'aide internationale fait plus pour nous que l'aide nationale. J'ai aussi entendu des choses comme le fait de voir les Américains dans le pays, ça nous donne un peu d'espoir, l'espoir de ne pas être tout seul. C'est ce qu'il faut comprendre.
0: Donc un sentiment de un manque de confiance envers le gouvernement actuel. Justement, qu'est-ce que le gouvernement national fait pour essayer d'accélérer les choses et d'aider?
2: Eh ben alors justement, en ce qui concerne le logement par exemple, pas grand-chose. Beaucoup de victimes vivent chez des proches, comme elles le peuvent. D'autres ont dressé des petits campements de fortune, pareil, dans les rues, dans les écoles, sur les places de parking. On a vu tout à l'heure des matelas sur de grandes artères de la Guaira. Il y a des stades aussi, mais qui sont pour le moment vides. De ce que j'ai vu, donc voilà, il n'y a pas de plan d'envergure du tout pour le moment pour reloger la population.
0: Merci pour cette description, Margot Davier. Vous êtes journaliste indépendante, vous êtes actuellement au Venezuela. Prenez soin de vous et soyez prudente. Merci beaucoup, Margot.
2: Merci à vous.

0: On va revenir au Canada maintenant, où la saison des feux de forêt a débuté et plusieurs régions du pays sont déjà durement touchées. Écoutez ça, à l'heure actuelle, 9 provinces et territoires sur 13 subissent les contre-coups des incendies, particulièrement d'ailleurs dans le nord et dans l'ouest. Hein, les prairies, par exemple, sont très affectées, notamment le Manitoba, qui lutte contre plus de 120 brasiers, dont la majorité demeure hors contrôle pour l'instant. Dans les provinces atlantiques, elles sont assez épargner ces provinces, à l'exception de Terre-Neuve et Labrador. Catherine Dib, vous avez fouillé ce sujet pour nous aujourd'hui. Bonsoir Catherine.
1: Bonsoir Étienne.
0: Donc, quelles sont les régions à surveiller pour ce qui est des feux?
1: Alors, précisons d'abord que la situation évolue très rapidement, ouais. Étienne. Depuis la semaine dernière, le nombre de foyers d'incendie a bondi à travers le Canada. On parle de plus de 400 feux actifs de plus pour un total de 510. En tête de file, on retrouve le Manitoba, comme vous l'avez dit, dans le nord de la province. C'est la municipalité de Lynn Lake qui est sous ordre d'évacuation. Environ 600 personnes ont dû quitter. Les résidents de la Première Nation voisine de Lynn Lake ont dû aussi, eux, partir. Ce sont des localités assez isolées, assez reculées, si isolées que les ressources pour lutter contre ces feux ont pris plus d'une journée pour se rendre, on imagine. Le maire de Lynn Lake, Brandon Dolowich, sur l'état d'esprit de la population.
2: On pouvait voir la frustration des gens car ils ne veulent pas quitter leur domicile.

0: Écoute, le maire de Fort Simpson, Les Wright, il donne les détails sur l'évacuation.
1: So the ferry's gonna be on 24-hour service.
2: Le traversier fonctionne 24 heures sur 24 pour compléter l'évacuation. On le fait par groupe pour ne pas qu'il y ait trop d'attente et aussi pour ne pas qu'une fois arrivé, il n'y ait pas trop de gens en même temps sur l'autoroute.
1: So for safety reasons there, we don't want too many people on the highway at one time.
3: Parlons du Québec maintenant. Catherine, bon, dans le sud, on a peut-être eu un printemps assez pluvieux, mais le problème, c'est dans le nord qui est vraiment touché, là.
0: Voilà, il y a 90 feux de forêt qui font rage dans le nord en raison de la sécheresse, notamment dans la région de la baie James. On note un brasier de 45 km carrés, là. C'est environ ça, 6300 terrains de soccer, si on veut le mesurer. Ça brûle proche de la route 389 entre Manic-5 et Fermont. Il y a la SOPFEU qui a déployé ses équipes pour protéger cette voie. Léa Bédard-Beaulieu nous explique l'approche adoptée pour protéger les infrastructures.
4: Dans la zone nordique, on ne va pas combattre tous les feux. On va combattre uniquement les feux qui vont menacer une communauté ou des infrastructures stratégiques, comme par exemple une centrale hydroélectrique, une ligne de transport d'électricité, une route. Tandis que dans la zone intensive, plus au sud, on va combattre systématiquement tous les feux de forêt.
0: En Ontario, c'est l'Ouest qui est touché et la Saskatchewan et l'Alberta cumulent, eux, 90 feux tous les deux.
3: Catherine, j'ai souvenir de certaines saisons des feux qui commençaient autour du mois de mai. Cette année, on a l'impression que ça commence un peu plus tard que certaines années passées. Est-ce que ça veut dire que les brasiers à venir seront plus intenses, moins intenses?
0: Donc, la réponse courte, non. La réponse longue, en fait, selon Yann Boulanger, chercheur en écologie forestière chez Ressources naturelles Canada, la sécheresse est moins importante, oui. Donc, cela signifie un départ peut-être en douceur dans certains cas, mais il faut aussi tenir compte de l'imprévisibilité des conditions dans les mois à venir.
5: La neige a fondu relativement tard dans plusieurs régions, notamment dans le nord, ce qui a retardé le début de la saison de feu. Donc, on est encore en dessous de la normale. Par contre, on s'attend à ce que dans les prochaines semaines, les prochains mois, les conditions météorologiques devraient être au-dessus, voire très au-dessus de la normale.
0: Il ajoute que le phénomène El Niño a très peu d'impact sur la saison des feux.
3: Ah, c'est bon à savoir. On a souvenir aussi, Catherine, de la pire saison des feux récente en 2023. Est-ce qu'on doit s'attendre à des feux aussi destructeurs cette année?
0: En fait, Yann Boulanger me dit que 2023, oui, c'était l'année de tous les records. Donc, ce n'est pas un bon point de référence. Il ne faut pas se comparer à cette année. N'empêche qu'en général, la tendance est à la hausse. Les trois dernières saisons ont été parmi les 10 pires enregistrées de l'histoire du Canada. Et on sera de plus en plus touché aussi car on vit de plus en plus près des grands espaces propices au feu.
5: L'interface périhumaine ou périurbaine devient de plus en plus importante. On est dans un monde où l'humain est de plus en plus présent dans les zones où les feux peuvent survenir, que ce soit en termes de communauté ou en termes d'infrastructures critiques.
0: D'ailleurs, un comité du Sénat a déposé un rapport sur le sujet au début du mois. Ce comité recommande la création d'un bureau de coordination des interventions face aux feux de forêt. Il y a déjà ce type de bureau qui existe notamment aux États-Unis, au Royaume-Uni, au Japon, en Australie et en Nouvelle-Zélande. On voudrait en fait une meilleure coordination pour pouvoir intervenir à temps quand il y a des feux de forêt.
3: On va suivre ça tout l'été. Catherine Dib, merci pour ce compte-rendu.
0: Je vous en prie.
3: Restez avec nous, plus tard à l'émission. On poursuit notre série sur l'adaptation au changement climatique et on vous parle du Québec et surtout de l'Est du Québec qui est confronté à l'érosion côtière et à la submersion marine. Mais d'abord...
6: Il faut qu'il y ait plus de mécénat puis d'argent qui vient du privé qui sont investis en or.
3: Il a révélé avoir payé de sa poche pour permettre à ses créations de voir le jour. L'auteur et acteur Steve Gagnon a mis en lumière en disant tout ça une crise profonde, c'est-à-dire le manque de financement public de la culture québécoise. Parce que si le gouvernement du Québec l'a récemment injecté 6 millions de dollars dans le cadre de sa stratégie de l'audiovisuel, eh bien, reste que la situation est critique pour les arts de la scène, surtout pour les arts de la scène. Et contrairement au milieu de la musique classique, par exemple, qui profitent de dons privés, de nombreux dons privés. Le théâtre, lui, bénéficie très rarement de la philanthropie. Je vous laisse écouter là-dessus le reportage qu'a préparé ma collègue Marie-Christine Bouillon.
7: du contre-vague par mouvement, peut-être?
8: Le violoncelliste québécois.

0: Stéphane Tétrault donne une classe de maître à des étudiants en musique de l'Université de Montréal.
1: Donc, je vais vous interpréter la sonate numéro 3, opus 25 de Indemnité.
2: C'est clair que le mécénat en musique classique joue un rôle prépondérant, honnêtement. C'est une culture qui vient un petit peu plus de la culture canadienne-anglaise à la base. C'est quelque chose qui est très développé au niveau des dons testamentaires, au niveau de la culture de donner. J'ai un violoncelle incroyable qui m'est prêté par Sophie Desmarais. Tout d'abord, ça m'a été prêté par Jacqueline, sa maman, qui a été une grande mécène. C'est un violoncelle Stradivarius de 1707. Un violoncelle absolument magnifique.
3: C'est pas exactement pareil. Puis...
0: Stéphane Tétrault est conscient que sans le soutien important de Jacqueline Desmarais et par la suite de sa fille Sophie, il n'aurait pas eu les occasions qui l'ont mené où il est aujourd'hui.
2: Ça a complètement changé ma carrière au niveau des médias, au niveau de la visibilité, au niveau des diffuseurs, des orchestres, des directeurs musicaux qui se sont intéressés à moi. Et à ma carrière davantage parce que, oh, OK, il y avait une carte de visibilité hors norme là, avec un Stradivarius comme ça.
3: En fait, là, je pense à mettons...
4: Je m'appelle Renaud Legault. Je suis professeur en marketing à HEC Montréal et je suis co-titulaire de la chaire de gestion des arts Carmel et Rémi Marcoux.
0: Selon Renaud Legault, les pratiques philanthropiques sont plus développées dans certains milieux, comme la musique classique, mais ce n'est pas uniquement lié à une tradition.
4: L'un des enjeux qu'on a, c'est que pour faire de la philanthropie, il faut dédier des ressources. Ça demande une certaine gestion administrative et fiscale, puis ça fonctionne mieux quand on a des professionnels de la philanthropie. Par exemple, en musique classique, un orchestre symphonique, c'est une organisation de grande taille comparativement à une troupe de théâtre qui fonctionne plus par projet. Donc, la compagnie théâtrale a plus de difficultés à développer une capacité philanthropique, à avoir une personne à temps plein, par exemple, qui s'occupe de philanthropie.
0: Salut! Dans les studios d'ICI Musique, l'animatrice de l'émission Chant libre, Monique Giroux, accueille aujourd'hui l'auteur et acteur Steve Gagnon.
5: Belle tournée, c'est formidable.
6: Oui, c'est produit par la Tribu.
0: La carrière de Steve Gagnon va bien. Une quinzaine de ses œuvres ont été publiées depuis sa sortie du Conservatoire d'art dramatique de Québec en 2008. On l'entend à la radio, on le voit à la télévision, il joue au théâtre et présente aussi ses propres créations. Mais tout ça n'est pas gage de succès financier.
6: J'ai jamais compté, mettons, l'argent que je sois versé, mais si je compte l'argent que j'ai dû débourser, l'argent visible, parce que c'est le nombre de fois où j'ai fait des courses, j'ai acheté des costumes pour 2000$, mais je me suis dit, ben là, on est en déficit, je donnerai pas les factures. Fait que, tu sais, je dois être quand même, on dépasse 100 000$, là, tu sais. Ouais, d'argent que j'ai dû débourser personnellement de ma poche. Mais c'est arrivé très rarement que je produise un spectacle et que j'arrive à me payer. Très, très rarement.
0: Steve Gagnon est conscient de sa chance. Ses revenus lui ont permis d'investir de l'argent dans ses propres productions, ce qui n'est pas le cas de la majorité des créateurs québécois.
6: C'est comme assez infernal, le stress. T'sais, j'ai vu une grande amie à moi, mais qui est une grande créatrice, une grande metteuse en scène, une grande actrice, une grande autrice, il y a un an, pleurer devant moi parce qu'elle venait d'apprendre qu'elle avait eu quelques dizaines de milliers de dollars de subventions. Non, mais de joie. Et de soulagement, parce que elle se disait, en ce moment, je fais pas de voix, je fais pas de télé, je vais faire 15 000$ cette année, je ne peux pas faire la mise en scène d'un spectacle qui, en plus de ne pas me payer, va peut-être me coûter de l'argent. Tu sais, là, moi, je trouve que le problème est assez grave et assez récurrent pour me dire, ok, je pense que c'est à double tranchant, mais j'accepte de tenir ce discours-là. Il faut qu'il y ait plus de mécénat puis d'argent qui vient du privé, qui sont investis en art.
0: Ce couteau à double tranchant, c'est le risque de voir les subventions gouvernementales être réduites en raison d'une plus forte présence du secteur privé.

0: le professeur à HEC, Renaud Legault.
1: La philanthropie évincerait ainsi le financement public. Il n'y a pas d'études qui ont été faites au Québec en tant que telles, mais globalement, la littérature ne supporte pas ce principe d'éviction-là.
0: Au Québec, il existe des fonds privés et publics qui fonctionnent grâce à des incitatifs fiscaux qui visent à faciliter les dons des particuliers. Par exemple, le programme privé Mécénat Musica ou encore celui du gouvernement du Québec, Placement Mécénat Culture. Mais pour que ces mesures fassent une réelle différence, il faut d'abord que la philanthropie, le mécénat, suscite l'intérêt. Le violoncelliste Stéphane Tétrault, suivi de l'auteur et acteur Steve Gagnon.
2: De plus en plus, je vois des mécènes donc au Québec, plus de la culture canadienne française, qui soit par d'une contribution monétaire à un projet ou bien par le prêt d'instruments peuvent jouer vraiment un rôle crucial dans le développement des jeunes musiciens.
3: On reçoit tellement de messages de gens qui adorent notre travail. T'sais, moi j'en reçois comme auteur là, des gens qui m'écrivent, mais je peux pas croire que là-dedans il y a pas des gens qui aurait les moyens de dire « Hey, moi, juste ça m'a fait capoter. Ton prochain projet, appelle-moi. Je verrai de quelle manière je peux t'aider. »
0: Ici Marie-Christine Bouillon, Radio-Canada, Montréal.

0: Après avoir éliminé l'Afrique du Sud hier en 16e de finale de la Coupe du Monde, eh bien, les Canadiens vont savoir ce soir quel sera leur adversaire au prochain tour. C'était une victoire historique pour le Canada qui n'avait jamais gagné en phase éliminatoire de ce tournoi. Comment cette victoire a-t-elle été perçue à l'étranger? C'est une bonne question qu'on peut se poser et j'en discute avec mon collègue des sports, Olivier Tremblay. Bonsoir Olivier.
1: Bonsoir Étienne.
0: Alors Olivier, on va commencer par l'Afrique du Sud. L'Afrique du Sud qui participait à un premier match éliminatoire en quatre participations à la Coupe du Monde. Donc pour eux aussi, dans le fond, c'est un match très important. Comment les citoyens de ce pays ont-ils reçu la défaite de leur équipe?
1: Ben, c'est un mélange de fierté et de réalisme de se dire que quand même on avait une bonne marche à franchir. L'Afrique du Sud qui était perçue par la plupart des observateurs comme un des adversaires les plus abordables sur lesquels le Canada pouvait tomber à ce stade-ci de la compétition. Mais malgré tout, on entretient quelques regrets avec la manière dont on a joué. Vous l'avez sans doute entendu pendant cette rencontre-là, quand le ballon circulait entre les défenseurs, le gardien et tout, il y avait des huées. On aurait souhaité qu'on joue davantage vers l'avant et ça se reflète dans la presse locale, News 24, dans l'écosystème médiatique sud-africain, qui dit que d'une certaine façon, le sélectionneur sud-africain a agi, on tombe dans la métaphore un peu, a agi comme un père dont le garçon est devenu un adolescent, mais qu'il voit encore comme l'enfant qu'il a déjà été. Le sélectionneur qui a fait rouler son fils, entendez les guillemets, avec ses petites roues d'apprentissage pendant que les autres enfants faisaient étalage de leurs habiletés. Et on regrette ensuite qu'on n'ait pas utilisé les qualités du gardien balle au pied, qu'on n'ait pas essayé de lancer des ballons vers l'avant et que de cette manière-là, la stratégie canadienne qui n'a pas nécessairement pressé tant que ça les Sud-Africains à sortir de derrière, ben que ça a transformé l'une des meilleures armes des Bafana Bafana en pistolet jouet.
0: Bon,
1: rien de moins.
0: C'est quand même assez clair. Ce match aussi, Olivier, était très surveillé en Europe parce que hier, dimanche après-midi, c'était le seul match au programme de la Coupe du Monde.
1: Ben oui, si vous voulez regarder du soccer d'élite, il fallait regarder le Canada, pas le choix, peu importe où on était sur la planète soccer. Et ces doléances-là sud-africaines se sont reflétées un peu dans la presse un peu partout, notamment dans les îles britanniques, à Londres, le journaliste du Guardian, Barry Glendening, qui disait qu'il était convaincu que ça se terminerait au tir au but et il croyait que c'était ce que visait l'Afrique du Sud, que les Canadiens formaient la seule équipe qui tentait de gagner le match. Et une des choses que j'aime bien de la presse continentale, elle, c'est que les quotidiens aiment bien noter absolument tout le monde sur 10. On met tout le monde dans des schémas, dans les journaux, et on donne une note sur 10 et c'est extraordinairement sévère. De mémoire d'homme, j'ai pas vu un 10 dans l'équipe. Par exemple, en France. Et là, Stephen Eustachio, qui a marqué le but providentiel pour le Canada, lui reçoit les meilleures notes. L'équipe lui donne un 7. La Gazzetta dello Sport aussi lui donne un 7. À Bola, au Portugal, forcément, il y a un parti pris peut-être à cause des origines de Stephen Eustachio, qui lui accorde la note de 8. Et on dit du Canada que c'est une équipe qui a accroché, là je cite la Gazzetta en Italie, que c'est une équipe qui a mérité sa qualification en s'y accrochant contre une équipe d'Afrique du Sud trop soumise et prisonnière de ses propres peurs.
0: Intéressant. Donc, c'est ce soir, je le disais, que les Canadiens vont connaître leur adversaire. Ce sera soit les Pays-Bas ou le Maroc. Ils s'affrontent ce soir à Monterrey, au Mexique. Est-ce qu'il y a un meilleur scénario qu'un autre pour le Canada?
1: J'ai l'impression que non.
0: Deux très bonnes équipes.
1: C'est deux très bonnes équipes. Cela dit, il y a un petit aspect historique là-dedans. C'est pas une histoire qui remonte à très longtemps, mais il y a 3 ans et demi, parce que c'est une Coupe du Monde en hiver, bien sûr, au Qatar, 2022. Le Canada et le Maroc qui étaient dans le même groupe à ce moment-là. Le Maroc qui avait fait une Coupe du Monde extraordinaire s'était rendu dans le carré d'as. Le Maroc qui avait battu le Canada donc dans cette phase de groupe. Donc, il y a peut-être des Canadiens, que ce soit dans l'équipe nationale, que ce soit un peu partout au pays, qui aimeraient peut-être une reprise de ce choc-là et chasser, qui sait, quelques démons. Mais peu importe, on sent que ces équipes-là, de la Belgique et des Pays-Bas, qui n'ont pas été extraordinaires non plus dans la phase de groupe, pour accéder à la deuxième vitesse, que là, vont peut-être y accéder.
0: Oui, en tout cas, deux très belles équipes. On a bien hâte de voir ça. Ça sera samedi prochain, je crois, le match de 8e de finale.
1: Le 4 juillet.
0: C'est ça. Olivier Tremblay du service des sports, merci.
1: Avec grand plaisir.
2: 5 questions pour comprendre avec François Brousseau.
0: Malgré un cessez-le-feu officiel entre l'Iran et les États-Unis, qui va bientôt entrer dans sa troisième semaine, eh bien, les échanges de frappes se sont poursuivis ce week-end entre les deux pays. Et d'ailleurs, à ce propos, des responsables américains et iraniens doivent se rencontrer demain au Qatar. Alors, je le rappelle, que 4 jours consécutifs d'hostilités qui ont débuté jeudi dernier ont mis en péril ces hostilités, le fragile accord du 17 juin. Les deux pays, l'Iran et les États-Unis, donc, ont continué à mener des attaques dans le détroit d'Ormuz, cette voie de passage qui est absolument essentielle pour les exportations mondiales de pétrole et de gaz. Cette voie que l'Iran a de facto bloquée pendant le conflit. Bonsoir François Brousseau.
2: Bonsoir.
0: C'est de ça dont on va parler ce soir, le détroit d'Ormuz, ce fameux détroit. Est-ce qu'il est ouvert? Est-ce qu'il est fermé? Est-ce que le trafic a vraiment repris au cours des deux dernières semaines? Des questions importantes.
2: Oui, alors une réponse de Normand, oui et non. Enfin, en partie oui, en partie non, parce que c'est inconstant, c'est très partiel par rapport au trafic normal, et ça reste à la merci des aléas, je dirais, politico-militaires entre Washington et Téhéran. Et je me risquerais à dire que ça dépend ultimement des caprices, calculs et décisions des dirigeants iraniens. Mmh. J'ai sous les yeux un graphique produit par une des agences qui font le suivi détaillé, vous savez, des mouvements de navires, Kapler, il y a aussi une autre qui s'appelle AXS Marine, ce sont les plus cités, avec des courbes des passages dans le détroit d'Ormuz depuis le 17 juin, donc date du fameux mémorandum américano-iranien qui était censé avoir libéré la situation entre guillemets. Alors, c'est en dents de scie, et puis il y a aussi des détails qualitatifs sur la taille des navires, la nature de leur cargaison, parce que c'est pas seulement des gros pétroliers qui passent, et puis leur pavillon d'origine, il y a beaucoup, et je dirais même surtout des bateaux chinois, iraniens, pakistanais.
0: Alors, que disent les chiffres exactement?
2: Alors, je ne veux pas vous assommer, mais quelques chiffres quand même. Le 17 juin, au moment de la signature, et dans les jours précédents, il y avait eu comme un arrêt quasi total des passages. Tout le monde retenait son souffle. Seulement 2 le 13 juin, 0 le 16 juin, alors qu'on était à 5, 10, 12 passages quotidiens depuis avril-mai. Et puis, le 18 juin, juste au lendemain de la signature, hop, ça monte à 25. Et puis, davantage dans la plupart des jours suivants, mais pas tous, avec un pic de 75 passages le 24 jour de la Saint-Jean, en grande majorité vers l'océan, donc sortant, et avec des cargaisons, et non pas vides et entrant. Les derniers échanges de tirs, un bateau commercial de Singapour, touché le jeudi 25, l'Iran n'a jamais revendiqué, mais on se doute bien que c'était eux, suivi de répliques, de contre-répliques durant le week-end, ben ça a fait retomber le trafic à une vingtaine de passages quotidiens. Alors ça vous donne une idée. Et il faut toujours se rappeler que la normale avant la guerre, c'était autour de 130
0: oui.
2: par jour.
0: Oui, c'est ça. Est-ce qu'on connaît leur trajectoire? Parce que c'est un peu comme si c'était divisé en trois. Il y a le passage, le détroit donc de la côte iranienne, le détroit à la côte d'Oman, puis il y a le milieu. Est-ce qu'on connaît donc la trajectoire
2: alors,
0: des navires?
2: C'est un détail très important, bonne question. Le passage principal du détroit d'Ormuz, d'une large de 10 km avec 3 rubans lui-même subdivisés en 3. 3 rubans de 3 km, passage est, passage ouest, zone tampon au milieu. Ce passage officiel est totalement inopérant depuis la guerre. Les bateaux qui passent, ils longent soit la côte de l'Iran ou plus rarement celle d'Oman. Pourquoi? Mais parce que le passage principal, il est miné. Étienne, il a été par les gardiens de la révolution iranienne, même s'il n'y a jamais eu de reconnaissance officielle depuis 4 mois par l'Iran de ce sabotage. On a commencé par nier avec véhémence

0: En mars, puis par la suite, il y a eu des déclarations implicites qui disaient, par exemple, c'est à nous, à personne d'autre, de faire le déminage, donc c'est nous qui contrôlons le secteur, c'est nous qui nous en occupons. Et l'Iran, aujourd'hui, dit officiellement que le seul passage autorisé, c'est celui qui longe leur côte.
1: Ouais.
0: Et qu'ils contrôlent au plus près, évidemment, avec des bateaux, je l'ai dit, chinois, singapouriens, pakistanais, qui repartent avec le pétrole de l'Iran. Et les frappes du week-end, manifestement venues d'Iran, elles ont précisément visé les bateaux qui longeaient l'autre côte,
1: ouais,
0: celle d'Oman.
1: Ouais, c'est ça. Donc l'Iran refuse le passage par l'autre côté.
0: Exactement. Mais de quel droit le font-ils? Ben d'un droit qui se sont arrogés eux-mêmes, alors que la souveraineté sur le détroit d'Ormuz est officiellement, je le rappelle, partagée entre les deux pays. Aujourd'hui, l'Iran veut affirmer son ascendant sur la totalité du passage, quel que soit le couloir utilisé. Je rappelle que les eaux du Golfe Persique ne sont pas des eaux internationales, elles sont binationales, mais soumises à la Convention de l'ONU sur le droit de la mer adoptée en 1982 et qui garantit, je cite, le passage en transit sans entrave. L'Iran avait respecté jusqu'au 28 février dernier cette déclaration internationale, cet engagement, même si, détail croustillant, Téhéran a signé mais jamais ratifié cette fameuse convention de Montego Bay en 1982. Il faut signer deux fois ce genre de document.
1: Donc François, le trafic a repris, mais il varie selon l'humeur de l'Iran ou des États-Unis. Est-ce qu'on peut dire qu'un retour à la normale n'est pas envisageable à court terme?
0: Ah, dans le court terme, c'est très peu probable. Hein. Il y a plusieurs chose. Il y a une tension militaro-politique entre l'Iran et les États-Unis qui ne se voit pas se régler rapidement, même sans reprise de la guerre totale, comme en mars et en avril. Il y a les mines, peut-être une centaine apparemment disséminées dans le passage central. Il y a cet avantage asymétrique de l'Iran qui lève le doigt, enfin j'exagère, qui n'a qu'à faire quelques frappes pour ralentir le trafic. Il y a les assureurs qui vont demander des primes prohibitives. Il y a l'Iran qui parle de faire des péages. Des armateurs qui vont chercher des passages alternatifs pour le pétrole, mais aussi pour d'autres produits, ce qui est plus facile que pour le pétrole, et qui, en fait, ont déjà commencé à le faire.
1: Intéressant. François Brousseau, merci.
0: Au revoir.

0: On va aller encore plus à l'est maintenant parce que la Chine mise massivement sur l'intelligence artificielle pour relancer l'innovation et stimuler son économie. Dans plusieurs villes chinoises, les autorités soutiennent ce qu'on appelle là-bas les entreprises à une seule personne. Ce sont des compagnies où un entrepreneur travaille avec des assistants numériques et virtuels plutôt qu'avec des employés traditionnels. Un modèle qui séduit particulièrement les jeunes travailleurs et il pourrait transformer la façon de créer une entreprise. Voici le reportage de notre correspondant en Asie, Philippe Leblanc.
1: À Pékin, Liu Weiliang a quitté une grande entreprise Internet pour lancer en décembre dernier OPC Chuan, une plateforme qui met en relation les entrepreneurs solo. Grâce à l'intelligence artificielle, des milliers de Chinois comme lui se lancent aujourd'hui en affaires sans employés. Ils sont armés d'outils capables d'écrire des codes informatiques, de produire du contenu et même de conseiller des entrepreneurs. Ces jeunes Chinois créent ce qu'on appelle des entreprises à une seule personne, ou OPC, pour One Person Company. Le phénomène prend une telle ampleur que plusieurs villes chinoises comme Shanghai et Wuhan offrent désormais des bureaux gratuits, des subventions et même des formations pour attirer ces nouveaux entrepreneurs, comme Liu Weiliang. Avec les entrepreneurs solo, il y a bien sûr le soutien des politiques publiques, mais il y a surtout la technologie. L'intelligence artificielle permet à une seule personne d'être beaucoup plus efficace et d'accomplir des choses qui étaient auparavant inimaginables, explique-t-il. Selon des études citées dans les médias chinois, le pays comptait déjà plus de 16 millions d'entreprises à une seule personne l'an dernier. Pour les autorités locales, ces entrepreneurs représentent un moyen d'accélérer l'adoption de l'intelligence artificielle tout en stimulant l'innovation dans une économie confrontée à un ralentissement et à des vagues de licenciements dans le secteur technologique. Dans plusieurs villes, des espaces de bureaux vacants ont été transformés en incubateurs pour ces nouveaux entrepreneurs. Liu Weiliang bénéficie lui-même de ce soutien. Dans la communauté OPC où je travaille, les espaces de bureaux et des infrastructures de base sont gratuits. Et il y a aussi des activités de formation liées à l'intelligence artificielle, dit-il. Mais pour plusieurs entrepreneurs, le véritable changement est lié à la

0: productivité apportée par l'intelligence artificielle. À Pékin, Su Kwe dirige seul une entreprise qui développe des logiciels d'animation pour l'industrie du jeu vidéo. Il affirme que sans l'intelligence artificielle, son entreprise n'existerait tout simplement pas. Si j'étais seul sans ces outils, il serait pratiquement impossible d'accomplir autant de travail. C'est grâce à l'IA que j'ai eu le courage de créer cette entreprise et de continuer à l'exploiter, affirme-t-il. L'intelligence artificielle écrit une grande partie de son code informatique, l'aide à faire sa promotion et elle agit même comme un conseiller d'affaires. Aujourd'hui, une grande partie de mon travail consiste à diriger l'intelligence artificielle, à lui demander de programmer, de rédiger du contenu et même de me suggérer les prochaines étapes pour développer l'entreprise, dit-il, qualifiant l'intelligence artificielle d'excellent mentor d'entrepreneuriat. Plus au sud, à Fuzhou, Su Chia réalise plusieurs projets liés à l'intelligence artificielle, entre autres des services qui recréent numériquement la voix et l'image de personnes décédées à partir d'archives familiales. Comme plusieurs entrepreneurs de cette nouvelle génération, elle estime que l'intelligence artificielle a réduit de façon significative les coûts de démarrage d'une entreprise. Il fallait beaucoup de capital et de personnel pour lancer une entreprise avant. Mais aujourd'hui, une seule personne ou une petite équipe peut créer un modèle d'affaires léger avec beaucoup moins de risques, dit-elle. Malgré l'enthousiasme pour ce nouveau type d'entrepreneuriat, les défis demeurent nombreux. Trouver des clients, vendre un produit et assurer la croissance de l'entreprise exige encore des compétences humaines. Pour Su Chia, l'idée que l'entrepreneur solo puisse réussir complètement seul n'est pas tout à fait réelle. Une personne peut devenir une armée grâce à l'intelligence artificielle, mais les OPC doivent aussi se rassembler et collaborer ensemble, dit-elle. Car même si l'intelligence artificielle permet à une seule personne d'accomplir le travail d'une petite équipe, plusieurs analystes chinois s'interrogent sur la capacité de ces entreprises à croître à long terme. Chose certaine, les autorités chinoises misent sur ces entreprises à une seule personne pour devenir un des moteurs de l'économie de l'intelligence artificielle. Ici Philippe Leblanc, Radio-Canada, Taipei.
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2: La canicule, cette fameuse canicule, s'est poursuivie en Europe pour une 11e journée d'affilée. Imaginez, c'est un record historique. Une vague de chaleur qui a fait au moins 1300 morts, majoritairement en France. Et ça, c'est selon l'Organisation mondiale de la santé. Et cette canicule ramène à l'avant-plan l'importance de l'adaptation au changement climatique. Et justement, tout au long de l'été, on va vous présenter une série d'entrevues sur ce thème. On va vous amener aux quatre coins de la planète où des villes et des pays tentent, tant bien que mal, de s'ajuster. Vous allez voir, certains projets sortent à peine de terre, d'autres portent déjà leurs fruits. Et on va commencer ce soir par ce qui se passe ici au pays, dans l'est du Québec, en Gaspésie. Faute de glace sur le fleuve Saint-Laurent ou dans la baie des Chaleurs, il y a des municipalités en bord de mer qui sont confrontées de façon assez brutale à l'érosion côtière et à la submersion marine. Vous allez voir, des mesures assez radicales ont été prises pour mettre fin à tout ça, ou enfin pour s'adapter à tout ça. J'en parle avec Angélica Alberti-Dufort. Bonsoir.
3: Bonsoir.
2: Vous êtes spécialiste en changement climatique au consortium Uranos. Donc, la Gaspésie, c'est un immense territoire, 800 kilomètres de côte, une cinquantaine de villes et de municipalités. Une route aussi, en principale, qui fait tout le tour de la péninsule, la fameuse 132. Décrivez-nous concrètement, qu'est-ce qu'on voit sur le terrain en termes d'effets des changements climatiques en Gaspésie?
3: Oui, ben comme partout au Québec, il y a un réchauffement des températures tout au long de l'année et surtout en hiver. Et ces hivers plus chauds qui ont lieu aussi en Gaspésie, ben ont des effets sur l'englacement. Vous l'avez dit en introduction. Donc, ce qu'on voit, c'est une réduction de la durée, de l'étendue des glaces marines et avec des blocs de glace plus mobiles en hiver. On a aussi un rehaussement marin qui est généralisé mondialement, mais qui se produit aussi dans l'Est du Québec. Donc, le niveau de la mer monte tranquillement au fil des ans en raison du réchauffement.

0: réchauffement climatique. Et donc, ces deux facteurs-là ont pour effet d'accentuer les aléas côtiers qui sont l'érosion et la submersion côtière.
1: Parce que la glace, dans le fond, bloque les vagues, empêche les vagues de toucher les côtes. Et comme il n'y a plus de glace, il y a plus de vagues qui vont toucher les côtes.
0: Exactement. En temps normal, vraiment, l'englacement en hiver, ça a un effet protecteur très important. Mais aussi, le fait qu'il y a des glaces mobiles, ça a un effet mécanique d'érosion sur les côtes de la Gaspésie. Et il faut dire qu'en Gaspésie, les côtes sont... Il y en a beaucoup qui sont très sensibles à l'érosion, là, qui sont friables par leur nature géologique. Il y a plus que la moitié des côtes en Gaspésie qui sont très friables. Donc, c'est un environnement qui est sensible à ça. Et puis, la submersion côtière, ben quand il y a des tempêtes, des vagues de tempêtes comme ça, des marées, ben avec le rehaussement marin, logiquement, on va avoir des submersions qui sont plus hautes, plus importantes que par le passé. Donc, c'est des phénomènes qui sont déjà observés, qui sont en augmentation. Et avec le réchauffement global, on s'attend à ce que ça s'accentue là, dans le futur.
1: Bon, j'aimerais parler avec vous des solutions qu'on a mises en place, des solutions qui fonctionnent. Parlons de la ville de Percé. Je suis certain que de nombreux auditeurs et auditeurs

0: actrices connaissent Percé, évidemment par son fameux rocher. Donc, il y a plusieurs personnes qui nous écoutent, qui l'ont vu, cette ville. À Percé, donc, il y avait une espèce de muret de béton qui protégeait la ville de l'eau. Et tout ça, dans le fond, a été détruit. Qu'est-ce qu'on a fait à Percé pour s'adapter?
1: Oui, effectivement, si vous êtes allé à Percé avant 2017, vous étiez promené sur la promenade qui longeait le long de ce mur de protection. Et puis en 2016, il y a eu une grosse tempête hivernale qui a détruit ce mur-là et toute la promenade. Il y a aussi des restaurants qui ont été affectés et submergés.
0: Le quai aussi qui est
1: le
0: parti.
1: Le quai est parti. Ouais. Et donc on a décidé, suite à une analyse économique des options d'adaptation, on a choisi de faire une recharge de plage. Donc, c'est-à-dire qu'on a décidé de recréer une plage qui était potentiellement là avant qu'il y ait un muret. Et donc, on a amené des sédiments, là, vraiment, là, c'est vraiment...
0: Des galets,
1: exactement, de différentes granulométries. Et on a aussi aménagé, donc, une nouvelle promenade, un parc, il y a eu de la végétalisation également. Donc, c'est comme une revitalisation complète, là, de ce secteur-là. Et c'est très apprécié. Par contre, il faut dire que une plage comme ça qui est recréée, ça a besoin d'entretien. Donc, il faut recharger périodiquement la plage parce que l'érosion se poursuit, le transport des sédiments se fait par la mer, c'est naturel, c'est un phénomène naturel qui est accentué par les changements climatiques, mais ça continue à se produire, donc et ça coûte très cher. Par contre, l'étude économique qui avait été faite avait souligné que cette option-là était rentable au final, notamment en raison de l'attrait touristique. Tu sais, on protège les commerces, les résidences. Et évidemment, on attire plus de gens avec un lieu qui est plus agréable à fréquenter.
0: Oui, on peut s'asseoir sur la plage béton et observer et contempler le beau rocher. Parlons de la ville de Maria, donc sur la baie des Chaleurs, qui reçoit peut-être moins de touristes. Là aussi, donc, on s'est adapté parce que, entre autres, une partie de la route 132 qui passe dans ce coin-là était menacée par l'érosion. Qu'est-ce qu'on a fait à Maria et est-ce que ça marche?
1: Oui, donc à Maria, c'est vrai qu'on s'est probablement inspiré de qu'est-ce qui a été fait à Percé, parce qu'il faut dire que par le passé, en Gaspésie, la grande majorité des ouvrages de protection du littoral, c'est des enrochements. Donc, c'est ça qui était dans la culture.
0: Roche,
1: exact. On a déjà vu ça, là, des espèces de grosses roches qui sont amoncelées sur la côte. Donc, malheureusement, ces techniques-là ont parfois pour effet d'accentuer l'érosion sur les côtes voisines. On appelle ça l'effet de boue.
0: Il faudrait mettre des roches partout si on voulait pas avoir cet effet-là, mais quand on met des petits bouts seulement, c'est encore un pire effet là où il y a pas de roches.
1: Exactement. Ouais. En même temps, je comprends pourquoi on a fait ça, parce que c'était urgent. Mais là, on s'est inspiré de Percé qui a quand même une plus grande durabilité puis qui est plus proche de l'environnement naturel d'origine. Donc on a recréé une plage également à Maria et il y a énormément de sédiments qui ont été transportés. C'est des dizaines de milliers de tonnes de sédiments et c'est un très long trait de côte de plusieurs kilomètres. Donc de ma compréhension, c'est quand même apprécié en fait des résidents. Premièrement, ils se sentent déjà plus en sécurité qu'avant, mais en plus, ils ont un nouvel espace pour aller marcher sur le bord de la mer. Et puis, ça avait vraiment été sélectionné comme lieu parce qu'il y avait des bâtiments à risque et la route qui est une infrastructure essentielle aussi qui doit être protégée.
0: Justement, les routes, brièvement, c'est le prochain grand défi peut-être de la Gaspésie, c'est de protéger cette grande route qui fait le tour de la péninsule. À certains endroits, c'est très menacé, là.
1: Tout à fait, même que le ministère des Transports a entamé un projet justement d'investissement pour protéger la route 132 en Gaspésie. Je pense qu'il y a aussi la route 138 de l'autre côté sur la côte nord qui est concernée par ça. En gros, il va probablement y avoir d'autres projets de recharge de plages et potentiellement d'autres solutions d'adaptation, d'autres techniques d'adaptation pour protéger la route. Je sais qu'il y a actuellement des audiences publiques qui sont en cours pour voir comment la population, quelle est l'opinion de la population sur le fait de faire ça.

0: Et évidemment, il faut considérer que chaque trait de côte, chaque petit bout de route a ses particularités. Il y a des marais côtiers, des environnements qui varient. Il y a aussi, comme j'ai dit tantôt, la géologie est pas partout pareil. Il y a des endroits qui sont plus friables que d'autres. Donc, c'est vraiment chaque lieu a ses particularités. Ça doit être pris en compte dans les choix d'aménagement. Là.
1: Oui, et bien sûr, tout ça, ça coûte très cher. Donc, faut bien choisir là où on dépense l'argent. Mais au final, si on le dépense bien dans des bons projets qui fonctionnent, l'investissement vaut la peine?
0: Ben en fait, c'est un choix de société.
1: Ouais.
0: Oui, ça vaut la peine, mais il faut s'assurer que les fonds sont là en continu, en fait. Parce que si on fait des recharges de plage, faut les entretenir. Sinon, on va dans le futur, on va perdre l'avantage de tout ce qu'on aura investi dans le passé. Donc, ça coûte très cher. En même temps, moi, je pense pas seulement aux résidents locaux, évidemment, c'est leur maison, mais c'est un joyau paysager et culturel pour toute la population du Québec qu'on est en train de protéger.
1: Tout à fait. Très intéressant. Et on va poursuivre comme ça tout l'été des entretiens sur l'adaptation. Merci beaucoup, Angelica Alberti-Dufort. Vous êtes spécialiste des changement climatique chez Uranos. Merci d'être passé dans notre studio.
0: Merci à vous.
1: C'est ce qui met fin à votre magazine d'information quotidien. Merci d'avoir été à l'écoute. C'est toujours apprécié de vous savoir là. On adore s'informer avec vous. Et puis, je vous donne rendez-vous demain et je vous dis prenez soin de vous, reposez-vous bien et soyez là avec nous demain. Bonne soirée.

Bonsoir, ici Mathieu Dugal. Dans quelques minutes, un moteur de recherche après le bulletin de nouvelles. À la rubrique « Que sont-ils devenus? » Les singes cosmonautes, Miss Baker et Miss Able. Les algues sont-elles des aliments si fantastiques? Le compagnonnage des plantes au potager, mythe ou réalité? Et les guêpes sont-elles en train déjà de prévoir la neige de l'hiver prochain? À tout à l'heure.

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1: Bonsoir, ici Rebecca Kwan. Voici les informations. Au Venezuela, le plus récent bilan des autorités fait état de plus de 1 700 morts dans le double séisme survenu la semaine dernière. L'ONU estime environ 50 000 personnes le nombre de disparus. Le pays a subi une autre secousse plus tôt ce matin, une forte réplique d'une magnitude 4,6 qui a secoué la capitale Caracas, mais aucun dégât supplémentaire n'a été signalé. Pendant ce temps, la communauté internationale se mobilise pour venir en aide à la population. Une vingtaine de pays ont envoyé quelques 500 tonnes de fournitures et près de 3000 secouristes et travailleurs humanitaires. Les États-Unis et l'Iran vont envoyer des délégations cette semaine à Doha, au Qatar. Le président américain parle de rencontres de haut niveau, mais Téhéran se fait moins catégorique. Le régime iranien confirme l'envoi d'une délégation, mais prévient qu'il n'a pas l'intention de négocier avec la partie américaine. Les principaux enjeux demeurent la gestion du détroit d'Ormuz et la situation au Liban, où Israël a mené de nouvelles frappes au cours des dernières heures. Deux enfants ont été retrouvés morts ce matin dans une résidence d'Ottawa et le corps de leur père a été découvert dans un véhicule à une soixantaine de kilomètres de la ville. La police d'Ottawa a fait le point sur les événements. Les détails avec Anne-Charlotte Carignan.
2: La police d'Ottawa affirme que deux frères âgés de 7 et 12 ans ont été retrouvés dans la résidence de leur père, un homme divorcé qui vivait dans une banlieue du sud d'Ottawa à Findlay Creek. Un tiers a contacté les autorités lundi matin pour indiquer qu'il serait préférable de faire une vérification de bien-être à cette résidence. Lorsque la police s'est présentée vers 10 heures lundi matin, c'est à ce moment qu'ils ont découvert les corps des deux enfants. La police croit qu'il s'agit d'un double meurtre commis par le père suivi d'un suicide. Le père a été retrouvé mort dans un véhicule incendié à Kentville dans un stationnement de covoiturage. C'est ce qu'expliquait un peu plus tôt la constable Fern John Simmons.
3: Il s'agit d'une enquête complexe qui se menait par l'homicide, l'unité d'homicide de service d'Ottawa.

0: collaboration avec la police provinciale de l'Ontario.
1: On ne connaît pas les motifs potentiels de ces meurtres. L'identité des enfants et du père demeure confidentielle par respect pour les familles pour le moment. L'enquête, elle, suit son cours, mais évidemment, ça fait énormément réagir dans la communauté. Un voisin explique qu'il ne sait pas comment il expliquera la situation à ses enfants. Le conseiller municipal de Findlay Creek, Steve Desroches, a déclaré sur les réseaux sociaux être sous le choc et attristé par les morts tragiques de ses deux enfants. Ici Anne-Charlotte Carignan, Radio-Canada, Ottawa.
2: En Colombie-Britannique, 6 personnes sont présumées mortes après le naufrage d'un bateau survenu près de Vancouver dimanche. 4 personnes ont pu être secourues, 2 d'entre elles se trouvent toujours dans un état critique. Francis Plourde a préparé ce qui suit.
3: Le drame s'est produit dans le détroit de Georgie, à environ 10 000 nautiques de l'aéroport de Vancouver. Le bateau Nolisé, parti du village de pêche de Steveston, a commencé à prendre l'eau avec 10 personnes à bord. Un couple de plaisanciers a aperçu des naufragés et lancé l'appel à l'aide.
4: And then he turns around and says, I see a person in the water. And I'm like, what?
3: Dorothy Stauffer explique qu'ils naviguaient dans le secteur quand elle et son mari ont vu 5 personnes à l'eau. Ils ont réussi à hisser 3 survivants à bord, mais ont perdu la trace des 2 autres. Les secours ont ensuite repêché une 4e personne. Selon la GRC, un homme de 26 ans et une femme de 33 ans ont obtenu leur congé de l'hôpital, mais 2 autres passagers de 28 et 33 ans reposent dans un état critique. Quant aux 6 disparus, 4 hommes et 2 femmes, les recherches pour les retrouver ont été suspendues. Aucun des passagers ne portait de gilet de sauvetage et la température de l'eau rend leur survie peu probable.
5: C'est jamais une décision qui est prise au légère.
3: Le capitaine de corvette Michael Derry est porte-parole au sein des forces maritimes du Pacifique.
5: Une fois que c'est rendu que la probabilité de survie a été dépassée, c'est là typiquement qu'on dit OK, c'est rendu la nuit, les chances qu'on les retrouve à temps sont dépassées.
3: La GRC tente maintenant de localiser l'épave qui pourrait se trouver dans des eaux très profondes et de repêcher les corps. Ici Francis Plourde, Radio-Canada, Vancouver.
2: En terminant, une partie de l'Ontario et du Québec sera touchée par une vague de chaleur pendant la majorité de la semaine. Environnement Canada prévoit des températures de 32 degrés ou plus à partir d'aujourd'hui dans la région de Toronto. Les températures ressenties pourraient dépasser 40 dans les prochains jours. Pendant ce temps, des élus torontois se mobilisent en vue de garantir aux locataires le droit d'avoir des climatiseurs. Le conseil municipal a demandé au directeur municipal de lui présenter un règlement en ce sens d'ici un an. Le porte-parole de l'Association des locataires de Toronto, Léo Jourdan, affirme qu'il est temps que la ville agisse.
6: On parle vraiment très souvent durant l'été avec des voisins à travers la ville qui habitent peut-être dans des habitations un peu plus anciennes, qui n'ont pas de climatisation, qui sont mal isolés. Et on voit des gens on voit beaucoup de gens qui ne peuvent pas dormir, qui ne peuvent pas se concentrer. C'est très, très difficile. C'est vraiment un problème de santé publique complètement. Et ça affecte énormément de monde dans la ville de Toronto.
2: Au Québec, plusieurs régions du sud de la province devraient commencer à être touchées par cet épisode de chaleur à partir du 1er juillet. C'est ce qui conclut les informations.
7: Bonsoir tout le monde, c'est Moteur de recherche. Lundi, c'est courriel et on a reçu un courriel, ma foi, assez surprenant la semaine dernière. On parlait d'espèces envahissantes et là, il y a Charles Cloutier qui nous envoie ça. C'est à Rivière-à-Pierre. Okay? Rivière-à-Pierre, c'est dans Portneuf, mais c'est le nord de Portneuf. Là. Tu t'en vas vers le lac Saint-Jean. Allô, Moteur. Ma voisine possède un dragon barbu. Ça, c'est un lézard qui vient d'Australie, nommé Enzo. À la mi-mai, alors qu'il profitait du soleil derrière la maison, il s'est enfui dans la broussaille. Cette semaine, un couple l'a retrouvé. Là. Et donc, ça, c'est la semaine dernière. Là. Donc, un couple l'a retrouvé à environ 1 kilomètre de là, sur un trottoir, en train de se faire bronzer. Il nous a envoyé une photo. C'est vraiment... imaginez, là, t'es à Rivière-à-Pierre. Là. C'est, tu t'en vas pêcher la truite. Là. Et là, il y a un dragon barbu sur le bord de la route. Et donc, depuis sa disparition donc à Enzo, nous avons eu plusieurs nuits de gel, observé de nombreux oiseaux de proie dans le secteur. Disons que nous avions peu d'espoir de le retrouver. La question pour vous, comment a-t-il survécu? Que mangeait-il? Hein? Qu'est-ce que ça mange, un dragon barbu évadé d'Australie? à Rivière-à-Pierre. Quels sont les prédateurs présents ici pour lui? Puis, bref, il dit surtout à quand une série télé sur son incroyable aventure. On va vous trouver

quelqu'un, mais quand même, sachez que si jamais ben, vous croisez des lézards à Rivière-à-Pierre, ça se peut que ce soit pas parce que vous avez consommé trop de substances et vous écoutez Moteur de recherche.

Et ce soir, à moteur de recherche, où on continue vaillamment à répondre à vos questions en sciences, santé, technologie, environnement, consommation, à la rubrique « Que sont-ils devenus les singes cosmonautes Miss Baker et Miss Able? » Les guêpes sont-elles déjà en train de prévoir la quantité de neige qui va tomber l'hiver prochain? Le compagnonnage des plantes au potager, mythe ou réalité? Et les algues sont-elles vraiment des super aliments?

0: monde, public en délire, estival, et vraiment très, toujours très présent. On est très, très content de savoir que vous nous écrivez en grand nombre. Moi, je suis toujours surpris. Les soirs, genre lundi soir, mardi soir, des bing-bang, ça rentre, les courriels. Et on est très content d'en recevoir autant. Vous savez que c'est un été un peu, comment dire, hybride. On a des reprises, puis des émissions originales, mais toutes mélangées. Alors, si vous pensez que vous avez déjà entendu une émission, ça se peut. Et il y a plein d'émissions originales, comme celle-ci, qui n'est pas enregistrée le jour où elle est diffusée. C'est un peu mêlant, mais on est là pareil. On est quelque part, on est là. On a de la belle visite aussi avec nous aujourd'hui. Il s'agit de Pierre-Antoine Gilbert. C'est le devin de Tingwick, comme je l'ai nommé. Bonsoir Pierre-Antoine.
1: Bonsoir Mathieu.
0: Qui a quitté ses champs pour venir ici. Donc Tingwick, c'est à côté de Victoriaville.
1: Oui, oui.
0: Vous y enseignez.
1: Oui, l'agriculture biologique au cégep de Victo.
0: Voilà, l'Institut national d'agriculture biologique. En fait, c'est votre visite annuelle.
1: Là. Oui, ouais. Ça me fait du bien de vous voir en studio, Mathieu.
0: J'existe pour vrai.
1: Oui.
0: Comme disait Gottlieb.
1: Moi aussi.
0: J'existe, je me suis rencontré.
1: Voilà.
0: Alors voilà. On a d'autres belles grandes visites.
2: Oui.
0: C'est avec Sandrine Geoffrion qui était malade, là.
2: Vraiment pris. Grosses blessures au dos.
0: Des grosses blessures. Ouais. Ouais. Très content de voir que vous êtes sur le bon côté.
2: Oui, je suis contente d'être en studio.
0: Ouais. Ben, là,
2: la pente se remonte tranquillement.
0: Ah, on est content.
2: Ouais.
0: Puis vraiment, on vous envoie plein de bonnes ondes.
2: Yay.
0: Que vous reveniez le plus souvent possible. On a une habituée du lundi, c'est Barbara Judith Caron. Bonsoir Barbara.
2: Bonsoir Mathieu.
0: Qui est recherchiste pour La Journée est encore jeune, réalisatrice des séries Balado, Chien écrasé et les pires moments de l'histoire. Et là, d'ailleurs, il y a un beau moment ici ce soir parce qu'on invite pour la première fois Étienne Normandin-Leclerc, qui est entomologiste, coordonnateur des collections Ouellette-Robert de l'Université de Montréal. Et l'affaire est ketchup. Vous l'avez interviewé pour votre épisode incroyable sur la mouche dans le Timbit.
3: Voilà. Alors, Étienne nous a aidé, nous a plus qu'aidé.
0: Pour chien écrasé,
3: ça. Oui, c'est ça. A réussi. En fait, je devrais pas dire ça parce que là, je vole le punch, comme on dit, mais on lui a demandé d'identifier la fameuse mouche.
0: Ça, c'était une histoire qui avait ébranlé la communauté. Mm-hmm. Je pense que c'était à Sherbrooke.
3: Non, pas du tout, c'était à Gatineau.
0: Gatineau
3: très fertile en histoire.
0: Ah oui, hein. Donc, bref, c'est un des épisodes. Étienne Normandin-Leclerc, bonsoir.
4: Bonsoir, Mathieu.
0: Donc, vous élucidez des mystères sur des mouches dans les Timbits.
4: C'était vraiment intéressant. Puis, j'aime ça, les enquêtes, parce que la photo de la mouche qu'on a stoppée dans la vidéo était pixelisée. Donc, fallait faire des estimations, passer ça dans les logiciels. Puis là, on a réussi à être capable de l'identifier.
0: Vraiment, une grande enquête. Un grand travail d'enquête.
3: Ouais,
0: si vous n'avez pas... D'ailleurs, si vous n'avez pas encore découvert cette série-là, c'est une belle série, ça s'écoute bien l'été. C'est vraiment... C'est raconter un peu comme... ça va me donner une idée de mon âge. Tu sais, les années 80, il y avait une émission en TQS qui s'appelait Dossier Mystère.
4: Oui.
0: C'était avec Jean Coutu qui avait une grosse voix comme ça. Là. Puis, c'était un peu raconté comme ça. Est-ce que vous êtes inspiré de ça, Barbara?
3: On s'est inspiré de beaucoup d'émissions de True Crime, en fait. Les podcasts, les séries balado de True Crime. Donc, on a essayé de reprendre certains codes, certains clichés aussi, des fois, puis on s'est amusé avec tout ça. Donc, on enquête sur des faits divers insolites et on injecte une bonne dose de sérieux là-dedans.
0: Ouais. Puis franchement, c'est très bien fait. Puis, est-ce qu'on peut le dire? Est-ce qu'il y a une nouvelle série?
3: On travaille sur des nouveaux épisodes au moment où on se parle.
0: On sait jamais, des fois, si on prend
3: la
0: mèche.
3: Oui, non, mais je vous aurais fait un petit signe.
0: Partagez-vous. j'ai des choses à vous dire aussi avant d'aller plus loin. On a une nouvelle saison, évidemment. C'est la 8e.

0: de moteur là, qui va commencer, mais en fait, ça s'arrête pas vraiment. Là, on est comme, c'est pas une intersaison, là, mais en tout cas, il y a du nouveau à partir de la semaine du 18 août, puis les émissions du vendredi seront consacrées au public jeune, parce qu'il y a beaucoup de jeunes qui nous écoutent, puis on s'est dit, on va leur faire une petite place spéciale dans l'émission du vendredi. Alors, si vous êtes parents, si vous êtes grands-parents, si vous avez, êtes mononcle, si vous êtes prof, si vous êtes dans une institution d'enseignement, puis vous voulez faire participer vos classes en nous envoyer des questions, puis nous, on vous trouve des spécialistes, peut-être que vous pourrez venir ici en studio les rencontrer, peut-être qu'on pourrait aller vous voir également. N'hésitez pas, on a un moteur en herbe, c'est le vendredi soir à 19h, donc à partir du 18 août, donc ça va être le 22, voilà. Et donc, écrivez-nous. Envoyez-nous des idées si vous avez un club de sciences ou si vous êtes des scouts puis vous voulez avoir des réponses à des choses que vous allez voir dans la forêt. Bref, on veut vous entendre. Moteur de recherche @radio-canada.ca. N'hésitez pas à nous écrire puis on va prendre contact avec vous pour cette prochaine saison de Moteur de recherche qui commence.
1: Que sont-ils devenus?
0: À la rubrique « Que sont-ils devenus ?» ce soir, c'est une suggestion d'une auditrice qui voulait en apprendre sur Dolly.
2: Ben, en fait, elle voulait, elle nous suggérait de se pencher sur les animaux célèbres qui ont fait avancer la science. Ouais. Et là, elle nous a proposé, entre autres, la brebis Dolly. Mais c'était l'objet de la toute première édition de cette chronique. Diffusée le 15 septembre 2022, là, si vous voulez la réécouter. Donc, elle nous avait aussi proposé Laika, premier être vivant, un chien, à avoir été mis en orbite autour de la Terre par les Russes sur le Sputnik 2 en 1957. Excellente idée. Mais je trouvais l'histoire un petit peu déprimante parce que, ben, comme on le sait, hein, dans son cas, c'était un aller simple. Alors, j'ai jeté mon dévolu sur Miss Baker et Miss Abel, premiers animaux américains à avoir survécu à un vol dans l'espace. Et là, je me disais, super, un récit spatial joyeux. Mais vous allez voir, c'est un petit peu plus compliqué que ça. J'ai échoué en partie.
0: Effectivement, puis il faut dire qu'elles sont beaucoup moins connues. Ou on le verra, le Miss Baker ou Miss... En fait, c'est deux femelles. Oui, ouais, c'est ça. Donc, Miss Baker, Miss Abel, moins connues pas mal que Laika.
2: Quand même, mais ce sont des stars quand même dans leur coin de pays. Donc c'est ça, ce sont deux petits singes, deux femelles respectivement, singe écureuil, donc ça c'est Miss Baker, et une macaque rhésus, donc Miss Abel. Donc pour l'image là, les femelles singe écureuil, c'est assez petit, 22-30 cm à peu près de haut. C'est joli, c'est un petit masque blanc autour des yeux, des oreilles un petit peu pointues, des longs doigts. Les macaques rhésus, c'est un petit peu plus gros, on en voit souvent là dans les sites touristiques en Asie. Donc Miss Baker et Miss Abel ont été choisies à la fin des années 50 pour participer à un vol suborbital de quelques minutes qui donc visait à étudier les effets biomédicaux des voyages dans l'espace. Donc on a repêché Miss Baker dans un pet shop là, dans un magasin pour animaux.
0: Carrément, on est allé magasiner.
2: Voilà, de Miami. Miss Abel, elle était née dans un zoo du Kansas. Donc les deux ont été sélectionnés par la marine américaine pour mener cette expérience là avec plusieurs autres primates. Ce que je veux dire, c'est que au départ, c'est vraiment un groupe de primates qui ont été donc amenés à Pensacola en Floride pour être soumis à une batterie de tests là, et on a jugé que Miss Baker et Miss Abel répondaient le mieux aux critères que les scientifiques et la marine s'étaient donnés. Donc, par exemple, on vérifiait comment ils réagissaient au confinement pendant plusieurs heures, là, ce genre de test-là. Et là, je dis, ils ont été sélectionnés, mais si je veux être tout à fait juste, Miss Abel était la troisième dans le top 3. Et on raconte sur le site du National Air and Space Museum qu'un autre singe rhésus avait suivi un entraînement, mais il a été remplacé par Miss Abel deux semaines avant le lancement parce que, le premier choix était né en Inde et comme là-bas on considérait ces singes-là, ces macaques-là comme des animaux sacrés, le président Eisenhower semble-t-il était intervenu, avait peur que ça offense le peuple indien, donc on a modifié un petit peu le plan.
0: Mais comment s'est déroulé le vol?
2: Ben c'est ça. Là, on est le 28 mai 1959 à Cap Canaveral. Donc la fusée a été lancée avec les deux singes à l'intérieur dans la nuit, vers 2-3 heures du matin. Et je vous coupe pas de plaisir. Là, la fusée a été récupérée 16 minutes plus tard là en mer. Donc pour préciser aussi, hein, le duo voyageait pas tout à fait seul. Dans le même engin, on pouvait trouver, selon le Time Magazine, du 8 juin 1959, donc de l'oignon, des spores de moisissure. oui, des graines de maïs, de moutarde, des mouches à fruits, du sang humain, gracieuseté d'un certain William Hogerson, il est nommé capitaine de son état, des ovules et des spermatozoïdes d'oursin. Semble-t-il que

0: l'idée, c'était que ça se mélange pendant le vol pour concevoir une vie terrestre, mais dans l'espace.
1: Donc, on a eu des oursins de l'espace?
0: Non, finalement, ça n'a pas fonctionné, Mathieu.
1: Non, ça n'a pas marché, non.
0: Non, mais c'était ça l'objectif avec ces ingrédients-là, si on veut.
1: Bon, c'est toute une ménagerie qui a été envoyée, mais les singes elles-mêmes, ces deux... pauvres femelles quand même, parce qu'il faut dire ils ont dû les bardasser un peu. Là. Ben, c'est des militaires dans les années 50. Disons que l'éthique animale doit être assez loin.
0: Vous avez peut-être vu, Mathieu, les images du vol suborbital de Blue Origin en avril, là,
1: oui,
0: avec Katy Perry, oui. Lauren Sanchez, Gayle King, tout ça. On les voyait en train de pousser des cris de ralliement avec un brushing parfait, profitant des joies de l'apesanteur. Hein. Probablement que plaisir et agrément, peut-être gratitude même, ça c'était les mots-clés de cette expédition-là. Mm-hmm. Eh bien, ça s'est pas passé comme ça pour Miss Able
1: on
0: et Miss Baker.
1: On peut s'en douter.
0: Et je vous dirais que c'est pas particulièrement confortable à regarder les images. Là. Donc, les deux singes étaient évidemment bardés là, d'électrodes, branchés de toutes les manières possibles et impossibles. Et donc, ils étaient un peu, si on veut, comme coincés dans une espèce de moule en mousse, là, un peu comme un peu comme des matelas mousse mémoire là, quand on se couche dedans. Et ensuite de ça, on les insérait dans des capsules. Et là, je lisais le témoignage de Joseph Guion qui commandait le navire de la marine qui a récupéré les singes une fois le vol terminé. Et je trouve que l'image qu'il utilise est assez juste, là, c'est très parlant. Il disait que la capsule était grosse comme un gros thermos, donc ça vous donne quand même une idée. Et il faut savoir que selon ce qui est décrit dans le magazine Life du 15 juin 1959, les deux singes, mais en fait, là, il parlait précisément de Miss Able. Fait que j'ai pas la confirmation là pour Miss Baker, mais donc Miss Able, en tout cas ça c'est certain, a dû rester comme ça près de 65 heures avant le vol de 16 minutes. Donc, c'était pas confortable à regarder, probablement pas confortable à vivre
1: non plus. Ben non,
0: donc,
1: ben
0: c'est ça. Il y a d'ailleurs plusieurs organisations là, pour la défense des droits des animaux qui ont décrié l'opération. Bon, en tout cas, on espère au moins que ça a contribué à
1: l'éveil de certaines consciences.
0: C'est ça, exactement.
1: Oui, effectivement. Mais qu'est-ce qui est arrivé après le vol? Parce que là, manifestement, donc, ces deux animaux ont survécu.
0: C'était ça, la prémisse.
1: Qu'est-ce qu'on a fait après?
0: Eh bien, c'est ça. Au retour de la fusée, notre duo a été présenté à la presse. Donc, je le disais d'entrée de jeu, on en a fait des stars instantanées. Ils ont fait la couverture du Life. D'un point de vue strictement biologique, le duo allait bien. Mais 4 jours après le vol, on a voulu retirer les électrodes du corps de Miss Able, qui est décédée malheureusement sur la table d'opération à cause de l'anesthésie. Et on a remis sa dépouille au Musée national d'histoire naturelle qui l'a naturalisée, donc en d'autres mots, empaillé. Et donc, ils l'ont mis comme je sais pas comment on dit ça en langage de taxidermiste, là, mais on l'a mis en scène dans l'installation là, dans laquelle elle avait voyagé. Miss Baker, elle a survécu. En 1971, donc ça fait 54 ans aujourd'hui, là, au moment où on enregistre, ça fait 54 ans. Elle a, après avoir été en observation pendant une dizaine d'années, elle a été transférée en 1971, donc au U.S. Space and Rocket Center en Alabama, où elle avait un petit condo pour singes vitré, une attraction très populaire pour les visiteurs. On dit qu'elle a été mariée 2 fois. D'abord à Big George, qui a été son compagnon jusqu'à son décès en 1978, et ensuite à Norman. On aura compris que tous les deux étaient des singes écureuils, là, quand même. Moi, je lisais ça, puis j'étais comme, mais voyons, mais qu'est-ce que je lis? Qu'est-ce qui se passe? Je peux tout à fait concevoir qu'il y a deux animaux.
1: On peut penser qu'elle a une meilleure fin de vie que son début.
0: Ça, c'est certain, mais attendez, Mathieu, restez avec moi. Là,
1: je suis toujours là.
0: Moi, je peux tout avoir.
1: Je peux pas bouger.
0: Je peux tout

0: au message. Et après donc 27 ans en captivité, en novembre 1984, elle est décédée d'une insuffisance rénale. On l'a enterrée au Space Rocket Center où les gens, semble-t-il, surtout des enfants, se rendent encore parfois pour laisser une banane sur le dessus de sa pierre tombale.
1: Quel destin quand même! Hein?
0: Oui, quand même.
1: Vraiment peu connu, mais vous savez, Laika est passée presque dans l'imaginaire collectif. Là, même, il y a un groupe qui a été nommé en son honneur, un groupe de musique, mais on a peut-être pas ça pour Miss...
0: Quand on commence à mettre le doigt dedans, je dirais qu'il y a quand même... La documentation est quand même abondante. Ça s'est peut-être moins rendu jusqu'à, disons ça comme
1: donc,
0: ça.
1: Donc, Miss Baker, Miss Abel, donc ces singes, malgré elles, hein, qui ont participé à la conquête spatiale, à l'exploration spatiale, devrait-on dire. Donc, Barbara-Judith Caron, recherchiste pour la journée, est encore jeune, réalisatrice des séries Balado, très bonne, Chien écrasé et les pires moments de l'histoire. Merci beaucoup pour cette belle recherche.
0: Ça fait plaisir, Mathieu.
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1: Ouais. Plein de sagesse populaire. Est-ce qu'il faut la croire? Ben, il y a Daniel Galarneau qui, lui, nous souligne, à Saint-Urbain d'ailleurs, on salue tout le monde qui nous écoute dans Charlevoix, qu'il aime beaucoup se promener dans la forêt pour profiter du calme des lieux, pour cueillir des champignons. Avec mon fils l'été dernier, nous sommes tombés, nous dit-il, sur un nid de guêpes construit à seulement 30 centimètres du sol. J'avais partagé ma découverte sur Facebook en mentionnant si les guêpes font leur nid en fonction de la neige à venir, ne sortez pas vos pelles pour rien. Or, cet hiver dans mon village à Saint-Urbain, on a assisté à un hiver où le couvert de neige a été historiquement bas. Et là, il nous demande, comment les guêpes font-elles pour savoir au moment de la conception de leur nid s'il y aura de la neige ou pas? Bref, on va tenter d'y voir plus clair avec Étienne Normandin-Leclerc. Il est entomologiste, coordonnateur des collections Ouellette-Robert de l'Université de Montréal. Bonsoir, Étienne.
11: Salut, Mathieu.
1: Alors, Étienne, est-ce qu'une guêpe sait à l'avance s'il y a de la neige qui va tomber en quantité ou pas?
11: Ce serait intéressant, hein? On aurait plus besoin des météorologistes.
1: C'est clair, c'est clair.
11: Ben en fait, dans l'histoire du monsieur, il y a deux choses en fait qui sont une qui est fausse. Évidemment, les guêpes ne sont pas capables de prédire s'il va y avoir moins de neige ou plus de neige à l'hiver qui va suivre. Mm-hmm. Mais il y a une chose qui est vraie. Les guêpes sont capables de se tromper. Et ça, on va le voir tantôt parce que sont capables de reconnaître les visages, sont capables de reconnaître des trucs dans le paysage pour reconnaître où est la nourriture. Donc, ils peuvent se tromper, se tromper d'installation de nid aussi. C'est super intéressant.
1: Donc, une guêpe ne peut prévoir la quantité de neige qu'il va faire.
11: Pour une très simple raison, parce que, en fait, ça va être le chaos dans la guêpière à la fin de l'été, parce que la reine perd sa dominance sur la guêpière. Les ouvrières peuvent même passer à tuer la reine.
1: Ah, ouais.
11: Les mâles, ce que j'appelle les princesses et les princes sortent du nid. Et finalement, à l'automne, le nid meurt. Et donc, ils peuvent pas prédire qu'est-ce qu'il va avoir dans l'hiver qui va suivre.
1: Parce que le nid, ils le font au printemps, c'est ça.
11: Et voilà. Donc, il y a rien qui se passe dans les nids, dans les guêpières, en fait, à l'hiver, au Québec ou même au Canada en général, parce qu'il fait trop froid, tout meurt, les reines et les princesses accouplées ont trouvé une espèce d'abri en dessous d'une corniche, en dessous des feuilles, en dessous des bouts de bois. Si vous êtes comme moi, vous cherchez en novembre, en dessous des bûches, vous pouvez trouver des loges royales de reines qui passent l'hiver comme ça. Ils peuvent pas prédire s'il va y avoir plus ou moins de neige. Par contre, on peut essayer d'expliquer avec une petite enquête qu'est-ce qui a pu arriver à ce nid-là, parce que c'est quand même rare de trouver un nid à 30 cm.
1: Ben, justement, évidemment, on n'a pas de photos, là, mais quel type de guêpe, en fait, je vais le reprendre. Notre auditeur a vu un nid fabriqué par quel type de guêpe, selon vous?
11: Ben, ce que je pense, c'est que c'est une guêpe qui s'appelle la Dolico Vespula. C'est une guêpe à papier, hein. Donc, c'est une guêpe qui est sociale et on en a, dans l'Est du Canada, au pays, on en a 20 espèces de ces guêpes à papier-là. Mm-hmm. C'est les guêpes qui font les fameux nids, là, puis j'en ai apporté un, ça peut venir très gros.
1: Les nids gris, là, qui sont...
11: Les fameux nids gris, regardez ça, c'est gros, je vais le décrire. Wow. Donc, c'est un nid en papier gris. Il y a plusieurs tons de gris en fonction du bois qui vont aller gruger parce qu'ils font ça avec du bois. Ils accrochent ça sur une branche d'arbre. Et normalement, c'est assez haut. Donc, on parle de plusieurs quinzaines.

0: 20 pieds, même plusieurs mètres dans les airs.
1: Il a la taille à peu près d'un ballon de football. Hein? Ballon c'est quand de même assez costaud là, comme habitation.
0: Et ça, c'est le nid qu'on justement on a à la fin de l'automne. Ils ont passé tout l'été à le fabriquer. C'est très gros. Ça peut même obtenir avoir la taille d'un gros ballon de basketball.
1: Ah, ouais.
0: Et même dans le sud aux États-Unis, il y a des nids qui peuvent aussi gros qu'une grosse fourmilière. Donc ça, c'est des règnes qui se succèdent. C'est vraiment
1: fascinant. Il n'y a pas d'hiver. Là. C'est sûr
0: là,
1: que là,
0: justement,
1: ça
0: le froid
1: change,
0: n'a
1: ouais,
0: pas
1: ouais.
0: d'effet.
1: Ouais, ouais.
0: Exactement.
1: Et OK, donc oui, continuez. Donc.
0: Et les guêpes, justement, qu'est-ce qui est arrivé peut-être, c'est que des fois, les reines vont installer leur nid, vont commencer à l'initier. En ce moment, d'ailleurs, dans le Nord, les nids de guêpes sont très petits, la grosseur d'une balle de tennis. OK?
1: Qu'on est tôt dans l'été.
0: On est tôt dans l'été encore, et là, ça va vraiment aller exponentiellement. Ils vont construire leur nid, ils vont devenir gros comme ça, comme un ballon de football à la fin.
1: Mmh.
0: Qu'est-ce qui est arrivé? C'est que la reine a probablement installé son nid sur une branche qui était peut-être morte, ou proche d'avoir une faille, donc au prochain grand vent, le nid a pu tomber par terre, tomber très bas justement dans la
1: lisière. Pas nécessairement. En fait, on peut pas postuler que la reine a décidé de commencer son nid à 30 cm du sol. Ça, c'est vraiment c'est pas observé.
0: Ça peut, c'est que en fait, cette espèce de guêpe là qui fait ses gros nids en papier là, probablement c'est ça que le monsieur a observé. Ils font très haut, c'est très très rare de les voir à 30 cm du sol. Donc c'est pour ça que je stipule, je mets l'hypothèse que probablement il est tombé. Mais il y a des guêpes qui le font leur nid souterrain, carrément dans un ancien nid de marmotte, de terrier, de rongeur, ça arrive.
1: C'est
0: ça.
1: Pas la même espèce.
0: Et c'est pas la même espèce justement. C'est pour ça qu'il faut faire attention. On dit aux gens, faites attention où vous marchez parce qu'il peut y avoir des nids qui sont très bas. Mais ce qui est le plus plausible ici dans cette histoire-ci, c'est que ce soit un nid qui soit tombé, en fait,
1: au sol. On redonne le nom de cette espèce?
0: C'est la Dolichos vespula, probablement maculata. C'est la guêpe à papier.
1: Mm-hmm.
0: C'est probablement, en fait, la guêpe à taches blanches, qui est très commune, qui est très grosse, d'ailleurs, qui est très visible, justement.
1: Ouais, ouais, qui fait peur aux gens, puis on y reviendra tout à l'heure. Peut-être des trucs sur les terrasses, parce que là, à la fin de l'été, ils deviennent quand
0: on
1: même
0: les voit,
1: assez,
0: hein?
1: assez voraces. Il y a combien d'espèces de guêpes ici, au Québec?
0: Mon Dieu. Au Canada, on connaît, dans le grand groupe des hyménoptères, le ça, là, c'est les guêpes, les fourmis, les abeilles, tout confondu. Là, au Canada, on a 8757 espèces, Mathieu. C'est beaucoup de monde. C'est beaucoup de monde. Mais au Québec, dans les guêpes à papier, on a une vingtaine d'espèces. Et on voit toujours les cinq plus communes.
1: Mm-hmm.
0: Surtout en ville. C'est celles qui font des petits nids pas plus gros que la paume d'une main. Et c'est celles qu'on voit les cellules. En fait, on voit les trous. Donc, c'est deux groupes différents. Si vous voyez les trous dans les cellules, c'est un genre, un groupe de guêpes qui est peu agressif. Mais si le nid est couvert, comme celui que j'ai ici en studio, là, vraiment gros puis couvert, on voit pas les cellules à l'intérieur, c'est un autre groupe de guêpes qui, elle, un peu plus agressive et je mets le bémol, lorsqu'on s'approche du nid. Faut être proche.
1: C'est ça. Et de toute façon, ces bibites-là ont souvent très mauvaise presse. Elles ont pas évidemment le miel qui nous fait les lier avec nous. On en a peur. Elles tuent très rarement. Là, c'est arrivé en 2014, la mairesse de La Prairie, qui est morte d'un choc anaphylactique à la suite de plusieurs piqûres. Pourquoi ces animaux-là ont si mauvaise presse?
0: Ben, justement, parce qu'il y a des gens qui sont allergiques. Une seule piqûre peut justement provoquer un choc anaphylactique. C'était le cas justement de la mairesse de La Prairie. Elle a marché en fait sur un nid souterrain. Et ça, sont vraiment insidieux parce que l'ouverture du nid ne fait que la grosseur, le diamètre d'une balle de tennis.
1: Souvent, donc, c'est dans des herbes aussi.
0: Dans des herbes, dans des champs. Moi-même, j'ai marché proche d'un nid. Puis heureusement, je suis pas resté sur place. Sinon, je me serais fait piquer plusieurs fois. Mm-hmm. Mon père qui a mis sa main dans un ancien vent d'immeuble, il était pas allergique avant. Il a mis sa main, il s'est fait piquer deux fois, tomber inconscient, il a acheté une épipène après. Donc, même le système immunitaire peut changer. Des fois, on dit à tous les 7 ans, à tous les 10 ans.
1: Mais on va le redire, c'est tragique.
0: Oui,
1: évidemment, tous les accidents
0: sont très
1: tragiques, mais c'est vraiment très rare que ces animaux-là.
0: C'est très rare parce qu'il faut, premièrement, s'approcher du nid. Il faut être allergique aussi. Et c'est très rare qu'ils vont piquer en grande quantité. Ils ont une quantité de venin quand même assez limitée.
1: Mm-hmm.
0: Mais il faut le dire, quand même, ils ont un dard lisse. Donc, ils peuvent, effectivement, les guêpes peuvent piquer plusieurs fois, contrairement aux abeilles domestiques,
1: les abeilles à miel. Est-ce que vous avez des trucs sur les terrasses? Là, on s'en va tranquillement. On parle pas de la fin de l'été tout de suite, là, mais là, hein, à un moment donné, on va les voir davantage et tout ça.
0: Oui.
1: Qu'est-ce qu'on fait quand ça nous bourdonne autour? Est-ce que ça peut être dangereux?
0: C'est paniquant, hein? Souvent, on mange notre hamburger, on boit notre bière sur une terrasse en Montréal ou même en campagne, puis là, il y en a une qui vient nous visiter, est attirée par l'odeur de la nourriture, hein? Ils ont des antennes, ils ont plus de 200 récepteurs olfactifs sur les antennes. Donc,
1: elle
0: c'est vraiment sensible.
1: Elle la sente, la bouffe.
0: Elle la sente à des kilomètres. Bon, peut-être pas des kilomètres, mais très loin à la ronde, surtout en ville où il y a plein de nourriture partout. Mm-hmm. Elle vient nous visiter, elle détecte cette nourriture-là, et là, elle vient faire du surplace, du vol de surplace.

0: place, puis souvent ils vont venir justement devant notre visage. Et donc ils sont
1: Est-ce qu'elles nous voient bien?
0: Eh bien, oui, il y a des tests, il y a des chercheurs de l'Université de Massachusetts et de Cornell qui ont étudié la cognition chez les guêpes. Il y a certaines espèces de guêpes qui, dans les nids, sont capables de reconnaître les différentes ouvrières parce qu'elles ont des taches sur le visage qui sont différentes. Et là, ils ont étudié cette cognition-là. Ils sont capables non seulement de reconnaître leurs propres cousins et sœurs à l'intérieur d'un nid, mais aussi nos propres visages. Donc, on fait des tests avec des images d'humains. Évidemment, là, si vous mettez un chapeau et que vous l'enlevez lorsque la guêpe revient, peut-être qu'elle vous reconnaîtra.
1: Mais ils sont capables de nous reconnaître.
0: C'est vraiment impressionnant.
1: Donc, on les laisse faire?
0: Ben, ce que je suggère, premièrement, c'est d'essayer de camoufler l'odeur de la nourriture, essayer de les faire voler en surplace le plus longtemps possible, parce que c'est très coûteux en énergie faire du vol de surplace comme elles font.
1: À un moment donné, elles vont se tanner.
0: Elles vont se tanner. Il y en a des plus persistantes que d'autres, je dois le dire. Donc, prenez la napkin, essayez de bloquer. Empêchez-la d'atterrir sur votre nourriture. Faites juste la whoosh-whoosh, comme on dit, tranquillement. Elle va garder en vol et elle va dépenser beaucoup d'énergie.
1: Elles vont pas piquer nécessairement dans ces situations-là.
0: Elles sont loin du nid, donc les risques de se faire piquer sont très minimes, sont très négligeables.
1: Elles ne protègent pas leur nid.
0: Exactement.
1: En terminant, j'aimerais revenir sur, en fait, un défi qui s'appelle Blitz the Gap, qui nous a été proposé par une invitée. Puis là, elle nous dit, téléchargez l'application iNaturalist. Puis là, tout ce que vous voyez autour de chez vous, prenez-le en photo, mettez ça là-dessus, ça nous permet de faire des relevés. J'étais à Sainte-Anne-des-Lacs il y a quelques semaines, et là, sur l'asphalte, je vois, un truc, mais énorme, là. C'est je l'ai identifié comme une guêpe européenne. C'est orange. C'est à peu près 3 cm de long.
0: C'est énorme.
1: C'est vraiment gros. Je l'ai prise en photo. Je l'ai mise sur iNaturalist. À Sainte-Anne-des-Lacs, est-ce que c'est rare?
0: Ben, c'est ça. Tu l'as montré tantôt, Mathieu. Puis, c'est une des mentions les plus au nord qu'on a au Québec et dans le continent. T'as probablement la mention la plus au nord au continent américain du frelon européen. Donc, c'est quand même cool.
1: C'est moins cool quand tu la vois à côté de toi, là. C'est gigantesque.
0: Et c'est probablement une reine, justement, parce qu'elle est très grande. Et ça, c'est une espèce envahissante qui nous vient d'Europe, justement. Très commune et très, évidemment, indigène d'Europe. Et là, elle fait cette progression vers l'Est. Donc, elle va rejoindre les Maritimes dans quelques années. J'avais fait ma prédiction l'année passée, 2 ans jusqu'à temps qu'elle arrive à Montréal, mais je pense qu'elle est déjà rendue, on va la voir. Et ça va surprendre beaucoup les gens parce qu'elle a 3 cm, la reine. Donc, quand ça rentre à l'intérieur au printemps, ça surprend, je suis bien d'accord, mais paniquez pas, c'est pas trop dangereux si vous êtes pas près du nid quand même.
1: Ouais, c'est ça, c'est toujours ça, hein, pas près du nid, c'est ce qu'il faut retenir. Bref, j'aimerais ça qu'on ait d'autres questions sur les guêpes et les bibites pour réinviter Étienne Normandin-Leclerc. Ben voilà, Danielle Galarneau, oubliez ça. Elles ont plein de pouvoir. Là, elles sont très brillantes d'ailleurs. Vous sembliez le souligner. Elles vont pas prévoir la quantité de neige qu'il va avoir dans notre région. C'est parce que le nid est bas. C'est pas comme ça que ça fonctionne. Étienne Normandin-Leclerc, entomologiste, coordonnateur des collections Ouellette Robert de l'Université de Montréal. Merci beaucoup d'être passé ici en studio. Et là là, là on va parler. C'est parce que ça m'a surpris, c'est notre réalisatrice qui fait des liens. Puis là, on a entendu un lion. On va parler tout à l'heure de compagnonnage avec les légumes. C'est peut-être ça le lien. Là, on va. C'est parce que Pierre-Antoine Gilbert est en studio. Puis on va voir si les algues sont de. Là, le mot superaliment, faut arrêter d'employer ça, hein.
2: Ouais, Sandrine j'aime pas bien ça, ce mot-là.
1: Ben non. Quand quelqu'un vous dit superaliment, là, prenez vos clics, vos claques, sortez de la pièce. Mais les algues, on leur prête beaucoup de vertus. On va voir si c'est si bon que ça. Auparavant, on a beaucoup, beaucoup, beaucoup de courriels. Même si c'est l'été, vous nous en envoyez plein, puis on est bien contents. Yann-Olivier Miron du Charme, quelles sont les différences entre l'activité neuronale qui est celle qui vient avec le fait de parler, puis celle de chanter? Est-ce que c'est les mêmes zones du cerveau? Est-ce que certaines langues ou certains styles de chant sollicitent davantage des zones du cerveau? Il y a Karina Beaulieu. J'ai toujours une question qui me trottait en tête à propos de l'asphalte. Peut-être parce que je demeure près d'un grand cours d'eau, c'est la rivière Montmorency à Québec, puisque la surface de la terre est de plus en plus recouverte de routes, dont l'asphalte et le béton. Je me suis toujours demandé si on savait quel est le taux de micropollution qu'émettent nos routes, surtout en asphalte, dans l'environnement. Par exemple, si on prend recueil de l'eau du ruissellement qui vient d'un chemin asphalté dans une rivière en contrebas, ben qu'est-ce qu'on verrait comme polluant? Vraiment, très bonne question. Puis Dieu sait qu'il y en a beaucoup, beaucoup, beaucoup de ces situations-là. Il y a Max

0: Marie-Pierre Giroux. Il y a des gens qui sont nostalgiques et d'autres qui ne le sont pas. Pourquoi est-ce que ça nous dit, qu'est-ce que ça nous dit sur les gens qui sont nostalgiques puis les gens qui le sont pas? C'est vrai, hein? Bonne question de psycho, ça. Ma citation préférée sur la nostalgie, je l'ai toujours adorée, c'est Martin Heidegger qui disait « La nostalgie est la douleur que nous cause la proximité du lointain ». C'est pas con. Benoît Bérubé d'Ottawa, est-ce juste moi ou il y a moins d'hommes qui ont une pomme d'Adam apparente maintenant? Il nous prend à témoin. Il prend à témoin en fait une sculpture qui est à Ottawa. C'est la sculpture de l'Indien entre guillemets qu'on a renommé Kishizibi Inini. C'est l'homme de la grande rivière. Puis là, bon, c'est en 1918. Puis il dit il y avait une grosse pomme d'Adam. Mais bon, on s'entend, c'est de l'anecdote là. Mais ça serait intéressant. Moi, une question sur l'évolution de la pomme d'Adam.
1: Ouais.
0: Je serais très, très preneur. Moi, l'évolution de l'anatomie, c'est comme très, très moteur, tout ça. Benoît Bérubé, on va vous trouver un spécialiste de l'évolution de l'anatomie de la pomme d'Adam, ça c'est clair. Marie-André Lorange, j'ai deux questions que je me pose et qui pourraient intéresser d'autres auditeurs. Ça arrive très souvent à l'émission. La première, quel est ce goût universel des aliments qui ont séjourné trop longtemps dans le congélateur? Le goût de congelé, ça goûte quoi le goût de congelé? Ça vient d'où ça? La deuxième, ma petite nièce adore faire des bulles à savon cet été, elle a 3 ans. J'ai acheté 2 bouteilles différentes, j'ai remarqué que la qualité des bulles n'est pas la même selon la bouteille. Alors elle veut savoir c'est quoi la meilleure manière, enfin la meilleure bulle, le meilleur savon à bulles. Bref, on veut avoir le fin du fin, on va trouver un sommelier de savon à bulles, Marie-André Lorange. Et finalement, ben en lien avec une chose que j'avais demandé il y a quelques semaines à l'émission, je demandais ben qu'est-ce que vous faites quand vous écoutez Moteur de recherche, et il y a Cynthia Bouchard-Gosselin qui elle vit à Chambly, puis elle voulait tout simplement témoigner qu'elle adore notre émission. Elle l'a découvert dans son premier congé de maternité. Alors, elle allaitait en nous écoutant à toute heure du jour et de la nuit. Puis là, c'est rebelote pour le deuxième. Donc, j'allaite, puis je vous écoute, puis je m'endors, puis je vous écoute. Bref, à toutes les mamans qui allaitent et qui écoutent Moteur de recherche, on vous salue. Puis bref, si vous voulez nous dire dans quel type de situation vous écoutez Moteur, évidemment, ce qui est diffusable, n'hésitez pas, Moteur de recherche, @radio-canada.ca.
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0: Visite rare, celle de Pierre-Antoine Gilbert, qui est agronome et enseignant à l'Institut national d'agriculture biologique. Et là, on nous a envoyé une question sur quelque chose qui revient souvent. Et d'ailleurs, bon, moi, je suis pas un grand jardinier. Je n'avais pas idée qu'il y avait tant de choses qui étaient écrites là-dessus. Le compagnonnage des légumes dans les jardins, Pierre-Antoine, vous qui êtes enseignant, oui. Là, ça revient souvent, ça, cette question-là?
1: Souvent, puis je pense qu'il y a vraiment une différence entre le monde agricole puis le monde du jardinage amateur, Mathieu. Là.
0: Fait que ouais. C'est une bonne question. Bon, quelqu'un veut savoir, là, mettre le basilic à côté des tomates, là, puis tu sais, mettre les carottes à côté d'autres. Non, mais c'est vrai, taper ça, compagnonnage, là, c'est juste, c'est incroyable. Alors, mythe ou réalité, Pierre-Antoine?
1: Un peu des deux.
0: Ah oui? Ah, hein?
1: Oui, vous le savez, moi, c'est nuance, là. Mais c'est parce qu'il y a beaucoup de tableaux colorés qui circulent sur Internet, là, puis ça alimente beaucoup cette espèce de rêve-là que ça fonctionne de façon magique. C'est presque une application de rencontre, Mathieu, hein? Tomate cherche basilic pour relations symbiotiques à long terme. Romarin au passé, non réglé, s'abstenait. Mais on va être clair, là, c'est un peu inégal parce qu'au-delà de la recherche de base là, qu'on fait en jardinage, je suis allé voir un peu sur la revue littérature. Mm-hmm. Puis bon, tu sais, il n'y a pas grand-chose.
0: Ben, il n'y a pas grand-chose, mais comment on le définit, ce compagnonnage-là?
1: Ben, en gros, ça serait l'idée de cultiver des légumes côte à côte pour qu'ils s'aident finalement. Fait qu'on dit souvent que les carottes puis les oignons, là, le fameux oignon, sont de bons compagnons parce que l'odeur de l'un va repousser les ravageurs de l'autre. Encore que le basilic améliorait le goût de la tomate, vous l'avez dit, ça veut dire que ça, on l'entend très, très souvent. Mais moi, mon truc pour que la tomate goûte le basilic, ouais. Mathieu, c'est bien simple. Je récolte des feuilles de basilic, je mets ça dessus. Non,
0: wow!
1: C'est simple, ça fonctionne.
0: Ça, vous dites ça à vos étudiants, ça c'est le cours 101.
1: Oui,
0: hein, c'est ça,
1: oui. Ouais. Parce qu'il m'arrive avec cette idée-là un peu, mais je pense pas que le basilic bombarde avec ses racines des molécules de saveur et de goût puis que la tomate le prélève. Mais bon, l'idée pour moi qui est intéressante quand même, c'est d'opter peut-être pour une diversité culturelle. Donc, on cultive différentes espèces dans un jardin domestique ou dans un champ agricole. Ça va rester intéressant d'un point de vue écologique, d'un point de vue stratégique aussi, plutôt que de mettre tous nos œufs dans le même panier. Ouais, ouais. Ben, on risque d'avoir des chances d'avoir des récoltes un peu plus diversifiées, là.
0: Vous disiez qu'il n'y a pas grand-chose là. Donc...

0: Donc, des études sérieuses oui. sur l'appariement de plants de légumes entre eux, là, il y en a pas. Là,
1: j'ai pas trouvé, il y a pas de consensus scientifique. Là, autrement dit, en agriculture, on va parler plutôt d'association culturelle. Je trouve ça plus facile à dire. Je vais le dire en passant que compagnonnage, qui est un mot difficile pour moi qui n'ai pas fait d'école de diction.
0: C'est pas si pire.
1: Je me force. Hein,
0: vous en sortez bien. Là.
1: Merci, monsieur. Oui. Donc c'est ça, on n'est pas dans un cadre rigoureux avec des essais, plusieurs années d'études, des dispositifs expérimentaux, statistiques, etc. Donc, on n'est pas dans des trucs non plus romantiques comme le chou qui apprécie le céleri. La vérité, c'est qu'il y a beaucoup de tableaux de compagnonnage, on le disait, qui sont basés sur des observations empiriques. Puis certains livres aussi qui avaient été rédigés dans les années 70, dont les informations sont restées puis ont traversé le temps, mais rarement validées sur le plan scientifique, comme je le disais. Donc, certaines associations fréquemment citées, sont pas tout à fait vraies, c'est plutôt sur un plan anecdotique. Puis sur le plan de la logistique, faut dire qu'une association entre deux cultures. C'est assez simple à faire. Si je vous dis, mettez vos carottes à côté de vos oignons, c'est très facile à implanter de cette façon-là au jardin ou dans un champ. Mais quand on arrive avec 15, 20, 30 légumes différents, de savoir qui matcher avec qui, ça commence à être tout un défi.
0: Mais carottes, oignons, pourquoi on les met côte à côte?
1: C'est qu'un, avec son odeur un peu soufrée, éloignerait, mettons, la mouche de la carotte.
0: Okay.
1: Et comme je vous dis,
0: Éloignerait.
1: Ouais. Oui, oui, ouais, le conditionnel est bien important. Ouais. Là, on reste dans l'hypothétique. Donc, c'est pour cette raison que souvent, les gens, entre autres, qui me consultent en jardinage sur mon application La Main Verte, me demandent comment je dois faire. Puis moi, mon but, c'est juste d'alléger la charge mentale du monde.
0: Oui.
1: L'idée, c'est de jardiner. Si vous pouvez le faire, puis persister à le faire, mais cassez-vous pas trop la tête avec cet aspect-là du jardinage qui, à mon sens, relève plus de l'hypothétique que de la réalité,
0: ouais.
1: Mathieu.
0: Mais il y a des choses qui reviennent souvent, par exemple, on dit qu'on va planter certaines essences pour attirer les ravageurs.
1: Oui.
0: Ça, on l'a pas inventé, là.
1: Non, puis on le pratique réellement, comme dans les serres où j'enseigne. On a un entomologiste en plus autour de la table avec nous, je pense qu'il serait content. On a une plante sacrifice qu'on immole au temple, tu sais, qu'on offre, c'est l'aubergine.
0: Donc,
1: l'aubergine, elle, toutes les bébites, on dirait, l'aiment, se garoche dessus. Donc, si je veux faire du dépistage, je veux faire des observations pour voir un peu c'est quoi la pression de certains insectes ravageurs dans ma serre, je peux me planter quelques plants d'aubergine.
0: Ils vont tous aller dessus.
1: Ils vont aller dessus, ça va me permettre de valider un peu la présence d'un de ces insectes-là avant de faire une intervention phytosanitaire. Donc, ça, c'est
0: parce
1: pour moi...
0: peut voir dans le fond ce qui traîne dans le jardin, là, si on met une aubergine.
1: Oui, tout à fait. Ouais. Exactement. Bon, si on la cultive, par contre, là, faut être plus alerte, justement, pour être certain qu'elle ne vienne pas un puits. Parce que c'est ça l'autre chose, c'est qu'une plante trappe, quand est-ce qu'elle devient puits? Fait que là, faut faire attention et être capable de traiter au bon moment.
2: Dans le melon aussi, hein, ils font ça.
1: Oui.
0: Pardon?
2: Les cultures pièges dans le melon, dans les cucurbitacées.
0: Ah oui.
1: Voilà. Un autre qu'on fait, c'est de l'avoine, qu'on va cultiver des pucerons dessus, élever des pucerons plutôt, ce serait ça le meilleur terme. Mm-hmm. Puis encore là, on va rajouter une petite guêpe parasitoïde, la Phidius, qui va venir pondre ses œufs à l'intérieur du puceron. Ensuite, la larve, elle va manger l'intérieur du puceron et quand il va avoir la métamorphose, elle va sortir du puceron puis laisser une petite momie.
0: Très alien.
1: Ah, vraiment. Mm-hmm. Puis bon, c'est fait à petite échelle, mais avec un binoculaire, on le voit très bien.
0: Ah ouais,
1: hein? Ça nous permet de valider que la technique fonctionne. Fait que ça aussi, pour moi, c'est une autre association qu'on est capable de mettre en place. L'autre chose, là, on va plus dans d'autres concepts, les engrais verts. Donc, des cultures qui sont pas destinées à être récoltées, mais à être enfouies, retournées au sol pour améliorer ses propriétés. On peut jouer un peu avec des enracinements plus profonds, plus superficiels, pour améliorer un peu l'état, la santé de notre sol pour l'année qui suit, où les producteurs de pommes de terre le savent bien, ils vont faire du seigle qui va être répressif pour certains nématodes. Donc, ils vont cultiver du seigle précédent de culture de pommes de terre pour baisser la pression de maladie. Donc, ça, pour moi, c'est une forme, si vous voulez, de compagnonnage, Mathieu, qui peut avoir un certain succès, je dirais.
0: Oh, ouais. Est-ce que vous avez des exemples, dans, je sais pas, des endroits que vous avez visités où on fait... on a quand même... réussi à implanter ces certaines techniques.
1: Oui, là on parlait beaucoup d'insectes. Puis, mais personnellement, moi j'en fais un peu au-delà de l'aspect biochimique, au-delà de l'aspect entomologie, je dirais au niveau physique. Je vais prendre un exemple, la laitue. C'est une culture qui est très sensible à la montée en graines. Elle va fleurir rapidement si jamais les chaleurs sont trop fortes, les canicules du mois de juillet. Donc là, je vais peut-être me servir un peu de mes plants de tomates que je vais mettre au sud pour faire de l'ombre à mes laitues dans mon jardin, puis être capable un peu de réduire l'intensité de la lumière sur ces plants-là, puis faire en sorte que peut-être qu'ils vivent un peu moins de stress.
0: Donc c'est pas du compagnonnage, c'est pas des une aide chimique ou mycorhizienne, c'est juste carrément
1: une barrière.
0: Parce
1: que ça peut être physique, ça peut être chimique, ça peut être biologique. Je pense que l'idée c'est surtout de prendre le temps de faire un peu des observations.

0: ce qui marche bien comme association, de pas prendre ça comme étant un horoscope. Puis si je mets elle à côté de l'autre, ben c'est sûr que ça marchera pas. Ce n'est pas le cas. L'autre chose, bon, c'est les fameuses tagettes. Là, la tagette, là, c'est une fleur. On en a entendu parler. Elle est supposée être répulsive par rapport à un nématode. Mais ce qui se passe réellement, c'est lavez-vous ce nématode-là dans votre sol. Parce que ce qu'on ne mesure pas, on ne le sait pas. Vous savez, c'est la prémisse de moteur de recherche. Donc peut-être que là, ben moi j'ai l'impression que ça va aider, mais dans les faits, peut-être que je l'ai juste pas cette maladie-là. La capucine peut aider aussi au niveau des pucerons, mais encore là, faut pas que ça devienne un puits. Puis je reviens sur le fameux basilic. Si pour vous, vous pensez que c'est bon puis que ça donne du goût à vos tomates, moi je veux pas briser votre bulle. Continuez à le faire.
1: Commencez pas à faire des statuts en disant sur les réseaux sociaux en disant oui mais tomate goûte le basilic.
0: Voilà. Fait qu'il faut le prendre quand même avec des pincettes, là, vous le savez, c'est un peu mon dada moteur.
1: Il y a pas des endroits, par exemple, où on a mis de la luzerne pour attirer de la bibitte.
0: La punaisterne qui fait des ravages dans la fraise.
1: Ouais.
0: Je me souviens d'avoir vu ça dans un voyage où on allait visiter des fermes maraîchères en Californie. C'était à peu près un rang sur 20 où il y avait carrément une bande de luzerne qui était implantée. Ça permettait à l'insecte d'aller dans la luzerne parce que la molécule olfactive les attirait plutôt que de faire des dommages dans les fraises. Puis à ce moment-là, si on était en bio, bon, on pouvait juste aspirer avec un aspirateur l'insecte. Mais si on est en agriculture...
1: Passer à balayeuse dans le champ.
0: Oui, pour vrai. C'est des choses...
1: Pour le bio.
0: Oui, exact. Ouais. Mais si on est en conventionnel, ben peut-être qu'on peut juste traiter la luzerne avec un insecticide plutôt que de traiter tout le champ au complet. Mais il faut comprendre qu'à ce moment-là, l'agriculteur peut-être qu'il sacrifie 1/20 de sa production pour implanter des luzernes.
1: Très intéressant.
0: Fait qu'il y a un coût quand même à tout ça. Mais je pense que plus de recherches sur le sujet pourrait amener d'autres développements, pourrait nous envoyer ailleurs, comme la lutte maintenant parasitaire qui se fait énormément avec des insectes dans les serres. Pour vrai, c'est une très belle technologie qui a 20 ans, il y a 30 ans.
1: On n'était pas là du tout.
0: Fait que j'ai hâte aux prochaines années.
1: Ça, c'est d'autres bons sujets. C'est pour la saison prochaine. la lutte parasitaire. Puis on pourrait réinviter Pierre-Antoine.
2: Il y a plein d'aliens là-dedans.
1: On aime ça. En plus, ça va chercher l'imaginaire populaire. Pierre-Antoine Gilbert, merci beaucoup d'avoir répondu à cette question. Je rappelle que vous êtes enseignant à l'Institut national d'agriculture biologique. Merci beaucoup d'avoir fait le chemin.
0: Ça me fait plaisir.
1: À très bientôt, mon cher.
0: À bientôt.
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1: Valérie Haeck nous envoie un courriel parce qu'elle s'est acheté des algues. On va citer la compagnie parce que vous avez parlé, Sandrine Geoffrion, à son propriétaire. Rebonsoir, Sandrine.
4: Rebonsoir.
1: C'est Océan de Saveur. Et sur donc l'étiquette des valeurs nutritives, là, mais il y a des choses extraordinaires. Là, on dit que, par exemple, 21 mg de fer, soit 150% de la valeur quotidienne, 460 mg de magnésium, soit 184% de la valeur quotidienne, le calcium, c'est 450, donc c'est 41% de la valeur. Bon, voyez un peu le truc. Puis même des protéines pour certaines algues, parce qu'il faut dire que certaines en ont quand même pas mal, là. 4 grammes de protéines par portion, c'est quand même appréciable. Bref, ces valeurs nutritionnelles-là, est-ce que ça veut dire que c'est un super aliment ou pas? Alors,
4: aurait-on trouvé les fameux super aliments?
1: Alors, j'ai très hâte de vous entendre là-dessus.
4: Oui, ben je sais pas où vous êtes rendu où par rapport à vos connaissances en termes d'algues, Mathieu, là, mais de mon côté, à part les feuilles d'algues pour faire des sushis ou la petite salade d'algues verte funky fluo là, qui fait crunch-crunch, les miennes étaient pas mal limitées avant de faire la chronique. D'ailleurs, ben comme vous l'avez dit, là, je voudrais remercier Antoine Nicolas, qui est cueilleur d'algues breton depuis 24 ans. Plongeur professionnel, fondateur de la compagnie gaspésienne Un océan de saveurs. J'ai discuté avec lui 45 minutes du contexte de la cueillette d'algues au Québec, juste avant qu'il parte en vacances, donc on lui souhaite des bonnes vacances. Puis pour vrai, j'aurai pas le temps d'aborder là, tous les aspects dont on a discuté, dont l'accessibilité des algues au Québec, par exemple. Donc si vous avez des questions, n'hésitez pas à en poser. Puis juste, petite parenthèse, saviez-vous qu'il cueille ses algues à la main? À l'année longue, en plongeant en apnée pendant des durées pouvant aller jusqu'à 5 minutes.
1: Oui, on l'a déjà reçu à l'émission il y a plusieurs années, mais il nous avait raconté ce qu'il faisait. C'est quand même assez impressionnant, incroyable. Donc, il y a plusieurs algues, plusieurs types d'algues qu'on retrouve dans le Saint-Laurent.
4: Oui, exactement. Donc, il y a des algues microscopiques comme la spiruline, puis il y a les grandes algues qui poussent dans les fonds marins. Mon collègue Bernard Lavallée il a déjà couvert le sujet de la spiruline dans une chronique précédente. Donc, je vais me concentrer sur les macro-algues. On va les classer en trois grands groupes, là, les algues brunes, rouges ou vertes. fait. Au Québec, le site Internet Mange ton Saint-Laurent, c'est un collectif de chercheurs, de chefs, d'artistes, de professionnels de la santé et d'entrepreneurs qui souhaitent que les Québécois et Québécoises découvrent les ressources comestibles du Saint-Laurent. Il en répertorie 18 espèces, donc dans les espèces les plus connues d'algues comestibles. Puis là, il y a un champ lexical vraiment très poétique. Là. On va trouver le goémon, le fucus, le combu royal, dit la lasagne des mers, le wakame, la mousse d'Irlande, la nori.

0: la Dulce ou la Dulce, je sais pas comment le prononcer.
1: Dulce, en tout cas, D-U-L-S-E.
0: Et la voilà. Dulce, mais en fait, on l'appelle le bacon de mer ou la main de mer palmée. On a la laitue de mer qui ressemble vraiment à la laitue. Et mon nom coup de cœur, c'est vraiment le Codium fragile, dit la voleuse d'huîtres.
1: Voleuse d'huîtres. Ouais, il y en a beaucoup de variétés. Qu'en est-il des... Moi, j'ai très hâte de vous entendre sur les valeurs nutritives parce que littéralement, ça fracasse on voit rarement des aliments qui en affichent autant là, sur leur fiche nutritionnelle.
0: Avant de rentrer dans le sujet, une petite attente. Je vais juste vous faire un petit rappel par rapport aux étiquettes nutritionnelles là, qui peuvent déjà être à la base assez imprécises. Deuxièmement, les valeurs nutritives des algues, ils peuvent varier vraiment beaucoup d'une espèce à une autre, puis même à l'intérieur d'une même espèce en fonction de la saison de la cueillette ou de la source d'eau d'où elles proviennent. Puis troisièmement, au Québec, on a actuellement pas de données sur les valeurs nutritives de nos algues québécoises. Donc, Antoine Nicolas m'expliquait qu'il a dû baser ses étiquettes nutritionnelles sur des données de France. Donc, si on fait abstraction de ces légers détails-là, quand on regarde l'étiquette nutritionnelle des algues avec des valeurs en haut de 100% là, de certains aliments, nutriments, on pourrait dire, ben bon, finalement, ça existe, ces super aliments-là. Mais ça va être important de différencier le contenu en tant que tel d'un aliment de ce qui est réellement biodisponible. Ça va être le mot clé pour ma chronique. Donc, imaginez-vous une algue, là, sa texture, c'est pas mal caoutchouteux, c'est très coriace. Dites-vous que les nutriments sont comme pognés là-dedans, puis nous, on a juste nos mâchoires, nos enzymes digestives, puis notre acidité gastrique pour avoir accès à ces nutriments-là qui sont emprisonnés.
1: Bref, il faut savoir qu'est-ce que notre corps est capable d'absorber. Donc, la biodisponibilité donc de ces éléments-là, quelle est-elle, Sandrine?
0: Quelle est-elle? Ben, on dirait que je répète ça à chacune de mes chroniques, là, mais la nutrition, c'est une science qui est vraiment jeune, puis on commence à peine à s'intéresser aux algues, là, donc il n'y a pas beaucoup d'études qui est faites sur cette biodisponibilité-là des nutriments. Donc, je ne vais pas vous donner une réponse claire puis des pourcentages précis. Ceci étant dit, par rapport au fer, ce qu'on sait, c'est que les algues sont riches en fer. La nori, quant à elle, pour avoir une biodisponibilité du fer plus grande que celle des épinards, on reste dans le règne végétal, mais dans d'autres types d'algues, ben, la biodisponibilité peut être aussi basse que 2%. Donc, c'est vraiment très, très variable.
1: Bref, faut faire attention, parce que là, on le sait pas non plus, là. C'est lequel est biodisponible en grande quantité ou pas, là.
0: Non, exactement. Je peux pas répondre précisément. Pour ce qui est de la vitamine B12, le contenu de cette vitamine-là va varier encore une fois beaucoup d'une algue à une autre. Dans le kombu royal, le bacon des mers, il en contiendrait seulement des traces. Mais la nori, encore une fois, ça serait une bonne source. Puis elle est relativement bien biodisponible. Mais les auteurs des études que j'ai trouvées soulignaient que c'est des résultats chez les rats, puis nous rappelaient gentiment que le métabolisme des rats, c'est pas nécessairement similaire à celui des humains. Non, on est un peu différent.
1: Rappelons-le.
0: Donc, mais c'est quand même plus encourageant que dans le cas de la B12 qui est contenue dans la spiruline, elle était pas du tout dans une forme active pour les humains. Pour ce qui est des protéines, bonne nouvelle, elles sont généralement assez biodisponibles dans les algues, mais encore une fois, là, on se met des petites pincettes de homard, là, ça va varier d'une espèce à une autre. Puis, bien sûr, pour rendre ça encore plus compliqué, un dernier point à prendre en considération, c'est quoi la vraie portion des algues qu'on va consommer? Parce que est-ce qu'on va utiliser les algues comme un condiment, puis on va les saupoudrer un peu sur nos plats, ou ça va plutôt être une bonne salade d'algues qu'on va manger avec une portion qui se rapproche un peu plus de celle qui est indiquée sur l'étiquette nutritionnelle? Là, faut prendre ça en considération. Donc, en résumé, de façon générale, les valeurs véritablement absorbées peuvent varier beaucoup en fonction de celles qui sont affichées, en fonction du type de nutriments, en fonction de l'algue consommée. Au niveau des protéines, c'est pas nécessairement suffisant pour remplacer la viande parce qu'on mange pas assez d'algues dans un repas pour obtenir l'équivalent d'une portion de viande. Ou le tofu, tout à fait. Mais on peut les utiliser en complément, justement, avec du tofu pour venir épicer, pour remplacer un peu le sel. Concernant le fer, la B12, ben, sont pas aussi accessibles que dans la viande, mais ça reste une source vraiment intéressante, là, si on est végé ou végan.
1: Mais, comme vous le dites, c'est pas parce qu'on voit 150% de la valeur quotidienne qu'il faut se dire, ah, ben là, bingo, j'ai tout ce qu'il me faut.
0: Ça serait un peu problématique parce que trop, c'est comme pas assez en alimentation.
1: Ouais, mais c'est ça. Est-ce qu'il faut s'inquiéter de certains contenus? Parce que là, on parle d'iode également dans certaines algues. On sait que l'iode, c'est super important.
0: Exactement.
1: Pour la santé.
0: Très bien. Oui.
1: Est-ce qu'on peut trop en prendre?
0: On peut trop en prendre. Ça peut apporter des dysfonctionnements de la thyroïde puis certains effets indésirables au niveau cardiaque, rénal. Mais même chose encore, en fonction de l'algue, l'iode est parfois peu biodisponible, des fois beaucoup. Pour ce qui est des métaux, là, on va souvent entendre parler de l'arsenic, du cadmium, excusez-moi, qui préoccupe, puis même refrain encore avec la biodisponibilité. Donc, ce qu'il faut savoir pour ce qui est des métaux, c'est que la qualité de l'eau d'où proviennent les algues peut vraiment influencer le contenu en métaux. Puis bonne nouvelle, les algues en provenance du Saint-Laurent sont pas connues pour accumuler des métaux en quantité qui vont poser des risques pour la santé comparativement à d'autres algues importées. Là, un argument de plus pour consommer local.
1: Ouais, ouais.

0: Puis, ce qui est difficile aussi au niveau des algues, il y a pas de recommandation canadienne actuellement disponible sur la consommation d'algues. Puis, moi, je suis pas un organisme en santé publique à moi seule, donc je peux pas vous donner des recommandations. Mais, grosso modo, là, si on consomme les algues de façon modérée, dans une alimentation variée, il devrait pas y avoir de problème sur la santé. Ceci étant dit, là, si vous êtes une femme enceinte, allaitante, les enfants, les personnes souffrant d'hyperthyroïdie, ça peut être problématique de consommer trop d'iode. Fait que dans ce cas-là, ben vous pouvez aller consulter un ou une nutritionniste pour.
1: Voilà. Ben voilà. Ce sont comme toujours de sages conseils. Puis je retiens, ben faut y aller avec modération. Puis ça va pas remplacer tous vos besoins nutritionnels, même si vous voyez du 150%.
0: Mais c'est quand même un aliment super intéressant.
1: Et sous-estimé, là. Hein. Faut le dire dans nos cultures occidentales, en Asie, au Japon, c'est très populaire.
0: Puis le goût, c'est quand même un gros frein. Là. Il y a beaucoup de personnes avec qui je parle de ma chronique qui disent des algues, c'est dégueulasse. Tu sais, moi, je suis gaspésienne, fait que là, j'ai un gros biais par rapport aux algues. Je sais pas si vous avez vu le film Ratatouille, là.
2: Ouais, oui.
0: Mais quand j'ai goûté pour mon test, pour ma chronique, là, j'étais allée m'acheter des algues, puis j'ai saupoudré mon repas. Puis ça fait comme quand le critique de ratatouille goûte à la ratatouille. J'ai fermé les yeux, j'ai poussé mon assiette, je me suis reculée dans mon siège, puis ça sentait bon. Il y avait des bruits de mouettes, il y en a pas de chez nous, inquiétez-vous pas. Mais donc, oui, c'est vraiment, je vous encourage vraiment à aller goûter. Si vous êtes en voyage, allez goûter les algues. Plus on va en consommer, plus il va y avoir de recherches, puis plus je vais pouvoir vous répondre précisément par rapport à vos questions sur les algues.
1: Voilà, merci beaucoup. Beaucoup, Sandrine Geoffrion. Très heureux de vous revoir ici en studio aussi.
0: C'est
1: on va le souligner. On se croise les doigts pour que vous reveniez le plus rapidement possible. Barbara Judith, vous nous dites d'écouter le balado Goodwill.
3: Oui, c'est ça. C'est en fait, vous vous rappelez peut-être du film Mon ami Willy. Donc, ouais. C'est l'histoire de Keiko, l'orque, quand on a essayé de le relâcher dans la nature.
1: Voilà. Pierre-Antoine, vous nous dites d'écouter notre collègue Évelyne Charuet.
4: Oui, votre collègue et amie, la nouvelle émission Le goût de savoir, qui est les scènes de 14h à 15h ou en rattrapage sur audio.
1: Voilà, Évelyne, qu'on adore. Et on lui souhaite vraiment une belle continuation avec sa nouvelle carrière. Merci de nous écouter. On est là demain 19h. Bye-bye!
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11: Bonsoir, ici Rebecca Kwan, voici les informations. Des Vénézuéliens qui vivent à l'étranger ont décidé de retourner dans leur pays afin de soutenir leurs proches après le double tremblement de terre de la semaine dernière. Le bilan le plus récent fait état de plus de 1 700 morts et les Nations unies estiment qu'environ 50 000 personnes seraient portées disparues. Pendant ce temps, les répliques se succèdent. Un séisme d'une magnitude de 4,6 a été ressenti ce matin dans la région de Caracas. Reportage d'Anne Levasseur en Colombie, à la frontière avec le Venezuela.
12: De Cucuta, Gisela, vénézuélienne d'origine, n'a pas hésité à répondre à l'appel à l'aide de son peuple, d'autant qu'elle sait comment il a souffert. S'il y a un peuple qui connaît la souffrance, ce sont les Vénézuéliens, dit-elle. On a eu de tout, la dictature, la faim, la misère. Des vêtements, de l'eau, des médicaments, 3 camions ont déjà pris la route de Caracas, un trajet d'environ 14 heures. D'autres suivront tant que les besoins seront là. Pour Gisela, cette catastrophe naturelle révèle les failles d'un système en ruine depuis des années. Pas de programme ni de politique sociale pour faire face aux urgences. Personne n'était préparé, déplore-t-elle. À la frontière, Alex Diaz, lui, répond à un tout autre appel à l'aide.